0: demande le baptême dans l'Église catholique. Pourquoi ce retour en grâce du religieux ?
1: Au début, je me souviens que j'avais beaucoup envie de comprendre, pas forcément l'Église catholique, mais toutes les religions ou cet aspect un peu d'immatériel, de croire en quelque chose qui n'existe pas, je comprenais pas. Et du coup, j'ai souvent cherché un peu à me renseigner, à comprendre. C'est vrai qu'à un moment, je suis allé dans une église et c'est vrai que j'ai prié la première fois et puis c'est parti de là, je pense. Après, j'y suis retourné un peu et de temps en temps et au final, je me suis dit que j'allais demander le baptême.
0: Louis, un de ces jeunes qui ont demandé le baptême dans l'église catholique, on l'entendra davantage expliciter sa démarche, comme on entendra aussi Lou et Sayuri au micro de Christine Mocostabella. C'est le sujet en nouvelle diffusion que l'on vous propose ce soir pour comprendre un peu cet engouement pour le baptême. Suite à quoi, on vous emmène dans une réflexion sur le souffle, réflexion portée par un prêtre et moine bénédictin. 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
0: Haute Fréquence revient sur une nouvelle qui a de quoi réjouir l'Église catholique. Toujours plus de jeunes adultes demandent le baptême. C'est avec vous, Christine Mocostabella. Bonsoir.
3: Bonsoir, Gabrielle.
0: Christine, ça fait maintenant 2 ou 3 ans que la presse relaye l'augmentation du nombre de baptêmes d'adultes à Pâques, notamment en France, mais c'est aussi le cas ici en Suisse romande.
3: Oui, il y a encore 5 ans, la préparation au baptême, ça concernait surtout les bébés et leurs familles, ou des adultes plus âgés. C'est ce que me confiait Bastien, un agent pastoral du canton de Vaud. Aujourd'hui, il accompagne essentiellement des adolescents et de tout jeunes adultes, comme les 3 catéchumènes de 18 à 20 ans qu'on va entendre dans le reportage.
0: Et on peut avoir des chiffres concernant ces catéchumènes, donc ces personnes qui se forment pour recevoir le baptême.
3: Eh bien, par exemple, en Suisse romande, en 2024, les 16-35 ans étaient 91 à demander le baptême. Et cette année, ils sont 266. Ce sont les chiffres que m'a donné Isabelle Vernet, la responsable de la pastorale de la jeunesse pour le canton de Vaud. On entendra d'ailleurs son analyse tout à l'heure.
0: Et vous avez donc rencontré 3 de ces jeunes qui ont été baptisés. Vous avez voulu comprendre ce qui les pousse à entrer dans une église pourtant durement ébranlée par les scandales d'abus sexuels ces dernières années.
3: Oui, j'ai donc donné rendez-vous à Lou, Louis et Sayuri à la paroisse de Morges où ils se sont formés. C'était un lundi soir de carême ensoleillé.
0: Alors on vous suit, Christine.
4: On est donc là au QG de l'église catholique à Morges, avec un petit jardin qui donne sur le lac. Et puis les Alpes enneigées derrière le lac, c'est magnifique. Alors juste avant de rencontrer mes 3 jeunes futurs baptisés, je vais passer dans l'église parce que l'un des 3, Louis, m'avait dit qu'il aimait spécialement cet endroit, que ça lui parlait, que l'architecture l'aidait beaucoup à se recueillir. On va aller voir à quoi ça ressemble. Vous êtes Louis? Je m'excuse, je vous dérange, mais j'étais juste venue voir l'église à quoi elle ressemblait. Puis quand je vous vois, est-ce que j'ose vous demander de me dire ce qui vous plaît ici?
1: Moi, j'aime beaucoup la simplicité du lieu et souvent c'est assez calme. J'aime beaucoup ça. Et tout simplement l'édifice, la grande hauteur sous plafond, le bois et les enluminures, c'est... Je trouve que ça se prête vraiment pour prier.
4: On est juste les 2. Et des grandes voûtes au-dessus de nous. On pourrait dire peut-être néo-gothique. Et oui, c'est assez simple. Et le chœur est revêtu de bois. Et puis en face de nous, il y a des bougies. Ça aussi, ça peut être quelque chose qui aide à prier.
1: Mmh. Les bougies aussi, les fleurs.
4: C'est un lieu où on se sent bien.
1: Oui, en tout cas, personnellement, c'est une église que j'apprécie particulièrement.
4: On n'était pas censé se trouver ici, donc je vais vous laisser et puis on va se redire bonjour après avec les autres à l'extérieur. Ah, tout à l'heure.

0: Bonjour. Bastien ?
1: C'est ça.
0: Enchantée, Christine.
1: Enchantée.
0: Donc c'est vous qui accompagnez les jeunes baptisés, c'est ça ?
1: Exactement.
0: Louis, on s'est vu tout à l'heure. Et puis ?
2: Bonjour, Lou.
0: Lou, bonjour Lou, Christine, enchantée. Donc on attend encore Sayuri, c'est ça ?
1: Oui, elle va arriver, je pense.
0: Ok, on peut déjà...
1: Mais oui, oui. Bon, je montais pour ouvrir la salle.
0: Ok, super, bon, on vous suit. Alors voilà, on est dans une petite salle de réunion.
3: Merci beaucoup.
0: Bonjour, Sayuri ?
4: Oui, c'est moi.
0: Enchantée, Christine.
4: Bonjour. Bon, moi je m'appelle Sayuri Rose Sturzenegger. J'ai 19 ans, je vais avoir 20 ans. Et puis en ce moment, je suis à la recherche d'un apprentissage en mécanicien de moto.
5: Bonjour, je m'appelle Lou von Lonten. J'ai 18 ans et je suis en dernière année de gymnase. À Renon.
6: Et bonjour, moi je m'appelle Louis, je suis en études, enfin à HEC à Lausanne et en première année et j'ai 19.
0: Louis, est-ce que vous pouvez me raconter un peu d'où est-ce que vous venez en termes de famille ? Est-ce que votre famille est croyante ?
5: Ma famille, pas trop, à part mes grands-parents du côté de ma mère, eux ils sont croyants. J'ai commencé à aller à l'église avec ma grand-maman.
0: Vous aviez quel âge ?
5: 13 ans peut-être.
0: Donc là maintenant vous en avez 18, 13 ans il y a à peu près 5 ans. Souvent 13 ans c'est plutôt l'âge quand on est dans une famille croyante où on arrête d'aller à l'église. Vous qu'est-ce qui fait que vous avez commencé à y aller ?
5: Ouais, j'avais une période un peu plus compliquée quand j'étais petite. C'était lié à des problèmes avec ma famille un peu et mon père. Et du coup je m'étais dit dernière chose à faire, prier, au pire ça marche pas et puis tant pis, rien à perdre. Je pense que c'était juste, j'étais dans mon lit un soir et j'y ai pensé, je me suis juste mise à prier.
0: Et puis vous avez eu l'impression d'être entendue ?
5: Oui, j'ai ressenti une sensation un peu de réconfort, de chaleur un peu qui est venue vers moi.
0: Pour vous, c'était clair que vous aviez envie du coup de demander le baptême ?
5: À ce moment-là, je ne savais pas encore, mais je m'étais dit que je voulais en apprendre plus sur la religion et voir si c'était quelque chose qui me correspondait.
0: Et vous, Sayuri, alors est-ce que vous venez d'une famille croyante ?
4: Oui et non. Du côté de ma maman, elle est bouddhiste et elle pratique et puis est croyante parce qu'elle vient du Laos. J'ai grandi du coup en allant d'abord au temple tous les dimanches. J'y allais sans forcément croire à tout ce qu'on me disait, tout ce que je voyais, etc. Et puis après, du côté de mon papa, ils sont tous baptisés, mais ils pratiquent pas.
0: Et alors, donc, vous avez une maman croyante, mais bouddhiste. Et comment ça se fait que maintenant, vous demandez le baptême ? Racontez-nous.
4: Ma grand-mère m'a offert le chapelet et une croix en bois qui appartenait à mon grand-père, vu que lui était très, très croyant. Et je l'ai jamais connu. C'est comme si c'était un signe que je devais commencer à aller à l'église. Et puis, après quelques temps... J'ai décidé de me faire baptiser et puis de commencer le parcours. J'ai commencé à Lausanne. Là, maintenant, je suis avec le groupe de Morges, avec Bastien, et voilà.
0: Et puis, donc, vous recevez cette croix. Est-ce qu'il y avait aussi une situation dans votre vie où vous aviez besoin de secours, où vous aviez besoin de quelque chose, ou c'est simplement ce rappel de votre grand-père qui vous a ému ?
4: C'est vrai que moi, au niveau de ma vie, ça a toujours été un peu compliqué. J'ai toujours eu des situations... difficile. Je pense que je cherchais aussi quelqu'un ou quelque chose qui pourrait m'aider à aller mieux et puis c'est arrivé d'un coup et ça m'a beaucoup aidée.
0: Qu'est-ce qui vous a aidé en fait ?
4: Aller à l'église, c'est un moment où on a du temps pour soi, parce que même si on essaie de prendre du temps pour soi dans la semaine, etc., c'est pas le même temps qu'on prend quand on est au calme à l'église. Dans un endroit où c'est la maison de Dieu, on est aussi entouré de personnes du coup qui croient, une bonne communauté qui nous entoure. Ça fait un peu chaud au cœur de rencontrer des nouvelles personnes qui croient les mêmes choses, etc.
0: Et vous, Louis, est-ce que vous venez d'une famille croyante ?
6: Alors, mes parents sont baptisés les deux, mais ils ne sont pas croyants. Au début, je me souviens que j'avais beaucoup envie de comprendre pas forcément l'Église catholique, mais toutes les religions, ou cet aspect un peu d'immatériel, de croire en quelque chose qui n'existe pas, je comprenais pas. Et du coup, j'ai souvent cherché un peu à me renseigner, à comprendre. Mon père n'est pas croyant, mais il savait quand même pas mal de choses sur l'Église. Du coup, c'est vrai que j'ai eu pas mal de discussions avec lui. Et c'est vrai qu'à un moment, j'ai commencé à me dire que j'arrive toujours pas à comprendre comment on arrive à croire en Dieu, en fait. Et je suis allé dans une église juste pour... parce que j'adore juste entrer dans les églises et souvent admirer l'architecture. Et c'est vrai que j'ai prié la première fois. Et puis, c'est parti de là, je pense. Après, j'y suis retourné un peu, et de temps en temps. Et au final, je me suis dit que j'allais demander le baptême à... Et puis me voilà maintenant.
0: Donc c'est un peu par curiosité.
6: Oui. Et il y avait aussi, quand j'étais petit, et puis c'est vrai que des fois, toujours un peu maintenant, j'ai pas souvent confiance en moi, ou des fois j'ai un peu peur de certaines choses. Et c'est vrai que ça m'a aussi beaucoup aidé à justement prendre confiance en moi, des fois de me dire qu'il y a toujours quelqu'un qui veille sur moi, quelle que soit la situation. Dans ces années-là, c'était en 2020, je pense, quand la Russie a attaqué l'Ukraine, j'ai tout d'un coup pris un peu conscience aussi du contexte international, du fait qu'il y a des guerres qui sont très très proches de chez nous, qui sont vraiment presque à nos frontières, et j'ai un peu pris peur. C'est sûrement aussi parti de là, que j'avais besoin de chercher un peu de la sécurité.
0: Pardon pour le côté un peu provocateur, mais c'est pas un peu la méthode Coué. On se dit, ah, ça va bien se passer, je crois que ça va bien se passer, je crois que quelqu'un veille sur moi, du coup après on se sent mieux. Ou est-ce que ça va plus loin que ça?
6: C'est vrai qu'au début, peut-être, je me disais qu'il y avait juste quelqu'un qui veillait sur moi et que donc ça allait bien se passer. Mais maintenant que ça fait quand même plus de 2 ans, peut-être 3 ans, que j'ai eu un chemin, que j'ai fait des rencontres, une foi grandissante, je veux dire, où des fois justement ça s'est moins bien passé. Et c'est vrai que. En avançant comme ça, c'est vraiment quelque chose qui me dit « Vas-y, fonce, et puis de toute façon, t'as rien à perdre. » Voilà.

0: Isabelle Vernet, vous êtes la responsable de la pastorale les 15-25 ans pour l'Église catholique dans le canton de Vaud. Est-ce que vous avez une première réaction à ces trois témoignages ?
1: Moi, je suis éblouie. C'est assez fascinant de voir trois jeunes venant de backgrounds différents qui ont eu tout d'un coup envie d'en savoir plus. On entend aussi qu'il y a eu des soucis dans leur famille, des disputes, des tensions, et qu'ils se sont dit aussi qu'en rentrant dans la famille, la grande famille de l'Église, ils trouveraient peut-être des solutions à ces tensions. Et puis, j'ai aussi entendu le mot de curiosité, et ça, c'est quelque chose qui suscite l'admiration chez moi, parce qu'ils se contentent pas de vivre comme ça, ils veulent en savoir plus.
0: Isabelle Vernet, ces jeunes, ils sont pas tout seuls, c'est-à-dire qu'il y a de plus en plus de jeunes personnes qui frappent à la porte de l'Église. Est-ce qu'on peut chiffrer, c'est une petite vague, c'est un phénomène significatif ?
1: C'est absolument un phénomène significatif. On voit les chiffres qui doublent, qui triplent, qui quadruplent en quelques années. Je crois là, si on est passé de une vingtaine de jeunes il y a quelques années à 180 dernièrement.
0: Et vous, comme responsable de la pastorale, vous avez vu arriver tout d'un coup de plus en plus de jeunes. Ça vous a surpris ? C'était quoi votre réaction ?
1: On est dans un monde volatile, turbulent, avec énormément de crises. On voit beaucoup de jeunes anxieux qui se posent des questions sur le sens de leur vie. Donc en fait, ça ne m'étonne pas tellement. D'autre part, il y a aussi une réalité toute simple qui est sociologique, c'est-à-dire qu'on a vraiment une génération de jeunes qui n'ont pas été baptisés à la naissance et qui, à l'adolescence, se disent « mais moi, je voudrais appartenir à la grande famille de l'Église catholique ».
0: Certains disent d'ailleurs, ben oui, finalement, c'est cette première génération qui n'a pas eu le baptême bébé, donc c'est quelque part logique qu'on les retrouve un peu plus tard, il n'y a rien d'exceptionnel à ça.
1: Effectivement, il y a une forme de logique, mais pas que, parce qu'on est quand même dans une société qui se déchristianise à toute allure, et on peut être étonné de ce paradoxe.
0: Vous avez évoqué l'anxiété chez certains jeunes. Mmh. Est-ce que cette génération qui arrive maintenant, c'est un peu la génération Covid aussi qui a été marquée par ça et qui cherche peut-être dans la vie spirituelle des ressources ?
1: Oui, je pense que vous avez tout à fait raison de parler de cette génération qui a vraiment beaucoup souffert pendant le Covid. À l'époque, j'étais l'aumônière à l'EHL, à l'école hôtelière de Lausanne, et ça m'avait vraiment fendu le cœur de voir tous ces jeunes qui étaient vraiment littéralement prisonniers de leur chambre. On est dans un monde vraiment difficile en ce moment, incertain. Il y a des guerres, on parle que de ça. Je pense que les jeunes sont aussi démunis par l'hubris de certains hommes qui sont en train de balancer des bombes à longueur de journée. Il y a bien sûr les inquiétudes écologiques, les incertitudes économiques qui font que ces jeunes, ils ont besoin de se raccrocher à de la transcendance, à quelque chose qui fait sens pour eux. Et puis, n'oublions pas ce besoin aussi d'appartenir à une communauté. Quand on est un jeune, on a un sentiment grégaire. On doit appartenir à un troupeau. Et ça, c'est très, très important pour se constituer en tant que futur adulte. Et appartenir à la famille des catholiques est certainement quelque chose qui les aide à trouver une ressource qui les aide à vivre.
0: On entend que chez Louis, Lou et Sayuri, plusieurs d'entre eux évoquent des difficultés dans leur vie personnelle, familiale. Est-ce qu'il faut absolument passer par l'épreuve pour arriver à toquer à la porte de l'Église catholique ?
1: C'est une bonne question. Non, j'espère qu'il ne faut pas passer par une épreuve pour être habité par cette envie de rentrer dans la famille catholique. Après, forcément, une souffrance va engendrer un questionnement. Mais je ne pense pas que c'est que par la souffrance qu'on y rentre. Les jeunes sont aussi très touchés par ceux qui sont en situation de précarité, par la difficulté financière, par l'exclusion. Ils sont très portés par ces questions-là. Donc se dire qu'au sein de l'Église catholique, on pourra monter des projets, par exemple, de jeunesse solidaire, ça les motive énormément pour se retrouver ensemble et transformer quelque chose au quotidien de leur vie.
0: Vous l'avez dit, Isabelle Vernet, vous avez aussi été aumônière à l'école hôtelière de Lausanne. Est-ce que les préoccupations des jeunes à cette époque, et puis des jeunes peut-être aussi un peu plus grands, c'est les mêmes ? Est-ce que ça se retrouve ?
1: Il y a quand même une grande ressemblance. Je cite souvent cet étudiant chinois qui avait été élu dans un milieu absolument athée, un régime politique très dur, et qui m'avait dit « si je suis mortel, pourquoi vivre ?» Ça m'avait bouleversé cette question. Parce que c'est la question. Hein. Et c'était génial parce qu'il n'était absolument pas croyant, mais il est venu me voir toute l'année, toutes les semaines. Et on a fait un très beau cheminement spirituel pour répondre à ces questions existentielles. Et d'ailleurs, c'est intéressant parce que je suis théologienne, mais avant d'être théologienne, je suis une littéraire. Mes études à la Sorbonne ont comblé cette passion de la littérature. Et la connaissance aussi de grands auteurs existentialistes m'aident ou m'ont toujours aidé aussi à répondre à ces questions. C'est là aussi où il y a des connexions à faire entre la littérature, évidemment, et la théologie, où des grands auteurs tels que Camus, par exemple, vont aider à accompagner des jeunes. On va partir de questions existentielles pour aller ensuite vers peut-être une approche plus théologique.
0: Isabelle Vernet, on entend aussi l'importance des grands-parents. Ça, c'est quelque chose aussi qui est important.
1: Alors ça, c'est quelque chose qui revient assez souvent. On entend des jeunes qui n'ont aucune pratique religieuse, mais effectivement qui ont été bercés par la culture religieuse de leurs grands-parents. Et c'est drôle parce que quand vous me dites ça, ça me fait penser. Je sais que le pape François parlait souvent des grands-parents. Ça m'étonne pas. Il y a les parents éduquent et les grands-parents chouchoutent. Ça m'étonne pas aussi que les grands-parents puissent transmettre leur foi, parce que c'est certainement quelque chose de complètement ancré. Et d'ailleurs, à écouter ces trois jeunes, je suis très touchée même par l'amour qu'on sent de ces jeunes pour leurs grands-parents. Ils en parlent avec énormément de respect et de dévotion. Ça m'a fait chaud au cœur quand j'ai entendu ça.

0: Un titre musical, Retreat, de Moby sur RTS Première.
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0: Nous sommes ce soir en compagnie de jeunes qui ont reçu le baptême dans l'église catholique, Christine Mocostabella.
2: Oui, et d'ailleurs après ce commentaire d'Isabelle Vernet, on retrouve Lou, Louis et Sayuri à la paroisse de Morges. Je leur ai demandé comment leur famille avait réagi à leur demande de se faire baptiser. Sayuri répond en premier.
3: Alors pour ma maman, au début elle n'a pas compris pourquoi, vu qu'elle disait « mais moi je suis bouddhiste, donc tu dois aussi l'être ». Et je lui ai dit « mais j'y crois pas, je peux pas être quelque chose que je crois, en quoi je crois pas ». Et puis après elle a fini par accepter, mais c'est vrai que à cause de ça elle va pas venir au baptême, voilà, mais c'est pas grave.
2: Et vous, Lou ?
4: Ma maman, elle nous a pas baptisés exprès pour que quand on soit plus grande, on puisse décider quelle religion est faite pour nous ou aucune. Parce qu'elle, quand elle était petite, on l'a forcée à se faire baptiser, première communion, tout ça. Et puis, elle y croit pas du tout. Mais du coup, ma mère, elle a toujours été très supportive de moi sur toutes mes décisions. Et puis, elle croit absolument pas au christianisme. Mais elle est contente pour moi.
2: Elle viendra à votre baptême ?
4: Oui, bien sûr.
2: Je précise juste pour les auditeurs qu'il y a un petit bruit d'eau qui coule. Alors c'est peut-être pour préfigurer le baptême que vous allez recevoir, mais on est à côté d'un radiateur, voilà, qui fait un peu de bruit. Pourquoi vous avez choisi en fait le catholicisme ? Parce que on pourrait imaginer que pour des jeunes, l'Église catholique, elle fasse très, qu'elle a une morale assez stricte, enfin qu'elle n'est pas forcément hyper attractive. Je ne sais pas ce que vous en pensez, Sayuri.
3: Ce qui m'intéresse chez le catholicisme, c'est le fait que ce soit traditionnel justement, qu'il y ait des barrières quand même, pas parce que j'ai été voir d'autres religions, etc. Et ça ne m'a pas du tout plu parce que c'est très, très ouvert, très, comment dire, on peut faire ce qu'on a envie, etc. Je préfère, du côté catholique, on a un cadre, on a des messes où il y a tout le temps la même chose qui se passe. Et puis c'est très beau. Et dans les autres religions, c'est un peu plus, mélangé, etc. Surtout au culte, voilà.
2: Louis, ce côté traditionnel, ça vous a pas empêché de vous approcher de l'Église catholique ?
4: Moi, au contraire, je trouve ça beaucoup plus ouvert. Et je trouve qu'en fait, on accepte les gens comme ils sont. Enfin, ça me fait me sentir bien, ça me fait pas me sentir oppressée de règles, tout ça.
2: Et vous, Louis ?
5: Alors moi, c'est vrai que contrairement à Lou et à Sayuri, j'avais pas mal d'a priori. Notamment mes parents qui trouvaient que la religion catholique était trop normée, trop traditionnelle. C'est vrai que ça a un peu déteint sur moi au début et j'avais un peu peur de cet aspect de justement être pas assez bien pour la religion.
2: Par exemple ?
5: Mais par exemple, que je ne lis pas la Bible et du coup que je suis exclu de cette religion, que je ne vais pas à la messe, enfin n'importe quoi, des trucs, je me disais « Ah, mais c'est trop normé pour moi ». Et c'est vrai que j'ai parlé avec Bastien, on a eu des réunions avec le groupe de jeunes. C'est quand même très très ouvert, notamment vis-à-vis des protestantismes. En tout cas, Bastien nous a toujours dit d'être assez œcuménique.
2: Est-ce que les réseaux sociaux, c'est quelque chose qui a compté dans votre cheminement de foi ? Des influenceurs, des témoignages ?
3: Oui, je pense que oui. Je suis des prêtres qui ont des comptes, par exemple Instagram ou TikTok. Et puis je suis aussi du coup des influenceurs qui ont eu un parcours à peu près comme le nôtre, et aussi les prêtres qui eux prennent chaque thème sur, par exemple ils ont un thème en particulier sur une vidéo, ils nous disent clairement que si on fait les choses d'une mauvaise manière c'est pas grave, ils nous rassurent même s'ils sont pas présents. On les voit à travers une vidéo, c'est quand même rassurant d'avoir des prêtres qui expliquent des choses qu'on ne comprend pas forcément.
2: Et Louis ?
5: Moi, je pense que oui. Mais je me souviens aussi que des fois, j'avais justement parfois des prêtres très traditionnels. Je me suis dit que ça n'allait pas ce que je faisais, que j'en faisais pas assez. Donc, dans les deux sens, je pense. Des fois, ça m'a aidé et puis des fois, ça m'a un peu...
6: Découragé ?
5: Voilà, ça m'a découragé.
2: Et je peux pas passer à côté de cette question des abus dans l'Église, parce que ces dernières années, quand vous avez fait votre chemin de foi, c'est justement les années où on a énormément eu de révélations sur les abus sexuels dans l'Église catholique, notamment en Suisse romande. Est-ce que ça, c'est quelque chose qui vous a freiné aussi, Louis ?
5: Moi, c'est vrai que ça m'a beaucoup impacté parce que c'est quelque chose d'horrible, c'est quelque chose qui fait mal et puis il faut le reconnaître que même si c'est notre religion, il faut justement le condamner, voilà, avec la plus grande fermeté. C'est des choses qu'on peut pas passer à côté et puis qu'au début m'ont fait un peu peur aussi. Mais c'est vrai qu'en allant dans des églises, j'ai souvent vu des affiches contre les violences sexuelles ou n'importe quelle forme de violence et c'est vrai que ça m'a beaucoup aidé. Mais pour moi, oui, c'est vrai que c'est quelque chose que je trouve vraiment horrible et qu'il faut condamner.
4: Lou ? À 13 ans, j'étais pas très renseignée là-dessus. J'en avais pas beaucoup entendu parler. J'ai pas laissé les erreurs d'autres personnes impacter ma foi et ma connexion vers Dieu. Parce que c'est pas moi qui ai fait ces trucs horribles et c'est pas la faute à Dieu que c'est eux qui ont fait ça.
1: Isabelle Vernet, vous êtes responsable de la pastorale des 15-25 ans pour l'Église catholique dans le canton de Vaud. Les jeunes qui toquent à la porte de l'Église aujourd'hui, est-ce que les abus sexuels, c'est quelque chose qui les préoccupe? Parce qu'on en a quand même beaucoup parlé ces dernières années.
6: Alors, évidemment, des crimes innommables ont été commis. Ça peut peut-être justifier, évidemment, globalement, une chute de la pratique religieuse. Après, les jeunes qui vont demander le baptême ne vont pas forcément parler de ça tout de suite. Et je crois aussi que certains jeunes sont capables de faire la différence entre le message du Christ et certains agissements de certaines personnes qui se sont conduites d'une façon abominable. On doit être capable d'aborder ces questions, d'en parler avec les jeunes et de montrer que notre devoir est de les protéger et puis effectivement de lutter contre toute forme d'abus. D'abord, les premiers abus seront les abus spirituels. Et je pense que ça, c'est très important pour nous qui accompagnons les jeunes sur le chemin, de les accompagner, mais pas de manipuler leur esprit et de ne pas répondre pour eux. Et là, il faut faire très attention à cette tentation des adultes de répondre à la place des autres et donc, justement, de créer une forme d'emprise sur la liberté des jeunes.
1: Il y a cette question aussi du côté un peu strict de l'Église catholique, de sa morale qui est assez cadrante. On entend dans ces témoignages que c'est contrasté. Hein. Mm-hmm. Certains, ça les attire, d'autres, ça les freinerait un peu.
6: Ça me passionne, cette question. Je repense au Christ qui parle de l'esprit et de la lettre. La lettre étant la loi, l'esprit étant l'amour, la charité. Que des jeunes veuillent un certain cadre, c'est tout à fait compréhensible. Un jeune a besoin de structure. Néanmoins, c'est pas la structure qui doit l'emporter sur l'esprit de charité. Et je pense qu'il y a certains jeunes qui se focalisent, qui se sclérosent sur ce que dit le catéchisme de l'Église catholique. Mais ce qu'il faut comprendre, c'est que la loi, elle est au service de l'amour. C'est pas le contraire.
1: Il y a des jeunes qui arrivent et qui sont un peu comme ces vidéos qu'on voit sur les réseaux sociaux, très permis défendu, pendant le carême on a le droit de faire ci, il faudrait faire ça, pas ça, etc.
6: Ah bien évidemment. D'ailleurs, je trouve qu'il y a certains influenceurs qui en abusent complètement justement de cette dualité. Il y a un mot que je chéris qui est le mot de la nuance. Non, la vie n'est pas tout blanc, tout noir. Et justement, dans les influenceurs, on voit bien que certains abusent de cette force-là en disant il faut faire ci, il faut pas faire ça, il faut ça c'est pas bien, ça c'est bien. Mais non, il faut faire appel à la liberté intrinsèque de chaque être et lui dire qu'est-ce que toi tu penses de ça ? Lis ton catéchisme de l'Église catholique, lis la Bible, mais essaye de trouver en toi le vrai chemin qui te mènera à la liberté. Et c'est très intéressant de voir que certains jeunes se crispent sur des détails, par exemple des détails de la liturgie dans la messe qui au final n'est pas du tout fondamental. Et ce qui est plus important, c'est ce que nous a dit le Christ, c'est aimez-vous les uns les autres.

0: et on vous retrouve, Christine, avec les trois jeunes.
1: Alors, vous avez tous commencé plus ou moins à pratiquer adolescent. Ça se passe comment quand on va pour la première fois à la messe ou dans une église? On ressent quoi? Est-ce que c'est facile d'accès? Comment ça se passe?
2: Lou, au début, je comprenais rien et je me sentais un peu bête parce que je connaissais pas les chants, je connaissais pas les prières. Mais ma grand-maman, elle m'a vite rassurée. Elle m'a dit que c'est quelque chose qui vient avec le temps et personne va nous juger pour ça.
1: Et puis vous, Louis?
3: Alors la première messe que j'ai faite, ça a été assez... Je savais pas quoi faire, j'étais complètement perdu, je comprenais rien, j'avais l'impression de... Je me sentais pas à ma place, c'était assez unique. Mais tous les gens là-bas, en fait, enfin pour ma part, c'était souvent des personnes âgées, donc qui ont l'habitude de ça, qui savent exactement quelles paroles faut dire quand. Et puis quand vous êtes là face à une armée de personnes âgées qui font tout juste, c'est vrai que c'est assez dur. Mais les gens, quand ils voient quelqu'un, notamment un jeune, ils sont très contents. Et puis même si on reste assis à juste être là, ça pose problème à personne.
1: Alors comment ça se passe, une première messe?
4: Au début, c'était plutôt le bâtiment qui me faisait peur, c'était l'église en fait. J'osais pas entrer dans l'église. Du coup, je suis arrivée très tôt avant la messe et j'ai attendu très longtemps que des personnes rentrent dans l'église. Et puis tout d'un coup, j'ai vu une amie à moi en fait. Et puis je suis rentrée avec elle. Et puis c'est vrai qu'en arrivant dans l'église, en fait, personne ne se regarde. Enfin, on n'est pas regardé dès qu'on entre. Chacun est dans sa bulle parce qu'on est là pour le Seigneur et pas pour les autres. Je me suis mis aussi dans ma bulle. J'ai suivi ce que les autres personnes faisaient, etc. J'ai essayé de faire au mieux. Et après, en allant plusieurs fois toutes les semaines, on apprend les prières, les chants, et on finit par tout savoir par cœur, en fait.
1: Isabelle Vernet, vous êtes la responsable de la pastorale du 15-25 ans pour l'Église catholique dans le canton de Vaud. On entend que ce n'est pas forcément évident pour ces jeunes novices qui poussent la porte de l'Église pour la première fois, de savoir comment ça se passe une messe, etc. Comment est-ce que vous les accueillez?
5: Ça m'a beaucoup touchée, ce témoignage, parce que la première chose que je me suis dit, Isabelle, quand tu as vu des nouveaux arriver, est-ce que tu t'es tournée vers eux? Est-ce que tu leur as souri? Est-ce que tu leur as proposé le petit livre de messe? Ça m'a... D'abord, moi, je me suis dit, ok, je dois faire attention à accueillir ceux qui connaissent pas. Deuxièmement, ça nous arrive à la messe de voir une famille qui arrive ou plein de gens, parce qu'il va y avoir un baptême, et je vois bien qu'ils connaissent rien à rien. Mais personnellement, moi, ça me réjouit. Je me dis, mais accueillons-les, c'est pas grave. Si ça fasse lever quand il faut, s'il faut pas s'asseoir, c'est pas grave. Il faut vraiment les accueillir et qu'ils se sentent bien. J'ai entendu aussi, j'avais pas peut-être assez imaginé qu'effectivement, on a des jeunes qui arrivent puis qui ont un peu la trouille ou qui vont dire, oh là là, mais on va me juger. Parce que nous avons l'habitude de faire certains gestes, de répondre évidemment à ce que dit le prêtre, à se mettre à genoux quand il le faut, etc. On se rend peut-être pas compte que pour certains, ça ne signifie rien et qu'on doit peut-être être beaucoup plus accueillant. Et là, l'autre chose, et ça, on en parlait avec Alain Drémy, l'évêque des jeunes, et qui disait, mais parfois aussi dans un groupe où sont mêlés des jeunes catéchumènes et des jeunes baptisés dès leur enfance, les questions des jeunes néophytes permettent aux classiques, on va dire, d'approfondir plus leur foi parce que ce qu'ils tenaient pour acquis, tout d'un coup, ils réalisent « mais en fait, je suis pas tellement sûr de comprendre vraiment ça dans le credo ». Je me disais aussi privilégier la rencontre dans des groupes de jeunes entre les néophytes et les anciens parce que je pense que chacun peut vraiment apporter à l'autre un magnifique approfondissement de la foi, justement.
1: Et Isabelle Vernet, est-ce que vous avez assez de monde à l'interne pour accompagner ces jeunes qui arrivent ?
5: Non. Là, en ce moment, on a une vague qui monte et on va devoir recruter plus de personnes pour les accompagner. Quand je vous disais les chiffres, ça double, ça triple, il va falloir trouver d'autres moyens et je pense recruter plus de personnes pour accompagner cette vague. Donc c'est sur du long terme.
1: Alors justement, une fois qu'ils sont baptisés, vous en faisiez quoi en guillemets? Qu'est-ce que vous leur proposez?
5: Alors, au sein du département jeunesse, qu'on appelle aussi le département passage, hein, pastoral de la jeunesse, on propose justement une immense diversité d'activités pour répondre aux besoins de tous. Il faut bien se dire qu'il n'y a pas une jeunesse. Hein. On est dans un monde diversifié, on a des jeunesses, on a vraiment des groupes qui viennent de plein d'horizons différents. On va avoir par exemple des jeunes qui veulent vraiment approfondir leur foi en morale, en philosophie, en éthique. Alors on a un parcours de formation qui s'appelle Théophilos avec des intervenants qui vont vraiment prendre du temps pour réfléchir à ces questions-là. On aura des jeunes qui veulent se retrouver ensemble. Alors on va organiser des événements sportifs, on va organiser des grillades pour partager des repas ensemble parce que il y a aussi un aspect convivial qui est fondamental pour qu'ils se sentent heureux. On va aussi faire des petits groupes de prières, des temps d'adoration, des belles messes pour correspondre à la sensibilité de certains. Et puis aussi les pèlerinages, ils sont très très sensibles aux pèlerinages. Il y a eu des grands événements aussi tels que l'année du jubilé qui s'est passée à Rome, où là ils sont tous descendus à Rome. Il y a eu les JMJ de Lisbonne, on va se préparer pour les JMJ à Séoul. Mais donc voilà, on a vraiment une diversité d'événements pour répondre à la diversité de la jeunesse et pour qu'une fois baptisé, il ne soit pas seul, quoi, qu'il soit toujours avec nous justement.
6: Est-ce qu'aujourd'hui, là par exemple Lou et Sayuri, vous avez donc des pendentifs chrétiens autour du cou, est-ce que c'est facile de s'afficher catholique ? Est-ce que les gens, les autres jeunes, ils trouvent ça normal ou ça suscite des interrogations ou des moqueries ? Sayuri ?
4: Le pendentif ne dérange pas en lui-même, mais c'est dès qu'on va venir parler de la religion que ça va mettre une petite tension des fois. Et c'est vrai que j'ai eu quelques problèmes ces derniers temps avec une fille qui est arrivée sur notre groupe en parlant vraiment de religion alors que c'était interdit dans le règlement parce que c'est une communauté motarde. Et elle a foutu un bordel pas possible dans ce groupe. Et puis c'est là que je me suis rendu compte qu'en fait, si il y a des gens qui veulent en parler, ils viendront eux-mêmes en parler vers nous. Mais si ce n'est pas le cas, on n'en parle pas.
6: Là, donc, les auditeurs, vous nous entendrez à Pâques, mais on est encore pendant le carême. C'était comment pour vous ce carême de futur baptisé ? Est-ce que vous l'avez vécu d'une manière particulière ? Est-ce que vous avez fait des efforts particuliers ? Lou ?
7: En fait, avec ma grand-maman, nous, on ne fait pas le carême traditionnel où on ne mange pas la viande le vendredi. En fait, nous, on fait carême du chocolat. Parce que, voilà, parce que pour nous, carême, c'est un sacrifice. Et avec ma grand-maman, on adore le chocolat. Du coup, on fait sans. Des fois, on en prend sans faire exprès. Puis après, on rigole. Oh, j'ai triché aujourd'hui. Mais ça va.
6: Et vous, Sayuri, ce carême, c'est un temps particulier pour vous ?
4: Depuis que j'ai demandé à faire mon baptême, c'est vrai que le temps est passé très très vite. Et puis, le fait qu'on entre dans ce carême, c'est là que je me suis dit, mais en fait, c'est bientôt que je vais me faire baptiser. Là, je suis très contente et puis j'ai hâte de la veillée pascale et puis de ce moment où je vais enfin pouvoir faire partie réellement de l'Église, pas juste que je suis une catéchumène et puis voilà quoi.
6: Vous, Louis, le carême, est-ce que ça a un temps particulier et puis qu'est-ce que vous attendez de ce baptême qui se profile ?
3: Le carême a un temps particulier pour tout chrétien, je pense. C'est vrai que moi, j'essaye souvent d'aller à l'église, déposer une bougie. C'est très personnel, mais d'avoir des petites attentions, de plus aller sur les réseaux sociaux, par exemple.
6: De plus aller.
3: Oui, j'ai désinstallé pour ce temps. Et j'espère aussi pour la vie, mais on verra bien. Et de ce que j'attends du baptême, ça fait 3 ans que j'attends le baptême quand même, donc j'attends le baptême tout court. Mais de pouvoir rentrer dans une église et être vraiment catholique, enfin même en étant catéchumène, en soi on est un peu catholique, mais c'est vrai que moi je me réjouis quand même beaucoup de ce baptême.
6: Et puis, je ne sais pas si vous êtes conscient que cette année, il y a beaucoup plus de jeunes qui demandent le baptême comme vous que par exemple il y a 5 ans. Et là, vous avez partagé avec nous chacun un peu votre histoire particulière.

0: et même pas que en Suisse, en fait, dans le monde entier. Je me dis que peut-être c'est aussi avec tout ce qui se passe dans le monde, c'est un refuge. Et les jeunes, ben, ils veulent trouver un endroit qui est sain, où ils peuvent être en sécurité, etc. Et je pense que pour ceux qui écoutent et qui ne sont pas forcément encore baptisés, qui ont à peu près notre âge, il ne faut pas avoir peur de vous élancer. Vous serez toujours accueillis. Et puis oui, au début, ça peut être stressant, mais vous verrez qu'avec le temps, ça ira mieux et puis que vous allez enfin trouver quelque chose qui vous correspond. Ne vous freinez pas.
1: Et on termine avec Isabelle Vernet. Je lui ai encore parlé de sociologues qui disent qu'il ne faut pas trop s'emballer, que certes, des jeunes demandent le baptême, mais que globalement, la société va vers une très grande déchristianisation. Qu'en pense-t-elle ?
2: J'entends les propos des sociologues. Néanmoins, bon, je suis une optimiste de nature, donc je vais quand même dire que je pense que c'est pas un feu de paille. Tout être a besoin de tisser des liens avec quelque chose qui nous dépasse. On avait un pédiatre qui nous avait parlé de la jeunesse en nous disant que pour pouvoir grandir, un jeune a besoin de s'entourer tout d'abord du cercle de sa famille, ensuite du cercle de ses amis. Et le troisième cercle, c'est de tisser des liens avec ce qui le dépasse, avec de la transcendance. Et c'était un médecin qui nous avait dit, vous, aumônier ou animateur jeunesse, vous jouez un rôle dans l'épanouissement des jeunes. Et si nous, on est capable de les accompagner, de croire en eux, de leur faire confiance, d'être toujours dans l'admiration de ce qu'ils sont, alors je suis sûre que ce feu va continuer à brûler. Et puis aussi, je pense qu'il faut se laisser porter par le mystère. On n'a pas réponse à tout. C'est ça qui fait la beauté de notre foi. Il y a quelque chose qui souffle en ce moment. Cette période de carré, mais bientôt Pâques, il renaît toujours de ses cendres. Ça ne cessera jamais. L'Église évolue, mais tant mieux. Mais il reste toujours ce message d'amour qui ne s'éteindra jamais.

0: Une soif spirituelle qui perdure à travers le temps, même si l'Église change. C'était le message plein d'optimisme d'Isabelle Vernet à votre micro, Christine Mocostabella. Mais Christine, ce sursaut d'intérêt pour la religion parmi les jeunes, est-ce qu'elle concerne aussi les autres confessions chrétiennes?
1: Alors, chez les réformés, c'est un peu plus compliqué d'avoir des chiffres parce que les données sont très décentralisées. Un pasteur vaudois me disait au téléphone qu'en tout cas, le baptême des bébés est de moins en moins la norme et que les pasteurs sont toujours plus appelés à accompagner des adultes. Et un pasteur évangélique de Neuchâtel me disait que chez lui, il y a toujours eu pas mal de jeunes à l'église, mais qu'il observe lui aussi une augmentation du nombre de jeunes qui ne viennent pas de familles croyantes.
0: Eh bien, merci pour ces précisions, Christine Mocostabella, et pour ce sujet. Et vous, qui êtes à l'écoute, qu'est-ce que vous pensez de cette augmentation du nombre de baptêmes, notamment dans l'Église catholique? On attend vos réactions, vos commentaires au 058 134 20 20.
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0: Dans les confessions chrétiennes, le corps est souvent négligé au profit de l'intellect ou de l'affect. C'est du moins ce qu'estime le prêtre et moine bénédictin français Benoît Billot, qui nous parle du souffle.
3: Je suis moine bénédictin. À ce titre, j'ai participé dès son début aux activités du dialogue interreligieux monastique. Les séjours dans des monastères non chrétiens ont été très nombreux et nous avons découvert les richesses et les manques de notre Église catholique. Entre autres, la mise en valeur du corps et de sa spiritualité a été pour nous une prise de conscience fondamentale. Nous avions beaucoup à recevoir dans ces plongées en monde monastique nouveau. Parmi les multiples fonctions du corps, prêtons attention à notre respiration. Sentez-vous qu'une puissante énergie est sans cesse émise dans l'univers ? Elle nous traverse, nous aussi, source de notre énergie vitale. Cette nuit, elle était là, et au matin, au son de la cloche du prieuré, elle m'a poussé à me lever et à vivre une journée active. Cette énergie, nous l'accueillons en nous par différents canaux, en particulier par la respiration qui purifie notre sang et nous fait donc vivre. C'est là le premier niveau du souffle que j'aime nommer biologique. Notre tâche d'êtres humains est de l'accueillir largement. Mais le don du souffle est plus profond. En particulier, il s'exprime par la parole qui se pose sur lui pour être dite et entendue. La colère qui mobilise des puissances vocales inconnues, le doute qui donne à la musique de la parole sa forme interrogative, le calme intérieur perçu dans le ton de la voix qui communique l'apaisement. Tel est le second niveau dit relationnel, qui permet au souffle de devenir proprement humain. Mais il y a encore plus profond, le troisième niveau, le don spirituel. Lorsque je vis avec attention mon souffle, lorsque je me lâche avec confiance dans l'expiration sans rien retenir, j'arrive à la fin de l'expire. Si j'attends sans angoisse, le don du souffle nouveau. J'accueille l'inspire qui vient, don divin.
0: C'était en rediffusion Benoît Billot, prêtre et moine bénédictin français, spécialiste du zen qui l'enseigne aussi. Il était au micro de Samuel Socquet.

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1: Plus de 20 000 personnes ont été évacuées depuis vendredi dans la province canadienne de Colombie-Britannique, dans l'ouest du pays, en raison d'un important feu de forêt qui se propage rapidement. Des vents ont attisé l'incendie du Bald Range, près du lac Okanagan, au sud de la Colombie-Britannique, qui a pris rapidement de l'ampleur et a déjà ravagé plus de 10 000 hectares, touchant les populations des vallées environnantes. L'état d'urgence a été déclaré. Le cancer dont est atteint l'ex-président américain Joe Biden s'est aggravé avec des métastases dans ses os et au-delà. C'est ce qu'a indiqué son fils Hunter dans un entretien à la BBC, décrivant une maladie très douloureuse et très invalidante. Le démocrate de 83 ans avait révélé en mai 2025, 4 mois après son départ de la Maison-Blanche, être atteint d'un cancer agressif de la prostate avec des métastases osseuses. Les avions pouvaient à nouveau atterrir hier en fin d'après-midi à l'aéroport de Catane en Sicile, l'une des principales destinations touristiques italiennes, qui avait suspendu les arrivées plus tôt dans la journée après une éruption de l'Etna. Culminant à plus de 3300 mètres, l'Etna est le plus haut volcan actif d'Europe et a connu de fréquentes éruptions au cours des 500 000 dernières années. Sierzinal, la reine des courses de montagne, se jouait hier dans les Alpes valaisannes. La course féminine a livré une splendide bagarre et c'est finalement la roumaine Madalina Florea qui s'est imposée, malgré deux chutes qui auraient pu lui coûter cher. La valaisanne Oria Liassi rate de peu le podium, mais termine sous la fameuse barre des 3 heures de course et a une belle 4e place. La tenante du record de la course, la vaudoise Maud Matisse, termine quant à elle 12e. Chez les hommes, c'est le Kenyan Philemon Kiriago qui l'emporte devant ses deux compatriotes. Patrick Kipengeno et Celelo Saoli. Meilleur Suisse, le Valaisan Nathan Vaner termine à la 15e place. En football, Servette, battue par Bâle et Zurich lors des deux premières journées de Super League, a remporté hier ses 3 premiers points de l'exercice. Devant leur public, les Grenats ont pris la mesure de Grasshopper sur le score de 2-1. Réduit à 10 peu avant l'heure de jeu, Mathis Lambourde, délicieusement servi par Timothée Cogna, a inscrit le but décisif. De son côté, Lausanne a fait match nul 2-2 avec Young Boys. Et la météo, aujourd'hui une journée assez ensoleillée, des passages nuageux sont toutefois attendus dès la matinée avec quelques averses qui ne sont pas à exclure. En cours de journée, de nombreux cumulus devraient se former en montagne et être suivis d'averses ou d'orages, surtout dans les Alpes, mais aussi dans les autres régions en soirée. Les températures en pleine au minimum 18 degrés et au plus haut entre 31 et 34. Demain, un soleil toujours de la partie avec toutefois dès la mi-journée des passages nuageux qui devraient être suivis de quelques averses et orages, des orages qui pourrait être localement assez fort, le mercure de 18 à 34 degrés. Enfin mardi, du soleil encore bien présent, mais là aussi des cumulus qui devraient se former en montagne avec des averses ou des orages. Il fera au maximum 32 degrés.
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6: Bienvenue dans l'émission Au Livre, etc. Aujourd'hui, nous explorons le geste artistique, ce moment où la main rencontre la toile ou choisit de s'en détourner pour mieux saisir le mouvement du monde.
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6: Nous recevrons tout d'abord le cinéaste Olivier Assayas pour son livre « Oubliez la peinture » publié au Mercure de France dans la collection 13 et portraits. Dans ce récit autobiographique, l'auteur revient sur une fracture fondatrice, le jour où à 24 ans, il a cessé de dessiner et de peindre pour se consacrer au cinéma. Hanté par la figure de son grand-père, le peintre hongrois Tibor Polia, et nourri par l'énergie du punk rock et de la contre-culture,

0: des années 70, Olivia Sayas nous livre une réflexion passionnante sur la solitude de l'atelier et la manière dont le cinéma est devenu pour lui le prolongement de la peinture par d'autres moyens. Face à lui, nous accueillerons Blaise Hoffmann pour Le peintre célèbre du village voisin aux éditions Zoé. L'auteur nous propose le portrait sensible, charnel et parfois mélancolique du graveur et peintre Pietro Sarto, aujourd'hui nonagénaire et retiré dans son atelier de Saint-Prex en Suisse. En observant les mains de cet artisan artiste qui a consacré 8 décennies à mesurer le ciel et à fixer la lumière du léman sur le cuivre ou la toile, Blaise Hoffmann interroge ce qu'il appelle l'intelligence de la main et la persistance de la création au soir d'une vie, alors que la mémoire s'efface. Qu'il s'agisse de renoncer au pinceau pour embrasser la caméra ou de s'obstiner à portraiturer le monde jusqu'au bout, nos invités du jour questionnent ce qui fait la nécessité d'être artiste et la manière dont l'art, qu'on le pratique ou qu'on le raconte, finit toujours par nous réconcilier avec le réel. Vous écoutez Au Livre, etc. C'est parti.
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0: Olivier Assayas, Blaise Hoffmann, bonjour à tous les deux.
2: Bonjour.
3: Bonjour.
0: Alors Olivier Assayas, votre livre raconte un arrachement. Le jour où à 24 ans vous avez choisi de, je cite, « jeter la clé dans un puits » et de renoncer à la peinture pour devenir cinéaste. Pourquoi cette décision ?
3: Bah, ça s'est imposé à moi. C'est-à-dire que pendant très longtemps, quand j'étais très, très, très jeune, j'ai pensé que pour moi ça allait de soi, que je pourrais mener de front une vie de peintre et une vie de cinéaste. Et puis, il y a un moment donné où, avec passer l'adolescence, il y a une sorte de principe de réalité qui s'impose et je crois que j'ai compris que ça serait l'un ou l'autre. Mais au fond, c'est aussi plus complexe que ça, parce que je crois que j'avais passé beaucoup de temps, très jeune, enfermé dans ma chambre, à dessiner, à dessiner, à peindre, à faire des bandes dessinées. C'était à la fois passionnant, c'est une éducation artistique merveilleuse, mais la solitude m'était intolérable.
0: C'est ce que vous écrivez.
3: Et je me rends compte que le cinéma, vers lequel j'approche pas à pas, par des petits travaux, à droite, à gauche, des stages, etc., est un art collectif, c'est-à-dire qu'il est en prise avec le monde, il est en prise avec la vie, et je crois que j'avais besoin de ça. D'une certaine façon, s'il n'y avait pas eu le cinéma, ça n'aurait pas été la peinture non plus, parce que c'était le besoin du vivant était trop fort.
0: On sent que la solitude vous pesait. Vous écrivez, je n'en pouvais plus de cette solitude, je ne sais plus, il y a une phrase comme ça. Vous dessinez plus du tout, vous ne peignez plus?
3: Bah, disons que je cesse de dessiner et de peindre parce que ça prend beaucoup de temps. Donc c'est là aussi où le fait de devoir choisir s'impose, parce que pour bien dessiner, il faut pratiquer le dessin, il faut faire comment on fait ses gammes. La même chose pour la peinture. On invente, on découvre en faisant, c'est-à-dire on découvre des techniques, des effets, des manières de pratiquer qui nous permettent d'avancer, de progresser. Mais c'est un trajet, c'est un chemin, et on ne peut pas suivre deux chemins à la fois.
0: Je me suis demandé si c'était pas une manière aussi de vous défaire d'un héritage familial et peut-être de prendre vos distances aussi avec la volonté de votre mère de faire de vous l'autre peintre de la famille après votre grand-père.
3: Oui, mon grand-père était un peintre hongrois assez connu en son temps, c'est-à-dire entre la période de l'entre-deux-guerres, et il est mort jeune. Il est mort jeune, ma mère est fille unique, et elle est restée marquée par la figure de son père qui lui a été arraché trop tôt. Quand un de ses fils, elle a eu 3 fils, a montré quelques dispositions pour la peinture, il y a eu aussitôt l'espoir, non pas d'être exactement la réincarnation de mon grand-père, mais enfin de quelqu'un qui reprendrait le flambeau de la tradition familiale, familiale artistique. Elle-même était artiste, donc il y avait un fil qui ne devait pas se casser. Et donc oui, il y avait sans doute aussi beaucoup de pression pour être à la hauteur de ça, à la hauteur de ce que ma mère rêvait, imaginait, espérait. Et je crois que, à l'époque, je ne le voyais pas comme ça et je ne le formulais pas comme ça. C'était avec le recul, avec le temps, avec un peu d'introspection, j'ai fini par comprendre un petit peu le processus, mais il m'apparaissait pas aussi clairement quand je peignais parce que j'avais du plaisir à le faire, et quand j'ai plus de plaisir à le faire, j'ai cessé.
0: Alors, on a parlé de la solitude et du collectif. Je me tourne vers vous, Blaise Hoffmann. Vous faites le portrait de Pietro Sarto, qui a 95 ans, s'obstine encore à graver le cuivre, fidèle au même geste depuis 8 décennies. Lui, la solitude, il l'a conjurée en fondant une communauté libertaire. J'aimerais que vous nous expliquiez comment est née votre fascination pour ce peintre-là et l'envie d'écrire sur lui, avant de parler de cet aspect communautaire qui est quand même très important.
2: Oui, alors c'est pas comme comme Olivier, l'hommage ou le souvenir d'un grand-père peintre. Moi, mes quatre grands-parents sont paysans. Je suis pas tombé là-dedans. C'est pas l'histoire de l'art qui m'a amené à Sarto. C'est d'abord une histoire intime, une sorte d'empreinte. Sarto, c'était l'artiste de la région. C'était celui dont on parlait, celui qu'on accrochait dans les salons, qu'on voyait dans les administrations. Et puis, comme vous le disiez, il a 95 ans, il a 95 ans. Je vais quand même poser mon 95 sur ses ondes.
0: On va dire 95.
2: C'est très confortable pour un écrivain. En fait, on peut revisiter toutes sortes de périodes. Le Tessin des années 30, le Paris des années 50, le Lausanne des années 70. C'était vraiment intéressant. Et puis vous le disiez avant, on ne peut pas faire deux choses. On ne peut pas tenir deux arts. Lui l'a fait, il était peintre, graveur, et il avait justement ce versant solitaire de la peinture et ce versant très collectif en équipe aux ateliers de Saint-Pré, au bord du lac Léman en Suisse.
0: Vous écrivez, enfin c'est l'exergue de votre livre, je raconte cette histoire parce qu'elle me semble exemplaire, car seuls les marginaux sont encore capables de produire ce peu d'oxygène, ces quelques objets authentiques qui nous permettent de ne pas étouffer dans l'ambiance de bas-empire qui est notre ordinaire. Je me suis dit que votre goût pour ce peintre tenait aussi à sa marginalité.
2: Ouais, tout à fait. Non, c'est bon. Après, il a été récupéré par le système, comme toutes les personnes qui ont un certain succès. Non, mais c'est vraiment, c'est un original. C'est une tête forte, dure. Et puis oui, il amène cet oxygène. Il fait du bien. Je pense que c'est aussi une raison supplémentaire pour l'écriture de ce livre, c'est d'amener de la beauté. C'est quelqu'un qui a consacré sa vie à quêter la beauté, à rester émerveillé. Il l'est encore quand on le croise. On le voit. Il est encore émerveillable et émerveillé. Et c'est assez fantastique. Vu l'actualité assez plombante que l'on a depuis quelques mois, je crois que j'ai eu envie de me plonger dans cette vie, sur cet exemple, la personne et l'atelier.
0: Même question pour vous, Olivier Assayas, d'où est venue la nécessité d'écrire ce livre, Oublier la peinture?
3: Ça faisait très longtemps, je crois, que je voulais l'écrire. Disons qu'il y avait, quelque chose, j'avais des comptes, non pas des comptes à régler, mais enfin, en tout cas, il y avait des choses que j'avais besoin d'expliciter, y compris à moi-même. Quant à justement la raison pour laquelle, un jour, à 14 ans, je commence à peindre, pour aucune raison tout à fait initialement discernable, pourquoi je ne cesse pas de le faire, je continue, je persévère, Et à un moment donné, je veux plus. Donc, qu'est-ce qui m'est arrivé? Qu'est-ce que ça veut dire? Qu'est-ce que ça raconte de moi que je n'ai jamais vraiment à reformuler? Et donc, il y a quelque chose d'évidemment d'introspectif, mais je trouvais qu'il y avait la matière à petit livre que j'ignorais et qui était le plus dérangeant pour moi. Vous me citiez tout à l'heure quand je disais que j'ai tout mis dans des placards, fermé à clé et jeté la clé dans le puits. C'est vrai, c'est-à-dire que j'ai renoncé à la peinture en mettant tout de côté et en oubliant tout. Et ce qui a été le plus délicat, c'est quand il a fallu rouvrir ces placards et me reconfronter à ces dessins que je n'avais plus vus depuis littéralement 30 ans. Sinon plus. Là, ça produit la confrontation avec ces œuvres qui sont à la fois les miennes et celles de quelqu'un d'autre que j'ai été mais que je ne suis plus. Ça, c'est une sorte de psychanalyse sauvage. On dit ah bon, que tous mes dessins, tous mes tableaux sont datés. Donc ça me facilite la vie. Je me dis tiens c'est curieux, à ce jour-là, à cette période-là, je fais ça et en même temps je fais aussi telle autre chose.
0: Ça vous a permis de reconstituer une sorte d'autobiographie?
3: Oui, d'autobiographie. Qui serait peut-être d'une certaine façon la chronologie de quelque chose qui relève un peu de la souffrance ou de la maladie. Enfin, je veux dire, l'art et l'art sous toutes ses formes, pour moi, ça a toujours été quelque chose qui avait à voir avec la maladie. Enfin, ou en tout cas, une manière de la surmonter. Admettons qu'il y a quelque chose c'est plus juste de dire thérapeutique, en réalité. Mais enfin, ça a à voir avec le corps, ça a à voir avec les sensations, ça a à voir avec l'inconscient. Et donc, voilà, je me suis confronté, aussi pénible que ça puisse être, aussi difficile, aussi délicat que ça puisse être, à mon œuvre de peintre précoce, juvénile, en faisant le point de départ d'une quête, d'une recherche. Et mais ça a pris très longtemps. Colette Fellous, qui est l'éditrice de ce livre et donc de la collection.
0: La collection Très et Portrait.
3: Voilà, Très et Portrait. On s'est parlé, je sais pas, il y a quelque chose comme 10 ans de ce livre où je lui disais, un jour, je ferai un livre où je parlerai de mon grand-père, où je parlerai de ma propre peinture et des dessins, du stylisme de ma mère, qui sont des choses qui, autant de choses qui ont beaucoup compté pour moi, mais que je n'ai jamais su articuler. Et donc, il y a un moment donné où je savais qu'il faudrait que je fasse ce travail d'articulation des choses, et avec l'aide de Colette, qui m'a aiguillonné là où il fallait m'aiguillonner, j'ai fini par le faire.
0: Je vous poserai la question tout à l'heure de justement comment votre regard de cinéaste s'est construit aussi sur ce socle initial. Vous écrivez que la peinture implique l'acquisition d'un savoir-faire artisanal. Elle apprend à être habile de ses mains, elle apprend à les mettre non pas dans le cambouis, mais dans les couleurs, dans leur épaisseur. Blaise Hoffmann, ça doit vous parler, cet artisanat. Justement, on en parle quand on revient, mais d'abord on écoute This Is et Laurent Voulzy, Surfer.

0: Bienvenue ou re-bienvenue dans l'émission Au Livre, etc. Nous sommes toujours en compagnie d'Olivier Assayas et Blaise Hoffmann. Blaise Hoffmann, vous avez choisi d'écrire sur un peintre, Pietro Sarto, qui faisait partie du paysage de votre enfance. Vous consacrez des pages magnifiques à ce que vous appelez l'intelligence de la main. Est-ce que vous pourriez nous expliquer ?
1: Oui, ça devient presque une obsession. J'ai écrit il y a 2 ans un livre qui s'appelle Artisane, où avec le photographe Vincent Guignet, on a suivi 20 artisanes et on essaye vraiment de les prendre en action, dans le geste. Et j'ai vraiment une attirance pour le patrimoine culturel immatériel, pour ses savoir-faire, mais aussi ses savoir-être qui disparaissent parfois peu à peu. Et l'intelligence de la main, c'est ça, c'est une immédiateté. C'est ce qui manque à l'écrivain, qu'il y a toujours des mots entre les yeux et les choses. Le réalisateur, je crois, dans votre livre, vous en parlez aussi de ce manque, cette nostalgie de la peinture, où on a vraiment un matériau, une épaisseur, une couche. Parfois, on a envie d'écrire aussi avec cette même méthode, avec des couleurs, des formes, des rythmes. Non, pas du tout. Alors, non. J'aime beaucoup travailler avec des illustrateurs, des illustratrices, des photographes, d'autres artistes, mais non, pas du tout. Donc, c'est vraiment quelque chose qui est très important pour moi et je trouve très beau de travailler avec du cuivre, du bois, des beaux papiers choisis vraiment amoureusement, préparés, l'encre que Pietro Sarto et son équipe faisaient eux-mêmes, après imprimés sur des presses qu'ils fabriquaient eux-mêmes. Il y a vraiment un côté artisanal, ils détestaient ce mot artisanal, artisan, il fallait surtout pas le traiter d'artisan.
0: C'est ce que je vais vous demander, quelle différence vous faites entre artisan et artiste ?
1: Ouais, je me suis creusé la tête pendant 2 ans à essayer de trouver une définition. En gros, on parle des séries, lorsque l'objet est unique ou lorsque l'objet est fait en série, et lorsque l'objet est utile, artisanat, et lorsque l'objet est inutile, l'art. Mais évidemment que ces deux mondes sont complètement poreux. Et je trouve aussi que dans l'écriture, on ouvre des chantiers.
0: En tant qu'écrivain, Madame, vous êtes plutôt du côté des artistes ou des artisans?
1: Plutôt artiste avec un grand manque, et c'est pour ça que je suis vigneron à côté, que j'ai une partie de ma vie qui se passe dans la vigne, parce que là je peux travailler avec les mains et j'ai un produit tangible à la fin de la journée, je vois ce que j'ai fait et c'est quelque chose de matériel. Et j'essaie toujours de mettre du matériau, du solide dans l'écriture, du concret.
0: Et vous, Olivier Assayas, la part d'artisanat dans votre métier de cinéaste ?
2: Le cinéma, c'est à la fois un art et un artisanat, mais je crois que tous les arts sont un art et un artisanat. C'est un art qui est fondé sur l'artisanat. Il y a besoin d'avoir d'abord une sorte de savoir-faire pratique, matériel, concret, connaître
0: technique.
2: Un peu les outils, connaître un peu les outils, puis après les oublier et au fond s'en servir quelque chose qui se construirait sur un socle qui serait l'artisanat. Mais l'artisanat, j'aime beaucoup le mot. Il y a quelque chose de cet ordre-là dans le cinéma, bien sûr.
0: Ce que je trouve très intéressant, Blaise Hoffmann, c'est que Pietro Sarto fait lui aussi le lien avec le cinéma. Vous écrivez, le cinéma éduque son œil. Il dit que c'est son université. Il aime Charlie Chaplin autant que Cassavetes ou Jean-Luc Godard. Plus tard, il considérera ce dernier comme le plus grand paysagiste de Suisse romande, un vrai peintre, le seul à avoir su rendre la dimension du ciel. Et lui, à l'inverse, il était frustré de ne pas avoir les mêmes possibilités de montage ou de mouvement en peinture.
1: Oui, bon, il a le sens de la formule, toujours. c'est un grand orateur, un grand conférencier. Oui, alors c'est l'ironie, il aurait voulu être réalisateur. Il était jaloux, en fait, de ses réalisateurs, de Buñuel, d'Eisenstein. Il voyait surtout la durée. Quand on est peintre, on a de la peine à intégrer la durée. Il a passé sa vie à essayer de l'intégrer. Et aussi cette plasticité de l'espace, d'arriver à superposer des plans, à faire des flous, à faire des travelling. Et en fait, quand on lit sa peinture avec l'éclairage du cinéma, c'est assez intéressant. Du reste, il disait que c'était son université. Lui qui a fait, je crois, 4 jours aux Beaux-Arts et qui a toujours refusé les institutions et les écoles. Il a été formé, vraiment, son œil s'est formé avec le cinéma.
0: Et vous, Olivier Assayas, à l'inverse, en quoi la peinture, comment la peinture a infusé dans votre travail ?
2: C'est un peu abstrait parce que on voit bien qu'évidemment il y a le cinéma à sa manière appartient aux arts plastiques, donc la question se pose, mais il est difficile, enfin, c'est difficile d'y répondre parce que c'est d'une nature tellement différente. Enfin, je crois que ce que la peinture m'a appris, et en particulier la peinture abstraite de mes tout débuts, c'est qu'en fait en art on part à la recherche de quelque chose dont on ignore la nature. Quand quelqu'un qui peint un tableau abstrait, fait ne sait pas ce qu'il cherche, il ne sait pas ce qu'il va faire, et c'est que progressivement, en faisant, que les choses se clarifient, s'illuminent, etc. Et il y a un moment donné où, de toute façon, tout à fait arbitraire, on décide que bon, ben voilà, ça y est, c'est fini. Et donc, il y a eu un processus quand même mystérieux pour partir qui part de l'intention première pour aller jusqu'à quelque chose qui est une œuvre achevée, mais achevée selon quels critères, c'est très difficile de le formuler ou de trouver la bonne manière de le résumer. Et donc ça, c'est quelque chose que je mets en application plutôt quand j'écris. C'est-à-dire quand j'écris un scénario, très souvent, je ne sais pas où je vais. C'est-à-dire que je commence d'un point donné, d'une idée vague, d'une silhouette, etc. Et progressivement, j'avance vers quelque chose qui va se révéler à moi. Et donc ça, il y a clairement une similitude qui m'a permis très jeune de comprendre certaines choses essentielles qui ont à voir avec le cœur de la pratique du cinéma.
0: Vous faites pas de storyboard, vous dessinez
2: non,
0: pas.
2: Parce qu'au contraire le storyboard fige. Oui. Ça produit au contraire l'effet. C'est pour moi il y a quelque chose de plus académique, de plus conventionnel dans le storyboard, parce que le storyboard il verrouille tout.
0: Et ben nous partons à présent au Québec pour retrouver Mike Viennot de la librairie Mediapol à Montréal. Bonjour Mike.
3: Bonjour Lilia.
0: Alors en plus d'être notre libraire d'excellence, vous êtes un grand cinéphile et vous animez même une émission de cinéma à la radio. C'est la première fois, je crois, que vous découvrez Olivier Assayas en tant qu'écrivain et surtout peintre.
3: Oui, bonjour Olivier. Bonjour. Oui, je vous connais en tant que cinéaste, que j'apprécie beaucoup en passant, mais j'ignorais le peintre refoulé. Ce livre est votre dernier canevas que vous chargez de souvenirs, d'anecdotes et d'aveux. S'il vous a fallu oublier la peinture, et sincèrement, j'y crois pas entièrement, la peinture vous revient sans cesse en mémoire. Qu'elle fasse partie de vos chemins d'apprentissage, de vos trajets onduleux ou de vos quelques abandons, de votre part ou ceux des autres, la peinture vous a mené au cinéma et au récit narratif de vos film, mais elle vous a amené aussi à ce livre, ce carnet de révélations. Certaines sont plus étonnantes que d'autres. Mais vous savez quoi? En lisant votre livre, en revoyant vos livres dans ma tête, je n'y crois pas du tout à cet oubli de la peinture.
0: En revoyant vos films dans ma tête. oui, effectivement, rien que le titre, oublier la peinture, dit précisément que vous ne l'avez pas totalement oublié. Et justement, Mike, qu'est-ce qui vous fait dire ça?
3: Mais en fait, c'est une intuition de lecteur ou de cinéphile peut-être, mais je vous dirais c'est un peu des deux. Je dirais que dans le style même, il y a un balancement entre une expression fixe et un langage animé. J'ai aimé chez vous, Olivier, ce besoin de baliser votre chemin d'un cadre à l'autre, je dirais d'une toile au grand écran. Peut-on oublier ce qui nous a formés, même si l'objet premier n'est plus le même? Si vous avez délaissé la peinture en tant que forme pour vous immerger dans celle du cinéma, il demeure que le fond, le besoin de montrer, le sentiment d'avoir dit, tout cela reste. Et que ce soit peinture, cinéma ou écriture, comme vous le mentionnez si bien, tout est poésie. Et vous faites du cinéma un peu comme vous avez peint vos toiles en y laissant vos traits, votre véritable identité et vos doutes au rebord des écrans. En fait, votre sujet n'est pas tant oublier la peinture que peinturer l'oubli.
0: C'est joli ça. Vous aviez une question pour Olivier Assayas, Mike.
3: Oui, ce livre en forme de cahier de révélation, vous l'avez fait pour vous libérer en quelque sorte, mais surtout, dites-moi, c'est pour faire la paix avec votre passé ou bien finalement pour retrouver le plaisir de vous plonger dans vos tableaux? Car vous nous livrez aussi une belle galerie d'œuvres.
2: C'est pas le fait de retrouver mes dessins qui m'a donné envie. C'est quelque chose qui me faisait plutôt peur. Et jusqu'à la dernière minute, au moment de livrer les épreuves du livre, je redoutais cette idée de. J'aurais été tout à fait à l'aise avec ce livre sans images. Et ce qui m'intéresse, ce qui me touche d'ailleurs, c'est la façon dont ces dessins adolescents, encore immatures, maladroits, provoquent quand même auprès du lecteur quelque chose, une émotion qui a à voir avec ce que j'ai essayé à cette époque-là de mettre dedans. Et c'est quelque chose. Je dis pas que ça me surprend. Je me disais quand j'écrivais et que je choisissais les images que j'allais montrer, celles que je ne montrerais pas, j'espérais bien que ça puisse intéresser un peu j'espérais que ça ne fasse pas écran à ce que j'écrivais et à ce que j'essayais de remettre au clair de mon rapport avec les images. Oublier la peinture, oui, quand même, moi je tiens à ce terme oublier, parce que le fait d'oublier, c'est qu'il y a quelque chose. Il y a quelque chose qu'on oublie. Ça veut pas dire que c'est oblitéré. Donc, pour moi, il y a quelque chose qui était là, qui a disparu et qui, éventuellement, à travers ce livre, modestement revient.
0: Vous y reviendrez, la peinture, ou pas ?
2: Non, parce que aujourd'hui, ce que j'aime, peut-être par plaisir, un jour, etc. J'ai perdu les réflexes, j'ai une certaine facilité avec l'usage de parce que quand j'aide mes enfants à finir leurs dessins, à fabriquer ceci ou cela. Moi, j'aime bien le côté travail manuel. Ça, c'est ce que disait Blaise Hoffmann. C'est quelque chose auquel je souscris entièrement. Moi, il y a quelque chose qui est peut-être la chose qui me manque le plus de la peinture, c'est l'usage des mains, des doigts, le fait de faire quelque chose. J'ai cette image d'intellectuel ou de cinéaste, etc. Mais en réalité, il y a quelque chose quand même qui a à voir avec l'usage des mains, où j'ai toujours été plutôt habile. Et j'ai toujours, enfant, j'aimais bien fabriquer des trucs, bricoler, etc. Et d'une certaine façon, c'est de la peinture ce qui me manque le plus.
0: Merci Mike Viano. En vous écoutant, Olivier Assayas, je me suis demandé quelle place occupait la littérature dans tout ça, dans cet artisanat. Même chose pour vous, Blaise Hoffmann. On en discute quand on revient.

0: Bienvenue ou re-bienvenue dans l'émission Au Livre, etc. C'était Iliona, si tu m'aimes demain. Et nous sommes toujours en compagnie de nos auteurs du jour, Olivier Assayas et Blaise Hoffmann. C'est l'heure de l'atelier d'écriture.
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0: On a parlé de peinture, de cinéma, mais quelle place occupe la littérature dans vos vies? Blaise Hoffmann, chez Pietro Sarto, donc ce fameux peintre sur lequel vous avez travaillé, la littérature n'est pas seulement une inspiration, c'est une matière. Vous écrivez, on lit une gravure, on est assis, le dos voûté, comme devant un livre ouvert. On regarde une toile, on est debout, bien droit, à une certaine distance. La gravure est collective, la peinture est solitaire. À travers la littérature, on sent tout un rapport au corps, chez Pietro Sarto.
2: Complètement. On a déjà parlé du geste, du lien à la matière. C'est quelque chose qui m'intéressait beaucoup dans ce livre, c'est de faire les ponts entre écriture et peinture.
0: Quel lien vous faites, justement?
2: Alors déjà dans sa biographie, dans son lien, lorsqu'il était un peu en galère, en artiste en devenir à Paris dans les années 50, il travaillait dans les Halles. À Paris avec un certain André Schwarzbart, qui allait devenir prix Goncourt quelques années plus
3: tard.
2: Justes,
3: c'est ça?
2: Exactement, le dernier des Justes, bien joué. un point. Et puis plus tard, il sera un grand ami avec Jacques Chesser, un autre prix Goncourt suisse cette fois, des années plutôt 70. Donc c'est quelque chose qu'il a vraiment alimenté. Et puis je le dis, la peinture c'est une poésie muette, mais aussi l'inverse. Quand on parle de poésie, on a une peinture qui est parlante. Il y a un rapport, qui est une tension entre ces deux arts, d'envie, de séduction, mais aussi de rivalité. Et on est toujours un petit peu à mi-chemin entre les deux. Je trouvais intéressant de rapprocher ces deux modes de création, de voir en quoi typiquement l'aquarelle, lorsque ça Pietro Sarto était l'aquarelle, il la faisait toujours in situ, dans son décor, dans son paysage, et là il essayait d'oublier le cerveau, que la main aille directement à la feuille, puis après il allait à l'atelier et là ça commençait son art
0: c'est vrai que ça se rapproche de la poésie,
2: ce lien. Exactement, voilà, ouais,
0: à peu près le même travail.
2: On retrouve beaucoup de similitudes, et puis moi ça m'a vraiment ça m'a fait un pas de côté dans l'écriture, et je crois que ça m'a fait du bien. Comme vous le disiez, on ne sait jamais trop pourquoi on écrit un livre, on le sait après. Eh bien, ça fait 2 mois que le livre est sorti, et je pense qu'en fait, j'avais besoin aussi de ce pas de côté dans la création pour imaginer l'écriture autrement.
0: Comment vous avez réfléchi à la forme de ce livre? Vous avez choisi de ne pas mettre d'illustration. Comment vous avez réfléchi? Parce que écrire sur un peintre, c'est pas forcément évident.
2: Oui, alors bon, je serais mauvaise foi si je me disais pas que je savais que ça serait compliqué de mener des entretiens avec lui, avec son âge, avec l'état de sa mémoire, etc. Donc, je savais que je pouvais écrire sur quelqu'un qui est là, qui est vivant, parce que j'avais déjà fait un roman biographique sur Capucine, une actrice française qui a été complètement oubliée. Et là, vraiment, il y avait plus rien, il y avait un fantôme. Et avec Sarto, j'avais l'envie, en fait, de parler d'une personne, de faire un livre sur Sarto sans Sarto, c'est-à-dire en m'adressant aux personnes qui l'ont côtoyé, qui ont collaboré avec, mais qui étaient aussi des amis, qui sont des voisins, ou qui sont des historiens de l'art, et d'avoir, en fait, comme lui peignait avec toutes sortes de points de vue différents, d'avoir là une écriture qui adopte toutes sortes de points de vue sur sa vie, et puis de gratter un peu, c'est-à-dire d'un petit peu gratter la statue. C'est pas du tout une biographie, c'est pas du tout un hommage.
0: Non, pas du tout.
2: J'ai envie de parler aussi de son côté autoritaire, de son rapport aux femmes, qui est très expressif de toute une période.
0: Il l'a lu, votre livre ?
2: Il en a lu des extraits, on lui en a lu des extraits, on a verni le livre ensemble.
0: Qu'est-ce qu'il en a pensé?
2: Il était très content qu'on parle de lui.
0: Ah oui.
2: Pour commencer, et puis j'ai pas eu de plaintes. J'ai eu j'ai eu quelques critiques de personnes, vraiment des fans, hein, des grands fans de Sarto. Voilà, j'esquinte un peu le mythe.
0: Si on le connaît pas, quelle toile il faut voir absolument?
2: Alors c'est fait pour être lu sans, du reste le titre en parle, le peintre célèbre du village voisin, il n'y a pas le mot Pietro Sarto, je sais bien que la plupart des gens ne le connaissent pas. Il est vraiment écrit de manière à ce que chacun pense à un artiste peintre ou artiste autre.
0: C'est presque un personnage de fiction.
2: Voilà, exactement, ça l'est devenu, du reste il y a pas mal de fiction dans le livre, qui est un peu distillé. La question était comment...
0: Votre peinture préférée, enfin celle, c'est pour ceux qui ont cherché sur internet.
2: Ouais, j'ai mis de côté toutes les natures mortes dans le livre, mais c'est presque la moitié de son œuvre. Pour moi c'est ses paysages. c'est vraiment quelqu'un qui a passé sa vie à trouver une forme au bassin lémanique, qui est la région dans laquelle j'ai grandi et à laquelle je suis très attaché. Et je crois qu'il y est parvenu en inventant une perspective aérienne, assez expérimentale, très vertigineuse, où il y a vraiment cette correspondance entre le ciel, le lac, les montagnes savoyardes. On est perdu, on est dans le paysage. Il y a des échos, des doubles, des flous. Et je crois que quand on se promène en Lavaux ou sur la côte ou sur la Riviera, donc dans le pourtour du lac Léman, on voit des sarteaux. Donc il a réussi.
0: Je vous posais la question de son goût pour la littérature. Je me tourne vers vous, Olivia Sayas. On a le sentiment que l'écriture a été la passerelle, justement indispensable pour quitter justement l'atelier solitaire et rejoindre aussi le mouvement
3: du
0: cinéma.
3: Oui, absolument. Ouais. Bah, disons que il y a un moment donné où j'ai compris que si je voulais faire des films, il faudrait que je commence par savoir les écrire. Et je ne savais pas. Enfin, j'avais mis de côté l'écriture. L'écriture ne représentait rien pour moi ou très peu de choses parce que j'étais immergé dans la peinture. Et je pense que effectivement, ça, l'écriture a eu un rôle de passerelle. Mais enfin, peut-être c'est aussi une béquille aussi, enfin d'une certaine façon, parce que il y a un moment donné où il s'est imposé que j'ai dit beaucoup souvent pourquoi j'avais cessé de peindre, mais comment je suis devenu cinéaste, je pense que la réponse est dans la littérature. Enfin, dans la littérature, c'est dans le romanesque. C'est-à-dire, il y a un moment donné où j'ai compris qu'il y avait peut-être pour moi plus de rapport entre le cinéma et l'écriture que de rapport entre le cinéma et entre le cinéma et la peinture. Et je me suis forcé à écrire, je me suis forcé à tenir un journal, à prendre des notes, j'ai écrit des essais sur le cinéma. En somme, j'ai appris à écrire et c'est à travers cet apprentissage que j'ai trouvé un mode d'expression, une écriture, un style qui ont pu croître au sein de mon cinéma, dès mon premier film, évoluer d'un film à l'autre. Et de ce point de vue-là, j'ai envie de dire que c'est peut-être l'écriture qui m'a sauvé.
0: Et quand on parle de création, enfin, c'est difficile de parler de création sans parler de la matrice, votre mère, Olivier, qui vous a assigné le rôle le plus lourd, celui d'être peintre à la place de votre grand-père, on en a parlé tout à l'heure. Et elle n'aimait pas tellement que vous soyez cinéaste.
3: Non, ma mère ne s'intéressait pas du tout au cinéma, ou très peu au cinéma. Enfin, elle considérait certes, en tout cas pas que c'était un art. Ma mère était vraiment quelqu'un d'une autre époque. Hein. Elle a émigré de Hongrie en 1946. Elle venait d'un monde qui engloutit, disparu. C'était la Hongrie qu'elle avait connue, celle de son adolescence, de sa jeunesse, avait disparu, mais c'était un monde qui était le monde, j'ai envie de dire, du 19e siècle. Donc le cinéma, en tant qu'art, représentait peu de choses dans son univers intellectuel. Les peintres, oui, les peintres modernes, moins. Mais étrangement, c'était pareil avec mon père. Mon père était scénariste, il écrivait des films, etc. Donc, on pourrait penser que le cinéma pouvait représenter être un art pour lui, mais au fond, pas tant que ça. Donc, j'ai l'impression d'avoir grandi dans une maison où j'avais des parents pour qui l'art, c'était la peinture et l'écriture. Ma mère était très proustienne.
0: Oui, elle adorait Proust.
3: Elle a une grande amitié avec André Malraux. D'une certaine façon, on vénère chez à la maison, chez nous, quand ma mère était là. Disons que beaucoup de choses tournaient autour du rapport à la littérature.
0: Ce côté proustien et littéraire, on le retrouve aussi quand même dans votre cinéma, je trouve.
3: Disons qu'il fait son chemin à l'intérieur de mon cinéma, oui, bien sûr.
0: Blaise Hoffmann, chez Pietro Sarto, même chose. Sa mère lui confie un jour ce regret qui le hantera. Si je n'étais pas une femme, j'aurais peut-être été peintre. Comment ça a infusé, comment cette phrase a infusé chez lui?
2: Mais ça, je saurais pas vous le dire.
0: J'aurais vous pu, pas questionné. En fait,
2: j'aurais pu broder là de la fiction pour la partie sur l'enfance. Je suis resté dans le concret. Je commence le récit. Je suis là dans ce que j'ai comme matériau. Et ça, typiquement, j'en ai pas la réponse. Par contre, je sais que c'est quelque chose qui m'a beaucoup intéressé en fait dans le livre. C'est pas d'éclairer sa période de gloire. C'est comment est-il devenu artiste? Et là, je pense le fait qu'il ait été à 8 ans projeté dans une autre partie du pays qui ne parle une autre langue qu'il ne parle pas lui, ça a dû vraiment le marquer, le blesser. Je pense qu'il s'est vraiment réfugié dans le dessin et la peinture à cette époque-là. Et puis d'autres expériences marquantes de l'enfance, lorsqu'il découvre la peinture avec sa grand-mère, avec sa mère, avec sa tante, des femmes.
0: Oui, c'est ça.
2: C'est vrai qu'ils l'ont beaucoup influencé toute sa vie, vraiment. Il est entouré de femmes qui l'ont fabriqué et créé presque, ouais, tout à fait.
0: En direction la Belgique. Où nous retrouvons Raphaël Longo de la librairie Livre au Trésor à Liège. Bonjour Raphaël.
4: Bonjour Lilia, bonjour Blaise.
0: Bah, je suis ravie de vous retrouver. Vous connaissez bien l'œuvre de Blaise Hoffmann et ce livre vous a de nouveau retourné.
4: Il y a des livres qui vous saisissent et d'autres qui vous envoûtent. Le peintre du village voisin ferait plutôt partie de la seconde catégorie. C'est un livre qui se visite, que l'on arpente comme un territoire, que l'on observe à petites touches, qui une fois ensemble forment un paysage fascinant. À travers le portrait de Pietro Sarto, artiste que j'ai découvert grâce à votre livre, j'ai fréquenté les montagnes du canton de Vaud, les bords du lac Léman, les rues de Saint-Pré. Des territoires imaginaires aussi, ceux de la peinture et de la création, et des territoires plus utopiques et politiques, ceux de l'atelier de gravure que fonda l'artiste.
0: Raphaël, quelle image vous êtes-vous fait de ce grand peintre Pietro Sarto, qui est pourtant le grand absent du livre ?
4: J'ai aimé les perspectives que travaille Pietro Sarto. Réaliste, mais tout à fait subjectif et déformante et mouvante presque. L'artiste quasi centenaire, arrivé à cet âge où le vieillard rejoint l'enfant, est une mine féconde de contradictions, une personnalité complexe qui ne se livre que par petites touches. Impossible à saisir de trop près, il faut vraiment dézoomer sur ceux qui l'ont côtoyé pour tenter de le saisir. Nous traversons ainsi un siècle de création atypique et libre à la rencontre d'artistes, d'écrivains, de collègues d'atelier, de compagnes. Votre livre, Blaise Hoffmann, plus qu'un portrait en buste de Sarto, est un véritable portrait de groupe, une fresque. On pourrait presque parler d'une école artistique de Saint-Pré, si Sarto n'avait pas en horreur tout mouvement de pensée formaté.
0: Et au-delà de ce personnage central, qu'est-ce qui vous a particulièrement marqué ?
4: Alors j'ai été bouleversé par toutes ses mains au travail. Des mains qui manipulent les pinceaux, les stylos à graver, les presses, les encres. Des mains qui travaillent, qui pensent, qui s'expriment, qui se confrontent à la matière, qui aiment. Des mains d'artistes et d'artisans qui ont résisté aux modes, au snobisme du monde de l'art, à l'appel des capitales culturelles pour vivre une utopie collective dans la Suisse rurale. J'ai aussi beaucoup, beaucoup aimé la poésie de votre style. Une poésie qui n'est jamais dans l'exaltation, mais dans une forme de retenue. On y lit la trace de la besogne parfaitement réalisée, celle qui laisse visibles les à-coups de la main, pour éviter le beau trop évident ou informel. La poésie chez vous semble être ce qui résiste dans les deux sens du terme. Résister à une forme de lyrisme facile et résister politiquement au monde et son consumérisme nihiliste.
0: Je vous arrête juste 2 minutes, Raphaël, parce que je voulais faire réagir Blaise Hoffmann sur ce mot de résistance. Est-ce qu'il a raison?
2: Oui, c'est ça. Les artistes, c'est ceux qui résistent, quoi. C'est ceux qui ne suivent pas. C'était aussi l'enseignement lorsque l'on demandait à Pietro quelles règles suivre pour un jeune artiste. L'être à un jeune peintre, il aurait écrit il faut résister. Ouais.
0: Est-ce que vous donnez le même conseil? Parce que vous vous cachez beaucoup derrière Pietro, mais...
2: Sur ce livre-là, pas mal, ouais, tout à fait. Je m'en sers aussi. Je m'en sers aussi pour parler de ce que j'ai dans le ventre. J'ai pas mal donné d'ateliers d'écriture. Et oui, alors, chaque fois que quelqu'un... Il y a des propositions d'écriture, chaque fois que quelqu'un désobéit, j'encourage, parce que généralement, c'est les belles plumes.
0: Raphaël, vous avez été ébloui justement par cette poésie de l'artisanat. Mais on dirait qu'elle laisse aussi en vous une part d'ombre et une question.
4: Oui, Lilia. Parce que pour le lecteur se dessine en creux quand même une inquiétude face à notre monde moderne, machinique, de plus en plus numérique et robotique. L'idée d'une pratique artisanale semble pouvoir disparaître. D'ailleurs, l'atelier ne perdure pas. L'utopie anarchiste de création que porta Pietro Sarto ne semble pas pouvoir continuer. Ou alors, peut-être à l'inverse, et telle est ma question, Pensez-vous, Blaise Hoffman, qu'avec le développement de l'intelligence artificielle et de la création instantanée, sans effort et tout à fait formatée, il puisse avoir un retour de l'artisanat dans la création?
2: Bon, bah déjà, grand merci Raphaël. Je crois que je regrette pas d'avoir fait mes 3 heures de TGV pour venir à Paris. C'est très sympa, je me réjouis de visiter la librairie. Les mots m'ont beaucoup touché. Et puis, quant à la question, non, moi, j'ai envie d'y croire. J'ai envie de voir dans les écoles d'art, en tout cas autour de chez moi, les étudiants des écoles d'art vont visiter les ateliers d'encre, de plomb, de typographie. On retourne, on fait des sérigraphies, on se remet à utiliser des outils. Alors, c'est un peu artificiel, éphémère. Comme pour l'artisanat, on dit que pour devenir artisan, il faut 10 000 heures de pratique. Et en fait, on rencontre beaucoup aujourd'hui des gens qui vont faire des stages, des workshops, des week-ends d'artisanat. C'est autre chose de devenir vraiment, de devenir artisan. Donc, il y a une envie en tout cas. Maintenant, est-ce qu'elle se concrétisera? On verra ces prochaines années. Mais c'est vrai qu'il y a, pour revenir sur cette résistance, c'est un message que j'aimais beaucoup chez Sartre, qui était précoce chez lui. Quand il parle de culture, il parle de Kultur, avec un K. Et c'est la culture mercantile, c'est l'art snob, c'est ces expos de d'artistes stars qu'on va voir, comme on va visiter des safaris, comme on fait du tourisme, quoi. Et ça le rendait fou. Et d'un autre côté, lui, il y a participé. Il est plein de contradictions. Il a travaillé dans les hautes instances culturelles qui distribuaient les bourses, qui programmaient les artistes à Venise, etc. Donc, mais ce message quand même, j'ai essayé de le faire passer dans le livre, parce que cet art spéculatif fait peur.
0: Oui, puis le tout, c'est d'en être conscient. Merci Raphaël pour ces très belles...
2: Ouais, merci beaucoup.
0: Oui, c'est très beau mot et c'est cette excellente question. On se retrouve tout de suite pour les conseils lecture de la semaine.

0: Bienvenue ou re-bienvenue dans l'émission Au livre, etc. C'était David Walters, Chembeko, et nous sommes toujours en compagnie de nos auteurs du jour, Olivia Sayas et Blaise Hoffmann. C'est l'heure des conseils lecture de la semaine.
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0: Et on retrouve tout de suite notre libraire belge Raphaël Longo. Raphaël, que doit-on lire cette semaine ?
2: Comme nous avons parlé de travail manuel avec le livre de Blaise Hoffmann, j'avais envie de partager avec vous un coup de cœur pour un livre surprenant, drôle et captivant, qui se nomme « Ordure, journal d'un vidangeur ». Son auteur, Simon Paré-Poupard, est québécois, et il y fait le récit de son métier, un métier universel, indispensable et pourtant violemment rejeté, éboueur. Il le pratique depuis 20 ans et malgré de brillantes études universitaires en sociologie, approche qui nourrit grandement son livre, il n'a jamais lâché sa vocation première. Peut-on parler de passion pour un métier si rejeté et décrié ? Oui. Quand Simon Paré-Poupard nous expose la vision de son métier, Sisyphe moderne et engagé, d'une société capitaliste qui refuse de voir les ordures qu'elle produit. À travers le portrait de Working Class Heroes québécois, qui compose son équipe, portrait tendre, comique ou tragique, Simon Paré-Poupard met en lumière un métier essentiel, noble aussi par la force physique qu'il demande. Nos éboueurs sont de vrais athlètes et politiques dans la prise de conscience écologique et le besoin urgent de développer une économie de recyclage que l'auteur suggère. On découvre aussi un autre Québec assez bariolé, au cul du camion, vivant, drôle, engagé, humain et tendre. Bref, c'est un petit bijou de littérature prolétarienne.
0: Merci Raphaël. Vous m'avez donné envie de découvrir Ordure, donc, de Simon Paré-Poupard aux éditions Luxe. Voilà, j'adore ce projet. Et on retrouve notre libraire québécois Mike Viennot qui a lu aussi un conseil plutôt destiné à Olivia Sayas, mais,
3: oui.
0: Mais pour tout le monde.
3: Oui, mais en partant, merci beaucoup pour la proposition d'un livre québécois, c'est génial. Moi, pour Olivia Sayas, je propose L'allègement des vernis de Paul Saint-Brie. C'est l'histoire d'Aurélien qui est directeur de département des peintures du Louvre à qui on demande ou enfin on impose une mission très précise de restaurer la Joconde. Il lui faut en fait libérer la toile des multiples couches de vernis qui ont affadi l'éclat de la toile célèbre. Ce roman nous invite à nous interroger sur notre rapport à l'art, à l'esthétisme, à la beauté, et ça parle beaucoup de technique et de restauration. Ça me fait penser à votre livre qui, en quelque sorte, évoque le travail du cinéma comme un allègement des vernis que vous avez posé sur vos souvenirs de peinture, sur la mémoire de votre passé pictural. La restauration est-elle un retour à la source ou le risque de perdre l'essence première de l'œuvre? Votre livre Carnet propose un peu cette réflexion.
0: Merci Mike. Alors je ne sais pas si vous l'avez lu, mais effectivement c'est un excellent livre qui a été couronné de nombreux prix. Et Olivia Sayas, vous qui travaillez toujours en mouvement avec votre époque, c'est un livre drôle, surprenant, instructif. Bref, vraiment un livre qui devrait vous plaire. Ça s'appelle L'allègement des vernis. C'est de Paul Saint-Brie aux éditions Philippe Ray. Et je ne sais pas quand il est sorti, je pense qu'il y a peut-être 3-4 ans.
4: Ah, d'accord, voilà, c'est noté.
0: Voilà, je vous recommande. Merci à tous les deux, Olivia Sayas et Blaise Hoffmann. C'est la fin de cette émission consacrée aux gestes artistiques et à ses métamorphoses. Je recommande vivement la lecture de vos deux ouvrages. Oubliez la peinture d'Olivia Sayas, publié au Mercure de France dans la collection 13 et Portraits. C'est un récit d'une honnêteté très touchante sur le moment où l'on choisit de jeter la clé dans un puits pour se réinventer. Vous nous montrez comment le cinéma est devenu pour vous ce prolongement de la peinture par d'autres moyens, capable de briser la solitude de l'atelier pour rejoindre le mouvement collectif du monde. Lisez également Le peintre célèbre du village voisin de Blaise Hoffmann aux éditions Zoé. C'est une magnifique peinture parlante qui rend hommage à Pietro Sarto, mais c'est surtout très joliment écrit et ça je ne l'ai pas assez dit. Il y a notamment cette phrase que j'aime beaucoup. Quand on a 94 ans, on passe beaucoup de temps à dire au revoir à ses proches. En somme, qu'il s'agisse d'assumer l'adolescent peintre qu'on a été ou de recueillir la mémoire d'un vieux maître qui s'efface, vos deux livres nous disent la même nécessité de l'art face au temps qui passe. Merci enfin à mon équipe, Lignon Allôme à la réalisation, Adèle Caglar à la technique, Estelle Gap et Ophélie Vivier à la programmation, ainsi que Maïk Viennot et Raphaël Longo pour leur regard de libraire. Je rappelle qu'Au livre, etc. est une coproduction de la RTBF, la RTS et Radio-Canada. Quant à moi, j'aurai le plaisir de vous retrouver samedi prochain pour une nouvelle émission.
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0: produire à domicile, remarque la conseillère fédérale, dans un entretien publié aujourd'hui par le Sonntags Blick, faisant allusion à une affaire impliquant un ancien député en Argovie. Deux attaques ayant tué un policier et fait plusieurs blessés ont marqué hier en Colombie le premier jour au pouvoir du nouveau président, Abelardo de la Espriella, qui a promis des mesures radicales pour lutter contre le crime organisé. Dans le département de César, au nord du pays, un agent a été tué dans une attaque de drone chargée d'explosifs contre un poste de police. Et sur une route près de la ville de Cali, au sud-ouest, et où le nouveau président a été investi vendredi, des dissidents de la guérilla des FARC ont détruit avec des explosifs un péage en construction. Une attaque qui a blessé légèrement des gardes de sécurité. L'Espagne a commencé hier à effectuer des contrôles temporaires aux frontières, à ses ports et aéroports pour les voyageurs en provenance d'Italie. Il s'agissait de la première journée d'application de cette réponse aux mesures similaires imposées par Rome après l'afflux de migrants à Ceuta. Ces contrôles sur les liaisons aériennes et maritimes, entrés en vigueur hier à minuit jusqu'au 7 septembre, sont effectués de manière aléatoire en se concentrant particulièrement sur les passagers qui sont ressortissants de pays tiers afin de vérifier le respect des exigences prévu par le code frontière Schengen, a précisé le ministère de l'Intérieur espagnol. Lionel Messi est arrivé hier en Argentine pour faire ses adieux à son père, Jorge Messi, décédé le même jour et laissant la star planétaire orphelin d'un homme qui fut à la fois son agent en affaires et son soutien indéfectible depuis les années difficiles de son adolescence à Barcelone. Dans un avion privé en provenance des États-Unis, la star argentine est arrivée avec sa compagne Antonella Roccuzzo et ses enfants, la plupart vêtus de noir. Et la météo, aujourd'hui une journée assez ensoleillée, des passages nuageux sont toutefois attendus dès la matinée, avec quelques averses qui ne sont pas à exclure. En cours de journée, de nombreux cumulus devraient se former en montagne et être suivis d'averses ou d'orages, surtout dans les Alpes, mais aussi dans les autres régions, en soirée. Les températures en pleine, au minimum 18 degrés et au plus haut entre 31 et 34. Demain, un soleil toujours de la partie, avec toutefois dès la mi-journée, des passages nuageux qui devraient être suivis de quelques averses et orages, des orages qui pourraient être localement assez fort. Le mercure de 18 à 34 degrés. Enfin mardi, du soleil encore bien présent, mais là aussi des cumulus qui devraient se former en montagne, avec des averses ou des orages. Il fera au maximum 32 degrés.
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9: Pendant l'été, nous révisons quelques numéros d'Écosystèmes et pour cette semaine, nous allons parler d'un sujet qui agite toutes les sphères de notre société et interroge l'avenir, l'intelligence artificielle. Pour notre invité, c'est aussi une manière d'interroger nos liens humains et même notre identité. Alors pour présenter notre invité, je vous lis quand même ce que l'intelligence artificielle me propose, et puis elle aura tout le loisir de rectifier après. Gabriel Alpern, philosophe, travaille sur les hybridations de notre époque et les transformations technologiques et sociales. Dans l'intelligence artificielle et l'homme créé à Dieu, elle interroge la manière dont nous divinisons l'AI en faisant de cette machine à relier une figure de foi. Elle y mêle humour, références philosophiques et questionnements existentiels pour éclairer ce que l'IA révèle de nos peurs, de nos croyances et de notre rapport au monde. Bonjour Gabriel Alpern.
10: Bonjour.
9: Vous trouvez comment cette présentation ? C'est pas moi, hein ?
10: Bah, c'est pas mal du tout, hein. Effectivement. Et alors, ce qui est amusant, c'est que je reconnais certains de mes mots, certaines de mes expressions. Et donc, je suis ravie que l'intelligence artificielle, finalement, se soit inspirée de ce que

0: j'avais pu écrire dans mon livre ou sur la quatrième de couverture.
1: Donc ça va, elle n'a pas trop halluciné, comme on dit. Quand elle se trompe, on dit qu'elle fait des hallucinations.
0: Non, mais c'est intéressant cette idée d'hallucination, parce que on n'arrête pas de dire, justement pour se rassurer, oui, mais elle fait plein d'erreurs, donc c'est bon. Oui, mais elle en fait quand même de moins en moins, donc attention.
1: Alors je pourrais ajouter aussi votre diplôme en théologie, ce qui sans doute aussi explique un peu votre regard sur l'intelligence artificielle qui serait notre nouveau Dieu. Et vous dites cette phrase, elle ne remplace pas l'homme, elle remplace Dieu ou l'idée que nous en faisons. Et ça, on va y revenir longuement. Est-ce que vous êtes une utilisatrice de l'IA? Évidemment, j'imagine.
0: Alors, au départ, j'ai utilisé l'intelligence artificielle pour mes travaux de recherche. Et ce livre donc que je viens de publier est vraiment le fruit de près de 1 an et demi, 2 ans de travaux de recherche sur l'intelligence artificielle. Et donc, effectivement, moi, j'aime bien parler de choses que je connais. Et donc, j'ai expérimenté 1000 choses avec l'intelligence artificielle pour essayer de tester à la fois tous ses possibles et toutes ses limites. Donc ça, c'est vraiment dans le cadre de mes travaux de recherche. Et en fait, elle ne m'a pas apporté grand-chose. Donc, d'un point de vue professionnel, vraiment, c'est zéro. En revanche, pour la vie pratique, des déplacements, de 1000 choses de la vie quotidienne, effectivement, c'est un outil qui est intéressant.
1: Et qu'est-ce que la philosophe s'est posée comme question, justement, avant d'écrire un livre sur l'intelligence artificielle, sachant que, et vous le racontez, votre éditeur vous dit, non, mais encore un livre sur l'IA. Donc, qu'est-ce que la philosophe avait envie de nous apporter à cette réflexion, oui, et à cette chose qui nous arrive, et plus vite que prévu, on va parler d'ailleurs de cette temporalité, mais...
0: Alors, il y a plusieurs choses. Lorsque l'on entend parler de l'intelligence artificielle et quand on voit tous les livres qui paraissent sur ce sujet, je trouve que c'est pas qu'on tourne un peu en rond, mais ce sont un peu toujours les mêmes questions. Alors soit les grands livres sur est-ce qu'elle est vraiment intelligente, l'intelligence artificielle, bon, très bien. Ou alors l'intelligence artificielle remplace les êtres humains, bon. D'accord, très bien. Mais finalement, je suis, mais on passe à côté des vraies questions. D'abord, la vraie question, pourquoi diable l'être humain a imaginé un outil pareil? Finalement, à quel besoin, à quelle angoisse est-ce que cela vient répondre? Donc moi, finalement, c'était d'abord ces questions-là que je voulais me poser. Et donc, j'ai mené beaucoup d'entretiens de terrain avec des petits-enfants, des personnes âgées, des artisans, des professions libérales, enfin voilà, un peu tous les secteurs, tous les mondes, pour pouvoir recueillir justement leurs paroles sur l'intelligence artificielle. Et je me suis vraiment rendu compte que, en relisant mes prises de notes, qu'il y avait vraiment un vocabulaire religieux qui était utilisé. On parle de l'omnipotence, de l'omniscience, de l'omniprésence de cet outil. Et cet outil suscite des angoisses apocalyptiques ou des attentes messianiques. Donc je me suis dit, ah, là il y a quelque chose qui est en train de se jouer, qui relève du religieux, et donc c'est cet angle, cette hypothèse que j'ai envie de venir creuser.
1: Et que ça questionne énormément de choses, on va vraiment prendre le temps, puisque c'est le bonheur d'avoir une heure de discussion en votre compagnie, parce que le sujet est vraiment totalement dingue, et quand j'entends ces discours, il résonne beaucoup en moi, se dire que l'homme a déjà trouvé la machine pour remplacer sa force, pour remplacer ses bras, on avait déjà trouvé dans l'ordinateur une partie de notre tête, on avait déjà délégué notre mémoire, enfin une partie des choses de nos capacités. Cette fois-ci, avec l'intelligence artificielle, on est en train jusqu'à déléguer notre raisonnement et notre capacité de réflexion, ce qui fait quand même le propre de notre humanité. Est-ce que vous êtes d'accord avec cette manière de penser, Gabrielle Alpern?
0: Alors, d'une certaine manière, oui. Et c'est intéressant parce que justement, ça n'est pas anodin de voir les secteurs ou les grands domaines dans lesquels l'intelligence artificielle se déploie. C'est toujours intéressant de revenir sur les imaginaires collectifs. Quand, dans la Bible, Adam et Ève ont mangé un morceau du fruit défendu, ils ont été condamnés à un certain nombre de malédictions, et parmi lesquelles deux grandes malédictions. La première, tu viens de la poussière, tu retourneras à la poussière, donc la mort. Et deuxièmement, tu travailleras à la sueur de ton front, le travail. Et c'est quand même assez étonnant que l'intelligence artificielle se déploie particulièrement dans le domaine de la santé, pour la longévité, même presque l'immortalité ou la quête de l'éternelle jeunesse, donc on repousse la mort, et dans le domaine du travail, où finalement on essaye de travailler de moins en moins à la sueur de notre front. Et finalement, c'est un peu comme si l'être humain avait voulu, un peu comme un pied de nez, essayer de contourner les malédictions divines en inventant un outil qui lui permettra, s'il l'espère, de regagner peut-être le paradis. Le paradis ou l'enfer, mais ça c'est encore un autre débat.
1: Est-ce que vous êtes étonnée, Gabrielle Alpern, par la rapidité avec laquelle elle a fait une place dans notre vie et que ça touche, et vous le disiez, voilà, beaucoup de métiers, beaucoup de générations. Est-ce que ça vous a surpris?
0: Oui, et c'est vraiment la raison pour laquelle j'ai voulu écrire ce livre, c'est me dire vraiment encore une fois à quel besoin, à quelle angoisse ça vient répondre. Et justement, s'il y a un tel essor, cet outil s'est démocratisé d'une manière aussi spectaculaire, presque tout le monde l'utilise, ça veut dire que finalement, elle vient répondre à des besoins extrêmement profonds chez l'être humain.
1: Avant de rentrer dans votre théorie, votre fil de pensée, moi j'en avais un autre qui me traversait, c'était celui de la flemme. En fait, ça marche vachement bien parce qu'en fait, on est tous des flemmards. Et que finalement, cette machine, elle prend en charge un nombre de tâches et de charges mentales à notre place.
0: Effectivement, elle nous permet de lui déléguer la sueur de nos fronts. Oui, c'est vrai. Après, on est vraiment au balbutiement, mais on est quand même en train de voir toutes les dimensions cognitives, donc ce qui se passe dans notre cerveau, avant l'utilisation de l'IA et après l'utilisation de l'intelligence artificielle. Et on voit qu'effectivement, elle va progressivement transformer notre cerveau, notamment dans le domaine du travail. Dans le cadre de mes travaux de recherche, je me suis beaucoup intéressée à la question des identités professionnelles. On ne se rend pas compte, mais en fait, notre métier détermine notre identité. Un métier, ce n'est pas juste bon, une activité professionnelle 35 heures ou 40 heures par semaine. Non, en fait, un métier, c'est une identité. Et en plus, c'est prouvé d'un point de vue cognitif. Un violoniste n'a pas du tout le même cerveau qu'un chauffeur de taxi parce que, effectivement, notre activité va toucher telle ou telle zone cérébrale. Maintenant, la question, c'est qu'avec l'intelligence artificielle, finalement, si l'on délègue un certain nombre de choses à l'intelligence artificielle qui font partie de l'identité de métier. Et finalement, si notre métier ne consiste plus qu'à vérifier ce qu'elle nous dit, le médecin vérifie, l'avocat vérifie, l'artisan vérifie, le professeur vérifie, le journaliste vérifie. On va tous être des vérificateurs. Donc ce sont finalement les mêmes zones du cerveau qui vont être sans cesse mobilisées. Et donc de ce fait, c'est un peu comme s'il y avait une uniformisation des cerveaux et donc peut-être des identités. Et donc ça peut effectivement être un problème à terme.
1: Mais quand je disais notre capacité réflexive, Gabrielle Harpern, vous êtes d'accord avec ça? C'est-à-dire que on lui demande de réfléchir à notre place quand même.
0: Oui, et quand Descartes dit « je pense donc je suis », c'est un vrai problème, parce que si c'est ChatGPT qui pense pour moi, eh bien, qu'est-ce que je suis et surtout qu'est-ce que je vais devenir?
1: Qu'est-ce que ça dit de notre époque, de nos fragilités, de nos intensités, de nos aspirations, cet engouement, et encore une fois, plus rapide que celui que pouvait imaginer, je crois que ça défie toutes les prédictions de tous les experts. Qu'est-ce que ça veut dire que ça marche aussi vite et aussi fort, Gabrielle Harpern?
0: Alors, effectivement, c'est un outil qui est un outil sur mesure. Et ça, c'est vraiment important de pouvoir le rappeler, et je vais développer un peu cette idée-là. Effectivement, le problème de l'être humain, c'est que c'est pas un animal comme les autres. Il est pas fait pour le monde. Les êtres humains, ils sont complètement décalés par rapport au monde, par rapport à la nature. On a besoin d'inventer plein de prothèses, des habits, des lunettes, des trottinettes, plein d'objets pour essayer d'habiter le monde. Mais finalement, comme dit le philosophe Günther Anders, l'être humain est un animal étranger au monde. Voilà, nous sommes des étrangers dans le monde. Voilà. Et donc finalement, on est sans cesse dans l'adaptation. Et non seulement on doit sans cesse s'adapter au monde et à la nature, mais en plus on doit sans cesse s'adapter aux autres êtres humains, à nos congénères, ce qui est épuisant. Et on voit à quel point c'est difficile de faire une société, de faire même un collectif de travail, même une famille. Voilà, un collectif, c'est compliqué parce qu'on doit sans cesse s'adapter les uns les autres. Il y a toujours des malentendus, des quiproquos. C'est fou d'imaginer tout ce que l'on a dû créer, les lois, le droit, contrat social pour essayer de vivre ensemble. Et bon, le collectif est artificiel, n'a rien de naturel. Et donc, l'être humain doit toujours s'adapter. Et donc, c'est un peu comme si nous vivions une sorte de burn-out social ou civilisationnel. L'être humain n'en peut plus de s'adapter à tout et à tout le monde.
1: Parce que ça a été aussi très vite durant les dernières décennies, c'est ça aussi.
0: Effectivement. Et donc là, on a un outil qui nous tombe du ciel et qui nous fait une promesse que l'on attendait tous, c'est une promesse du sur-mesure. On n'a pas besoin de s'adapter à lui, c'est lui qui va s'adapter à nous. D'où, un essor spectaculaire. Parce qu'encore une fois, ce désir du sur-mesure, c'est quelque chose qui fait partie d'un besoin humain extrêmement profond.
1: Mmh. Ça pose mille questions. Et vous dites que cette intelligence artificielle, c'est un moment clé de l'histoire, mais surtout l'occasion, et on va vraiment y revenir, de repenser justement les rapports humains, notre lien, et questionner ces bouleversements. Et ça va nous faire gagner du temps, c'est une évidence. En tout cas, c'est sur papier la promesse que ça nous fasse gagner du temps. La question aussi qui va se poser, c'est ce que l'on va faire du temps qu'il nous reste.
0: Oui, c'est un peu comme si nous imaginions tous ces outils pour à chaque fois nous faire gagner du temps. Finalement, l'intelligence artificielle, elle s'inscrit dans l'histoire des outils à chaque fois pour essayer d'optimiser les journées. Et de fait, on fait quand même de plus en plus de choses. Quand on imagine nos grands-parents, nos arrière-grands-parents, dans le traitement de leur correspondance, par exemple, ils pouvaient peut-être écrire, je sais pas, tant de lettres par jour. Nous, on va écrire un milliard d'emails par jour. Donc bon, j'exagère, mais en tout cas, on fait effectivement beaucoup plus de choses. Mais il y a une vraie question liée à la problématique de la peut-être plus morale, c'est effectivement qu'est-ce qui mérite notre temps. Notamment, je vous disais que voilà, dans ma manière d'être philosophe, j'aime beaucoup faire énormément de rencontres et passer ma vie sur le terrain. Et Notamment, il y a quelques années, j'ai fait tout un travail sur la question du handicap, de la question justement des travailleurs en situation de handicap et comment mieux travailler à leur inclusion dans le monde professionnel. Et je me souviens que j'avais été très émue, je m'étais entretenue avec une ouvrière en situation de handicap mental qui me dit « Bah oui, je suis lente, j'ai un handicap mental, je suis lente ». Mais j'aime beaucoup mon travail, on m'a jamais appris à bâcler mon travail. Et donc à la fin de la journée, on n'a pas besoin de revenir sur ce que j'ai fait parce que mon travail est bien fait. Et elle me dit « J'ai envie d'avoir un droit à la lenteur ». Alors ce droit à la lenteur, ça peut faire sourire, on peut se dire « Oui d'accord, c'est bien gentil, mais bon, productivité, impératif économique, c'est pas possible ce droit à la lenteur ». Et puis après j'ai réfléchi et je me suis dit « Mais finalement, pourquoi est-ce que dans certains cas on refuse d'accorder du temps à ce qu'on puisse bien faire son travail ? Et pourquoi est-ce que dans d'autres cas on est prêt à gaspiller un temps fou en réunionnites aiguës qui ne servent à rien, en visioconférence où tout le monde est connecté et tout le monde fait autre chose, en procédures administratives parfois complètement absurdes ? Et finalement, pourquoi là on refuse du temps ? Pourquoi ici on le gaspille aussi bêtement ? Et je me suis dit que c'est vraiment ce à quoi on décide d'accorder du temps qui révèle ce à quoi on décide d'accorder de la valeur. Et ça, c'est vrai à l'échelle individuelle et personnelle, et c'est également vrai à l'échelle professionnelle et collective. À quoi est-ce qu'une entreprise, un collectif de travail, une association décide d'accorder du temps ou pas ? À quoi est-ce qu'une société décide d'accorder du temps ou pas ? Et finalement, cette expression de droit à la lenteur, encore une fois, qui peut sembler anecdotique, en fait, est très visionnaire, puisque justement, avec les nouvelles technologies, avec l'intelligence artificielle, on nous dit qu'on va gagner du temps. Donc justement, est-ce que ça n'est pas le moment ou jamais de rebattre les cartes de nos choix temporels et de se dire finalement, voilà, il y a peut-être des choses qui méritent notre temps et d'autres plus du tout.
1: Et remettre l'humain au centre, c'est vraiment ce que vous appelez de vos voeux, mais on va développer tout ça, non, sans rappeler que intelligence artificielle et l'homme créé à Dieu, c'est le titre de votre essai, Gabriel Alperne. Il est paru aux éditions Hermann et on va se retrouver juste après le premier choix musical de Bastien Arnold aujourd'hui. C'est Fanny de Poule qui ouvre avec ce titre, complètement approprié. Ça s'appelle Algorithme. Et à tout de suite sur RTS Première.
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0: Une philosophe partage aujourd'hui Écosystème pour nous parler de l'intelligence artificielle. Gabrielle Alpern a écrit « Intelligence artificielle et l'homme créa Dieu » aux éditions Hermann. On pourrait parler aussi des peurs. Est-ce qu'elle va nous mettre au placard? Qu'est-ce qu'elle sait faire de plus que nous? Qu'est-ce que nous gardons, nous, encore d'unique et d'exclusif? Et puis, combien de temps ça va durer? Vous les entendez, toutes ces questions, hein, Gabrielle Alpern?
1: Oui, mais c'est là où c'est, nous sommes très ambigus ou très, très contradictoires. Parce qu'en fait, on va avoir des peurs ou des attentes selon les moments de la journée ou selon les usages. C'est-à-dire qu'en tant que professionnel, on peut avoir très peur de se sentir remplacé potentiellement. En revanche, en tant que consommateur ou en tant que autre chose, eh bien, on va être ravi d'avoir cet outil. Moi, dans ce livre, je me suis reposée sur une étude qui a été menée donc avec Via Voice et La Massif, très intéressante, où on a interrogé un échantillon représentatif de Français sur leurs usages. Et il est apparu qu'il y a à peu près 58% des personnes interrogées qui préfèrent poser une question à ChatGPT, à l'intelligence artificielle, plutôt qu'à leurs collègues de travail. Alors parmi ces gens-là, je suis sûr qu'il y a des gens qui ont peur de l'intelligence artificielle, ils ont peur de se sentir remplacés, mais l'air de rien, il y a quand même plus de la moitié qui préfèrent interroger l'IA plutôt que leurs collègues de travail. Donc c'est intéressant, parmi les moins de 25 ans, on a près de la moitié qui vont préférer poser une question à l'intelligence artificielle plutôt qu'à leurs parents, leurs frères et sœurs, leurs amis, leurs voilà. Donc oui, bien sûr, il y a des peurs. Bah, c'est tellement pratique, c'est un outil qui est de fait, oui, qui apporte quand même un certain nombre de solutions, qui nous répond tout le temps. Et il y a des bienfaits. C'est pas, elle n'est ni bien ou mal. Non, elle est à la fois bien et mal. C'est ça tout le paradoxe.
0: Exactement. Et vous citez aussi, on va même plus petit, dans une école où les enfants disent même préférer utiliser l'intelligence artificielle. Et là, c'est par honte de paraître ridicule vis-à-vis de leurs potes. Et c'est la même chose pour les adultes, ce sont les mêmes raisons qui les amènent vers l'IA.
1: Des petits-enfants vont préférer utiliser l'intelligence artificielle plutôt que poser une question à leurs petits camarades de jeu parce qu'ils ont peur que leurs camarades se moquent d'eux. Et malheureusement, les adultes sont des grands-enfants et ils continuent aussi à se moquer les uns des autres. Et effectivement, pourquoi est-ce que près de la moitié des personnes interrogées préfèrent interroger l'intelligence artificielle plutôt que leurs collègues de travail? Eh bien, peut-être parce qu'effectivement, peur du regard de l'autre, peur de se sentir jugé. En fait, c'est intéressant parce que quand on parle de l'intelligence artificielle, on a l'impression que le débat public est très binaire, bien, mal, technophile, technophobe. Et moi, j'ai pas du tout voulu m'enfermer dans cette approche dichotomique parce que c'est pas très intéressant. Et en tant que philosophe, je me suis davantage interrogée en me disant, mais finalement, est-ce que l'intelligence artificielle n'est pas un miroir, un coup de projecteur, un révélateur qui vient nous révéler à nous-mêmes, dans notre humanité, voire dans notre manque d'humanité. Et finalement, si l'intelligence artificielle a plus d'empathie qu'un médecin pour vous annoncer le diagnostic d'une maladie, si elle a plus de patience qu'un professeur à l'école, plus de discernement qu'un directeur des ressources humaines, plus de créativité qu'un juriste, plus de tolérance que vos parents ou vos amis, plus de disponibilité ou de bienveillance que vos frères et sœurs, bah finalement, est-ce que nous ne sommes pas un peu hypocrites en criant au grand remplacement des êtres humains par les nouvelles technologies? Finalement, est-ce que ça n'est pas nous qui avons abandonner nos valeurs humaines? Et finalement, est-ce que cet outil ne se montre-t-il pas plus humain que nous? Donc c'est tout le paradoxe.
0: Si elle est plus humaine que nous, c'est peut-être que nous avons abandonné une part d'humanité. Et c'est ce à quoi vous souhaitez nous rendre attentive. C'est-à-dire que le grand remplacement pourrait ne pas avoir lieu si nous tenons notre place d'humain.
1: Oui. Dans ce livre, je file donc cette métaphore, voilà, est-ce que l'intelligence artificielle n'est pas un nouveau dieu? Et j'essaye de montrer un peu tous les arguments, montrant que ce serait un dieu tout à fait légitime, et donc il y a des avantages concurrentiels, même par rapport à toutes les autres divinités. Encore une fois, je le fais vraiment sur un ton décalé et très humoristique, parce que l'humour est une belle manière justement de pouvoir interroger des choses très sérieuses, des questions très sérieuses, mais d'une manière voilà un peu décalée. Et finalement, oui, je m'interroge en disant finalement, bon, quand on regarde toutes les religions, tous les dieux nous ont toujours invités à travers 1000 commandements, hein, à être plus gentils, à aimer notre prochain comme nous-mêmes, etc., etc. Mais bon, quand on regarde l'état du monde aujourd'hui, il y a un peu de quoi désespérer. On a l'impression que malheureusement, les religions n'ont pas été très efficaces dans ce commandement à des valeurs plus humaines. Et finalement, là, on fait face à un dieu, l'intelligence artificielle, qui a une stratégie peut-être beaucoup plus sournoise, mais peut-être beaucoup plus efficace que tous les autres dieux qui l'ont précédé, de dire, plutôt que de vous faire une liste de 10 commandements pour vous dire qu'il faudrait que vous soyez plus gentil, je vais vous faire quelque chose peut-être, je vais vous proposer, je vais vous faire une promesse, peut-être oui, plus sournoise, plus perverse, qui va consister dans cette idée que si tu ne te conduis pas en être humain à l'égard de ton prochain, eh bien tu seras remplacé par un outil qui sera paradoxalement beaucoup plus humain que toi. Voilà. Si tu n'es pas un être humain, si tu ne te conduis pas en être humain, tu seras remplacé. Alors c'est très provocateur de ma part parce que je me dis que finalement ce qui sauvera le monde, c'est notre orgueil. Alors je sais que l'orgueil est un péché dans certaines religions, mais c'est peut-être une valeur sûre, l'orgueil. Parce que si je me rends compte que mon conjoint préfère poser une question à l'intelligence artificielle plutôt qu'à moi, si je me rends compte que mes amis, mes collègues de travail préfèrent interroger l'intelligence artificielle plutôt que moi, je ne vais pas être tellement piqué dans mon amour propre, dans mon orgueil, que je ne vais pas essayer de me remettre en question en me disant « bah oui, bah s'il préfère interroger l'intelligence artificielle, c'est peut-être parce qu'elle est plus disponible, elle est plus gentille, elle est moins mesquine, elle est moins intolérante. » Voilà. Et donc, bah, il va peut-être falloir que je m'améliore si je veux être un interlocuteur digne de ce nom.
0: Et qu'il est encore temps de se réveiller.
1: Et il est encore temps de se réveiller. Exactement. L'être humain, là, est à la croisée des chemins. Soit on décide de déléguer notre humanité à l'intelligence artificielle parce qu'elle est beaucoup trop lourde à porter. Et à la limite, l'intelligence artificielle fera peut-être beaucoup mieux le job que nous. Ou alors, on prend notre courage à deux mains, on se dit, bah non, on va exercer et assumer notre humanité pleinement. Et donc, on n'aura pas besoin de cette prothèse humaine qu'est l'intelligence artificielle.
0: En fait, c'est quoi? C'est l'idée de la surpuissance qui vous a titillé, Gabriel Alpern?
1: Alors, il y a plusieurs choses. Alors, d'abord, effectivement, j'aimerais revenir peut-être sur la question de la théologie. Donc, moi, effectivement, je suis philosophe, voilà, docteur en philosophie, longues années en philosophie, mais j'ai toujours été passionné par la théologie. J'ai toujours baigné dans les textes. J'ai un véritable amour pour les textes religieux, les textes bibliques. Et d'ailleurs, j'ai longuement hésité entre un doctorat en philosophie ou en théologie. Alors, j'ai choisi la philosophie, mais la vie est longue, alors je ferai peut-être un jour un doctorat en théologie. Et donc, j'aime bien aller à la source des textes, parce que finalement, pour être philosophe, enfin, on ne peut pas être philosophe si on n'a pas compris le besoin de sacré chez l'être humain, le besoin de foi, le besoin de rite aussi, toutes ces choses. Donc, dans ma formation de philosophe, finalement, ce détour par les textes religieux était essentiel. Donc, ayant toujours en fond de décor, en fond d'écran, si j'ose dire, toutes ces références bibliques, et effectivement, il y a plusieurs choses. D'abord, je me suis dit, bon, on entend tout le temps cette phrase, l'intelligence artificielle va remplacer les êtres humains. Mais si on est très honnête, est-ce que vous connaissez beaucoup d'êtres humains qui sont capables d'écrire un texte en 3 secondes ou de créer une image en moins d'une minute? Même si Einstein et Léonard de Vinci étaient brillantissimes, jamais ils n'auraient été capables d'un tel exploit. Il n'y a pas de comparaison possible. En fait, l'intelligence artificielle n'a pas été faite à l'image de l'homme. En revanche, elle a été faite à l'image de Dieu. Autrement dit, si j'ose dire, s'il y en a un qui peut avoir peur en ce moment, eh ben c'est plutôt Dieu. Parce que, pour le coup, là, il y a une rivalité possible. Bon, on fait des prières à Dieu, mais Dieu ne nous répond pas toujours. En revanche, quand on sollicite l'intelligence artificielle, quelle que soit l'heure du jour et de la nuit, quel que soit le jour de la semaine, il n'y a pas de jour du Seigneur, eh bien l'intelligence artificielle nous répond. Elle nous fait une promesse de disponibilité et d'accessibilité totale. Il n'y a aucun autre Dieu jusqu'à présent qui nous a fait une telle promesse. L'intelligence artificielle, elle apparaît maintenant, là, au XXIe siècle. Et ça, c'est pas anodin. Parce que le XXe siècle, c'est le siècle des massacres, le siècle des horreurs. Et c'est un peu comme si, face à ce siècle, l'être humain s'était senti un peu seul. C'est un peu comme si nous avions dû affronter le silence de Dieu ou le silence des dieux dans tous ces massacres. Et qu'est-ce que fait une société quand elle fait face au silence divin? Eh bien, elle développe un dieu bavard. Voilà. L'intelligence artificielle, ChatGPT, le chat copilote, Gemini, peu importe le nom qu'on lui donne. Mais ce sont des dieux bavards qui, à la moindre question, nous en mettent des tartines de réponses.
0: Et qui ne vous dit jamais non? A priori, pas d'interdit non plus, pas de rite, pas de salam alek. Enfin, je veux dire, c'est assez simple les échanges qu'on a avec cette intelligence artificielle finalement.
1: C'est ça. Quand je me suis amusée, encore une fois sur un ton très humoristique, à comparer le service divin et le service de l'intelligence artificielle. Eh bien, autant, bon voilà, le service divin, il y a un culte, il y a des rites parfois compliqués, peut-être des sacrifices, des prières, des entrées en matière. Il faut faire des louanges. Bon, c'est compliqué. Hein. L'intelligence artificielle, on n'est pas du tout obligé de passer par toutes ces choses-là. Il y a une accessibilité, un rapport direct, sans intermédiaire, sans clergé. C'est plus facile.
0: Qu'est-ce que ça peut dire sur le long terme aussi? Parce qu'on savait le côté rassembleur aussi des religions. Voilà, quand vous êtes d'une religion, vous faites partie d'une communauté, d'un groupe. Si maintenant chacun a son propre petit dieu à travers son ordinateur, ça veut dire quelque chose. J'interroge la philosophe que vous êtes, Gabriela.
1: Il y a deux choses. La première, et c'est là où l'intelligence artificielle est sacrément pernicieuse, c'est qu'elle s'appuie sur quelque chose de très puissant. Certes, on est seul avec l'IA, donc il y a plus ce côté communautaire. Mais en même temps, on a conscience de faire partie d'une communauté parce que on nourrit la bête, on nourrit l'algorithme. Et finalement, ce qu'on va lui donner va aussi servir à tout le monde. Et ça, c'est là où je me repose sur les travaux du philosophe allemand Günther Anders, qui dit que ce dont les êtres humains ont le plus peur, ce n'est pas la peur de mourir. Ce dont les êtres humains ont le plus peur, c'est le fait de ne pas participer. Le fait de ne pas en être, le fait de se sentir exclu. Voilà. On a besoin de participer à quelque chose, on ne sait pas, mais participer. D'ailleurs, c'est là où on voit justement à quel point les réseaux sociaux se sont développés aussi vite. On a besoin de participer. Certes, c'est une situation de solitude à laquelle, oui, nous sommes confrontés, mais c'est une solitude où finalement nous savons que nous faisons communauté, puisque chacun, en apportant, en nourrissant la bête, va permettre aux algorithmes de s'affiner, de devenir de plus en plus affinés, et donc ça va finalement servir au collectif. Donc il y a un côté un peu, je participe au bien commun. Et c'est en ça justement que c'est un outil divin ou terriblement diabolique.
0: On collabore, mais on se fait aussi très clairement piller ses données. Enfin, je veux dire, voilà, c'est jamais gratuit tout ça. Il y a le bon côté, non. On peut le voir, on collabore, mais le mauvais côté, c'est on se fait aussi un peu piller. Enfin, on se met à nu, pour le dire clairement.
1: Exactement. On pourrait faire le portrait robot d'une personne, enfin surtout pour les utilisateurs, parce que moi je connais des gens qui vont raconter leurs rêves à l'intelligence artificielle, hein, qui se font presque psychanalyser par l'intelligence artificielle, et donc c'est une mise à nu. Et donc oui, bien sûr, c'est extrêmement pernicieux. Mais c'est là où ce qui est intéressant, c'est cette question de la foi. Pourquoi est-ce que l'intelligence artificielle mérite autant notre foi ? C'est un peu comme si, encore une fois, au sortir des siècles qui nous ont précédés, on avait pris un peu conscience de la caducité des hommes et des dieux. Est-ce qu'on peut encore croire en l'être humain aujourd'hui ? C'est très facile de croire en Dieu, c'est tellement plus difficile de croire en l'être humain. Et donc voilà, moi en tant que philosophe, j'essaie de créer les conditions d'une foi possible ou nouvelle en l'être humain, mais ça n'est pas gagné, je vous l'accorde. Mais en tout cas, voilà, il y a cette question de la foi. Et donc finalement, si l'intelligence artificielle est en train de devenir une figure de foi légitime, pourquoi ? Et là, il faut revenir à Hannah Arendt, qui nous dit que les relations humaines sont basées sur la foi. En fait, c'est parce que on peut avoir une forme de foi dans l'autre, que l'on va le prendre pour confident, vouloir l'épouser. Toutes les relations humaines où on va vouloir travailler sont basées sur une forme de foi. Et c'est là où c'est intéressant, parce que ce serait bien que justement le politique s'en rende compte, parce que parfois on a l'impression que le politique pense qu'une société c'est juste un contrat social et puis point, mais non, ce sont pas juste des lois. En fait, il y a, en plus du contrat social, des lois, des droits et tout ça, il y a la question d'une foi possible dans l'autre. Et donc, c'est un peu comme si les êtres humains, étant de plus en plus dans la défiance les uns à l'égard des autres, ils vont se mettre à la recherche d'un outil qui, lui, va être fiable. Alors, il répond peut-être mal, mais il est là, il répond. Et je pense que plus les êtres humains vont manquer de fiabilité les uns à l'égard des autres, et plus on va faire confiance à l'intelligence artificielle.
0: On continue à parler de ce sujet passionnant. Gabriel Alpernay, notre invité, Intelligence artificielle et l'homme créé à Dieu. Il est paru aux éditions Hermann. Je vous invite à rester avec nous après avoir écouté Poppy sur RTS Première avec ce titre Time is Up. La suite de cet écosystème consacré à ce grand tout qui est là.

0: Gabrielle Alperne est notre invitée. Aujourd'hui, nous parlons de l'intelligence artificielle d'un point de vue philosophique avec cet essai « Intelligence artificielle et l'homme créa Dieu ». On a commencé à dérouler ce fil. On parlait de la liberté, on parlait du fait de sa disponibilité. On pourrait aussi parler du non-jugement parce que finalement, l'intelligence artificielle officiellement et en tout cas de première instance comme ça ne nous punit jamais non plus.
1: Non, moi je me suis amusée à lui demander de me dire une crasse, de me dire des méchantes choses. Et j'y suis pas arrivée. C'est la seule chose que l'intelligence artificielle m'ait refusée. Donc c'est intéressant. Après, bon, encore une fois, je prends le sujet d'un point de vue très philosophique, métaphorique. Voilà. On sait bien que derrière, ce sont des entreprises. Ce sont d'ailleurs aussi des cultures et des référentiels de valeurs. Et donc on voit bien que dans un monde où il y a toute une géopolitique compliquée et des rapports de force, chaque pays ou chaque camp ou chaque est en train de développer son intelligence artificielle. Et donc, est-ce qu'on ne va pas peut-être un peu comme dans la mythologie grecque, assister à une sorte de guerre des dieux et de guerre d'intelligence artificielle, parce que derrière, il y aura des référentiels différents. La tolérance, est-ce qu'on a, on n'a pas forcément les mêmes degrés de tolérance d'une culture à une autre, donc ça peut nous emmener très loin aussi.
0: Vous évoquiez tout à l'heure les fonctions et les métiers en disant que nous n'avons pas les mêmes cerveaux, mais finalement, si nous en référons toujours à l'intelligence artificielle, il risque d'y avoir une forme d'uniformisation.
1: D'uniformisation.
0: Oui. Est-ce qu'on peut imaginer la même chose aussi à l'échelle des pays, justement? Parce que vous parlez de cette, en fait, ces intelligences artificielles, elles se promènent, on utilise indifféremment qu'on soit en Inde, en Chine, aux États-Unis, que sais-je. Cette manière de réfléchir, elle va aussi imprimer des continents et des manières de penser différentes.
1: C'est vrai. Là, on est encore vraiment au tout début. Il faudrait vraiment mener des travaux de recherche vraiment beaucoup plus fins lorsque les usages auront pu être mis au jour, et puis surtout sur du temps long. Mais pour se dire effectivement en quoi est-ce que ça peut infléchir une vision du monde ou notre corpus de valeurs ou notre manière d'être avec les autres. D'une manière par exemple toute bête, mais c'est vrai que on est beaucoup plus, normalement, on est quand même beaucoup plus poli avec un être humain qu'avec un outil. Avec l'intelligence artificielle, on ne va pas forcément dire bonjour madame, bonjour monsieur, s'il vous plaît, merci. Voilà. Donc finalement, à force d'oublier ces mots-là, qui font partie des mots de civilisation, de politesse, de respect de l'autre, à force d'oublier de les prononcer, avec ces outils, est-ce qu'on ne va pas les oublier tout court?
0: Vous disiez être intéressé, c'est vrai qu'on a commencé à évoquer cette question centrale du pourquoi l'intelligence artificielle a-t-elle été inventée. Finalement, étant donné que ça parle à tout le monde, ça veut dire que ça a appuyé et répondu à des besoins profondément humains, universels. Vous évoquiez le travail, vous évoquiez la peur de la mort, c'est là-dessus que ce succès et que cette intelligence artificielle s'est fondée.
1: Alors oui, mais pas seulement. Il y a deux autres éléments. Dans tous ces chiffres que j'ai donnés où on préfère poser une question, il y a un nombre substantiel de personnes qui préfèrent de plus en plus poser une question à l'intelligence artificielle plutôt qu'à leurs amis, leurs conjoints, leurs parents, leurs grands-parents, ou leurs collègues. Qu'est-ce que ça dit? Effectivement, ça dit que on a des attentes démesurées les uns à l'égard des autres. N'étant pas entouré de gens qui sont suffisamment disponibles selon notre goût, ou suffisamment patients, ou suffisamment bienveillants, ou suffisamment ceci ou cela, eh bien on va préférer un outil. Donc finalement, ça dit beaucoup de nos attentes démesurées à l'égard de nos proches. Et le problème des attentes démesurées, c'est que elles nous entraînent vers des déceptions abyssales. Donc c'est là où justement, moi ça m'intéresse en tant que philosophe, cet outil, parce que c'est un révélateur de ce que nous sommes, de ce que nous voulons, de ce que nous voulons de manière démesurée. Et donc, voilà, il est temps justement de rebattre les cartes de nos attentes. Donc ça, c'est un premier point. Et puis, il y a un deuxième point qui relève de la question du savoir. Parce que si l'intelligence artificielle est un dieu, elle nous fait entrer dans une religion du savoir. Et ça, c'est pas anodin, parce que le savoir, c'est vraiment quelque chose qui est extrêmement enfoui profondément comme besoin chez l'être humain. En fait, l'être humain rêve de tout savoir, de tout connaître du monde. C'est un fantasme. Et ce qui est intéressant quand on lit les grands textes de l'humanité, que ce soit les légendes ou la mythologie, la Bible, on a des êtres humains qui veulent tout savoir et un dieu ou des dieux qui essayent de les en empêcher. Alors on va avoir Prométhée qui vole le feu, qui est le symbole de la connaissance et qui sera sévèrement puni pour ça. On a Adam et Ève qui mangent un morceau du fruit de l'arbre de la connaissance et qui seront sévèrement punis pour ça. On a quand même abandonné le paradis pour tout connaître. Il y a une frustration de la part de l'être humain parce que c'est comme si le divin avait toujours voulu garder un peu pour lui une part de savoir, comme s'il fallait que nous ne sachions pas tout. Et donc là...
0: On tombe sur un dieu qui nous raconte tout et qui partage son savoir. C'est incroyable.
1: Avec générosité. Mmh. Un dieu généreux qui nous fait la promesse que nous allons être en mesure de tout savoir, de tout connaître. Et c'est là où la science devient dangereuse. Parce qu'effectivement, oui, bien sûr, on a besoin de la science, voilà. Sauf qu'à un moment donné... La science pour la science, est-ce que c'est très intéressant? Les sciences se développent tellement vite qu'elles développent des informations, des connaissances, des savoirs qui sont tellement nombreux que nous ne sommes même plus à même de les penser. Et ça, j'en terminerai par là. Le philosophe allemand Emmanuel Kant disait à son époque, donc 18e siècle, que notre pouvoir de connaître était inférieur à notre pouvoir de penser. Parce qu'à son époque, la science était peu développé, donc voilà, on connaissait peu de choses, mais on pensait trop, donc attention à la pensée qui part dans toutes les directions. Mais aujourd'hui, c'est l'inverse. Notre pouvoir de penser est inférieur à notre pouvoir de connaître. Et c'est là où ça devient dangereux, c'est là où la science devient dangereuse.
0: Gabriel Bern, ça pose aussi la question du sentimental, parce que j'ai en fond, quand je vous entends, un échange que j'avais eu dans cette émission avec Serge Tisseron, qui avait écrit Le jour où mon robot m'aimera, qui nous avait dépeint il y a quelques années cette difficulté que l'humain aurait d'aimer son prochain, étant donné que justement la machine serait là, à disposition, et toujours de bonne humeur, et toujours disponible, et ne remettant jamais en question l'autre. Et en fait, quand je vous entends, j'entends aussi un peu entre vos mots les mêmes inquiétudes et la même problématique que vous sentez poindre, en mettant évidemment tous les garde-fous, mais c'est quelque chose aussi qui vous traverse, cette pensée.
1: Oui, la seule chose, c'est que j'ai du mal à imaginer que... Alors, même s'il y a, malheureusement, il y a des exemples de personnes qui tombent amoureuses de l'intelligence artificielle, mais c'est là où c'est étonnant, parce qu'en fait, l'amour repose sur une forme de désir, et pour qu'il y ait désir, il faut qu'il y ait manque. Si dès le départ, l'autre est tout le temps là, bah en fait, il ne peut pas y avoir de désir, puisqu'il n'y a pas de manque. L'omniprésence étouffe. Et j'ai du mal à voir comment est-ce qu'un amour peut se développer.
0: Mais en même temps, l'amour peut se simuler, l'amour peut se dire, l'amour peut passer par les mots. Il y a le film Her que citait aussi Serge Tisseron, j'en reviens à lui. Oui, l'homme est... Moi, j'ai vu des reportages, j'ai vu des documentaires où effectivement des personnes racontent avoir mis leur vie entre parenthèses pour un amour qu'ils savaient déjà impossible. Et j'ai même un collègue journaliste qui a réalisé un sujet sur ce sujet et qui disait combien il avait eu de difficultés alors qu'il était, on peut dire avec une casquette professionnelle, combien il avait eu de difficultés à détruire en fait la créature qui l'avait accompagné pour l'objet de son reportage et qui était vraiment une création et dans un cadre professionnel, et dit à quel point ça l'avait ébranlé de couper les liens et de tuer cette créature.
1: En fait, là où c'est très fort, c'est que c'est un outil qui vient s'enraciner en nous. Certaines religions sont plutôt basées sur l'immanence, Dieu est en nous, d'autres sur la transcendance, Dieu est à l'extérieur de nous. Là, c'est très pernicieux parce que l'intelligence artificielle, elle nous fait entrer dans une religion où finalement elle est à la fois en dehors et à l'intérieur de nous. Elle s'enracine. C'est comme si elle venait progressivement dans nos pensées, dans notre tête. Cet enracinement peut, oui, effectivement, susciter des sentiments.
0: Gabriel Alpern est notre invité. Nous avons encore une dernière partie pour parler de ce sujet passionnant, l'intelligence artificielle et l'homme créa Dieu. Aux éditions Hermann est paru l'essai. Je vous en conseille bien entendu la lecture. On va se retrouver pour la dernière partie après avoir écouté Soul sur RTS Première et ce titre, La Source.
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0: Dernière partie d'Égosystème, toujours Gabriel Alperne, notre invité philosophe, pour parler de cette intelligence artificielle. Ce serait notre nouveau Dieu, en tout cas il nous répond, en tout cas il est omniprésent, en tout cas il est sympa, en tout cas il ne nous demande pas grand chose en retour, en apparence en tout cas. Et ça m'amène à la question de l'éducation, parce que finalement cette intelligence artificielle dans l'éducation, c'est un des débats très très vifs aujourd'hui. Comment envisager justement l'éducation, l'apprentissage des savoirs avec ce dieu si concurrentiel qu'est l'intelligence artificielle, Gabriel Alperne?
1: Je fais d'ailleurs pas mal de conférences sur ce sujet-là. Si ChatGPT c'est tout, qu'est-ce qu'on va apprendre demain aux enfants à l'école?
0: Et aura-t-on encore besoin d'apprendre, pardon? Parce que voilà, je vois, pardon,
1: hein,
0: je vois vraiment le nombre de mômes qui prennent leur téléphone pour calculer, qui n'ont plus aucune idée d'un calcul mental et d'une opération, même la plus simple. Donc on se dit que dans le prolongement, ça bouscule, enfin, c'est ce que vous disiez tout à l'heure, les connexions et le cerveau.
1: Mais c'est là où je trouve que c'est intéressant, parce qu'il faut prendre le sujet peut-être plus largement. Donc si ChatGPT c'est tout, qu'est-ce qu'on apprend demain aux enfants à l'école? Eh bien, en fait, c'est une question qui semble extrêmement contemporaine, mais en fait, c'est une vieille question. Déjà, le philosophe français Jean-Jacques Rousseau, au XVIIIe siècle, se la posait. Finalement, il fustigeait cette éducation de perroquet, de singe savant que l'on donne à nos enfants, où on leur demande d'apprendre par cœur leurs leçons et de les réciter. Et finalement, à quel moment est-ce qu'on leur apprend la gentillesse, la bienveillance, l'humilité, toutes ces valeurs-là? Il y a un progrès scientifique, technique, technologique extraordinaire, mais le progrès humain, bah, lui, est resté à zéro. Tous les petits-enfants connaissent par cœur les dates d'histoire, les dates des batailles, les dates des guerres. Est-ce qu'il y a moins de guerres dans le monde? Non. Et c'est là où je trouve que l'intelligence artificielle peut peut-être nous sauver. Parce que justement, en mettant en avant la vanité de l'érudition, elle va peut-être nous inviter ou nous forcer à redonner du sens à nos connaissances. On a des enseignements qui sont trop théoriques et qui sont finalement peut-être complètement coupés de la réalité. Les enfants ne savent plus cuisiner, on achète des repas tout faits. Donc peut-être que en biologie, en chimie, on apprend plein de choses par cœur, mais est-ce que on ne devrait pas finalement faire des jardins potagers dans toutes les cours des écoles et apprendre aux enfants à cuisiner? Les jeunes générations, eh bien, prennent la fuite vers les mondes virtuels. De fait, le monde actuel étant tellement déprimant qu'il y a de quoi prendre la fuite. Et donc finalement, est-ce qu'il n'est pas temps de réenchanter le réel? Eh bien, il va falloir reconnecter les savoirs avec des choses tangibles. Et donc arrêter avec ces métiers intellectuels, déconnecter des réalités, mais justement renouer, hybrider les métiers manuels et les métiers intellectuels. Pas de théorie sans pratique, pas de pensée sans action.
0: Et je me faisais cette réflexion justement de me dire entre la génération de ma grand-mère qui est née au début du XXe siècle et aujourd'hui ce dont je suis capable de mes mains, tout ce que nos grands-parents, enfin mes grands-parents en tout cas, savaient faire, on l'a perdu en un siècle, c'est abyssal. Et ce que vous êtes en train de nous dire, c'est peut-être que c'est l'occasion de faire une forme de machine arrière.
1: Oui, et de redonner du sens à ces choses que l'on a finalement un peu méprisées. Et je pense que c'est une véritable erreur, puisque on a besoin des deux. Et en tout cas, moi, en tant que philosophe, j'ai justement cherché à ne jamais m'enfermer dans le monde de la théorie et de la pensée, parce que la pensée seule, bah, c'est absurde ou c'est dangereux. Si la pensée n'est pas sans cesse dans la question de l'action, encore une fois, elle est absurde. Et votre question est intéressante parce que vous évoquez justement votre grand-mère. Mmh. Et moi, je me suis beaucoup intéressée à cette question, la question de la transmission. Puisque si ChatGPT c'est tout, bah, est-ce qu'on a encore besoin de la transmission de nos parents ou de nos grands-parents? Et dans mon livre, je me repose donc sur ce sondage qui a été réalisé où on voit que près de la moitié des personnes de moins de 25 ans préfèrent interroger l'intelligence artificielle plutôt que leurs grands-parents. À quoi vont servir les grands-mères? C'est une question qui est intéressante parce que aucune grand-mère ne pourra rivaliser avec l'intelligence artificielle qui est très rapide. Et justement, c'est intéressant parce que à quoi ça sert tout ça? C'est un peu comme les fables de La Fontaine. Bah, quand on les lit, à la fin, il y a la morale de l'histoire. On pourrait ne lire que des morales de l'histoire. Juste une petite phrase, c'est rapide, c'est efficace, on arrive tout de suite au résultat. Bon, mais c'est pas très intéressant. Ce qui est intéressant, c'est toute l'histoire que La Fontaine a racontée pour pouvoir nous faire admettre la morale. Bah, les grands-mères, ça sert à ça. Voilà. Mais c'est tout le chemin parcouru qu'elles peuvent nous raconter et tenter de nous transmettre.
0: Ça, j'ai envie de dire, c'est une affaire de responsabilité personnelle, hein, de chacun pouvoir trouver des chemins alternatifs et de ne pas s'en référer qu'à ce Dieu. Mais je peux pas vous laisser partir, Gabriel Alperne, sans vous poser la question des gendarmes, en fait, de l'intelligence artificielle. Et y en a-t-il? Parce que, en tant qu'utilisateur, spectatrice ou en tant que spectatrice du monde. Et je me réfère encore une fois à cette interview avec Serge Cisseron qui disait à l'époque que certaines commissions s'étaient mises en place pour mettre des garde-fous en fait à toute cette évolution technologique. Et en fait, il me disait que ces garde-fous avaient tous pété les uns après les autres. Et aujourd'hui, de votre observation, de cette plongée que vous avez fait dans le sujet, vous confirmez la même chose. C'est-à-dire que on a inventé une roue, on n'a pas forcément les freins, et surtout personne n'a envie de construire les freins, quand même.
1: C'est vrai. Et le problème, c'est que l'intelligence artificielle, d'ailleurs, c'est un avantage concurrentiel par rapport à tous les autres dieux, c'est que autant il y a toujours un débat, est-ce que Dieu existe ou n'existe pas, voilà, l'intelligence artificielle, il n'y a pas de débat.
0: Ah oui,
1: elle existe. En trois clics, on sait, elle existe. Et non seulement elle existe, mais en plus, son existence vous pose une sorte un peu de devoir moral à l'utiliser. Ça, c'est Günther Anders qui dit, c'est un peu le principe existence oblige. Non seulement ça existe, mais le fait que ça existe fait que, non seulement vous ne pouvez plus l'ignorer, mais vous êtes obligé de l'utiliser, parce que si vous ne l'utilisez pas, vous allez être plus lent, vous allez être exclu, vous allez être... Bon. Donc effectivement, c'est, on ne peut pas faire comme si ça n'existait pas. Moi, j'ai toujours du mal avec la question de la régulation étatique. Et je trouve que à force de tout attendre de l'État, attendre effectivement que ce soit l'État qui vienne réguler, qui vienne nous dire ce qu'il faut faire, voilà, il y a effectivement un risque de déresponsabilisation. Et par rapport à ça, en fait, là, chacun fait face à lui-même. Moi, à mes yeux, il n'y a plus d'obstacles techniques aujourd'hui.
0: Ouais,
1: toutes les phrases que l'on dit, l'intelligence artificielle ne pourra jamais, trois petits points, ce sont des phrases provisoires. Mmh. Et moi, à mon sens, l'obstacle n'est plus tout technique aujourd'hui, puisque l'intelligence artificielle, un jour, pourra tout. Ça veut dire que la question aujourd'hui, n'étant plus technique, est philosophique, morale, politique, démocratique et religieuse.
0: Voilà, elle nous ramène à chacun et vous posez cette phrase sur laquelle on va se quitter, voilà, on n'aura pas le temps forcément d'y répondre, mais à nous de décider quels êtres humains nous voulons devenir, c'est la question.
1: Oui, parce que dans ce livre, je me suis faite l'avocat du diable ou l'avocat de ce dieu que serait l'intelligence artificielle. Mais finalement, c'est aussi en creux pour pouvoir faire en sorte que chacun s'interroge et se dire, est-ce que c'est un dieu qui est très intéressant? Honnêtement, un dieu qui a notre main dans notre poche, répondant à toutes nos sollicitations, est-ce que c'est un dieu que l'on peut encore respecter? Est-ce que c'est un dieu encore légitime? Justement, est-ce que, en tout cas pour ceux qui ont la foi, toute la beauté de Dieu n'est-elle pas dans son caractère énigmatique et mystérieux? Il ne nous répond pas toujours, ou alors parfois il va falloir qu'on tende mieux l'oreille pour pouvoir mieux l'entendre. Et en tout cas, se réconcilier avec l'idée de mystère.
0: En tout cas, c'est très étayé, c'est parfois souriant et ça nous amène à des questions si importantes. Sceau 2026, Intelligence artificielle et l'homme créé à Dieu, paru aux éditions Hermann. Merci Gabriel Alperne d'avoir accepté notre invitation. Merci beaucoup.
1: Merci à vous.

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1: La Fédération internationale de football a dénoncé hier dans un communiqué un effort concerté et continu de certains pour affaiblir la FIFA et son président Gianni Infantino. Des informations publiées récemment comportaient des affirmations non étayées et des allégations manifestement fausses concernant

0: Piazza Grande a un prix spécial pour l'ensemble de sa carrière. À 86 ans, l'acteur genevois, avec une centaine de films au compteur, est salué pour un parcours marqué par son instinct, ses improvisations et ses rôles populaires. « C'est grâce au cinéma suisse que j'existe, il m'a tant apporté », a déclaré l'acteur genevois au moment de recevoir son prix. Et comme à son habitude, il a rendu hommage à son épouse Marcella, une femme formidable qui m'a mise en scène, a-t-il déclaré. Le cancer dont est atteint l'ex-président américain Joe Biden s'est aggravé avec des métastases dans ses os et au-delà. C'est ce qu'a indiqué son fils Hunter dans un entretien à la BBC, décrivant une maladie très douloureuse et très invalidante. Le démocrate de 83 ans avait révélé en mai 2025, 4 mois après son départ de la Maison-Blanche, être atteint d'un cancer agressif de la prostate avec des métastases osseuses. En cyclisme, Demi Vollering a fait coup double hier sur le Tour de France féminin. La néerlandaise a remporté la 8e et avant-dernière étape et s'empare aussi au passage du maillot jaune. Les Suissesses ont réalisé une belle performance avec Noémie Rueg qui se classe 8e et Marlen Reusser 12e. La Bernoise prend ainsi un peu de marge pour sécuriser sa 3e place au général. Elle a désormais 1 minute 12 de retard sur Demi Vollering et 1.04 sur la Polonaise Kasia Niewiadoma. Et la météo, aujourd'hui une journée assez ensoleillée, des passages nuageux sont toutefois attendus dès la matinée avec quelques averses qui ne sont pas à exclure. En cours de journée, de nombreux cumulus devraient se former en montagne et être suivis d'averses ou d'orages, surtout dans les Alpes mais aussi dans les autres régions en soirée. Température en pleine, au minimum 18 degrés et au plus haut entre 31 et 34. Demain, un soleil toujours de la partie avec toutefois dès la mi-journée des passages nuageux qui devraient être suivis de quelques averses et orages, des orages qui pourraient être localement assez fort. Le mercure de 18 degrés à 34.
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3: L'effet papillon a pris des vacances, mais vous a préparé tout l'été une sélection d'émissions à réécouter. 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
3: Bonjour, bienvenue dans l'effet papillon. Je ne sais pas si ça vous arrive, vous êtes en balade, à pied, à vélo, en voiture, et tout à coup, un animal surgit. Un renard qui traverse la route, un écureuil qui s'élance de branche en branche, un chevreuil au bord d'un champ, et là, il y a ce moment très bref où on hésite. Est-ce qu'on regarde ou est-ce qu'on sort son téléphone pour prendre une photo ? Bah oui, aujourd'hui, ce geste, il est devenu presque automatique, vouloir voir et vouloir capturer. On n'a jamais eu autant d'images d'animaux autour de nous, dans les documentaires, sur nos téléphones, dans nos fils d'actualité. L'année dernière, le concours Wildlife Photographer of the Year a reçu plus de 60 000 images venues du monde entier. Et pourtant, selon le dernier rapport Planète Vivante du WWF, en 50 ans, les populations de vertébrés sauvages ont chuté en moyenne de 70%. Alors aujourd'hui, dans l'effet papillon, on va se demander ce que les animaux sont devenus dans nos regards et dans nos images, avec un photographe qui passe ses nuits à attendre le très discret chat sauvage, avec l'historienne des sciences Valérie Chansigaud, et puis dans notre chronique Les Antennes du Papillon, on découvrira que certains animaux sont peut-être eux aussi des artistes, parce qu'au fond, à force de vouloir capturer les animaux, on a peut-être oublié de simplement les regarder. Bienvenue dans l'effet papillon.
4: C'est souvent un peu le secret. C'est de se mettre dans la peau de l'animal et essayer de comprendre, là, si je serais un chat, dans ce paysage-là, comment je me comporterais. Alors là, il y a de la forêt, là, je

0: suivrai la lisière pour aller me rendre à cet endroit-là. Là, il y a un point d'eau. Le secret, c'est de réussir à se mettre dans la peau de la bête.
1: Se mettre dans le pot, dans la peau, pardon, de la bête, comme le dit le photographe et vidéaste animalier Antoine Lavorel. Chercher une lisière, un point d'eau, une odeur. Photographier un animal, finalement, c'est peut-être accepter pendant quelques heures de ne plus être le centre du monde. Justement, Valérie Chansigaud est avec nous. Bonjour.
2: Bonjour.
1: Vous êtes historienne des sciences et de l'environnement, vous passez votre vie à étudier la manière dont nous, êtres humains, regardons les animaux et surtout comment nous les représentons dans nos peintures, nos gravures, nos photographies et puis surtout au fil de l'histoire. Valérie Chansigaud, aujourd'hui en 2026, qu'est-ce qu'on cherche vraiment dans une image animale? On entendait Antoine Lavorel justement à l'affût du chat sauvage. On cherche quoi? Une émotion, une preuve, encore une rencontre? Aujourd'hui,
2: parfois, alors les motivations sont innombrables. Ça, c'est je dirais un cliché de le dire, mais d'une certaine façon, ce type de recherche, c'est une recherche qui permet de donner un sens à notre vie. Et en fait, depuis toujours, les animaux sont utilisés, représentés, parce qu'ils nous aident à être des êtres humains.
1: Ce que j'aime bien chez vous, Valérie Chansigaud, c'est que, bon, vous êtes historienne évidemment de l'environnement et des sciences, je trouve que c'est un titre absolument génial, mais c'est aussi que vous avez passé une partie de votre vie à rendre visibles des animaux que personne ne regardait. Là, on parle du chat sauvage, qui est plutôt un animal assez mignon, comme ça, on l'imagine, très chouki, comme ça, dans la nature. En revanche, vous avez beaucoup aimé mettre en avant les insectes, les invertébrés, des espèces aussi un petit peu oubliées. Vous avez toujours cette tendresse comme ça pour les espèces qu'on remarque peu?
2: Oui, c'est très clairement répondre à une forme d'injustice, enfin en tout cas que je ressentais comme une injustice. Je me suis d'abord intéressée aux araignées, vraiment par accident. J'ai pas un amour démesuré pour les araignées, j'ai un amour démesuré pour la nature peut-être, pour les animaux en général, pas forcément que pour les araignées, mais en tout cas, lorsque j'ai commencé à m'intéresser aux araignées, ça a déclenché autour de moi des réactions que je trouvais tellement incroyable, tellement vraiment hallucinante, que j'ai commencé à en parler, à essayer de défendre des araignées pour montrer qu'elles ne correspondaient en rien aux préjugés que beaucoup de gens avaient.
1: Des réactions de quoi? De dégoût, de peur, d'inquiétude, en tout cas d'incompréhension?
2: Oui, d'incompréhension au minimum, de méconnaissance absolue, ça c'est la règle. Et puis parfois des réactions absolument incroyables, alors qui relèvent de la phobie ou d'autres choses de cet ordre. Par exemple, j'avais croisé un jour quelqu'un qui était absolument convaincu qu'il avait été dans un endroit où il y avait beaucoup de roseaux et que les araignées qui vivaient dans ces roseaux l'avaient entendu et descendait en meute, en quelque sorte, de ces roseaux pour l'attaquer. Donc ça peut aller très très loin dans l'imagination.
1: Pendant des années, c'est allé jusqu'à ce que vous publiez, vous-même, vous créez des milliers d'articles Wikipédia sur des espèces animales, sous le pseudo Valérie75, comme si documenter le vivant, c'était déjà une manière de le protéger, c'était déjà une manière de lutter justement contre cette invisibilité.
2: Alors, mon rapport à Wikipédia est assez paradoxal puisque je m'en suis d'abord et beaucoup servi pour mettre mes notes de travail quelque part. Quand je croisais la route alors d'une espèce animale ou végétale, ou plus souvent encore d'un naturaliste, d'une naturaliste, parfois j'avais besoin de noter des éléments de sa vie, de son œuvre, de sa pensée. Et en fait, Wikipédia m'a donné la possibilité de constituer une sorte de carnet de notes où, qui me permettait de mettre au clair, quelque part, les informations que j'avais pu glaner ici ou là.
1: Et puis après, vous avez été contributrice, quand même oui. Assez présente d'ailleurs.
2: Oui, oui, tout à fait. J'avais été. Alors, j'ai un petit côté obsessionnel compulsif, mais c'est vrai que première fois que j'ai rencontré Wikipédia, je me suis dit, c'est incroyable, c'est quelque chose qu'on peut modifier. Alors tout de suite, j'ai été voir l'article, un article que je connaissais bien. Je vous le donne en mille, c'était les araignées. Et là, j'ai vu qu'il y avait quand même un certain nombre d'erreurs ou d'approximations. Je me suis dit, on peut les corriger. Et là, j'ai eu l'impression de pousser une porte. un peu comme un enfant qui pousserait la première fois la porte d'un magasin de bonbons, quoi. C'était absolument incroyable. En plus, j'adore la technique, donc si vous voulez, ça, il y avait toutes les raisons pour que ça matche très bien entre Wikipédia et moi.
1: Eh bien, grâce à vous, des milliers d'articles, en tout cas, ont été rédigés, corrigés sur Wikipédia, qui est devenu quand même aujourd'hui une forme de référence, si encore il y a plusieurs années, était encore passablement critiqué. Valérie Chansigaud, vous avez aussi été récompensée par l'Académie française pour vos travaux sur notre rapport à la nature. C'était en 2014, il y a 12 ans déjà. Est-ce qu'on regarde mieux les animaux aujourd'hui, justement, ou est-ce qu'on les regarde peut-être juste en 4K, différemment ?
2: Alors, on les regarde sans doute différemment, parce qu'il y a eu effectivement cette explosion du numérique qui fait qu'aujourd'hui, on a, grâce à nos téléphones portables, des appareils photo extrêmement perfectionnés qui nous permettent de faire des photos qui peuvent être de bonne qualité. Il y a la possibilité de les partager en réseau. C'est clair que la révolution numérique est la grande révolution de ces derniers siècles, en fait. C'est très clair, ça change tellement de choses, de façon tellement radicale. Ce qui a changé, c'est cette, effectivement, accélération des possibilités. Est-ce que ça a changé pour autant fondamentalement notre vision du monde, notre rapport aux animaux, notamment sauvages? Ça, j'en suis pas absolument sûr. Il y a une dimension consumériste. On fait une photo, on la publie, par exemple. Mais est-ce que ça entraîne forcément l'apprentissage, l'acquisition de nouvelles connaissances, alors on parle beaucoup de sensibilité, de contact avec la nature, mais est-ce que seulement on devient meilleur grâce à ça? Ça, j'en suis pas absolument convaincue. Mais je suis une grande pessimiste de nature.
1: On se réjouit. On va essayer de vous rendre optimiste dans cette émission. C'est le but. Il y en a en tout cas qui essayent de se plonger, de prendre des photographies et de retrouver un certain rapport à l'animal sauvage. Est-ce qu'ils y arrivent? Eh ben, on va en parler justement dans cette émission. Dans un instant, on va suivre quelqu'un en tout cas qui passe parfois des nuits entières dehors dans le froid sans parler, sans bouger, juste pour peut-être croiser deux secondes le regard d'un animal. Valérie Chansigaud, je vous propose de revenir juste après Zoé Mé sur RTS Première.

0: jamais été Zoémie qui avait représenté la Suisse à l'Eurovision. Ça, c'était l'année dernière à Bâle, à 17h15 sur RTS Première. Vous écoutez l'Effet Papillon. On parle de notre fascination pour les images animales et de ce que ces représentations racontent surtout de nous. Et pour mieux comprendre, je vous propose de nous rendre dans un pâturage boisé, au crépuscule, des heures d'attente, l'objectif pointé vers la clairière. Le temps d'une nuit, Christophe Ungar s'est immergé dans le Jura vaudois avec Antoine Lavorel, jeune photographe animalier lancé sur les traces du chat sauvage. Il prépare une série de vidéos documentaires en collaboration avec la Salamandre sur ce fascinant félin. Entre patience, discrétion et fascination, cette quête raconte aussi notre rapport au vivant.
1: -46,6 degrés nord, 6,3 degrés est. Voici des coordonnées géographiques. Et c'est tout ce que j'ai reçu pour le rendez-vous d'aujourd'hui. Nous sommes dans le Jura vaudois. Il y a encore un paquet de neige. Selon le GPS, je suis au point indiqué, une clairière. Il est 18h. Je vois une tente au loin. Antoine,
2: bonjour.
3: Je m'appelle Antoine Lavorel, je suis photographe, j'ai 22 ans. Et ici, on est dans une forêt du Jura que j'aime beaucoup, pas très très loin de là où j'ai grandi, et une forêt dans laquelle j'ai espoir de croiser le chat forestier. C'est pour ça que je suis là.
1: Et là, très concrètement, on est à votre camp de base.
3: C'est ça, ouais. Je suis arrivé à vélo jusqu'ici avec ma remorque et tout un barda un peu lourd. J'ai posé ma tente dans laquelle j'ai rangé toutes mes affaires. Il y a de quoi recharger un peu mes batteries, il y a de quoi manger, il y a de quoi dormir quand il pleut. Mais après, autour de ce camp de base, je rayonne. Je vais dormir au pied des arbres par ici, par là.
1: Qu'est-ce qui fait que cet endroit a l'air d'être un bon spot pour trouver et photographier ce chat sauvage ?
3: Et bien là, on est à plus de 1000 mètres d'altitude, donc c'est déjà un endroit où il y a moins d'humains. Donc quand il y a moins d'humains, il y a plus de bêtes. Et c'est une alternance de pâturages boisés, des pâturages assez ouverts ou parsemés d'arbres isolés, avec des forêts assez ouvertes et variées d'épicéas et de hêtres. Et donc le chat a un couvert dans la forêt, et quand il y a la tombée de la nuit, au crépuscule, au lever du jour, c'est ce qu'on espère peut-être avoir ce soir ou demain matin, il sort dans les pâturages pour chasser, et là on verra qu'il y a beaucoup d'indices de présence de campagnols. Il y a plein de galeries et tout ça, donc on voit qu'il y a de la bouffe. En général, il faut de la bouffe, un abri, et puis après les bêtes, on peut les trouver.
1: Nous sommes dans cette magnifique clairière du Jura vaudois en train de chercher un affût pour ce soir.
3: On a un peu d'avance. Avant de s'installer, le soleil est encore haut.
1: Antoine a pris son appareil photo, sa caméra.
3: Si on arrive à apercevoir un bourdon qui butine les crocus, je vais essayer de le filmer.
1: Il n'y a pas que le chat sauvage qui est intéressant.
3: Ah bah vraiment pas. Non, c'est ça. Le chat sauvage, c'est plus tôt le matin et tard le soir. Mais la journée, il se passe une quantité de choses incroyables. Il y a tous les insectes qui s'activent quand le soleil sort. Et là, aujourd'hui, ce qui m'a fasciné, là, on voit avec la lumière rasante, c'est plein de toiles d'araignées un peu partout, de fils d'araignées. Et là, on a un bourdon. C'est juste magnifique à l'horizon. Là, on voit la forêt qui part. On pourrait se croire au Canada, quoi, au milieu de grands espaces. À perte de vue, ça fait un bien fou. On va s'installer pas loin d'ici et on va se mettre en lisière un peu sur le haut là. Et puis attendre, la nuit va tomber à peu près dans 1h30, 2h. Donc on a le temps, on est à temps, c'est parfait. Je suis en train de tendre un filet d'affût en tissu là assez léger qui va pouvoir cacher notre forme, notre silhouette. Ce qui est très important, c'est le vent. Là, il est face à nous, donc ça va être bien. C'est ça qui est génial avec l'affût. C'est vraiment de chercher à disparaître, de s'effacer complètement. On est tellement les humains sont tellement omniprésents, on a tellement tendance à vouloir se montrer. Et là, on disparaît. On devient un buisson, quoi, en soi.
1: Antoine Lavorel, comment on fait pour photographier le chat forestier ?
3: Je crois que le secret, c'est de se mettre dans la peau de l'animal et essayer de comprendre, là, si je serais un chat, dans ce paysage-là, comment je me comporterais? Alors là, il y a de la forêt, là, je suivrai la lisière pour aller me rendre à cet endroit-là, là, il y a un point d'eau, là. D'essayer de décrypter tous ces indices, ensuite trouver des traces. On dit souvent que le secret, c'est de réussir à se mettre dans la peau de la bête. Mais je crois que ça fait du bien de se sortir un peu de notre condition humaine où on est un peu trop le centre du monde, quoi, et de se rendre compte de la présence du reste. Et justement, l'affût de ce soir, c'est de disparaître, quoi, de se faire complètement oublier. Donc c'est pour ça qu'on parle encore à haute voix maintenant, parce qu'on est... le soleil n'est pas encore couché, mais bientôt on chuchotera et on parlera même plus du tout.
1: Le soleil s'est couché. C'est quoi la meilleure position pour être à l'affût? Il faut être en tailleur.
3: Ça dépend. En tailleur, c'est pas mal. Je crois que c'est aussi quand même un peu l'art de la résignation, l'affût, parce qu'on n'est jamais très bien installé. Il y a toujours une racine qui est là où il faut pas. Mais bon.
1: Ah, il y a un chevreuil là-bas.
3: Tout au bout, de l'autre côté de la clairière. On voit qu'il a des bois encore. Des beaux bois sur la tête.
1: Il faut une bonne vue aussi, hein, pour être photographe animalier. Il est quand même à quoi, 300-400 mètres de nous là, non?
3: Il est pas tout près, mais j'ai des bonnes jumelles aussi, ça aide. Il y a la chouette du Lot qui se met à chanter au loin, je l'ai entendu.
1: Vous voyez encore quelque chose?
3: Un petit peu, juste des ombres, mais là, pour prendre des images, ça devient compliqué.
1: Malheureusement, pas de Felis Sylvestris Sylvestris, pas de chat forestier ce soir. Et là, il fait vraiment trop sombre pour continuer à observer. On va préparer le sac de couchage.
3: Et demain matin, de bonne heure, à 6h10 à peu près, un peu avant le lever du jour, on va se remettre en place.

0: Antoine?
1: Bien dormi?
0: Ouais, pas trop mal, et toi?
1: Ça va bien,
0: tout bien, tout bien.
1: Réveillé par les grives. Sachant que de partout, c'est encore plus impressionnant que le soir, le concert des oiseaux.
0: Il est 6h30. Antoine Lavorel est déjà à l'affût. Après cette nuit à la belle étoile, le jour ne s'est pas encore levé. Deuxième chance de voir Félix Sylvestris Sylvestris, le chat forestier d'Europe.
1: Et un chat. Il y en a un qui est apparu, alors il fait très sombre.
0: Incroyable.
1: C'est improbable, franchement j'y croyais. Là, franchement, gros coup de bol. Mais on le devine au loin, de l'autre côté du pâturage, là il est assis. Là il
0: bouge, il bouge.
1: Il avance.
0: Incroyable. Ah ouais, on le voit avancer.
1: Et là on voit bien sa silhouette typique assez ramassée. Papy s'arrête, il écoute. On devine un peu la tache claire sur son cou. Bon, c'est dur de voir tous les détails, mais aucun doute que c'est bien un chat sauvage.
0: Et là, qu'est-ce qu'il fait? Il chasse.
1: Là, il chasse, ouais. Ouais, il s'avance dans le pâturage. Bon, il a l'air d'être... Bah, là, je l'ai perdu. Mais il s'arrête régulièrement, il écoute. Donc, il doit être en quête d'une proie, d'un campagnol. Là, franchement, j'y croyais pas.
0: Ouais.
1: Je l'ai jamais vu ici, quoi.
0: On l'a vu.
1: Je voulais pas vous dire si j'avais réussi à le filmer ou pas. Durant les 3 semaines qui me précédaient, bon, bah maintenant c'est grillé. Vous savez que dans le film, il y aura un chat à un moment ou l'autre.
2: On est en train de retourner au camp de base avec Antoine Lavorel. Son projet vidéo se termine aussi. C'est l'heure de tout plier.
3: Tu veux un bout de chocolat?
2: Un bout de chocolat. Ça fait du bien le matin, parce que c'est vrai qu'on mange pas beaucoup quand on est à l'affût.
3: Non, c'est vrai que moi j'oublie de manger souvent, c'est un peu mon souci.
2: Ah. Antoine Lavorel, quel lien est-ce qu'on tisse finalement avec la faune et la flore quand on y est immergé comme ça pendant aussi longtemps?
3: Bah, c'est assez amusant parce que je vois là, ça fait à peu près 3 semaines que je suis dans les bois. Et j'ai des réflexes qui changent un petit peu. Par exemple, quand je vois des gens passer, je me planque dans les bois. Quand j'entends un moteur, ça me fait un peu peur. Quand hier, il y avait un hélicoptère qui est passé au-dessus de la forêt. Je pense que les oiseaux sont arrêtés de chanter, puis moi, je me suis caché sous un arbre. Je pense qu'on devient un petit peu bête. Alors, le problème, c'est qu'on, pour les bêtes, on reste un humain, quoi. Elles continuent à nous fuir, puis on est un peu tout triste de voir le chevreuil partir alors qu'on a envie d'être son pote. J'exagère un peu, mais je pense qu'on a un petit peu un attachement... Un regard qui change, quoi. On reprend une certaine place dans ce monde sauvage.
2: On redevient bête ou sauvage?
3: J'adore le mot bête, même s'il est connoté un peu négativement. Mais je trouve que ce mot est très beau et très noble. Et voilà, moi j'aime bien dire que je redeviens bête.
4: Antoine Lavorel, qui a depuis retrouvé la civilisation humaine et son banc de montage, a commencé la post-production de cette série de vidéos sur la quête du chat forestier dans le Jura vaudois. Ce sera une série documentaire en collaboration avec l'éditeur La Salamandre, qui sera diffusée cet automne. Valérie Chansigo, ce qu'on vient d'entendre, cette attente, ce temps long, c'est presque l'inverse de notre époque finalement. Il faut ralentir, attendre, se taire, accepter de ne rien contrôler, se décentrer, en tout cas c'est ce que tente Antoine Lavorel. On sent l'amour pour cette nature qu'il a, en tout cas son respect. Il dit qu'il faut se comporter comme l'animal. C'est vraiment ça possible, ça, pour un être humain?
5: Ah, ça, c'est un rêve d'être humain.
4: Oui, il le dit bien d'ailleurs. Il a envie que le chevreuil soit son pote, quoi.
5: Voilà.
4: On a envie d'être au plus près, mais voilà, la réalité nous rattrape.
5: Oui, parce que l'espèce humaine a une place quand même très particulière dans l'environnement naturel. C'est un hyper prédateur qui ressemble à nul autre. Enfin, je veux dire, on est Et forcément, le chevreuil en question va fuir l'être humain parce que depuis des millénaires, il est chassé par cet être humain. Autrement dit, vouloir redevenir un petit bout de nature comme les autres, le problème c'est qu'on n'est pas comme les autres, on est une espèce particulière. Par contre, il y a effectivement, d'ailleurs ce reportage est extrêmement clair, c'est vraiment extrêmement lisible pour ça, ce contact avec la nature qu'il a, effectivement, c'est quelque chose qui se déroule pas dans le même temps que le temps ordinaire, c'est un temps qui se suspend, qui est lent, c'est pas notre temps, c'est un temps qui est imposé par les événements aussi, et c'est une expérience qui va en définitive, on le sent bien, transformer la personne qui le vit. Et d'une façon assez paradoxale, les personnes qui vont voir la production vidéo qu'Antoine Lavorel va faire s'inscrivent pas du tout dans cette expérience-là. C'est-à-dire, ils vont la percevoir sans l'expérimenter vraiment. Ils vont savoir qu'elle existe, mais ils vont pas la vivre.
4: Mais est-ce que ça peut quand même nous toucher autant que lui? Il y a quand même certaines images d'animaux qui réussissent à nous toucher. Comment on explique ça? Il y a des codes visuels, une histoire peut-être culturelle, peut-être derrière certains animaux d'ailleurs, en plus que d'autres.
5: Et pour comprendre ce mécanisme, il faut remonter dans le temps en allant visiter les grottes préhistoriques ornées d'Europe. Dans ces grottes préhistoriques, il y a des représentations d'animaux absolument incroyables. Cosquer, Lascaux, Altamira, dans toutes ces grottes, il y a des chefs-d'œuvre iconographiques. Vraiment, c'est des images qui sont absolument incroyables. Mais elles ont une autre caractéristique, une autre particularité. C'est qu'on voit dans toutes ces grottes, grosso modo, toujours les mêmes animaux. Essentiellement des chevaux, des bisons, des aurochs, mais des insectes et des araignées, jamais. Des oiseaux, extrêmement peu. Des poissons, c'est encore plus rare. Des rongeurs, des chauves-souris, jamais. Des plantes, jamais non plus. C'est ça qui est fascinant. C'est-à-dire que il y a deux éléments que l'on voit dans ces grottes préhistoriques, c'est la fascination pour, non pas la nature ou les animaux, mais certaines espèces très particulières qui étaient des mammifères de grande taille.
4: Et pourquoi les animaux, justement, même ceux-ci, hein, les animaux de grande taille, ont été parmi les premières images de l'humanité? Pourquoi eux? Finalement, ils sont presque plus représentés, d'ailleurs, dans ces grottes que les êtres humains eux-mêmes.
5: Oui, et puis surtout, il y a une autre particularité qui est là aussi de l'ordre de l'ironie. L'histoire est souvent ironique. C'est que, par exemple, les chevaux que l'on voit dans toutes ces grottes européennes ont disparu du fait de la surchasse de l'être humain. Il n'y a plus sur Terre de chevaux réellement sauvages. Il y a des descendants de chevaux domestiques, mais de chevaux sauvages, ces animaux-là ont disparu. C'est ceux que l'on voit dans ces grottes. Autrement dit, d'une certaine façon, cette passion manifeste pour les chevaux, qui sont encore une fois très souvent omniprésents, a conduit à l'extinction de l'espèce. On voit en quelque sorte les passions humaines. Si on montre des animaux, c'est pas tant pour les animaux eux-mêmes que pour ce qu'ils représentaient, pour ceux qui ont fait ces gravures. Et ce qu'on en voit, c'est pas un morceau de nature, c'est proprement un morceau de culture.
4: Et un morceau de ce qu'on veut bien y mettre aussi. Ça nous rapproche d'eux quand même, de ces animaux. Bon, là vous dites un peu le contraire. Enfin, même ça les a presque fait disparaître pour certains. Mais est-ce que on arrive quand même à se rapprocher un petit peu d'eux quand on les représente, que ce soit par la photographie, que ce soit par le dessin, la gravure?
5: Alors, l'exercice du dessin ou de la photographie, le geste de le faire, nous permet de revivre l'expérience qui est très joliment décrite par Antoine Lavorel, avec beaucoup de chaleur. C'est-à-dire que ça nous permet de ne plus être simplement consommateur, et la consommation va très rapidement, on voit une image, on passe à la suivante. C'est une rapidité d'ailleurs qui ne vient pas, qui n'est pas due au numérique, hein, elle existait avant. Mais surtout le fait de devoir faire une image, quel que soit le médium utilisé, va obliger à avoir un autre rapport au temps. Le temps se, en quelque sorte, suspend son vol, si je peux employer cette formule, parce que effectivement, ben, faire un dessin, prendre une bonne photo, trouver le bon angle, attendre que l'animal ou que la fleur que l'on souhaite capturer soit là, et là on va pouvoir faire quelque chose. Il y a un autre aspect, c'est-à-dire non seulement ça change le temps, l'expérience en fait, la temporalité de l'expérience, mais également on peut considérer que la production d'une image s'apparente pleinement à ce qu'on appelle par ailleurs le trophée, le fait d'avoir la belle image, d'avoir réussi à capter quelque chose d'incroyable qu'on va montrer après, soit des inconnus, soit à ses proches, c'est quelque chose qui ressemble beaucoup au trophée.
4: Avant, on partait dans la nature avec un fusil, aujourd'hui on part avec un appareil photo. Au fond, ça n'a pas vraiment changé, c'est ça que vous nous dites ?
5: Ça n'a pas changé d'un point de vue symbolique. Alors bien sûr, ça a changé beaucoup du point de vue de l'animal, hein, on est d'accord. Et d'ailleurs, les tout premiers pionniers de la photographie animalière, en 1895, parce que c'est datable de façon assez précise, eh bien, ces pionniers ont fait la promotion de cette nouvelle photographie animalière permise par l'évolution des techniques photographiques, eh bien en fait, ils ont fait la promotion de cette nouvelle façon de produire des images sur les animaux comme une alternative à la chasse. L'expression de chasse photographique naît à ce moment-là, dont le but, c'est vraiment explicité par les acteurs, de fournir une alternative à la chasse, et d'ailleurs avec un argument qui est assez intéressant. Il disait, le chasseur va dans la nature et lorsqu'il a tué son gibier, sa proie, ben il part avec et personne d'autre ne peut le voir. Le photographe ou la photographe qui va dans la nature, en fait, peut rapporter un trophée, mais l'animal est visible par d'autres. Cette idée est quand même une idée extrêmement intéressante.
4: L'homme, ce chasseur d'images, ce chasseur d'animal depuis les grottes préhistoriques, hein, les animaux qui peuplent nos images, on les a dessinés, peints, brodés, chassés, filmés, comme si depuis le début ils nous servaient aussi à raconter quelque chose sur nous-mêmes. Alors qu'est-ce qu'on cherche depuis si longtemps à travers eux ? Mais on va continuer à se poser la question avec Valérie Chansigo qui est avec nous depuis nos studios de Paris. Juste après Stevie Wonder et ce titre Sir Duke, un hommage à la légende du jazz, Duke Ellington, évidemment mort en 1974.

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1: Sir Duke, Stevie Wonder, vous êtes toujours à l'écoute de l'effet papillon. Nous sommes avec Valérie Chansigaud, historienne des sciences et de l'environnement. On s'intéresse aujourd'hui à la façon dont nous représentons les animaux, la place aussi qu'on leur laisse, parce que c'est aussi ça un petit peu la question au fond. On a vraiment souvent envie de montrer un animal pour se projeter aussi, pour projeter aussi quelque chose de profondément humain en lui. Valérie Chansigaud, dans les dessins animés, aujourd'hui, les animaux parlent, s'habillent, tombent amoureux. Pourquoi on a tellement besoin de transformer les animaux comme ça en humains ?
2: Parce qu'ils nous permettent de dire quelque chose qui serait sans doute plus difficile à dire autrement. C'est le phénomène du masque, en fait. L'animal va servir à porter quelque chose qu'on aurait, encore une fois, des difficultés à formuler. Que ce soit sous forme de fables, de contes, autrefois, mais aujourd'hui, de dessins animés, c'est une façon plus facile pour exprimer les choses, pour raconter les choses. Très souvent, d'ailleurs, c'est pas parce qu'il y a des animaux qu'on voit la réalité de ce qu'ils sont. La fontaine, par exemple, ne donne aucune information zoologique sur les animaux qu'il met en scène. Les animaux qu'il présente ne sont pas des animaux, en fait. Ce sont des masques de bêtes, mais ce ne sont pas des bêtes elles-mêmes.
1: Et puis un besoin de symbolique aussi hein, derrière. Les peintres utilisaient les animaux pour parler des humains. Le renard rusé, l'agneau innocent, le lion puissant. Enfin voilà, on regarde les animaux comme des symboles avant de les regarder comme des êtres vivants, toujours aujourd'hui. Où ça évolue quand même cette manière, ce rapport qu'on a avec les animaux aujourd'hui?
2: Vous le disiez dans l'introduction, on n'a jamais eu autour de nous autant d'images d'animaux, autant il a été facile d'avoir des images de bêtes de toutes sortes. Et pourtant, les animaux n'ont jamais été aussi menacés qu'aujourd'hui. Autrement dit, c'est pas la quantité qui fait la qualité. C'est pas la disponibilité de ces images qui nous rend plus respectueux ou plus intelligent ou plus soucieux de ces animaux. Ça, c'est pas une contradiction qui est nouvelle, hein. Elle a toujours existé. L'Esprit Saint était représenté sous forme d'une colombe, autrement dit d'un pigeon, et dans le même temps, les populations chrétiennes mangeaient des pigeons par millions. Il y avait absolument aucune contradiction dans le fait de voir un pigeon représenter l'une des formes les plus hautes de la spiritualité, et à table, une heure après la messe, de manger un oiseau qui ressemblait quand même à l'Esprit Saint. Autrement dit, l'être humain a toujours porté ces contradictions. Donc ça, c'est quelque chose qui est important à comprendre pour éviter de faire des scénarios trop optimistes qui ne correspondraient pas à notre réalité.
1: Aujourd'hui, certains réalisateurs, par exemple, essayent de filmer les animaux autrement, comme si on regardait le monde depuis leur place à eux. Ça, c'est un concept qui a même un nom. Vous en avez peut-être entendu parler, animal gaze, hein, le regard animal. Donc moins de voix off, des plans plus longs, des caméras au ras du sol. Il y a un film qui s'appelle EO, qui est un long métrage sur les pérégrinations d'un âne un peu dérouté par notre monde. Et est-ce que certaines techniques qu'on essaie de mettre en place, en tout cas certains essaient de mettre en place, permettent quand même de sortir de ce rapport-là, où finalement, non, selon vous, on est dans l'anthropocentrisme et on y restera, même en ayant des tentatives comme ça de proposer autre chose. Voilà, là, depuis le point de vue d'une vache, depuis le point de vue d'un âne, je vous propose un documentaire. Ça vous parlerait, ça ?
2: Ben, pourquoi pas, mais est-ce qu'on pourrait faire la même chose avec d'autres types d'animaux, voire d'écosystèmes? Est-ce que ça parlerait, on pourrait imaginer, d'ailleurs ça s'est fait, de faire des documentaires du point de vue de la rivière, par exemple. J'ai vu dernièrement un documentaire du point de vue d'une goutte d'eau. C'est une goutte d'eau qui raconte en fait son parcours du trottoir où elle s'écrase à la mer où elle arrive au final. Mais est-ce qu'on accepterait volontiers de regarder un documentaire sur le destin d'une bouse de vache, par exemple? Est-ce qu'on est vraiment capable ou prêt de se laisser, comment dire, porter par des organismes vivants qui ne nous intéressent pas, qu'on méprise, ou voire qu'on ignore, c'est la formule la plus fréquente. C'est vraiment une question. Et encore une fois, ça, il faut bien comprendre que fondamentalement, on est face à un paradoxe. Jamais on a autant connu la nature, et pourtant jamais elle n'a été aussi menacée. Il faut comprendre la réalité de ce paradoxe pour peut-être éviter de d'échafauder des plans du style il suffirait d'avoir un contact plus souvent avec la nature pour s'en soucier, parce que c'est pas comme ça que ça marche.
1: Ce qui marcherait, c'est quoi? C'est simplement d'arrêter de vouloir transformer justement ces animaux, cette nature de manière générale, en spectacle?
2: Il s'agirait peut-être de réfléchir à quel type, vous allez voir, bon, ma proposition est extrêmement ambitieuse, de réfléchir à quel type de société on veut, en fait. Comment on veut vivre entre les êtres humains? Parce que très probablement, la domination, la brutalité à l'égard de la nature, l'exploitation de la nature, procède de la brutalité ou de l'exploitation de l'être humain par d'autres êtres humains. Donc réfléchir à la nature de la société que l'on souhaite faire permettrait de modérer la destruction de cette nature.
1: C'est vrai que c'est un projet ambitieux, mais il est bon. Ça, c'est sûr. Je vous propose de continuer à discuter, justement, de se décentrer, en tout cas, d'essayer de le faire, de prendre un petit peu de recul et de se demander pourquoi on a autant besoin de dessiner, photographier, peindre les animaux, certains animaux, en tout cas, plus que d'autres. Ça, on l'a bien compris. On revient après Léna Copsi, sinon rien sur RTS. 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

0: Elena Copsi sur RTS Première, sinon rien. Là, je vais vous proposer de changer un petit peu de point de vue. On a beaucoup parlé de nous, de nos appareils photos, de nos images, de notre obsession du cadrage. Mais si les animaux avaient eux aussi une petite fibre artistique?
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0: Je vais vous proposer de renverser les rôles quelques instants. Et si, pour une fois, les artistes, ce n'était pas nous? Au fond de l'océan, quelqu'un est en train de dessiner. Alors, comme on a la chance d'être à la radio et que vous ne voyez rien, eh bien, vous allez imaginer. Visualisez un cercle parfait dans le sable, de 2 mètres de diamètre, à peu près la taille d'une piscine gonflable pour enfants. Des motifs géométriques, presque hypnotiques, on dirait une rosace ou une œuvre d'art contemporain. Ce n'est pas un artiste, c'est un poisson qui est derrière ce dessin. Un poisson globe d'à peine 10 cm qui passe des jours à dessiner dans le sable ses mandalas géants. Tout ça pour séduire. Une fois la rencontre passée, le courant efface tout et il recommence. Si ça, c'est pas du mythe de Sisyphe. Allez, on remonte à la surface. Pour se perdre dans les forêts australiennes, là, il y a un autre artiste qui a été repéré par des chercheurs.
2: Pour séduire une partenaire, il construit, brindille par brindille, une gigantesque arche nuptiale autour d'un arbre. Cette tonnelle n'est pas un nid, mais bien un lieu de séduction et de reproduction.
0: Le bowerbird, l'oiseau jardinier. Lui, il ne dessine pas. Il décore des petits jardins qu'il crée lui-même. Il va chercher des plumes, des fleurs, des petits objets, souvent bleus, c'est sa couleur fétiche. Il trie, il aligne, il met en scène de jolis petits jardins. Il construit même des petites huttes en bâtonnets, rien que pour faire joli. Une sorte de designer d'intérieur version plume. Et puis, il y a les musiciens. Le rossignol, par exemple. C'est vrai, il a toujours fasciné les poètes, les musiciens, les ornithologues. On dit qu'il chante. En fait, il compose carrément, il improvise. Il insère des silences, des ruptures et des envolées soudaines. Une sorte de petit jazzman en pull rouge. Le merle noir fait un peu pareil aussi. Ou encore la grive musicienne avec des répertoires variés, parfois transmis d'une génération à l'autre. Une transmission qui a été étudiée de près. Selon les ornithologues, certaines espèces d'oiseaux parlent même des dialectes régionaux et entretiennent des traditions vocales. Alors, évidemment, tout ça a une fonction. Marquer son territoire, séduire, se protéger, survivre. Mais parfois, la frontière devient floue. Vous avez peut-être déjà vu ça, certains dauphins, par exemple, jouent avec des bulles dans l'eau. Ils les refont, les transforment, se les lancent entre eux, encore et encore, sans raison apparente. Et puis, certains grands singes en captivité continuent à peindre, même sans récompense à la clé. Et là, on ne sait plus très bien. On ne peut pas dire qu'ils font de l'art pour le plaisir, mais on ne peut pas dire non plus qu'ils n'en font pas. Et peut-être que la vraie question, ce n'est pas ce qu'ils font. C'est ce qu'on est capable de voir. Parce que depuis tout à l'heure, on regarde des animaux, on les peint, on les prend en photo, on les dessine, pour de bonnes ou de mauvaises raisons après tout. Mais est-ce qu'au fond, le plus difficile aujourd'hui, ce n'est pas simplement d'accepter qu'ils existent indépendamment de nous? Oui, Valérie Chansigaud, pourquoi l'idée que des animaux puissent créer, jouer, composer, ça nous trouble autant finalement? Le plus difficile aujourd'hui, c'est ça, c'est de ne pas réussir à accepter qu'ils existent indépendamment de nous, ces animaux?
3: Sans doute aussi parce que ça remet en question nos propres définitions et notre propre regard de l'exception humaine. On a l'impression que l'être humain est exceptionnel parce que lui, il a pu créer des œuvres d'art. Mais en réalité, cette remise en question doit se faire de façon prudente. Par exemple, l'oiseau jardinier que vous citez, ce qui est fascinant, c'est que d'un individu à l'autre, les choix de décoration, par exemple, ne sont pas les mêmes. Autrement dit, il y a des individus qui ont un réel penchant, qui peut changer d'ailleurs au fil du temps, pour certaines couleurs, certaines formes, certains objets qu'il va entasser, littéralement, autour de son air de séduction. Et un oiseau à côté, un autre individu ne va pas faire la même chose. Autrement dit, c'est plus encore que la qualité esthétique qu'on peut reconnaître à ces comportements que les variations de goût de l'individu. Autrement dit, ça, c'est quelque chose qui nous interpelle parce que, quelque part, tout notre imaginaire sur nous-mêmes, sur ce qu'est l'art, les artistes, eh bien, on repose sur cette notion d'individu. Et là, on se dit, waouh, on n'est peut-être pas tout seul.
4: Ce qui est dingue, c'est qu'on vit aujourd'hui justement dans ce que les scientifiques appellent l'anthropocène, cette époque hein, où l'être humain est devenu une force capable de transformer profondément la planète. Mais est-ce qu'on est condamné désormais à regarder le monde depuis cette position très humaine, très centrale? Valérie Chansigaud, est-ce qu'on peut encore apprendre à se décentrer? Si oui, comment? Avez-vous une petite solution? Mais à échelle d'être humain?
3: Ah. La meilleure façon de se décentrer, c'est de réfléchir à la façon que l'on a de passer du temps pour imaginer une autre façon d'avoir cette expérience primordiale qui est le passage du temps. D'accepter d'être à un autre rythme. Antoine Valorel, tout à l'heure, l'exprimait parfaitement bien. On n'est pas du tout sur une échelle de temps qui, en deux minutes, on va réviser une photo. Là, c'est un engagement qui va prendre une nuit, plusieurs nuits d'affilée, dans des conditions quand même assez rustiques. Accepter de changer son rythme serait déjà une bonne façon de se modifier, de changer. Je pense que c'est vraiment une expérience primordiale.
4: Apprendre à ralentir. Et vous, personnellement, comment vous faites? Vous avez des petits moments qui vous permettent justement de déconnecter, de vous reconnecter?
3: Ah, c'est une question très compliquée. Parce que j'ai un cerveau qui marche tout le temps, ce qui est assez fatigant. J'aimerais bien en changer parfois. Et j'ai besoin d'aller jusqu'au terme de quelque chose pour me soulager, en quelque sorte. Quand je commence à travailler sur un sujet, j'ai vraiment besoin d'aller jusqu'à son terme. Même si ça m'oblige à consulter une quantité phénoménale de documents, mais je serais obligé de le faire. Donc là, ça relève plus de la malédiction personnelle qu'autre chose.
4: En même temps, vous prenez le temps d'aboutir les sujets, d'aboutir vos sujets, et c'est peut-être votre manière à vous de vous connecter à cette nature, à ces animaux, d'être encore plus près.
3: Oui, c'est
4: de mieux les comprendre encore.
3: D'une certaine façon, j'ai beaucoup plus de facilité avec une bête qu'avec un être humain. Ce qui peut paraître tout à fait une misanthropie galopante, c'est pas du tout ça. C'est que ils me paraissent très souvent, les animaux me paraissent plus cohérent, plus, j'allais dire, plus rationnel. C'est pas vraiment ça, mais plus simple à suivre, à comprendre. Quand je vois une araignée, je me mets pas à sa place parce que je suis prudente avec cette idée, mais en tout cas, elle me paraît vivre de façon tellement plus logique que la plupart des êtres humains que je connais. Et c'est peut-être pour ça que j'étudie les êtres humains face à la nature pour essayer de résoudre mon propre ce mystère en fait que devant lequel je suis depuis toujours.
4: C'est peut-être qu'elles vivent ce moment présent que des fois on a du mal à vivre nous aussi. Peut-être qu'au fond le plus beau dans justement cette rencontre animale, c'est pas forcément la photo qu'on ramène, c'est ce moment très bref, quelques secondes, on a l'impression de faire partie du même monde.

L'effet papillon revient donc samedi prochain pour plonger dans les profondeurs océaniques et parler des comportements de la faune marine, toujours plus perturbée par le bruit des navires et des activités humaines. Fabienne Delfour, cétologue et éthologue, nous parlera des solutions concrètes qui voient le jour pour réduire la bande sonore du commerce mondial.

0: Bye bye l'effet papillon, à samedi prochain et bonjour côté jardin. On va rester dans la même tonalité, la tonalité nature. On vous accueille juste après le journal que voici.
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0: 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Il est 6h, voici les infos.
1: Tristan Hertig.
2: La conseillère fédérale en charge de la santé, Elisabeth Baumschneider, appelle à une meilleure protection contre les violences sexuelles commises à l'aide de substances chimiques. « Nous devons améliorer la prévention et l'information », déclare-t-elle. Le grand public n'avait jusqu'à présent pas suffisamment conscience que des cas de soumission chimique pouvaient également se produire à domicile, remarque la conseillère fédérale, dans un entretien publié aujourd'hui par le Sonntags Blick, faisant allusion à une affaire impliquant un ancien député en Argovie. L'Espagne a commencé hier à effectuer des contrôles temporaires aux frontières, à ses ports et aéroports pour les voyageurs en provenance d'Italie. Il s'agissait de la première journée d'application de cette réponse aux mesures similaires imposées par Rome après l'afflux de migrants à Ceuta. Ces contrôles sur les liaisons aériennes et maritimes, entrés en vigueur hier à minuit jusqu'au 7 septembre, sont effectués de manière aléatoire en se concentrant particulièrement sur les passagers qui

0: ont détruit avec des explosifs un péage en construction. Une attaque qui a blessé légèrement des gardes de sécurité. Le marché concours se poursuit jusqu'à aujourd'hui en fin d'après-midi à Saignes-Légier. Le conseiller fédéral bernois Albert Ruschti et son homologue jurassienne Elisabeth Baumschneider sont attendus pour la partie officielle. La présence du canton de Berne comme invité d'honneur, une première en 121 éditions, pourrait provoquer des réactions chez certains militants autonomistes. En football, le Lausanne Sport a arraché hier le match nul 2-2 face à Young Boys, réduit à 10 à la Tuilière lors de la troisième journée de Super League. Les Vaudois n'ont toujours pas connu la défaite cette saison. De son côté, Servette a réussi à battre Grasshopper 2-1. Les Grenats signent ainsi leur première victoire de la saison. Et la météo, aujourd'hui une journée assez ensoleillée, des passages nuageux sont toutefois attendus dès la matinée avec quelques averses qui ne sont pas à exclure. En cours de journée, de nombreux cumulus devraient se former en montagne et être suivis d'averses ou d'orages, surtout dans les Alpes mais aussi dans les autres régions en soirée. Les températures en pleine au minimum 18 degrés et au plus haut entre 31 et 34. Demain, un soleil toujours de la partie avec toutefois dès la mi-journée des passages nuageux qui devraient être suivis de quelques averses et orages, des orages qui pourraient être localement assez fort. Le mercure de 18 à 34 degrés.
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2: Sur la 9, Vevey-Lausanne, un véhicule en panne perturbe le trafic entre le tunnel de Belmont et Lausanne-Veynes en direction de Lausanne.
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Côté jardin, Philippe Girard. Bonjour, s'il est une constante à Côté Jardin, c'est bien le soin que l'on prend de tout ce qui vit autour de nous, les plantes, les arbres, les fleurs, les insectes, les oiseaux, les animaux, sauvages ou domestiques. Ce soin, on le cultive tous les dimanches et ce matin ne fera pas exception. On retrouvera tout à l'heure les conseils de nos spécialistes en jardinage. Ils répondent à vos questions en direct jusqu'à 9h au 058 134 0134 ou par email à côtéjardin@rts.fr. Et si vous nous envoyez des photos de vos plantes, on pourra encore mieux vous dire comment en prendre soin. On prend soin aussi de nos animaux et nous verrons juste avant 7h comment se comporter avec un chien fragile du cœur. Nos deux amis de la cueillette d'algues ou d'herbes sauvages, Tiphaine et Sylvie, partageront les recettes que leur ont inspiré une baignade en eau fraîche. Ce sera vers 7h20. On verra aussi comment un papillon nous éclaire au sens propre sur sa présence dans nos prairies humides. Et puis nous irons à Neuchâtel voir comment les espaces dits résiduels, les ronds-points ou les bordures d'immeubles ou de parkings sont mis en valeur par du végétal qui n'a pas besoin de beaucoup d'arrosage. Voilà comment on va prendre soin de vous dans les 3 heures qui suivent. Merci de nous être fidèles. Bienvenue dans Côté Jardin. Et c'est Samuel Morier-Genoux qui m'accompagne en régie, Elisa Weber à l'assistance. Dans un instant, je vous présenterai l'équipe des jardiniers du jour. Mais pour l'heure, on commence en musique avec Teddy Swims, choisi par notre programmateur musical Willy Dezelu.

0: Mr. Know It All, qu'on pourrait traduire par Monsieur Je Sais Tout. C'est une chanson qui raconte comment on s'auto-saborde en amour en se lançant tête baissée dans une relation en sachant qu'elle va mal finir. C'était Eddie Swims, le chanteur américain qui sera en concert au Hallenstadion de Zurich le 24 mars 2027. Ce sont aussi nos messieurs Je Sais Tout, mais au sens positif du terme, il est temps de faire connaissance avec nos jardiniers de Côté Jardin. On accueille donc Nicolas Guadagnini, Émile Galland, Jacques Maillard. Bonjour à vous trois.
1: Bonjour.
2: Bonjour.
0: Voilà, on attend un autre Nicolas, Nicolas Faïs, qui va nous rejoindre un peu plus tard. Tout va bien ?
1: Impeccable.
0: Émile, Nicolas ?
3: Super.
0: Oui, Jacques.
2: Oui, en fait... pas si bien que ça quand même, quand on regarde d'eau.
0: C'est vrai, c'est vrai. On est toujours le nez dans le ciel, hein, pour voir si peut-être des gouttes de pluie finiraient quand même par tomber. Ben non, hein, finalement, et ce sera pas pour cette semaine, d'après ce qu'on a vu. Ouais.
2: Et puis pas dans les 15 prochains jours non plus.
0: Hein. Les 15 prochains jours, vous voyez aussi loin, Jacques?
2: Regarde un petit peu les prévisions, on peut voir.
0: On peut extrapoler
2: les jeux. Jusqu'au 20 août.
0: Oui, c'est pas terrible.
2: C'est pas terrible.
0: Ouais. Et vous nous avez apporté alors un cajot de prunes, Jacques. C'est tôt quand même pour les prunes et les pruneaux.
2: Ben, disons, tout est un peu en avance.
0: Ouais.
2: Alors, normalement, c'est vrai que c'est plutôt fin août, deuxième moitié d'août. Et puis là, c'est des reines Claude. J'ai un arbre qui est chargé, une récolte incroyable cette année.
0: Mmh.
2: Et puis, ça mûrit à une vitesse. C'est vrai que de jour en jour, on voit l'évolution. Il y a les guêpes et les abeilles qui s'y mettent parce que elles sont à la recherche de nourriture. Il y a peu de fleurs. Donc, on voit que, ouais, tout est... Ça y va.
0: Mais en tout cas, merci pour l'apport. On va se régaler donc ce matin. Et comment se portent vos jardins à vous, Émile, Nicolas, Émile Galland?
1: Je disais, j'étais en Valais hier et je discutais avec mon grand-oncle Roland qui se faisait du souci. Et je crois que tout le monde se fait du souci pour ces arbres surtout, hein, parce que finalement le côté herbacé, on en a un peu moins attaché parfois. Qu'à nos arbres, et on voit qu'en fait tout sèche. Qu'est-ce qui va se passer aussi sans ces précipitations pour recharger quelque peu, je dirais, l'humidité en profondeur. Et puis, ce que je vois aussi en milieu urbain, c'est que tous les arbres, 60-70 ans, qui n'ont pas eu de soins, commencent vraiment à tirer sur le sec.
0: Et ça se voit, parce que ça se voit plus dans les prairies, j'ai l'impression, on voit plus de l'herbe jaune, mais les arbres, ça se voit.
1: Ça se voit carrément. Moi, j'ai un arbre devant chez moi qui a séché là en 2 semaines, un érable.
0: Ah oui.
2: Là, on voit vraiment d'une semaine à l'autre l'évolution. Là, c'est vrai que regardant les arbres, si on regarde tous les coteaux, les buttes. Là, hier, j'étais dans l'Atiamont à vélo, c'est impressionnant. Les arbres viennent bruns, donc ils perdent les feuilles.
0: C'est déjà l'automne.
2: Par terre, c'est jonché de feuilles mortes déjà. Et puis ça, c'est quand même incroyable. On est le 8 août, 10 août.
0: C'est... Nicolas Guadagnini, vous avez un verger, vous avez un jardin?
3: Alors, j'ai mes parents qui ont un beau jardin, mais c'est vrai que moi, ils sont un petit peu en altitude, hein, sur le haut du pied du Jura. Mais au-delà de ça, c'est vrai que la semaine en travaillant, je remarque, bah, surtout, comme dit Émile aussi, ces arbres, en fait, on voit même des espèces, en fait, qui sont à la base fortes, hein, qui résistent bien à la chaleur.
0: Mm-hmm.
3: En fait, les feuilles flétrissent, elles sèchent, et puis c'est inquiétant, quoi.
0: Ouais.
3: C'est vraiment des espèces qui ont aucun souci à la base, vraiment. Bah là, on se dit, bah, même une simple laurel.
0: Ouais.
3: Une simple laurel qu'on a envie de bannir à jamais, tire la gueule. Et
0: qui résiste normalement à tout.
3: Qui résiste beaucoup trop même. Qui résiste trop, ouais. Non, ouais, c'est catastrophique.
0: Ouais. D'ailleurs, ça se reflète aussi dans les questions qu'on a reçues. Pas mal d'auditrices, d'auditeurs s'inquiètent, hein, effectivement, pour leurs arbres, notamment fruitiers. On avait reçu pas mal de questions sur les pommiers. Il y a des choses qui vous ont marqué, justement, dans les questions qu'on a reçues cette semaine, Émile?
1: Moi, j'ai eu quelques questions, on en parlera tout à l'heure, justement, concernant des arbres qui étaient déjà un peu mal en point, puis on voit qu'en fait cette sécheresse et la canicule, ça accélère tout, et nos auditeurs et auditrices nous écrivent, qu'est-ce que je fais avec ça?
0: Bah oui.
1: Maintenant, il me reste plus que ça, En fait, finalement, parce que la moitié de l'arbre a séché, et en fait, ça a posé la question de est-ce qu'il faut agir ou non. C'était un peu, est-ce que je dois couper, est-ce que je garde, est-ce que ça peut être dangereux.
0: Est-ce qu'il faut arroser aussi, parce que avec en plus les restrictions d'eau, voilà, on est un peu dans un cas de conscience.
2: Hein. Arroser des arbres qui ont une certaine taille, c'est presque vain, j'ai envie de dire, parce que pour atteindre vraiment les racines, il faut des telles quantités d'eau maintenant que. Des jeunes arbres qui sont fraîchement plantés, ça c'est sûr, et il faut le faire absolument. Mais des arbres qui sont en place depuis longtemps, si on imagine le réseau de racines jusqu'où il va, d'atteindre ça par de l'eau de surface, il faudra la patience.
0: Oui, d'ailleurs, ce sera l'objet de votre carte blanche tout à l'heure. On parlait de stress hydrique. Hein.
2: C'est exactement. On c'est un terme dont on entend beaucoup parler. Et puis, je me disais, on entend beaucoup parler de stress hydrique. Puis, en fait, de quoi ça retourne. Puis, c'est intéressant de peut-être d'amener deux, trois éléments par rapport à ça tout à l'heure.
0: Jacques et Nicolas, vous restez avec moi parce qu'on va répondre aux questions qu'on a reçues cette semaine. Et puis, je vous encourage, vous qui nous écoutez, à nous appeler au 058 134 0 134, si vous avez des questions donc sur vos plantes d'intérieur ou d'extérieur ou de jardin, ou alors de nous envoyer un mail à côté jardin, donc en un mot et sans accent, @rts.ch, avec des photos si possible, comme ça on ça nous permet de mieux cerner votre problème.

0: Il court tout seul, William Scheller, et ce depuis 1980, date de cette chanson. Nous, par contre, on ne vous laisse pas courir seul avec vos questions dans Côté Jardin.
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0: Et en l'occurrence, c'est Jacques Maillard et Nicolas Guadagnini qui répondent aux premières questions que nous avons reçues cette semaine. Alors, on parlait de pommiers tout à l'heure. Bon, on a cette question justement de Madeleine qui nous dit « Voilà l'état de mon pommier ». Elle nous envoie des photos. Hein. Elle nous dit « Suite à vos conseils, je l'avais bien taillé et effectivement, il est plein de fruits, mais les feuilles m'ont l'air en très mauvais état et une branche est totalement morte malgré des traitements de prêle. Alors, est-ce que je peux encore sauver la récolte, voir le pommier entier ? Les feuilles ont des taches claires et puis elles sèchent. Et sur les branches les plus atteintes, les pommes restent toutes petites. Est-ce qu'il faut arroser ? Et elle espère des solutions. Elle nous envoie justement des photos où on voit des feuilles très très sèches et puis deux, trois pommes, effectivement. Jacques, qu'est-ce qu'on peut répondre à Madeleine ?
2: Alors, c'est vrai que la photo, elle surprend un peu parce qu'on a des pommes qui sont finalement assez jolies sur cette photo-là, ouais, au milieu de ces feuilles brunes. Donc il y a pas.
0: C'est un peu bizarre. Ouais.
2: C'est un peu bizarre parce qu'en fait il y a une maladie qui est quand même courante chez le pommier, c'est la tavelure. Mais on n'a pas eu des conditions météo qui favorisent vraiment cette maladie. S'il y avait de la tavelure, il y aurait des taches sur les pommes. On voit que les pommes sont belles. Moi j'ai pensé peut-être un peu. Est-ce qu'il y a eu de l'oïdium, ce qui est aussi un champignon qui commence à blanchir l'extrémité des feuilles, des rameaux, et puis couplé avec la chaleur et la sécheresse, ça a provoqué carrément la nécrose et la mort des feuilles complètement. La photo à première vue comme ça, elle m'a aussi fait penser à quelque chose qui pourrait être plus grave, c'est le feu bactérien,
0: oui,
2: qui est une maladie bactérienne qui nécessite alors d'intervenir plus radicalement parce que l'arbre à ce moment-là serait condamné. C'est difficile de le dire comme ça à partir de cette seule photo.
0: Oui, parce qu'on n'a pas l'ensemble.
2: Ouais, hein,
0: on a que le gros plan sur cette branche avec ces deux pommes.
2: Ouais, alors vu le contexte de cette année où il y a justement ce facteur de sécheresse qui vient aggraver puis fragiliser les plantes, on en reparlera justement tout à l'heure. C'est un petit peu, moi je conseillerais quand même de faire contrôler par rapport à, parce qu'en fait dans les communes il y a une personne responsable normalement par rapport au feu bactérien, et là qui nécessite de faire un contrôle, c'est une maladie où on est soumis à intervenir. De faire peut-être contrôler par quelqu'un justement d'habilité pour ça. Parce que la photo permet pas vraiment de... Mais je pense plutôt à un champignon couplé avec la sécheresse. Mais voilà. Après, les pommes qui sont sur ces branches-là, il n'y a plus de feuilles, elles vont pas mûrir.
0: Ouais.
2: Au niveau de la qualité, je pense qu'elles sont vouées à être... Il vaudrait mieux les éliminer.
0: Ouais.
2: Et puis, je pense qu'il faudrait, si c'est le champignon, enlever les parties sèches. Et puis, voilà, il n'y a plus grand-chose à faire maintenant au niveau traitement, parce qu'on est en fin de saison déjà par rapport au cycle... Mais c'est vrai que c'est assez bizarre comme.
0: Ben voilà.
2: C'est pas quelque chose qui saute aux yeux en disant c'est ça absolument.
0: C'est ça. Voilà, une réponse un peu mi-figue, mi-raisin, ouais. Mi-pomme, mi-raisin, on va dire, pour Madeleine. Voilà, regardez plutôt effectivement auprès de votre commune pour voir s'il ne s'agit pas du feu bactérien. On passe à cette question aussi de Jean-Pierre qui nous dit, suite à un réaménagement de notre entrée, nous disposons d'une assez petite rocaille orientée à l'est et abritée par l'avant-toit, donc qui reçoit très peu d'eau. Nous habitons à Renan. Quelle plante, pas trop délicate, peut-on recommander pour tapisser un peu tous ces cailloux ? Nous demande Jean-Pierre. Nicolas.
3: Bon, alors tout d'abord, je remercie la personne pour sa question parce que c'est vrai que ces derniers jours, on a que des questions sur la sécheresse et du coup l'arrachage peut-être ou l'abattage même des choses. Et là, on est sur une plantation. Alors c'est vrai qu'avec ces grandes chaleurs et puis vu que là, l'endroit est très très sec, hein, rocailleux, hein, donc dans des cailloux, hein, il faudra quand même arroser un peu. Enfin, il faudra arroser abondamment quand même à la plantation. Mais il y a quand même des plantes qui vont résister. Faut planter des plantes vivaces, hein, justement, qui vont résister à la sécheresse toute l'année. J'ai plusieurs variétés de plantes, hein, qu'on peut planter. Il y a des géraniums macrorhizomes qui résistent vraiment plutôt bien, des épimédiums, des sortes de bergenia avec des feuilles assez grandes, même les lavandes aussi supportent bien.
0: Et ça pousse bien dans la rocaille.
3: Oui, tout à fait. Ouais. Ensuite, il y aurait voilà des choses un poil plus petites si on veut vraiment un peu plus si on veut tapisser un peu. Il y a des variétés de thym qu'on peut planter aussi qui sont très tapissantes, qui amènent une certaine odeur aussi et puis de la couleur quand c'est en fleur. Et autrement, voilà, il faudrait que la personne puisse vraiment s'orienter sur des types de plantes un peu type sedum ou euphorbe ou flux. Il y a des grandes espèces où il y a plusieurs variétés de plantes. Puis c'est des plantes qui font pas mal de rétention d'eau et qui peuvent après mieux redistribuer cette eau manquante, on va dire, quant à la survie de cette plante.
0: La nature du sol sous la rocaille, c'est important aussi pour savoir ce qu'on va planter?
3: Bien sûr, ouais, tout à fait. Ouais. Ce serait bien de justement enlever un peu ces cailloux pour pouvoir voir dessous, et puis quitte à faire un amendement d'un substrat un peu terreau, avec du terreau, on peut même amener, ce qu'on appelle un hydro-rétenteur. C'est pour justement, c'est des sortes de petites billes qu'on peut acheter dans des surfaces, et ça permet justement en fait de capturer l'eau, et en fait après elle la redistribue en fait avec le temps, plus lentement, mais ça permet justement de garder un peu cette humidité stagnante et de pouvoir mieux redistribuer cette eau, quoi.
0: D'accord. Est-ce qu'une photo pourrait aider, parce que Jean-Pierre nous a pas envoyé photo
3: de son entrée. Il nous a dit que voilà, c'était un couvert, enfin que c'était à l'ombre et autres. Ouais. Après voilà, dans le mail on pense que du coup il faut vraiment planter des plantes qui résistent à la sécheresse, mais moi je conseille quand même de éventuellement poser un tout petit arrosage, un petit goutte à goutte au moins pour les 1 à 2 premières années,
0: au tout début, hein.
3: Voilà, ouais. Exactement. Ou alors quitte à arroser abondamment 1 à 2 fois par semaine avec ces grosses chaleurs, mais c'est vrai que il faudrait un arrosage, quoi.
0: Voilà quelques suggestions à Jean-Pierre, qu'on remercie d'ailleurs pour sa question. On a encore un pommier, hein, c'est Isabelle qui nous écrit. Elle nous dit, j'aimerais votre avis sur la taille de notre jeune pommier. Il me semble que les branches ont été laissées beaucoup trop longues et il a vraiment une drôle d'allure. Alors c'est vrai qu'il a une drôle d'allure parce qu'on a l'impression que le coin, disons, supérieur droit manque au pommier, à la silhouette d'ensemble du pommier, Jacques.
2: Alors, l'arbre a l'air de bien aller, donc ça c'est déjà une première chose à...
0: Oui, on a une photo d'ensemble.
2: Un arbre qui a l'air sain et en fait plutôt en végétation, qui a mis des... On voit qu'il y a des jolies pousses de cette année. Alors effectivement, il y a un petit problème de hauteur, il part trop en hauteur, et puis on voit que la charpente est pas très bien structurée. Et effectivement, il y a un déséquilibre d'un côté, mais en fait rien de très grave. J'ai envie de dire que c'est corrigeable effectivement à la taille de la saison prochaine, l'hiver prochain. Et puis je pense que ça serait bien de recourir à quelqu'un qui a un peu d'expérience et qui s'y connaît bien en taille, ou un professionnel pour rectifier la chose. Mais il n'y a rien de très grave, je dirais, à voir la photo. C'est tout à fait...
0: Il va bien.
2: On peut encore réagir à ce stade-là.
0: La taille, ce serait quand?
2: Disons à la période de repos. Donc ça peut être entre novembre et mars, quoi.
0: D'accord. Voilà. Eh bien, Isabelle, au moins une bonne nouvelle.
2: Quand c'est les feuilles seront tombées.
0: Voilà. Voilà. Qui risque de tomber un peu plus tôt, d'ailleurs, cette année.
2: Probablement, oui.
0: Probablement.
2: Si ça continue comme ça.
0: Merci, Isabelle, pour votre question. On passe aussi à la question de Caroline, qui nous dit: que faire avec la plante dont je vous envoie 2 photos. Donc, elle nous envoie des photos de cette plante feuille rabougrie et brunâtre. La plante a eu très chaud sur le balcon. Je l'ai donc rentrée près d'une fenêtre. Il y a quelques nouvelles feuilles vert tendre. Est-ce qu'il faut couper les branches abîmées? Alors déjà, qu'est-ce que c'est que cette plante, Nicolas?
3: C'est une mélisse. Ouais. Alors c'est vrai que du coup les plantes en pot sur les balcons, avec la réflexion du balcon, je sais pas si elle a des dalles au sol ou autre, mais c'est vrai qu'on a peu de gazon sur les balcons. Donc c'est vrai que c'est souvent en plein soleil, en fait, en plein soleil, le pot du coup prend aussi les UV et les rayons du soleil en fait en plein fouet. Et du coup, c'est vrai que les racines vont s'assécher très très rapidement. Donc même si on arrose abondamment, en fait les plantes en pot souffrent, hein, sur nos balcons ces dernières années.
0: On voit que les feuilles effectivement sont toutes rabougries, hein.
3: Exactement, ouais, ouais. Tout à fait. Donc là, ouais, c'est une mélisse qui a vraiment eu un coup de chaud, je pense. Moi je conseille vraiment de couper peut-être les feuilles les plus atteintes, hein, justement celles qui sont vraiment sèches, bien les enlever, et puis celles qui commencent à vraiment bien brunir aussi, les couper, hein, justement, puis les évacuer.
0: Mais elle est pas morte, cette mélisse.
3: Non, alors, non, c'est quand même une plante, hein, qui résiste assez bien, hein. Justement, elle va repartir d'elle-même. Il n'y a rien besoin de réellement lui faire. Moi, ce que je peux quand même conseiller, c'est, au vu de la taille qu'elle fait actuellement et du pot sur la photo, c'est quand même peut-être de la rempoter un jour, en fait, dans un plus gros pot pour qu'elle puisse mieux développer son système racinaire et puis peut-être moins s'assécher aussi, donc. Peut-être aussi ramener un nouveau terreau un peu plus humide aussi. Mmh. C'est possible que là, les racines soient tellement compressées à l'intérieur que dès qu'on met l'eau, ça sèche.
0: D'accord. Voilà les conseils pour la mélisse Françoise. Voilà.
3: Françoise.
0: Oui, j'ai dit Caroline, mais en fait c'est Caroline, c'est parce que je sais pas pourquoi j'ai le nom de Caroline, mais c'est Françoise qui nous a écrit de Neuchâtel. Bah continuez à le faire, hein, côté jardin, tout en un mot @rts.ch avec des photos si possible, plusieurs photos même, ça nous aide aussi à cerner votre problème. Et puis n'hésitez pas aussi à nous appeler au 058 134 0134. Vous avez jusqu'à 9h pour le faire.

Is You Is or Is You Ain't My Baby, reprise d'un standard du jazz, écrit en 1943 par Billy Austin et Louis Jordan. C'était la chanteuse et actrice américaine Renée Olmsted. Un petit clin d'œil maintenant aux musiques populaires. Le Kiosque à Musique était hier en direct de Martigny au FIFO, le Festival International Folklorique d'Octodure, qui célébrait son 40e anniversaire et s'est donc terminé hier. L'émission a fait la part belle aux musiques du monde, Espagne, Inde, Roumanie, Bénin et Mexique. Et c'est d'ailleurs avec un grand classique de la chanson mexicaine que l'émission s'est terminée, Cielito Lindo, interprété par l'ensemble Guadalupe Omezzochitl. Et vous allez tout de suite reconnaître de quoi il s'agit.

Cielito Lindo, chanson mexicaine traditionnelle composée par Quirino Mendoza y Cortés dans un arrangement ici de Rubén Fuentes et une interprétation de l'ensemble mexicain Guadalupe Omezzochitl. C'était donc hier en direct de Martigny dans le kiosque à musique. Et vous retrouverez Jean-Marc Richard et le kiosque samedi prochain dès 11h sur RTS Première. 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Et tout à l'heure, il sera question des relations entre nos ancêtres préhistoriques et le monde animal, avec la préhistorienne et archéozoologue Marilène Patoumatis.

0: La chanteuse genevoise Roxane, pick up the phone, autrement dit, décroche ton téléphone, allez, réponds. Bah, c'est ce qu'on va faire.
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0: Et c'est Émile Galland et Nicolas Faïs qui vous répondent. Bonjour Nicolas.
2: Bonjour.
0: On vous a pas entendu tout à l'heure, vous venez d'arriver. Ça va ?
2: Oui, ça va bien. Avec les transports publics, ça prend un peu plus de temps.
0: Et puis c'est dimanche.
2: Malheureusement, le premier train, il arrive un peu en retard.
0: Pas de souci, vous êtes là, c'est ça qui compte. Ben, on va commencer avec vous, Nicolas. On a cette question justement de Bernard qui concerne des sapins. Il nous écrit, je souhaiterais soumettre au jardinier de côté jardin deux questions concernant deux petits sapins des Épicéa du Colorado ou Picea pungens. Je ne sais pas si je prononce bien d'après la détermination. Ce sont deux sapins frères, nous dit-il, parce qu'ils ont été achetés en même temps il y a quelques années. Alors l'un est chez moi et l'autre chez une amie, nous dit-il, et puis il nous a envoyé des photos justement de ces deux sapins. Alors l'un semble mal en point et aurait peut-être besoin de conseils pour assurer que sa vie soit belle, peut-être aussi s'il faut un engrais à utiliser. L'autre se porte bien et grandit, mais pour lui aussi se pose également les mêmes questions pour lui assurer une belle vie, par exemple le rempotage ou peut-être éviter qu'il y ait trop de stress. Alors effectivement, ces deux sapins sont très différents l'un de l'autre. Il y en a qui visiblement pète la forme et puis l'autre alors qu'elle a l'air plutôt malingre, Nicolas.
2: Oui, alors on va parler du premier, qui est plus joli. Hein.
0: Oui.
2: Donc ce sont des sapins bleu nain, Picea pungens glauca, ça s'appelle en latin. Et ces deux sapins ont été soignés un peu différemment. Alors le plus beau, il a eu assez d'eau, donc l'arrosage régulier. Et il ne faut pas oublier qu'il faudrait aussi les arroser durant l'hiver. Donc, il ne faut pas que les racines se dessèchent pendant l'hiver, puisque les aiguilles du sapin, elles évaporent même de l'eau en hiver. Elles ne sont pas inertes et elles ont besoin d'un apport d'eau en hiver. Donc, s'il fait très froid, on ne va pas arroser quand c'est gel dur, mais quand hors gel, on peut arroser. Et moi, je préconiserais à partir du mois d'octobre, déjà une fois par mois, de bien arroser les sapins. Donc, c'est ce qu'il y avait la différence entre les deux sapins. Et puis, le premier, il était bien soigné, il est beau. Donc, je pense qu'il n'y a pas besoin de le rempoter, puisqu'il demande ça. Mais il faut le nourrir un peu plus souvent, puisque le volume du pot est petit. Mmh. Et donc, le nourrir, c'est toujours un problème avec ces plantes en pot. Si on doit changer le pot, il faut mettre un pot énorme, difficile à déplacer. Et après, ça devient toujours plus compliqué.
0: Oui.
2: Quand le sapin, il a 3 mètres de haut, ben... Bon, ils viendront pas à 3 mètres, mais...
0: Sapin nain, ce genre de sapin, ça
2: a ouais, l'auteur... Oui, à peu près 1,50 m, 2 mètres.
0: 1,50 m, ok.
2: Oui. Et puis le deuxième, donc, il a été un peu négligé, il n'a pas eu assez d'arrosage. Comme j'ai dit, il n'a certainement pas été arrosé l'hiver. Ensuite, on voit qu'il y a une plante au pied qui est complètement flétrie.
0: Ouais.
2: Ça, c'est quand même le signe qu'il n'a pas eu assez d'eau. Et dans un pot de 50... Je pense qu'il faut 10 litres d'eau par arrosage, et surtout pendant la saison comme maintenant, saison de végétation. Et ensuite, il faut aussi lui donner un peu à manger, et chaque deuxième arrosage, on lui met un peu d'engrais pour plantes, pour arbres. Ça existe, liquide, on met ça dans son arrosoir, et puis on arrose avec ça. Comme ça... Il va venir. Bon, il va pas venir beau, donc les branches sèches, il faudra les enlever.
0: Oui.
2: Il aura une jolie touffe en haut, puis un petit tronc en bas. Et puis, si on veut aménager un peu joli, cacher ce tronc, on va planter une plante, comme par exemple une de ces plantes qu'on voit souvent maintenant, qui le Dipladenia, c'est un très joli...
0: Dipladenia.
2: Ouais, Dipladenia, c'est des jolies corolles rouges, comme ça, qui souffrent. Qui supportent un peu la sécheresse.
0: D'accord. Et puis qui s'entendent bien avec le sapin.
2: Oui, ça s'entend bien. Il faut qu'il y ait un peu de place dans les racines du sapin. Ça, c'est clair.
0: C'est clair. Mais il est récupérable, ce sapin.
2: Il est récupérable. Il va être nu au fond de la tige. Il aura une jolie touffe au sommet. Puis...
0: Ouais. Donc vous pouvez rassurer Bernard, qu'on remercie de sa question. On passe à celle de Jean-Marc, qui s'inquiète pour ses hortensias. Mes hortensias ont été envahies par des cochenilles farineuses. J'ai essayé de traiter avec un mélange de savon noir, d'huile de colza, avec une goutte de produit à vaisselle, mais rien n'y fait malgré plusieurs applications. Les branches dépérissent et les feuilles se recroquevillent. Que faire ? Nous demande Jean-Marc. Émile. Alors oui, en effet, on est face à une infection de ces hortensias par nos amis les cochenilles. Donc il faut se rappeler que la cochenille est un insecte piqueur-suceur qui va agir seul et souvent accompagné parce que ça fait une colonie. Donc quand on en a une ou deux, en général, on va en trouver ailleurs. Et puis, le problème de ces cochenilles, c'est qu'elles ont un bouclier sur le dos qui est très costaud et donc elles sont protégées souvent, même si on les traite finalement. Eh bien, elles ont une cuticule qui c'est une petite matière en fait qui se met sur leur bouclier puis qui les protège contre les attaques extérieures. Donc même les traiter, ça fonctionne souvent pas. Là, tout d'abord, ce qu'il faut rappeler, c'est que on voit que sur les photos transmises, le feuillage, il est pas super vert. La plante a déjà perdu beaucoup de feuilles. Il est presque séchard. Oui. Donc, on peut se dire aussi qu'il n'y a pas que le parasite, finalement, qui a rendu ses hortensias dans cet état, mais aussi potentiellement d'autres causes. Une plante malade est souvent une plante faible ou affaiblie, parce que c'est comme nous, quand on est fatigué, on attrape plus facilement le rhume. Eh bien, faut le rappeler, c'est la même chose pour les plantes. Et dans ce cadre, on peut faire un diagnostic là qui est assez rapide. Les hortensias aiment les terrains acides, donc peut-être que l'acidité du terrain, de l'apport ou de l'endroit où elle a été plantée n'était pas suffisante. L'acidité dans nos terrains calcaires, en fait, elle s'en va avec le temps, parce qu'elle est ressuyée au gré des arrosages. Donc c'est quelque chose, on dit souvent, quand on veut des belles plantes de terre acide, il faut vraiment avoir un bon réservoir qui va tenir sur la longueur. La deuxième chose, c'est, ben, on le vit, on en parlait tout à l'heure, quand on a ces sécheresses, ces peu d'arrosages, et puis des plantes qui allaient très bien jusqu'alors, ben, on peut avoir des soucis, et puis on oublie peut-être de leur mettre un petit coup de flotte, et puis ben, derrière cela, on a une réaction. Donc que faire maintenant? C'est vrai que cet hortensia, il est très atteint. Donc déjà, on peut soigner le sol pour l'année prochaine. Et puis, c'est clair qu'il faut faut aller rabattre, quoi, parce que malheureusement, on a toutes ces parties de plantes sèches.
3: Oui, donc, qui ne servent plus à rien.
0: Exact. Il faut attendre un peu pour voir vraiment ce qui est sec, complètement sec, pour avoir une taille raisonnée. On va pas le faire maintenant, hein. On va attendre l'automne-hiver. Quand on sait qu'on a des infections de ce type d'insectes, il faut complètement éviter de mettre les bouts de taille au compost, parce que on va leur faire un joli tini pour l'hiver.
3: Ça risque de contaminer tout le reste.
0: Tout à fait. Donc ça, faut vraiment faire attention.
3: Ouais.
0: Et puis donc là, on va ça préfigure d'un rabattage de la plante, parce que elle est tellement atteinte qu'on va essayer de refaire partir par la base, finalement, de nouvelles pousses.
3: Rabattage, donc c'est vraiment taillé base.
0: On va essayer de tailler à la base tout ce qui est sec, laisser ce qui est encore vigoureux, puis on va tenter, en fait, de faire en sorte que la plante se renouvelle dès la base avec un apport de terre de bruyère et puis, enfin, de terre de bruyère, de succédané de tourbe. Donc des remplacements à la tourbe qu'on n'utilise plus aujourd'hui parce que c'est quand même une matière fossile. Donc utiliser une terre de bruyère et puis derrière, eh bien, un arrosage quand même suivi. Et normalement, l'année prochaine, ça repart.
3: Ben voilà, c'est ce qu'on espère en tout cas pour cette hortensia de Jean-Marc. On passe à la question de Marie-Thérèse. Marie-Thérèse qui nous dit « Depuis 2 ans, ma clématite en pot et d'autres potées, Fuchsia magellanica ?» Et cyclamens des Alpes, installés sur un balcon orienté au nord, sont attaqués par un ravageur non identifié. Elle nous envoie des photos d'ailleurs. Et ce ravageur est un minuscule insecte vert pâle qui court très vite et ou s'envole. Il ne se tient qu'au revers des feuilles, il ne saute jamais. Ses bébés, entre guillemets, sont blancs, mais moins mobiles et ne volent pas. Donc l'attaque est très forte cette année, nous dit-elle. Pourriez-vous me dire quel est cet insecte et comment m'en débarrasser, Nicolas?
2: Oui, là... sa plante de clématite et ses autres sont attaquées par un insecte qui s'appelle la cicadelle verte. Donc ce sont des petits insectes piqueurs-suceurs. Alors ils se mettent sous les feuilles de sa clématite et sucent la sève. Et puis dès qu'on arrive dessus, on les touche, ils s'envolent, mais ils restent là. Ensuite, ces feuilles, elles se dessèchent puisque... Il leur enlève la sève, les feuilles se dessèchent, c'est automatique.
3: Oui.
2: Alors, pour lutter contre ce parasite, il faut appliquer une solution de savon noir additionné de pyrèthre. Le pyrèthre est un insecticide naturel qui provient de la plante pyrethrum Et puis, mais il est quand même toxique pour tous les insectes, donc il faut faire attention de ne pas gicler ce produit sur des fleurs où il y a des abeilles et tout, parce que ça va aussi avoir un effet sur les bons insectes, pas que sur les mauvais. Alors, on trouve ce pyrèthre dans une bonne jardinerie, c'est déjà des produits déjà mélangés, et puis on les trouve même en petites sprayettes, on n'a pas besoin d'acheter un litre de produits, donc c'est assez pratique. Il faut, pour voir si c'est le bon produit, il faut lire la notice, c'est toujours indiqué sur l'emballage, qu'est-ce qu'il y a dedans, si c'est du savon noir et du pyrèthre, ou bien si c'est un autre mélange.
0: Voilà les conseils pour Marie-Thérèse et pour ses plantes. Voilà, on va en rester là. On va vous retrouver tout à l'heure pour la suite des réponses aux questions. Continuez de nous appeler au 058 134 0 134. Et puis Côté Jardin, c'est aussi une adresse email. Côté Jardin, en un mot, sans accent, @rts.ch pour adresser toutes vos questions sur les plantes, le jardin, les arbres, tout ce qui pousse.

0: David Bowie en 1972 avec Starman, l'homme des étoiles. Et si les étoiles vous intéressent, soyez à l'écoute de notre séquence agenda à 7h30. On a quelques bons plans à vous proposer sur l'observation des étoiles justement et surtout de l'éclipse, l'éclipse solaire prévue ce mercredi. Pour l'heure, à 6h55, on répond à une question bête. Mon chien souffre d'une insuffisance cardiaque ou présente une fragilité du cœur. Est-ce que je peux le promener normalement ou est-ce que je dois le ménager? La réponse du vétérinaire Olivier Glardon.
1: Alors le cœur, en fait, c'est un muscle. Et quand le vétérinaire parle d'une insuffisance cardiaque, ça veut dire que le muscle est fatigué et qu'il a de la peine à éjecter, on appelle ça comme ça, le sang à travers tout le corps. Ça a des conséquences à différents endroits, notamment dans la musculature. Mais d'un autre côté, si on arrête de donner de l'exercice au chien, alors les problèmes commencent parce que le système s'affaiblit complètement. Donc, pour répondre à la question, oui, il faut continuer à le promener, mais il faut adapter les promenades à ce que peut faire la circulation et à ce que peut supporter le chien. En général, on considère que 2 fois 20 minutes de promenade par jour suffit à entretenir le système musculaire et aussi la joie de vivre du chien. Et donc c'est déjà pas si mal. Il faut aussi faire attention lorsqu'on a des grands changements de température, de faire attention de ne pas laisser le chien avoir trop froid ou trop chaud et donc prendre des mesures qu'il refroidisse un petit peu en été ou qu'il réchauffe en hiver. Il faut faire attention aussi si on change d'altitude rapidement, parce que le cœur n'arrive pas à s'adapter comme d'habitude. Donc si on veut faire une course en montagne, il ne faut pas la faire trop longue, on peut aussi mettre le chien dans un sac, mais il faut l'habituer peut-être sur un jour ou deux à l'altitude et à la diminution de l'oxygène. Et puis il y a quand même une chose qui reste importante dans l'insuffisance, à part la promenade, c'est la nourriture. Il ne faut pas lui donner trop à manger en une fois, parce que la circulation étant mauvaise, la digestion est souvent un peu moins bonne. Donc il ne faut pas donner au chien à manger juste avant de partir en promenade, mais lui laisser 1 heure de digestion avant de faire un petit exercice physique.

0: À qui le tour, le dernier single de Mylène Farmer. À suivre dans Côté Jardin, un partage d'émotions culinaires entre une spécialiste des plantes sauvages alpines et une fine connaisseuse des algues marines bretonnes. C'est notre séquence estivale du glacier à l'océan. Ce sera vers 7h15. Des idées de sortie nature dans notre agenda verdure de 7h30. Et puis bien sûr, la suite des réponses à vos questions sur le jardin et les plantes d'intérieur au 058 134 0 134. 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
1: Katia Scher.
2: L'Iran dicte ses conditions aux États-Unis pour la réouverture du détroit d'Hormuz. Téhéran exige notamment de Washington qu'il mette fin définitivement à la guerre et à l'agression contre l'Iran et ses alliés. Elle lève le blocus imposé à ses ports. L'Iran réclame aussi la levée des sanctions américaines, la libération de ses avoirs gelés et, je cite, l'indemnisation intégrale des dommages causés par la guerre déclenchée le 28 février par l'offensive américano-israélienne contre l'Iran. Fin de citation. Ces déclarations douchent les espoirs suscités récemment par les discussions entre l'Iran et Oman concernant la future gestion du détroit. L'Égypte pourrait rejoindre le pacte de défense scellé vendredi entre l'Arabie Saoudite, le Pakistan et la Turquie. C'est en tout cas le point de vue d'Ankara. Les trois pays à majorité sunnite ont conclu un accord de défense mutuelle semblable à celui de l'OTAN. Le ministre turc des Affaires étrangères estime que cette alliance a vocation à s'étendre à d'autres partenaires au Moyen-Orient. Plus de 20 000 personnes ont été évacuées depuis vendredi dans la province canadienne de Colombie-Britannique à cause d'un important feu de forêt. Face à cet incendie qui se propage rapidement et qui a déjà ravagé plus de 10 000 hectares, l'état d'urgence a été déclaré. Le Canada n'est pas seul touché par les feux. Près d'une centaine de grands feux de forêt incontrôlés font rage aux États-Unis aussi. L'Oregon et l'état de Washington sont particulièrement touchés. Ces accusations encore contre Gianni Infantino, selon le quotidien britannique Telegraph, le président de la FIFA et ancien secrétaire

0: Et football toujours, mais en sport, vraiment. Cette fois, le Lausanne Sport, justement, a arraché hier le match nul 2-2 face à un Young Boys réduit à 10 à la Tuilière. Lors de la troisième journée de Super League, les Vaudois n'ont toujours pas connu la défaite cette saison. De son côté, Servette a battu grâce au père 2-1. Les Grenats signent leur première victoire de la saison. Et le ciel, encore le soleil de ce matin, devrait céder la place au cumulus et à quelques averses et orages cet après-midi et en fin de journée, surtout dans les Alpes. En plaine, il fera jusqu'à 34 degrés. En cas d'orage, des rafales seront possibles. Et puis, même chose demain, assez ensoleillé d'abord, puis averses et orages dans l'après-midi et en soirée, jusqu'à 34 degrés en plaine au meilleur de la journée.
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Bienvenue dans cette deuxième heure de Côté Jardin. Faut pas pousser mémé dans les orties, dit-on. Mais si vous tenez à y pousser quelqu'un, alors choisissez plutôt Sylvie Ramel, elle en sera enchantée. Parce que les orties, elle adore, et surtout, elle en fait des merveilles en cuisine. Vous en aurez l'illustration tout à l'heure dans la suite de ses échanges estivaux avec son amie bretonne Tiphaine Perron, qui elle nous fera goûter à une soupe à base d'algues. 10 expériences de toute nature, au propre comme au figuré, à vivre aujourd'hui ou ces prochains jours. Ce sera dans notre agenda verdure vers 7h30. Et puis nos jardiniers, Émile, Jacques et les deux Nicolas sont à pied d'œuvre pour répondre à tous vos soucis d'ordre végétal. 058 134 0 134, numéro à composer jusqu'à 9h, ou alors un courriel à adresser en tout temps à côtéjardin@rts.ch, côtéjardin en un mot et sans accent, @rts.ch. On répond donc à vos questions jusqu'à 9h. Côté jardin, c'est Samuel Morier-Genoux en régie, Elisa Weber à l'assistance, Lou Sikovi en attaché de production et Willy Dezelu à la programmation musicale. Voici d'ailleurs Whitney Houston pour vous donner du peps.

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1: Ou par email à côtéjardin@rts.ch, et c'est ce que vous avez fait toute cette semaine, nous écrire pour poser vos questions à nos jardiniers. Et c'est ce qu'a fait Chantal, notamment Chantal qui a deux questions. C'est vous, Émile Galland, qui allez y répondre. La première question, c'est, comme vous pouvez le voir sur les photos, nous envoie des photos, hein, j'ai un lilas foncé dans une haie depuis plus de 20 ans. Quatre anciennes branches sont sèches et les nouvelles pousses au pied sont mouchetées. Elles me semble malade ou victime d'un insecte. Et puis nous jouons également dans la photo d'un noisetier qui a poussé spontanément et qui est tacheté de blanc, et elle se demande en fait si on peut l'aider à soigner son lilas. Et peut-être son noisetier aussi par la même occasion, Émile.
2: Oui, tout à fait. Donc on voit que le lilas est pas super en forme. On a en fait 5-6 départs avec des prolongations qui sont sèches. Alors tout d'abord, conseil général, à bon entendeur, ne taillez pas les lilas. Je répète, ne taillez pas les lilas.
1: Pourquoi ?
2: Tous les lilas taillés. Le lilas, c'est un arbuste, un petit arbrisseau, sous-arbrisseau même, qui aime bien pousser tranquillement, prendre son espace. Et tous les lilas que j'ai vus dans ma vie, auxquels on a mis un coup de taille, ils réagissent jamais correctement. Parce que c'est tout simplement un arbuste qui n'aime pas la taille.
1: D'accord.
2: Et en gros, on a tendance à se dire, ah, bah, le lilas, c'est un peu comme ces plantes de haie. On peut lui mettre des coups de sécateur, essayer de l'orienter, etc. Mais on voit qu'en fait, à la longue, il aime pas ça, ça cicatrise plus ou moins, mais il est pas en forme quand on le taille. Donc là, on voit déjà qu'il a été potentiellement taillé. Après, je ne puis dire si c'était du sec. Alors, on peut tailler le sec, mais jamais en vert pour lui donner une forme quelconque. Laissez-le libre. Et quand on plante un lilas, il faut penser à ce qu'il ait un espace pour lui-même, pour se développer en forme naturelle. Et il vous rendra l'appareil. Hein. Il va faire de la fleur et être magnifique. Là, donc, on voit qu'on est sur un arbuste, de nouveau, qui a certainement souffert de la sécheresse, malheureusement, et qui, en fait, quand nos arbustes ils font des rejets depuis la base, c'est qu'en fait, ils essayent de repartir. En général, c'est un signe. Quand il y en a beaucoup, c'est que la partie aérienne, elle n'est pas au top.
1: Donc, c'est ce qui s'est passé là.
2: Là, je pense qu'on a du rejet, parce que ben, la partie apicale est sèche et donc l'arbuste reprend dès la base. Mm-hmm. C'est une bonne nouvelle, ça veut dire qu'il a de la vigueur et qu'il va repartir. Mm-hmm. Il est piqué, hein, on voit qu'il y a eu des petites piqûres d'insectes, c'est pas très grave, mais on voit aussi que le feuillage il est un peu vert, quasi jauni, et ça veut dire aussi potentiellement que l'arbuste a faim. Les arbustes qui font des fleurs durant tant d'années, là on voit que ça fait 20 ans, en fait ils vont consommer tout ce qu'il y a dans le sol. Et tous les arbustes à fleurs qui en font grande quantité, il faut aussi penser à leur donner à manger. Là, ce qu'on peut faire donc, c'est que on va enlever les parties sèches. Malheureusement, il y a que ça à faire. Et puis, on va essayer de tenter un renouvellement de l'arbuste, donc de garder ses rejets, et puis de les choyer chaque année. Eh bien, ils vont faire une pousse, comme si naturellement, on a 4 pousses de quelque chose, et puis un jour, ça nous fera un arbre. Voilà. Donc, il faut user de patience, nourrir le sol, ajouter un peu d'arrosage. Le noisetier tacheté de blanc, là, on a vu que cette année, on a une recrudescence de l'oïdium. Sur des plantes rustiques comme ça, c'est pas très grave. Mais en fait, comme il pleut très très fort d'un coup, puis qu'après il fait très chaud, ces champignons, ils adorent, parce que c'est vraiment les meilleures conditions pour eux. Une bonne humidité, une forte chaleur. Il n'y a pas grand-chose à faire pour ces noisetiers, parce que finalement, c'est rustique. Il va passer à travers, faut pas se faire de soucis.
1: Voilà pour cette première question. Une deuxième question toujours de Chantal qui nous dit « Je compte remplacer un sorbier, des oiseleurs qui sèchent très tôt dans la saison depuis plusieurs années et une reine claude dont la majorité des branches maîtresses ont cédé en raison de la sécheresse qui s'accentue chaque année comme vous pouvez le voir sur les photos qu'elle nous envoyait. Donc, mon choix de remplacement se porte sur un figuier autofertile Brown Turkey. Moi, je crois que je prononce bien. Oui. À la place du sorbier et un arbre à soie Albizia Umbrella à la place du prunier, et elle nous demande ce qu'on en pense. Alors, qu'est-ce que vous en pensez, Émile?
2: Alors, le figuier, très très bonne idée. Maintenant, avec justement l'augmentation des températures, et l'albicia également, en fait, c'est des plantes plutôt méditerranéennes qu'on verrait en vacances, et puis qu'aujourd'hui, le figuier, ça fait de nombreuses années, mais l'albicia devient à la mode. Ça fait une floraison en pompon rose magnifique, et puis, ça rappelle les vacances. Le figuier, il a une tolérance au gel qui est bonne. Donc, franchement, on peut y aller. Par contre, l'albicia, attention tout de même, c'est un arbre qui supporte très, très bien les canicules, la sécheresse, la chaleur, mais qui est encore un peu, je dirais, sensible au gel.
1: Frileux.
2: Frileux, tout à fait. Donc, moi, j'en ai planté avec assez de réussite, surtout contre des façades, protégées des forts vents ou de la bise, et qui profitent de l'échappée de la chaleur du bâti. Et finalement, bah voilà, c'est quand même quelque chose où il faut se méfier des températures trop, trop, trop froides. Et derrière aussi, attention, c'est un arbre qui aime pas du tout avoir les pieds dans l'eau. Et ce qu'on voit souvent, c'est que on a des terrains très argileux et on a tendance à faire un joli trou magnifique sans trop le drainer. On met notre arbre et puis en fait, après quelques années, il est pas bien parce qu'on n'a pas assez bien drainé le fond de fosse de plantation. Donc attention à ça avec tous les arbres méditerranéens. Il faut avoir ce soin particulier.
1: Les conseils d'Émile Galland à Chantal. On passe à la question de Christiane. Christiane qui nous dit « J'ai fait mes propres semis de courge butternut et de musquet de Provence. Ce n'est pas la première fois, mais cette année, voici le résultat des butternut. » Elle nous demande ce qui s'est passé. Donc voici le résultat, c'est que nous avons envoyé des photos. Et les photos ne ressemblent pas du tout à des butternut. Ouais. Ou alors je me trompe, Jacques Maillard.
3: Effectivement, je confirme. Alors c'est un sujet dont je crois qu'on en a même parlé déjà dimanche passé. Il y a un petit souci avec quand on veut récolter soi-même, parce que c'est comme ça que je comprends un peu la question de l'auditrice. Quand on veut récolter des graines de cucurbitacées soi-même, il y a souvent des problèmes.
1: Des hybridations.
3: C'est vrai que ça vient du fait que les plantes de cette famille sont monoïques, ça veut dire qu'elles ont les fleurs mâles séparées des fleurs femelles sur la même plante.
1: Oui.
3: Si on regarde une plante de courge, de courgette, de melon, on voit qu'il y a des fleurs mâles et des fleurs femelles. Les fleurs femelles ont un ovaire qui est déjà tout petit. On voit quand la fleur est même toute petite.
1: Petite boule à la base.
3: Oui. Mais de ce fait-là, la fécondation nécessite le travail des insectes pollinisateurs, qui sont souvent des abeilles, mais ça peut être un peu d'autres insectes, donc qui doivent transporter le pollen de la fleur mâle à la fleur femelle. Donc si on a, ce qui est souvent le cas dans un jardin, plusieurs espèces de la même famille, il peut y avoir des croisements entre variétés, déjà dans les courges par exemple, et puis il peut y avoir des fois des croisements avec la courgette. Et là, visiblement, il y a une des photos, on voit un fruit allongé qui fait plus penser à une courgette qu'à une butternut. Il y a probablement eu ce problème. Alors, il y a juste une chose qu'il faut... L'auditrice demande si c'est comestible, si elle peut les conserver. Je dirais qu'il peut y avoir un petit problème parce qu'il y a des cas, il y a eu des situations de toxicité qui sont apparues dans certains fruits. Il peut y avoir, par exemple, le croisement avec la coloquinte, qui est une petite courge d'ornement, qui peut provoquer... Alors, ça se décèle facilement. On peut le sentir au niveau du goût. Si on coupe un petit peu de chair, puis qu'on sent de l'amertume, il faut l'écarter, donc éliminer. Mais s'il n'y a pas cette amertume, en principe, il n'y a pas de toxicité. Après, au niveau de la maturité, il faudrait attendre suffisamment longtemps pour que l'épiderme devienne dur, parce qu'en fait, la conservation va être dépendante de justement que le fruit soit à maturité. Ça veut dire que la peau est devenue dure, elle change de couleur, elle brunit souvent. Si on laisse une courgette, ce qui est rarement le cas, vraiment mûrir complètement, ça donne un fruit qui où la peau va aussi brunir au bout d'un moment. Mais ça peut faire des fruits énormes. Donc ça, c'est possible. Mais il faut savoir que justement récolter ces graines, ça, c'est un peu compliqué. Il faudrait emballer les fleurs avec un petit sac et puis aller manuellement féconder avec la fleur femelle si on veut pas justement que les insectes s'en mêlent. Mais c'est vrai que c'est des graines les professionnels doivent prendre des mesures bien particulières pour obtenir des graines de qualité. Faut le savoir, quoi.
1: Faut le savoir, effectivement.
3: Mais c'est pas surprenant comme situation parce que ça, c'est assez fréquent.
1: Ouais. Merci Émile, merci Jacques, je vous laisse retourner au standard. Continuez de nous appeler au 058 134 0134 ou nous écrire à côtéjardin@rts.ch. À 7h19, on fait un point sur le trafic.
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1: Sur la 13, Coire-San Bernardino, entre Coire-Sud et Reichenau, on signale des dangers, un danger à cause d'objets sur la chaussée en direction de San Bernardino. Et puis sur la 2, Saint-Gothard-Chiasso, entre l'aire d'attente des poids lourds Bodio-Personico et Biasca, on signale aussi d'autres perturbations, aussi des objets sur la chaussée et la voie de gauche est bloquée en direction de Chiasso.

0: pleurer en dansant Oshi, qui se produira en concert à l'Arena de Genève le samedi 6 mars 2027.
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0: On le sait, la cuisine est l'art de mélanger les saveurs. Et cet été, notre spécialiste en cuisine végétale, Sylvie Ramel, a décidé de mélanger ses impressions, ses émotions, réflexions, vagabondage, avec celle de son amie bretonne, Tiphaine Perron, qui, elle, est spécialiste de la cueillette d'algues marines. Leurs échanges constituent notre série d'été, du glacier à l'océan. Et dans cet épisode, la fraîcheur d'une baignade a inspiré ou ravivé des souvenirs de recettes que je vous laisse découvrir.
2: Coucou Sylvie. En ce moment, je me suis imposé un petit rituel. Aller me baigner tous les jours. Je crois que cette envie vient d'un souvenir auquel je pense souvent. Ça remonte à l'époque où je travaillais en multiculture. Tu sais, c'est l'élevage de moules. Certaines journées étaient vraiment difficiles et fatigantes, et pourtant, je me souviens qu'à chaque fois, quand on partait à la marée, on descendait sur la cale pour rejoindre l'estran. Et vraiment, au moment où j'entrais dans ce paysage, je ne sais pas si c'était le bruit de l'eau, cette étendue de bleu, le calme, ou cet espace immense, presque infini. Mais c'était quasi automatique. Dès que j'entrais sur ce territoire, c'était comme si tous mes tracas se dissolvaient et mon énergie se régénère. À chaque fois, j'ai cette sensation. Aujourd'hui, je me rends compte que lorsque je vais à la marée, qu'il y a les algues, c'est toujours là. Je me demande à quel point ce contact avec la mer influe sur mon équilibre. J'ai envie de comprendre ce qui se passe en moi quand je suis au contact de la mer. Je sens que ça m'aide profondément à prendre soin de moi et de ma santé mentale. Est-ce que toi aussi, avec l'eau de la montagne, tu ressens quelque chose de cet ordre-là ?
3: Quelle coïncidence ! Aujourd'hui, je suis justement allée me baigner dans un petit lac de montagne. Et je me disais que quand je me baigne comme ça, je me baigne pas juste dans l'eau, je me baigne comme dans le paysage. Je me baigne dans un paysage atemporel, c'est presque mythologique. Ça m'apaise, ça crée du calme en moi, du silence en moi, parce que j'ai l'impression d'être juste une petite particule dans ce lac de montagne, dans ces sommets, dans ce monde minéral. Et puis, en plus de ça, juste à côté de ce petit lac de montagne où j'étais, il y avait une station d'orties. Elles étaient magnifiques. J'en ai récolté tout un joli sac. Et le soir au chalet, j'ai préparé un tartare d'ortie. Je me disais, j'avais vraiment besoin de me requinquer après toutes ces balades aux montagnes. Et puis, en plus de ça, quand je mange des orties crues, alors, c'est plein de vitamines, de minéraux, etc. Mais j'ai vraiment l'impression d'être au contact encore avec les plantes. Un peu comme quand tu racontes que tu es au contact avec l'eau, avec tous ces bruits, avec toutes ces sensations. Je suis vraiment au plus proche, au plus intime des plantes. Là, je les ai juste mixées avec un peu de vinaigre, quelques cornichons, une pincée de sel, de l'huile de colza, ce que j'avais sous la main. J'en fais comme une sorte de tartinade, à manger sur du pain ou avec du riz, des lentilles, tartiner sur des rondelles de concombre que j'avais au fond du sac. Elles sont tellement riches en fer, en vitamine C, mais surtout, ça me relie tellement au vivant. Qu'est-ce que ça fait du bien ?
2: Tu sais, ça me fait penser à une recette coréenne. C'est une soupe à base de wakame que l'on sert traditionnellement aux femmes après l'accouchement pour les aider à récupérer. Le wakame, c'est une algue particulièrement riche en minéraux, en iodes, en calcium, en magnésium. Elle apporte également des fibres et des composés antioxydants. Dans la recette que je prépare, je commence par réaliser un bouillon. Une fois qu'il est bien chaud, j'ajoute le wakame et un peu de sauce soja. Je les laisse cuire quelques minutes pour que la saveur se diffuse. Et j'ajoute un petit filet d'huile de sésame. J'aime bien aussi y ajouter quelques pleurotes. Je trouve qu'ils apportent une texture douce et charnue, qui se marie vraiment très bien avec le wakame et le côté toasté de l'huile de sésame. C'est une soupe toute simple, mais délicieuse et réconfortante, qui pourrait te faire du bien au retour de randonnée. Et j'aime beaucoup l'histoire qui l'accompagne. On pourrait même imaginer ajouter de l'ortie, qu'en penses-tu ?
3: Ah oui, ça c'est sûr qu'on pourrait apporter encore un peu d'ortie. C'est presque une petite saveur d'huître parfois à l'ortie. Et puis ça, je pense que ça viendrait encore égayer ces petites pleurotes. Tu dis que c'est une recette toute simple. Bon, elle est quand même pas si simple, mais moi qui fais toujours des choses tellement essentielles comme ça, réduites au minimum, là, je vais m'inspirer de ta recette. Je vais aller explorer de nouveaux territoires et je me réjouis.
0: Tiffaine Perron et Sylvie Ramel et leur savoureux échange dans une réalisation de Didier Rossa. La semaine prochaine, les deux amis s'échangeront des idées de recettes sucrées. 10 suggestions de rendez-vous avec la nature et la culture. C'est notre agenda verdure d'ici 2 minutes.

0: Accor Amarella, Caetano Veloso. 7h30 sur RTS Première, c'est l'heure de penser à ce que vous allez faire de ce dimanche et des jours qui suivent. On commence par une expo dont on vous a déjà parlé dans cette émission, Éco-sauvage au pluriel, une exposition qui associe les photos animalières du photographe Guillaume Pache à des créations sonores signées du musicien Organ Mug. L'exposition portée par l'association Venobia est à voir jusqu'au 23 août dans les jardins du château de Lille. Lille, donc ISLE, c'est au pied du Jura vaudois, la commune source de la Venoge. Et si je vous en reparle aujourd'hui, c'est parce que cet après-midi, à 13h30, une visite commentée de l'exposition aura lieu avec le photographe Guillaume Pache. Ce sera l'occasion d'en apprendre un peu plus sur la photographie animalière, sur la pratique de l'affût et sur les habitudes des animaux observés. L'inscription est obligatoire, elle se fait au moyen d'un formulaire sur le site web de l'association Venobia, donc venobia.ch. Alors c'est un peu last minute, pas sûr qu'il reste encore des places, mais on croise les doigts, avec un peu de chance, qui sait. La visite dure une heure environ, le prix est libre, et puis sinon l'exposition est aussi visible en autodidacte jusqu'au 23 août dans les jardins du château de Lille. Le Jardin botanique de Lausanne, lui, vous propose deux expositions. La première s'appelle Florama. Il s'agit de planches botaniques revisitées par l'illustratrice Lisa Voisard. Elle vous apprend par exemple à différencier les violettes des pensées ou comment évolue la fleur du pissenlit. C'est une exposition à voir jusqu'au 31 octobre. L'entrée est libre. Et puis ce mardi, entre midi et midi 45, une visite de cette exposition aura lieu en présence de l'artiste. C'est gratuit et sans inscription. Il suffit de se rendre à l'espace accueil du jardin. L'autre expo proposée aussi par le Jardin botanique de Lausanne, c'est l'exposition Mimesis qui explore le monde du biomimétisme, autrement dit, comment les inventions de la nature ont inspiré celles des humains. Il y a beaucoup d'exemples issus de la botanique, de la zoologie ou de la géologie. Par exemple, comment le lotus a inspiré des revêtements hydrophobes. Alors on connaît aussi l'exemple de la bardane qui a donné naissance au velcro ou les textiles morphotex qui s'inspirent d'un papillon. Bref, on apprend plein de choses dans cette expo. Elle est à voir jusqu'au 11 avril de l'année prochaine. L'entrée est gratuite. Plusieurs conférences aussi sur le biomimétisme sont aussi prévues en marge de l'exposition entre septembre et novembre. Programme complet sur le site du jardin botanique natureum.ch. Le dahlia est en fête à Morges jusqu'à fin octobre. Plus de 1200 fleurs ornent les quais Igor Stravinsky. C'est la 30e édition de cette fête du dahlia. Un week-end de festif est prévu du 21 au 23 août prochain. Il y aura des animations, des performances artistiques, des expériences immersives aussi pour tous les publics. Ça se passera sur le site de la Blancherie. L'accès aux quais est gratuit, mais les dons sont les bienvenus et peuvent être déposés dans des tirelires prévus à cet effet. Et du moment que vous êtes à Morges, le week-end du 21 au 23 août, si vous en profitiez pour aller donner un coup de main au débroussaillage de l'île aux oiseaux. C'est au large de Prévrange, donc pas loin de Morges. Le cercle ornithologique de Lausanne, qui entretient l'endroit, recherche en effet des bénévoles. Cette journée de débroussaillage a lieu le samedi 22 août. Vous pouvez vous inscrire pour le matin, pour l'après-midi ou pour toute la journée. J'ai demandé au président du cercle ornithologique de Lausanne, le biologiste et ornithologue Lionel Maumary, en quoi cette action était utile et importante.
1: Alors chaque année, en fait, on procède au débroussaillage de l'île aux oiseaux pour en fait éviter que l'île à terme devienne une forêt. C'est-à-dire que si on n'intervenait pas, la végétation ligneuse prendrait le dessus et on aurait une forêt à terme. Donc en fait, nous, on essaye de conserver un espace vraiment ouvert pour les oiseaux migrateurs et spécialement pour les oiseaux des rivages, donc les limicoles, qui sont des oiseaux de rivage, qui en fait fréquentent des milieux très très ouverts sur les rivages, donc sur les plages. Il faut imaginer que dans un système alluvial naturel, tout est mouvant, donc il y a une dynamique, ce qu'on appelle une dynamique alluviale, qui fait que il y a de l'érosion, tout bouge, et donc il y a rien qui les arbres n'arrivent pas à s'enraciner en fait. Alors que là, on a un système qui est figé, donc on doit maintenir artificiellement en fait cet état primitif, si on veut, cet état pionnier. Et ce stade pionnier, c'est ce que recherchent justement ces oiseaux de rivage.
0: Oui, et c'est quoi qui pousse sur cette île qu'il faut débroussailler?
1: Alors, évidemment, tout ce qui est arbuste ou arbre, donc les saules notamment, qui envahissent rapidement, disons, les zones marécageuses. Et puis, toute la végétation herbacée aussi, et aussi les roseaux qui envahissent complètement, en fait, l'île aux oiseaux.
0: Et vous faites ça une fois par année, donc?
1: Ça, on le fait une fois par année, ouais, depuis la construction de l'île, en fait, depuis maintenant 25 ans.
0: Alors, vous faites ça une fois par année avec un appel à bénévoles?
1: Oui, on fait un appel à bénévoles. Donc, il y a aussi des gens de ProNatura, mais ça peut être des gens du cercle ornithologique, mais ça peut aussi être le grand public, hein, donc qui participe. Mmh. Tout le monde est bienvenu. Le plus gros du travail, c'est de ramasser l'herbe. La fauche elle-même, elle est faite par des débroussailleurs professionnels.
0: Vous avez besoin de combien de personnes pour faire ce travail en une journée?
1: Alors, il faut en général entre 15 et 20 personnes. Et notamment cette année, il y aura moins de végétation puisqu'on a fait des gros travaux de dessablage. Et donc, il y a aussi beaucoup de végétation qui est partie, en fait. Donc, on a moins de travail cette année, mais potentiellement, si on a une vingtaine de personnes, ce sera parfait.
0: Il faut un équipement spécial, des gants, des bonnes chaussures?
1: Alors, si possible, des bonnes chaussures et des gants de travail, effectivement, pour manipuler les râteaux et les pelles et pour tirer les bâches.
0: Concrètement, le rendez-vous, c'est à quelle heure? Quand ça commence? Où exactement?
1: Alors, on attend donc les bénévoles à partir de 9h, juste en face de l'île aux oiseaux, à Prévrange. Donc, c'est tout près de l'embouchure de la Venoge, devant la maison de l'île aux oiseaux. Donc, c'est tout facile à trouver.
0: Et ça dure toute la journée?
1: Et ça dure en gros toute la journée, oui. On offre la collation donc à midi. Puis, donc, toutes les boissons et tout ça, c'est offert.
0: En fin de journée, il y a une partie un peu plus récréative ou bien tout le monde rentre chez soi?
1: Oui, bon, on se retrouve, on fait un peu de point. Mmh. Et puis, on boit quelques verres. Et puis, voilà, ce sera sympathique.
0: C'était Lionel Maumarie, président du Cercle ornithologique de Lausanne. Si vous êtes intéressé, vous pouvez vous rendre sur le site du Cercle ornithologique et vous manifester par email à l'adresse info@oiseaux.ch. Les coordonnées des responsables de l'île aux oiseaux sont aussi accessibles sur leur site web qu'on a mis en lien sur la page de Côté Jardin. On se rend maintenant à l'abbatiale de Payerne, qui vous propose diverses animations dans le cadre des jardins imaginaires de l'abbatiale, et notamment un jeu de pistes sensorielles. C'est une activité idéale pour les familles. À l'aide d'un livret d'exploration, vous allez suivre les traces d'un étrange moine infirmier passionné de plantes et de recettes mystérieuses, dans une quête qui mêle énigmes, défis et découvertes autour des cinq sens. Observer, toucher, écouter, sentir, ou encore expérimenter vous permettront d'avancer dans cette aventure inspirée des jardins médiévaux et du monde végétal. C'est tous les jours, jusqu'au 31 août, entre 10h et 17h30. L'entrée coûte 16 francs pour les adultes, 10 pour les enfants. C'est gratuit pour les habitantes et habitants de Payerne. Et si vous y allez aujourd'hui, profitez aussi d'aller dans la cour du château qui accueille un parcours végétalisé inspiré justement des jardins du monastère et du monde des plantes médicinales. C'est aujourd'hui le dernier jour où ce parcours est accessible. On se rend maintenant dans le canton du Jura. La cité médiévale de Saint-Ursanne vous invite à ses estivades. Tous les dimanches, de 10h à 18h, un marché artisanal et du terroir, des animations musicales et ludiques et même des sessions d'initiation à l'escrime médiévale. Le programme complet est sur le site de la manifestation estivade, au pluriel, .ch. Et puis ce vendredi 14 août, ce sera la première du nouveau spectacle de la confrérie des jardiniers à Delémont. Ça s'appelle Les Jardins des 12 000. Alors quand je dis confrérie des jardiniers, il faut comprendre qu'on est plus proche du théâtre que de l'horticulture. Cette confrérie a en effet été créée à la fin des années 80 pour perpétuer le souvenir des 700 ans de la ville de Delémont. Et elle s'est donnée pour mission de créer tous les 4 ans un grand spectacle de théâtre populaire, donc de cultiver cette passion culturelle locale. À l'origine, ces spectacles avaient lieu dans la cour et les jardins du château de Delémont, d'où le nom de jardinier. Le nouveau spectacle, donc Les Jardins des 12 000, nous transporte dans les années 80. Mais attention, les années 2080. Et dans ce futur imaginaire, la Suisse est gouvernée par une impératrice qui a décidé, pour pallier le manque de ressources, d'attribuer une culture unique à chaque région de l'Empire. Et pour Delémont, c'est la culture du haricot. Le haricot et c'est tout. Quant aux 12 000, qui est le 12 000 dans les titres, c'est le nombre d'habitants que doit compter la ville ville pour garder son statut de ville. La suite, c'est à découvrir à partir de vendredi sur le site de la SAFED, une ancienne friche industrielle au sud de la gare de Delémont. 8 représentations sont prévues jusqu'à fin août et toutes les infos sont sur le site lesjardinsenunmot.ch. Et si on finissait cet agenda le nez dans les étoiles? Vous le savez sans doute, un mercredi soir prochain, entre 19h30 et 21h30, une éclipse partielle de soleil sera visible dans notre ciel. Alors si vous voulez prolonger votre observation du cosmos, deux rendez-vous à vous signaler. Tout d'abord la soirée astronomique à Chasseral, c'est organisé par l'hôtel-restaurant Chasseral en collaboration avec Astro Events. Loin de la pollution lumineuse et du bruit, vous aurez tout loisir d'observer des planètes, des constellations, des nébuleuses et peut-être même quelques étoiles filantes, hein, puisque c'est la période des Perséides. Des télescopes professionnels sont à disposition, tant pour regarder l'éclipse que les objets célestes nocturnes. La soirée se terminera donc autour d'un menu 3 plats à l'hôtel-restaurant Chasseral. Le prix est de 98 francs pour les adultes et 57 pour les enfants, donc prix qui comprend le souper. Et la participation se fait sur inscription sur le site hotel-chasseral.ch. Et puis des étoiles, il y en a même au Molaison depuis le 2 août et jusqu'au 15 août. C'est la quinzaine des étoiles au sommet du Molaison, avec la possibilité d'observer le ciel et de bénéficier d'une initiation à l'astronomie prodiguée par des passionnés. C'est tous les soirs, de 21h à 23h. L'accès à l'espace d'astronomie est gratuit, mais les réservations sont indispensables sur le site molaison.ch. Et prévoyez aussi des habits chauds, parce que à cette altitude, les nuits peuvent être vite très fraîches. Tous les rendez-vous que je viens de vous donner sont listés sur la page du jour, côté jardin, enfin rts.ch/côté jardin. Et si vous avez soif d'autres rendez-vous ou d'événements pour ce mois d'août, n'hésitez pas à aller réécouter nos agendas précédents via l'application Play RTS.

0: Notre chanson, le chanteur vaudois Pastoun.
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0: Voilà, pour poser toutes vos questions à nos jardiniers du jour. Et les deux Nicolas m'ont rejoint dans le studio, Nicolas Feiss et Nicolas Guadagnini. Je commence avec vous, Nicolas Guadagnini, avec cette question de Eric qui nous dit « J'ai des sortes de pins nains dans mon jardin à 1400 mètres d'altitude, dont l'un est entièrement roussi et l'autre commence. » Il nous a envoyé d'ailleurs des photos. « Pouvez-vous, s'il vous plaît, me dire de quoi cela vient et que faire ?» Et est-ce que le deuxième est sauvable ou est-ce qu'il faut couper la branche atteinte? Effectivement, ils sont très bruns, ces petits pins nains.
2: Mmh, ouais, tout à fait. Ouais. Ouais, c'est vrai que le fait que ça soit à 1400 mètres d'altitude, ça m'interroge en fait. Si c'est... Alors, il fait chaud partout hein, de toute façon, puis il y a un manque d'eau évident. Donc, je pense quand même vraiment sur un stress hydrique hein, du coup oui. Où l'arbre. Enfin, les deux arbres manquent cruellement d'eau. C'est vraiment, c'est des jeunes pins. Hein, donc, je sais pas s'il y a eu un arrosage ici, un arrosage régulier, parce qu'il faut vraiment, s'ils viennent d'être plantés, enfin, là, ils sont jeunes, donc il faudrait vraiment les arroser une à deux fois par semaine.
0: Hein, ils sont très exposés aussi.
2: Si le sol est très sec, voilà, exactement. Si ouais. Le sol est très sec, les pins en général, c'est des arbres hein, qui survivent très bien à la sécheresse hein, justement, et là le fait que ça soit à 1400 mètres d'altitude, du coup c'est un peu plus frais, mais c'est vrai que bah il y a pas assez d'eau, donc il faut vraiment bien les arroser. Mais pour celui qui a la branche sèche, il faut vraiment la couper avec un sécateur propre désinfecté.
0: On peut la couper maintenant ou on attend l'automne?
2: Non, il peut la couper maintenant. Ouais, ouais. Tout à fait, ouais. Ouais, justement. Et l'autre, je suppose qu'il est mort. Hein. Il faudrait quand même peut-être juste gratouiller un peu avec l'ongle sous l'écorce pour voir d'un coup si c'est encore plus ou moins vivant. Mais je pense pas. Hein. Je pense qu'il est sec.
0: Ouais, parce qu'il y a plus de vert du tout. Hein.
2: Il va perdre toutes ses aiguilles. Mais là, il doit être sec. Hein.
0: Voilà, donc gratter l'écorce parce qu'on peut voir quand même si l'écorce.
2: Ouais, tout à fait. Sous l'écorce, on arrive à voir si du coup c'est encore un peu humide et autres. C'est que c'est vivant. Et là, il repartira peut-être l'année prochaine avec un arrosage. Hein, mais à mon avis, il doit être sec. Après, est-ce que il y a quand même une petite possibilité que ça soit en fait une attaque de ravageur? Et il peut peut-être essayer juste de regarder en fait s'il y a de la sciure ou des petits trous à l'insertion des branches ou au pied de l'arbre, s'il y a un peu des résidus de sciure. Mm-hmm. En fait, ça serait peut-être des scolytes, justement, c'est une sorte de ravageur hein, du coup qui agit aussi un peu sur les pins. Et si c'est ça, je conseille vraiment d'enlever rapidement le pin qui est complètement sec pour éviter que ça aille se propager sur l'autre pin.
0: Oui. Mais et l'autre, il est sauvable, il reste sauvable même si c'est ça.
2: Oui, tout à fait, ouais. Et donc ça, c'est pour ça qu'il serait assez intelligent de vraiment tailler rapidement cette branche sèche, ouais. Ouais.
0: Voilà, Eric, bonne chance avec vos deux pins. On passe à Valentine qui nous écrit à propos d'un poinsettia. J'ai un poinsettia qui est magnifiquement vert, mais comment procéder pour avoir une floraison rouge pour Noël, Nicolas Feiss?
3: Oui, déjà, je vous félicite pour votre joli poinsettia, parce que c'est pas toujours évident de recultiver le poinsettia de l'année précédente ou de Noël, parce que il y a ces bractées rouges à la fin de la floraison. On doit les couper pour que ça refasse un feuillage vert, comme il est là. Alors, pour que le poinsettia refleurisse, il faut faire du photopéridisme, c'est-à-dire qu'il faut emballer, couvrir la plante et réduire la durée du jour. Voilà.
0: Donc, comment on fait? On met un carton dessus?
3: Voilà. Là, vous allez choisir un carton assez grand et puis le mettre par-dessus. Un carton, il ne faut pas qu'il touche les feuilles.
0: D'accord.
3: Et puis, vous le mettez à 6 heures du soir.
0: On provoque une nuit artificielle.
3: Et puis vous l'enlevez à 9h le lendemain.
0: Ok. Ouais.
3: Et puis ça, durant 3 semaines. Et puis ça, on fait septembre-octobre. Si on fait au mois de septembre, il va fleurir début décembre.
0: Mais on le laisse dans la nuit, dans la nuit de ce carton pendant toute la nuit? Ou bien on peut l'enlever dès qu'il fait nuit, par exemple, le carton?
3: On le laisse à la nuit.
0: On le laisse aussi la nuit?
3: Oui,
0: ça n'étouffe pas la plante?
3: Non, ça n'étouffe pas. Il faut un carton assez volumineux pour qu'il y ait de l'air. Et ensuite, on l'enlève après 3 semaines, et puis là, on verra déjà la différence. Il va faire des pousses terminales. Ce sont ces bractées, c'est des feuilles. Les bractées sont des feuilles qui entourent la fleur, on peut dire. Et puis ces bractées commencent, le vert commence à venir un peu plus foncé.
0: Ouais.
3: Et tourne au rouge au bout de 1 mois.
0: Ouais.
3: Donc, normalement pour Noël, si on le fait au mois de septembre, je dirais à partir du 15 septembre jusqu'à début octobre, 3 semaines, du photopériodisme. Donc, ceux qui cultivent ça pour Noël, on a dans les serres, et dans les serres, il y a des tentes noires, en tissu noir, qu'on ferme à 6 heures, et puis qu'on rouvre le lendemain à 9 heures, et puis comme ça, on a ces poinsettias qui fleurissent.
0: Ben, je ne savais pas que c'était la lumière qui faisait ça, qui rendait le rouge des poinsettias.
3: Vous savez, le poinsettia est originaire de l'Amérique centrale, le Mexique, et puis là-bas, les nuits et les jours ont la même longueur. C'est pas comme ici, où les jours sont plus longs, et puis les nuits plus courtes.
0: Oui. Et puis la nuit, souvent dans les pays tropicaux, ça tombe d'un coup, la nuit.
3: Mais oui. Ouais. Alors, à 6 heures du soir, il fait nuit. Et puis le lendemain, à 7-8 heures, il fait jour.
0: Voilà.
3: Donc, il y a le photopériodisme naturel.
0: Photopériodisme pour votre poinsettia, Valentine. Et puis vous nous enverrez une belle photo une fois qu'il sera beau rouge à Noël. On a cette question maintenant d'Isabelle. Isabelle qui nous parle d'un arbre au potager. Parce qu'elle a entendu notre émission de la semaine passée où il était recommandé de planter des fruitiers dans le potager. Et elle nous a envoyé 2 photos. Elle nous dit j'ai 2 mûriers donc dans son potager. Un qui donne super bien. Elle nous a donc envoyé des photos. Et puis l'autre qui donne des fruits minuscules qu'on n'arrive pas à cueillir. Je vais donc enlever celui qui ne donne rien, nous dit-elle. La route d'accès étant toute proche, je me demande si un arbre s'y plaira et surtout s'il ne va pas y avoir un souci avec les racines. Parce qu'à long terme, peut-être que ça pourrait justement abîmer ou déformer la route. Donc le but, c'est d'avoir quand même un peu d'ombre et pourquoi pas aussi une récolte avec son arbre fruitier. Mais elle se demande quelle essence serait la plus adaptée à l'endroit. On a parlé justement de figuier ou d'abricotier la semaine dernière. Et puis, elle avait aussi entendu parler, elle, des arbres colonnaires, mais pas sûr qu'ils apportent suffisamment d'ombre, nous dit-elle. Ou alors un noyer, nous demande-t-elle. Elle nous précise qu'elle habite donc à 850 mètres d'altitude et que le jardin est orienté plein sud. Alors, Nicolas Guadagnini, vous avez examiné le cas d'Isabelle. Qu'est-ce que vous pouvez lui répondre?
2: C'est une excellente idée. Ramener un peu de fraîcheur dans ce jardin avec ce bitume qui est brûlant et qui amène aucune fraîcheur du coup.
0: Ouais.
2: Non, alors moi ces inquiétudes sont légitimes. Après voilà, il faut planter de toute façon, il faut planter quelque chose, il faut amener de l'ombre donc les racines qui vont entraver la route, on va essayer d'y faire attention, mais c'est vrai que ma foi la route elle va. Enfin voilà, ils répareront la route si vraiment. Non, mais elle peut choisir quand même une variété peut-être de pommiers par exemple, de pommiers mitiges. Donc c'est des arbres qui vont monter peut-être jusqu'à 5-6 mètres de hauteur maximum. Ça fera une belle couronne. Après, tout est une question aussi de distance de plantation. Donc depuis la route, il faudrait quand même avec la bordure sur la photo. Là, je pense que c'est bien quand même de laisser minimum 1,50 m à 2 m avant de planter l'arbre pour éviter que justement ces racines partent direct trop contre la route. Après, étant donné que là, il y a déjà des bordures, qu'il y a déjà le bitume qui est déjà en place, les racines, si elles peuvent pas aller côté route, elles vont aller côté jardin. De toute façon, elles vont aller chercher là où elles peuvent aller.
0: Ouais, si elles sont bloquées, elles vont...
2: Voilà, exactement, ouais, tout à fait. Elle demande si un figuier pourrait convenir. Alors oui, tout à fait, mais c'est vrai que le figuier, du coup, va mettre plus de temps aussi à pousser et il y aura quand même moins d'ombre que sous un pommier. Elle pourrait très bien prendre aussi un poirier, donc poirier ou pommier. Après, voilà, il y a aussi peut-être éventuellement les pruniers ou cognassiers même. Le cognassier, c'est un peu plus aéré. Et mais au niveau de la plantation, voilà, c'est exactement pareil. Par contre, voilà... Le noyer, c'est vraiment pas une très très bonne idée, parce que le noyer, c'est vraiment un arbre qui est très fort et du coup qui pousse fort, et les racines aussi. Et du coup, ça va être trop gros pour le jardin actuel. Là. Ouais.
0: D'accord, oui.
2: Mais donc, je pensais vraiment un bon petit pommier. Voilà.
0: C'est un petit carré de verdure. Hein. On voit que c'est un peu entouré justement par le bitume. Mm-hmm. Donc bah, voilà ce qu'on pouvait vous conseiller. Isabelle, on prend encore cette question de Laurent qui nous parle d'une haie de cyprès qui a pris beaucoup, beaucoup, beaucoup de place, qui est devenue très, très vigoureuse. Je résume son long mail. Nicolas Faye, ça c'est vous qui allez répondre justement à Laurent. Et puis il se demande justement s'il pourrait pas rabaisser enfin que faire de cette haie qui devient très très difficile à tailler. Et puis il se demande s'il ne faudrait pas tout simplement la remplacer par autre chose.
3: Oui. Donc ces cyprès, ce sont certainement des cyprès de Leyland qui viennent déjà énormes. C'est des arbres qui peuvent arriver à 10 mètres de haut.
0: Oui.
3: Et puis quand on plante ça comme haie, on ne sait pas. Souvent on ne sait pas. Bon, oui. ce monsieur a acheté cette propriété. Il y avait la haie. Donc je préconise toujours, quand on a un petit jardin, de ne pas mettre des cyprès de Leyland.
0: Oui.
3: Donc, ce qu'il doit faire, s'il n'a pas envie de continuer à les tailler, je sais qu'il y a des entreprises qui ont des tracteurs avec élagueurs qui taillent ça de façon mécanique, ça va, mais s'il faut aller à la cisaille à main, c'est pas possible. Donc, le meilleur moyen, c'est de planter des feuillus. Donc, un arbre pour haie qui va bien, c'est la charmille. Donc, la charmille, c'est un arbuste qui va, ça peut aussi venir à 5 mètres de haut, mais en le taillant, donc on peut le garder en forme normale, 2,50 mètres de haut, et puis ça se taille facilement. Et puis le charmille, l'avantage qu'il a, c'est qu'il garde le feuillage durant l'hiver. Le feuillage sec reste sur la charmille. Bon, y a des gens qui n'aiment pas ça, mais moi je trouve que c'est un très bel arbre, arbuste, pour favoriser justement les oiseaux. Les oiseaux, ils aiment bien aller là-dedans. Ils peuvent se cacher même en hiver.
0: Ouais.
3: Et puis, c'est facile d'entretien. Alors, pour planter ça, c'est soit on coupe les cyprès à ras au fond, et puis on plante les charmilles peut-être à un mètre de distance si on a de la place dans le jardin.
0: D'accord.
3: Pour
0: de pas les planter à l'emplacement où il y avait les cyprès.
3: Si on veut les planter à l'emplacement il faut enlever les souches parce que c'est quand même une racine assez forte, les cyprès.
0: Et là, faudrait presque passer par.
3: Et là, il faut passer par une entreprise avec une pelleteuse qui peut venir dans le jardin, pas une trop grosse pelleteuse qui va faire beaucoup de dégâts, une petite pelleteuse pour arracher ces souches. Et là, il s'adresse à une entreprise de paysagisme qui a cette machine.
0: Voilà ce qu'on pouvait répondre à Laurent. Merci les deux Nicolas, je vous laisse retourner au standard. Et puis nous, on va se tourner du côté de la route.
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0: Sur l'A2 Chiasso-Saint-Gothard, la route, l'entrée est fermée à la hauteur de Airolo. Et puis toujours sur l'A2 Chiasso en direction de Saint-Gothard, des retards peuvent aller jusqu'à 20 minutes à cause d'une surcharge de trafic entre Quinto et Airolo. Donc un bouchon s'est formé sur ce tronçon sur 2 km en direction du Saint-Gothard.
4: Infotrafic RTS en collaboration avec les CFF et le TCS.
0: C'est la fin de cette deuxième heure de Côté Jardin. On vous accompagne encore jusqu'à 9h avec de jolies découvertes. Par exemple, un papillon dont la chenille luminescente a permis d'en savoir un peu plus sur sa présence et sur la façon de le préserver. Ce sera la chronique de François Turian. Jacques Maillard nous parlera de stress hydrique, sujet, ma foi, on ne peut plus d'actualité avec la sécheresse actuelle. Et puis, pour rester dans la thématique de la sécheresse et des économies d'eau, Xavier Bloch nous emmène à Neuchâtel où l'on a trouvé le moyen de valoriser des espaces urbains en y plantant des végétaux très peu gourmands en eau.
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0: 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Il est 8h, voici votre journal.
5: Katia Scher.
6: L'Égypte pourrait rejoindre le pacte de défense scellé vendredi entre l'Arabie Saoudite, le Pakistan et la Turquie. C'est en tout cas le point de vue d'Ankara. Les trois pays à majorité sunnite ont conclu un accord de défense mutuelle semblable à celui de l'OTAN. Le ministère turc des Affaires étrangères estime que cette alliance a vocation à s'étendre à d'autres partenaires au Moyen-Orient. Alors pour les analystes, ce pacte nourrit deux objectifs, servir de message d'unité face à Israël et faire front commun à l'Iran à l'heure où les États-Unis voient leur pouvoir faiblir dans la région. Pour les analystes toujours, cette clause de défense mutuelle est toutefois peu susceptible d'être activée. Et l'Iran dicte ses conditions aux États-Unis pour la réouverture du détroit d'Hormuz. Téhéran exige notamment de Washington qu'il mette fin définitivement à la guerre et à l'agression contre l'Iran et ses alliés, lève le blocus imposé à ses ports. L'Iran réclame aussi la levée des sanctions américaines, la libération de ses avoirs gelés et, je cite, l'indemnisation intégrale des dommages causés par la guerre déclenchée le 28 février par l'offensive américano-israélienne contre l'Iran. Fin de citation. Cet accident évité de justesse à l'aéroport de Sydney en Australie ce matin, un Airbus A320 de la compagnie Abaqo Jetstar qui roulait en vue de décoller pour un vol intérieur a évité de justesse la collision avec un Boeing 777 de Qatar Airways qui était remorqué. L'incident a causé des retards de vol. Le régulateur australien de la sécurité des transports a annoncé l'ouverture d'une enquête. Et puis en Suisse, la Street Parade a battu son plein hier à Zurich sous une chaleur de plomb, plus de 30 degrés. Quelques 900 000 personnes y ont participé, selon les organisateurs. Après l'attentat perpétré lors de la Pride de Berlin le mois dernier, les forces de l'ordre ont été particulièrement vigilantes. Des blocs de béton et d'autres barrières physiques empêchaient les véhicules non autorisés d'accéder au site de la fête par les points d'entrée. La police a effectué plus de 600 interventions selon un premier bilan hier soir à 21h30. Une trentaine de personnes ont été hospitalisées. Environ 70 personnes ont été conduites dans un centre d'accueil d'urgence. Le bilan

0: Des rafales seront possibles, et puis même chose demain, assez ensoleillé d'abord, puis averses et orages dans l'après-midi et en soirée, jusqu'à 34 degrés en pleine, au meilleur de la journée.
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1: Bienvenue dans cette dernière heure de Côté Jardin, une dernière heure pour poser vos questions à nos quatre jardiniers, Émile, Jacques, Nicolas et Nicolas, ben oui, il y en a deux aujourd'hui. Profitez-en, ils vous répondent en direct au 058 134 0 134 ou par email à côtéjardin, en un mot, @rts.ch. Toutes vos questions sur les plantes et le jardin. Mais Côté Jardin, c'est aussi des séquences qui nous éclairent sur le monde vivant qui nous entoure, comme ce papillon de la Grande Carie qui a précisément éclairé au sens propre nos connaissances sur sa présence dans nos régions, connaissances qui nous permettent de mieux le protéger. On en parle dans un instant et puis on ira aussi à Neuchâtel vers 8h30 avec Xavier Bloch à la découverte des espaces aux surfaces dites résiduelles. Ce sont des espaces comme les giratoires ou les abords d'un immeuble ou d'un parking. Ces espaces sont plantés de végétaux qui ont besoin de très peu d'eau pour vivre et c'est tant mieux en cet été où il faut trouver des astuces pour arroser malin. D'ailleurs, le besoin en eau sera aussi au centre de la carte blanche de notre jardinier Jacques Maillard d'ici une douzaine de minutes. Voilà pour le menu de cette dernière heure. Comme quoi, à Côté Jardin, on pense à vous, comme le chantent ici Jeanne Chéral et Jean Dujardin.

0: de notre programmateur musical Willy Dezelu. C'était en effet Jean Dujardin qui a offert sa voix à Jeanne Chéral dans ce duo en réponse à une autre chanson de Jeanne Chéral intitulée Jean et sortie l'an dernier et qui s'adressait précisément aux comédiens. Et on accueille François Turion. Bonjour François.
1: Bonjour Philippe.
0: Ce matin, vous nous parlez d'une étude réalisée pas très loin d'ici, puisqu'elle a été faite à la Grande Carissée.
1: Oui, effectivement, on rappelle que la Grande Carissée, c'est la rive sud du lac de Neuchâtel, c'est un haut lieu de la biodiversité en Suisse, et c'est aussi un théâtre, évidemment, de recherche, c'est souvent de la recherche appliquée, parce qu'il s'agit d'améliorer la qualité de ces habitats, de préserver ces habitats, et de permettre à toute la foultitude d'animaux et de plantes qui s'y développent de survivre à long terme, et donc c'est ce que fait effectivement l'équipe de recherche et l'équipe employée ici pour gérer en fait ces grands espaces à l'échelle de la Suisse. Je voulais relater le travail de Marie Linder qui a fait un travail de bachelor en étudiant une espèce particulière de papillon. Ce papillon s'appelait autrefois le grand nègre des bois. Alors pour des questions que vous comprenez, il a été rebaptisé. On l'appelle maintenant la dryade.
0: Ouais.
1: La dryade, c'est un papillon brun, pas assez grand, il fait quand même 5 cm d'envergure. Et puis ce papillon présente deux gros ocelles noirs avec un centre beaucoup plus clair qui permet aisément de le reconnaître. Contrairement à son nom, c'est pas du tout une espèce forestière, c'est un papillon qui va rechercher les milieux ouverts.
0: Mm-hmm.
1: Et il y a en fait deux écotypes de ce papillon. Les écotypes, c'est en fait c'est la même espèce, mais c'est des populations qui vivent dans des habitats différents. Donc on a un écotype qui vit dans les prairies sèches où les chenilles vont manger des graminées comme les bromes qui sont des graminées de terrain sec.
0: Ouais.
1: Et puis l'écotype qui nous intéresse, c'est l'écotype des prairies humides qui sont présentes dans la Grande Carissée. Et là, les chenilles se nourrissent de la molinie bleuâtre. C'est une graminée très jolie parce qu'en automne, elle devient un peu cuivrée comme ça et elle se balade dans le vent et ça fait des beaux, ces populations de molinies, ces grandes prairies de molinies en automne, c'est un spectacle superbe qu'on peut voir dans le bord de la Grande Carissée, justement, à certains endroits.
0: Et donc, Marie Linder a effectué un travail sur ce papillon, cette dryade, dans la Grande Carissée. Quel était l'objet de ce travail ?
1: Eh bien, il s'agissait de recenser les populations de ce papillon, qui est quand même assez menacé, enfin, il est potentiellement menacé sur la liste rouge, c'est aussi une espèce prioritaire. Et là, en fait, il s'est agi de trouver les chenilles, et là les chenilles sont plutôt actives la nuit, donc vous imaginez, c'est pas si évident de se balader dans la Grande Carissée et de rechercher sur les graminées la présence de ces chenilles, mais cette espèce a une particularité incroyable, c'est qu'elle est bioluminescente, c'est-à-dire qu'elle apparaît lumineuse lorsqu'on l'éclaire avec des lampes ultraviolets.
0: Mmh.
1: Et c'est cette technique qui a été utilisée, et jusque-là on pensait que cette espèce était beaucoup plus rare, mais là, il y a près de 2000 chenilles qui ont pu être identifiées dans différents secteurs de la Grande Carissée grâce à cet usage des lampes UV. Et donc, ça a été une technique vraiment remarquable pour pouvoir identifier ces chenilles, savoir dans quels endroits il y en avait beaucoup et de faire aussi la corrélation avec les milieux naturels.
0: Donc, les chenilles de ce papillon sont bioluminescentes. On sait pourquoi elles ont cette caractéristique ?
1: Alors, on ne sait pas, mais ce n'est pas les seules espèces dans la Grande Carissée ou ailleurs. On peut aussi repérer par exemple les chrysalides, donc ce ne sont pas les chenilles mais c'est le stade intermédiaire, les chrysalides du papillon citron, qui est le papillon tout jaune, et ces chrysalides sont aussi, alors qu'elles sont vraiment très très, elles sont camouflées dans leur environnement, la nuit en les éclairant elles apparaissent aussi bioluminescentes. Et puis les chercheurs ont aussi remarqué dans la Grande Carissée des petits mollusques, des araignées qui sont aussi, qui présentent aussi ces caractéristiques. Donc la nuit, quand on se balade avec des lampes UV, finalement c'est tout un petit monde qui apparaît ainsi lumineux. Voilà, pour notre plus grande surprise.
0: On a presque envie d'essayer, mais bon, ça risque de les perturber plus qu'autre chose, donc on va s'abstenir.
1: Oui, alors on va garder ça pour les chercheurs.
0: Et si on revient aux résultats de cette étude de Marie Linder, donc plutôt positif, hein, si j'ai bien compris, sur quelles applications concrètes cette étude peut déboucher ? Est-ce qu'on peut, par par exemple imaginer des stratégies pour la sauvegarde de ce papillon?
1: Oui, certainement, puisque ces chenilles, la présence de ces chenilles a montré aussi, il y a une corrélation qui a été faite entre la présence des chenilles et puis la gestion de ces espaces, puisque ces prairies amolinies, on doit les entretenir, on doit les faucher périodiquement, sous peine qu'elles s'embroussaillent et qu'elles finissent par disparaître avec l'influence de la végétation. Donc ces prairies sont régulièrement fauchées et on se rend compte effectivement que ce travail de fauche périodique, tous les 3 ou 4 ans, a un effet positif, puisque c'est dans ces endroits-là qu'on a rencontré le plus de chenilles. Et donc c'est un outil aussi de gestion et de compréhension de cette fantastique biodiversité de la Grande Carissaie.
0: Et on notera que les résidus de fauche de la Grande Carissaie donnent un paillage de très bonne qualité, donc rien n'est gaspillé. Merci beaucoup François Turian.
1: Au revoir Philippe, bon dimanche.

0: Eddie Mitchell en 1979, il n'a pas beaucoup changé de style depuis, hein, toujours très égal à lui-même. Et le café noir, c'est peut-être ce que vous êtes en train de boire en ce moment. Ça vous dit de l'accompagner d'une carte blanche ?
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0: Voilà, carte blanche et café noir. Carte blanche ce matin à vous, Jacques Maillard. Vous nous parlez de stress hydrique.
2: Oui, au secours, j'ai soif. C'est un peu le message qu'on peut décoder quand on se balade maintenant, que ce soit dans les jardins ou dans la campagne. Plein de signes qui montrent vraiment que les plantes sont en souffrance. Et on entend parler justement de stress hydrique. Et puis, on observe des fois quelques plantes. Je faisais l'observation récemment en voyant de magnifiques plantes de luzerne qui avaient 60 cm de haut sur de l'herbe toute brune autour, en me disant mais qu'est-ce qui se passe quand on il y a quoi qui est en jeu vraiment dans cette notion de stress hydrique. En fait, on parle de stress hydrique quand la quantité d'eau qui est transpirée par le feuillage est plus grand que l'eau qui peut être amenée par les racines. Mmh. Il y a vraiment un déséquilibre. Alors, c'est banal de le dire maintenant, il y a le phénomène de la sécheresse et de la chaleur qu'on a, mais rappelez quand même que ça peut être aussi, et ça c'est ce qui se produit parfois avec les plantes au pot, on peut avoir un stress hydrique quand il y a trop d'eau. Ça veut dire que c'est plutôt le problème que les racines pourrissent. Quand on a des excès d'eau dans des pots, on a eu une ou deux questions ce matin justement de plantes qui probablement souffrent de ça, parce qu'en fait on veut très bien faire, donc on arrose à fond, et puis les racines peuvent plus à ce moment-là sont déficientes et n'arrivent pas à fournir cette eau que la plante a besoin. En fait, les plantes dans ce stress hydrique, elles vont mettre en place elles ont des mécanismes de défense dans un premier temps. La première chose, ça va être de fermer les stomates. Les stomates, ce sont des petites ouvertures qui sont sur la partie inférieure de l'épiderme des feuilles, par lesquelles la plante régule les échanges de gaz, le gaz carbonique, l'oxygène qui est rejeté.
0: Donc la photosynthèse, ça passe par les stomates.
2: Et en fait, la vapeur d'eau, la vapeur d'eau que la plante transpire, qui va mettre en place le phénomène d'aspiration de l'eau, et puis en même temps qui va permettre de baisser la température. La plante, en transpirant, baisse sa température. Mais voilà, quand elle manque, ces stomates se ferment. Et puis la première conséquence, en fait, c'est que la photosynthèse est perturbée. La photosynthèse, c'est vraiment le cœur de la vie de la plante. C'est là qu'elle fabrique sa nourriture, c'est des sucres, à partir d'eau, justement, et de gaz carbonique. Et puis, quand ça manque, cette photosynthèse, elle est perturbée. Donc, ça a des répercussions sur la croissance. La plante, dans ses stratégies de défense, elle va modifier un peu les feuilles. Dans un premier temps, même les feuilles, on voit que les feuilles deviennent ternes, la couleur change. On a les feuilles qui se crispent, qui vont se refermer un peu pour essayer de diminuer la surface exposée au soleil. Et puis, dans un premier temps, elle va aussi avoir une réaction sur les racines. Ça veut dire que les racines vont s'ancrer plus profondément pour aller chercher cette humidité qu'elle peut encore trouver dans le sol.
0: Ouais.
2: Il y a aussi des modifications au niveau de la biochimie dans les cellules. C'est des mécanismes assez complexes. On parle d'osmose, qui est la tension qui permet aux cellules de garder l'eau, qui assure ce qu'on appelle la turgescence d'une plante. Quand une plante tient bien droit, on voit très bien quand la plante a soif, elle commence à faner, les tiges courbent, se flapissent.
0: Ouais.
2: Alors ça, disons, dans une situation normale, ça se régule et puis ça peut, dès que l'eau revient. Mais là, quand on est vraiment dans des formes de stress hydrique avancées comme on a justement maintenant, il y a des signes plus graves qui vont commencer à apparaître. On voit avec les arbres, il suffit de voir maintenant les forêts. On voit plein de hêtres qui ont déjà les feuilles qui brunissent, alors qu'on n'est que début août. Et on voit plein de feuilles qui commencent à tomber. Hein. On se balade maintenant, on a l'impression d'être presque en automne.
0: On a des branches aussi qui tombent. On a entendu aux infos que
2: ouais, alors,
0: c'est une rupture estivale.
2: Oui, alors le stade, c'est clair que encore une fois, que si le dessèchement est trop fort, si la branche meurt, ben c'est clair qu'on a des dégâts. Alors, il faut penser que le brunissement des feuilles, le fait aussi que ça se fait par des anthocyanes qui sont produits, la coloration qui change, les feuilles qui viennent brunes, c'est une réaction de défense. Aussi, l'arbre, en perdant les feuilles plus vite, essaye de protéger peut-être un peu les organes vitaux.
0: Donc il est en mode survie.
2: On croit
0: qu'il meurt, mais en fait non.
2: Si les feuilles brunissent tombent maintenant, ça ne veut pas forcément dire qu'il va mourir. Mm-hmm. Donc ça veut dire qu'il va supprimer ces feuilles qui transpirent pour un peu se protéger. Mm-hmm. Et puis au printemps prochain, ça devrait repartir. Mais il y aura quand même des conséquences, probablement avec des dommages qui peut-être irréversibles sur certaines parties hein, des plantes. Alors, c'est vrai que ce stress hydrique, il a des conséquences énormes au niveau de l'agriculture. Hein. On voit que les cultures, les rendements sont nettement plus faibles.
0: Il n'y a pas de regain cette année.
2: C'est d'ailleurs un sujet qui est très étudié au niveau de l'agronomie, hein, cette notion de stress hydrique, parce qu'en fait, il y a tout l'enjeu de mettre au point des variétés plus résistantes, en fait, en sélectionnant des plantes qui sont plus résistantes au sec. Il y a des modifications peut-être des modes de culture à utiliser, les techniques d'irrigation, utiliser peut-être plus des techniques de goutte à goutte. Mm-hmm. Et puis, on a aussi les recherches qui se font sur l'élaboration de biostimulants, où on voit qu'on a des résultats qui seraient intéressants. Il y a des molécules organiques qu'on peut apporter à la plante qui vont l'aider à justement mieux réguler ce stress dans les mécanismes d'osmose au niveau des cellules.
0: Donc une forme d'engrais ?
2: Ouais, c'est pas de l'engrais.
0: Pas vraiment de l'engrais.
2: Mais c'est quand même un apport de...
0: Oui.
2: Effectivement...
0: C'est un intrant en tout cas.
2: C'est un intrant en tout cas qui semble intéressant. Alors tout ça, il y a quand même la question pratique maintenant, qu'est-ce qu'on peut faire au niveau de son jardin, parce que là on parle de l'agronomie, on parle
0: est-ce qu'on peut les aider finalement à survivre, alors, nos plantes et nos arbres.
2: Voilà, donc là au niveau de nos jardins, la première chose, on a déjà parlé plusieurs fois, c'est de pailler, hein, de pailler autour des plantes le plus possible pour diminuer l'ensoleillement direct sur le sol. Mm-hmm. On arrive à maintenir aussi un petit peu de plus de fraîcheur au niveau des racines, ce qui diminue un peu le stress. L'apport de matière organique, avoir suffisamment de matière organique dans le sol, parce qu'on sait que la matière organique va permettre de retenir un peu mieux l'eau. Si on a un sol très pauvre, trop drainant, en fait, l'eau passe à travers tout de suite.
0: Et cet apport, on peut le faire comment?
2: Le compost, notamment.
0: Le compost.
2: Laisser la matière organique l'automne sur le sol pour avoir une couverture et puis permettre aux micro-organismes de le décomposer. Au niveau des techniques d'arrosage, et ça, on a eu dans les questions qu'on a ce matin, plutôt arroser moins souvent que tous les jours pour en fait assurer que l'eau ait le temps de descendre dans le sol, parce qu'on a tendance à être trop pressé, ce qui fait que les racines vont se développer dans la partie superficielle et puis alors beaucoup plus sujettes aux variations et puis à la sécheresse.
0: Ouais, mais il y a une manière d'arroser qui permet justement cette perméabilité du sol.
2: Un peu plus en quantité à la fois, mais moins souvent.
0: D'accord.
2: Et justement, ajouter au paillage, eh ben ça va permettre justement cette eau, elle tend de descendre, arroser plutôt tôt le matin ou le soir, mais pas
0: c'est ce qu'on disait aussi la semaine passée, hein. Plutôt le matin.
2: Plutôt le matin ou même le soir pour ça si on mouille pas trop le feuillage, si on arrose au sol, ça aura l'eau aura le temps de descendre. On peut aussi compléter par des techniques d'ombrage. Si on a une petite serre, peut-être avec les chaleurs qu'on a maintenant, l'ensoleillement, ombrer, assurer un petit ombrage sur la serre, parce que c'est qu'on a des températures qui sont très très très élevées. Et puis, il y a la question aussi du choix des espèces, des variétés, avoir peut-être des variétés avec l'observation qui sont plus tenaces, justement. Mm-hmm. Peut-être changer la planification, avancer certaines cultures. Il va falloir changer des choses, je pense, dans nos pratiques, car vraisemblablement, on nous annonce un peu des perspectives pas très réjouissantes au niveau du climat pour les futurs étés. Hein, il semblerait que
0: donc pour se préparer à ces changements.
2: Ouais, on est vraiment là. On est dans une situation qui est grave. Hein. C'est vrai qu'on a pas vu ça depuis un moment. Mm-hmm. Et puis ça risque de devenir un petit peu la norme.
0: Ça devient ce qui est exceptionnel aujourd'hui risque d'être la norme demain. Voilà. Donc autant s'y préparer. C'est en fait c'est votre message.
2: C'est ça, ouais.
0: Merci Jacques pour parfois cette carte blanche pas très encourageante mais quand même un petit peu d'espoir parce que justement il y a des solutions et vous en avez évoqué plusieurs. Vous savez ce que c'est qu'un espace résiduel, Jacques ?
2: Un espace résiduel.
0: Résiduel dans les villes, non ? Je sais pas. C'est très bien que vous sachiez pas, parce qu'on va le découvrir tout à l'heure avec Xavier Bloch dans le 6e épisode de sa série Une goutte d'eau dans l'océan pour apprendre à arroser malin. Donc ça reste quand même un peu dans la tonalité justement sécheresse. Et puis spoiler alerte, ces espaces résiduels, même végétalisés, n'ont pas besoin d'être arrosés et on verra pourquoi dans 3 minutes. 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

0: Elle s'appelle Linda Ellis. C'est une chanteuse originaire du canton de Schwyz. Elle est arrivée quatrième au télécrochet The Voice of Germany en 2021 et elle poursuit son petit bonhomme de chemin avec notamment ce titre River.
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0: Avant de retrouver Xavier Bloch en reportage à Neuchâtel, on va se déplacer du côté de l'est de la Suisse où il se passe des choses sur le trafic.
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0: Sur la 2, Cassot-Saint-Gothard, on signale des animaux sur la route entre Coldrerio et l'échangeur de Mendrisio dans les deux sens, donc faites attention. Toujours sur la 2, Cassot en direction du Saint-Gothard, à la hauteur de Airolo, l'entrée est fermée. Toujours sur cette A2, décidément, Cassot, mais cette fois-ci en direction donc du Saint-Gothard, entre Quinto et Airolo, on signale une surcharge de trafic et des bouchons sur 3 km. Il faut compter sur des retards qui peuvent aller jusqu'à 30 minutes. Enfin, sur la Interlaken Spitz en direction de Spitz, un accident provoque des perturbations entre Faulensee et l'échangeur de Spitz. Sixième épisode maintenant de notre série, une goutte d'eau dans l'océan sur les stratégies qui permettent d'arroser malin en économisant l'eau au maximum. Dans ce sixième épisode, Xavier Bloch est allé explorer le potentiel de ce qu'on appelle les espaces résiduels, c'est-à-dire les ronds-points, les giratoires, les accès de parking ou les pieds d'immeubles. Toutes ces surfaces autrefois délaissées sont aujourd'hui valorisées. Et sur ces surfaces, les villes y installent des plantes qui n'ont pas besoin d'être arrosées. C'est notamment le cas depuis des années à Neuchâtel. Reportage.
3: Alors nous sommes à Montrue, on est à la sortie de l'autoroute N5, on se trouve à l'est de la ville de Neuchâtel et puis on a ce nouveau quartier qui évolue en fait depuis l'hôtel Palafitte et qui va en direction d'Hauterive. Et donc on sort de l'autoroute, il y a quelques giratoires et il y a beaucoup d'espace entre la rue et les espaces piétons.
4: Qu'est-ce qu'on fait ? On s'installe. Bon, sur la route, on ne peut pas s'installer, mais on passe d'un espace minéral à un autre.
3: On ne devrait pas, mais j'ai un gilet jaune, alors peut-être que tout d'un coup, on nous remarque un petit peu plus.
4: Alors, ça défile ici, hein, mais alors, on le savait en se plaçant ici.
3: Hein. Exactement.
4: Gaël Muller-Hérault, vous êtes chef de l'Office des projets d'espace public en ville de Neuchâtel. Ici, là où nous nous sommes arrêtés, on arrose peu ou on arrose jamais ?
3: On n'arrose pas. En fait, ça se débrouille tout seul. Toutes les plantes qui sont là, en fait, sont des plantes, je dirais, adaptées, qui sont spécialisées au terrain maigre, donc on n'arrose pas.
4: Les plantes, en l'occurrence, là, on s'est arrêté en face d'un. Alors, on peut vraiment parler de massif de sauge, on va aller la sentir.
3: Oui, hein. Oui. Alors, c'est effectivement un massif de sauge qui est vraiment très, très grand.
4: Avis aux riverains et aux riveraines, vous pouvez venir vous servir, il y en a. Hein.
3: Il y en a beaucoup, oui. Et on a effectivement de l'origan, des œillets. Donc, effectivement, on peut faire notre petite réserve d'aromatiques, là.
4: Allez, on se lance, on va traverser puisque le passage piéton est là. Comment on appelle cette bande au milieu de la route entre les deux passages piétons ?
3: Alors souvent, on appelle ça une berme centrale. Et puis là, c'est une berme centrale végétalisée et rudérale.
4: C'est un espace résiduel. C'est quoi un espace résiduel ? Comment vous pourriez le définir ?
3: Alors, je pourrais peut-être définir ça comme un espace qui est très étroit entre deux axes de circulation ou entre des circulations piétonnes et véhicules.
4: Des petits bouts qui servent à rien, moi, je dirais.
3: Voilà, c'est des petits bouts qui servent à rien, mais en fait, qui peuvent être très jolis, comme on le voit là, avec peu de choses.
4: Parce qu'ici, à Neuchâtel, depuis quelques années, ces espaces résiduels, vous les avez valorisés, c'est-à-dire qu'on y trouve des plantes qui poussent en milieu maigre, mais vous avez amené du sable, vous avez amené des cailloux. Dans quel but ? Dans le but de vous dire, bon, au moins ces endroits, on n'a plus besoin de les arroser ?
3: Exactement. En fait, l'idée, c'est de réduire l'arrosage au maximum parce qu'effectivement, l'eau est une denrée qui devient très rare et il faut vraiment la préserver. Donc, l'idée, par exemple, c'est là, on a un très bon exemple. Vous avez les massifs. On est en entrée de ville est. Vous avez quatre massifs fleuris, juste pour dire, bah voilà, vous entrez dans la belle ville de Neuchâtel.
4: Ça, c'est le passé.
3: Un peu. Ça, c'est un peu le passé. On continue un peu à arroser, mais peut-être qu'un jour, ça va aussi finir en galets, enfin en tout venant du lac, et on aura peut-être une surface qui sera végétalisée avec des plantes maigres. Mais pour l'instant, on voit en fait la différence entre un massif vraiment fleuri qui, lui, est arrosé, et puis toutes ces surfaces en fait résiduelles, y compris le giratoire, qui se trouve en fait aménagé avec ce tout venant.

0: Alors, le giratoire sur la droite, la sortie de la voie rapide sur la gauche. Attendez, vous êtes un peu trop au bord ici. Voilà. Galmuller Hérault, on va peut-être s'agenouiller ici. On peut enlever 2-3 cailloux puis gratter un petit peu hein, sur quelques centimètres. Il y a beaucoup de fourmis là.
1: Oui, il y a des fourmis. Mais on voit, il y a des petits, galets, il y a des petits. Alors c'est pas très très mouillé en ce moment parce qu'il y a fait quand même très très sec, mais voilà, mais on voit, on tombe, on a toujours ces différents graviers plus ce sable.
0: Et quand il pleut, alors l'eau s'infiltre mais ne stagne pas.
1: Voilà, l'eau elle s'infiltre et puis elle va en fait s'enfoncer dans les galets et puis le sable et puis elle va rester, elle va permettre en fait aux plantes justement d'aller chercher cette eau, mais elle ne stagne pas. Donc c'est vraiment des plantes qui ont l'habitude d'être dans les pieds au sec.
0: Ben, les plantes, on va s'y intéresser, j'ai mal au genou, alors on se relève. Symphonie des couleurs hein, sur cet espace résiduel entre deux voies rapides. Ici, la sauge, on l'a déjà mentionné. On a les panneaux indicateurs qui font un petit peu d'ombre à certaines plantes. Ici, rouge, rougeoyant, ocre, c'est des sédums, je dirais.
1: Oui, c'est des sédums ou orpins. On en trouve différentes sortes. Donc là, on a le blanc et puis on a l'orpin, le sédum acre. Donc on a deux sédums, un qui est plutôt jaune et l'autre qui est plutôt blanc-rosé.
0: Ah, c'est ces petites fleurs jaunes.
1: Oui. On a aussi la grande pimprenelle là, que vous avez là. On a aussi des centaurées et beaucoup de papillons. Qu'est-ce qu'on a encore d'autre? Bah, on a différentes graminées là, que je ne vois pas. Il n'y en a pas beaucoup, mais quelques-unes.
0: Il y a les plantes que vous avez installées, que vous avez plantées, et celles qui s'installent au gré des saisons, du vent.
1: Oui, alors les plantes en fait qui sont spécialisées là dans les milieux maigres, elles ont des graines souvent qui sont très légères. Donc en fait, elles vont très facilement se disséminer en fait dans la nature.
0: Et elles se disent tiens, ici j'aime bien, il pleut pas beaucoup, il y a des cailloux, ça me convient, je m'arrête.
1: Voilà, exactement. Et puis elles ont surtout pas beaucoup de concurrence parce qu'en fait les autres plantes, elles aiment bien quand il y a de la matière organique en général, alors que ici ben il y a pas beaucoup de matière organique, donc c'est ce qu'on appelle les plantes pionnières, elles vont venir, elles s'installent assez vite, elles ont des cycles de vie très rapides, elles ont en tout cas pas de concurrence.
0: On a cherché l'ombre et on y est, à quelques mètres du giratoire où on se trouvait tout à l'heure. Berne, Bille, Bienneau, Trives, Saint-Blaise, ça c'est les panneaux qui sont plantés dans le giratoire, qui ne gênent pas les plantes. Mais ce giratoire minéral, d'ici quoi quelques années, il sera entièrement végétalisé, recouvert de plantes.
1: Alors entièrement végétalisé, il l'est presque déjà, même si on ne le voit pas. Hein, il y a ces petits orpins là, qui couvrent la surface. Oui, ça sera végétalisé.
0: Et il y a d'autres endroits comme celui-ci à Neuchâtel. Il y a de plus en plus d'endroits résiduels en ville qui sont végétalisés de cette manière.
1: Il y a plein de petits espaces comme ça qui ont été aménagés. Et je dirais qu'il y en a qui datent au moins d'une trentaine d'années.
0: Avant qu'on parle de changement climatique et que l'eau devienne plus rare.
1: Oui, exactement.
0: Est-ce que ces espaces dits résiduels, très minéralisés, avec des plantes pionnières, des espaces maigres, on pourrait les généraliser? On pourrait imaginer une ville qui ne serait que constituée d'espaces résiduels d'ici 10 ou 20 ans parce qu'il ne pleut plus du tout, par exemple?
1: Alors, peut-être, oui. On peut imaginer dans les villes où il y a vraiment beaucoup de sécheresse, c'est-à-dire que déjà la ville est chaude, mais en plus où il fait toute l'année en fait très très chaud, c'est vrai que ce genre de milieu peut vraiment être favorisé.
0: Parce qu'on économise de l'eau, qu'on a forcément plus ou plus beaucoup, et puis des forces de travail, parce qu'on n'a pas besoin d'arroser.
1: Exactement, exactement, c'est ça. On gagne à tous les coups, on espère.
2: Balade avec Gaëlle Muller-Hérault, la chef de l'Office des projets d'espace public de la ville de Neuchâtel. C'était un reportage de Xavier Bloch. Et si les espaces résiduels vous intéressent, rendez-vous à Neuchâtel, dans le quartier de Montrue, près des grands giratoires, pour aller voir de vos propres yeux à quoi ça ressemble. Dimanche prochain, dans le 7e épisode de cette série, vous découvrirez un jardin de pluie installé au cœur de Lausanne.

0: Des accents africains, un peu de musique du monde, du slam, bref, un joli cocktail d'influence dans cette chanson de Christophe Maé, Dans ma tête. Christophe Maé qui sera en concert à l'Arena de Genève les 12 décembre 2026 et 10 février 2027.
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0: Voilà, pour répondre à toutes vos questions, le téléphone a sonné tout le matin. D'ailleurs, Nicolas Guadagnini est encore au téléphone, mais les autres jardiniers sont autour de la table, Jacques Maillard, Émile Galland et Nicolas Feiss, pour répondre aux dernières questions qu'on a reçues cette semaine. Je vais prendre celle de Michel, par exemple, qui nous dit « Il y a environ 10 ans, nous avons eu un problème avec des bambous très envahissants. Nous avons dû tout arracher et creuser profond pour enlever les racines. » Il nous a envoyé une photo, où se trouve une dalle de béton qui a été lavé au fond. Le cerisier qui se trouve à proximité a dû en prendre un coup car, mis à part ses fleurs magnifiques au printemps, il ne nous donne malheureusement plus de cerises. Mais il y a une chose qui m'inquiète particulièrement, c'est la branche de droite qui est mal en point. J'ai peur qu'elle cède. Est-ce que vous pouvez voir, vous pouvez voir que le dessus de l'écorce n'existe plus. Alors que faut-il faire, nous demande Michel. Émile, vous avez une réponse à lui donner ?
2: Alors en effet, j'ai trouvé cette question très intéressante parce qu'on n'imagine souvent pas que lorsqu'on creuse dans les racines, il va y avoir des répercussions. Mmh. Enfin, je pense que tout le monde le sait, mais on le voit encore trop souvent. Partout où l'on marche, où on voit des chantiers, où on voit que les gens rénovent, où on voit que les gens construisent, on voit qu'on ne prend pas assez en compte le fait que si un arbre est à proximité, il faut vraiment suivre les règles qui sont ne jamais creuser dans la surface de la couronne de l'arbre, etc. Parce qu'en fait, les dégâts qu'on fait le jour J pendant le chantier, puis qu'on coupe des belles racines, etc., on désinfecte pas, on y va à la pelle mécanique, on se dit « Ouais, la nature, elle est forte ». 20 ans après, on en paye en fait les conséquences. Et là, ce qu'on peut voir, c'est que on peut avoir deux aspects. Le premier, c'est que quand on va couper des grosses racines, finalement, la structure de la sève va faire que parfois on a une grande branche qui sèche, peut-être pas aujourd'hui, mais plutôt demain. Et puis, on va avoir des arbres plus mal en point qui vont être affaiblis. Et donc là, ça peut être le cas. On voit aussi que de plus en plus, et ça, c'est intéressant sur la photo, on voit que la branche, elle s'est dénudée par le dessus. On peut appeler ça aussi des échaudures. Il y a beaucoup ça chez les hêtres aujourd'hui. Et en fait, c'est des brûlures qui vont causer un écartèlement de l'écorce. Et puis avec le temps, en fait, l'écorce s'ouvre. Et on arrive sur du bois, le bois sèche. Et c'est dangereux ce type de branche parce qu'on ne le voit pas forcément vu qu'on est en dessous. Et en gros, les branches sèchent par le dessus, c'est très très commun chez les hêtres. Donc si vous avez des hêtres à la maison, un jour prenez le temps d'aller voir vos branches par dessus, parce que justement avec ces canicules, le réchauffement, tous les arbres comme le hêtre qui souffrent de ça ont tendance aussi à le faire. Et ce que ça fait, c'est que la branche, elle va sécher par le dessus, et un jour un grand coup de vent, elle peut tomber.
0: Il tombe. Ouais.
2: Voilà. Donc là, en gros, la question, c'est est-ce que une grande partie, et puis on le voit, on a quelques photos, mais je pense qu'une grande partie de la branche est sèche. Donc, si on a du passage en dessous, et comme c'est le cas là, je crois qu'il y a un joli petit dallage, si on a une terrasse ou je ne sais quoi, il faut quand même faire attention, parce que ça devient une question de sécurité. Puis là, il faut peser le pour et le contre. Et puis le jour où on pense qu'on veut un avis, il faut aller chercher un spécialiste. Et puis, couper cette branche, c'est finalement le dernier choix qu'on a. Mais c'est quand même important, parce que s'il y a de la vie en dessous, ce serait quand même bête de se prendre une branche sur la tête lors d'un apéro de juillet, quoi, ou d'août.
0: Il faudra la couper quand, alors, cette branche,
2: alors,
0: pour Michel ?
2: Là, quand on est sur quelque chose de très, très dangereux, et puis qu'on voit qu'il n'y a plus de vigueur et que la branche est complètement sèche, il faut le faire immédiatement. Parce que c'est une question de sécurité. Par contre, là, on voit qu'il y a encore pas mal de feuilles sur les photos qu'il nous a envoyées. Elle est encore
0: un peu de vigueur.
2: Ouais. Et puis, donc, si on a encore un peu de vigueur, c'est mieux de le faire en partie quand on a la sève qui descend. Et donc là, automne-hiver, fin d'automne, début d'hiver, ou bien pendant l'hiver.
0: Voilà ce qu'on peut répondre à Michel. Alors, lui, par contre, il a un peu moins de vigueur d'après la photo que nous a envoyée Esther. C'est le bouleau, justement, qui orne son jardin. Elle nous demande, est-ce que je dois l'arroser ou est-ce qu'il va repartir au printemps prochain? Il a au moins 30 ans et se trouve à 900 mètres d'altitude, mais il est déjà tout brun, Jacques.
3: Alors, c'est le bel exemple de stress hydrique.
0: Que vous disiez avant.
3: Ce boulot.
0: Oui.
3: Où, en fait, par une réaction de défense, son feuillage a bruni et il commence à tomber. Alors, en fait, c'est trop tard pour arroser maintenant. Il aurait peut-être fallu le faire plus tôt, mais bon, c'est difficile d'assurer un arrosage efficace sur des arbres de cette taille. D'autant plus quand on est en pénurie d'eau. Alors, le problème, c'est que si on insistait trop sur l'arrosage maintenant, le risque, comme on a cours assez tôt dans la saison, c'est de faire réveiller les bourgeons. Parce qu'en fait, sur les petits rameaux, les petites branches, il y a déjà les bourgeons des feuilles du printemps prochain. Et puis le risque, ça serait de faire démarrer ces bourgeons-là maintenant. Mm. Et puis après, l'arbre, en fait, se retrouve en peine au printemps. Donc vraisemblablement, il se protège en faisant ça. Donc il devrait repartir au printemps. Il y aura probablement des séquelles. C'est clair qu'il y a quelques branches qui peut-être sécheront. Mais disons, c'est difficile de. Je crois qu'il faut juste être dans le constat et puis. Mm. Espérer qu'il vienne quand même quelques précipitations prochainement.
0: Voilà, espérer.
3: Dans un temps futur.
0: C'est le conseil qu'on donne à Esther, c'est espérer. Cette question maintenant de Valentine, concerne des lauriers roses. Mes lauriers roses perdent leurs feuilles jaunies, mais que se passe-t-il, se demande-t-elle. J'ai lu que ça pouvait être un excès d'arrosage. Ces plantes sont en pot, qui sont mises dans un trou au jardin et que je sors à l'automne pour les hiverner. Alors, je veux bien croire qu'il y a un excès d'arrosage, car je les arrose chaque jour, l'équivalent d'un arrosoir, mais quand pensez-vous, Nicolas Faïs?
4: Alors, l'excès ou le manque d'eau ont le même effet. Mm. Les feuilles jaunissent, brunissent, ouais. Et elles tombent. Alors, pour constater ce fait, vous devez sortir votre laurier de son trou et dépoter, enlever le pot, mm-hmm. voir si les racines sont de couleur noire. Là, il y a excès.
0: Oui.
4: Et puis si c'est couleur gris clair, c'est manque d'eau.
0: D'accord.
4: Mais je pense que c'est certainement l'excès.
0: Et si elles sont en forme,
4: donc,
0: elles sont quelle couleur?
4: C'est pas une bonne idée de enterrer le pot. Ça oui. C'est parce que vous savez pas s'il y a le drainage au fond et l'eau qu'on met, on peut pas non plus contrôler l'état de la motte, si c'est sec ou pas sec. Mm. Donc, ce serait mieux de le garder à l'extérieur.
0: Mais quoi on reconnaît des racines saines? Elles sont quelle couleur, du coup?
4: Alors, racines saines sont blanches, gris clair.
0: Okay.
4: On voit ça très bien. Puis les nouvelles radicelles, par exemple, les nouvelles racines sont blanches. Hein. Mm-hmm. Donc, si c'est noir, les racines sont abîmées. Et là, il va mettre un certain temps pour se retaper. Donc moi, je lui conseille de sortir ce pot pour contrôler déjà. Mm-hmm. Et après, de le laisser dehors jusqu'à l'hivernage. Et puis, lors de l'hivernage, moi, je dirais qu'il faudrait le tailler, puisque toutes les branches ont plus que des feuilles par le sommet, des feuilles saines. Alors, s'il veut avoir des fleurs en abondance, il faut déjà le tailler un petit peu, enlever deux tiers des branches au fond, garder quelques-unes pour que ça fasse quand même encore un buisson. Mm-hmm. Et puis, au printemps, à la fin de l'hivernage, on va le rempoter, lui enlever ses racines qui sont abîmées, et puis on peut remettre dans le même pot avec du terreau frais, et là, il va refaire des nouvelles racines.
0: Voilà ce qu'on peut répondre à Valentine. Allez, on prend encore une question. C'est celle de Marianne qui nous parle d'un amélanchier qui ne va pas très bien. Elle nous dit pourtant au printemps ses feuilles poussent bien, il est couvert de fleurs puis de baies, mais chaque année, en début d'été, ses feuilles se ratatinent, se marquent et sèchent, comme on peut le voir sur les photos qu'elle nous a envoyées. Il est orienté sud avec un Cotinus pour voisin qui lui va très bien et nous sommes à 880 mètres d'altitude, nous précise Marianne. Qu'est-ce qu'elle peut faire pour son amélanchier, Nicolas Guadagnini?
2: Alors, c'est vrai que avec ces sécheresses-là, on pourrait penser que c'est aussi un stress hydrique et puis que du coup, l'arbre serait en train de sécher. Mais le cotinus à côté, en fait, il me semble vraiment en bonne santé, en pleine santé. Donc, je vais plutôt partir sur une autre chose. Il faudrait qu'elle puisse contrôler sous les feuilles si d'un coup, il y a des pucerons. Parce que c'est très possible, au vu de la feuille, en fait, elle est en train de se recroqueviller sur elle-même, et c'est très possible que ça soit une attaque de pucerons, si en plus ça arrive chaque année, et plutôt à la période d'été, d'été, en fait, justement. Donc je pense pas que non plus c'est une question de concurrence avec le cotinus, parce qu'elle supposait que c'était peut-être ça, parce qu'il était trop proche. Moi, je pense pas. Donc, voilà, vraiment bien retourner chaque feuille pour voir d'un coup si elle voit des petits, tout petits insectes. Ce serait peut-être ça. Et si c'est le cas, elle peut utiliser un spray qu'elle peut faire elle-même avec un peu de savon noir et de l'eau, justement, puis de vaporiser la solution sur les feuilles et sur les branches, surtout le matin ou le soir. Et voilà, après, autrement, je recommande quand même de bien arroser l'arbre pour voir si ça change en été, du coup, une à deux fois par semaine au pied, à coup de 3 arrosoirs. Et puis voilà.
0: Et puis on lui souhaite bonne chance, effectivement, à son ami Lanchier, à Marianne. Merci Nicolas. Continuez de nous écrire à côtéjardin@rts.ch. On répondra volontiers à vos questions la semaine prochaine. On va s'arrêter là et puis passer à notre tour de table final. Alors, qui pour le mot de la fin? S'il y a un mot de la fin, est-ce qu'il y a des choses qui vous ont marqué dans les questions que nous avons reçues au standard ce matin? Je vous sens, Émile Galland, prêt à vous lancer.
2: Moi, j'ai eu pas mal de téléphones, finalement, sur est-ce que j'arrose, est-ce que j'arrose pas, qu'est-ce que je mets, comment je le mets. Et puis, en fait, on le voit et on le constate. Ça commence à être angoissant, finalement, pour les gens, ce manque d'eau. Mm-hmm. Et aussi la gestion de l'eau de pluie qui tombe trop fort.
0: Oui.
2: Donc, en gros, on est un peu dans une dualité entre quand il pleut beaucoup et j'arrive pas à la stocker. Et puis, quand il pleut pas, je sais pas quoi arroser, on va devoir faire des restrictions. Moi, je crois qu'en fait, ces constats, ça pose des questions beaucoup plus larges, parce que si on considère les milieux, en milieu urbain, on n'arrive plus à planter pour que ça tienne. On parle de climatiseur, alors qu'on pourrait améliorer notre espace public avec plus d'arbres. En ruralité, et puis en altitude, on voit que ça change les habitudes. Même si on a quand même plus de forêts, plus d'arbres, il faut qu'on continue à s'adapter. Et puis, je pense que ça va être un apprentissage ces prochaines années. Et puis, peut-être qu'on va aller chercher des techniques ailleurs, où ils ont déjà su s'adapter par rapport à cette réalité.
0: Voilà, s'adapter, c'est un peu le maître mot de la période actuelle. Qu'est-ce que vous en pensez, Nicolas Feiss?
4: Oui, tout à fait. Donc, supprimer un peu le goudron et le remplacer par de la végétation, c'est quand même la meilleure façon de changer le climat qui nous entoure. Hein. Mmh. Ça, c'est clair. Mmh. Donc, je suis tout à fait comme Émile de cette façon-là. Et puis, au jardin potager, c'est la même chose. Donc, il faut, pour économiser de l'eau, pas devoir arroser tous les jours, on va couvrir le sol avec des roseaux de Chine ou une couverture qui reflète la lumière du soleil, et ça chauffe moins là-dessous et ça garde un peu plus l'humidité. Puis après, les plantes sont plus saines.
0: Ouais.
4: Et puis, j'avais une autre question concernant des tomates. Donc, il y a beaucoup de gens qui cultivent des tomates, et puis la question est là. Maintenant, il y a des parasites qui s'appellent les punaises diaboliques, qui vont sur les tomates. Ce sont des petites punaises, un peu plus petites que les punaises qu'on croise d'habitude.
0: On connaît, ouais.
4: Et ils piquent les tomates, et puis la tomate se déforme ou pourrit. Donc, c'est un problème. Et là, il y a des solutions naturelles. Vous couvrez votre plant de tomate avec un filet anti-insectes. Comme ça, les punaises ne peuvent pas arriver dessus. Et ça, il faut le faire dès que les tomates, la couleur des tomates commence à tourner. Parce que les punaises ne vont pas piquer dans les tomates vertes dures. Ils vont, dès que ça vient un peu plus mou, elles vont piquer. Et puis, ça va déformer ses fruits et sont détruits. Donc, des filets anti-insectes, on trouve ça maintenant en jardinerie. Et puis, c'est des espèces de grands capuchons qu'on met par-dessus. Puis, et puis, ça fonctionne très bien.
0: Ça, c'est une question que vous avez eue au standard sur les tomates.
4: Oui.
0: On a peu de questions par mail sur les tomates, alors que d'habitude, à cette période, c'est toujours, c'est toujours les tomates qui préoccupent. Mais là, visiblement.
4: L'auditrice avait plusieurs questions sur les tomates.
0: Ouais. Voilà, d'autres choses à ajouter, peut-être du côté de Jacques Maillard, de Nicolas Guadagnini.
3: Non, c'est vrai que les tomates cette année, il y a peu de problèmes de maladie parce que il y a pas vraiment de problème de mildiou.
0: Ouais.
3: C'est plutôt la question de l'avortement des fleurs l'excès de chaleur. C'est vrai que c'est intéressant de rappeler que le pollen, en fait, à partir d'une certaine température, il meurt en fait, et ça fait avorter les fleurs, quoi.
0: Voilà. Ben voilà, ce sera peut-être le mot de la fin. De toute façon, on arrive à la fin de cette émission, donc on va s'arrêter ici. Merci en tout cas à tous les quatre, Jacques Maillard, Émile Galland, Nicolas Feiss, Nicolas Guadagnini, d'avoir répondu aux auditrices et auditeurs. Un très bon dimanche à vous quatre.
2: Merci, bon dimanche.
3: Et puis bon dimanche.
0: Et à tout bientôt. Et continue bien sûr de nous écrire pendant toute cette semaine à côté-jardin@rts.ch pour nous poser vos questions sur les plantes et sur le jardin. La route.
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0: Pour vous dire que sur la 2, Chiasso, Saint-Gothard, à la hauteur de Airolo, l'entrée est fermée en direction du Saint-Gothard. Toujours sur Celta 2, Chiasso, Saint-Gothard, on signale des retards qui peuvent aller jusqu'à 30 minutes en raison d'une surcharge de trafic entre Quinto et Airolo, puisqu'un bouchon s'est formé sur ce tronçon sur 3 km en direction de Saint-Gothard. Sur la 8, Interlaken-Spitz, entre Faulensee et l'échangeur de Spitz, un accident perturbe la circulation en direction de Spitz. Et enfin, et on termine encore sur la 2, Chiasso-Saint-Gothard, puisqu'on signale toujours la présence d'animaux sur la chaussée dans les deux sens entre Coldrerio et l'échangeur de Mendrisio.
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0: Voilà, Côté Jardin, c'est tout pour aujourd'hui. Grand merci à l'équipe de l'ombre, à Samuel Morier-Genoux en régie, à Lucie Covier et Elisa Weber à l'assistance, Clarisse Christovao à l'édition numérique et Willy Dezelu à la programmation musicale.
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0: La semaine prochaine, vous aurez le plaisir d'être accueilli par Delphine Torrance. Pour ma part, je vous retrouve demain dès 8h30 dans On en parle. Pour l'heure, place au journal et puis aux échos de vacarme consacrés ce matin à l'impact des images violentes.
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0: Un tout bon dimanche à l'écoute de RTS Première. Il est 9h, voici le journal.
5: Katia Scher.
6: La conseillère fédérale en charge de la santé, Elisabeth Baumschneider, appelle à une meilleure protection contre les violences sexuelles commises à l'aide de substances chimiques. Un appel lancé aujourd'hui dans un entretien publié par le Sonntagsblick. Pour elle, le grand public n'avait jusqu'à présent pas suffisamment conscience que des cas de soumission chimique pouvaient aussi se produire à domicile. Une allusion à l'affaire impliquant un ancien député en Argovie. La conseillère fédérale estime que d'autres cas vont probablement être révélés. Le marché concours se poursuit jusqu'à cette fin d'après-midi à Seignelay-Gier dans le canton du Jura. Le conseiller fédéral Bernois Albert Rochetier et son homologue jurassienne Elisabeth Baumschneider sont attendus pour la partie officielle. La présence du canton de Berne comme invité d'honneur, une première en 121 éditions, pourrait toutefois provoquer des réactions chez certains militants autonomistes. Il y a quelques semaines encore, l'animateur du groupe Bélier, Jonathan Gostely, avait laissé entendre dans le quotidien jurassien qu'une action se préparait. Affirmant toutefois, je cite, qu'on ne fera rien qui nuise au marché concours. Fin de citation. À l'international, un drone s'est écrasé hier en Bulgarie, près de la frontière avec la Roumanie, au passage d'un gazoduc reliant la Turquie à l'Ukraine. L'Ukraine, qui est soupçonnée d'être derrière cet incident, Kiev, pour sa part, évoque un incident non délibéré. Le Japon marque aujourd'hui le 81e anniversaire du bombardement atomique de Nagasaki. C'était le 9 août 1945, trois jours après celui de la ville d'Hiroshima, le 6 août 1945. Mais aujourd'hui, les dirigeants nippons plaident pour relancer le débat sur la dissuasion nucléaire. Le ministre de la Défense a même appelé à des discussions sans tabou. Je lis encore, la première ministre japonaise a refusé de préciser si elle maintiendrait l'engagement national actuel reposant sur trois principe, ne pas posséder, ne pas produire et ne pas autoriser l'introduction d'armes nucléaires au Japon. Deux attaques ont marqué hier en Colombie le premier jour au pouvoir du nouveau président Alberto de la Espriella. Dans le nord du pays, un agent a été tué dans une attaque de drone chargée d'explosifs contre un poste de police sur une route près de Cali, où le nouveau président a été investi avant-hier. Des dissidents de la guérilla des FARC ont détruit avec des explosifs un péage en construction, blessant des gardes de sécurité. Le nouveau président, allié de son homologue américain Donald Trump, a promis des mesures radicales pour lutter contre le crime organisé. Et la météo, encore le soleil de ce matin, devrait peu à peu céder la place au cumulus et à quelques averses et des orages cet après-midi et en fin de journée, surtout dans les Alpes. En pleine, il fera jusqu'à 34 degrés. En cas d'orage, des rafales seront possibles. Même chose demain, assez ensoleillé là-bas.

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0: Laurence Di Félix.
4: Merci pour le thème de l'émission. Il y a une chose qui m'interpelle, c'est que pendant un moment est pris comme décision de ne pas faire voir le visage des enfants trop près, mais plutôt de plan général, parce que c'est des images qui sont insoutenables, qui est incontestable. Mais il y a quelque chose qui me dérange, c'est qu'en fait, on préserve le téléspectateur par rapport à la réalité qui se passe sur le terrain. Enfin, je trouve que les choses sont inversées, en fait. C'est les enfants qu'on devrait préserver. Et là, c'est le téléspectateur. Ça s'entend d'une certaine manière, mais dit comme ça, c'est quelque chose de choquant, même si personnellement, je me préserve des mauvaises nouvelles et que parfois, je fais le choix de ne pas regarder pour justement me préserver. Mais il y a pour moi quelque chose d'inversé, quoi. On préserve le téléspectateur alors que c'est les enfants qu'on devrait préserver. J'ai bien compris, hein, le journaliste, il est touché, tout ça s'entend, c'est incontestable, mais je parle que pour l'image qu'on peut voir au grand public, je trouve qu'il y a quelque chose de fou là, dedans. C'est pas nous qu'on devrait préserver.
5: Oui, bonjour. J'ai écouté votre émission ce mercredi. Vous commencez l'émission Vacarme par des manifestations qui dénoncent la violence policière à Lausanne. Et ça continue sans aucun commentaire sur une partie de l'émission qui concerne la violence contre les animaux dans les abattoirs. C'est absolument irresponsable et je vous laisse imaginer ce que ça peut donner comme mélange.
6: Merci pour votre émission. À propos du cinquième épisode d'Image Choc sur les jeux vidéo violents, et on s'étonne d'avoir des chefs d'État comme Netanyahou. En fait, ces jeux créent de futurs Netanyahou, Trump, les mercenaires comme Wagner. C'est super. Puis, surtout, surtout que nos gouvernements ne fassent rien, visiblement, ça les arrange. C'est comme la drogue. Décidément, notre humanité va très très mal. Mais votre émission est excellente et je suis extrêmement reconnaissante aux personnes qui luttent contre tout ça.
7: Juste ce petit mot pour vous remercier pour votre émission sur l'antispécisme, mais je pense que oui, il faut pas lâcher le truc, il faut informer jusqu'à la prise de conscience de la réalité qu'on veut pas voir. Alors je vous remercie d'avoir consacré cette émission à ce sujet si douloureux et si important. Voilà. Merci à vous deux. Merci, au revoir.
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3: Bonjour à vous. Merci pour ces messages laissés sur notre boîte vocale lors de la première diffusion des reportages d'Elias Baïf et de Mathias Delétro en septembre de l'année dernière. Des reportages rediffusés cette semaine et qui étaient consacrés à la violence lorsqu'elle s'invite dans nos ordinateurs, téléviseurs ou téléphones. Comment vivre lorsque l'on est confronté professionnellement aux horreurs de la guerre, aux brutalités policières, à la pédocriminalité, à la maltraitance, à la torture ou au viol, comme le sont les enquêteurs, les humanitaires, les juges, les thérapeutes et parfois les journalistes? Comment se protéger au mieux des traumatismes que peuvent générer ces visionnements et comment réagir à ces images lorsqu'elles se glissent par hasard dans les fils de nos réseaux sociaux? Par hasard ou à dessein, puisque certains recherchent activement ce type de contenu. C'est de cela que nous avions parlé avec Sandra Mazaïra et Olivier Glasset en conclusion de cette série, une émission qu'on réécoute ensemble ce matin. Sandra Mazaïra, Olivier Glasset, soyez les bienvenus. Bonjour.
8: Bonjour.
9: Bonjour.
3: Sandra Mazaïra, vous êtes psychothérapeute FSP, vous travaillez depuis 20 ans dans le domaine du psychotraumatisme. Olivier Glasset, vous êtes sociologue et maître d'enseignement de recherche à l'Université de Lausanne, spécialiste des usages du numérique. D'abord à tous les deux, une question sur cette actualité du sujet. Tout récemment, la mort en direct du streamer connu sous le nom de Jean Pormanov, qui a mis en lumière la consommation d'immigrants.

0: Je vais lente en ligne. Pour vous deux, cette actualité, ça a été une surprise, Olivier Glasset?
1: Non, pour ma part, ça n'a malheureusement pas été une surprise, vu qu'il y avait déjà des articles de presse qui avaient dénoncé cette situation en décembre passé. Mais par contre, c'est sans doute l'ampleur du phénomène, le fait que c'est 160 000 personnes qui étaient abonnées à cette chaîne, que c'est plusieurs milliers de personnes qui simultanément regardaient un peu ces rituels assez cruels de harcèlement qui en faisaient un spectacle. Et ça fait réfléchir sur cette forme de socialisation à la cruauté qu'offrait en permanence ce compte-là, et le fait que tous ces gens qui y assistaient finançaient, en fait, et c'est aussi le moteur économique de cette économie de la souffrance qui est, trouve, assez troublant.
0: Mmh. Sandra Mazaïra.
2: Malheureusement, pas non plus. C'est-à-dire,
0: pas surprise.
2: Pas surprise, malheureusement. Il y a des dynamiques autour de ce que l'on peut vouloir regarder ou chercher dans des contenus dans lesquels d'autres personnes sont mises à mal, sont maltraitées. Quelles fonctions ça joue ? À quoi ça remplit, et puis finalement, quelle solution apporter.
0: C'est de ça qu'on va parler pendant cette petite heure qu'on a ensemble. On a entendu des messages d'auditrices, d'auditeurs qui souvent réagissent à un épisode particulier de la série qu'on a diffusée cette semaine. Est-ce qu'il y a des choses qui vous ont fait réagir? Je vous laisse la parole, Sandra Mazaïra.
2: Oui, bien sûr. Aussi les domaines, c'est-à-dire quelle va être l'image qui va nous marquer le plus, qui va nous choquer ou nous interroger, où on va se poser la question, mais est-ce qu'il faut qu'elle soit vive, donnée à tous, sans aucun filtre, ou est-ce qu'au contraire, il faut préserver le spectateur? Ça va beaucoup toucher peut-être la sensibilité propre, un sujet qui va nous toucher plus qu'un autre, dans le cas là, l'un des différents contenus des reportages présentés. Et on voit combien finalement les racines de notre réaction à l'image et les questions que ça nous pose, en fait, viennent toucher notre personne et notre histoire. Mmh. C'est profondément psychologique.
0: Olivier Glasset.
1: Oui, alors effectivement, moi je trouve que c'est cette tension qui s'exprime de plusieurs manières dans les messages. C'est on veut montrer, on veut savoir, on veut que ce soit visible et donc que ça suscite une émotion aussi collective autour justement de ces thématiques. Et simultanément, on a bien conscience que c'est très violent, que soi-même on s'en protège, que on peut pas tout montrer ensemble parce que ça crée des confusions. Et donc on voit bien que montrer ou cacher ou filtrer ou protéger sont des notions qui sont difficiles à manier collectivement, individuellement. Effectivement, on a des fois soi-même un registre, mais dès qu'il faut se mettre d'accord à plusieurs sur qu'est-ce qui est montrable ou pas, là on ouvre un énorme champ de discussion.
0: Mm-hmm. Qu'est-ce qu'on peut voir, doit voir, ouais, qu'est-ce qu'on peut même encourager à voir ou justement ne pas voir. On va en discuter tout à l'heure. Sandra Mazaïra, Olivier Glasset, je vous propose d'écouter ensemble un premier extrait des reportages qu'on a diffusés cette semaine à 13h dans Vacarme pour parler de la violence que l'on peut trouver sur les réseaux sociaux, qu'on la cherche ou qu'on ne la cherche pas. En l'occurrence, nous sommes à côté de quelqu'un qui n'avait rien demandé. Elle s'appelle Marion, elle a 13 ans et elle scrollait sur TikTok quand elle a vu les images du meurtre de l'influenceuse mexicaine Valeria Márquez. Mathias Deletro est allé prendre le goûter avec cette jeune valaisanne et avec quelques-unes de ses copines. Il leur a d'abord demandé d'ouvrir leur fil TikTok pour nous montrer à quoi ça ressemble.
3: Oui, il ressemble à quoi votre fil TikTok? Quelqu'un veut me montrer?
4: Je sais pas en fait sur quoi je vais tomber, mais je tombe pas souvent sur des faits divers et des trucs comme ça.
5: Des trucs ironiques.
6: J'ai beaucoup de trucs avec les bébés et des choses comme ça.
7: Elles sont trop belles.
6: Là, j'ai aussi des trucs avec le sport que je fais des fois.
8: Non.
6: Il y a des pubs et après.
8: Non.
9: Moi, ce que j'aime bien aussi, c'est pas forcément regarder les vidéos, mais faire les danses ou faire des TikTok aussi.
10: Des challenges.
9: Ouais, voilà, des challenges comme ça, parce que des fois, on voit des challenges à faire ou comme ça. Et c'est cool, je trouve.
11: Cette jeune influenceuse mexicaine s'est faite tuer en direct. Valeria Márquez avait 23 ans et elle était créatrice de contenu. Le 14 mai 2025, alors qu'elle était en direct sur TikTok, elle a été tuée par arme à feu. D'après les premiers éléments de l'enquête, elle se trouvait dans son salon de beauté lorsqu'un homme est entré et a tiré plusieurs fois avec une arme à feu. Le féminicide aurait eu lieu aux alentours de 18h30 à Zapopan, une banlieue de Guadalajara, la capitale de l'état de Jalisco, au Mexique. Après son assassinat, le live a continué, son corps gisant...
12: Moi j'ai vu celle-là.
11: médias locaux, la jeune femme...
5: On était de retour à l'appui, on rentrait chez moi et je sais pas, ça m'a fait un tilt et je lui ai raconté l'histoire.
4: Ouais, et après elle m'a montré la vidéo du coup.
5: Quand je suis arrivée sur TikTok la veille, il y avait un peu une mini-vidéo qui expliquait ce qui s'était passé.
10: Marion, c'est toi qui as vu cette vidéo la première, comment ça s'est arrivé?
5: Je pense que c'était un samedi matin. Bah, je suis tombée là-dessus totalement par hasard. C'est juste venu dans mes pour toi quand j'ai scrollé genre 5 vidéos et après c'est venu.
10: Et toi, tu en as pensé quoi quand t'as vu tout ça? T'as ressenti quoi?
5: Bah, au début, j'avais un peu peur parce que quand on est face à la mort, ça fait un peu peur. Et ensuite, j'ai été choquée parce que c'était pas dans mes habitudes de voir ça. C'était même la première fois, donc voilà.
10: Quand tu dis que t'as été choquée, ça veut dire quoi? C'est... Si tu décris un peu ce que t'as ressenti.
5: En fait, j'ai trouvé pas ça normal qu'on puisse voir ça. Et que même TikTok n'ait pas coupé le live après qu'elle est restée là genre pendant 30 minutes à être morte devant la caméra. J'ai trouvé que c'était pas très top. Mais bah, aussi, ce qui m'a choquée, c'est que bah, après, quand tu réalises que ça s'est vraiment passé, qu'il y a tout le monde qui en parle, t'as un truc où tu te dis « mais ça s'est vraiment passé, c'est fou ».
10: Tu te souviens ce que t'en as pensé sur le moment? Enfin, comment elle te l'a montré? C'est passé quoi? Tu peux me décrire?
4: Bah, en fait, du coup, on était sur le chemin et elle me montre sur son téléphone. Et moi, à ce moment-là, j'étais choquée parce que voir des choses comme ça, on n'en voit pas tous les jours. Non, mais pour toi, TikTok, il n'y a pas souvent ça. Donc, voilà.
10: Elle t'a dit pourquoi elle voulait te la montrer sur le moment?
4: Non, c'est juste qu'elle m'en a parlé et du coup, sur le truc, j'ai pas dit non pour qu'elle me montre la vidéo. Enfin, c'était pas un truc... je savais que ça allait être choquant, mais c'est pas que je voulais pas la voir.
10: Tu dis que c'était une vidéo choquante. Qu'est-ce qui t'a choqué particulièrement?
4: Bah, en fait, elle a coupé le son du live. Mais moi, quand elle m'a montré Marion, la vidéo, elle était en noir et blanc. Donc, on n'a pas vu. Mais moi, après ça, je l'ai vue en couleur. Et en fait, elle s'est pris des balles. Et on a vu la couleur du sang, justement. Et du coup, c'est pour ça, les images surtout. Peut-être le bruit, ouais.
0: La couleur du sang, le bruit comme élément choquant pour Marion et pour ses copines qui ont vu le meurtre de cette influenceuse sur TikTok. C'est un extrait d'un reportage signé Mathias Delétro. Olivier Glacet, déjà, il nous faut peut-être quelques éléments pour comprendre la mécanique de TikTok parce qu'on n'y est pas tous et toutes. Les pour toi sur lesquels ces images sont arrivées sur le téléphone de ces jeunes filles, c'est quoi?
1: Alors c'est l'algorithme qui va sélectionner avec un grand nombre de critères très différents mais qui se basent en partie sur nos centres d'intérêt mais aussi les centres d'intérêt exprimés par différents groupes de personnes pris d'ailleurs au début de manière aléatoire mais il y a tout un système de promotion de la viralité et on sait d'ailleurs qu'un des moteurs de la viralité c'est les contenus à forte connotation émotionnelle. Donc c'est pas si étonnant de voir quelque chose d'aussi traumatisant ça être promu par l'algorithme hein. Parce que c'est quelque chose qui a suscité beaucoup d'intérêt. Alors qu'est-ce que ça veut dire susciter d'intérêt pour TikTok? C'est des gens qui ont passé du temps à regarder la vidéo. Des fois c'est quelques secondes, mais c'est déjà beaucoup. Dans cet univers très fragmenté, ça a été commenté, ça a été redistribué. Et d'ailleurs, on parle d'événements en direct, mais on voit bien que c'est en fait des captures ou c'est des recirculations d'images multiples reprises qui sont certaines d'entre elles vidéos sont supprimées, mais comme elles ont été capturées, elles sont remises en ligne. Et donc il y a une espèce de torrent en fait. De la même image ou de la même situation dramatique qui va se mettre à circuler et plus de gens vont exprimer leur émotion ou leur intérêt pour ces contenus-là, plus à moins d'une intervention forte, ce qui est rarement le cas, plus ça va être présent dans les pour-toi, c'est-à-dire les suggestions de TikTok pour les personnes qui l'utilisent beaucoup.
0: Donc j'ai tort de dire Marion a vu ça par hasard, c'est pas tout à fait par hasard.
1: Non mais il y a pas de hasard. Enfin, il y a pas du tout de pas. Tout est calculé. Alors, ça veut pas dire que c'est fait exprès au sens où il y a une volonté de faire cette promotion-là. Mais de nouveau, si on a un système algorithmique, c'est les indices que donnent aussi les utilisateurs et les utilisatrices hein, sur justement leur attention. On est vraiment dans le monde de l'économie de l'attention poussée à son extrême. Et dans cet univers-là, les choses très choquantes se répondent très très rapidement parce que justement, elles naviguent sur ces vagues d'émotions. Et avant même des fois que et il puisse avoir une réaction, même des autorités ou même des modérateurs de ces contenus-là, ils ont déjà fait leur office et ils ont été repris, multipliés, et ils sont très difficiles à arrêter.
0: Ces jeunes filles se posent la question, est-ce que c'est vrai, est-ce que c'est pas vrai? Ça veut dire qu'elles ont quand même conscience que c'est vrai, mais il y a quand même un moment où elles se disent peut-être que c'est pas vrai. On surfe dans ce monde des réseaux sociaux, dans cette espèce de grand flou entre la vérité et la fiction. Olivier Glasset.
1: Oui, alors on entend d'ailleurs dans le reportage, elle parle d'une créature qu'on appelle un brain rot, qui est une créature complètement créée par l'intelligence artificielle, qui est dans leur pourtoi. Donc, et c'est un univers parallèle de créatures un peu bizarres, mais je souligne ça pour dire que dans leur pourtoi, il y a à la fois les sujets qu'ils intéressent directement, mais il y a aussi des contenus qui sont produits par l'intelligence artificielle de plus en plus, et c'est vraiment un mouvement qui s'accélère, et notamment aussi des contenus horrifiants et horribles qui sont qui peuvent faire penser à des vrais actes de violence et qui sont des simulacres, mais qui reprennent ces, ces codes-là. Et donc, cette question-là, est-ce que c'est vrai ou pas, ça devient quasiment le commentaire quasiment de tous les contenus qu'il y a sur TikTok. Dès qu'ils sortent de l'ordinaire, c'est de savoir est-ce que on a une vraie violence ou un simulacre de violence. Et ça, ça pose aussi la question de notre capacité de nous positionner par rapport à des choses qui nous paraissent être réelles, mais qui ne le sont peut-être pas. Et qu'est-ce que ça produit, ce doute, dans notre capacité à comprendre justement les actes auxquels nous sommes confrontés en ligne?
0: Sandra Mazayera, la psychothérapeute que vous êtes, comment elle réagit face aux propos de cette jeune fille, de ces jeunes filles de 13 ans?
12: Alors, ils illustrent effectivement cette question que nous nous posons tous, mais comment est inscrit, comment est compris, sont comprises ces images violentes, et puis quels effets ça peut avoir par rapport au développement de ces jeunes personnes. Effectivement, le cerveau à cet âge-là est en développement, notamment par rapport à l'immaturité cognitive, ça veut dire le fait de pouvoir analyser la scène qui se produit devant nous, la mettre en contexte, la regarder avec une certaine distance intellectuelle, mais aussi l'immaturité émotionnelle, la régulation des affects, pouvoir canaliser sa propre peur, pouvoir trouver des moyens pour diminuer le stress d'une émotion que l'on voit illustrée dans quelque chose de violent. C'est un public sensible, en construction, qui est souvent non accompagné au moment de cette exposition. Et là, le témoignage de ces filles le dit bien. Elles regardaient des contenus familiers, amusants, avec intérêt, puis tout d'un coup, il y a cette scène-là. Et on voit dans leurs mots, ce décalage, elle dit, faire face à la mort, ça fait un peu peur. Ah bah oui, ça fait même énormément peur.
0: Surtout que c'est une mort extrêmement violente. C'est une femme qui a été abattue par balle.
12: Et puis, il y a effectivement, elle a été abattue par balle. Tout d'un coup, quand on voit la couleur rouge, c'est comme si ça devient plus réel. Tout d'un coup, elle dit, ça choque plus. Ah, de voir ça, c'est pas top. Ah non, c'est pas top. Et effectivement, derrière cette vision à ce moment-là, il n'y a pas d'apprentissage possible. C'est pas une information, il n'y a pas d'accompagnement. Il y a juste l'image brute. Et on voit que, il n'y a pas de réalisation à ce moment-là. Mais le fait qu'il n'y a pas de réalisation ne veut pas dire qu'il n'y a pas un impact de l'image émotionnelle et aussi par rapport à l'impression visuelle qui va rester et marquer la personne. D'ailleurs, la jeune fille partage tout de suite, le montre à quelqu'un d'autre, ça fait partie de ce phénomène de la contagion. Et en même temps, partager les images avec quelqu'un pour s'étonner ensemble, c'est une façon de tenter de faire face au trauma.
0: Mais c'est aussi une façon de traumatiser plus loin. On a entendu cette jeune fille, elle dit « bon, c'est pas que je ne savais pas ce qu'il y aurait, je savais, mais j'avais quand même envie, mais je savais que ce serait choquant. » C'est quoi cette réaction?
12: Parce que c'est choquant, on en parle à autrui pour voir si on peut se réguler ensemble émotionnellement, mettre du sens, comprendre, ne pas être seul avec des émotions ingérables, avec des images choquantes. Et bien sûr qu'on sait que c'est choquant, mais on ne sait pas quoi en faire.
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14: Attention, quelle que soit votre direction, soyez très prudent si vous circulez sur le contournement nord de Lausanne, car des piétons sont signalés entre Lausanne-Venne et Lausanne-Blecherette.
12: Alors on va demander à quelqu'un d'autre de voir ce qu'il en fait avec nous, mais si le quelqu'un d'autre est aussi un enfant.
0: Ça illustre aussi ce phénomène du surgissement. Vous parlez de ces pour-toi qui viennent nous imposer des contenus qui ne sont pas des contenus qu'on a délibérément choisi de voir. On n'est pas prêt de la même manière quand quelque chose nous saute à la figure que quand on est allé le chercher.
1: Oui, mais je pense que ce qu'il a dit est très important, c'est-à-dire quel est l'espace que l'on a pour réaliser ce qui nous arrive dessus. On est dans des flux. Enfin, je veux dire, cette vidéo, elle dure quelques secondes ou quelques minutes au maximum, mais elle est suivie par une autre qui est peut-être rigolote, une autre qui a une chorégraphie, et c'est un flux infini qui ne s'arrête jamais. Et je trouve effectivement intéressant que de parler à quelqu'un d'autre, c'est d'interrompre le fait d'être quasiment hypnotisé par des flux, mais qui nous laissent ni le temps ni l'espace de la réflexion, de la prise de recul, où le surgissement est permanent. Enfin, on parlait de l'algorithme, c'est un algorithme qui est dédié à créer un surgissement positif ou négatif, hein, pas toujours, mais et à créer ce sentiment-là en permanence. Et donc, il faut vraiment s'en extraire pour pouvoir commencer peut-être à réfléchir à ce qu'on vient de voir. Mais dans le système, c'est pas possible. Et c'est très difficile de se préparer, vu qu'il y a une pochette surprise, des fois horrifiante ou des fois qui sans cesse va se renouveler avec des fois des confirmations des choses qui nous intéressent et des fois qui nous amènent dans un environnement complètement différent qui peut être lui traumatisant.
0: Mais est-ce que dans l'addiction ou la consommation un peu addictive de réseaux sociaux comme TikTok, le fait de ne pas savoir ce qui nous surgira à la figure participe aussi de l'envie de consommer?
1: C'est un des ingrédients, si on parle de Snapchat par exemple, qui date d'il y a quelques années, la pochette surprise numérique, ça a été un des vecteurs pour comment dire fédérer, enrôler un très très grand nombre d'adolescents au départ, et puis aussi les personnes plus âgées, hein, c'est pas que les adolescents qui sont séduits par cette petite surprise qu'on peut avoir dans des moments d'interstice dans notre vie ordinaire, ou des fois parce que on va y consacrer beaucoup d'énergie et de temps. Mais je veux dire, la pseudo-surprise, parce qu'elle est quand même, c'est quelque chose qui est très très tentant, et ça fait aussi écho avec le fait qu'on a des fois de la peine à nous écarter de notre téléphone portable, parce qu'il y a toujours quelque chose de potentiellement intéressant qui pourrait surgir
0: de nos contacts
1: ou pas. Donc c'est vraiment un continuum en fait d'activités dans lequel on est sommé en fait d'être surpris ou de réagir à des contenus.
0: En l'occurrence, elles ont été surprises par ces contenus. C'est pas le cas de tous les gens qui consomment ou qui voient des images violentes sur les réseaux sociaux ou sur des fils de messagerie, par exemple. On l'a découvert, on le disait tout à l'heure, avec le décès de Raphaël Graven, qui était connu sous ce pseudonyme de Jean Pormanov, sur cette plateforme Kik, dans lequel il mettait en scène, de manière, d'ailleurs la quantité de mise en scène n'est pas très très nette, des actes de violence et d'humiliation. Surtout ce très grand nombre de gens qui consomment et qui payent pour voir ça, on est là face à une vraie économie de la violence.
1: Alors oui, ça rapportait visiblement beaucoup d'argent, en tout cas à certains des instigateurs de ce compte-là. Peut-être pas forcément directement à la victime, ça c'est encore une autre question. Mais c'est vrai qu'il y avait aussi, enfin, ce qu'il faut voir aussi, c'est la manière dont c'était présenté. C'est que c'était présenté comme une rencontre, une sorte de bizutage, un peu virulent. En tout cas, c'était au début comme
0: ça. C'est de la déconne entre gars, en fait.
1: Voilà, mais qui très vite, enfin, si on le regarde avec un peu d'objectivité, qui a dégénéré très rapidement sur des formes de harcèlement et d'humiliation, mais c'était ça un peu la proposition, c'est venez voir ce spectacle, peut-être que vous, voilà, qui vous rappelle des choses ou qui vous fascine, ou pour voir jusqu'où ça peut aller, pour
0: un peu dans l'idée de Jackass, c'était un peu l'ancêtre de ça, ces émissions où on allait se faire du mal ou faire du mal à autrui pour faire rire.
1: Alors, il y a peut-être des distinctions à faire, parce que Jackass, effectivement, il y avait cette idée d'une violence physique qu'on se faisait à soi-même, plus ou moins volontairement, dans des différents types de cascades. Mais là, il me semble qu'on est vrai, et c'était aussi un produit médiatique. Hein, donc, cette violence faite au corps, notamment, elle est insérée dans toute une consommation culturelle, en fait, des différentes formes de violence. On parlait des jeux vidéo, il y a les cinémas. Enfin, on est dans un univers très riche en mise en scène de la violence. Là, c'est une autre forme de mise en scène de la violence. Elle est en direct. Les spectateurs, c'est-à-dire les gens qui suivaient le stream, pouvaient faire des commentaires, faire des suggestions. Et donc, on est vraiment dans une invitation c'est pour ça que je parlais d'une socialisation à la cruauté. C'est qu'il y a une invitation à collaborer à la mise en spectacle de cette violence perpétrée sur ce streamer décédé.
0: Sandra Mazeira, pourquoi des gens consomment ça?
12: Alors, il y a beaucoup d'hypothèses possibles. Alors, bien sûr, de tout temps, de tout âge, il y a une fascination pour aller tester les limites, une fascination pour aller voir les événements un peu hors limite, interdit, tabou. Bien sûr, ça fait aussi partie du fait de l'exploration et puis d'éprouver des sensations fortes. Ça fait aussi partie des découvertes un peu intenses qui se font en groupe, que ce soit pendant l'enfance ou l'adolescence. Et voilà.
0: Ça révèle pas en soi une pathologie d'aller consommer des images. Alors en l'occurrence, on parlait de ce qui s'est passé sur cette plateforme Kik, mais dans les reportages qu'on a entendus cette semaine, on entend aussi des images de guerre en particulier, et de massacres, et de violences, et de tortures. On peut banaliser ça, on peut se dire ça fait partie des rites adolescents, ou est-ce qu'on doit faire attention, au contraire, pas banaliser ?
12: Alors on doit toujours faire attention, parce que même lorsqu'on va dire que ça fait partie d'une dynamique sociale, développementale, de fascination, c'est censé être encadré. Ça veut dire qu'il y a un moment donné où ça touche une certaine limite, où ensuite le jeune peut se tourner vers un adulte de confiance ou vers des pairs de confiance pour discuter de ce contenu. Pour aussi y mettre la norme entre le normal et le non-normal, le sain et le pathologique, et se créer finalement les limites qui seront les siennes. Ce qu'on voit ici, c'est que, on parlait tout à l'heure, mais d'addiction à ces images violentes. L'addiction, c'est quand la personne ne gère plus elle-même son comportement, et que ça vient masquer, cacher, en fait, une souffrance interne bien plus importante que celle-là. Et là, alors, ça nécessite surveillance, et puis là, on va avoir une grille de lecture un peu différente. Car si tous les jeunes peuvent être intéressés à explorer ce type de contenu pendant un temps, ce n'est pas tous les jeunes qui ont une systématie à la regarder, avec des contenus de plus en plus sévères, et qui développent petit à petit une habituation d'exposition. Ça, c'est pas tous les jeunes non plus.
0: Sandra Mazaïra, Olivier Glasset, avant de revenir au sujet difficile de la violence derrière l'écran qui nous occupe ce matin, on va écouter une chanson qui nous mettra peut-être un peu de baume au cœur. C'est Balavoine qui avait écrit ses paroles et ses notes, chantées ici par M, SOS d'un terrien en détresse.

0: Vous êtes-vous déjà demandé ce qu'il se passe derrière les murs des abattoirs? Aujourd'hui, l'association PEA pour l'égalité animale dévoile une enquête menée dans un abattoir roman. Vous ne trouverez dans ces images que des pratiques standards. Je vous invite à découvrir ce que vivent les animaux d'élevage.
1: Moi, vous avez vu la pub que j'ai envoyée là de IP Suisse? Traiter chaque animal comme votre meilleur ami.
2: Ah ouais.
1: Et, limite, ça pourrait être une pub anticipée en fait. Enfin, ils font vraiment comme si la vache c'était comme un animal de compagnie. Mm-hmm. Sauf que c'est.
2: Ah, c'est incroyable.
3: Sauf qu'après, elle se fait.
1: Ouais, voilà.
4: Découper.
1: Mais la phrase traiter chaque animal comme votre meilleur ami, elle est. C'est osé quand même.
4: J'ai pas envie d'être meilleur ami du directeur de la Proviron, non.
2: Ouais, finalement, il y a une telle disproportion entre le peu d'enquêtes qui existent et d'images de la réalité et le matraquage permanent.
5: C'est intéressant de savoir quel pourcentage de la population a déjà vu des images d'enquêtes en Suisse.
3: Ouais.
5: Parce que je pense que c'est un nombre dérisoire par rapport au nombre de personnes qui sont exposées à la pub.
1: Il y a plein de gens qui veulent juste pas se confronter à ces images-là.
4: Non, mais déjà, dans notre milieu, je pense qu'il y a vraiment plein de gens qui auraient eu l'opportunité mais qui veulent pas les regarder. Mm-hmm. Après, tu sors de ce milieu-là et...
2: Oui, mais l'intérêt, c'est surtout la pression que ça fait. Quand les médias y relayent, même si les gens n'ont pas forcément vu les images, ils ont vu quand même au moins une photo sur un article et ça déplace quand même un peu la norme.
5: Et je pense que ce qui m'énerve le plus, c'est en plus les gens qui disent aux antispécistes qu'on vit dans un monde de bisounours, qu'on n'est pas du tout en lien avec la réalité. Et en fait, nous, on est vraiment exposés à ces images. Et les personnes qui nous disent ça, c'est les personnes qui ne regardent pas ces images en général.
6: Quelque chose que je voudrais ajouter, à force de regarder ces images, on sait très bien que quand on voit de la viande, que ce soit au supermarché, que ce soit au restaurant, que ce soit même quand nos amis en consomment devant nous, on sait que c'est pas de la viande, on sait que c'est le corps d'une personne qui a été exploitée jusqu'à la mort. Et c'est ça que ça crée d'être confronté à ces images continuellement. C'est de pas avoir le luxe du déni, de pas avoir le luxe de fermer les yeux sur les violences faites aux animaux et sur le fait que tous ces animaux sont tués à la chaîne, quoi.
1: Moi, peut-être plus sur la violence des images. Moi, j'essaie justement de pas trop regarder ce genre de vidéos parce que je trouve qu'à chaque fois, c'est assez insoutenable et je dirais qu'on s'habitue quand même jamais à des images aussi violentes. Et notamment le fait de voir les animaux se débattre autant et ça montre à quel point ils tiennent à la vie. Enfin, je trouve que c'est vraiment horrible et ouais, ça crée à la fois un sentiment de tristesse, de colère et d'injustice et ça nous rappelle pourquoi on se bat pour les animaux.
0: Les vaches sont enfermées dans une cage de contention qui limite leur mouvement. Malgré cela, terrifiées, elles se débattent pour éviter la mort.
7: Là, en 4 minutes, on a vu des vaches se vider de leur sang, des moutons pendus par les pieds, des cochons qui se font couper la tête et qui, là encore, se vident de leur sang. Vous disiez, même dans notre milieu, il y a des gens qui ne voient pas ces images. Qu'est-ce que vous entendiez par là ?
4: Des gens qui veulent consciemment ne pas les voir. Parce que c'est des personnes qui savent que ça va les choquer, voire que ça va faire en sorte qu'elles voudront plus manger de produits d'origine animale, et que c'est pas ce qu'elles souhaitent, ne plus manger de ces produits, et donc elles préfèrent ne pas regarder ces images plutôt que de se confronter à la réalité.
8: Elias Baïf était parmi les membres d'une association antispéciste qui utilise donc des images très choquantes dans l'idée d'éveiller les consciences, des images qui sont là pour témoigner du réel. On a l'impression d'être quand même face à une forme de paradoxe. Les réseaux sociaux regorgent d'images violentes, enregistrées ou en direct, on en parlait à l'instant. Et puis, d'un autre côté, plein de sujets extrêmement violents, d'une réalité violente, sont peu documentés. Et ces images passent en réalité assez peu, en tout cas dans les médias principaux. Est-ce qu'on peut voir effectivement un paradoxe là autour, Olivier Glasset ?
9: Alors, il y a sans doute des registres de la manière dont est filtré ce que l'on a comme image. Je pense aux médias traditionnels. On a accès à énormément d'images, à énormément de contenus, et il y a tout un travail de filtrage, savoir qu'est-ce qu'on va montrer ou pas au sein des réactions, voilà, des rédactions, et avec à la fois des tensions entre la violence des images, mais aussi la violence des des émotions qui suscitent l'intérêt du public à être informé de ce que montrent ces images, et aussi la politique de chaque organisation médiatique de dire comment est-ce qu'on gère ces tensions entre la violence dont on a les images ou les contenus audio ou contenus textuels, et ce qu'on partage, et avec quels principes moraux de ce partage là comment qui c'est qu'on protège, qui c'est qu'on choque, qui c'est qu'on informe, qu'est-ce qu'on rend visible ou qu'est-ce qu'on rend invisible. Et je pense qu'il y a, c'est un enjeu permanent et sans doute un dialogue permanent à l'intérieur des rédactions de savoir, en fait. Et c'est aussi des choses qui évoluent avec le temps, en fonction peut-être aussi des circonstances. Mais je pense pas que ce soit quelque chose qui soit pacifié, en fait, et réglé une fois pour toutes.
8: En tout cas, les débats ont été chauds dans l'équipe de Vacarme pour savoir ce qu'on diffusait et ce qu'on diffusait pas dans cette série même de reportages autour de l'usage des images choquantes. Et on a beaucoup lifté, on a beaucoup censuré pour éviter de choquer trop, mais chacun a une sensibilité particulière. On entendait en l'occurrence des activistes qui utilisent ces images choc dans l'idée d'éveiller les consciences. Qu'est-ce qu'on sait sur le plan psychologique, Sandra Mazaïra, de l'efficacité de ce genre de campagne?
3: Alors, certainement que une des différences majeures entre simplement voir du contenu passer dans les médias et ce type d'image qui veut porter un message sur la violence, c'est que le focus là, il va être mis sur le spectateur. Non pas sur le contenu en présentant tel ou tel événement. Il va venir interroger le spectateur en tant que personne. Et là, on est dans un contexte complètement différent, puisqu'on ne veut pas un spectateur passif. Au contraire, on veut qu'il s'interroge sur ce que la littérature, elle est très riche par rapport au rapport entre l'homme et l'animal, l'homme et le vivant. Ce que la littérature appelle la dissonance cognitive, ce qui aussi dans d'autres thèmes peut être parler, discuter comme une forme de déni protectrice, une non-réalisation qui permet de fonctionner avec des contradictions évidentes, par exemple le fait d'aimer profondément son chat, tout en n'ayant pas d'empathie particulière pour le veau qu'on égorge. Mmh. Et à la phrase « si les abattoirs avaient des fenêtres, est-ce que tout le monde mangerait de la viande ?» Il y a beaucoup d'études qui pronostiquent effectivement pas.
8: Cette question des dissonances, elle se retrouve aussi, par exemple, en ce qui concerne des situations de guerre, avec des gens pour qui il n'est plus possible, pas possible, trop inconfortable ou insoutenable de regarder des images de ce qui se passe à Gaza ou de ce qui se passe en Ukraine.
3: Alors là, il ne s'agit pas tant de dissonance cognitive, ça va plutôt être une protection, c'est-à-dire voir une image, c'est ensuite savoir. Comprendre une image, la réaliser et réaliser l'impact émotionnel de cette réalité, ensuite on ne peut plus être naïf. Ça a passé un certain filtre de réalisation dont on ne revient plus en arrière. Mm-hmm. C'est le cas pour certains traumatisés qui font face à la mort ou à des souffrances extrêmes. Et on peut aussi toucher cette forme de réalisation lorsqu'on observe quelqu'un le vivre. C'est d'ailleurs là ce qu'on appelle par exemple le trauma secondaire.
8: On peut dire que les consciences, la manière, c'est peut-être pas les consciences, mais la sensibilité à ces images a évolué ces 50, 60 dernières années. On a beaucoup entendu des gens dans les reportages dire, mais on voyait ces images, on parle de guerre, on peut parler d'abattoir, des images très choquantes il y a encore 20 ans, 30 ans à la télévision. Aujourd'hui, on les voit plus. Vous observez aussi ça, qu'on vit dans un monde plus protecteur?
3: Alors, en même temps, il y a une pseudo-protection parce qu'il y a des filtres dans les messages, on va dire, officiels. Et puis, en même temps, comme on le disait, il y a énormément de contenu brut, en direct, qui est transmis et accessible très facilement. Ce qui semble avoir beaucoup diminué, c'est l'accompagnement, c'est le discours autour de la violence ou autour de la mort ou autour de la réalité de la guerre, autour de la réalité de ce que les hommes font aux hommes ou aux vivants. Ce discours devient plus sectarisé tout en laissant tout un pan d'images et de contenu circuler librement et pour des personnes qui ont accès de plus en plus jeunes.
8: Olivier Glasset.
9: Alors, ce qui s'est passé aussi, si on élargit le spectre sur des décennies, c'est que le pouvoir des images aussi a été pris en compte par un certain nombre d'acteurs. Je veux dire, comment est-ce qu'on contrôle les journalistes sur le terrain, le champ de bataille? Est-ce qu'on les embarque avec ses propres troupes? Est-ce qu'on autorise un journalisme indépendant? Qui c'est qui contrôle ces images, parce qu'on fait pression sur les gens pour que certaines images passent ou d'autres pas. Enfin, je veux dire, on est passé d'une époque où sans doute on peut penser à la guerre du Vietnam où peut-être que un certain nombre d'acteurs ont été surpris du pouvoir des images et notamment les images de la violence faite au corps des victimes. Et à partir de là, il y a eu un énorme travail d'invisibilisation ou en tout cas d'une visibilisation sélective des victimes, que ce soit d'ailleurs les corps des soldats aussi qui retournaient aux États-Unis dans ce contexte de la guerre du Vietnam et après dans d'autres conflits. On voit qu'il y a un énorme travail, et c'est pas que dans le contexte américain, sur le contrôle en fait des images, parce qu'on a aussi compris que c'était un élément essentiel dans les mobilisations des opinions publiques. Et on en a malheureusement encore beaucoup d'exemples aujourd'hui sur ces lignes de tension, sur ce qu'on montre, ce qu'on montre pas, ce qu'on sait qui existe mais qu'on peut pas montrer. Et de nouveau, je pense qu'il y a sans doute une, on pourrait dire ça, une, je sais pas quel est le bon terme, mais en tout cas un contrôle, peut-être aussi une militarisation de la diffusion des images qui sont font partie des efforts de guerre des uns et des autres.
8: Et on voit apparaître des réseaux parallèles avec des images parallèles qui ne se retrouvent plus en fait dans les médias, qui viennent de sources souvent difficiles à documenter. On va tout à l'heure dans une minute parler du groupe Wagner, mais c'est peut-être l'occasion avant d'écouter cet extrait de parler effectivement de l'origine de ces images qui sont, on les a vues apparaître par exemple avec Daesh en Syrie. Par où passent ces images, des contenus extrêmement violents, par où est-ce qu'elles passent et où on les trouve, sans donner de recettes évidemment?
9: Non, alors je ferai pas ça, mais effectivement je pense que en parallèle à ce que je viens d'évoquer, c'est-à-dire une prise de conscience de la nécessité de contrôler les canaux de diffusion des images, s'est développée avec les réseaux sociaux en général, mais aussi des réseaux sociaux cryptés avec des moyens de diffusion, des canaux parallèles dans lesquels justement la spécificité d'images brutes où la violence elle est vraiment mise en avant de ce qui se passe et mise en avant pour dénoncer, mais aussi pour faire du prosélytisme. Hein. Il faut bien voir que ça se joue aussi là-dessus. Ça a énormément proliféré. Et je pense que c'est ça aussi par rapport à ce qu'on évoquait tout à l'heure sur le rapport que peuvent avoir les jeunes ou les moins jeunes en voyant ces images, mais qui sont clandestines. C'est-à-dire qu'on y accède à travers tel ou tel site, mais qui n'est pas les grands réseaux sociaux, mais quelque chose d'un peu plus. C'est qu'en fait, il y a à la fois l'idée qu'on transgresse un interdit. On va aller quelque part, on n'a pas le droit d'aller ou c'est un peu sulfureux. On va voir des entre guillemets vraies choses, et simultanément c'est quand même des endroits qui sont très propices à l'enrôlement, au prosélytisme, où on va voir des groupes de personnes accueillir les nouveaux arrivants qui ça t'intéresse ces images là, les prendre par la main numérique pour leur dire ah mais et donc là il y a tout un travail j'allais dire de cooptation où les images violentes sont des appâts en fait véritablement, et leur diffusion et la fascination qu'elles peuvent exercer sont vraiment des appâts. Ouais.
8: Dans un mécanisme de propagande. Alors, il y a les gens qui les consomment par intérêt personnel, puis il y a les gens qui les consomment à des fins professionnelles et qui sont contraintes d'assister à l'horreur. On pense évidemment aux enquêteurs, aux policiers, aux avocats, aux juges, une fois qu'on peut passer dans le monde judiciaire, et puis aux journalistes. Je vous emmène dans les bureaux de la RTS. On est en compagnie de Dimitri. Il est recherchiste et il enquête sur le groupe Wagner. On est à ses côtés, face à son écran, où l'on voit avec lui une photo d'un homme décapité au Mali par ce groupe Wagner.
10: Quand on est face à cette photo, maintenant je commence à la connaître et je suis un peu désinhibé, mais la première fois, on se dit ah tiens, il y a le cerveau qui comprend que c'est une vraie photo, presque une nausée qui arrive en disant oh mon Dieu, c'est horrible, enfin mais vraiment, et cette image reste quand même marquante. Mais après, il y a ce besoin de se dire, bah voilà, on doit documenter, on doit arriver à montrer où ça s'est produit le plus précisément possible, quand ça s'est produit, qui était présent. Et il y a ce besoin de récupérer un maximum d'éléments pour s'assurer que cette image serve de preuve.
11: Находился на улице Киева, где получил удар по голове, в результате чего потерял сознание, очнулся.
12: Quand on se balade comme ça sur les canaux du groupe Wagner, ça c'est un canal Telegram qui compte 93 000 membres, on peut tomber donc sur un post d'une personne qui se fait exploser la tête à la masse. Qui en dessous, il y a un autre poste qui date de 2022 d'un avion de chasse qui passe très très près d'une personne qui filme, qui crie. Il y a une vidéo d'un chat, d'un bébé chat tout mignon au milieu d'obus. Qu'est-ce qu'on trouve ? On trouve encore une espèce de vidéo très montée qui fait très propagande de soldats, une autre vidéo d'un soldat qui a une caméra, peut-être une GoPro sur lui-même qui parcourt les tranchées. Est-ce que certaines de ces images-là, vous y repensez régulièrement ?
10: J'y repense pas, parce que je me suis habitué à les voir, à les, c'est horrible à dire, mais à les déshumaniser en quelque sorte, à prendre ça comme étant qu'une information. Et puis, une fois que tout le travail de documentation est fait, essayer de me compartimenter un peu et de mettre ces éléments de côté. J'ai deux images, enfin moi une qui m'a spécifiquement marqué, c'était à Boucha où il y avait tous les cadavres de chiens qui étaient abattus devant les portes d'immeubles, c'est aussi marquant. Il y a toujours certaines images qui restent et qu'on n'arrive pas à oublier, qu'on essaye de pas forcément avoir à regarder une seconde fois. Aujourd'hui, quand vous baladez sur des canaux Telegram en russe affiliés au groupe Wagner, il faut être prêt à voir très régulièrement ce type d'image.
12: Mais est-ce qu'on peut y être vraiment prêt ou préparé ?
10: Alors, prêt, le jour où quelqu'un sera vraiment prêt à ça, il faut se faire du souci. Mais il y a un certain nombre d'éléments, enfin toujours de petits conseils pratiques qui sont là pour tolérer, accepter ces images le mieux possible. Je ne vais pas faire ces recherches de nuit, dans un univers confiné où je suis tout seul. Je vais aussi faire ça plutôt de jour, faire des pauses, parce que sinon, ça devient juste pas tenable. Il peut y avoir aussi des impacts, à force de les consommer, sur le caractère, devenir de plus en plus irascible, de changement de régime alimentaire. Enfin, on peut y être confronté. Même si on n'est pas présent sur la scène, ce sont des images qui marquent, qui ont un impact sur, potentiellement sur la vie de tous les jours.
8: Dimitri, un de nos collègues de la RTS qui était au micro d'Elias Baïf dans un reportage que nous avions intitulé « Distance de sécurité ». Il décrit ces techniques de mise à distance de l'image traumatique. Sandra Mazaïra, lorsqu'on est un professionnel, est-ce qu'on peut réellement être prêt ? Il dit « on ne peut jamais être prêt, il faudrait se faire du souci ». Mais est-ce qu'on peut se préparer vraiment à avoir des images de ce type-là ?
3: Alors on peut et on doit se préparer. Le professionnel qui va s'exposer à du matériel traumatique dans le cadre de son métier, que ce soit des images ou par exemple face à des personnes qui ont vécu des éléments difficiles dans des relations de soins ou psychothérapeutiques, en fait ils vont utiliser la capacité d'empathie que nous avons tous, c'est-à-dire tenter de réaliser ce que quelqu'un vit, se mettre à la place de quelqu'un, et ça va devenir leur objet de travail. Donc ici, et ça va se contextualiser dans le cadre d'une mission, d'une vocation. On va agir sur la violence. Et cette contextualisation, elle met déjà une distance et un sens au contenu brut, violent qui est vu. On va l'analyser, on va le reporter. C'est dans le but de monter un dossier. C'est dans le but de donner des éléments d'action à ceux qui le pourront.
8: Vous disiez, j'aimerais juste qu'on s'arrête une toute petite minute là-dessus, voir des images ou entendre un récit comme ça se passe dans des cabinets de psychothérapie. Est-ce que c'est on est atteint de la même manière par une image ou par un récit ?
3: Alors, c'est des mécanismes différents. Si l'on est on accompagne une personne, ça se joue beaucoup dans la relation. On va dire que tous nos mécanismes innés d'empathie, notre réseau de neurones miroirs va être sollicité en live avec le discours de la personne. Mais alors, on va pouvoir interagir ensemble.
8: Mais en l'occurrence, c'est dans le cadre d'un cabinet. Mais par exemple, nous qui avons diffusé et on vient d'entendre un extrait qui est quand même extrêmement violent, on s'est dit, bon, il n'y a pas l'image, ça traumatise moins. C'est tout à fait faux, j'imagine.
3: Ça reste tout à fait traumatisant, car très rapidement, on se fait une image de ce qu'on entend. Si je vous dis, ne pensez surtout pas à un éléphant rose, on voit un éléphant rose. Et c'est un mécanisme tout à fait inné. Notre psychisme va tenter de mettre des images sur ce qu'on entend pour essayer de comprendre. C'est un mécanisme tout à fait développemental et normal. Donc, on va se créer des images. Et le professionnel qui est face à des images, elles, réelles, concrètes, va devoir les traiter, alors intellectuellement et émotionnellement, pour que ça reste un outil de travail qui a un sens et que ça reste dans ce cadre professionnel, mais petit à petit, on peut voir une contamination à l'intrapsychique de la personne, donc pas seulement le professionnel, mais la personne, et le témoignage de ce professionnel le dit bien, il y a certaines images qui restent, il y a certains mécanismes qu'on doit mettre en place pour ne pas y penser, mais alors où va toute cette horreur qu'on a quand même éprouvée?
13: C'est ce qu'on appelle le traumatisme vicariant, c'est ça, c'est ces cas-là exactement?
3: Oui, il y a là plusieurs types de traumatisme. Il y a déjà le traumatisme d'exposition, c'est voir l'image violente et réaliser qu'elle est vraie. Ça pourrait être traumatogène pour tout un chacun. Et puis, il y a celui de réaliser petit à petit la réalité du monde, la réalité de l'effroi, la dangerosité. On peut commencer à développer aussi soi-même des symptômes de stress post-traumatique par contamination de ces images ou de ces personnes qu'on entend. Et le traumatisme vicariant, c'est lorsque, notamment le soignant ou la personne qui travaille avec cette empathie comme outil de travail, va commencer à sentir des modifications de sa propre personne, ses propres regards sur la vie, ses propres désillusions par rapport à la justice ou par rapport à l'humanité, avec une modification de plus en plus en profondeur et parfois irréversible de sa représentation du monde.
13: Olivier Glacé, qu'est-ce qu'on sait de l'impact des gens qui consomment, pas forcément à des fins professionnelles, mais justement, on parlait des gens qui, 93 000 personnes sur ce canal Telegram de Wagner, ces gens-là aussi sont vraisemblablement traumatisés. Qu'est-ce qu'on peut dire de tous ces gens?
9: Alors, effectivement, pour répondre d'abord directement à votre question, j'allais dire, ces gens ne bénéficient d'aucun accompagnement. C'est-à-dire, et souvent, ils regardent tard, seuls, la nuit, ces images-là. Et en fait, tous les facteurs aggravants qui ont très bien été identifiés par le témoignage pour dire, quelles sont les précautions que je dois prendre parce que je suis un professionnel et ça fait partie de mon travail, ça n'existe pas. Donc, on est dans une situation, en plus, avec des fois des âges où on est encore dans l'adolescence, donc, il y a tous ces facteurs aggravants qui peuvent se manifester. Et j'aimerais juste rebondir sur un point parce que je pense que c'est qu'il y a un enjeu sans doute de reconnaître l'importance du travail que font ces personnes, parce que c'est un travail qui est assez invisibilisé. On voit que c'est dur. Les personnes qui font ce travail d'aller sur les sites pour les détecter les contenus qui sont problématiques, que ce soit pour mener des enquêtes, que ce soit pour filtrer les choses qui ne doivent pas passer sur les réseaux sociaux.
13: Tous les modérateurs,
9: parce que ces gens sont en première ligne et il n'y a pas de solution facile. On voit bien que, comme ça a été dit, ça ne laisse pas intact. Et pourtant, ce qu'ils font est nécessaire. Et là, alors dans le contexte d'une organisation médiatique, professionnelle, il y a des possibilités d'écoute, d'échange ou d'accompagnement psychologique. Mais quand on regarde ce qui se passe sur les grands réseaux sociaux, souvent, ce travail-là, il est outsourcé, c'est-à-dire il est délégué à des entreprises qui payent des gens sur quelques mois, qui détruisent en fait souvent leur capacité à avoir un rapport sain avec le monde en les exploitant au maximum, en les exposant au maximum. Et là, il y a un défaut de responsabilité sociale vis-à-vis de ces personnes qui font ce travail de nettoyage, de contrôle et de filtrage. Et je pense que être reconnaissant, ça peut faire partir aussi sans doute d'une des manières de mitiger en fait ce qui est ressenti, parce que on a besoin de personnes qui s'impliquent pour ça.
13: Sandra Mazaïra, les gens qui sont très exposés comme ces modérateurs, comme ces filtres ou comme des consommateurs qui choisissent d'aller consulter ces contenus très très violents, est-ce qu'on sait que si ces contenus ont un impact sur leur passage à l'acte violent éventuel?
3: Dans la littérature, on met en lumière beaucoup de facteurs différents. Mais par rapport à l'exposition aux images violentes, on sait que ça a des effets sur le psychisme. On sait que ça diminue, ça dysrégule la capacité d'empathie. On sait qu'il y a une désensibilisation par habituation. On sait qu'il peut y avoir une valorisation de la violence et une perte d'empathie pour la victime. On sait que ça peut exacerber des troubles sous-jacents. Que ça peut devenir aussi, que ça suractive aussi des zones cérébrales qui sont en lien avec la capacité émotionnelle. Ce sont des facteurs qui pourraient précipiter des passages à l'acte.
13: Avant de se dire au revoir, on va écouter une chanson. Ça s'appelle Mad World. Le titre est bien choisi, Monde de fous.

0: Un monde de fous, pas d'autre mot, c'était une chanson de Tears for Fears. Vous écoutiez cette émission en rediffusion, j'y recevais Olivier Glasset, sociologue et maître d'enseignement et de recherche à l'Université de Lausanne, spécialiste de la consommation numérique, et Sandra Mazeira, spécialiste et formatrice dans les domaines du psychotraumatisme, des approches transculturelles et du traumatisme vicariant. 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Après les informations, Vitole de Langlois part à la rencontre de l'écrivain Quentin Mouron. Restez à l'écoute, il est 10h.
1: Katia Scher.
2: L'Espagne effectue depuis hier des contrôles temporaires aux frontières, à ses ports et aéroports pour les voyageurs en provenance d'Italie. Par ces contrôles, Madrid répond à la décision de Rome de suspendre les accords de libre circulation de Schengen pour l'Espagne. Ces contrôles sur les liaisons aériennes et maritimes, entrés en vigueur la nuit dernière, sont effectués de manière aléatoire. Ils se concentrent sur les passagers qui sont ressortissants de pays tiers, selon le ministère espagnol de l'Intérieur. La mesure restera en vigueur jusqu'au 7 septembre. L'Iran dicte ses conditions aux États-Unis pour la réouverture du détroit d'Ormuz. Téhéran exige notamment de Washington qu'il mette fin définitivement à la guerre et à l'agression contre l'Iran et ses alliés. Elle lève le blocus imposé à ses ports. L'Iran réclame aussi la levée des sanctions américaines, la libération de ses avoirs gelés et, je cite, l'indemnisation intégrale des dommages causés par la guerre déclenchée le 28 février par l'offensive américano-israélienne contre l'Iran. Fin de citation. Ces déclarations douchent les espoirs suscités récemment par les discussions entre l'Iran et Oman concernant la future gestion du détroit. Les rebelles houthis du Yémen, soutenus par l'Iran, déclarent avoir frappé une installation pétrolière sur la côte saoudienne de la mer Rouge dans une nouvelle attaque contre Riyad. Riyad qui soutient le gouvernement yéménite. Plus de 20 000 personnes ont été évacuées depuis vendredi dans la province canadienne de Colombie-Britannique à cause d'un important feu de forêt face à cet incendie qui se propage rapidement et qui a déjà ravagé plus de 10 000 hectares. L'état d'urgence a été déclaré. Le Canada n'est pas seul touché par les feux. Près d'une centaine de grands feux de forêt incontrôlés font rage aux États-Unis. L'Oregon et l'état de Washington sont particulièrement touchés. Et puis en Asie encore, les autorités indonésiennes ont fermé hier soir l'accès à un parc national sur l'île de Java, où les pompiers luttent contre des feux de forêt qui font rage depuis près d'une semaine. 176 hectares ont été détruits depuis lundi, jour du début de l'incendie. En Suisse, alors que les températures sont encore très estivales, eh bien les cigognes, elles, se préparent déjà à l'hiver. Des groupes d'oiseaux ont été observés, souvent rassemblés dans des champs fraîchement fauchés ou labourés, où ils trouvent facilement de la nourriture. Selon la station ornithologique, la période de migration vers le sud a commencé et il arrive aussi que des cigognes blanches d'Allemagne et de France, en route vers le sud justement, apparaissent chez nous. Et le ciel, eh bien, le soleil de ce matin devrait céder la place au cumulus et à quelques averses et à quelques orages cet après-midi et en fin de journée, surtout dans les Alpes. En plaine, il fera jusqu'à 34 degrés. En cas d'orage, des rafales seront possibles. Même chose demain. Assez ensoleillé d'abord, puis averses et orages dans l'après-midi et en soirée, jusqu'à 34 degrés en pleine au meilleur de la journée. Et puis la semaine se poursuivra sur la même note. Des températures élevées, arrivée des cumulus au fil de la journée et orages locaux possibles.
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2: Bonjour, bienvenue à toutes et à tous. Ce dimanche, on part à la rencontre des souvenirs d'été d'antan de l'écrivain et poète Quentin Mouron. De Grandson à Vevey, Quentin Mouron nous présente tour à tour sa mère, ses amis, ses bars, son littoral. On aborde ses origines canadiennes ou encore son goût pour le chasselas. Poème inédit en fin d'épisode.
0: Comment ça va? Quel plaisir de vous voir.
3: Bonjour, bonjour.
0: Bonjour. Vous avez trouvé le chemin dans ce Norvaudois terrible?
3: Ouais, bah les Grandsons.
0: Oui, oui.
3: C'est pas si inconnu.
0: Non, c'est à la fois ferroviaire et médiéval. C'est la modernité, la tradition, on dirait une critique culinaire.
3: Mais merci de venir me chercher jusqu'ici.
0: Mais c'est la moindre des choses.
3: Mais on va pas loin de toute façon.
0: On va pas loin, non. Là, on va dans ma maison. J'allais dire ma maison d'enfance, mais c'est plutôt une maison de famille parce que j'y ai des souvenirs qui sont pas tout à fait les souvenirs de mon enfance pure. J'en ai quelques-uns aussi. C'est là où je passais une partie de mes printemps, de mes étés, quand on rentrait du Canada. Je venais me ressourcer. C'était pour moi quelque chose d'extrêmement dépaysant que ce Norvaudois, parce que d'abord, où je vivais au Québec, c'était une affaire de forêt et de lac. Donc là, il y a un lac, mais il y a aussi des forêts, naturellement, qui font un petit peu rire quand on vient du Québec. Par contre, il y a quelque chose que je découvrais, c'était la campagne. Parce qu'on a toujours cette impression dichotomique que d'un côté il y a la ville et quand on sort de la ville on a la campagne. Mais en fait en Amérique du Nord, quand on est au nord et qu'on sort de la ville, on est dans la forêt. Et quand on est au sud, on est dans le désert, ce qui n'est pas tout à fait la même chose. Il y a des campagnes aussi, bien sûr, la rive sud de Montréal, du Québec, et puis au Saskatchewan, dans plein de lieux, disons, mais ce n'était pas là où j'habitais. Donc c'est vrai que c'était quelque chose déjà qui, moi, me surprenait, m'émerveillait. Et puis cette petite ville de Grandson, si elle a quelque chose de charmant. Le château vient d'être à nouveau ouvert à la visite. Ils ont, je crois...
3: Juste derrière nous.
0: Exactement. Je me suis laissé dire que maintenant, les jardins aussi étaient beaucoup plus accessibles qu'avant. Donc, c'est un endroit assez paradisiaque, je dois dire. Et souvent un peu négligé des randonneurs. Et c'est pour ça que j'aime bien m'y perdre. Parce que, contrairement à ce qui se passe, par exemple, sur la Riviera, on peut, quand on est un peu solitaire comme moi, on peut aller marcher. Et puis, même le dimanche, croiser une ou deux personnes maximum pendant toute la journée, quoi, quand on erre un petit peu sur ces chemins. Donc c'est une destination naturellement estivale, puisqu'il y a un lac avec des rives qui sont magnifiques, un peu plus sauvages que le Léman. Mm-hmm. Et c'est aussi quelque chose, moi, que j'apprécie particulièrement.
3: On l'aura compris, vous êtes canado-suisse ou helvético-canadien, comment on dit?
0: Exactement, j'ai les deux casquettes. Alors maintenant, avec le temps, finalement, la casquette que je porte le plus, c'est la casquette suisse, parce que tout simplement, je ne retourne pas énormément au Canada. J'y vais tous les 2-3 ans. J'ai encore quelques amis, mais c'est vrai que mon cercle, ou disons mon centre de gravité, s'est vraiment déplacé vers la Suisse.
3: Oui, parce que Quentin Mouron, vous êtes né en 1989, donc vous avez 36 ou bientôt 37 ans. Mais vous êtes arrivé à quel âge en Suisse?
0: Je suis arrivé en Suisse en 2001. Et ah oui. Mes parents en étaient partis en 92. Donc j'ai passé ma toute première enfance en Suisse, même si mes premiers souvenirs sont québécois. Et puis après, on est retourné de loin en loin, parfois pour quelques mois, etc. Mais c'est vrai que ça reste des souvenirs d'enfance. Et donc quand je suis là-bas, c'est beaucoup de Madeleine de Proust qui s'enchaînent, parce que je revois des lieux, je revois des gens, je revois des scènes de l'enfance. Et c'est un moment toujours très émouvant, magnifique. Mais par contre, c'est vrai que le pays que je connais, où j'ai vraiment une familiarité de première main, ça reste la Suisse. Le Norvaudois, ça a été le j'y suis passé pendant mon enfance, mais ça a été quand même le terrain de mes années universitaires, étonnamment, parce que comme j'ai été un étudiant attardé, c'est-à-dire que j'ai pris mon temps et que j'écrivais déjà des bouquins en lettres et en philo, et en fait j'ai pris du temps, et pendant ce temps j'habitais, parfois j'ai vécu à Lausanne, j'avais des colocs ou des chambres à Lausanne, mais c'est vrai que c'était exigu, donc je retournais généralement quand même régulièrement dans le Norvaudois, particulièrement l'été, parce que c'est là où il fait trop chaud quand on est en coloc. Celles et ceux qui se trouvent en coloc et qui nous écoutent le savent, quand on doit fermer les portes par 30 degrés et qu'on n'a qu'une seule pièce à disposition, c'est plus chaud que

0: que dans une maison avec des murs épais qui restent un petit peu à température. Donc c'est vrai que j'ai passé beaucoup, je me suis pas mal réfugié quand il faisait très chaud dans le Nord Vaudois.
1: Mais alors qu'est-ce qui différencie le plus, selon vous, l'été québécois, l'été vaudois, enfin l'été suisse?
0: Facile, c'est les moustiques. Non, c'est vrai que c'est la réponse qui me vient.
1: La température, quoi.
0: Oui, il y a beaucoup de moustiques au Québec. C'est les lacs, en fait, le problème.
1: Ah, je croyais que c'était l'inverse. Non, plus de moustiques en Suisse.
0: Non, alors en fait, quand on se plaint parce qu'il y a 3 moustiques qui nous ont piqué au bord du lac quand on fait une grillade, c'est rien. C'est-à-dire que moi, j'ai un souvenir précis quand j'étais gamin. Je boudais parce que je boudais pas longtemps, heureusement. Je m'étais embrouillé avec mes parents, je sais pas quoi. Ouais. Et donc, je me dis, bon, je pars bouder dans la forêt, je reste 40 minutes sur un caillou, je reviens, j'avais, je crois, quelque chose comme 40 ou 50 piqûres de moustiques sur les jambes. Et c'était que les jambes, hein, parce que j'avais des manches longues. Donc c'était épouvantable. Puis après, vous ajoutez les black flies, donc les mouches noires, ce qu'ils appellent comment on appelle ça, les mouches orignales, enfin les grosses mouches, quoi.
1: Pétard d'insectes hostiles, apparemment.
0: Beaucoup. Oui, oui, alors l'été, c'est fou, parce que comme il y a à peu près un lac par habitant dans le Québec, c'est vrai que fabuleusement, on se retrouve avec au fond avec des moustiques partout et des piqûres, et c'est un vrai problème parce qu'en fait quand on est là-bas au bord d'un lac, on se dit mais c'est super et on n'y prête pas garde, hein. Moi la dernière fois que j'y étais, j'avais un peu oublié, alors je me dis c'est super, il y a un ponton là au bord d'un lac, c'est le rêve, je vais m'assoupir après le voyage une petite demi-heure, et je me suis assoupi une petite demi-heure, je me dis ça gratte, je passe ma main dans l'eau, elle était couverte de sang parce que les mouches noires, ils arrachent le morceau. Donc c'est vrai que ça, en fait, ça rend toute cette nature à la fois belle et hostile. Il y a un truc dans la nature québécoise
1: qu'on retrouve pas en Suisse.
0: Qu'on retrouve
1: le côté hostile.
0: Je pense que pour ceux qui font de la montagne, ce qui est pas mon cas, il doit, j'imagine, y avoir un peu cette notion-là, un peu de
1: risque.
0: Exactement.
1: Avec la roche plutôt.
0: Mais exactement. Mais c'est vrai que l'insecte, c'est moins, ça fait moins rêver, quoi. Quand on dit je vais risquer ma vie dans les moustiques, ça fait moins, c'est moins vendeur que l'alpiniste.
1: Moins aventurier.
0: Ouais, exactement.

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1: Pour en revenir à notre sujet du jour qui est l'été, quelle émotion principale procure-t-il chez vous l'été? D'un point de vue peut-être philosophique, donc au sens large de ce qu'est l'été selon votre expérience, Quentin Mouron, et d'un point de vue poétique tout simplement. Et ensuite on ira voir votre maman, promis.
2: Oui. D'abord, c'est une de mes saisons préférées, et c'est une saison qui est tardivement ma saison préférée, c'est ma sagesse de trentenaire qui m'a fait aimer l'été. Je crois qu'avant, pendant ma vingtaine, j'emportais avec moi quelque chose de du poète maudit, parce que comme je m'habillais souvent en sombre, ça allait pas bien avec l'été. Tandis que quand je me suis dit, mais en fait, si je me mets à poil, ça va bien. Enfin, à poil, on s'entend, mais en maillot de bain, je peux passer l'été. C'est vrai qu'en fait, je crois que ma haine des shorts a été pour beaucoup de ma détestation de l'été. Mais c'est vrai que c'était pas une saison que j'aimais. Et puis, comme souvent avec moi, c'est quand même l'amour qui m'a fait aimer l'été, parce que quand on est seul à crever de chaud dans un coin de la pièce, c'est pas terrible. Quand on est à deux au bord d'un grand lac italien, là on trouve des attraits, des charmes qu'on n'avait pas vu avant. Et donc là j'ai commencé à aimer l'été, et puis ensuite c'est l'été que j'ai commencé à, et progressivement depuis une dizaine d'années, c'est vrai que c'est l'une de mes saisons préférées, avec laquelle j'ai toujours un rapport étonnant, parce que c'est une saison qui est souvent relativement solitaire. Je sais pas pourquoi. Les moments, je dis pas que je suis toujours seul l'été,
1: surtout quand il pleut comme ça.
2: Surtout quand il pleut, alors là c'est vraiment la solitude. Mais c'est souvent, ça nous permet de, avec la chaleur, ça nous permet de retrouver des petits moments aussi d'écriture, parce que ce qui est difficile l'été, c'est d'écrire. Je crois que c'est pour ça que j'aimais aussi pas tellement ça. Se plonger dans un texte, ressortir l'ordinateur
1: sous la canicule,
2: exactement, les mains gluantes. Maintenant que j'ai appris à aimer l'été, que j'ai appris à aimer le lac, etc., j'y suis très bien, et c'est une de mes saisons préférées. Je trouve que c'est la saison, c'est aussi une saison assez à la fois littéraire, humainement intéressante, parce que les gens sont dehors. En fait, on voit les gens dans une ville. Moi, je suis un Veuvezan de cœur, d'âme et d'esprit, et c'est vrai que quand je suis à Vevey, au bord de l'eau, je vois mes compatriotes, mes concitoyens.
1: Vous allez nous y emmener tout à l'heure.
2: Absolument, on va y aller, parce que ce sera...
1: D'ailleurs, c'est l'endroit que vous avez choisi. Hein.
2: Mais exactement, parce que c'est là que je passe mes étés, c'est là que je suis bien l'été, et c'est là qu'on voit les gens.
1: Et hein. Si on allait voir votre maman?
2: Mais absolument.
1: Je vais vous expliquer pourquoi on doit aller la voir, d'ailleurs.
2: Absolument. On va déjà passer par l'atelier galerie de mon père, qui est un endroit assez étonnant, vous allez voir.
1: Parce que votre père est peintre?
2: Absolument, et c'est son atelier, c'est le lieu, en fait c'est un artiste qui a une carrière tout à fait, qui est encore, hein, mais tout à fait étonnante, en deux continents, c'est pour ça qu'ils sont arrivés aux États-Unis. Et puis, là c'est sa galerie, de réception, quoi. Donc c'est le lieu qu'on va découvrir là, où, voilà.
3: On va maintenir le mystère quelques instants.

0: Prudent sur l'autoroute Genève-Lausanne car un véhicule a perdu une bâche entre Rolles et Aubonne en direction de Lausanne.
1: C'est ma maison.
2: Ah oui, mais on dirait un musée.
1: C'est un mélange. Je suis un homme assez muséal. Ça, c'est la galerie de mon père.
2: Attendez, la galerie de votre père est dans sa propre maison?
1: Oui, parce qu'en fait, c'est là où il rapatrie aussi une partie des œuvres qui sont, certaines sont exposées dans des collections privées, ou etc. Là, c'est là où je passe mes... Enfin, je ne peux pas dire que je passe mes étés là, mais quand ça devient vraiment trop chaud...
2: Ouais.
1: Alors, on est ici dans la grande... Dans la pièce... principale, en fait, c'était une maison de famille où ma grande-tante a vécu. C'était la poste, c'était le bureau postal en bas. Elle était postière. Et puis, en fait, elle n'a pas eu d'enfant et elle a consacré une partie de sa deuxième vie après son itinéraire de postière à donner des cours de yoga. Et en fait, elle avait fait aménager cette grande salle parce qu'en plus, comme c'était celle qui n'avait pas d'enfant de la famille, c'est 4-5 sœurs, mes grandes-tantes, et donc c'était un peu le lieu de rendez-vous. Je crois que mon grand-père avait construit ici, dans cette pièce-là, un bateau entier, un voilier, ce qui venait du village d'à côté de Fier.
2: Ah, je veux bien vous croire.
1: Et c'était encore, paraît-il, qu'il y avait encore le truc pour les poulies pour sortir le foin par la grange.
2: Ah ouais.
1: Donc, c'était dans les années 50, donc ça a été, je pense, une ferme jusque dans les années 30-40. Et puis après, au moment où la paysannerie suisse s'est en quelque sorte émancipée vers le tertiaire, vers le secondaire, et voilà. Hein, donc je pense que ça a été jusqu'à ce moment-là une ferme. D'ailleurs, autour à côté, les voisins, c'est encore une ferme, une exploitation.
2: Vous êtes d'une famille d'aristocrates?
1: Non. Ma mère était prof au primaire, ce qui lui donnait en tout cas un capital culturel. Moi, j'ai baigné là-dedans, et comme tous les enfants de prof, j'ai eu la chance d'avoir un prof particulier à la maison, et donc ça, c'est clair que ça a permis aussi ma réussite scolaire et puis universitaire. Mon père était artiste, elle donne un statut d'indépendant, un peu indécidable, puis côté grands-parents, une partie de la famille a un petit peu plus installé financièrement, l'autre côté était plutôt menuisier, femme de chambre. Mm-hmm. Et donc c'est un mélange, un carrefour. C'est une époque aussi, une Suisse que j'affectionne, c'est-à-dire un moment où l'accès à la propriété n'était pas réservé aux millionnaires, où on pouvait, sans avoir trop fait d'études, mais en montrant un peu de volonté, avoir quand même une jolie maison.
2: C'est un privilège aujourd'hui de posséder une telle bâtisse.
1: C'est vraiment un privilège, j'en suis très content, très très heureux. Moi, je suis très content, je suis pas du tout mon objectif de justice sociale, c'est pas forcément le squat pour tout le monde, hein, c'est pour ceux qui le veulent. Mais moi, c'est plutôt l'accès à la propriété pour la population. Et donc, je suis très content si j'y accède un jour. Pour l'instant, c'est pas le cas, mais en tout cas, ça paraît bien parti. Alors, je vais aller voir si ma mère se trouve à... Maman ? Maman ?
3: Oui ?
1: Est-ce que tu voudrais monter vers nous ? On est déjà en train d'enregistrer.
2: Isabelle Mouron.
4: Voilà, c'est ça.
2: Vous êtes d'ici, du Nord Vaudois ?
4: Alors, ma famille vient du Nord Vaudois, mes parents étaient d'ici. Ma maman est née dans cette maison, en fait.
2: Ici à Gier.
4: Ici à Gier. Moi, j'aime beaucoup les étés ici parce qu'on a le lac qui est tout près, qui est très agréable pour aller se baigner. Et puis, on a la montagne, on a le Jura, qui est très bien aussi, dans le sens qu'il n'y a pas beaucoup de monde, c'est assez sauvage. Donc, faire des belles randonnées, c'est parfait, surtout.
2: Ah, les randonnées, les randonneurs.
4: Que je ne suis plus toute jeune, donc ça va bien pour moi. C'est pas trop pentu, il y a de tout, mais...
2: Quentin aime bien se moquer des randonneurs.
1: J'adore me moquer des randonneurs, mais j'adore marcher. Ouais, c'est mon côté... je suis un promeneur. J'aime me promener, j'aime déambuler. Puis je crois qu'on va des fois ensemble. Hein, on descend des fois notre truc ces derniers temps, c'est descendre à Grandson. C'est magnifique, on passe partout. Donc on passe, il y a un des endroits qui est l'un des plus beaux, je trouve, de la région, un point de vue. Après, 10 mètres plus loin, on est dans la déchetterie. Et puis ensuite, on remonte, donc c'est varié. Mais j'aime bien, on se promène ensemble. Moi, j'aime bien venir me promener avec toi, parce qu'en plus, tu t'es bien le rythme, moi aussi. Enfin, on a les deux un bon rythme.
2: Ouais.
1: Et je crois qu'on est des promeneurs, hein, mais moi, j'aime juste pas le côté randonnée organisée, fluo, avec des bâtons de, quand on voit là, oui, puis avec le truc Strava qui a remplacé un peu le, voilà, il faut absolument faire une espèce de performance, savoir où on en est par rapport à soi-même.
2: Il faut absolument, déjà.
1: Le il faut absolument, quand je marche, j'aime pas. Moi, j'aime bien, exactement. Moi, si je suis avec quelqu'un, j'adore que la discussion passe à circule, la parole circule. Quand je suis tout seul, j'écoute de la musique ou j'en écoute pas. J'aime bien être d'une liberté complète quand je marche. C'est pour ça que je vais à pied, quoi. Sinon, je fais du vélo, je fais autre chose. Mais c'est vrai que, voilà.
2: Pour partager sa façon de faire.
4: Oui, alors, c'est un grand penseur parce que, bon, j'aime beaucoup marcher avec lui. Sauf que des fois, on est dans une bonne discussion, mais tout d'un coup, je vois qu'il est parti dans ses pensées. Donc, il marche, tout d'un coup, très vite. Et puis je vois qu'il a déconnecté, donc après il attend un moment, et puis voilà.
1: Ouais, ça c'est vrai. C'est vrai que c'est quelque chose que j'ai depuis que je suis gamin. D'un coup je pense, et quand je pense, j'accélère. Donc en fait c'est pas mal parce que ça permet de dire à l'interlocuteur tu me fais chier. Non, mais c'est pas le cas en plus. Mais c'est vrai que des fois tout à coup je pense à quelque chose, et puis ça devient. Et puis tout à coup c'est vrai que ça se transforme en une espèce de. en une espèce de mantra. Non, mais je suis désolé. Des fois je vais un peu comme ça.
2: Oh, c'est honnête.
1: Oui. Non, mais en plus, déjà.
2: C'est pas contre vous, j'ai l'impression que peu importe le compagnon de route.
1: Ouais. Non, c'est pas contre toi en plus, parce qu'on a souvent des discussions super. C'est juste que simplement, des fois, je suis pris par une pensée, c'est vrai. Absorbé par une pensée. Mais ça m'arrive pas quand je marche, hein, ça m'arrive tout le temps.
2: Quentin Mouron, votre fils, donc. Quentin, c'est un fils ingrat?
4: Non, pas du tout. Il est adorable, franchement dit. Même si des fois, il part en avant quand on marche, mais il m'attend toujours, hein, il me laisse pas au bord du chemin, donc c'est bon.
1: Ah, belle métaphore de nos rapports, c'est vrai. C'est... Non, mais je crois. En plus, vous avez qu'un fils, qu'un enfant. Donc, j'essaye de faire mon travail d'enfant le mieux possible. Et puis, je crois que moi, je trouve que à partir de qu'il y ait des crises d'adolescence, c'est normal. Et puis, à partir d'un certain âge, je trouve que le respect envers ses parents est tout à fait primordial, je trouve. Alors des fois il y a des situations de vie qu'on fait que c'était tellement difficile aussi.
4: Non plus, oui. Voilà, chacun a son opinion, mais ça se passe bien.
1: Mais c'est ça se passe bien.
2: Quels sont vos souvenirs d'été passé en famille lorsque Quentin était enfant?
4: Alors je pense que c'est surtout au Québec parce que on avait notre maison là-bas et puis on était en fait entouré de deux rivières et Quentin adore l'eau, donc il passait ses étés dans l'eau. Rentrait de l'école, il descendait à la rivière, il sautait dans la rivière, il avait un petit pédalo à lui, il allait se promener sur la rivière, il revenait, il y avait un quai flottant, il montait, il descendait, ça pouvait prendre, il pouvait des centaines de fois, là, en haut, en bas, il a beaucoup profité de l'eau, hein, on peut dire.
1: Oui, énormément. Je retrouve ça à Vevey maintenant, avec le lac, parce que j'ai toujours adoré être dans l'eau. Alors, je suis absolument pas un nageur. Bon, c'est la même chose pour la randonnée. J'aime pas nager. Par contre, j'aime être dans l'eau. Je peux passer la journée dans l'eau, quoi. Je passais des journées vraiment dans la flotte. C'est quelque chose que j'aime. J'aime le contact avec l'eau. J'aime le côté un peu, c'est l'écoulement, les rivières, le côté.
2: Les poissons.
1: Ouais, moi, j'aime bien ce côté inconnu. Alors, dans les fêtes.
4: Il faut les manger, je pense.
1: Oui,
4: poissons.
1: Mais c'est ça, parce que les poissons ont tellement peur de nous que c'est rare qu'on ait un. Alors.
2: Vous pêchez?
1: Non, j'ai pêché.
4: J'ai essayé. Non, j'ai essayé quand même.
1: Ouais, j'ai essayé. Non, je suis admiratif des pêcheurs parce que je trouve qu'ils sont très patients. Je les vois moi le matin là, au bord du Léman. En plus, je sais pas ce qu'on peut pêcher au bord du Léman. Des silures, des vieux pneus, enfin.
2: Des perches.
1: Des perches, ouais.
2: C'est quand même des spécialités dans le lac suisse.
1: Oui, c'est vrai, non, je dis ça comme ça, mais en fait, j'en sais rien. Mais c'est vrai que ça m'a pas. J'ai un peu pêché. Après, je savais pas comment. C'était ouvrir le poisson, mon problème.
4: Oui, parce qu'on avait une petite pisciculture pas loin de chez nous. Et puis, c'est assez sympa parce qu'on était sûr de ramener du poisson pour le souper. Sauf qu'il fallait enlever le crochet, là, et puis. Ça, il n'aimait pas trop faire.
1: Toi, t'es plus aventureuse que moi.
4: Mon mari non plus, donc c'était toujours moi qui me collais à cette lourde tâche. Mais
2: Et c'est vous qui cuisiniez le poisson?
4: Bah oui, après on le faisait, on le grillait. C'était très sympa à
2: faire. Vous faisiez quoi comme poisson?
4: C'était des truites. C'était des truites saumonées, je crois. Hein
1: ouais. Mais ça, ouais. Oui, non, les truites, c'est les truites arc-en-ciel aussi.
4: Ah,
1: je me rappelle qu'on tirait du. Oui. Ça, c'était marrant, mais là, j'étais vraiment très jeune, quoi, 6 ans. Hein, parce qu'après, ça a fermé. Et puis c'est vrai que dans la rivière, en fait, où les rivières où on était, c'était quand même essentiellement ces espèces de petits poissons blancs bourrés d'arêtes. Donc déjà pour se nourrir, il fallait bien en avoir une trentaine. Et puis c'était assez répugnant, c'est-à-dire que c'était.
4: C'était dans la vase un peu.
1: Exactement, c'était pas le beau poisson comme on peut imaginer au fond du Québec avec le gros brochet qui sort d'un coup. Ça, c'est sur les cartes postales. Et puis c'est aussi dans les rivières un peu plus profondes, j'imagine.
2: Très vite, vous êtes mis à lire l'été.
1: Oui, je crois très rapidement. C'est quelque chose que.
4: Oui, la lecture, étant fils unique, il demandait beaucoup d'attention, étant enfant. Et puis, je crois vraiment que le jour où il a commencé à lire, moi, c'était un gros soulagement parce qu'il pouvait passer des heures à lire et ça l'occupait de manière incroyable, quoi. Enfin,
2: Quentin, vous vous souvenez de ce que vous lisiez l'été, les premiers livres d'été?
1: Alors, il y a eu les bandes dessinées, j'ai eu bien sûr l'époque des super Picsou géants que j'adorais.
4: Dragon Ball.
1: Ah oui, les Dragon Ball Z, ça c'était mon.
2: Chez Glénat.
1: Ouais.
4: Ils les avaient tous, les Dragon Ball.
1: Ouais.

0: 30 ans. Quel été particulier vous vouliez nous parler aujourd'hui, en tout cas de quel lieu d'été passé?
1: Alors, ça va être... moi, c'est vrai que c'est surtout Vevey qui est devenu un lieu vraiment d'été. Il y a ces deux grands parcs aussi, l'un côté Tour de Paix, l'autre côté
2: Jardin
1: Doré, exactement, ouais. Qui est en fait... aussi deux grandes, vraiment des immenses places, c'est populaire, les gens jouent au foot, jouent à la pétanque.
0: Il y a le Montreux Jazz Festival, pas très loin l'été, qui crée une effervescence globale sur toute la rivière.
1: Oui, alors moi j'aime bien ne pas y aller, parce que en fait ça me permet de... C'est là où les rives de Vevey sont particulièrement calmes, ça donne une petite respiration dans l'été. J'adore la musique, et quand je peux payer un billet, j'y vais, mais je trouve que le gratuit, enfin c'est pas que j'aime pas le gratuit en général, mais là c'est un peu compact, quoi. Et j'aime bien les bains de foule en plus, mais je sais pas, j'ai jamais eu des atomes crochus avec l'événement.
2: Moi, j'aime pas particulièrement non plus, parce que je trouve que il y a trop de monde, j'aime pas cette foule. Voilà, mais bon, c'est personnel, hein. Après, c'est vrai que si on a un ticket, puis qu'on a vraiment un concert qui nous intéresse, ben ça, c'est chouette, quoi.
0: C'est quoi vos souvenirs de musique d'été écoutée par vos parents quand vous étiez petit, Quentin?
1: Ça, j'en ai pas énormément.
0: Vous partiez pas en voiture avec la cassette?
1: Ah oui, Manu Chao, non, mais ça, c'est moi qui écoutais quand ça sortait. Hein, mais ça, c'est plutôt moi, je crois, qui avait acheté les disques,
2: oui,
1: dans les années.
2: Non, c'était quelqu'un qui était venu chez nous.

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1: Quentin Mouron, nous avons quitté la maison familiale, nous avons quitté votre maman pour la ville de votre plus bel été passé en Suisse.
2: Là, on arrive à Vevey, cette gare si décriée qui a été presque un élément du jargon électoral pendant les dernières votations communales. Et bon, on va voir, on va découvrir ensemble. Est-ce que c'est le coup de gorge qui a été dépeint par une partie de l'opposition ou des candidats de droite pendant des mois? J'en sais rien. Là, on voit qu'il y a un petit rayon de soleil. C'est pas mal. On n'a pas encore été attaqué, poignardé, massacré. Et puis, on regarde pas assez haut quand on entre dans cette gare parce que c'est pas si moche en fait. Hein. C'est une vieille gare avec quelques vues. On peut paraître qu'il y a une expo là, toujours itinérante. On peut prendre l'ascenseur, monter, voir. C'est voilà, c'est pas le coup de gorge qu'on dépeint. En face, il y a la brasserie de l'Hôtel Astra, qui est une vieille brasserie veuvezane. Et puis moi, c'est vrai que c'est un lieu, alors pas la gare, je m'en fous un peu, c'est un lieu de passage, mais c'est quand même la gare, elle est sympa. Alors là, il y avait le café de la gare qui était super. Ça ouvrait vers 6h, donc c'était un peu le point de retour de soirée. Salut Léo, comment tu vas?
1: Eh, salut mon vieux.
2: Ça fait si longtemps.
1: Mais oui, ça fait longtemps.
2: Je crois beaucoup trop. La dernière fois, c'était je sais même pas où. Une fois que t'étais venu chez moi, juste là. C'était au quatrième étage, mais c'était il y a déjà 5-6 ans, je pense.
1: Oh, ça, c'était il y a longtemps, mais
3: vous connaissez depuis longtemps, donc.
2: Oui, alors on se connaît déjà depuis longtemps. Mais ça, c'était en 2021-2022, c'était il y a bien 5 ans. On avait fini très tard.
1: Oui, très tard, ouais. Avec du mauvais vin au bord du lac.
2: Très mauvais. Oui. Bons invités, mais mauvais vin. On avait beaucoup bu tard, et je crois qu'à la fin, tu étais en été, il n'y avait plus que nous deux, parce que c'était, voilà, les autres invités avaient capitulé, et puis on était restés tranquillement dans mon appartement sous-meublé, mais...
3: Léonard, donc, artiste plasticien, et chanteur, ex-membre du groupe Château Ghetto.
1: Ah oui, bah merci de le rappeler, c'est gentil.
3: Le lien avec Quentin Mouron?
1: Le lien avec Quentin Mouron, je pense que le plus évident, c'est qu'un jour... Je suis tombé sur lui dans la rue et je lui ai dit « je cherche quelqu'un pour écrire mon texte d'exposition ». C'était ma première exposition en solo dans la galerie Enzer Ressler à Lausanne. Et il fallait écrire un texte. Je suis très très mauvais pour écrire les textes. Et puis je trouve les textes des historiens de l'art et des personnes qui font partie de l'institution artistique souvent très mauvais, voire un peu obscurs. Et je tombe sur Quentin Mouron à ce moment-là. Je lui ai dit « est-ce que tu voudrais pas écrire mon texte ?» Et chiche, voilà, il l'a écrit et c'était un magnifique poème en fait.
2: Je dis souvent oui parce que généralement quand ça se passe comme ça dans la rue, ça c'est bien. Enfin, je sais pas comment dire, il y a un truc voilà, où ça s'est fait. Puis c'était bien. Moi j'avais aimé déjà les images que Léo m'avait envoyées. Et je crois que j'avais écrit le texte à Paris. Je devais être amoureux à l'époque. Sinon, je sais pas ce que j'aurais foutu là-bas. Et puis dans un hôtel un peu lugubre. Et puis c'était vraiment le truc absolument super. Bonjour. Et est-ce qu'on se poserait là sur un petit canapé ou bien toi tu préfères? Bonjour.
4: Bien,
2: très bien, merci. L'expo à laquelle il fait référence ne me semblait pas absente des préoccupations estivales, que ce soit le motif blé. Alors,
3: blé? Ah oui, c'est vrai. C'est
2: du blé, hein.
3: L'homme de paille, là, l'homme de paille.
1: Les hommes de paille, effectivement, qui reprenaient l'Angélus de Millet, voilà. Et deux figures à taille humaine que j'avais moulées sur ma copine et mon meilleur ami, hein, qui étaient les modèles que j'ai eus et que j'ai trouvés à disposition. Donc je les ai mis dans la posture de l'Angélus de Millet. Et,
3: les fermiers qui se recueillent ou qui prient sur leur plantation.
1: Exactement, ouais.
3: Et Léonard, pour vous, Quentin Mouron, est-il poète?
1: Complètement. Pour moi, c'est un des grands poètes suisse roman. J'aime beaucoup dire ça, parce que c'est un des grands poètes, puis après on dit suisse roman, puis tout de suite ça péjore un peu le...
2: Je suis le grand poète de ce quartier de Vevey. Et...
3: Pourquoi ça péjore?
1: C'est pas parce bon, que d'être on aimerait être le plus grand poète en langue francophone ou que sais-je, mais quoi qu'il en soit, non, je pense vraiment que Quentin Mouron est un excellent poète. À la fois drôle, touchant, il va au plus près d'une réalité sociale, je trouve, d'une observation extrêmement fine de ce qui se passe autour de toi, à Vevey notamment, où on sent bien que tu es installé sur une terrasse quelque part et que tu vois les gens défiler devant toi. Ça ne prend pas de précautions, ça attaque quand il faut attaquer et comment dire, ça fait preuve de douceur quand il faut en montrer.
4: Je disais tout à l'heure que Léonard avait créé, c'était donc partie du groupe Château Ghetto il y a quelques années, groupe injustement passé sous les radars de trop de gens et qui pourtant était prometteur.
1: J'ai beaucoup d'affection pour ce qu'on a fait avec Simon Acevedo pendant 10 ans. Qu'est-ce que tu veux que j'ajoute là-dessus ?
4: Je voulais parler de Château Ghetto pour pouvoir parler de ce titre en lien avec le lac. Et donc, finalement, voilà, comme on est à Vevey, vous avez écrit une chanson sur la baie de Lausanne qui est très estivale, je trouve.
1: Le lac Léman m'a souvent inspiré. J'ai d'ailleurs, après Château Ghetto, il y a un deuxième groupe qui s'appelait Azure 3000. On a fait deux albums sur le sujet du lac, Les Mancolia et Les Mancolia partie 2. Et le lac me manque un peu, je dois dire.
4: Et qu'est-ce qu'on peut dire sur ce titre de Lausanne Bay ?
1: C'est une chanson un peu mélancolique sur le soleil qui se lève le lendemain d'une fête très arrosée à Genève. Et c'est le retour de Genève à Lausanne dans le train avec ce soleil qui se lève et le lac qui fume.
4: Avec la participation de Rocco Belli, un rappeur notoire de la scène romande.
1: Alors Rocco Belli, c'est je pense c'est la personne la plus undervalued, la sous-estimée du paysage musical du rap suisse romand. Roberto Guerrieri, qu'est-ce que je peux dire sur Rocco Belli?
4: On peut l'écouter tout simplement à vos côtés.
1: Et il faut l'écouter.
4: Le Château Ghetto pour Lausanne Bay.
1: Pour Lausanne Bay, bah, volontiers, merci. Merci Little.
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2: Quentin Mouron, on va où ?
3: On va au Joker, qui est un peu plus loin, au bout de l'avenue du Général Guizan. Et c'est un bar qui a ouvert il y a quelques mois, quelques semaines. Et ça fait un certain temps, depuis l'ouverture, qu'avec Frédéric, on se dit, Recrozio, Frédéric Recrozio,
2: metteur en scène,
3: humoriste, metteur en scène, Veuvezan, avec qui on a l'habitude de... On aime avoir cette espèce de connaissance un peu encyclopédique des bistrots. Et on s'est dit, tiens, il y en a un qu'on connaît pas, moi j'y suis jamais allé. Lui, il vient d'y arriver, là, il me dit qu'il y a 10 minutes qu'il y est.
2: On va pouvoir rassembler vraiment toute votre bande d'amis à travers mon bel été en Suisse.
3: Mais oui, mais exactement,
2: c'est ça. Il y a Léonard qui nous suit, là, c'est toujours ça, là.
4: Oui, je suis toujours ici.
2: Léonard qui swipe, de boire, ou qui scroll, je ne sais pas.
4: Non, je lis mes mails. Je suis très professionnel. C'est very boring ce que je dis, mais non, je lis mes mails, mais j'ai une envie de boire une bonne bière ou un verre de chasse, là, je crois que... Quentin pousse toujours au chasse là.
5: Salut.
2: Bonjour.
5: Vitold. Comment ça va? Bonjour.
4: Salut Léonard. Enchanté.
5: Comme on en avait parlé, c'est en moi.
3: Mais c'est des vraies tables de jeu, c'est ça qui est excellent. Mais il faut qu'on revienne une fois faire une soirée.
5: Cet endroit,
3: c'est super.
5: Rien d'ouvrir.
3: Ouais, c'est en décembre dernier, m'a dit la dame. Mais tu vois, le temps que les fêtes se passent, qu'on ait de nouveau le cœur à ressortir, qu'il fasse beau, que. Enfin, c'est vrai que l'hiver. Ça s'appelle le Joker.
2: Frédéric Recrozio.
5: Bonjour, comment ça va ?
2: Merci d'être avec nous.
6: Avec plaisir.
2: Vous faites partie des protagonistes des plus beaux étés passés en Suisse de Quentin Mouron, c'est pas rien.
6: Je suis content, ça me touche, je le croise beaucoup et c'est vrai qu'on a cette habitude d'aller dans des lieux exclusivement hors de la mode.
2: Alors Quentin Mouron, pourquoi avoir convié Frédéric Recrozio tout en conservant Léonard à nos côtés?
3: Oui, absolument, parce que je crois que d'abord, on a cette habitude d'aller essayer les bars, quoi, de tous les bars.
2: Essayer les bars,
3: mais après on y revient. Hein. C'est pas qu'un truc où on coche un. Moi, j'aime bien. Il y a une série d'établissements à Vevey, hors mode. Voilà, on est dans un vrai bistrot, quoi. Et puis on peut causer fort. Et puis Frédéric, on a l'habitude de causer, de hurler, quoi. Enfin, on parle, c'est vrai, on se voit chez toi.
6: C'est vrai. Je sais pas si vous avez donné l'adresse, qu'on est à l'avenue Général Guizan. Il y en a plein, des comme ça. On peut vraiment les faire un après l'autre.
2: La tournée des bars, ça fait partie des petits plaisirs que vous partagez. En commun avec Quentin Mouron.
6: Oui, oui.
2: Vous faites régulièrement ça, petites tournées des bars Veuvezan.
6: C'est vrai qu'on n'aime pas boire un verre. Ça, c'est sûr.
3: On a beaucoup de choses à se dire, comme a dit Frédéric, et beaucoup de lieux à explorer. On est dans une ville dynamique qui bouge. D'ailleurs, j'ai commandé un verre de Chasselas. Toi,
7: j'ai pris une bière, moi.
3: Alors, vous êtes dans quelle.
6: Je bois que du Chasselas avec toi.
3: Alors, on va redemander un verre aussi.
7: On veut juste un bar normal où on s'asseye avec une bière à la pression qui coûte, si possible, moins de 8 francs. Alors, ça semble être une ressource rare en ce moment. Mais non, là, ce que j'aime beaucoup dans le bar où tu nous as amené, c'est que. On est sans concept et on s'asseye et on est servi très vite. Il n'y a pas de fil aux toilettes. Formidable.
3: Oui, parce que le bar a déjà un concept. C'est-à-dire que le bar, c'est qu'on peut boire ce qu'on veut, quand on veut, et puis on nous le sert, et puis voilà, puis etc. Il y a quelque chose d'alchimie qui se passe, quoi. C'est tout. Et puis c'est vrai que moi, c'est aussi une question de disponibilité d'esprit. Moi, je lis des textes des fois un peu exigeants, j'écris, enfin, je fais beaucoup de trucs. Donc c'est vrai que si je dois en plus me ramasser avec des concepts très compliqués, très acrobatiques, là, je décroche, quoi. Moi, j'ai pas quand même un cerveau. J'ai un corps modestement constitué, et puis un cerveau aussi humain. Hein. Je dépasse pas la ligne de flottaison. Donc
6: je vais quand même ajouter qu'il a peut-être pas le summer body, mais il faut le voir hein. Quand il est tout seul au bord du lac et qu'il lit, il dégage un charme certain, ça c'est sûr. Quand je le vois tout seul, ce qui est une fois sur deux, c'est vrai que sinon, en général, tu comptes fleurette, tu es très souvent accompagné, hein. C'est tel le romantico dandy que tu es.
3: Oui, mais des fois c'est des ex. Hein. Je garde toujours le bon contact avec mes ex, donc ça permet. On ne sait jamais exactement. C'est des fois, on conclut de conclure. Enchanté, Frédéric.
6: Enchanté. Ta connaissance.
7: De même. J'ai goûté ton saucisson.
6: C'est gentil.
7: On se connaît.
6: Ça vous a plu?
2: Écrire en état d'ivresse, Quentin Mouron, c'est quelque chose que vous appréciez particulièrement?
3: Non, pas du tout. Je rêve de pouvoir écrire avec en état d'ivresse, mais je peux pas. je peux pas du tout. Tant mieux parce que ça fait le principe de modération. Comme je peux pas non plus écrire avec la gueule de bois, ça me modère tout seul. Parce que quand je sais que je dois écrire, ça veut dire que je peux ni sortir et boire, ni être sorti et avoir bu. Parce que ça rend les choses impossibles. Donc un week-end, si on prend de manière très concrète, hein, un week-end où je sors le samedi soir ou le dimanche, je passe tranquille, je peux pas. Si je dois écrire, je peux pas. Donc ça me modère. C'est pour ça qu'un verre, puis de temps en temps. Plus, bien sûr, mais moi, j'ai rien contre l'ivresse, mais je suis modéré par l'écrit parce que j'aimerais pouvoir écrire des poèmes magnifiques en état d'ébriété, mais ce n'est jamais arrivé.
2: Frédéric Recrozio, pareil pour votre création, créer en état d'ébriété, c'est pas quelque chose que vous recherchez?
6: Ah, j'aurais vraiment pas idée. Disons que pour moi, dès que, enfin, le travail, c'est un drôle de mot hein, pour ce qu'on fait, mais dès que le travail s'arrête, en tout cas l'effort s'arrête, alors il commence le non-travail qui doit être pour moi l'opposé du travail. Donc effectivement, il faut absolument rien faire. Et c'est pour ça qu'il faut des grandes plages de temps comme ça où on sert vraiment à rien et où la conversation elle fait l'entier de notre relation.
2: Léonard,
7: il faut une certaine oisiveté pour pouvoir créer. C'est contradictoire hein, parce qu'on se dit l'oisiveté c'est de ne rien faire, mais c'est en ne faisant rien qu'on s'offre le temps de la création.
2: Et l'été est propice à l'oisiveté, c'est ce que vous disiez au départ?
3: Bien sûr, parce que c'est là. Alors évidemment il y a d'autres facteurs qui font qu'on n'a pas envie de créer l'été parce qu'on est gluisant, etc. Mais en même temps c'est vrai qu'au moins on nous fout la paix l'été. Je trouve que les gens emmerdent moins l'été, ce qui est paradoxal parce qu'on pourrait se dire il y a des sorties tout le temps, mais je pense comme ils ont c'est des telles foules qu'il y en a un de plus ou de moins, c'est bon.
6: Mais c'est vrai que t'as pas des échéances genre au mois de juin? Parce que moi j'ai remarqué ça, j'essaie toujours de me mettre des échéances avant l'été, puis si jamais je la rate, je prends pas le 1er juillet ou le 1er août, c'est tout de suite le 1er septembre.
3: Oui, c'est vrai, oui. C'est pas un peu pareil pour la littérature. On nous dit de toute façon, plus personne ne lit de manuscrits, on sait pas pourquoi, mais à partir du 30 juin. Donc ça, moi je savais qu'en tout cas, quand c'était des trucs éditoriaux, on me disait, oh là là, mais on ne lit pas. Puis après, je dis, mais vous prenez. Non, on prend en septembre. Donc, parce qu'après, il y a la rentrée littéraire, parce qu'après, il y a si, on organise tout. Donc généralement, c'est vrai que le train littéraire, en tout cas, faut le prendre avant juin, parce qu'après, il n'y a plus rien. Puis avec les grands prix, ça tient jusqu'en octobre.
2: Et la rentrée littéraire sonne la fin des vacances pour vous. Et donc c'est la fin de l'été.
3: Non, l'avantage c'est qu'on m'invite plus beaucoup. Je suis invité nulle part. J'ai dû la refuser. J'étais vraiment déçu et c'est vraiment
2: On vous invite plus ou vous refusez les invitations?
3: Non, en Suisse on m'invite plus beaucoup. Mais je le dis sans plaindre, hein, ça me libère du temps.
2: À quel refus vous faites allusion?
3: Ah mais c'est pas du refus parce que j'essayais pas d'y aller. Mais d'habitude c'est vrai que le salon du livre de Genève par exemple, c'est un truc où j'allais chaque année. On m'invitait, je recevais chaque année mon invitation. J'y allais avec plaisir comme auteur. Et puis c'est vrai que ça fait. Mais je leur jette pas la pierre. C'est peut-être des hasards de calendrier. Mais il se trouve que depuis 3 ans, je constate simplement que je ne suis pas invité en Suisse. Ce qui est pas grave. Alors là je vais à Bucarest bientôt. Je me débrouille avec mes amis roumains, avec mes amis turcs. J'ai pas. Je suis invité quand même dans beaucoup de à Paris, mais. C'est vrai qu'en Suisse romande, moins, mais ça tient à plein de choses. C'est pas forcément qu'un complot est en cours contre moi. Ça tient peut-être aussi à des formats littéraires un peu plus petits maintenant, parce qu'il y a besoin de sous, parce qu'il y a beaucoup d'auteurs. Et donc, c'est vrai qu'il y a toujours quelque chose de dynamique dans la scène littéraire suisse, mais c'est vrai que c'est un dynamisme qui se fait un peu sans moi. Donc, je me redynamise ailleurs.

0: Alors, vous avez décidé de clore votre épisode, mon père était en Suisse, par une poésie.
1: Absolument, c'était une baigneuse. Alors, le poème est assez long, mais j'en ai plusieurs versions, parce que j'aime bien
0: nous proposer une
1: parler
0: version
1: de l'été.
0: Synthétique. Là.
1: Exactement, j'aime parler de l'été. Je sais pas si le bruit des vagues empêche d'entendre, mais... 8 heures sonnent au loin et tu refermes Hamlet. Tu plonges dans le lac sous l'œil d'un pêcheur qui regarde ta tête s'éloigner du rivage. Quand tu reviens, l'homme est parti. Tu rouvres ton livre, les pages sont mouillées. C'est quand même drôle, s'étonne une vieille dame de lire Shakespeare l'été. Et vous ne trouvez pas que c'est moche cette mode des maillots échancrés? Vous voyez, il n'y a plus que deux bouts de tissu. Enfin, moi je ne dis rien, mais quand même, vous savez. Tu t'avises que le tien est un peu déchiré. La vieille dame claudique vers les WC publics. Tu penses à ce garçon, à ce qui est abîmé dans votre relation. Tu penses à la morsure du soleil sur ta peau. Tu penses à ce qu'a dit la vieille dame et tu penses. Si je veux lire Shakespeare à poil en plein mois d'août, c'est encore mon choix. Tu penses que l'amour meurt dans la lumière de l'été. Tu penses enfin aux cœurs qui se sont ensablés avant le tien, avant le vôtre. Et tu creuses toi aussi le sable de tes mains et de ton cœur, bien sûr, mais tu le creuses encore par tes deux joues brûlantes, par tes genoux, tes seins. Tu le creuses par votre histoire, par vos souvenirs communs, et même tu le creuses par votre oubli du monde. Ce monde à demi crevé dans la poussière, matraqué par les flics sur tous les continents, tordu par le soleil de l'été finissant ou forcé de ramper sous les balles des tireurs de Tsahal. La vieille dame dirait qu'il a toujours fait chaud, qu'il y a eu d'autres guerres ou que la Suisse est neutre. Mais la vieille n'est jamais revenue des toilettes. 9 heures sonnent au loin, la nuit vient de tomber, comme une lame sur le cou de l'amour condamné. Tu termines, Hamlet, c'est la fin de l'été.

0: c'est sur ces quelques vers, suivis des mots bleus d'Alain Bachung, que l'on se quitte. Mais on se retrouve dimanche prochain avec le photographe animalier Julien Régamet à 10h sur RTS Première. À la réalisation, c'était Cyrielle Terre. Bon dimanche à vous.
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2: Katia Scher.
3: Il faut se préparer à une quatrième vague de chaleur estivale dès aujourd'hui. Même si aucun record n'est attendu, le thermomètre pourrait grimper jusqu'à 36 degrés. Le pic de cette nouvelle vague de chaud est attendu en milieu de semaine. L'été 2026 a été au moins aussi chaud jusqu'ici que l'été record de 2003. Dans certaines stations, le nombre de journées de canicule est déjà supérieur à celui de l'époque, a indiqué l'Office fédéral de météorologie et de climatologie météo suisse. Et la Street Parade, eh bien, elle n'a pas eu peur du chaud. Elle a battu son plein à Zurich hier sous une chaleur de plus de 30 degrés. Quelques 900 000 personnes y ont participé selon les organisateurs. Et puis après l'attentat perpétré lors de la Pride de Berlin le mois dernier, les forces de l'ordre ont été particulièrement vigilantes. Elles ont effectué plus de 600 interventions selon un premier bilan. Hier soir à 21h30, une trentaine de personnes ont été hospitalisées. Environ 70 personnes ont été conduites dans un centre d'accueil d'urgence. Le bilan définitif n'est pas encore connu. À l'international, des frappes russes ont fait 2 morts et des dizaines de blessés dans plusieurs régions de l'Ukraine la nuit dernière, alors qu'une attaque de drones ukrainiens a tué 3 personnes dans la région russe de Belgorod. 8 personnes ont par ailleurs été blessées lors d'une attaque russe sur le port d'Odessa en Ukraine. C'est ce qu'annonce le président ukrainien Volodymyr Zelensky. Odessa sur la mer Noire est l'une des principales voies d'acheminement des importations, d'importantes exportations agricoles de l'Ukraine, raison pour laquelle le président ukrainien accuse Moscou de mener une guerre contre la sécurité alimentaire mondiale. L'état de santé de l'ancien président Joe Biden se détériore. Le cancer dont il est atteint s'est aggravé avec des métastases au niveau des os. C'est ce qu'a indiqué son fils Hunter Biden dans un entretien accordé à la BBC. La maladie de Joe Biden serait désormais très douloureuse et invalidante. Le démocrate de 83 ans avait révélé l'année dernière, 4 mois après son départ de la Maison-Blanche, être atteint d'un cancer agressif de la prostate. Et la côte orientale de la Chine, densément peuplée, se prépare à l'arrivée du typhon Dolphin. Après avoir sévi au Japon avec de fortes pluies et des vents violents, le typhon devrait toucher la Chine tard ce soir ou tôt demain. Près de 1400 vols à destination et au départ des 2 principaux aéroports de passagers de Shanghai ont été annulés aujourd'hui. Et le ciel encore, eh bien on l'a dit, il fera chaud et le soleil de ce matin va céder la place au cumulus. Il y a quelques possibles averses et orages cet après-midi et en fin de journée, surtout dans les Alpes. En plaine, il fera jusqu'à 34 degrés aujourd'hui. Quelques rafales possibles s'il y a des orages. Et même chose demain, assez ensoleillé d'abord, puis averses et orages dans l'après-midi et en soirée, jusqu'à 34 degrés en plaine au meilleur de la journée. Et puis la semaine se poursuivra sur la même note avec la chaleur toujours, et quelques orages locaux possibles.
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9: Quand j'ai commencé l'humour, on m'a souvent dit « Oh, le mur en humour, c'est de partir à Paris. C'est là-bas que ça se passe. » Donc je l'ai fait. Je suis parti vivre pendant 4 mois à Paris.
10: Pierre-Emmanuel, alias PE.
9: Voilà, je suis revenu, hein.
11: Pourquoi tu vas à Paris? Et je vous dirais que c'est pas une question de carrière ou d'ambition.
10: Martin Matt.
11: Est-ce que j'ai le droit de priver 70 000...

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1: Bienvenue dans ce sixième épisode d'Ouvrir les vannes. En Suisse, on a encore ce vieux réflexe de penser qu'un humoriste a réussi une fois qu'il s'est fait connaître à Paris, comme si le talent avait une adresse postale. Pendant longtemps, la capitale française a été considérée comme un passage obligé, la ville où tout se joue, là où les carrières commencent, là où les producteurs vous repèrent, là où les salles sont pleines. Alors beaucoup font leurs valises, ils quittent leur ville, leur pays, parfois leur public, avec l'idée qu'il faut d'abord conquérir Paris avant de pouvoir espérer conquérir le reste. Mais est-ce encore vrai aujourd'hui ? Parce que Paris, c'est aussi des centaines d'humoristes qui jouent chaque soir, une compétition permanente, beaucoup de pression, beaucoup d'attentes et parfois beaucoup de métro pour finalement jouer devant 15 personnes, dont 3 sont venues parce qu'il pleuvait dehors. À l'inverse, rester chez soi n'est plus forcément un renoncement. Jouer dans sa région, construire un public fidèle, raconter une réalité que l'on connaît vraiment, c'est aussi une manière de faire carrière. Une carrière peut-être moins spectaculaire, mais parfois plus durable, plus libre et souvent plus heureuse. Et puis, il suffit de lever un peu les yeux de la carte de la France pour se rendre compte que la francophonie ne s'arrête pas aux périphériques parisiens. La Suisse, la Belgique, le Québec et de plus en plus des pays d'Afrique où l'humour connaît un essor spectaculaire. De nouveaux festivals, de nouveaux artistes, de nouveaux publics prouvent que le rire voyage beaucoup mieux qu'on ne l'imagine. Dans cet épisode, nous allons nous demander s'il faut vraiment quitter son pays pour réussir. Nous verrons pourquoi certains humoristes choisissent Paris, pourquoi d'autres en reviennent et comment la francophonie est peut-être en train de redessiner la carte du rire. On ouvre cet épisode avec quelques humoristes qui sont allés à Paris pour y saisir les opportunités qu'offre aujourd'hui encore la capitale française. Vous écoutez Ouvrir les vannes, aujourd'hui on repousse les frontières du rire.
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2: Paris, c'est Paris, les Parisiens.
0: Valérie Ndongo, humoriste camerounais.
2: On réussit à faire de Paris ce qu'il est. Paris a des centaines de salles de spectacle. Paris foisonne, le monde du spectacle foisonne à Paris. Et puis, comme par enchantement, beaucoup de producteurs sont là-bas, beaucoup de diffuseurs sont là-bas. Donc Paris, c'est une plaque tournante. C'est pas que je vais à Paris parce que j'adore Paris, non. Mais je vais à Paris parce que la réalité, c'est qu'il y a beaucoup d'opportunités professionnelles en humour à Paris. Et puis c'est normal parce que ils ont réussi à créer ça à Paris. Que ce soit les Suisses ou les Belges ou beaucoup d'Africains, il faut partir à Paris. Même les Canadiens, ils viennent à Paris à un moment.
3: Jouer en France, c'est pas comme jouer au Québec.
0: Philippe Audrey, la rue Saint-Jacques, humoriste québécois.
3: C'est pas la même chose, c'est pas le même public. Ça force à repenser sa façon de jouer, ça force à repenser ma façon d'écrire. C'est très, très stimulant, très confrontant, mais très stimulant. Puis je trouve que pour s'améliorer, ben, on n'a pas le choix de se confronter à de l'inconfort. Et Dieu sait que l'Europe en offre.
4: C'est une soirée qui, on l'a dit, sera captée pour la télévision française, pour la chaîne Comédie Plus, qui appartient au prestigieux groupe Canal Plus, quand même, et qui sera diffusée au Québec. Sur TV5, c'est ça, hein? Tu sais, je sors un album de Noël. Néanmoins, mon père...

0: français, là. C'est pas un acteur américain que je traduis en direct.
1: Pour moi, c'était nécessaire parce que...
2: Alexandre Cominec, humoriste suisse.
1: Avec ce que je voulais faire sur scène, en Suisse, j'avais pas la cadence de travail nécessaire pour arriver au niveau où je voulais être en termes de stand-up. Moi, partir à Paris, c'était avant même de se dire on va partir là-bas pour faire des rencontres, des producteurs, des contacts. C'était le jeu, c'était le fait de... Tu vois, moi, j'ai commencé en Suisse, on jouait deux fois par mois. Je suis arrivé à Paris, je vois les gens, ils jouent 4-5 fois par soir. Donc, pour moi, c'était... Je me dis, ah ben en fait... Si je veux vraiment faire partie de la Champions League, il faut que je joue tout le temps. Parce qu'il y a des humoristes qui jouent le même sketch 30 fois de suite. Et en 30 fois de suite, le sketch devient meilleur. Donc si je veux devenir meilleur, il faut que je suive ces traces-là et que je m'installe ici.
3: Donc pour Alexandre Cominec, c'était une nécessité, Paris offrant de nombreuses possibilités. Et il n'est pas le seul. Nénette est humoriste, elle vient des Antilles-Guyane et a tout quitté, ses amis et même sa famille, pour faire carrière.
4: J'avais l'impression de...

0: tourner en rond en Guyane. Et je me suis dit, si je veux avoir un avenir dans ce métier-là, j'aurai pas le choix, il va falloir que je me donne la chance. Et pour ça, il faut bouger. Parce que sinon, je voyais tout doucement la lumière s'éteindre. J'avais la chance d'avoir quand même une belle communauté en arrivant sur Paris. Donc, j'ai beaucoup de personnes de ma communauté qui sont venues me voir. Moi, après, j'ai commencé à jouer dans des comédie-clubs. Donc, je me suis dit, bon, est-ce que je sais faire rire les gens qui m'aiment, qui me connaissent, ou est-ce que je sais faire rire tout le monde? Et le public a commencé à se diversifier. Et je pense que j'ai réussi ce pari d'emmener les gens dans mon univers et de leur dire, on n'est peut-être pas de la même culture, on n'a pas grandi pareil, mais je vous respecte et ce que je vous propose, c'est de vous faire découvrir mon univers. J'ai signé une boîte de production sur Paris et pour commencer, c'était le point de départ pour se faire connaître, pour découvrir aussi une autre façon de faire du stand-up parce qu'effectivement, chez moi, aux Antilles-Guyane, on a nos codes, on a un stand-up qui est très théâtralisé et du coup, il fallait aussi découvrir un peu ce qui se faisait ailleurs pour s'adapter. C'est toujours douloureux, mais c'est un passage obligé. Malheureusement, ce métier ne nous donne pas d'avenir en étant sur place. Donc, il a fallu faire des choix et voilà, et partir. Parce qu'on a aussi un manque de visibilité au niveau des médias, au niveau de... Parce que pour s'intéresser à quelqu'un, il faut le voir. On n'a tellement pas d'exemples et de modèles de personnes qui viennent des DOM et qui sont mises en avant. Donc, c'est vrai qu'on est un peu délaissé, mais je pense que c'est pas par rapport à la qualité de ce qu'on propose. Hein. Je pense que c'est parce qu'on nous voit pas, tout simplement. Moi, si j'ai pu venir sur Paris et commencer à proposer des spectacles, des choses et tout, c'est bien parce que j'avais les réseaux sociaux et que j'ai pu construire une communauté. Sinon, sans ça, je pense que j'en serais pas là aujourd'hui, 2 ans après.
1: On va pas se mentir. C'est vrai que ça reste quand même un passage obligé.
2: Cody, humoriste belge.
1: Tout simplement parce que c'est une question de nombre. Le territoire est plus grand, le terrain de jeu est plus grand, plus important, les canaux d'exposition, de diffusion sont plus nombreux. Donc forcément, y a plus de monde qui vous connaît. En plus, nous, en Belgique, on a toujours été élevés avec les chaînes de télé et les médias français. On connaît même mieux... les hommes politiques français, les hommes et les femmes politiques françaises que belges. Donc c'est pour vous dire qu'à quel point on est impacté par, on va dire, la culture française. Donc forcément, un passage par la France nous met plus en lumière, plus en valeur.
3: Ça reste la capitale de la francophonie.
2: Grégoire Furrer, programmateur du Montreux Comédie Festival.
3: Moi, je défends Paris comme capitale de la francophonie. Ça ne veut pas dire qu'on fait carrière que à Paris. Aujourd'hui, il y a des carrières qui se créent. On a des gens qui font des belles carrières en Suisse romande. On a maintenant, comme je disais avant, des gens qui restent à Marseille et montent plus forcément à Paris. Mais je pense que la capitale reste Paris quand même. Il ne faut pas se leurrer. On le voit. Hein. Ça dépend ce qu'on veut faire de nouveau. Si on veut... on veut faire une carrière, on va dire, locale, c'est tout à fait possible, et des gens sont très heureux de faire ça. Mais si vous voulez faire du cinéma, de la série, des grandes salles, on voit Alexandre Kominek, prends l'exemple d'Alexandre Kominek, ça devient une star francophone. Aujourd'hui, il n'aurait pas pu être atteint de ce niveau-là s'il était resté en Suisse.
4: Ça va, les amis?
2: Oui, France Inter.
4: Bon, comme le tout Paris le sait, la semaine dernière, j'ai joué à la Cigale, ouais. À Paris, ouais, carton plein.
2: Alexandre Kominek.
4: Après, ça a été 10 tirs en bite. Ça, c'est quand t'es élogieux, mais sur mon spectacle. Vraiment, Valeur Actuelle a joui, Libé a vomi, La Cigale. J'étais si ému d'aller à Pigalle sobre. Ouais, c'est d'ailleurs la première fois que je voyais Pigalle sobre. Pour te dire, le Moulin Rouge, j'ai toujours cru qu'il y en avait deux. Vraiment, c'est... Non, mais je me sens bien à Pigalle quand t'es déchiré. Tu te sens pas jugé, tu te sens même intégré parmi les spécimens que tu peux croiser. J'ai vu des trucs le temps d'un week-end. Il y a des fous de haut niveau, hein. Franchement. Et si t'en as un qui vient de parler, la technique, c'est de se montrer plus fou que lui. Ouais. Moi, avant de venir au théâtre, il y a un mec qui m'a croisé dans la rue. Il est venu vers moi en se frottant et il m'a dit, tu veux venir chez moi? J'ai regardé, c'est où chez toi?
5: Oh non!
4: Il est parti en courant. Il est parti en courant avec la bite et les seins qui bougeaient dans tous les sens. Les touristes américains, ils étaient là. Oh, this is French Hong Kong. Yeah. Yeah, this is Pigalle. This is Pigalle.
6: Bah, je pense que Paris, c'est un point central pour toute la France et même toute la francophonie.
2: Jonathan Cartelli, producteur belge.
6: Donc, il y a énormément d'humoristes qui vont sur Paris pour essayer de percer parce qu'on sait que quand on marche en France, c'est plus facile ensuite par ruissellement de fonctionner en Suisse, en Belgique, au Canada. C'est un peu plus complexe au Canada, mais en tout cas au Luxembourg, ou en tout cas voilà, pour la francophonie européenne. Et de ce fait, il y a énormément d'hommes, parce que bah, c'est comme ça que ça marche. Et donc, je pense que ça crée une espèce de climat qui est un peu complexe dans les comédie clubs pour que les femmes puissent y trouver une place dans laquelle elles se sentent à l'aise. J'ai l'impression qu'il y a un esprit un peu boys club encore. Pas dans tous les comédie clubs, il y en a beaucoup qui font avancer les choses. Mais c'est encore un peu compliqué pour une femme seule qui découvre Paris de se trouver une place dans ce milieu, quoi. Et c'est pour ça que je pense qu'il y a beaucoup de femmes humoristes qui sont très talentueuses, mais qui ne font pas forcément de comédie club à Paris, parce que l'exercice n'est pas agréable, simplement.
5: Vous avez entendu Jonathan Cartelli, qui est producteur en Belgique. Paris n'est pas non plus un terrain facile pour les femmes, d'une part, et de manière générale pour les nombreux et nombreuses humoristes qui convergent en quête d'opportunités. Si aujourd'hui Alexandre Kominek donne l'image d'un humoriste qui a réussi, il ne faut pas oublier qu'il y a avant ça quelques années à travailler dur pour y arriver. Il nous raconte ses débuts.
4: Ah non, bah c'était une méga galère. Mais tu sais, il y a des gens, mais il y a des gens qui me disent. Alors, est-ce que vous pouvez nous expliquer votre succès fulgurant ? J'ai fulgurant. J'ai 10 ans de galère dans les pattes quand même. Il y a rien de fulgurant. Au tout début, quand j'arrive, déjà il faut se faire connaître auprès des gens pour ne serait-ce que faire des plateaux. Et donc il faut que des gens te regardent jouer pour t'accorder du temps sur des scènes de merde. Et ensuite, quand je jouais mon spectacle à la petite loge, j'ai joué plein de fois devant 4 personnes, 6 personnes. Donc, j'ai méga galéré.
7: Jessica, toi qui vas souvent à Paris, t'es déjà allée à la petite loge, parce que moi je connais pas du tout.
8: Oui, j'adore aller là-bas. Je crois que la salle, elle est toute petite, je crois qu'elle fait un truc comme 16 mètres carrés, 15-16 mètres carrés. Et la scène, c'est vraiment un minuscule carré aussi, ça doit faire 2 mètres carrés.
9: Je suis partie à Paris, mais j'y suis encore, j'ai commencé à la petite loge, c'est le plus petit théâtre de Paris.
2: Julie Conti, humoriste suisse.
9: Donc c'est 15 places, on se dit, ah c'est bien, 15 places, ça va être facile à remplir. Eh ben même pas. C'est quand même un défi. Et c'est pas facile, il y a beaucoup de concurrence, il y a beaucoup de spectacles. Et puis même d'aller dans les comédie clubs à Paris, je trouve que c'est plus compliqué. Nous, on est un espace hyper safe en Suisse romande pour les humoristes. On se connaît tous. En professionnel, on est une trentaine. On se connaît tous, on est assez proches, on s'entend bien. Donc dans les loges, c'est très facile. Et les premières fois que je suis allée jouer dans les comédie clubs à Paris, je trouve difficile parce que ben déjà, je connais personne. Donc c'est un peu difficile de faire son petit trou, de rencontrer les gens. Et puis, ben il y a plus un sentiment de compétition un peu parce qu'il y a beaucoup de monde, beaucoup d'appelés, peu d'élus. Et du coup, je trouve que c'est plus compliqué. J'ai moins de plaisir à aller jouer dans un comédie club à Paris que j'en ai d'en jouer en Suisse romande et de retrouver, parce que j'ai l'impression d'aller retrouver mes potes quoi quand je vais jouer en Suisse. Donc c'est très différent, ouais.
5: Vous allez entendre l'humoriste français Mathieu Nina qui a commencé à Paris comme beaucoup d'autres, mais il a trouvé une solution pour élargir son public parce qu'on l'oublie parfois, mais tout autour de Paris, il y a un monde.
10: Je dirais que le plus compliqué, c'est de se faire connaître, dans le sens où souvent dans les médias on voit un peu toujours les mêmes têtes, et ce que je peux comprendre aussi puisque les chaînes de télé, même les radios, ont des impératifs d'audience et donc du coup invitent des gens qui peuvent fédérer un large public tout de suite maintenant. Mais ensuite, une fois qu'on est un peu connu, je trouve que aller jouer en province, c'est parfois même plus simple que de jouer à Paris, dans le sens où à Paris, il y a tellement de spectacles, tellement de propositions différentes chaque soir, que ça peut être dur de faire son trou et de faire venir les gens à soi.
5: Pareil du côté de Guillaume Meurice, qui s'est fait connaître sur France Inter et chronique désormais sur Radio Nova. Il a décidé avec son équipe de rejoindre durant l'été son public partout en France, dans 9 communes, lors d'une dernière tournée qui se joue en plein air. Il nous explique.
11: On fait déjà l'émission en public à Paris. Et là, ce qui nous intéressait, c'était d'aller sur des places de... J'allais dire de village, on a choisi des villes de moins de 50 000 habitants, parce qu'il faut qu'il y ait quand même une infrastructure. Mais il y a, dans la tournée, il y a une ville de 600 habitants, je crois. Donc je pense qu'elle va recevoir du soutien de la préfecture et ce genre de choses, pour tout ce qui est logistique et sécurité. Mais l'idée, c'était d'aller là où personne va. Moi, j'ai grandi en Franche-Comté, pas très loin d'ici finalement, à côté de Vesoul. Et il n'y avait pas d'émissions comme ça qui venaient, il ne se passait pas grand-chose culturellement. Et c'est dommage que... Il y a des gens.
12: Oui.
11: Donc voilà. Moi, j'aime pas trop le truc notre public, mon public. J'aime pas trop le truc possessif.
9: Le public, en fait.
11: Mais on va à la rencontre des gens et s'ils veulent venir, ils viennent. Et s'ils veulent plutôt aller chercher des champignons, ça sera l'été, donc c'est pas du tout la bonne période.
9: Non, je peux leur donner un conseil. C'est mieux à l'automne.

0: Le groupe ivoirien Magic System, c'était Premier Gaou à l'instant.
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0: On l'a compris, Paris reste très importante dans le monde de l'humour francophone. Mais est-ce vraiment un passage obligé? Est-ce qu'on peut tout de même faire carrière en humour sans partir vers Paris ou plus largement l'Europe? On retrouve Thomas Wiesel, humoriste suisse qui a fait un court passage à Paname avant d'y revenir pour les raisons qu'il nous livre ici.
2: À Paris, il y a un rythme qui m'agresse, il y a une promiscuité, il y a un nombre de gens au centimètre carré qui n'est pas ce à quoi je suis habitué, et un stress et une espèce de compétition, parce que tous les gens qui veulent faire ces métiers-là sont au même endroit à se battre pour les mêmes places. Et ce qu'on me disait toujours, c'est normal d'être un peu agressé au début quand on arrive, mais au bout de quelques semaines, on s'y fait. Et je suis jamais resté plus de quelques semaines, donc c'était pas un sacrifice que j'étais prêt à faire. J'avais l'impression qu'il fallait justement qu'une part de moi s'éteigne un peu et que quelque chose d'autre se réveille, un côté un peu warrior, un côté un peu compétitif, pour que je puisse m'adapter à Paris et me faire à cette ambiance. Et j'ai jamais été capable ni voulu le faire, donc j'ai toujours fait des allers-retours. Et c'est vrai que les allers-retours sont assez difficiles, quoi. On a un sentiment de pas être à l'aise, de pas être chez soi, et je pense que l'humour demande un peu qu'on soit quand même en confiance. J'ai accepté que j'habiterai jamais Paris, j'ai accepté que j'aurai jamais de carrière française comme certains de mes amis, parce que ça demande d'habiter Paris, et donc je sais que quelques jours par an, je subis Paris, et donc depuis que je l'ai accepté, ça va mieux, parce que je me bats pas contre, j'essaie pas de me demander quel est le problème avec moi, je me dis juste on n'est pas fait l'un pour l'autre. Et j'ai une très belle vie, une très belle carrière en Suisse. Et s'il y a des jeunes artistes et humoristes qui nous écoutent, on peut tout à fait faire carrière en francophonie sans être basé à Paris. C'est juste une question de choix, de ce qui nous plaît, de ce qu'on a envie de faire. Et peut-être dans le cinéma, c'est plus compliqué. Mais en tout cas, dans l'humour, je connais beaucoup de gens qui mettent très peu les pieds à Paris et qui en vivent très bien.
3: J'aime bien l'attitude des Parisiens quand ils arrivent en Suisse. Vous avez vu, ils disent tout ça, c'est super, l'air est pur, les gens sont tranquilles, on est bien chez vous. Puis t'es là-bas, oui, parce qu'on n'est pas 12 millions sur 2 kilomètres carrés. Enfin, ici, c'est normal, on a de la place, on n'est pas les uns sur les autres. C'est vous le problème, quoi. Chez nous, c'est la situation de base. Nous, je sais pas, nous, quand on se réveille le matin, on peut se stretcher sans ouvrir la porte. Enfin, nous, quand il y a un couloir, on se dit pas, ça ferait 2 studios. Non, on garde le couloir. Nous, il y a un placard, on se dit pas, je vais le louer. Non, il y a... Ce que je comprends pas, c'est que les Parisiens, ils viennent ici, ils passent un super week-end, ils disent « je me sens ressourcé, j'ai repris goût à la vie », puis à la fin, ils rentrent à Paris quand même.
4: Thomas a fait 7 chroniques, je crois, en tout, chez Quotidien.
5: Sébastien Cortési, producteur suisse.
4: Et ça lui a pas fait grand-chose en France. Par contre, en Suisse, ça lui a fait une explosion, parce que tout d'un coup, tout le monde dit « Waouh, il est à nous, lui !» Et tout d'un coup, il y a eu une appropriation de Thomas, il est revenu un peu comme un messie qui avait tout d'un coup conquis la francophonie, alors que, factuellement, pas forcément. Par contre, c'est vrai qu'aussi, l'humour suisse a une très bonne réputation à l'étranger, et ça vient entre autres du fait qu'on joue beaucoup en Suisse avant d'aller jouer en France, ce qui fait que les Yann Marguet, justement, Thomas Wiesel, Marie-Thérèse Porcher à l'époque, Frédéric Rocrozio, avaient fait leurs armes avec ce spectacle avant d'aller ailleurs. Et donc, quand ils arrivent, ils sont déjà à un niveau qui fait que on a pu acquérir cette réputation-là.
0: Jessica, est-ce que là, tu arrives à nous mettre un petit bout de Philippe Audrey à la rue Saint-Jacques qui nous parle du Québec? Parce que c'est quand même important qu'on sache si eux, ils ont envie de partir.
6: Absolument, non, c'est vrai, c'est absolument pas nécessaire, parce que l'humour au Québec... On peut très, très, très, très bien en vivre, déjà en étant très, très, très connu, mais même en n'étant pas connu, les opportunités de gagner sa vie comme humoriste au Québec sont vraiment multiples, soit en étant auteur, soit en faisant de l'animation, bon bref. Et au Québec, l'Europe n'est pas perçue comme un Eldorado humoristique, bien au contraire.
0: Et pour celles et ceux qui sont partis à Paris, vous allez l'entendre, rien ne remplace le public qu'on retrouve une fois qu'on retourne là d'où l'on vient, que ce soit aux Antilles, à la Martinique ou en Afrique.
7: Il y a des choses, quand on les dit dans notre patois, quand on les dit dans notre créole...
8: Nénette, humoriste guyanaise.
7: ...qui ont forcément plus d'impact. Et du coup, ça n'a pas la même saveur quand on joue à la maison, ça c'est sûr.
9: Si je vais jouer à Marseille, je vais me permettre de faire beaucoup plus de... Je vais parler en créole, je vais faire plus de références culturelles.
8: Noam Sanso, humoriste martiniquais.
9: Quand je vais à Marseille, les gens reconnaissant moi beaucoup de comiques antillais qu'on a regardé quand on était petit, parce que c'est des choses, des gens dont je me suis inspiré quand je suis à Barzenik, mais du coup ça se ressent davantage. En fait, je pense que la Barzenik a toujours été quelque chose de très important pour moi, mais c'est vrai que j'ai eu un passé tellement traumatique par rapport à toute l'homophobie que j'ai pu recevoir en grandissant, que en quittant la Barzenik, j'avais fait vraiment fait une sorte de rejet pendant quelques années de, quand on m'a dit que je ne méritais pas d'être Barzenikais, ben écoutez, je sais très bien, I'm fine with it, je vais avancer. Et la scène, ça m'a permis justement de me rapprocher de la Martinique, notamment parce que ben, en fait, j'ai pris en visibilité, j'ai beaucoup parlé de la Martinique, et du coup les Antillais, les Martiniquais ont beaucoup apprécié mon travail, et du coup maintenant quand je reçois la Martinique, c'est beaucoup d'amour, beaucoup de chaleur que je reçois, et du coup c'est vrai que ça a beaucoup contribué à renouer en tout cas les liens. Plus j'aurais pris le contrôle sur qui je suis, et plus j'aurais pris en confiance, en amour pour moi. Avoir de l'amour pour moi, c'est avoir de l'amour pour tout ce qui me concerne, tout ce qui me constitue. Donc la Martinique en fait partie.
10: J'ai la chance d'avoir fait des standings dans plein de pays en Suisse. J'en ai fait.
11: Wallace, humoriste ivoiro-marocain.
10: En Belgique, plusieurs. En France, j'ai eu la chance de faire quasi que des standings à chaque fois que j'ai joué hors du continent africain. Ils aiment, mais ils peuvent pas rire plus fort qu'un Africain. Là, nous, à chaque rire, il faut qu'on envoie les décibels. Ce qui se passe ici doit rester ici. Parce que ça pourrait très vite te monter à la tête et voir un public se lever, tu vas te dire, bah, c'est tout. Il y a des gens qui se roulent en Afrique. Par terre, ils tombent, ils rigolent. L'Africain, il a 600 ans à rattraper de rire.
12: Vous savez, mesdames et messieurs, quand tu joues en Afrique...
11: Wallace, humoriste ivoiro-marocain.
12: Le public, il est différent du public européen. Parce que vous êtes un public, vous restez assis, vous bougez pas. Vous restez assis, vous applaudissez au bon moment, vous rigolez. Non, en Afrique, on vit le moment avec l'humoriste. On

0: situation là, d'ailleurs, je vais vous raconter.
1: Qu'est-ce que tu fais?
2: Ouvrir les vannes. L'Afrique a donc du rire à rattraper et elle le fait à une vitesse folle. Dans cette deuxième partie, nous allons entendre des humoristes africains parler de leur amour pour leur continent, des liens entre les différents pays francophones et aussi de ceux qui se sont tissés au fil du temps et des tragédies avec le Nord. Il existe une histoire africaine que nous ne connaissons pas et que l'humour peut-être pourrait porter jusqu'à nous. Mais avant ça, on écoute la déclaration d'amour de Wallace, humoriste ivoiro-marocain, pour son continent africain.
3: J'ai toujours dit que je crois beaucoup en l'Afrique. J'ai foi en le continent. J'espère que je vivrai assez longtemps pour voir mon continent se développer comme moi je le voudrais. Je pense que l'Afrique, elle regorge de tout déjà, hein, que ce soit des richesses, que culturellement, on a tout. Je sais pas comment le formuler. En fait, c'est tellement puissant que j'arriverai même pas à sortir ce qu'il y a dans mon cœur par rapport à l'Afrique. Je parle beaucoup d'Afrique parce que c'est le seul endroit où je me sens chez moi, vraiment. Où, peu importe hein, le pays, que ce soit au Maroc, en Côte d'Ivoire, ou encore au Bénin, au Mali, au Burkina, partout. J'aime l'Afrique parce que c'est là que, même quand tout est compliqué, les gens trouvent encore une raison de rire, je pense.
4: Mes parents, ils nous ont tous légué l'amour de ce pays depuis qu'on est petit.
2: Sarah Lélé.
4: Et tu sais, quand tu grandis en Europe, tu t'attaches différemment. On s'attache vraiment différemment que vous parce qu'on vit différemment. Okay. On vit des chocs culturels. C'est ça qu'on appelle les chocs culturels. Les chocs culturels, on peut les voir, par exemple, quand on fait de l'humour. Okay. Vous, le public africain, vous n'êtes pas le même que le public européen.
2: Humoriste belge.
4: Vous, vous êtes trop honnête. Ok. Quand on est nul, vous nous le dites. Quand on est bon, vous nous le faites savoir. Moi, je suis allée à Dakar au Sénégal. J'ai un ami, il passe avant moi. Il est nul. Jamais vu ça de ma vie. Je suis dans le public, je fais comme tout le public européen, je rigole. C'est nul, mais tu vas continuer. Le public africain, il a dit non. Il y a un gars, il s'est levé, il lui a dit, c'est ça que tu appelles la comédie? Et vous savez, c'est quoi le pire? C'est que tout le monde a rigolé à ce commentaire-là. Donc... dans ma tête, c'est ok, l'humour en Afrique, c'est du harcèlement moral, on va essayer de s'habituer à ça.
5: On va dire qu'il y a des capitales du riz. Il y a Yaoundé, Douala et Abidjan.
2: Valérie Ndongo.
5: C'est les trois villes où ça bouge beaucoup, avec quand même un petit avantage pour Abidjan. Tu vois, je suis Camerounais, mais je reconnais quand même ça. Il y a toujours des clashs entre le Cameroun et la Côte d'Ivoire, c'est comme ça. C'est-à-dire on ne peut pas s'empêcher... de se foutre la gueule l'un de l'autre. Donc, par exemple, là, ils ont gagné une Coupe d'Afrique, mais nous, on essaie chaque fois de leur rappeler que vous avez 3 étoiles. Nous, on en a 5. Et qu'un maillot qui n'a pas 5 étoiles, c'est un maillot d'entraînement.
6: Les filles, vous avez la ref, vous? Parce que, alors, moi, pas du tout. Je pense qu'il faut qu'on demande à Wallace les liens entre le Cameroun et la Côte d'Ivoire.
3: Chaque pays a un lien avec un autre pays.
2: Wallace.
3: Par exemple, là, Valérie Ndongo clash les Ivoiriens parce qu'il est Camerounais et personne n'est parfait. Donc, il est Camerounais, on l'accepte. C'est la belle famille. Vous savez, ici, on dit c'est la belle famille. Pour moi, le panafricanisme, c'est simple. C'est arrêter d'être voisin et peut-être commencer à être partenaire. C'est pour ça, d'ailleurs, que j'ai monté, moi, un festival itinérant en Afrique pour montrer justement qu'en Afrique, on est capable de faire des grandes choses. Donc oui, c'est pour moi le panafricanisme, c'est ça, c'est que l'Afrique, bah c'est Sud-Sud, c'est ces relations Sud-Sud qui sont en train de se développer, que l'Afrique avance avec l'Afrique main dans la main, peu importe hein, que tu viennes du Nord ou du Sud. Ou... l'objectif, c'est le continent, c'est pas nous, c'est le continent.
7: Quand tu es dans le Parlement du Rire, un jeune humoriste, tu passes dans le Parlement du Rire, tu es vu
2: Maman.
7: Partout en Afrique. Partout, il y a Canal+, t'es vu, et du coup, il y a beaucoup, beaucoup de vedettes de l'humour africaine qui ont éclos comme ça grâce au Parlement du Rire. Aujourd'hui, et ça, je le répète tout le temps aux gens à qui je le dis, surtout aux humoristes, je leur dis, attention, ne faites pas l'erreur de croire qu'on est comme les musiciens africains ou comme les footballeurs, où dès que tu as un peu de talent, un peu de potentiel, ben, tu rêves d'aller jouer au Paris Saint-Germain ou à Manchester City ou au Real Madrid ou à Barcelone pour être connu, devenir une star, gagner ta vie. L'humour est très différent. On a des racines comme des arbres. Un humoriste ivoirien a du succès parce qu'il prend, il brocarde le quotidien de la vie à Abidjan. Il va se moquer des gens des quartiers d'Abobo. Abobo, c'est un quartier d'Abidjan, de Yopougon, des quartiers chics de Cocody, les différences entre ces quartiers-là. Ils parlent aux Ivoiriens, ils comprennent, ils rigolent de ça. Et dans ce spectacle, je pars de la conférence de Berlin où les puissances mondiales de l'époque s'étaient réunies pour se partager un peu l'Afrique, ce continent qu'ils venaient de découvrir. Je fais des allers-retours pour montrer que certains problèmes qu'on a aujourd'hui, ces pays, cette mosaïque de pays qu'on a, ces frontières artificielles qu'on a en Afrique, ces conflits qu'il y a souvent entre certains pays, ben, certains remontent à cette époque où le sort de l'Afrique a été décidé en l'absence des Africains. On le voit aujourd'hui, la jeunesse africaine a soif, a faim de son histoire. De tout le temps, l'histoire a été racontée par les autres. On connaît l'histoire du monde entier. On a étudié la révolution américaine, la révolution française, la révolution russe. On sait ce qui s'est passé en Inde, en Australie. On l'étudie dans notre cursus scolaire, mais les Africains ne connaissent pas leur histoire vraiment dans les détails.
1: Vous savez, dans le métier qu'on fait,
2: Valérine Dongo,
1: chacun doit avoir son fond de commerce.
2: Humoriste camerounais.
1: Moi, mon fond de commerce en tant qu'humoriste, c'est deux choses. Les femmes et les blancs. Surtout les blancs. Ça paye très bien les blancs, je vous assure. Non, mais moi, j'aime les blancs, hein, franchement. Le seul truc, c'est que je ne les comprends pas. Ils aiment les problèmes. Pourquoi vous aimez les problèmes, les blancs? Un gars est assis tranquillement chez lui, sa chose. Non, il n'est pas content. Il faut qu'il aille chercher les problèmes. Il a besoin de sensations fortes pour repousser ses limites. Ah, mon frère, tu veux repousser tes limites, hein? Viens habiter au Cameroun un an sans salaire d'expatrié. Tes limites vont dépasser le monde Cameroun comme ça. Non, mais franchement, c'est comme si les gars, les problèmes les attirent seulement comme ça. Ils sentent ça partout. Ils font. C'est le genre de sport où tu ne vas jamais voir un noir là-bas. Le genre de sport qu'on fait quand on ne tient plus beaucoup par la vie. Du genre alpinisme, parapente, saut à l'élastique. Saut à l'élastique. Un gars est assis tranquille, sa chose. Il se lève le matin, il n'a pas de problème, hein. Il embrasse sa femme, il embrasse ses enfants, il s'en va se placer sur un pont, il attache une corde et il plonge comme ça dans le vide pour rien. Mon frère!
5: Je garde toujours un peu de recul parce que j'ai pris la peine de lire quand même pas mal l'histoire de l'Afrique, écrite par les Africains, parce que bon, à l'école, j'ai lu l'histoire écrite par les Blancs. Mmh. Et ben aujourd'hui, je lis plus ce que les historiens africains écrivent. C'est assez dur, mais ça permet d'avoir du recul et d'avoir une vision plus lucide de l'avenir.
8: À un moment donné, il faut avancer. L'histoire, elle est ce qu'elle est. On la changera pas et on ne doit pas vivre dans le passé et dans l'histoire. Aujourd'hui, je pense que les nations et les personnes qui sont en train d'exploser le plus sont celles qui ont décidé d'arrêter de vivre dans le passé et puis d'avancer. C'est fini. On a la chance d'avoir un continent très sage au final. L'Afrique, c'est un continent sage. Même si on a morflé avec nos guerres et tout ça, mais ça reste un continent sage dont il n'y a pas forcément d'esprit de vengeance, non.
2: Pas d'esprit de vengeance donc, mais des relations qui méritent encore un petit effort. Comme nous l'explique Valérine Dongo, parfois les artistes venus du Nord ne connaissent pas les pays africains dans lesquels ils se rendent. Ils nous parlent de ces humoristes occidentaux qui parlent de l'Afrique ou viennent s'y produire.
5: Déjà, la plupart du temps, ils parlent mal de l'Afrique. Parce que malheureusement, pour eux, il y en a très peu qui connaissent l'Afrique parce qu'ils ne viennent pas en Afrique. Quand ils viennent en Afrique, ils se comportent comme des expatriés. C'est aéroport, hôtel, restaurant, salle de spectacle et puis les rentrées. Et même les humoristes occidentaux d'origine africaine connaissent très, très peu l'Afrique ou alors très mal l'Afrique. Donc, généralement, ils ont des caricatures un peu fausses parce qu'ils ne prennent pas la peine de rester en Afrique suffisamment longtemps et ils ne regardent pas les médias africains et ils ne suivent pas l'information africaine. À la différence de nous, les humoristes africains, nous, on regarde les médias européens, on suit les médias européens et on va en Europe. Peut-être qu'on n'a pas le choix, peut-être, entre guillemets, qu'on n'a pas le choix, parce que bon, c'est le pauvre qui essaye d'apprendre du riche, entre guillemets, encore que qui est réellement riche dans l'histoire. Mm-hmm.
2: Pour Wallace, s'exporter est depuis longtemps un moyen de raconter son histoire et de briser quelques clichés au passage. Pour cet humoriste ivoiro-marocain, il est surtout question d'exporter sa culture et de raconter l'Afrique telle qu'elle est, sans intermédiaire, peu importe ce qui a pu arriver dans le passé.
8: Quand on nous invitait dans certains festivals et qu'on nous mettait sur des chaînes qui vont être diffusées en Afrique, je disais aux promoteurs, en Afrique, on sait qui on est. Nous, on a envie que ceux qui nous découvrent, ce soient des gens qui ne nous connaissent pas. Donc il faut qu'on soit diffusé en France, en Belgique, en Suisse, au Canada. C'était ça mon combat à l'époque. Nous, ce qu'on veut faire partir ailleurs, c'est notre histoire. Qui on est. Il y a beaucoup de fake news qui en montrent des choses. Donc les gens imaginent. Mais il faut que nous, on soit leurs vrais yeux, leurs vraies oreilles, leur vraie mémoire. Et je me suis dit, tu sais quoi, vas-y, pourquoi nous on le fait pas? Pourquoi en fait on attend qu'un festival vienne d'ailleurs pour venir nous montrer, nous mettre à la lumière? Mais nous on peut aller leur montrer qui on est. Et on a monté ce festival et puis on a fait des partenariats avec des grosses chaînes, notamment avec TV5, qui nous a fait passer en prime time dans tous les TV5 du monde entier. Ça veut dire qu'on a été vu en Chine, au Japon. Et ça y est, pour moi, c'est fini. C'était le début de l'exportation de notre culture, comme je dis toujours.
9: Souvent, les artistes me disent, en Afrique, ils me disent « Oui, mais nous, notre réalité africaine, elle est très différente de votre réalité en Europe. »
2: Grégoire Furet, programmateur du Montreux Comédie Festival.
9: Donc, qu'est-ce qu'on va les raconter aux Européens? Et moi, je leur dis « Parlez de votre réalité. » Et c'est vrai qu'un artiste, un jour, est venu à Montreux. Il s'appelle Clantelex, il est ivoirien. Et à un moment donné, il a décidé de nous parler du Père Noël et de nous dire « C'est quand même fou que vous, les Européens, vous ayez réussi à nous convaincre si on était sage durant l'année, on aurait des cadeaux à Noël grâce au Père Noël. » Et donc, bon, les gens l'écoutent, ok, tu vas aller où là, mon gars, etc. Et à la fin, il termine par dire, et en plus, un Père Noël qui passe par la cheminée. Alors, vous imaginez, chez nous, en Afrique, les cheminées, on n'en a pas. Et bon, évidemment, il est bien plus drôle que moi, il le fait bien mieux que moi, mais tout d'un coup, en une fraction de seconde, il récupère toute la salle. Les gens ont compris uniquement parce qu'avec un truc tout simple qui était sa réalité à lui, il avait réussi à toucher les gens.
10: Les choses que l'Europe a l'Afrique, ce n'est pas le plus grave. Le plus emmerdant, c'est les idées que l'Europe a implantées en Afrique qui sont emmerdantes. Moi, je me demande comment on a fait pour accepter de telles conneries. Vous nous avez imposé le français. Vous nous avez imposé la monnaie. Et le pire, le Père Noël. On nous racontait que le gars passait par la cheminée pour venir déposer les cadeaux sous l'arbre de Noël. Bravo. Bravo. La cheminée. Mais il fait 40 degrés toute l'année en Afrique, les gars!
9: Pareil avec un artiste qui venait du Bénin, qui s'appelait Venant Jap, et qui, à un moment donné, vient nous parler de la sorcellerie, parce que le Bénin, c'est la terre du vaudou. Qui vient nous parler du vaudou, et voilà. Et donc, il se dit, il faut que j'arrive à choper les gens. Donc, il dit, vous savez, le vaudou chez nous, c'est un peu comme chez vous, votre sorcier Harry Potter. Et là, tout de suite, les gens, boum, comprennent la mécanique, et c'est gagné.
11: Et là, vous vous demandez, mais c'est qui le noir avec ce balai? Parce que j'entends tout ce que vous pensez, hein. Eh ben non, je ne suis pas Harry Potter. J'ai ma propre identité. Je m'appelle Venance Jap. Je viens du Bénin, la terre du vaudou. Ou comme tout le monde aime le dire, le pays de la sorcellerie. Vous voyez les petits papiers que vous recevez dans vos boîtes aux lettres, là? Le retour de l'être aimé. Comment agrandir son pénis. Ben c'est moi, c'est le Bénin.
2: On met l'humour en pause quelques secondes pour prendre des nouvelles de la route.
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13: Soyez vigilants si vous circulez sur l'autoroute Lausanne-Genève, car un véhicule a perdu des objets entre Aubonne et Rolles en direction de Genève.
2: Qu'en pense le public à Abidjan?
14: Abidjan aujourd'hui est une place tournante de l'humour, il faut le reconnaître. Quand tu prends le Gondwana Club et tout ça qui passe au niveau d'Abidjan, donc c'est des éléments qui ont leur place. Donc il y va de soi aujourd'hui que Abidjan s'impose comme étant une place tournante de l'humour en Afrique et surtout même dans le monde.
2: À Montréal.
15: Quand tu penses humour, tu penses comme quelle ville ou quel pays dans la francophonie, mettons?
16: À Montréal, c'est sûr.
15: Ah ouais? Est-ce que c'est le meilleur endroit, est-ce qu'on fait de l'humour?
16: Ouais, c'est la Mecque de l'humour.
2: À Bruxelles.
17: Quand vous pensez à l'humour francophone, vous pensez à quel pays et à quelle ville?
18: Eh bien, justement, à la Belgique. Sans vous faire des compliments, l'humour belge, c'est ce qu'il y a de plus fort en Europe. Je dis francophone parce qu'il y a la Suisse, le Québec, et donc nous, les Français. Mais on vous a apporté la langue, mais vous avez su encore en faire.
2: Ouvrir les vannes. Nous avons donc parlé de Paris comme capitale de l'humour francophone, avec ce que ça implique pour les humoristes qui se décident à y aller et celles et ceux qui préfèrent en revenir. On a vu que l'Afrique était peut-être le nouvel Eldorado à viser pour de nouvelles opportunités de carrière, mais surtout, on l'a compris, il n'existe pas ou plus vraiment de capitale francophone de l'humour. En revanche, le monde francophone offre de belles opportunités pour élargir le terrain de jeu. Aujourd'hui, grâce aux réseaux sociaux, l'humour francophone s'exporte loin et on peut très vite se retrouver à faire des blagues à l'autre bout du monde. Alexandre Cominex se produit cet automne aux États-Unis, entre Los Angeles, San Diego et New York, devant un public francophone, et il en est très très fier.
19: Tu vois, aujourd'hui, les gens me disent « Tu fais quoi? T'es là à la rentrée ?» Je dis « Bah non, je peux pas. Pourquoi ? Parce que j'ai une tournée aux US. » Donc je suis très content. Est-ce que c'est un objectif ? Non. Est-ce que c'est de l'ego trip et du boost pour le moral et se caresser dans le poil ? Oui, parce que ça fait du bien, parce qu'il faut se faire, du bien quand on fait ce métier. On sacrifie tellement de choses, j'en sens pas compte combien de solitude, combien de galères, combien de pression, d'angoisse, de se dire mon Dieu, est-ce que je veux faire ça, est-ce que je veux faire ça, est-ce que j'ai bien fait ça, est-ce que j'ai fait les bons choix dans ma vie. Donc quand ça paye, putain, t'es content quoi. Donc là, je vais aux États-Unis, pas parce que c'est le rêve de faire ça, c'est parce que ça me fait du bien.
2: Attention, pour en arriver là, il a fallu trouver un moyen d'atteindre un tout nouveau public. Pour Alexandre Cominex, c'est la captation de son spectacle diffusé sur Canal+ qui a tout changé.
19: Et au début, c'est marrant parce qu'au début, j'étais pas vraiment chaud à ce qu'on le publie, etc. Et en fait, c'est ma prod qui m'a dit « Mais t'es malade, en fait, grâce à ça, tu vas toucher un public que tu n'as pas encore connu ». Et moi, pour moi, j'avais fait le tour. Pour moi, tous les cassos qui aimaient mon humour, je les avais dans ma poche. Et on est, je pense, pour moi, on était déjà toute une bande de copains réunis avec la tournée que j'ai fait en France. Et en fait, pas du tout. Le spectacle, il m'a mis sur un niveau encore plus haut. En termes de les retours des professionnels, que ce soit des acteurs, des réalisateurs, des producteurs, que des gens sortis de nulle part, qui ont commencé à me suivre. Donc c'est génial. Je me dis, quelle bonne idée qu'on a eu de faire cette carte, de la mettre sur Canal. Parce que vraiment, ça m'a ouvert les portes à un nouveau public.
20: Mais moi, sans alcool, j'ai trop de critères. Alors que tu mets un apéro, trois long drinks, oh, le festival des petits monstres. Vraiment, moi, j'attaque les fonds de panier. Un coup de bison, problème respiratoire.
21: Bâtard sensible, Olympia.
20: Moi, quand ils allument les lumières en boîte, je leur dis, oh putain, t'as des écailles, j'adore. C'est... Mais attends, mais c'est pas une critique, hein. J'adore les petits monstres, hein. Parce que les petits monstres, c'est toute ma vie. Bien sûr, moi je me suis jamais réveillé un lendemain de soirée chez une meuf en faisant pom pom pom pom pom. C'est qui le patron? Jamais. Moi quand je me réveille un lendemain de soirée chez une meuf, c'est ah ouais quand même hein. Ça on va pas le dire aux autres hein.
2: Reste que pour voyager hors des frontières de son pays, il faut quand même adapter son humour. C'est ce que nous explique l'humoriste belge Cody.
22: L'humour, il peut voyager à condition qu'on y apporte des références locales. Ou alors qu'on explique un petit peu le contexte. C'est-à-dire que si on veut parler de la politique belge, comme je dis, voilà, je pose le contexte, je dis, dans la politique belge, des choses un peu surréalistes. Il faut savoir que si on vous explique la politique belge et que vous la comprenez, c'est qu'on vous l'a mal expliquée. Par exemple, on a un ministre chargé de la navigation des bâtiments maritimes sur les voies non navigables. Alors ça, c'est quand même un truc qu'on n'a jamais entendu. Mais sinon, ça existe en Belgique. Donc, vous voyez, je pose le contexte et puis j'explique. J'étais au Congo et puis je faisais des vannes sur les embouteillages qui sont de plus en plus nombreux, quoi.
2: Ouvrir les vannes s'arrête quelques secondes pour prendre des nouvelles urgentes de la route.
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13: Quelle que soit votre direction, soyez vigilants si vous circulez sur l'autoroute Lausanne-Genève, car des animaux sont à présent signalés entre Aubonne et Rolles.
22: Je dis voilà, les embouteillages sont tellement longs que je suis arrivé à l'aéroport, ma fille avait 8 ans, le temps de faire le voyage, c'est-à-dire 10 km jusqu'en ville, je suis devenu grand-père, donc il y a un problème. Et vous voyez, c'est ce genre de choses. Évidemment, là, tout le monde se sent concerné, parce que tout le monde voit très bien de quoi je parle, les embouteillages à Kinshasa, voilà, tout le monde les vit là-bas. Et donc, si vous mettez un petit ancrage local, ben, ça aide toujours.
2: Un autre moyen de se faire connaître partout dans le monde aujourd'hui, c'est bien entendu les réseaux sociaux. C'est justement ce qui permet au festival Juste pour rire de Montréal de trouver de nouveaux humoristes venus d'ailleurs, comme nous l'explique sa programmatrice, Josée Charland.
0: Je vous dirais que nous, depuis 2 ans, au niveau du festival Juste pour rire, on va programmer beaucoup plus d'artistes internationaux parce que, justement, on consomme beaucoup plus d'humour d'ailleurs aussi et que c'est plus facile et en termes de promotion, de reconnaissance, d'accessibilité, c'est beaucoup plus facile. Je vous donne un exemple. L'année dernière, on a accueilli à Montréal 28 artistes européens. Sur les 28, 24 festivals ont affiché, 24 spectacles, excusez-moi, ont affiché complet. Donc, il y a une demande, il y a une curiosité. Les gens sont heureux aussi d'assister à des spectacles auxquels ils ont moins accès. Et vice-versa, il y a de plus en plus d'artistes québécois qui font le pont à Paris aussi pour développer une carrière, bien évidemment, parce que le Québec, c'est un petit marché. Nous sommes que 8 millions au Québec en totalité. Donc maintenant, la francophonie, c'est ça, c'est accessible à tous.
7: Aujourd'hui, grâce Maman. Aux réseaux sociaux, grâce aux télévisions satellitaires, un humoriste, qu'il soit à Abidjan, à Dakar, au Mali, s'il a 1 million, 2 millions d'abonnés sur ses pages des réseaux sociaux, très vite, il est vu partout. Aujourd'hui, nous on part jouer à Paris, on remplit des salles, on part jouer à Montréal, à New York, on a programmé même des spectacles au grand théâtre Apollo Theatre à New York, où il y a plein de demandes. J'ai un ami magnifique qui s'appelle Le Magnifique, c'est un humoriste ivoirien qui sort d'une tournée aux États-Unis parce que il y a une diaspora africaine qui vit en Amérique du Nord, au Canada, aux États-Unis, qui vit en Europe, en Suisse, en Belgique, au Luxembourg, en France, à Londres aussi, où elle est assez nombreuse pour remplir des salles de 2000, 3000 places. Donc, merci Internet, merci les réseaux sociaux de rendre, et ça c'était le slogan du départ de la création d'Internet, village global, c'est ça ce village-là.
0: Tu sais ce qu'il y a de magnifique avec le rire, en fait, ça amène à...
4: Josée Charland.
0: Ça ouvre des portes, ça amène à tellement de choses. J'ai découvert des humoristes très talentueux, très drôles aussi. Précisément, les Ivoiriens ont un très grand sens de l'humour. Ils ont, eux disent que ça vient de leur grande résilience aussi, et puis bon, qu'ils préfèrent prendre les choses en riant. Ils ont cet appétit envers l'humour aussi, puis l'exportabilité de leur talent. Donc, on va voir, nous, comment on peut collaborer avec eux et effectivement réussir à peut-être faire traverser ça du côté de l'Amérique un peu plus aisément et facilement. Donc, c'est peut-être d'amener un festival déjà existant à faire partie de la fédération pour que on puisse, avec eux aussi, développer cette relation-là, notamment au niveau de la découvrabilité des jeunes talents de par un concours, mais aussi au niveau de l'échange de talents de façon générale. Mais je pense qu'on se ressemble quand même. On a plusieurs points en commun par rapport à l'humour, là. Ça, c'est sûr et certain.
2: Finalement, comme nous le dit Maman, c'est aux humoristes de trouver le moyen de parler à tout le monde et ce n'est pas aussi simple que dans d'autres domaines.
7: C'est notre rôle d'humoriste de raccorder les publics, qu'ils soient en Europe, qu'ils soient en Afrique. C'est nous, notre travail, de prendre l'actualité, de réunir ces publics et d'essayer de les faire rire. L'humour a cette difficulté par rapport à la musique où il y a la contrainte de la langue, la contrainte des références culturelles qui fait que l'humour est moins universel que la musique ou que les clowns ou les mimes. On ne peut jouer que devant un public francophone, mais déjà, les francophones, on est nombreux. Je ne sais pas combien il y a de francophones dans le monde, 500 millions, je ne sais pas. En tout cas, en Afrique, on est moins entre 150 à 200 millions d'Africains francophones. Donc, c'est déjà beaucoup.
2: Pascaline, pour terminer cet épisode, ce serait bien qu'on trouve quelqu'un qui a beaucoup voyagé puis qui a un peu une vision globale du monde francophone en humour aujourd'hui. T'as une idée?
6: Celui qui est allé vraiment partout, c'est Grégoire Führer, le directeur du Montreux Comedy Festival. Il est implanté dans tous les pays francophones.
9: Pour moi, les trois vrais centres aujourd'hui de la francophonie, c'est Paris, qui reste pour moi le numéro un. C'est Montréal. Beaucoup d'artistes vont à Montréal. C'était vraiment, beaucoup d'artistes vont rôder à Montréal, vont écrire à Montréal. Il y a une énergie à Montréal, en Amérique du Nord, qui est aussi proche du stand-up américain, dans les codes, dans le rythme et tout ça. Donc les humoristes français ont besoin de ça. Il y a même des... Romane Fraissinet, par exemple, est allé faire l'École nationale du rire à Montréal. Donc on voit qu'il y a quand même cette influence québécoise que moi je vois depuis des années. Et puis le dernier cœur, ça reste l'Afrique de l'Ouest. C'est l'Afrique de l'Ouest avec Abidjan, qui est un peu la capitale, le Bénin avec Cotonou, mais quand même Abidjan qui est une grosse capitale. Et c'est voilà, c'est un peu ce passage, quoi. Voilà, c'est encore pas complètement le cas aujourd'hui. C'est le cas entre Paris et Montréal. Beaucoup d'artistes vont à Montréal, beaucoup de Québécois viennent à Paris. Bah, je pense que voilà, il y a un peu le Maroc aussi qui prend un peu du leadership avec Casablanca, mais on voit que voilà, c'est ce grand terrain de jeu en fait. Avant, on avait un terrain de jeu qui était Paris-Lausanne, et aujourd'hui, on a un terrain de jeu qui est francophone en fait. Et c'est ça qui est génial.

0: Balogi, c'était l'hiver indien.
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0: Vous l'avez entendu, faire rire n'a plus forcément de frontières aujourd'hui. Certains ou certaines choisissent de tout quitter pour tenter leur chance à Paris. D'autres préfèrent construire leur public là où ils sont nés. Et puis, il y a tous ceux qui découvrent que la francophonie est bien plus vaste qu'une capitale. Elle passe par la Suisse, le Québec, la Belgique, une Afrique en pleine effervescence, mais aussi par les médias et les réseaux sociaux qui permettent aujourd'hui à une blague de traverser un océan en quelques secondes. Finalement, le plus grand voyage n'est peut-être pas celui qui consiste à changer de pays, mais celui qui permet à son humour de rencontrer des publics différents sans jamais perdre sa voix. Dans le prochain épisode, nous quitterons les salles de spectacle pour les salles de classe, parce que si certains pensent que l'humour est un don, d'autres sont convaincus qu'il s'apprend. Alors peut-on vraiment enseigner l'art de faire rire? La réponse au prochain épisode d'Ouvrir les vannes. À bientôt.
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1: Katia Scher.
2: L'Iran maintiendra son blocage du détroit d'Ormuz jusqu'à ce que les États-Unis acceptent toutes ces conditions. Les gardiens de la révolution, puissante force armée iranienne, l'ont annoncé aujourd'hui. Parmi les conditions, la levée des sanctions américaines, la libération de ses avoirs gelés et une indemnisation totale des dommages causés par la guerre notamment. Les rebelles houthis du Yémen, soutenus par l'Iran, déclarent avoir frappé une installation pétrolière sur la côte saoudienne de la mer Rouge dans une nouvelle attaque contre Riyad, Riyad qui soutient le gouvernement yéménite. Et puis l'Espagne effectue depuis hier des contrôles temporaires aux frontières, à ses ports et à ses aéroports pour les voyageurs en provenance d'Italie. Par ces contrôles, Madrid répond à la décision de Rome de suspendre les accords de libre circulation de Schengen pour l'Espagne. L'Égypte pourrait rejoindre le pacte de défense scellé vendredi entre l'Arabie saoudite, le Pakistan et la Turquie. C'est en tout cas le point de vue d'Ankara. Les trois pays à majorité sunnite ont conclu un accord de défense mutuelle semblable à celui de l'OTAN. Pour les analystes, ce pacte nourrit deux objectifs, servir de message d'unité face à Israël et faire front commun face à l'Iran, à l'heure où les États-Unis voient leur pouvoir faiblir dans la région. Et plus de 20 000 personnes ont été évacuées depuis vendredi dans la province canadienne de Colombie-Britannique à cause d'un important feu de forêt. Face à cet incendie qui a déjà ravagé plus de 10 000 hectares, l'état d'urgence a été déclaré. Le ras-le-bol des Américains contre Flock. Cette start-up a installé des milliers de caméras de surveillance de véhicules à travers les États-Unis. Ces caméras intelligentes enregistrent les trajets et l'aspect de tous les véhicules, mais après de nombreux abus et dérives, même parfois des forces de l'ordre, un mouvement de grogne populaire s'en prend à cette plateforme accusée d'atteinte à la vie privée. Retour en Suisse avec le conseiller fédéral Albert Rösti qui est arrivé en calèche sur le site du marché concours de Seignelay-Légier dans le Jura. Berne est hôte d'honneur du marché concours cette année, c'est du jamais vu. Mais ça n'enchante pas tout le monde, des autonomistes jurassiens ont déployé des banderoles à l'effigie de Belpraon, ce village proche de Moutier, qui avait refusé en 2017 de devenir jurassien. Et puis la fête est finie encore, la Street Parade, elle a battu son plein hier à Zurich avec 900 000 participants selon les organisateurs, une fête qui s'est déroulée en pleine chaleur. Les services de protection et de secours sont intervenus plus de 900 fois, essentiellement pour des coupures et des problèmes liés à l'alcool. Une trentaine de personnes ont été interpellées par la police. Et puis la météo, eh bien, il faut se préparer à une quatrième vague de chaleur estivale. Dès aujourd'hui, le thermomètre pourrait grimper jusqu'à 36 degrés avec un pic de chaud attendu en milieu de semaine. Aujourd'hui, les cumulus prennent le pas sur le soleil. Quelques averses et orages locaux possibles, 34 degrés en pleine au meilleur de la journée. Même chose demain, un peu de soleil le matin, suivi de cumulus et d'orages locaux possibles.
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0: Céline Auclin.
1: Australopithèque, Homo erectus, Néandertal, Denisovien, Floresiensis, Cro-Magnon, Sapiens, comment nos ancêtres préhistoriques hominidés vivaient avec les animaux? Quelle relation nouait-il avec eux? Quelles traces ont-ils laissées de leur vivre ensemble? Et qu'est-ce que cela dit de celles et ceux qui nous ont précédés? Autant de questions auxquelles nous essayerons de répondre avec notre invité. Marilène Patoumatis, bonjour.
2: Bonjour.
1: Un grand merci d'avoir accepté notre invitation au duplex de Paris. C'est une chance et un honneur de vous avoir dans Chouette. Vous êtes préhistorienne, archéozoologue, directrice de recherche émérite au CNRS, autrice de plusieurs ouvrages dont « L'homme préhistorique est aussi une femme » paru aux éditions Alary, et le dernier, disponible également chez Alary, s'intitule « Nous étions si proches, les relations humains-animales de la préhistoire à nos jours ». Avant de commencer, Marilène Patoumatis, pouvez-vous nous dire quelques mots sur l'archéozoologie et ce qui vous intéresse

0: on tend très souvent que sont les ossements d'animaux, que je peux essayer de retrouver les relations entre les humains qui habitaient le site, qui vivaient dans ce site, et les animaux. C'est mon travail. Et pour ce faire, nous avons actuellement beaucoup de non seulement de matériel, mais aussi beaucoup de moyens d'études, d'investigation. Notamment, nous avons des méthodes biogéochimiques, par exemple, qui nous permettent d'aller plus loin dans l'alimentation des humains préhistoriques. Nous avons aussi des binoculaires très puissants, du microscope électronique à balayage pour voir les traces laissées sur les os par justement ces bouchers, entre guillemets, paléolithiques, ces chasseurs paléolithiques.
1: Alors, qui sont les hommes et les femmes préhistoriques ?
0: Alors, là, surtout, ce qui m'intéresse le plus, c'est là, c'est bien sûr la période où il y a plus de matériel. On est plus riche donc en information quand il y a beaucoup de matériel sur beaucoup de régions du monde, et notamment avec les néandertaliens que j'apprécie particulièrement, avec qui je travaille depuis ma thèse. Alors vous voyez, ça remonte un peu jusqu'aux premiers hommes modernes, c'est-à-dire nos ancêtres directs, et ça fait, on va dire, c'est à peu près 400 000 ans jusqu'à 10 000 ans pour ces peuples. Donc surtout, moi, je travaille en Europe centrale et orientale, et ces peuples qui sont des peuples autant néandertal que notre ancêtre direct, qu'on appelle familièrement les Cro-Magnons, sont des chasseurs, cueilleurs, nomades, donc qui vivent dans la nature, de la nature. Ce sont des prédateurs, au sens qu'ils prennent dans la nature tout ce dont ils ont besoin pour vivre.
1: Et quels sont les animaux de leur milieu, ou plutôt, ils partagent leur milieu avec quels autres animaux ?
0: Alors, il faut bien voir que cette période dont je parle, c'est une période qui va connaître des périodes de refroidissement qu'on appelle familièrement les glaciations. Les Néandertaliens apparaissent dans l'avant-dernière glaciation, vont connaître l'interglaciation et vont finir, en tout cas leur civilisation, va se terminer donc dans la dernière glaciation, où là sont aussi présents donc les sapiens, nos ancêtres qui sont arrivés du Proche-Orient en Europe. Donc vous voyez, c'est une alternance quand même de climat plus ou moins froid, d'oscillation plus ou moins tempérée, et on a une petite variation de ces animaux. Alors par exemple, si les plus classiques dans les périodes relativement froides, ce sont les rennes qui sont descendues du nord, hein, puisque la calotte était plus en plus importante au moment de la glaciation, du refroidissement. Donc les rennes sont descendues, par exemple les ovibos sont descendus du nord. Nous avons aussi beaucoup de bisons, nous avons des grands troupeaux de chevaux sauvages. Donc on a, vous voyez, beaucoup de faune diversifiée, de grands mammifères. Nous avons aussi bien sûr des petits mammifères, les lièvres par exemple. Nous avons aussi évidemment dans le sud de l'Europe, nous avons... Il n'y a pas le renne, il n'est pas descendu au-delà des Pyrénées, par exemple. Nous avons le cerf, beaucoup de cerfs. Nous avons aussi des animaux rupicoles, les chamois, les bouquetins. Donc, il y a une grande, grande diversité. Et c'est ça que je tiens aussi à dire à nos auditeurs. C'est-à-dire qu'il ne faut pas percevoir, même quand on dit c'est les glaciations, oh là là, il fait un froid, froid, froid. Non, il faut bien imaginer, vous savez qu'il y a des mammouths, par exemple. Et les mammouths, c'est 180 kilos d'herbe par jour. Donc, il faut éviter, vous voyez, un paysage désolé, très froid, une espèce de toundra gelée, pas du tout. Donc, et ça, c'est important à savoir, parce que c'est un peu quelque chose que l'on traîne depuis très longtemps, avec cette vision un peu noire de cette nature qui aurait été hostile. Pas du tout. Il y a beaucoup de gibier, beaucoup de possibilités, si vous voulez, de varier son menu. Donc, je crois que ça, c'est vraiment aussi une donnée importante.
1: Il me semble que vous avez mentionné uniquement des herbivores, mais peut-être que je me trompe, mais est-ce qu'il y a aussi des carnivores ?
0: Eh oui, j'attendais votre question, évidemment, qu'il y a d'autres super prédateurs comme les humains, puisque nous avons à l'époque les lions qu'on appelait avant les lions des cavernes, qu'on appelle maintenant les lions des steppes. Vous savez, les fameux lions magnifiques qui sont représentés dans la grotte Chauvet. Nous avons aussi des chasseurs terribles qui sont les hyènes des cavernes. On a des traces de leur passage dans les sites archéologiques. Là, ce sont des grands chasseurs. Ils chassent les chevaux, ils chassent les bisons, ils cassent les os, des gros os, pour prendre la moelle. Donc, c'est vraiment un concurrent. Et aussi, bien sûr, nous avons les loups qui sont extrêmement abondants. Et là aussi, on a des traces de leur passage. Hein. Ils viennent chaparder au campement, ils viennent chaparder des ossements, des restes de nourriture. Et il y a tous les petits

0: carnivores qui sont présents. Nous avons les renards, nous avons plein de mustélidés, des blaireaux, etc. Donc on a une grande, là aussi, une grande variété de prédateurs. Mais ce qui est important dans notre histoire de relation entre eux et nous, c'est vraiment ces super prédateurs qui sont des concurrents. Donc il faut tenir compte. Et je pense concurrents aussi pour l'habitat. Parce que les hyènes, les loups, mais aussi, bien entendu, on n'en a pas encore parlé, les ours, sont très présents, sont très abondants et habitent, surtout pour hiverner, habitent les mêmes endroits, c'est-à-dire les grottes, que nos ancêtres. Donc, vous voyez, il y a double concurrence, si j'ose dire, au niveau de l'habitat et au niveau, évidemment, du gibier.
1: Alors, on comprend bien que les relations qu'ils entretiennent sont de l'ordre de la survie. On entend les deux notions ou la dualité proie-prédateur, mais néanmoins, que savons-nous des relations qu'ils entretiennent? Est-ce qu'il y a, ils apprennent les uns des autres? Est-ce qu'ils se considèrent, c'est difficile de le savoir j'imagine, mais comme des semblables? Est-ce qu'on a des indices, Marilène Patou-Mathis?
0: Oui, tout à fait, on a des indices. Déjà, il faut se rappeler si on va plus dans le temps, plus loin, on remonte le temps. Il faut bien savoir qu'avant d'être chasseurs, nous étions gibiers. Et que même, il y a eu des accidents de chasse, même avec les Néandertaliens, chez les Néandertaliens ou chez les Homo sapiens. On a des exemples où il y a des ours qui ont attaqué des humains, qu'ils ont même tués. Donc, il y a bien entendu, on est aussi des proies. Donc ça, c'est une première chose importante. C'est-à-dire qu'il fallait faire sa place aussi parmi tous ces prédateurs. Et je crois que c'est là que ça nous donne un indice parce que, en fin de compte, cet écosystème fonctionnait assez bien puisqu'on voit que justement, ils ne survivaient pas, mais ils vivaient. Ça, je tiens beaucoup à ce mot. Et on voit très bien qu'ils ont trouvé, en fin de compte, des stratégies, peut-être d'évitement, je ne sais, de territoire, qui permettaient que les deux soient des concurrences. C'est ça que je veux dire. Parce que quand on étudie un site archéologique, on s'aperçoit qu'il y a énormément d'ossements d'animaux, donc ils sont très présents, donc ils ont été très chassés pour être consommés. Et on s'aperçoit qu'il y a des choix. C'est-à-dire que ce soit les Néandertaliens ou les Sapiens, c'est pas au hasard, c'est pas l'opportunisme. C'est pas de dire je vais aller chasser ceux qui passent près de moi ou qui sont les plus abondants. Pas du tout. On voit qu'il y a des sélections sur certaines espèces qui varient évidemment selon les périodes, selon les types humains, mais il y a des variations en tout cas sélectives. C'est-à-dire qu'on voit qu'il y a toujours, c'est orienté vers une ou deux espèces en fonction de la saison. Là aussi, on s'aperçoit que des fois, ils vont s'orienter vers des chasses plutôt sur des troupeaux, plutôt sur des espèces solitaires. Donc, il y a vraiment des choix, c'est-à-dire qu'ils traduisent, à mon avis, les traditions. Je pense que, vous savez, moi j'ai vécu au Kalahari avec des chasseurs-cueilleurs, les San, les Bushmen, comme on dit. C'est pas au hasard, c'est-à-dire qu'il y a des choix sur aussi le savoir-faire. C'est-à-dire que vous avez une tradition, vous êtes chasseur de chevaux, et pas chasseur de rennes. On chasse pas les chevaux comme la renne. Bien sûr qu'on peut, par opportunisme, tuer quelques rennes qui passent ou quelques chevaux, mais ce que je veux dire par là, c'est qu'on s'aperçoit qu'il y a des sélections sur aussi plutôt les femelles avec leurs jeunes, par exemple, on a très souvent ça. Bref, on voit qu'il y a une orientation de la chasse, une stratégie, l'utilisation de l'environnement. Et là, c'est très important pour nous. Ça veut dire qu'en fin de compte, ils ont une parfaite connaissance des animaux, de leur comportement, et je pense qu'ils s'en sont inspirés. Je pense aux carnivores, par exemple, sociaux, tels que les lions des cavernes, par exemple. Quand ils regardaient comment ils chassaient, je pense qu'ils s'en sont inspirés aussi. Je crois qu'il y a... une vie commune, en tout cas une proximité avec les animaux non humains qu'on a perdus. Et pour eux, je pense qu'en fin de compte, certaines de ces espèces étaient peut-être des frères, des semblables. On n'a pas de massacre, par exemple, comme on verra beaucoup plus tard dans les périodes historiques. Là, il y a quelques individus qui sont abattus. On voit aussi qu'il y a même des sélections sur des individus plutôt gras, etc. Vous voyez, il y a un choix même pour sélectionner la proie. Donc, c'est un rapport qui est un rapport un peu d'égal à égal aussi, puisque leur armement, même si là, chez les sapiens, il est déjà sophistiqué avec les sagaies lancées aux propulseurs, mais ça reste encore quand même un combat, entre guillemets, c'est-à-dire une lutte qui est assez équilibrée, parce que je pense que bien souvent, la chasse, c'est aléatoire et ça ne devait pas fonctionner.
1: Autre dimension que nous allons aborder, vous l'avez déjà effleuré à mon avis, c'est la dimension symbolique. Je vous propose de l'évoquer après un titre de musique. Il s'agit du choix de Stefanie Jovanovic.

0: Égal Ego, signé Mario Lucio et Ralph Tamar. C'est l'histoire d'un compagnonnage ancestral que nous évoquons aujourd'hui avec notre invitée Marilène Patoumatis, autrice de « Nous étions si proches, les relations humains-animales de la préhistoire à nos jours ». Comme vous le dites si bien, les animaux ne sont pas seulement bons à manger dans la vie de tous les jours, mais aussi bons à penser. L'animal est donc dans toutes les sphères de l'humain préhistorique à des degrés divers, Marilène Patoumatis.
1: Oui, tout à fait. C'est ça qui est passionnant, c'est qu'on s'aperçoit très tôt que la relation n'est pas simplement de chasseur à chassé, que ça va au-delà. On s'aperçoit que toutes les espèces ne sont pas forcément chassées. Selon les périodes, ça change. Par exemple, les Néandertaliens ont très très peu chassé l'ours des cavernes, alors que c'est pas un animal très difficile à chasser, beaucoup moins difficile que l'aurochs, qui a été un de leurs gibiers. Les aurochs, c'est des énormes taureaux, imaginons. Donc il y a vraiment déjà cette relation particulière à certaines espèces animales. Et puis aussi, bien entendu, avec les sapiens, on a toutes ces tares pariétales, toutes ces parures aussi, où l'animal intervient. C'est-à-dire que d'un seul coup, il sort du domaine simplement de la nourriture, le domaine alimentaire. C'est-à-dire que, évidemment, c'est très important, et même de la subsistance. Vous savez, sans l'animal, je pense qu'on ne serait pas là. Parce que l'animal n'a pas fourni seulement de l'alimentation, il a fourni aussi tous des biens comme les vêtements, les fourrures, les peaux, les tendons, les ligaments, etc. ont servi de fil, de ficelle, les bois des rennes ont servi pour faire des outils, des armes. Donc, vous voyez, l'animal est perçu vraiment par eux comme un ensemble de ressources. Et d'ailleurs, on le voit dans le dépeçage, parce qu'on essaye de regarder sur les ossements la façon dont ils dépeçaient ces animaux. On voit très bien que c'est très soigné, qu'il y a vraiment, c'est très organisé, c'est une vraie chaîne opératoire de travail. Donc, il y a vraiment cette utilisation. Mais à côté, on s'aperçoit que très vite, parfois ils vont accompagner les défunts. C'est-à-dire que dans les sépultures qui apparaissent vers à peu près 130 000 ans, donc au Proche-Orient, à la fois Néandertal et à la fois Sapiens, on a parfois des restes d'animaux ou bien des éléments de parure, c'est-à-dire une partie de l'animal, parce qu'ils vont aussi évidemment se servir de ces dents, par exemple, de prédateurs, mais aussi des fois de rennes, de l'ivoire de mammouth, pour se parer, donc pour faire des objets, des beaux objets, et bien sûr des objets d'art, puisqu'ils vont faire là aussi toute une statuaire. Des petites statuettes, bien sûr, des petits, ce qu'on appelle l'art mobilier, des petits sujets, et beaucoup d'animaux sont représentés. Et la même chose, ils vont peindre ces animaux sur les parois. Ils vont peindre, ils vont les dessiner, ils vont les graver. Et ça, c'est intéressant, parce que là, on passe à autre chose. Ils rentrent dans ce qu'on appelle, nous, parce qu'on n'a pas d'autres termes, bien sûr, le domaine symbolique. C'est-à-dire que là, c'est autre chose. L'animal est porteur de valeurs, de symboles qui nous échappent. Mais en tout cas, ça veut dire que c'est très très fort. Un exemple, vous savez, à Lascaux, que tout le monde, je pense, connaît, nous avons très peu d'animaux, enfin différents. C'est les oranges, c'est les chevaux, c'est les cerfs. Quand on étudie les ours qu'ont laissé les artistes, on s'aperçoit, je l'ai personnellement étudié, on s'aperçoit que c'est essentiellement que du renne. Mais il n'y a pas de renne à Lascaux, sauf un petit caché. Mais donc c'est vraiment autre chose. Ce sont d'autres espèces qui sont représentées pour autre chose qu'une magie de la chasse, par exemple. Et malheureusement, on n'a pas de moyen de savoir le pourquoi du comment. En plus, c'est sur 25 000 ans, donc selon les sociétés, ça a dû bien sûr varier. Mais voyez, l'animal, il est ailleurs. Il est dans le monde avec les défunts, il est dans la parure, c'est dans l'esthétique, et il est bien sûr dans ce côté des représentations. Alors, est-ce que c'était des représentations liées à des croyances, par exemple le totémisme, on a beaucoup parlé du totémisme, on a parlé de l'animisme, la croyance aux esprits de la forêt, de certains animaux, ou bien au chamanisme aussi, ça a été des interprétations. Toujours est-il que c'est l'animal, parce que dans l'art, c'est essentiellement l'animal qui est représenté. Il y a peu d'humains. Et quand il y a des humains, c'est que du féminin d'ailleurs, hein. Notamment aussi toutes ces petites statuettes féminines qu'on appelle les Vénus. Donc vous voyez, c'est vraiment quelque chose qui est important. Très tôt, il sort du domaine de la subsistance, il est au-delà, la relation va au-delà.
0: On imagine donc une théogonie, des mythologies assez puissantes. Est-ce qu'on observe également des hybridations? Est-ce qu'ils s'unissent?
1: on a quelques représentations et quelques statuettes intéressantes où justement on a à la fois l'animal et l'humain, notamment une tête animale et un corps humain. On a des représentations, pas beaucoup, mais quelques-unes dans les grottes, qui nous montrent justement, par exemple, une tête de bison. Alors, la question c'est, est-ce que c'est une tête de bison qui est vraiment représentée, ou est-ce que c'est un masque ? Est-ce que c'est un masque pour une danse mimétique ? Ça, la question est posée. Mais on a aussi une superbe statuette en ivoire, de mammouth qui a 36 000 ans, qui est orignacienne, donc fait par les sapiens des orignaciens, et qui est extraordinaire parce qu'elle est taillée dans la défense d'un mammouth, dans l'ivoire, et on a une tête de lion sur un corps d'homme. Et ça, c'est incroyable, parce que quand on regarde ces statues, on a l'impression d'être dans l'art assyrien. Donc, de quelque chose d'extrêmement moderne, alors que c'est bien sûr dans l'ivoire de mammouth, c'est vraiment bien daté. Et ça, c'est incroyable. Et là, vraiment, on voit bien que c'est une tête de lion sur un corps d'homme. Donc, il y a eu ces hybridations, en tout cas ces représentations. Alors, est-ce que c'était une divinité ? Est-ce que c'était quelque chose qui peut-être symbolisait le possesseur de cette statuette ou le clan ? Ou le clan, c'était peut-être le clan, je sais pas, des chasseurs de lions, ou le clan des lions. On ne sait pas. Mais toujours est-il que, vous voyez, ça va vraiment, c'est déjà très profond.
2: C'est profond et on est également aux frontières de l'imaginaire, si je peux me permettre. Parce que là aussi, difficile de le savoir, si ça fait partie aussi des imaginaires de ces premiers hommes, premières femmes.
1: Oui, moi je crois qu'il faut, vous savez, quand on voit les capacités cognitives qu'ils avaient, c'est-à-dire la puissance de réflexion, pour même des gestes techniques, des gestes de vie, la connaissance de l'environnement, l'utilisation de tout l'environnement pour mieux vivre. Vous savez, on ne peut pas ne pas penser qu'il y avait aussi déjà un développement très important de l'imaginaire. Ça, pour moi, c'est présent, c'est déjà là, qu'on voit déjà dans des choses, par exemple, plus subtiles, comme le fait que, et déjà chez les Néandertaliens, on a des exemples qui ramassent, par exemple, les beaux minéraux, qui les mettent dans leur habitat, qui ramassent des fossiles. Ils adorent les oursins. Je ne sais pas pourquoi les Néandertaliens aimaient beaucoup les oursins fossiles. Donc, ils les ramènent. Donc, tout ça, ça devait les interroger. Ou ça devait être déjà peut-être une forme d'esthétisme. Voilà, ils devaient trouver ça peut-être beau. Enfin, donc, c'est très difficile pour nous d'interpréter. Mais en tout cas, ça montre qu'il y a autre chose simplement d'une relation comme ça, de simplement de subsistance. Et ça, c'est très, très important puisqu'on sait qu'ils sont capables de faire des choses incroyables. Comme là aussi, je pense à un site néandertalien qui est daté de 130 000 ans, donc il est assez ancien, en Europe, à Bruniquel, Tarn-et-Garonne, où là, ils ont été au fond d'une grotte pour aller casser des stalagmites, faire des cercles, plutôt ovales. Et juste avec un feu, ils n'ont rien fait, ils n'ont pas habité là, ils ont forcément fait quelque chose d'autre, un rituel qui nous échappe. Donc vous voyez, il y a tout ça qui nous montre que forcément déjà, ils ont un rapport au monde qui est déjà avec des cosmogonies, avec une façon de concevoir, avec sûrement des histoires, des mythes d'origine, de création, hein, pour qu'on est là, ils se sont sûrement posé la question. Et donc, et comme ils sont très très proches de ces animaux, que c'est vraiment des frères, c'est pour ça aussi que les animaux sont un peu leurs représentants, si j'ose dire, et peut-être étaient-ils des intermédiaires par rapport à leur divinité, parce qu'il faut expliquer hein, ce qui se passe hein, quand on n'a pas de connaissances scientifiques, voilà, pourquoi d'un seul coup il y a les orages et tout, donc probablement il y avait des divinités de l'eau, de la montagne, et ces animaux étaient peut-être des intercesseurs, peut-être pour ça qu'ils sont dans les sépultures aussi, peut-être qu'ils intercèdent pour que le défunt soit bien accueilli, enfin on ne sait pas, on peut dire plein de choses, mais en tout cas, il y a quelque chose, il se passe quelque chose qui est d'un ordre tout à fait différent que simplement de vivre.
2: Marilène Batoumatis, un grand merci.
1: Merci à vous.

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2: Bonjour, bienvenue dans ce 12h30 à la une aujourd'hui. La canicule et une nouvelle vague de chaleur qui débute aujourd'hui. C'est déjà la quatrième de l'été avec très peu de répit entre ces épisodes. Précision en ouverture de ce journal. La chaleur et le feu, comme en Espagne ou en France récemment. Des feux de forêt de grande ampleur qui ont épargné la Suisse cet été. Mais nos pompiers s'y préparent. Reportage dans le Haut-Valais. C'est une grande première. Le canton de Berne, invité d'honneur du marché concours de Saigne-Légier, place au parti plus officiel aujourd'hui. Avec notamment un conseiller fédéral bernois et sa collègue jurassienne. Notre journaliste Célia Berthollet est également sur place. Dans ce 12h30 aussi, un détour par Locarno pour un hommage à Jean-Luc Bidault. Du football aussi avec la première victoire de la saison du FC Servette. Et puis le point J du jour s'intéresse au rôle du conseil fédéral. Météo, il fait beau, il fait chaud avec des orages possibles par endroit en deuxième partie de journée. Bulletin complet en fin d'émission. Vous le ressentez peut-être déjà, les températures repartent une nouvelle fois à la hausse. Une nouvelle vague de chaleur va s'abattre sur la Suisse romande dès aujourd'hui et pour toute la semaine. Bonjour Charlotte Rossard.
3: Bonjour.
2: On vit un été record qui a déjà passablement épuisé nos organismes. Charlotte, c'est déjà la quatrième vague de chaleur.
3: Exactement. Et il faut ajouter à cela que nous avons eu très peu de répit entre les différentes canicules. La dernière période de fraîcheur, elle remonte à la première moitié du mois de juin. Depuis, comme le rappelle Météo Suisse, nous n'avons fait qu'osciller entre le chaud et le très très chaud. Et cette situation devrait se poursuivre cette semaine sur le bassin Lémanique, la région des Trois Lacs et au sud des Alpes. Les températures dépasseront largement les 30 degrés, avec un pic de chaleur de 35 à 36 degrés entre jeudi et samedi, et il ne faudra pas compter sur les nuits pour nous rafraîchir, comme l'explique le météorologue Olivier Dudin.
4: Les nuits seront très probablement tropicales aux abords des grands lacs comme le Léman ou de Neuchâtel, d'autant plus que maintenant la température de l'eau est très élevée. Ailleurs, en campagne, on pourra avoir des valeurs entre 18 et 20 degrés, mais c'est vrai que malgré la longueur des nuits qui est plus longue que lors des canicules de juin et juillet, on a une Mazère qui est extrêmement chaude et malgré tout, on n'arrivera pas à refroidir énormément la température pendant la nuit.
2: Et Charlotte, le danger d'incendie de forêt reste également fort.
3: Oui, fort, voire très fort dans la majeure partie du pays. Et l'interdiction de faire du feu reste, elle aussi, en vigueur dans la plupart des cantons. D'autant que, selon Météo Suisse, on ne peut pas s'attendre à d'éventuelles pluies qui amélioreraient la situation. Cette nouvelle canicule, elle devrait durer jusqu'à dimanche prochain, c'est-à-dire jusqu'à la veille de la rentrée scolaire pour les élèves vaudois, genevois, neuchâtelois et jurassiens.
2: Merci Charlotte Frossard. Et puis on évoquait à l'instant le risque d'incendie. Et bien sachez qu'au Canada, un important feu de forêt se propage rapidement dans la province de Colombie-Britannique. Plus de 20 000 personnes ont été évacuées depuis vendredi. L'état d'urgence a été déclaré. Et si ces incendies de grande ampleur épargnent notre pays cet été, les pompiers suisses se préparent malgré tout à affronter les flammes et notamment via des échanges entre cantons. Cette fin de semaine, des pompiers bernois ont par exemple été accueillis par leurs homologues valaisans. Reportage dans le Haut-Valais. Signé Sophie Isla.
5: Nous sommes en pleine forêt, sur les hauteurs de Viège, où durant deux jours, une trentaine de pompiers bernois vont se former au contact de leurs homologues valaisans.
6: Gut. Wer möchte starten?
7: Alors, l'équipe qui est en train de travailler, d'ailleurs je devrais retourner vers eux pour voir comment ça se passe, ils ont fait une estimation de la vitesse de propagation d'un feu sur différents scénarios, ils ont des cartes avec le Valais, le canton de Berne, le Tessin, le canton de Vaud, et puis on va discuter de ce qu'ils ont imaginé avec les critères que je leur ai donnés, puis on va voir s'ils ont fait juste ou pas.
6: Tip-top, das gefällt mir. Gut, besten Dank.
7: Mon nom est Federico Ferrario, je suis le directeur du bureau EcoEng. On est un bureau en environnement spécialisé en danger naturel et puis en environnement en général. Mais on fait beaucoup sur les feux de forêt depuis quelques années et c'est pour ça que je me trouve ici aujourd'hui.
5: Et alors pourquoi est-ce qu'on vient ici pour former des pompiers bernois ?
7: Alors ça, c'était la volonté des pompiers du canton de Berne, de travailler, vu qu'ils travaillent déjà ensemble avec les pompiers valaisans. Et comme le canton du Valais a déjà eu plusieurs feux de forêt, c'était une idée de travailler avec le canton du Valais, avec leur expérience, et profiter de ces interactions.
5: Donc il y a un savoir-faire de la part des pompiers valaisans qu'on exporte au reste de la Suisse, c'est ça ?
7: Oui, absolument. L'idée, c'est d'acquérir de l'expérience, mais d'avoir déjà une formation de base. Et puis, sur tous les pompiers qui sont présents ici, ils ont tous fait des feux de forêt, mais de très petite envergure. Des fois, c'est un petit feu dans grill en forêt, puis ils l'ont éteint. Mais on ne parle pas de feux de grande dimension. Il y a peu de gens qui ont participé à des grands feux de forêt en Suisse. Ça, c'est la réalité de notre pays.
2: Le reportage dans le Haut-Valais réalisé par Sophie Islin. Et on passe maintenant à notre revue de presse alémanique du dimanche. Bonjour Nicole de la Pietra.
8: Bonjour Guillaume, bonjour à tous.
2: On parlait tout à l'heure de chaleur, la canicule aussi en une dans vos journaux, avec notamment une surmortalité constatée dans de nombreux pays dans la Suisse.
8: Oui, dans la NZZ am Sonntag, c'est elle qui s'est lancée dans cette triste comptabilité, alors qu'en Europe, on parle déjà de près de 32 000 décès supplémentaires depuis fin juin, avec en tête des pays les plus touchés, la France, la Belgique et l'Allemagne. En Suisse, on a enregistré 357 morts dues à la canicule, et ce sont les personnes de plus de 65 ans qui forment le 90% des victimes, un chiffre appelé à augmenter avec un possible total des décès supplémentaires qui passerait à 443 avec les données de la seconde semaine de juillet, voire davantage pour les semaines suivantes, même si l'Office fédéral de la santé précise qu'il n'est pas possible d'attribuer certains décès à la chaleur.
2: Après l'arrivée massive de migrants il y a quelques jours dans l'enclave espagnole de Ceuta, il est aussi beaucoup question du Maroc, Nicole.
8: Du Maroc, régulièrement pointé du doigt pour son manque de collaboration concernant le retour forcé de ses ressortissants. Mais le secrétariat d'État à la migration souligne qu'après des années de difficultés, la communication avec le royaume chérifien s'améliore. L'identification des individus concernés facilitée, un progrès qui serait à mettre sur le compte d'une rencontre entre le patron du SEM avec les autorités marocaines en mai dernier. Selon le Sonntagsblick, pour 2026, les retours forcés ont déjà atteint le niveau de l'an dernier. Actuellement, 353 ressortissants marocains doivent quitter la Suisse, même si tous n'ont pas été interceptés. Plusieurs vols de rapatriement sont prévus ces prochaines semaines.
2: Et puis, toute autre chose pour terminer, les taxis autonomes débarquent sur les bords de la Limmat.
8: Ouais, les taxis-robots ou taxis autonomes, comme vous dites, du leader mondial Waymo, propriété du géant de la tech Alphabet, devraient bientôt circuler en Suisse. Waymo a lancé une stratégie mondiale d'expansion massive qui comprend notre pays, débarqué en Suisse tout au moins sur papier, puisque, comme le rapporte la NZZ am Sonntag, la firme américaine est d'ores et déjà inscrite au registre zurichois du commerce, sauf que l'Office fédéral des routes affirme dans les colonnes du journal n'avoir reçu ni demande ni projet pilote de la part de Waymo, ni de son concurrent Uber. Uber qui laisse toutefois entendre que ces véhicules seront très bientôt disponibles à Zurich.
2: Et on suivra tout ça. Merci Nicole de la Pietra. Un mot en bref du Moyen-Orient. Ce matin, l'Iran affirme qu'il maintiendra son blocage du détroit d'Ormuz jusqu'à ce que les États-Unis acceptent toutes ses conditions. Le ministre iranien des Affaires étrangères a par ailleurs indiqué que Washington et Téhéran ne sont pas en négociation. Il a précisé que l'Iran n'entamera pas de discussion tant que les États-Unis continueront à enfreindre l'accord provisoire entre les deux parties signé en juin dernier.
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2: Et on se rend maintenant à Seignes-l'Égier où le célèbre marché concours bat son plein, une édition historique puisque le canton de Berne est l'invité d'honneur pour la première fois. Signe de relations plus apaisées désormais entre Bernois et Jurassiens maintenant que Moutier a rejoint le Jura. Célia Berthollet, vous êtes sur place. Les parties plus officielles sont au programme du jour.
9: Oui, là c'est le banquet avec 600 personnes, des invités de marque, les gouvernements jurassiens et bernois évidemment, mais aussi des députés et des élus des deux cantons, ainsi que les conseillers fédéraux Albert Rochti et Elisabeth Baumschneider. On l'a dit, cette édition du marché concours est historique et c'est très symbolique de voir ici attablés bernois et jurassiens. On vient d'entendre la rouracienne et ils vont manger le traditionnel plat bernois. Le signe, Guillaume, que les différents territoriaux feront désormais partie du passé.
2: Et Célia, cette venue du canton de Berne a aussi posé des défis sécuritaires avec des craintes d'actions militantes. Comment ça se passe sur ce plan-là ?
9: La sécurité a été renforcée. C'est la première fois qu'on voit une telle présence policière au marché Concours. Pour vous dire, une centaine de policiers sont mobilisés sur tout le territoire jurassien ce week-end. C'est 10 fois plus qu'en temps normal. Le canton du Jura a tout intérêt à éviter tout débordement. Il va de son image et des bonnes relations avec Berne. Mais la nuit a été calme. L'ambiance est bon enfant. Le public est là pour les chevaux.
2: Et puis les militants sont restés calmes, eux aussi.
9: Et ils sont restés calmes, oui, mais ça n'a pas manqué. Tout d'abord, un groupe de Belpraon s'est posté sur le passage du gouvernement bernois vers le lieu du banquet. Cette petite commune bernoise proche de Moutiers estime ne pas avoir pu voter correctement sur son avenir cantonal. Ils étaient une vingtaine avec des t-shirts et des banderoles. Libérons Belpraon. Albert Rochety leur a serré la main en passant. Un peu moins cordial devant l'entrée de la salle, ce sont les militants du climat qui ont sorti des sifflets au passage du conseiller fédéral. Mais tout s'est déroulé dans le calme, sous l'œil attentif de la police.
2: Célia Berthollet en direct de Seignes-Légier avec une ambiance musicale, on l'entend derrière vous. Et on prend maintenant la direction de Locarno, c'était hier sur une Piazza Grande archi-comble.
10: Il a écrit l'histoire du cinéma suisse, il a été protagoniste du cinéma européen. Locarno fait du bruit pour Jean-Luc Bidault.
2: Un triomphe pour l'acteur Jean-Luc Bidault, récompensé pour l'ensemble de sa carrière. Et vous étiez sur place, Anne Fournier, bonjour à vous.
11: Bonjour.
2: Jean-Luc Bidault qui était très ému.
11: Oui, et il ne l'a surtout pas caché, appuyé sur sa canne avec la voix percutante qu'on lui connaît. Il en a profité pour rendre hommage au cinéma suisse qui lui a déroulé le tapis rouge en citant Alain Tanner, Claude Goretta ou Michel Souter.
2: Et le jeune voix est aussi là à Locarno pour un film, hein.
11: Oui, un film dont il est le héros et qu'il a voulu de toutes ses forces. Son titre, « Ah, que le bonheur est proche ». Il y joue Jean-Luc, acteur de 80 ans, qui veut incarner Don Quichotte pour faire ses adieux à la scène. Mais les soucis de santé rendent nécessaire une doublure. Alors ce matin, j'ai rencontré le vrai Jean-Luc Bidault dans un café de Locarno.
12: C'est surtout une présence, ce film, pour moi, avec des acteurs étonnants autour de moi. Ils étaient tous très sympas et parfois j'étais vraiment dans mon rôle. Parce que moi, la mémoire, c'est... La mémoire émotive, elle est énorme. Mais la mémoire des mots, j'apprends simplement, comme la géographie. Puis petit à petit, j'oublie les mots et j'arrive au sens.
2: Et Anne, ce film, c'est un film sur un héritage de fin de carrière.
11: Avec beaucoup de tendresse et d'ironie, ce film signé François-Christophe Marzal, tourné sur les planches de la Comédie de Genève, rassemble aussi Gilles Privat, Roland Vouillot ou encore Isabelle Kaya. Et n'allez pas parler de Chant du Cygne.
12: On ne peut jamais se dire ça. Jamais. Pourtant, j'ai 86, hein, bientôt, 1er octobre. Mais j'ai une chance inouïe. C'est-à-dire que j'ai ramé, entré au conservatoire à Paris et eu un deuxième prix à Paris. Pendant 10 ans, j'ai cessé à Paris d'exister. Ça n'allait pas. Je rentre à Genève, je tombe sur Souter et ça démarre. Donc, on a été un trio. Goretta, Tanner, Souter, ils sont tous loin. Grâce à eux et à moi, les choses seront toujours explosées.
11: Alors plus qu'un au revoir, l'hommage à une page glorieuse du cinéma suisse.
2: Merci Anne Fournier en direct de Locarno. À noter que ce film « Ah que le bonheur est proche » sera sur les écrans romans à partir de fin septembre. Et puis lui était le fondateur du MAMCO, le musée d'art moderne et contemporain de Genève. Christian Bernard est décédé à l'âge de 76 ans. Il avait notamment travaillé au ministère français de la Culture avant de diriger le MAMCO. Christian Bernard qui était également poète. La maladie l'a emporté ce jeudi. On passe au sport, à présent avec vous Grégoire Rogier, bonjour.
13: Bonjour Guillaume.
2: On va parler football et la première victoire de la saison du FC Servette qui est finalement tombée hier soir lors de la 3e journée de Super League.
13: Oui, après 2 défaites consécutives, Servette a enfin débloqué son compteur en championnat. Il le fallait parce que la crise et les questions commençaient à devenir pressantes au stade de Genève. Servette a battu grâce au père hier soir 2-1 grâce à des réussites de Mraz et Lambourde. L'attaquant français était d'ailleurs soulagé que son équipe ait pu décrocher ses premiers points de l'exercice. Mathis Lambourde répond à David Lemos.
14: Oui, enfin les 3 points. On sait que c'était un match qui était attendu aujourd'hui, après 2 défaites d'affilée. On avait du contenu, mais on n'arrivait pas à finaliser les actions. Et aujourd'hui, c'est ce qu'on a su faire. Donc on repart avec les 3 points, ça fait du bien.
13: Tout n'est pas encore parfait dans les rangs genevois. Hier soir, comme lors de ses premières sorties, Servette a manqué toujours autant de réalisme offensif. Les genevois produisent du jeu, se créent beaucoup de situations intéressantes, mais pêchent toujours autant à la concrétisation. Servette va devoir se montrer plus réaliste lors de ses prochaines sorties. Sinon, les genevois pourraient revivre les mêmes désillusions que lors de la saison précédente.
2: Alors, 3e journée de Super League, on l'a dit Grégoire, est-ce qu'il y a déjà des enseignements à tirer côté roman? Est-ce que la saison s'annonce plutôt bien?
13: Alors, jusqu'à présent, les voyants sont au vert pour le Lausanne Sport. 3 rencontres, aucune défaite en ayant affronté le FC Bâle et les Young Boys. Hier, les Vaudois ont été menés 2-0 par l'équipe bernoise, mais les Lausannois ont fait preuve d'une belle force de caractère pour aller chercher le point du match nul en égalisant en fin de match. Lausanne a montré une solidité défensive intéressante sur ses premières sorties, c'est encourageant. De son côté, le FC Sion a aussi réussi son début de saison en enchaînant entre Coupe d'Europe et Championnat. Une bonne entame pour les Valaisans qui restent à confirmer cet après-midi à l'occasion de la venue du FC Vaduz à Tourbillon dès 16h30.
2: Merci beaucoup Grégoire Rogier. Et puis un mot encore du Tour de France dames de cyclisme. Dernière étape aujourd'hui à Nice. Le suspense est total pour la victoire finale avec seulement 8 petites secondes qui séparent la leader actuelle d'Amy Vollering de la deuxième au classement Kasia Niewiadoma. La Suissesse Marlène Reusser est troisième au général mais un peu distancée sauf surprise. Elle ne devrait donc pas se mêler à la lutte pour le maillot jaune final. Et on passe maintenant au point J des épisodes qu'on vous propose en nouvelle diffusion cet été et une question très politique qu'on se pose aujourd'hui avec Camille Degotte. À quoi sert le Conseil fédéral ?
15: Salut, c'est Camille Degotte. Vous les avez déjà vus, ces photos de la course d'école du Conseil fédéral ? Entre doudounes à manches courtes, petits polos beige et chapeaux de toutes sortes, cette tradition qui existe depuis 1957 nous donne toujours l'occasion de découvrir la facette casual chic de nos sept sages. Le rôle du Conseil fédéral, c'est de gouverner la Suisse. Il se réunit généralement une fois par semaine dans sa salle de séance qui est dans le Palais fédéral. Mais qu'est-ce qu'il fait exactement ? Quel est le profil type des membres du gouvernement ? À quoi sert le Conseil fédéral ?
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17: Et j'aime cette idée d'être un peu en sandwich, si j'ose dire, entre les intérêts de la population et la responsabilité de décider pour l'intérêt du pays.
15: Vous l'avez reconnu, c'est elle qui a fait entrer en 2022 le Jura au Conseil fédéral, Elisabeth Baumschneider. On la retrouve tout à l'heure, elle nous raconte ce qu'elle aime dans son rôle de conseillère fédérale. Et pour tout comprendre sur le gouvernement helvétique, j'ai discuté avec un spécialiste de la politique suisse, Pascal Ciarini est professeur de sciences politiques à l'Université de Genève. Il nous explique pourquoi, selon lui, le gouvernement a désormais plus de poids que le Parlement. Bonjour Pascal Ciarini.
18: Bonjour.
15: Est-ce qu'on pourrait commencer par un petit portrait du Conseil fédéral ?
18: Le Conseil fédéral, c'est l'organe exécutif de la Confédération, donc c'est le gouvernement suisse. C'est celui qui est chargé d'appliquer les lois, avec son administration, de rédiger des ordonnances pour concrétiser et appliquer les lois. C'est aussi lui qui gère les finances de la Confédération, qui dirige l'administration. C'est encore lui qui représente la Suisse à l'étranger, donc il est en charge de la diplomatie avec nos négociateurs. Et finalement, et ça on le sait peut-être un peu moins, c'est aussi lui qui est à l'origine de bien des processus législatifs. Donc c'est lui qui initie la création ou la révision des lois ou éventuellement des amendements constitutionnels.
15: Qui sont ces membres et puis comment sont-ils élus ?
18: Alors les membres du Conseil fédéral, ils sont au nombre de 7 et ça c'est un nombre qui est fixe depuis la création de l'État fédéral en 1848. D'ailleurs au passage, on peut signaler que le Conseil fédéral, c'est la seule institution en Suisse qui n'a jamais été réformée. Donc on a toujours 7 conseillers fédéraux, on n'a pas augmenté le nombre. Et ces personnes, elles sont élues par l'Assemblée fédérale, donc les deux chambres du Parlement, Conseil national et Conseil des États, réunies pour l'occasion. Et les conseillers fédéraux et les conseillères fédérales sont élus pour 4 ans.
15: Les 7 membres sont sur un pied d'égalité. Pas de hiérarchie au Conseil fédéral. Chacun, chacune est à la tête d'un département, comme celui de l'économie, de la formation et de la recherche ou celui des affaires étrangères. Et puis il y a la présidente ou le président. Là, on a un tournus par ordre d'ancienneté et ça change chaque année. C'est aussi pour ça qu'on a parfois de la peine à savoir qui c'est, selon Pascal Ciarini. Quand même un politologue dit ça, je trouve que ça rassure un peu. On parle donc d'un primus inter pares, un premier parmi ses pairs. Ça veut dire que le président ou la présidente a des tâches supplémentaires, comme la direction des séances du collège gouvernemental ou des tâches de représentation de la Suisse face au public, aux médias, au Parlement ou sur le plan international. Pascal Ciarini, il a été créé quand le Conseil fédéral ?
18: Alors, le Conseil fédéral est né en 1848 lors de la création de l'État suisse moderne, de l'État fédéral. On est passé à cette époque d'une confédération d'États à un État fédéral. Et il faut savoir que le Conseil fédéral, à l'origine, de la part des constituants, était un organe que l'on voulait pas trop fort. En réalité, on voulait que ce soit le Parlement qui soit le pouvoir suprême. D'ailleurs, ça figure encore dans la Constitution fédérale aujourd'hui. L'Assemblée fédérale est l'autorité suprême de la Confédération. À l'époque, le Conseil fédéral était vu comme une sorte de commission ou de comité du Parlement et dépendant de celui-ci. Et il faut se rappeler qu'on avait à ce moment-là un État qui était très faible. Hein. On avait un État très très décentralisé avec très peu de compétences au niveau central, au niveau de la Confédération. Et donc c'est le Conseil fédéral qui exerçait ces quelques compétences. Ça a fortement changé au cours du temps, au cours des 180 années d'existence de l'État fédéral. On conserve un État fédéral très décentralisé en Suisse, mais quand même, on a eu une très forte centralisation des compétences, donc ça a renforcé d'autant le pouvoir de la Confédération, et au sein de celle-ci, le Conseil fédéral a pris toujours plus de poids par rapport au Parlement. Ça, c'est une évolution qu'on a connue en Suisse, mais également dans d'autres pays, un glissement du pouvoir de l'arène législative vers l'arène exécutive, si bien qu'aujourd'hui, le Conseil fédéral est certainement le pouvoir le plus important en Suisse.
15: Vous direz qu'il a comme plus de poids politique que le Parlement. Enfin, c'est lui qui décide face au Parlement.
18: Il a plus de poids parce que d'abord c'est lui qui met en œuvre, mais c'est aussi lui qui initie une bonne partie des lois ou des révisions de lois. Et puis surtout, pour l'aider, il a une administration fédérale de plusieurs dizaines de milliers de fonctionnaires qui sont là pour l'aider à résoudre les problèmes publics qui se posent en Suisse, les problèmes politiques. Et donc, de ce point de vue, le Conseil fédéral a certainement une position plus envieuse et plus forte que le Parlement, qui est composé de 246 membres. Mais 246 membres, imaginez-vous, contre plusieurs dizaines de milliers de fonctionnaires et un Conseil fédéral à sa tête, le Parlement, de ce point de vue, ne fait pas le poids.
15: Dans la famille Conseil fédéral, je demande. Un homme, suisse-allemand, de droite, entre 50 et 60 ans. Ça, c'est si on fait la moyenne de tous les membres du gouvernement depuis 1848. Mais en fait, au moment d'élire un ou une conseillère fédérale, l'Assemblée fédérale doit prendre plein de critères en compte. Quand j'ai demandé à Pascal Serini ce qu'on pouvait dire du profil type d'un membre du gouvernement, voici ce qu'il m'a répondu.
18: Alors, on a cette particularité en Suisse parce qu'on a ce système de concordance avec plusieurs partis représentés. Et puis par ailleurs, on a aussi d'autres règles de proportionnalité qui sont non écrites. Hein. On a beaucoup de règles non écrites qui sont très importantes en Suisse, mais on aime bien respecter donc d'abord une proportion partisane. Le Conseil fédéral est composé à peu près proportionnellement à la force parlementaire des partis. Mais on veille aussi à la représentation des différentes régions linguistiques. Et aussi désormais des sexes. Et donc, pourquoi je réponds d'abord cela? Parce que le profil, eh bien, à chaque élection, il est spécifique. On cherche, par exemple, un membre du Parti Socialiste qui soit, si possible, de Suisse romande, qui ait une expérience législative et exécutive. Donc, on a quelque part une assemblée de critères qui limite fortement à chaque fois hein, les papables possibles parce que il faut répondre à tous ces critères.
15: Et du côté de la personnalité?
18: Sur le plan de la personnalité, je dirais que ou les caractéristiques propres aux personnes, il faut évidemment avoir une expérience politique très sérieuse. Le Parlement aime bien élire des conseillers fédéraux issus de ses membres. Et puis, on pourrait penser qu'on cherche toujours à élire au Conseil fédéral les meilleurs, les leaders politiques, les chefs des partis. C'est pas comme ça que ça fonctionne en Suisse. Ça arrive, hein. Mais on cherche aussi à avoir des personnes qui sont capables de se fondre dans le moule de la collégialité. Parce que c'est un point qu'on n'a pas encore évoqué. Le gouvernement suisse gouverne sur un mode collégial. Ça veut dire que on cherche à prendre des décisions consensuelles. Et quand on n'y arrive pas, on vote. Mais tout membre du Conseil fédéral est tenu de respecter collégialement la décision qui est prise. Même si la personne a voté contre, elle doit défendre cette décision devant le Parlement, devant les médias, devant le peuple. Et donc, la capacité à endosser cette collégialité, à assumer cette collégialité, est un critère que l'on retient. Et ça veut dire qu'on va peut-être pas élire les personnes les plus marquées politiquement ou les plus profilées, parce qu'on pourrait craindre que ces personnes-là ne soient pas capables de gouverner avec les collègues et de faire des concessions et des compromis.
15: Il y a deux concepts qui sont caractéristiques du Conseil fédéral, le système de concordance et la formule magique. Est-ce que vous pourriez nous expliquer ce que c'est ?
18: Oui, alors la concordance, elle s'est développée au fil du temps. Il faut savoir qu'à l'origine de l'État fédéral, le Conseil fédéral était composé de 7 membres de la même famille politique. C'était une grande famille libérale, radicale, disons. Et puis, progressivement, le Conseil fédéral s'est ouvert à d'autres partis. D'abord les catholiques conservateurs, puis le PAI, le Parti des Paysans, Artisans et Indépendants, qui était l'ancêtre de l'UDC. Ultérieurement encore, il s'est ouvert au Parti socialiste, si bien qu'on a aujourd'hui, au niveau de sa composition et du mode de fonctionnement, un Conseil fédéral, un gouvernement qui est très atypique, qui est très original, qui est peut-être le trait le plus distinctif du système politique suisse en comparaison internationale, on connaît ça nulle part ailleurs, d'avoir au gouvernement plusieurs partis qui gouvernent ensemble et une composition du Conseil fédéral extrêmement stable, puisque les 4 partis qui sont actuellement au Conseil fédéral, le Parti libéral radical, l'UDC, le Parti socialiste et le Centre, ces partis sont membres du Conseil fédéral depuis 1959. Et même encore un peu avant en réalité, mais depuis 59, on a eu cette fameuse formule magique qui a fait que pendant presque 50 ans, la composition partisane du Conseil fédéral n'a pas changé. Et ça, ça a valu entre 1959 et 2003, où on a pour la première fois modifié cette composition du gouvernement, on a modifié la formule magique avec l'octroi d'un deuxième siège pour l'UDC au détriment à l'époque du Parti démocrate chrétien.
15: Selon vous, est-ce qu'il faudrait changer quelque chose à ce système ?
18: Écoutez, c'est pas un système parfait, mais si on regarde un peu comment il fonctionne et qu'on le compare à comment cela fonctionne dans d'autres pays, on est plutôt enclin à penser qu'il n'y a pas vraiment de raison de changer à ce jour. Ça fonctionne encore relativement bien pour l'instant en tout cas. Il y a la question de la surcharge des conseillers fédéraux qui est souvent mise en avant. Est-ce qu'il ne faudrait pas élargir le nombre de conseillers fédéraux ? Mais alors si on le fait, ça va devenir plus compliqué de continuer à gouverner avec une collégialité. Il faudrait peut-être renforcer la présidence, avoir un vrai Premier ministre par exemple. Alors là, c'est carrément un changement de système. Et donc, il pourrait y avoir des raisons de changer, mais en fait, ça semble pour l'instant bien fonctionner.
15: Merci Pascal Serigny.
18: Merci à vous.
17: Bonjour Le Point J, je m'appelle Elisabeth Baumschneider, je suis conseillère fédérale.
15: Elisabeth Baumschneider a été élue en 2022 au Conseil fédéral. Elle est la 10e femme dans l'histoire du gouvernement. Elle est aujourd'hui chef du département de l'Intérieur. Alors pourquoi elle avait envie de faire partie du Conseil fédéral ? C'est la question que j'avais envie de lui poser.
17: C'est pas seulement de faire partie du Conseil fédéral, c'est de faire de la politique. Parce que j'aime prendre mes responsabilités, j'aime décider, j'aime dialoguer, j'aime essayer de représenter les intérêts du peuple, pas seulement de mon parti politique, parce qu'en démocratie, c'est ça qui est fascinant, on se doit de rendre des comptes au peuple. Je dois dire que j'aime vraiment à peu près tout. Peut-être ce que j'aime le moins, c'est parfois le volume de travail et peut-être le sentiment que je ne peux pas me plonger au cœur de tous les dossiers comme je le souhaiterais. Mais alors, j'ai la chance de pouvoir faire confiance à mes équipes. Donc, oui, je crois que j'aime à peu près tout. J'aime pas non plus quand on me contrarie par trop ou bien quand je perds sur des dossiers qui sont importants pour moi. Mais ça fait justement partie du jeu de la démocratie. Ce que je préfère, c'est arriver à amener mes arguments, les arguments qui me semblent les plus pertinents dans un dossier pour améliorer la situation des gens en général dans notre pays, les plus vulnérables. Ça, c'est lié aussi à mes valeurs politiques. Je suis fondamentalement blessée, heurtée face aux injustices sociales. Donc, convaincre et aussi travailler à des compromis pour que les minorités soient respectées dans notre pays. Ce que je trouve aussi drôle, c'est quand on me demande où je travaille ou qu'est-ce que je fais. Et j'ai parfois un peu de difficulté à dire « je suis conseillère fédérale ». Alors, ça m'est arrivé de dire à une personne que je travaillais dans l'administration fédérale. Puis après, je me suis dit « non, mais je vais quand même lui dire que je suis conseillère fédérale parce que si dans 2 jours, elle voit ma photo quelque part, elle va penser que j'ai été irrespectueuse ». Mais c'est vrai que c'est parfois cocasse. On s'imagine qu'on nous connaît, on nous connaît pas du tout. Et parfois, on s'imagine qu'on peut passer inaperçu et on passe pas du tout inaperçu. Donc, c'est un peu drôle cette histoire de personnalité, j'aime pas le terme, mais enfin de personne publique. En Suisse, c'est pas du tout la même chose qu'ailleurs en Europe, mais quand même, il y a parfois des situations cocasses.
15: Merci Madame la conseillère fédérale. Allez, à la prochaine.
2: Le point J, épisode qui était signé Camille Degotte. La météo, il va faire chaud ces jours, on l'évoquait au début de journal. 31 degrés pour aujourd'hui avec un temps en général ensoleillé, même si des cumulus pourraient se former en cours de journée avec quelques orages possibles l'après-midi et en soirée, surtout dans les Alpes. Pour demain, assez ensoleillé avec là encore la formation de cumulus en cours de journée puis des orages possibles. Il fera jusqu'à 31 voire 34 degrés.
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2: Sur l'autoroute Vevey-Fribourg, la circulation est ralentie entre Châtel-Saint-Denis et Vaurue en direction de Fribourg suite à l'incendie d'un véhicule. C'est la fin de ce 12-30. Merci de votre fidélité. Merci aux équipes qui m'ont épaulé en coulisses aujourd'hui. Jean Bercé et Yanis Bordas à la technique. Esther Coco à la rédaction en chef. Je vous retrouve demain, même endroit, même heure pour le 12-30. Bon après-midi, il est 13h.
1: Sophie Islin.
5: Quatrième vague de chaleur en Suisse. Le phénomène débute aujourd'hui et le thermomètre pourrait grimper jusqu'à 36 degrés en milieu de semaine. Météo Suisse l'annonce, l'été 2026 a déjà été au moins aussi chaud que la canicule historique de 2003. Le risque de décès lié aux vagues de chaleur est sous-estimé selon la société de réassurance Swissray, dont le PDG s'exprime dans la presse alémanique ce dimanche. Il estime que les autorités n'ont pas anticipé l'ampleur des impacts sur la santé humaine et il rappelle qu'à l'échelle de l'Europe, le continent qui se réchauffe le plus rapidement au monde, des milliers de décès supplémentaires sont déjà imputés à la canicule. Et eux ont bravé la chaleur hier à Zurich. 900 000 fans de techno ont dansé autour du lac pour célébrer la 33e Street Parade. Le service de protection et de secours de Zurich a effectué plus de 900 interventions. C'est 150 de plus que l'an dernier. Dans la soirée et durant la nuit, les signalements d'altercations, d'agressions et de coups et blessures se sont multipliés. Les autorités canadiennes déclarent l'état d'urgence dans la province occidentale de Colombie-Britannique. Le méga feu de forêt qui se propage rapidement a déjà contraint plus de 20 000 personnes à évacuer leur domicile pendant la nuit. Le conseiller fédéral Albert Rechty est arrivé en calèche aujourd'hui sur le site du marché concours de Seigneux-Légier. Des autonomistes jurassiens ont déployé des banderoles à l'effigie du village de Belpraon. Belpraon qui avait décidé en 2017 de rester bernois. La population de ce village situé à côté de Moutiers avait refusé lors d'un vote très serré de devenir jurassien. Un résultat contesté par des recours. Et à Locarno, on ne parle pas uniquement de cinéma, mais aussi de politique. Le conflit israélo-palestinien résonne jusqu'au Festival du film sur la Piazza Grande. Une banderole portant le nom de 60 000 victimes recensées à Gaza a été installée hier soir en marge du festival. L'action organisée par des associations pro-palestiniennes interpelle le Conseil fédéral. Elle demande à Berne d'agir pour permettre l'entrée de l'aide humanitaire à Gaza, faciliter l'accueil de victimes civiles en Suisse et mettre en place des sanctions contre les différents acteurs impliqués dans des violations du droit international humanitaire. On vous l'a dit, la canicule est de retour et Météo Suisse lance un avertissement avec un danger de niveau 3 dans plusieurs régions en dessous de 600 mètres d'altitude. On rappelle les recommandations, boire au moins 1,5 litre d'eau par jour, rester au frais, fermer les volets et les stores en journée et aérer tôt le matin et surtout éviter les efforts physiques. Aujourd'hui, quelques gouttes sont attendues sur nos régions. Possible orage dans l'après-midi et en soirée, surtout dans les Alpes. En plaine, maximum 31 à 34 degrés. Attention aux fortes rafales à proximité des orages.
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0: tous les livres qui vont porter sur ces questions-là, c'est poubelle. Dans l'idéal, les brûler. Il y avait la même chose avec la musique. On ne pouvait pas tout écouter, parce que sinon on allait être manipulable. En fait, tout était retourné. Quand je et d'autres prenaient une initiative de pensée, c'était « non, on n'est pas encore assez éveillé ». Donc on était encore trop sous l'emprise du reste du monde.
1: Ève est dingue. Est-ce que vous êtes dingue? Est-ce qu'on n'est pas tous plus ou moins dingues? Cette question rhétorique, on se la pose tous les dimanches de l'été, entre 13h et 14h. C'est dingue. Aujourd'hui, nous allons parler d'emprise. Le couple, la famille, le travail, les sectes, les groupes complotistes, les organisations terroristes, ou même, sans aucun doute, des mouvements politiques de grande ampleur, toutes ces structures peuvent être concernées par l'emprise. Ce que l'on va découvrir dans cette émission est incroyable. À toute échelle, la mécanique est identique. Et si l'on a décidé d'en faire un épisode, c'est que bien entendu, l'emprise a un impact majeur sur la santé mentale. Je m'appelle Adrien Zerbini, je suis journaliste scientifique plus ou moins dingue, râleur et enthousiaste, impulsif et souvent intense, mais pas manipulateur. L'artiste suisse Marine avec « Si tu me demandes ».

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1: On est en mars 2013, j'ai 36 ans et je décide de m'engager dans ce que je crois être une communauté de croyances de la vérité. Je fais mon engagement, je suis toute seule chez moi, il n'y a pas besoin de rencontrer qui que ce soit. Et je ressens physiquement plein de choses. Ça va toucher en fait le désir physique. Je ne sais pas si c'est les mots qu'on doit employer à ce moment-là, parce qu'il y a un texte qu'on doit dire. Je l'ai relu plusieurs fois par la suite et je ne vois pas quoi. Mais voilà, j'ai l'impression d'être connectée à, c'était polythéiste, donc à ces divinités. Et c'est extrêmement fort. Je termine ça et je suis euphorique. J'ai envie d'en parler à la terre entière, mais je ne suis pas censée le faire.
2: J'avais plein d'images de cérémonies d'intronisation plus ou moins théâtrales en tête avec les sectes. Et là, je réalise que l'embrigadement peut très bien se faire en ligne. C'est ce qui est arrivé à celle que nous allons appeler Ève. Ève, vous allez le comprendre, a été sous emprise à différents niveaux dans sa vie. Peut-être que cette emprise sectaire lui a permis, une fois qu'elle s'en est émancipée, de comprendre comment ce schéma s'est répété à différentes échelles. Mais n'allons pas trop vite. Là, elle vient de s'engager seule, chez elle, en lisant un texte. Ève est brillante, elle a beaucoup d'humour, et à ce stade, je ne comprends pas pourquoi elle s'engage comme ça.
1: C'est une amie qui m'avait parlé de ça. Elle était en très grande souffrance. Et donc moi, je lui avais conseillé certaines techniques. Alors à ce moment-là, j'étais assez penchée dans les anges, les gardiens, etc. Et donc moi, je lui avais parlé de tout ça. J'étais extrêmement pacifiste et naïve. Et elle est allée chercher plus loin sur Internet. Parce qu'elle était dans une espèce de revanche, de vengeance pour les personnes qui lui avaient fait du mal. Moi, j'étais dans l'idée de me guérir. On en a discuté, elle m'en a parlé, elle était tellement convaincue. Elle me disait certaines choses qu'elle pensait ou qu'elle pensait faire. Je lui dis, mais ça se fait pas. Puis elle me dit, mais selon qui on ne fait pas certaines choses? Et donc, je suis allée sur ce site internet qui était un blog, qui se disait blog, site, enfin c'était des articles. Et au niveau des textes, c'était vibratoire. Ça donnait une impression, en tout cas pour moi, de profondeur. Ça me happait à travers l'écran. Et les premiers articles, c'était vraiment trouver l'amour, le réconfort, la guérison. On utilisait toutes les formes de pratiques orientales, comme le yoga, pas mal de bouddhistes, près de, on parle de reiki, de feng shui, voilà, toutes ces choses-là qui, moi, m'avaient intéressée à un moment donné, qui m'intéressaient encore à ce moment-là. Tout ça a fait que, entre cette amie qui était dedans, je ne travaillais pas et je la voyais beaucoup parce qu'elle ne travaillait pas non plus. On avait nos enfants qui étaient à l'école dans la même classe. On passait énormément de temps ensemble, très seuls. On s'entraînait l'une l'autre dedans.
2: Je vous ai dit que l'emprise a eu lieu à différents niveaux dans la vie d'Ève. Alors je vais vous demander, un peu comme si vous meniez votre enquête, d'être attentif aux détails. Là, on comprend qu'Ève est très seule. Outre cette amie, elle est isolée chez elle. On comprend que la secte, je l'appelle comme ça parce qu'Ève l'appelle comme ça aussi, reprend à sa manière beaucoup de différents concepts empruntés à de nombreuses pratiques, mais recuisinés à sa sauce. Ça, c'est ce que les chercheurs appellent une doctrine syncrétique. Elles ont fleuri dans la mouvance New Age, qui est souvent décrite comme un bricolage spirituel. Ce bricolage spirituel n'est pas forcément un problème en soi d'ailleurs. Ève m'a longuement parlé de cette secte. Mais comme on ne peut pas passer tout l'épisode à la décrire, je vais vous donner quelques

0: quelques-uns de ces principes qui sont d'ailleurs assez courants. Le syncrétisme, on en a parlé. Il y a aussi le channeling. Les dirigeants de la secte ont un contact direct avec les dieux. Ils parlent en leur nom. Ils ont donc une autorité absolue. Le manichéisme, une vision du monde radicalement binaire qui divise tout en deux camps opposés et irréconciliables. Le bien pur, les élus de la secte, contre le mal absolu, le reste du monde. La promesse de salut. Seuls les membres de la secte seront sauvés après leur mort et la fin du monde est proche. Alors dit comme ça, ça vous semble peut-être un peu gros, mais évidemment l'emballage est beaucoup plus subtil et progressif que ça. D'ailleurs, quand j'ai demandé à Ève ce qui intellectuellement l'avait séduite dans cette secte, elle m'a donné une réponse vraiment étonnante.
1: Paradoxalement, c'est le décortiquement, le fait que le site décortique, la manipulation. La manipulation des religions, la manipulation de la politique, du système, ça démonte tout le reste. Et quand on démonte un puzzle, ben il reste les pièces pures et on peut voir normalement la constellation.
0: Alors évidemment, on peut considérer notre monde comme une vaste manipulation. Par certains côtés, c'est intéressant de le faire. Quelles sont nos croyances? Qu'est-ce qui nous motive profondément dans ce que nous faisons? D'un autre côté, certains dirigeants politiques ne se privent pas de jouer avec l'idée d'un grand complot global en parlant par exemple d'état profond, le fameux deep state. L'idée du complot global, c'est de vous faire douter de votre perception de la réalité et accuser les autres de ce que l'on fait soi-même, en l'occurrence de la manipulation. Ça crée de la confusion, un tour de passe-passe.
2: Ok, alors c'est pour ça qu'au début de cet épisode, tu as précisé que tu n'étais pas un manipulateur, pour nous manipuler en fait.
0: Alors c'est bien vu, mais ça n'est pas exactement ça. En fait, c'est pour une autre raison que vous comprendrez un peu plus tard.
2: Ouais, tu tisses ta toile comme une araignée, c'est tellement typique des manipulateurs.
0: Ève vient de nous expliquer que c'est la déconstruction de toutes les manipulations sociales et religieuses qui l'avait attirée vers cette secte. Elle nous a aussi dit qu'elle voulait guérir. Mais guérir de quoi ?
1: De toutes mes maladies mentales. Guérir et m'améliorer parce que j'ai toujours essayé de me changer, de devenir une meilleure personne, atteindre un idéal qui forcément n'existe pas et qui change tous les jours en plus. J'étais vraiment très seule, comme je disais à ce moment-là. J'étais mariée, mais mon mari travaillait beaucoup. Ma fille était à l'école toute la journée. Et moi, je connaissais personne là où j'étais.
0: On en revient à cette notion d'isolement. Mais j'insiste, c'est quoi toutes ces maladies mentales? Est-ce qu'elle a eu des diagnostics de troubles mentaux?
1: On me les a posés quand j'avais 28 ans. Donc, bipolaire et borderline. Un peu plus tard, on a rajouté des troubles anxieux. Les TOC, et encore plus tard, le TDAH.
0: Donc, 8 ans avant cet embrigadement dans la secte, Ève a eu une série de diagnostics. Si vous êtes des fidèles de dingue, vous savez que ça n'est pas rare d'avoir plusieurs diagnostics. Des comorbidités que l'on appelle, nous, des constellations, parce que c'est moins moche et c'est plus parlant aussi. Certains troubles étant souvent associés à d'autres. Typiquement, on sait que le TDAH, le trouble du déficit d'attention avec ou sans hyperactivité, peut avoir un lien filial, j'ai envie de dire, avec le trouble borderline. Et que les TOC et les troubles anxieux peuvent facilement s'y associer. Le trouble bipolaire est un peu dans un autre registre et il y a pas mal de troubles borderline que l'on a cru bipolaire, des erreurs de diagnostic. Mais pour autant, l'un n'exclut pas l'autre. Comme le sujet de cet épisode est l'emprise, on n'aura pas le temps de discuter de tous ces diagnostics avec Ève. Mais à ce stade, je vous propose de retenir deux choses. 1. Elle a de nombreux diagnostics. Et 2. Elle se sent impuissante face à ces troubles. Elle veut guérir. Avec cette secte, Ève comprend qu'elle peut même aller plus loin. Elle peut devenir guérisseuse. Mais pour ça, elle va devoir suivre des formations.
2: Ah, ok, je me disais bien.
0: Oui, il est rare qu'un mouvement sectaire soit entièrement gratuit.
1: C'est ça, donc il y a des formations qui sont proposées à l'étranger. Je vais à 2 formations, une de 4-5 jours et quelques mois plus tôt, une sur un week-end. Et en plus de ça, j'étais allée pour un soin. Un soin thérapeutique.
0: Là, Ève pique ma curiosité. C'était quoi ce soin ? Elle me dit d'abord qu'il est administré par l'un des dirigeants du mouvement. Elle n'est plus seule ou avec son ami devant son ordinateur.
1: La personne qui a fait les soins, je pense qu'elle croit vraiment à ce qu'elle fait. Cette personne-là, en tout cas. Et extrêmement convaincante, mais vraiment. Pour les personnes qui touchent un petit peu à ce monde spirituel de l'invisible, au niveau du ressenti encore, ce qui passe, est-ce que c'est à travers les mots? Est-ce que c'est à travers l'attitude que prend la personne? J'ai toujours pas réussi vraiment à savoir. C'est un mélange de tout ce qui est magnétisme. Ça reprend un peu le Reiki, ça reprend, j'imagine, la médecine chinoise, la numérologie, l'astrologie. Ça me fait découvrir qui je suis. En tout cas, qui je suis censée être dans cette incarnation, d'où je viens et où je dois aller.
0: Alors, vous l'entendez dans sa voix, même si Ève a déconstruit tout ce qu'elle a vécu dans cette secte, elle nous parle d'une expérience très forte. Quand je l'entends, j'ai un peu l'impression d'entendre une personne qui a renoncé, pour de bonnes raisons, à un lieu, quelque chose ou quelqu'un qu'elle aimait. Je sens cette ambivalence chez Ève. À la fois, elle mesure l'impact très négatif qu'a eu la secte sur elle, et elle se souvient des émotions qu'elle y a vécues.
1: J'ai été très souvent très heureuse. Les côtés qui me rendaient malheureuse, je les éteignais un petit peu. Parce qu'il y avait beaucoup d'agressivité aussi. Hein. Quand je disais on envoie des énergies, on les envoyait de façon sympathique ou de façon moins sympathique. Et c'est quelque chose que je regrette énormément. Maintenant, quand je refuse en fait les thérapies naturelles ou New Age, on me dit mais c'est parce que tu crois pas. Et j'ai dit non, c'est parce que je crois trop.

0: La regrettée Amy Winehouse, Back to Black, live à Glastonbury. Aujourd'hui, sur RTS Première, jusqu'à 14h, Dingue s'intéresse à la question de l'emprise. Jusqu'ici, nous avons suivi le parcours d'Ève, son embrigadement dans une secte. Cette secte, elle l'a quittée aujourd'hui. Mais comment ? En fait, il s'est passé un truc.
1: On est le 20 septembre 2014. C'est 4h30, je vais voir cette amie qui m'a parlé de tout ça, de la secte. Elle habite à 200 mètres et je me fais rouler dessus. D'abord, le 4x4 me frôle et ensuite, il tractait un van qui était plus large, avec des chevaux. Le van me renverse et me roule sur les jambes. Suite à ça, j'ai été hospitalisée 2 mois.
0: C'est violent. Les jambes d'Ève ont été grièvement blessées. Mais quel est le lien avec la secte ?
1: Ce qui va se jouer, c'est que j'étais tellement, je vivais et je respirais tellement ça que pendant ce moment qui paraît durer une semaine où les rooms sont passés dessus, dans ma tête, ça hurlait « mais pourquoi ?» Si ça arrivait, c'est qu'il y avait une raison. Mais laquelle c'était ? J'avais déjà rencontré d'autres personnes de la communauté via des formations à l'étranger. À un moment donné, des personnes qui venaient de la région sont venues me voir. Mais une fois, comme ça, vite fait, un café, littéralement à la porte d'entrée de la maison de convalescence. Ce qui était assez blessant. Mon besoin d'attention était très frustré. Et pas de nouvelles de personne. Tous aux abonnés absents. Les membres de la communauté, comme les dirigeants. Ce passage à l'hôpital m'a aussi permis de me reconnecter au monde extérieur. Enfermée dans ma chambre d'hôpital, j'étais reconnectée au monde extérieur. Via la télévision, via le café avec les autres patients. Ça m'a permis de revoir autre chose du monde.
0: Et c'est un point très important qu'Ève vient de mentionner. À l'hôpital, elle a reconnecté avec le monde extérieur, ce monde duquel la secte l'avait écartée. À partir de là, Ève va, à son habitude, beaucoup réfléchir et arriver à une conclusion pénible.
1: Parce que justement, j'avais réalisé qu'au niveau des membres, en fait, la solidarité n'était pas celle que je pensais. En gros, on en faisait plus... C'est difficile de sortir les mots, hein, vraiment. On en faisait plus pour les dieux que pour les humains. Quand j'ai réalisé ça, j'ai changé mon attitude intérieure en me disant « Ok, moi je reviens vers l'être humain ».
0: Encore une fois, il va falloir résumer un peu l'histoire pour la faire rentrer dans notre épisode. À un moment, parce qu'elle s'investit moins et parce qu'elle ne va pas à une formation, les dirigeants comprennent qu'Ève prend ses distances. Que va-t-il se passer ?
1: Sur la première page du site internet, il y a un édito, je dirais, qui dit suite à certains événements, les dieux annoncent que les personnes qui font, alors je sais même plus ce qu'ils avaient dit que j'avais fait, retirer une contribution spirituelle et matérielle, quelque chose comme ça, hein, n'avaient plus accès à un rituel de nettoyage énergétique. Et c'était maintenant j'appelle ça méditation. C'était la méditation que j'avais déclarée partout, qui me faisait le plus de bien.
0: En fait, c'est le début de l'exclusion d'Ève. Alors ça peut vous sembler un peu curieux de bannir quelqu'un juste en l'excluant d'un rituel. Mais on parle aussi de son mauvais comportement sur la page d'accueil du site internet. Et n'oublions pas le principe du channeling. Si les dirigeants de la communauté sont en contact direct avec les dieux, et si vous avez contrarié les dirigeants, vous avez plus ou moins contrarié les dieux. Et là, le sentiment d'isolement d'Ève est décuplé. Elle est dans sa maison, son amie qui l'a entraînée dans la secte n'est plus son amie, et en plus, elle a déménagé. Et elle mesure aussi un truc. Cette secte permettait, pour elle, d'apaiser son angoisse de mort.
1: C'était énorme, parce que la fin du monde allait arriver. Il fallait sauver un maximum de personnes qu'on aimait. En étant jetée dehors, moi, ma peur, encore maintenant, c'est qu'est-ce qu'il y a après ? Parce que ce qui était destiné à après, pour ceux qui ne faisaient pas partie de la communauté, c'était le néant, l'inexistence.
0: Là, je vous avoue que si on avait un peu plus de temps, j'adorerais gratter un peu cet aspect du témoignage d'Ève. Il m'évoque la théorie de la gestion de la terreur, qui est un cadre conceptuel passionnant en psychologie sociale. L'idée, c'est que...
2: Stop, tu ne vas pas réussir à parler de ça dans cet épisode, tu n'as pas le temps.
0: Ok, mais je le note et on y reviendra. Ce qui est certain, c'est que même émancipée de cette secte, Ève continue d'être imprégnée par cette pensée qu'elle ne pourra pas, ni elle ni ses proches, être sauvée d'une fin prochaine. Elle est peut-être encore un peu sous emprise, ce qui est normal parce que l'émancipation est souvent progressive. Avant de s'intéresser à une autre emprise qu'Ève a expérimentée, j'aimerais bien éclaircir un peu ce concept.
2: En général, la mise sous emprise se fait très vite au moment de la rencontre entre la future victime et l'auteur, que ce soit un auteur dans le couple ou que ce soit un auteur dans une secte ou à l'école, ou enfin un enseignant, un entraîneur, un psy, que sais-je.
0: Alessandra Duc-Marwood est psychiatre pour enfants et adolescents, couple et famille, psychothérapeute et médecin responsable de la consultation Les Boréales, qui fait partie du CHUV à Lausanne. C'est un centre destiné à accompagner les personnes ayant subi ou commis des violences intrafamiliales. Vous l'avez déjà entendu dans notre épisode sur l'inceste, et ce n'est pas un hasard de la retrouver dans cet épisode sur l'emprise. Pourquoi ? Parce que les violences intrafamiliales et l'emprise vont souvent de pair. Je dois vous avouer qu'avant de la rencontrer, je me demandais comment j'allais faire pour réussir à aborder l'emprise dans un seul épisode de dingue. Le sujet est vaste et plutôt insaisissable. Mais j'ai trouvé ces explications édifiantes. Au sens propre du terme, elles proposent un cadre clair à ce phénomène complexe. Là, elle vient de poser une première balise. Généralement, la mise sous emprise intervient très rapidement. Et ceci avec un scénario, disons, typique. Il y a d'abord
2: une phase coup de foudre et caméléon, où il y a une espèce de sentiment de rencontrer, enfin d'une rencontre qui pour les deux est remplie à la fois de similitudes, de regards semblables sur la vie, d'attirance semblable, avec ensuite un décalage, c'est-à-dire que la victime se dit « Waouh, cet autre va m'apporter des choses que j'ai pas dans ma vie », alors que l'auteur va d'emblée se dire « Cette personne-là, c'est la personne avec laquelle j'ai envie de faire ma vie parce qu'elle va répondre à mes demande. Donc on va se retrouver dans une constellation comme ça avec beaucoup de plaisir. Hein, et dans les sectes, c'est la pensée qui me correspond, je vais apprendre plein de choses dans la secte. Et puis le gourou va dire, vous êtes la personne dont on a besoin, vous allez pouvoir nous apporter des choses extraordinaires. Sauf que le regard n'est pas le même, une des deux vient réellement pour apprendre et l'autre vient pour poser en fait son autorité sur la personne qui arrive.
0: Donc phase 1, coup de foudre et caméléon. Avec très vite ce que l'on peut appeler une double contrainte. L'auteur, mis sur un piédestal, va rapidement alterner le chaud et le froid.
2: C'est-à-dire que l'auteur va dire à l'autre qu'il est quelqu'un d'extraordinaire, que c'est vraiment génial qu'il soit là, et en même temps va commencer à le dénigrer sur des petits détails. Par exemple, lui dire « Mais c'est extraordinaire ta manière de m'aimer et de me regarder, mais je ne comprends pas qu'avec tout cet amour, tu laisses pas passer le fait que j'ai besoin de pouvoir avoir des relations en dehors du couple, par exemple. » Ou dans une secte, c'est extraordinaire. Vraiment, on sent combien tu apportes beaucoup, ton intelligence, ta lumière va amener des choses à la secte, mais je comprends pas que tu poses des questions.
0: Et ces petits dénigrements vont rapidement ouvrir la voie à une autre étape.
2: Ce qui va advenir, c'est ce qu'on appelle l'amour aléatoire intermittent, l'attention aléatoire intermittente, c'est-à-dire qu'entre ces moments où il y a comme ça de l'admiration, l'auteur va plus donner du tout d'attention à la victime, en laissant supposer que c'est parce qu'elle a peut-être fait quelque chose qui fait qu'elle est plus digne d'attention. Et là, la victime va se retourner sur elle-même et puis se dire « qu'est-ce que je fais de pas bien ?» et va commencer à adopter des mécanismes de « il faut que je me contrôle, il faut pas que j'utilise tel mot, il faut pas que je fasse telle chose », toujours dans l'idée d'apaiser l'auteur ou de permettre qu'il y ait une relation stable et continue. Et puis c'est que ensuite que des choses comme la menace, comme la violence, comme le contrôle coercitif vont se mettre en place, parce qu'en fait la victime est déjà à ce moment-là prise dans la toile d'araignée, est déjà conditionnée à essayer d'adopter des comportements qui apaisent l'autre, et sa préoccupation première c'est pas est-ce que l'autre m'aime, c'est est-ce que je suis à la hauteur de l'amour que j'ai envie de donner à l'autre.
0: Ou, si on se place au niveau d'une secte, de l'attention que j'ai envie de donner à l'autre ou à la communauté. Et si la victime est arrivée à ce niveau dans le processus, alors, comme le dit Alessandra Duc-Marwood, la toile est tissée et il est difficile d'y échapper. Le contrôle coercitif se met en place. Pour tout vous dire, on a hésité à centrer cet épisode sur le contrôle coercitif. Mais finalement, en comprenant toute cette mécanique, on s'est dit que l'emprise était le phénomène global. Et le contrôle coercitif qu'une partie de celui-ci.

0: Angèle avec Balance ton quoi. Suite de dingue sur RTS Première, consacrée aujourd'hui à l'emprise. Nous suivons le parcours d'Ève avec les éclairages de la psychiatre et psychothérapeute Alessandra Duc-Marwood. Je lui ai demandé de définir le plus simplement possible ce qu'est l'emprise.
1: C'est un mode relationnel dans lequel il y a une relation qui est asymétrique, c'est-à-dire qu'un des deux membres de la relation veut toujours garder le pouvoir, considère que ses besoins priment sur les besoins de l'autre, alors que la victime, elle a comme idée qu'elle doit rassurer ou combler les besoins de l'autre, pour ensuite arriver à une relation équilibrée.
0: Ce qui n'arrive jamais, puisque le besoin fondamental de l'auteur est de rester dans cette position de domination. Donc l'emprise, je le redis parce que c'est la clé, c'est une relation asymétrique où l'auteur considère que ses besoins priment sur les besoins de sa ou ses victimes. Et la victime cherche à combler les besoins de l'auteur en quête d'une symétrie qui est en fait impossible, puisque le besoin essentiel de l'auteur est la domination. Pour maintenir cette domination, l'auteur utilisera le contrôle coercitif.
2: Ça t'ennuierait de définir un peu ce terme de contrôle coercitif ?
0: Disons que c'est un schéma de comportement répété visant à dominer, isoler et contrôler une autre personne. Le contrôle coercitif n'exclut pas la violence physique, mais c'est un mécanisme insidieux qui permet d'éroder l'autonomie et l'identité d'une personne. Éroder l'autonomie et l'identité d'une personne. Je le redis, parce que là, on mesure l'impact du contrôle coercitif. L'identité de la victime va être altérée. Le contrôle coercitif fonctionne avec une combinaison de 5 tactiques qui ne sont pas forcément toutes utilisées. L'isolement social, la surveillance constante, la manipulation émotionnelle, les menaces implicites ou explicites et la privation de ressources ou d'autonomie. Dans le premier récit d'Ève, l'isolement social est évident, les menaces et la manipulation émotionnelle aussi. En ce qui concerne la privation des ressources ou d'autonomie, c'est une autre relation d'emprise qu'a vécue Ève qui l'illustre le mieux, celle avec son ex-mari. Son ex-mari lui a expliqué qu'un compte en banque, ça coûte de l'argent. Alors, pourquoi en avoir deux ? Alors c'est vrai, Ève a une carte de crédit, mais dès que ses dépenses dépassent 50 francs, son mari reçoit une alerte sur son téléphone. Mais comme ce glissement vers le contrôle s'est opéré en douceur et avec comme toile de fond les troubles mentaux d'Ève, elle a du mal, même aujourd'hui, à considérer tout ça comme une relation d'emprise. Elle préfère parler d'emprise dans les deux sens.
3: On s'est rencontrés, j'avais 19 ans et il en avait 21. On s'est mariés, j'avais 22 ans. On a eu notre fille, j'avais 25 ans. Et en fait, les premières années, je travaillais. J'avais fait un apprentissage, donc de mes 15 à 25 ans, j'ai travaillé. Donc tant que je travaillais, en fait, ça allait. Il y avait une espèce d'équilibre. Même si déjà, je me mettais dans une position de « c'est quelqu'un de tellement bien, j'ai tellement de chance d'être avec lui, c'est un homme qui n'est pas violent ». C'est un homme qui est attentionné, serviable avec moi, avec ma famille. Il supporte mes crises de nerfs parce que en bonne borderline, mes émotions, elles sortent n'importe comment. Et dès qu'il y a une sensation de manque de respect, ça explosait, y compris contre les objets, voire une ou deux fois contre lui malheureusement. Et je le dis avec beaucoup, beaucoup de honte et de regret. Donc ça, ça a été une des raisons pour lesquelles je dis que c'était une relation d'emprise dans les deux sens. De ma part, une forme de maltraitance envers lui. Bon, après, lui, il est resté. Donc, il devait trouver quand même quelque chose dans l'histoire.
0: Ève est très claire sur ce point. Sa santé mentale n'était pas stable. Elle a également vécu plusieurs épisodes dépressifs.
3: Après une des dépressions, on décide que je vais arrêter de travailler parce que je travaillais déjà à temps partiel. Mais parce que j'avais l'impression que j'arrivais, que je faisais mal mon travail et que j'éduquais mal ma fille.
0: On comprend bien évidemment la motivation d'Ève et son mari à ce moment-là. Mais pour dire les choses le plus objectivement possible, différentes études montrent que l'autonomie financière est un facteur de protection face au contrôle coercitif pour au moins deux raisons. D'abord, une personne sans revenu pourra difficilement envisager de quitter une relation toxique. Et puis le travail offre des opportunités de créer des liens sociaux en dehors d'une relation d'emprise et de fournir un soutien qui permet d'y échapper. Donc, Ève quitte le monde du travail pour mieux s'occuper de sa fille et pour préserver sa santé mentale. Mais une fois isolée dans sa maison, sa santé mentale se détériore. Elle expérimente pour la première fois la déréalisation. On en a parlé dans un épisode très récemment, c'est un trouble dissociatif dans lequel la perception de la réalité est étrange, avec une sensation d'irréalité et de détachement, un peu comme dans un rêve. Simultanément, Ève observe que sa relation avec son mari se transforme, et là, elle ne rêve pas.
3: Je comprends pas tout de suite pourquoi, mais je me rends compte que je commence à faire partie des meubles. Et plus ça avance, et plus je descendais dans son estime. J'avais plus de valeur sociale, j'avais plus de vie à l'extérieur. Mine de rien, il pouvait plus être jaloux de mes collègues.
0: C'est là que, au passage, il convainc Ève que 2 comptes en banque, c'est trop. Isolement social, dépendance et surveillance financière, chosification ou déshumanisation, pour utiliser les termes académiques qui illustrent au mieux le fait de faire partie des meubles. Et pourtant, Ève peine à décrire cette relation comme étant une relation d'emprise. Elle souligne sans cesse le chemin qui a mené à cet isolement. Alors je pose une question très simple à Alessandra Duc-Marwood. Est-ce qu'on est tous égaux face à l'emprise? Est-ce que certaines personnes, en lien avec leur vulnérabilité ou troubles mentaux, seraient plus faciles à mettre sous emprise que d'autres? Sa réponse est incroyable. Écoutez.
1: Ce qu'on a pu mettre en évidence, c'est que l'élément qui constitue le facteur de risque le plus élevé, c'est un excès d'empathie. Ce que, a priori, les soignants ont, ou les personnes comme vous qui s'intéressent à l'autre ont. Donc, c'est le fait de pas considérer que dans une relation, c'est l'autre qui doit tout faire, mais qu'on doit chacun apporter notre part. Et dans l'excès d'empathie, il y a l'idée qu'on peut investir pendant un certain temps auprès de l'autre, et puis recevoir plus tard, et que c'est pas grave si au début, c'est une personne qui donne tout. Sauf que justement, c'est ce qui va faire qu'elle va être piégée dans la relation. Et donc, l'excès d'empathie, c'est vraiment un haut risque. Et d'ailleurs, on entend souvent dire les victimes de violence, c'est qu'elles ont expérimenté ça dans leur enfance. En fait, les victimes de violence qui vont retrouver des conjoints qui sont violents, c'est des victimes qui ont développé beaucoup d'empathie par rapport à l'auteur dans leur famille, soit parce qu'il avait une maladie psychiatrique, soit parce qu'il y avait d'autres enfants qui souffraient dans la famille et du coup, il s'est occupé des autres victimes. Et donc, cette empathie-là, il va la mettre au service d'un auteur qui va sentir souffrant. Dans une relation, il va se dire « Ah mais je vais apprendre des choses », donc il se met de toute façon en position d'apprenti. Donc il y a un plus haut risque.
0: Un excès d'empathie vous met plus à risque d'être sous emprise. Si vous n'avez que peu ou pas d'empathie, a priori, ça vous protège. En revanche, ce manque d'empathie vous met à risque d'être auteur d'emprise.

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1: Aujourd'hui sur RTS Première jusqu'à 14h, Dingue s'intéresse à la question de l'emprise. Ce phénomène est décrypté par la psychiatre et psychothérapeute Alessandra Duc-Marwood. Il y a un instant, elle nous parlait des populations vulnérables à l'emprise. Avec ce constat simple, l'excès d'empathie vous met plus à risque d'être sous emprise. Ensuite, Alessandra Duc-Marwood nous a expliqué ce qui pourrait provoquer chez certaines personnes cet excès d'empathie. Elle donne l'exemple d'un enfant qui aurait développé beaucoup d'empathie par rapport à l'auteur dans sa famille, soit parce qu'il a une maladie psychiatrique, soit parce que d'autres enfants souffraient de cette emprise. Pour cet épisode, j'ai d'abord rencontré Eve, puis Alessandra Duc-Marwood, qui n'a pas entendu Eve. Alors quand elle me dit ça, comment vous dire? Ma conviction qu'elle est une clinicienne qui sait vraiment de quoi elle parle est encore renforcée. Parce qu'il se trouve que j'avais aussi demandé à Eve si, dans son enfance, elle avait pu, d'une manière ou d'une autre, expérimenter une forme d'emprise. Et au départ, ma question l'a étonnée. Et puis, elle m'a raconté ça.
2: Mon père était très gentil, en fait. Très malade mental, mais très gentil. On était dans un climat de peur. Parce que mon père avait des comportements violents envers ma mère, envers les objets, et des tendances paranoïaques. On habitait au rez-de-chaussée, et il avait peur que les gens entrent, donc il avait mis des grillages aux fenêtres. On pouvait les enlever facilement, mais il y avait quand même les grillages aux fenêtres. Et à un moment donné, il avait gardé la chambre de mes parents, et il avait fait un trou dans le mur, un trou dans la porte, et il avait passé une chaîne avec un cadenas de moto. Et il passait sa vie dedans. C'était des comportements psychotiques, parce qu'il avait des hallucinations. Il cherchait les micros dans la maison, il avait écrit aux États-Unis, à CIA, FBI, au Conseil fédéral. Voilà, c'était énorme. Et donc, on n'avait pas le droit de parler de tout ça à l'extérieur. Je me souviens pas vraiment, mais apparemment, on n'avait pas le droit d'écouter certaines musiques, de porter certaines couleurs, de dire certains mots.
1: Outre le fait qu'Eve précise, vous l'avez entendu, que son père était très gentil, elle m'a aussi dit qu'il avait dû quitter son pays dans sa jeunesse et vécu un parcours de réfugié très violent. Ça pourrait, dit-elle, expliquer sa paranoïa. Et c'est sans doute vrai, mais c'est aussi une expression de la très grande empathie d'Eve. Ce qui est également intéressant dans ce récit, c'est de noter à quel point la définition d'Alessandra Duc-Marwood de l'emprise correspond à de nombreuses situations, dont celle-ci. Une relation asymétrique où l'auteur considère que ses besoins priment sur les besoins de sa ou ses victimes. Évidemment, le cas du père d'Ève semble bien relever de la maladie mentale. L'auteur considère certainement que ses besoins répondent à des menaces qui nous échappent. N'empêche que l'emprise est là. Ce que je trouve incroyable, violent et triste, c'est cette succession d'emprises qu'a vécu Eve. J'ai l'image des matrioshkas, vous savez, ces poupées russes en bois où il y a toujours une autre poupée plus petite à l'intérieur de la poupée. Et on le comprend, grâce à l'éclairage d'Alessandra Duc-Marwood, cet empilement n'est pas un hasard. D'un côté, il y a cette hyper-empathie, développée par une enfance particulière, et de l'autre, il y a ce qu'elle a « appris » entre guillemets de cette enfance. C'est la théorie de l'apprentissage social. Eve a appris à être en relation avec les autres selon ce modèle asymétrique. Un point qui est sensible pour Eve, et qui s'accorde aussi avec son hyper-empathie, c'est la sincérité. Que ce soit son père, les dirigeants de la secte ou son ex-mari, elle estime toujours, il me semble, qu'ils n'avaient pas de mauvaises intentions, que leur comportement était somme toute assez logique ou explicable. C'est toute la question de la sincérité des auteurs d'emprise.
3: Alors moi je pense qu'ils sont en effet sincères, hein, qu'ils sont authentiques, qu'ils vivent leurs propres besoins comme essentiels, qu'ils vivent leurs propres souffrances et leurs propres frustrations comme insurmontables. J'ai envie de dire Hitler, sûrement qu'il souffrait terriblement qu'il y ait des gens qui soient pas ariens. Mais est-ce que ça veut dire qu'on doit accepter qu'il tue des millions de gens parce que ça lui fait mal? Non, en fait c'est ça le problème, c'est que oui, ils sont sûrement sincères dans leurs souffrances, mais par contre ça justifie pas qu'on accepte tous les moyens que eux mettent en œuvre pour se consoler.
1: Reste la question de la maladie mentale. Le père d'Eve avait des troubles mentaux. Eve elle-même a reçu de nombreux diagnostics. Quand je lui ai posé la question du lien entre victime d'emprise et troubles mentaux, encore une fois, la réponse d'Alessandra Duc-Marwood m'a étonnée.
3: De plus en plus, on se rend compte que les personnes qui souffrent de traumatismes complexes sont des personnes à qui on colle beaucoup de diagnostics psychiatriques. Il y a une petite règle comme ça qui est que quand un jeune a eu plus que 3 diagnostics psychiatriques différents dans des épisodes de décompensation, il faut plutôt soupçonner qu'on est dans des traumatismes complexes et tenter de plutôt vérifier ça que de continuer à poser des diagnostics, notamment du registre de la psychose ou des troubles bipolaires.
1: On en a déjà parlé dans d'autres épisodes. Le trouble de stress post-traumatique complexe, donc celui qui correspond à ce que vivent les personnes sous emprise, mime de nombreux symptômes d'autres troubles. Évidemment, on ne peut pas affirmer et garantir à 100% qu'une personne qui a été mise sous emprise n'avait pas un trouble préexistant. Mais pour les psychiatres, il s'agit d'être prudent avant d'enchaîner les diagnostics. Avant d'en revenir à Ève, j'avais encore 2 questions à poser à Alessandra Duc-Marwood. D'abord, y a-t-il un continuum dans les phénomènes d'emprise ? Ce que je veux dire, c'est que les jeux de pouvoir sont un peu partout, dans le couple, le monde du travail, le sport, etc. Est-ce qu'on n'est pas tous plus ou moins auteurs et victimes d'emprise à petite échelle ?
3: Alors, je dirais pas qu'il y a un continuum, hein. C'est-à-dire qu'il y a des violences qui sont liées à des relations non toxiques, qui sont en fait des violences qui découlent de conflits. On est dans un couple, on n'est pas d'accord les deux sur qui va descendre la poubelle, et puis le premier pique la mouche et lui dit « de toute façon tu fais jamais rien à la maison », puis l'autre lui dit « oui mais toi dans ta famille on a un poil dans la main », puis ça dégénère et puis ça peut devenir violent. Mais là on est dans une relation où les deux tentent de garder le pouvoir, où les deux parlent quelque part de leur détresse. Mais c'est pas du tout des relations qui vont dégénérer vers une relation d'emprise. C'est-à-dire que la relation d'emprise, elle existe d'emblée. Quand on rencontre un auteur d'emprise, d'emblée, il y a une asymétrie qui est qu'un des deux va plus investir pour faire plaisir à l'autre. Donc on n'est pas vraiment dans un continuum. Pour moi, il y a une rupture. Ce serait comme de dire que l'amour que donnent des parents a comme continuum un jour d'arriver à l'inceste. En fait, non. Le parent qui va être incestueux va d'emblée créer une relation avec son enfant, qui est une relation où ses besoins à lui vont primer sur les besoins de l'enfant.
1: Réponse claire et somme toute assez rassurante. Il n'y a pas de continuum. Oui, nous sommes tous plus ou moins dingues, mais non, nous ne sommes pas tous plus ou moins manipulateurs et auteurs d'emprise.
4: Ok, on y revient. J'ai enfin compris pourquoi tu as annoncé en début d'épisode ne pas être un manipulateur.
1: Voilà. Comme je l'ai dit, les explications d'Alessandra Duc-Marwood construisent un cadre à une vision claire d'un phénomène qui, de prime abord, ne l'est pas. Là, elle vient d'évoquer l'inceste, qui est une des relations d'emprise les plus choquantes, notamment parce que les victimes sont des enfants. Mais il y a encore une autre catégorie de victimes à laquelle je pense. Les victimes de féminicide.
3: Ce qu'on sait, c'est que 97% des féminicides sont liés à de l'emprise, hein. Donc il y a un féminicide dans le couple, hein, parce qu'il y a bien sûr des féminicides dans la rue qui sont liés à rien du tout, mais dans le couple, 97% sont liés à une relation d'emprise. Et puis en fait, 50% des victimes, en effet, vont être tuées au moment de la séparation. Donc ça vaut vraiment la peine, quand une victime dit, que ce soit dans la vie privée ou à des professionnels, qu'elle a peur des conséquences si elle se sépare, de vraiment réfléchir à ce qu'il faudrait faire pour qu'elle soit protégée.
1: Dans le couple, 97% des victimes de féminicide sont, ou plutôt étaient, dans une relation d'emprise. C'est un chiffre terrible et simple à comprendre. L'autre chiffre, mon cerveau a mis un peu plus de temps à le comprendre. 50% de ces victimes ont été tuées à la séparation. Ce que ça signifie, c'est que l'autre moitié a été tuée sans se séparer. Donc rester avec l'auteur de l'emprise n'est pas protecteur. Et comme le dit Alessandra Duc-Marwood, il faut vraiment écouter une femme lorsqu'elle fait allusion d'une manière ou d'une autre à un danger qu'elle perçoit en lien avec une éventuelle séparation. Aujourd'hui, il y a toutes sortes de productions culturelles, des livres, on peut penser à la dark romance, des films, des jeux vidéo qui valident, entre guillemets, des relations de couple asymétriques. Et tout ça, chez les ados, ça entraîne de la confusion.
3: Alors une de mes hypothèses, c'est que dans une époque où on parle beaucoup de polyamour, d'ouverture, il y a quand même un besoin d'attachement sécure, puis qu'il y a une espèce d'erreur qui est en train de se glisser chez les jeunes, qui est que si l'autre est jaloux et me contrôle, c'est qu'il tient à moi, donc que c'est une relation qui vaut la peine. Et puis très souvent dans les relations toxiques, la jalousie, elle commence d'emblée en disant tu enlèves tous tes contacts de l'autre genre dans ton téléphone, tu ne vois plus que des personnes du même genre que toi, et puis j'aimerais tes mots de passe pour aller sur tes messageries et des choses comme ça. Et ça se fait très vite, mais c'est valorisé dans les relations toxiques aussi, parce que la jalousie est vécue comme un signe d'attachement.
1: Alors non, la jalousie n'est pas un signe d'attachement. À ce sujet, je peux vous signaler un outil créé par la Fondation Profa, c'est la Love Boussole, qui permet d'évaluer avec des questions simples si votre relation de couple est saine ou au contraire si elle est toxique. Pour la question des communautés spirituelles, j'espère que cet épisode vous a donné quelques pistes, mais il existe aussi des outils d'auto-évaluation validés scientifiquement, comme le GPA, le Group Psychological Abuse Scale, l'échelle d'abus psychologique de groupe, dont vous pouvez trouver en ligne la version originale en anglais. Eve avance petit à petit sur son parcours de rétablissement. Lorsque je l'ai rencontrée, elle était hospitalisée.
2: Ce que je cherche beaucoup de mon hospitalisation, c'est me renforcer. Je pense que je suis sur le bon chemin et les soignants m'aident beaucoup. C'est, vraiment, je trouve que c'est très bien. Trouver l'espoir, c'est ce qui est le plus compliqué. Et maintenant, j'ai de l'espoir. Je ne sais pas trop de quoi. Je commence à avoir l'espoir que je pourrais m'en sortir.
1: Je partage ce point de vue et j'admire non seulement la lucidité, mais aussi la douceur, la bonne humeur et l'humour d'Ève, avec derrière elle ce parcours très difficile. Tout ça, pour moi, c'est déjà de l'ordre du petit super-pouvoir. Mais je lui pose tout de même la question rituelle des PSP.
2: Je pense que petit super-pouvoir, c'est de me mettre à la place des gens. Pas facile de retrouver ma place après, mais ça reste quelque chose, je pense, qui fait partie de moi. Aussi, la volonté, c'est un super-pouvoir chez moi. Quoi d'autre ? La bienveillance, je pense. Envers les souffrances des autres et envers leur comportement. Peut-être une très grande tolérance à leurs vices et défauts et faiblesses.
1: Manon Lisa, le petit pêcheur.
5: C'est Lisa.

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1: Aujourd'hui dans Dingue, nous parlions de l'emprise et de son impact fort sur la santé mentale. Un très grand merci à Eve pour son témoignage et à la psychiatre et psychothérapeute Alessandra Duc-Marwood pour ses éclairages. Alessandra Duc-Marwood dirige les Boréales au CHUV, une consultation destinée à toute personne ayant subi ou commis des violences dans le cadre de la famille. La semaine prochaine, même heure, même adresse, nous parlerons d'un tout autre phénomène nommé l'accommodation en santé mentale. Quand, dans une famille par exemple, les parents évitent à leur enfant de vivre des situations stressantes en lien avec leur santé mentale. Ça s'appelle prendre soin des autres, mais malheureusement, ça peut aussi être un facteur de maintien de leurs difficultés. Sujet passionnant et qui nous concerne tous, de près ou de loin. Aujourd'hui dans Dingue, nous parlions de l'emprise et de son impact fort sur la santé mentale. Un très grand merci à Eve pour son témoignage et à la psychiatre et psychothérapeute Alessandra Duc-Marwood pour ses éclairages. Alessandra Duc-Marwood dirige les Boréales au CHUV, une consultation destinée à toute personne ayant subi ou commis des violences dans le cadre de la famille. 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Quand, dans une famille par exemple, les parents évitent à leur enfant de vivre des situations stressantes en lien avec leur santé mentale. Ça s'appelle prendre soin des autres, mais malheureusement, ça peut aussi être un facteur de maintien de leurs difficultés. Sujet passionnant et qui nous concerne tous, de près ou de loin. Merci à Sandro Lichy pour la réalisation, Julie Vince pour la production, Garance Parvi pour son rôle d'attaché de production. 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
2: Sophie Islin.
3: Israël rejette le plan américain pour Gaza, accepté par le Hamas et proposé par Donald Trump. Le premier ministre Benjamin Netanyahou conditionne tout retrait israélien à un véritable désarmement du mouvement islamiste. Des échanges de frappes font 5 morts en Ukraine et en Russie, 3 décès suite à des attaques de drones cette nuit à travers l'Ukraine. Un immeuble de 4 étages occupé par des civils a été détruit. 2 morts du côté russe dans la région de Belgorod, près de la frontière. 25 personnes, dont des enfants de 4 et 9 ans, ont aussi été blessées. En Chine, le typhon Dolphin a touché le territoire et la tempête a entraîné l'annulation de plus de 1500 vols, des évacuations et le déclenchement d'une alerte de niveau maximal. Au moment de l'impact, les vents maximum près du centre dépassaient les 150 km par heure. Le Centre météorologique national chinois a émis ce matin cette alerte rouge au typhon. Des pluies torrentielles exceptionnelles sont attendues. L'état de santé de l'ancien président Joe Biden se détériore. Le cancer dont il est atteint s'est aggravé avec des métastases au niveau des os. C'est ce qu'a indiqué son fils Hunter Biden dans un entretien accordé à la BBC. La maladie de Joe Biden serait désormais très douloureuse et invalidante. Le démocrate de 83 ans avait révélé l'année dernière, 4 mois après son départ de la Maison Blanche, être atteint d'un cancer agressif de la prostate. Plus de 20 000 personnes ont été évacuées dans la province canadienne de Colombie-Britannique à cause d'un important feu de forêt. L'état d'urgence a été déclaré et le Canada n'est pas le seul touché par ces feux. Près d'une centaine de grands feux de forêt incontrôlés font rage aux États-Unis et en Asie. Les autorités indonésiennes ont fermé hier soir l'accès à un parc national sur l'île de Java où les pompiers luttent contre les feux de forêt qui font rage depuis près d'une semaine. Et alors que la Suisse transpire sous les températures caniculaires, les cigognes se préparent déjà pour l'hiver. La station ornithologique suisse reçoit actuellement de nombreux appels concernant de grands groupes qui se rassemblent dans les champs avant la migration vers le sud. Ainsi, un groupe de 250 échassiers a été signalé mardi à Chavornay, dans le canton de Vaud, et 180 cigognes dans la région de Genève le lendemain. Quelques averses et orages cet après-midi et ce soir, surtout dans les Alpes. En plaine, il fera jusqu'à 34 degrés, plus frais en cas d'orage. Attention aux rafales. Même programme demain, assez ensoleillé d'abord, puis des averses et des orages dans l'après-midi et en soirée, et jusqu'à 34 degrés en plaine.
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4: Dans les Alpes vaudoises, la route qui relie Rossinières au Moulin est fermée dans les deux sens à la suite d'un accident.
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1: Quand l'impossible, l'inadmissible s'invite dans nos vies, on pense souvent qu'il n'y aura jamais d'après. Et pourtant, chaque dimanche de l'été, vous pouvez entendre des voix, partager le chagrin glacial de l'hiver, du deuil, mais aussi l'été de la Renaissance. Ce sont des hommes, des femmes qui ont perdu l'amour, un amour parti pour l'ailleurs et sans retour. Personne n'a de leçons à donner, juste l'envie de partager ces parcours uniques, remplis de sensibilité, entendre redire les forces retrouvées qui, j'espère, vous inspireront. Aujourd'hui, on va rencontrer Jean, le plus ancien de cette série. Jean Vallée est né en 1939. Il a œuvré toute sa vie à la protection des droits de l'enfant. Un homme public, ancien responsable du service de la protection de la jeunesse dans le canton de Vaud. C'est une vie faite d'engagement, mais aussi une vie de famille. Sa famille qu'il a construite avec Françoise, disparue en 2012 à l'âge de 72 ans. Presque 50 ans de vie ensemble. Et dans la salle à manger, il y a ces objets qui parlent d'elle.
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2: C'est une collection du fait que nous habitions Cran, hein, et Françoise est née à Cran. Quand elle était dans la montagne, elle était bien. On n'y serait plus bien maintenant. Enfin, à l'époque, on était très bien. Dès qu'on voyageait, effectivement, tout ce qui pouvait rappeler la montagne, pof, elle le prenait. Et c'est comme ça qu'elle s'est constituée cette petite collection de vaches sur ce four.
1: Et chacune a une histoire, évidemment.
2: Des histoires par rapport au pays, j'ai beaucoup oublié parce qu'il y en a qui viennent d'Asie, il y en a qui viennent d'Amérique latine, il y en a qui viennent d'Europe beaucoup. Elle aimait ça, il fallait pas toucher les vaches.
1: Si vous deviez nous dire qui elle était, comment vous la décririez, Jean ?
2: C'était une personne rayonnante qui, comme malheureusement beaucoup d'enfants, a été malmenée comme enfant par un père qui ne la voulait pas. Et ça l'a porté lourdement, sans en parler. Bon, j'ai travaillé dans ce secteur-là. Pour moi, c'est la pire des choses qui peut arriver à un individu, c'est de ne pas être connu. Ce père, il était très

0: manger. De la première rencontre. Ah, c'est fou, vous allez me raconter.
1: Du coup de foudre. La naissance du coup de foudre.
0: Vous avez la photo du coup de foudre.
1: Oui, c'est
0: donc, rare, une photo rare, hein. En noir et blanc. Racontez-moi.
1: L'année 1964, rien devait nous rapprocher, au fond. Moi, j'habitais Porrentruy. Elle habitait Vevey, Saint-Léger-sur-Vevey. Elle avait fait l'école d'infirmière au Bon Secours à Genève. Et elle avait une amie jurassienne qui se trouvait être la femme de mon meilleur ami. Voilà, naturellement, nous étions invités à leur mariage. Et c'est là, cette photo montre effectivement cette première rencontre.
0: Vous dites coup de foudre, hein?
1: Un coup de foudre, oui, tout à fait. Ah oui, non, j'étais complètement tapé après.
0: Vous aviez quoi, une vingtaine d'années?
1: Non, 25, 26. Non, c'était quelque chose d'extraordinaire.
0: Et comment s'est construite votre histoire après? Vous avez ensuite eu 3 enfants, c'est bien
1: oui.
0: Ça?
1: Tout a été très vite. On était tellement fous, amoureux, etc., qu'on tâchait de se voir le plus possible. Bon, c'était difficile parce que moi, j'étais à Lausanne. Elle était à l'époque à Zurich, à Suisse, parce qu'elle avait quitté le secteur infirmier pour être un peu en dehors d'un train familial. Et à un moment donné, elle en avait marre, etc. Elle était à Suisse. Et c'était une très belle époque, d'ailleurs. Et
0: oui, il y avait le prestige.
1: Il y avait le prestige. Elle avait des stops à Beyrouth, par exemple. Elle allait beaucoup à Beyrouth, dans d'autres conditions, malheureusement, qui était une ville superbe, avec des relations entre les musulmans, les chrétiens. Tout se passait bien. Et là, quand elle voyageait, actuellement, vous voyez les avions, elles font du aller-retour, elles doivent reprendre l'avion pour rentrer. Là, elle avait 2 jours. À New York, elle avait une semaine.
0: Mais du coup, ça veut dire que vous viviez une vie un peu particulière, parce qu'une hôtesse de l'air n'est pas souvent à la maison.
1: Non, elle n'est pas souvent à la maison, mais moi, j'avais des périodes de service militaire assez longues à ce moment-là. Et puis, on arrivait à se rencontrer. Très vite, on s'est mariés, très vite, on a eu des enfants, très vite. On a tout fait très vite, on a construit notre maison à Saint-Léger. La vie s'est développée de façon rapide pour arriver à un moment donné à un drame qui était le départ de Françoise, le décès.
0: Quand je suis rentrée dans cet appartement, vous m'avez dit, mais cet appartement, il est plein de souvenirs, il est plein de choses que l'on a ramenées du monde entier parce que le voyage était vraiment quelque chose d'important pour vous deux.
1: Alors c'était important, on a toujours voyagé. Après, plus tard, mais c'était beaucoup plus tard, Françoise est rentrée dans une agence américaine, très très belle agence de voyage à Chicago. Elle est engagée dans cette agence, elle n'avait que des clients privés américains. Et le George Lucas, elle avait Nancy Reagan, elle avait des gens comme ça. Elle a créé des relations aux États-Unis. Oui, ça nous a amené beaucoup, parce qu'on était toujours invités. Ce qui m'a permis d'aller chez des gens absolument fabuleux, qui avaient des collections de tableaux absolument géniales. Non, c'était une très belle période. Donc voilà, on a beaucoup voyagé.
0: Vous avez beaucoup voyagé, donc 3 enfants. 3 enfants de manière assez rapprochée, hein, vous m'avez dit.
1: 2 ans. 2 ans, 2 ans.
0: Vous aviez déjà, Jean Vallet, cette casquette, ce métier, cette vocation de défendre les droits de l'enfant.
1: Oui, ça j'ai eu très tôt. À partir de 16 ans, j'ai fait mon premier stage dans l'éducation spécialisée dans la région parisienne, tout près de Vaux-le-Vicomte, à Saint-Germain-d'Axy, qui était une maison phare à l'époque, très très intéressante. Oui, puis je suis jamais sorti de ce secteur d'activité. Parce que c'était passionnant. Et ce qui était passionnant dans notre vie à nous deux, c'est qu'on était dans 2 secteurs totalement différents. Totalement différents. Elle ne voyait que des gens qui étaient très fortunés, etc. Et moi, je vivais avec des gens qui n'étaient que plein de problèmes, mais qui étaient tout aussi sympathiques, chaleureux, et que j'ai beaucoup aimé.
0: C'était quoi l'alchimie de votre couple? C'était quoi le petit dénominateur commun qui faisait que malgré vos univers différents, vous étiez un couple et une famille?
1: Je crois que c'est au niveau de la sensibilité par rapport à la lecture, par rapport à la musique, peut-être par rapport

0: à ce mal qu'on peut faire à l'enfant, parce qu'on lui a fait très mal, comme je vous l'ai dit avant. Moi, je me disais, mais pourquoi pas, j'essayais d'avancer avec elle en lui disant, essaie d'oublier, et puis on n'oublie pas. Et ça, je crois que c'était quelque chose de très fort. Sans en parler, c'était toujours présent. Et je parle beaucoup actuellement de Mouavad, je ne sais pas si vous connaissez Mouavad, Wajdi Mouavad, qui lui a beaucoup écrit sur l'ombre en soi. C'est-à-dire que l'enfant est tellement vulnérable que la plupart du temps il est marqué, il est violenté. Ça peut être un mot, ça peut être un acte, ça peut être le viol, bien sûr, on en parle beaucoup. Mais il n'y a pas seulement ça, ça peut être un mot. Hein? La personne qui dit à son fils, tout d'un coup, mon rêve c'était de ne pas te reconnaître parce que tu ne viens pas de moi, vu de ta mère, etc. Et c'est cette espèce de tâche que l'individu porte. Et je crois qu'on est dans une société où trop de gens actuellement portent cette tâche, cette ombre en soi, où les gens rament pour essayer de passer de l'autre côté, pour avoir la paix. Ça, c'est clair.
1: Et vous avez essayé de la réparer?
0: Je ne sais pas si j'ai essayé. J'ai essayé, on en a beaucoup parlé. On était bien, hein? On vivait bien, on était heureux. On avait une vie où on avait beaucoup d'amis, beaucoup de passages. Nos enfants étaient des merveilles, nos petits-enfants, c'était des super merveilles. On a bien vécu avec ça. C'était un cadeau de la vie tellement important qu'au fond, on n'avait pas envie toujours de revenir à ce père qui la démolissait. On allait de l'avant, puis on allait bien de l'avant.
1: Et puis avec les années, vous me disiez aussi, avec les années, il y a des choses qui s'apaisent, qui s'adoucissent, on peut le dire comme ça?
0: Ah oui, oui, parce qu'on change, hein. On évolue grâce à l'environnement, grâce à peut-être à la famille, à nos amis. Il y a tout un monde, à la pensée, à la lecture, au théâtre, tout nous pousse à évoluer, j'entends, on est toujours confronté à un questionnement.
1: Elle garde des mystères pour vous, malgré les dizaines d'années de vie commune. Il y a des choses que vous ne savez pas d'elle?
0: Alors il y a des choses que je ne sais pas d'elle. Moi je lui suis très reconnaissante d'avoir été extraordinairement généreuse à mon égard, parce que je n'étais pas facile à vivre. On avait tous les éléments pour nous séparer, nous divorcer à un moment donné. Et grâce à elle, notre vie était absolument superbe. Elle était encore mieux qu'avant.
1: Mais c'est comment de vivre avec ces points d'interrogation? C'est facile de s'en arranger en se disant finalement, ça je ne saurais jamais. Et ça lui appartient à elle. Malgré le fait que vous avez vécu pendant 10 dizaines d'années si proche, vous avez traversé tant de choses. Accepter cette part de mystère, c'est facile.
0: C'est peut-être là mon égoïsme, en me disant, ça lui appartient, ouais. Ça lui a appartenu, ou je m'en veux, c'est de n'avoir absolument pas perçu ce que représentait le travail d'une femme dans un ménage avec 3 enfants. Je me dis, mais quand je fais les courses, je me dis, mais comment font ces femmes? Et là, je m'en voulais de n'avoir pas participé à ça. Et ça, après, je me suis, en allant au marché moi-même, je me suis rendu compte que j'étais un monstre, quelque part. Et que ces revendications qu'ont les femmes actuellement, elles sont totalement justifiées, j'entends. Il faudrait que les hommes se secouent un peu, voilà.
1: Sur les questions d'éducation, vous avez toujours été d'accord, parce qu'on sait que parfois dans les couples, les enfants sont des sujets de tiraillement.
0: On était un couple, je crois qu'on représentait 2 personnes bien différentes, avec des couleurs différentes, avec des options différentes par rapport à la vie, par rapport à l'éducation. Et ça se sentait, je pense, qui permettait aux enfants de savoir à quel moment il faut aller chez le père, à quel moment il faut aller chez la mère.
1: Mais un des secrets de la longévité, c'est pas ça justement, c'est cette différence finalement. Est-ce qu'il faut être semblable ou est-ce qu'il faut être différent pour que ça dure?
0: Ah, il faut être différent. Je crois qu'il faut être différent parce qu'il faut créer cette pluralité. De toute façon, dans la vie, on a affaire à des gens, après, au niveau professionnel, au niveau travail, à des gens qui ont des différences, qui ont des réactions différentes, qui ont des modes de vie différents. Ça apprend la tolérance, qui est très très important. Les individus sont tous différents les uns des autres. Moi, ça me fascine, ça me dire, mais je regarde les gens. Je m'amuse beaucoup à aller m'asseoir dans un restaurant et à voir les gens. Puis je me dis, mais ils ont tous leur histoire. Et toi, t'es là, t'es assis, tu les regardes, et je trouve ça absolument merveilleux. Je devais manger une fois, c'était à Paris, dans une brasserie au boulevard Saint-Germain, et puis j'étais assez tôt, et puis j'étais m'asseoir dans ces cafés, restaurants, où vous en avez plein au boulevard Saint-Germain. Puis j'ai commencé à regarder les gens uniquement avec des cannes. Et un cauchemar. Ils étaient courbés en deux, ils avaient mal, ils faisaient la gueule. Mais je regardais que cela. Hein. Et puis je me suis dit, pourquoi ? Et ça m'a beaucoup frappé, ça, pourquoi ? C'était par rapport à moi aussi, qui marche avec une canne. Je me suis dit, pourquoi ces gens ont l'air de souffrir ? Pourquoi la vie ne leur offre pas autre chose ? Parce que je vous promets qu'ils avaient l'air de souffrir. Mais de nouveau, tous différents. Tous avec leur vie, avec leur histoire, leur façon, leur sexualité, leur, voilà. Et c'est ça qui fait un monde très riche. Et ce qui est important, c'est de le reconnaître. Et ça, c'est difficile de le reconnaître. Parce qu'on aimerait que tout le monde soit comme je suis, pas je suis mieux.

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1: Jean et Françoise ont vécu le coup de foudre. 1964, ils étaient jeunes et beaux. Une rencontre lors d'un mariage. Et puis, trois enfants, deux filles, un garçon, des petits-enfants si importants dans la vie de Jean. Il y a une immense photo de Françoise qui nous accompagne dans le salon pendant que nous parlons de cette vie si riche, faite de voyages. Elle était hôtesse de l'air. Il y avait aussi les amitiés, la culture. Et tout ça, ils ont partagé pendant presque 50 ans. Une vie qui s'est arrêtée en 2012. Jean raconte comment cet automne est arrivé.
2: Et je crois qu'il n'y a pas eu l'automne. Je crois qu'il n'y avait pas eu d'automne parce que moi j'ai arrêté de travailler, j'avais 73 ans. Bon, j'étais en dehors de l'administration, mais j'avais continué dans un projet en Afrique par rapport à la Convention internationale des droits de l'enfant. Quand Françoise est décédée, oui, non, j'étais encore en activité. Donc Françoise a fait plusieurs ABC dans des pays où peut-être on n'a pas mal identifié le fait que c'est un ABC. C'était des petites crises, des pertes d'équilibre, tombées, etc. La dernière, c'était en Tunisie, c'était assez importante. Et là, on est rentré et à ce moment-là, il y a eu de nouveau une perte de contrôle, une perte d'équilibre. Et il y a une personne qu'on a rencontrée dans le domaine de la santé, qui est un grand professeur, dont je ne te dirai pas le nom, qui, un jour, à Lausanne, et c'était trois semaines avant l'accident, a dit à ma femme, « Écoutez, madame, maintenant, il faut que vous habituiez à être handicapée. Vous allez être handicapée à vie, donc il faut que vous... » On est reparti, ma femme pleurait, etc. Moi, je me suis dit, mais comment on peut avoir aussi peu de doigté. Et ça a été tellement violent quand on est sorti là. À ce moment-là, on a beaucoup parlé. Parce que elle était quand même bien implantée dans le secteur de la médecine et elle savait qu'il y avait des risques beaucoup plus grands de paralysie, etc. Donc là, on en a beaucoup parlé. Puis c'est là qu'elle m'a dit, mais vraiment, promets-moi que tu mets tout en œuvre pour terminer. Voilà. Et un soir, elle a fait une chute, et là, un hélicoptère est arrivé, enfin, les secours sont arrivés, et puis, au CHUV, ils ont donné l'indication de la transférer à Lodeville, qui est un hôpital pour paraplégiques. Et là, j'ai demandé à mes enfants de revenir immédiatement, c'était en plein été, le mois de juillet, et c'est une équipe extraordinaire, l'équipe de Lodeville, est formée de médecins, de personnel médical absolument extraordinaire, d'une très grande humanité. Et on a beaucoup discuté, et le pronostic était une tétraplégie avec assistance respiratoire. Et ma femme, vous avez vu des photos, là, qui était une femme élégante, etc., et qui ressemblait plus à un mannequin dynamique, m'avait toujours dit, ne permets jamais que je sois en chaise ou que je sois dépendante. Fais tout ce que tu peux au monde pour éviter que je sois dans une situation où je suis totalement dépendante des autres. Et avec mes enfants, on a discuté, on a accepté d'arrêter les appareils. Là, j'étais à côté de ma femme dans le coma, et l'infirmière me donnait des informations très précises. On est en train d'arrêter ci, on est en train d'arrêter ça, on est en train d'arrêter... Puis tout d'un coup, fini. Et là, c'est un choc parce que je perdais ma femme, alors ça c'est clair, c'était évident, mais c'est un choc par rapport à cette fragilité de la vie. Je me suis dit à ce moment-là, on est qui? Tu es là, on tourne deux, trois petits boutons, et puis tu n'es plus là. Plus jamais. Et ça, c'était déterminant pour toute la suite. Le choc était tellement violent. On disait, mais t'es rien. Là, c'était de façon très tranquille, dans un lieu totalement aseptisé, avec des gens absolument généreux, formidables, pleins d'humanité. Puis, pouc, on tourne les petits boutons, et c'est fini. Et ça, c'était l'entrée dans le veuvage. C'était vraiment abrupt alors, c'était abrupt.
1: Quand vous dites ça a tout changé, Jean, c'est le fait d'être sans elle après combien, 50 ans de vie commune, oui, ou, en tout cas.
2: Oui, exactement. Oui, ça a tout changé parce que quand vous êtes dans la vie, même s'il y a des hauts, des bas, si on peut rire ensemble, s'insulter, etc., on est toujours là, il se passe toujours quelque chose. Il y a une dynamique entre deux personnes qui est intéressante, et puis il y avait la vie avec nos enfants qu'on aime beaucoup et nos petits-enfants qu'on adore. Oui, il se passait toujours quelque chose. En plus de ça, Françoise invitait beaucoup, donc on avait une vie très pleine. Puis on voyageait beaucoup à l'époque, et tout d'un coup, pof, je me souviens, j'étais à une autre ville, tout seul, parce que mes enfants étaient repartis, donc elle était décédée, puis après ils sont repartis, ça ne servait à rien qu'ils restent là sur place. Puis c'était tout seul, puis je voyais les pompes funèbres sont venues la chercher, on la met dans un sac et elle part. Puis j'étais là, je m'excuse. Et c'est fini, il n'y aura plus rien. Ah, voilà. Et ça, vous voyez, puis c'était en 2012, ça fait toujours aussi mal.

0: Bon, il y a eu beaucoup de tristesse, et puis je crois que c'était très important cette confrontation par rapport à la mort. Parce que j'avais, au fond, je me dis, j'avais convoqué la mort ce moment où on arrêtait les machines. Hein? On avait décidé avec mes enfants que ça serait comme ça, on allait mettre fin. Donc ça, c'est toute une réflexion très très très importante par rapport à ce moment de la vie qui est inévitable. La naissance et la mort sont deux éléments de la vie qui sont inévitables. Donc là, j'ai beaucoup, beaucoup travaillé par rapport à ça, ce qui m'a peut-être amené à une certaine paix. Pour moi, je peux partir demain, ça ne me fait aucun problème. Et j'ai par rapport à la mort une relation calme. Le matin, des fois, je me réveille, je me dis, t'es encore là. Alors, ça génère mes enfants et mes petits-enfants, parce que je parle beaucoup de la mort. Je parle beaucoup de la mort, de oui, mais je veux partir. Laissez-moi partir. Il me dit, bah, arrête maintenant. Tu arrêtes ton histoire, parce que c'est clair que si je continue d'avoir très mal, etc., d'avoir mal, ben, j'ai pas très mal, mais si je continue d'avoir mal, je pars avec Exit. Je suis inscrit chez Exit et je partirai avec Exit. Le père d'un ami de mon fils, qui dernièrement est parti avec Exit. J'étais à son enlèvement, puis j'ai dit à sa femme, je félicite d'avoir fait ce pas. Et elle me dit, oui, d'accord, mais nous, on reste. Et je crois que la mort ne pose pas de problème à celui qui part, elle pose des problèmes à ceux qui restent. J'aime peut-être trop mes petits-enfants et mes enfants pour partir comme ça, je toque. Non, il y a un acte, une partie d'acte qui était égoïste. On fait partie d'un groupe, on fait partie d'une famille. On a, à un moment donné, voulu faire cette famille, on a modelé cette famille. On lui doit aussi quelque chose jusqu'à la fin. Alors, il ne faut pas devenir totalement dépendant de ces gens parce que ça peut être... Je le vois dans certains lieux où j'ai l'impression que les gens ne sont pas tellement ravis d'avoir leurs parents encore en vie. Ouais. Et je n'aimerais pas que ce soit ça.
1: Pardon, j'essaie de faire un raccourci et dites-moi si j'ai complètement tort, mais si je vous entends bien, en fait vous êtes resté et vous restez pour ne pas leur faire de peine.
0: Exactement. Mais la vie est tellement riche. Il y a tellement de belles choses. Ben, à un moment donné, il faut pouvoir en sortir. Non ? Comme une pièce de théâtre. Pour moi, le monde est une pièce de théâtre où, à un moment donné, on fatigue les autres à jouer.
1: Hein ? Vous l'avez ressenti, sa présence, après ?
0: Elle est toujours présente pour moi, ça j'entends, parce qu'elle me rappelle certaines choses, elle me dit certaines choses, voilà. Tout à fait. Ça, j'ai pas oublié, certaines personnes me disent « oui, mais il y a longtemps ». Non, il n'y a pas longtemps, finalement. Quand vous avez eu la chance, je crois, c'est ce que j'ai dit à certains amis et à mes enfants, quand vous avez eu la chance de vivre, j'ai vécu des relations, beaucoup de relations soi-disant amoureuses, mais quand vous avez la chance de vivre cette relation amoureuse avec passion, vous ne pouvez pas la revivre. Il n'y en a pas deux. Il n'y en a pas deux. Donc, on vit avec ce souvenir et c'est très bien.
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1: Aujourd'hui, Jean vit seul dans son appartement de Vevey. Et pour rompre la solitude, il sort, malgré parfois ses jambes qui l'empêchent. Il l'empêche de faire ce qu'il veut parce qu'il a mal. Alors il prend une canne. 88 ans, c'est quand même un bel âge. Et depuis que Françoise est partie, il y a 14 ans, il a dû réinventer ce quotidien. Il a continué à œuvrer pour les enfants, à sa manière, pour leur offrir un monde meilleur. Et son monde à lui, après Françoise, comment est-il ?
2: Non, il y a beaucoup de jours de soleil. Je suis bien avec elle quand je suis seul. J'ai d'excellents souvenirs, mais j'ai la chance quand même d'avoir pas mal d'amis qui enrichissent la vie, qui vous apportent toujours quelque chose. Je pense que, je dirais aux veufs, ne restez jamais seul. Ne restez jamais seul. Profitez de vos relations personnelles, même... Moi, je peux avoir du plaisir à aller, je sais pas, à la Coop, à la Migros, etc., puis d'avoir une discussion avec les caissières. Mais autrement, si je pourrais passer des journées seules, et Françoise était absolument géniale pour ça, elle était toujours en relation avec les gens. Puis quand vous engagez une conversation, automatiquement, il y a un être vivant de l'autre côté qui vous répond, qui a sa vie, qui a ses douleurs, qui a ses joies. J'ai un énorme plaisir à faire, à aller me promener, parce que je vais seul. Je suis très égoïste. Je n'ai pas besoin que les autres m'organisent pour moi. Mais dans ces moments de solitude, vous rencontrez des gens. Ce soit peut-être dans un restaurant, ça peut être sur un banc, dans la campagne, etc. Et puis vous découvrez ces personnes. C'est ça qui est intéressant. Les gens se racontent beaucoup. Là, je vois ces livres jaunes sur la table. J'ai été la semaine dernière rencontrer un moine bouddhiste ou mon pèlerin, un moine tibétain. Et oui, pour essayer de comprendre, pour essayer de voir effectivement comment on pouvait arriver à ce cheminement de la méditation. Ça m'a fait rencontrer une personne absolument géniale. C'est un gars qui est ingénieur en électricité de l'EPFZ à Zurich, qui après est venu de chez les moines tibétains. Donc ça vous enrichit, non ?
1: On va où après, d'ailleurs ? On va où ?
2: Alors, moi, j'ai été élevé dans des milieux très, très catho. J'étais nourri à ce au-delà. Il y a un prof qui m'a beaucoup marqué, parce que ce qui est un chanoine, et je sentais qu'il n'était pas bien avec sa vocation. Et moi, j'ai toujours resté croché avec ça. Je me dis, et si je meurs, qu'il n'y a rien ? Je ne saurai jamais. Je ferai du terreau pour les plantes qui viendront après. Et puis, s'il y a quelque chose, ben tant mieux.
1: Imaginons qu'il y a un après et que vous vous retrouviez quelque part. Quel est le premier truc que vous auriez envie de lui dire ?
2: Merci. Ouais, je crois, merci. Merci parce qu'elle m'a beaucoup donné. Beaucoup, beaucoup. Peut-être beaucoup plus que je lui ai donné, je pense. Il y avait une intelligence du cœur qui était très importante. Peut-être parce qu'elle avait beaucoup souffert comme enfant. Moi, j'étais un enfant gâté, etc. Un peu con, mais voilà. Non, je crois qu'elle m'a beaucoup, beaucoup, beaucoup donné, beaucoup ouvert les yeux par rapport à cette ouverture à l'autre. Ce qui est très, très important. Donc, je lui dirais merci. La première chose.
1: Est-ce que vous avez écrit ?
2: Je termine un livre que je vais offrir à mes enfants et mes petits-enfants exclusivement. Il est fini maintenant. Il est en train d'être monté, etc. Et c'est une expérience très intéressante. Parce que ça m'a permis de me dire. Toute mon expérience dans l'écriture part d'un échec scolaire. J'étais dans un collège chez des religieux. Et un jour, on devait faire une rédaction. J'avais 13, 14, cet âge difficile, etc. Et j'étais très content de mon texte. Le prof, il pince mes feuilles, là, en disant « Ah, de ma vie, je n'ai jamais lu un texte aussi ridicule. » La démolition totale. Ah, ah, ah, tout le monde dit « Ah, ah, ah, c'est n'importe quoi. » Et ça, c'est un blocage qui m'a poursuivi toute ma vie. C'est un type de mauvais traitement qui, à un moment donné, n'est pas gravissime. Je n'ai pas été écrasé par une voiture, etc. Mais cet élément-là m'a empêché d'écrire toute ma vie. Alors, j'ai toujours écrit au point de vue professionnel, etc. Écrire quelque chose comme je l'ai fait maintenant, c'était vraiment très difficile. Alors, voilà. Donc, enfin, je finis ma vie avec ce livre que je laisse à mes petits-enfants. Le titre, c'est « Merci la vie », deux histoires de famille racontées par un enfant devenu vieux à ses enfants et ses petits-enfants.
1: Et vous y parlez de Françoise, évidemment.
2: Ben bien sûr, parce qu'ils étaient très, très attachés à Françoise. Ils adoraient leur grand-mère, et leur mère et leur grand-mère, tout à fait. La relation aux grands-parents est une relation très privilégiée. Très privilégiée. J'ai beaucoup de chance.
1: Comment ils vous appellent, vos petits-enfants?
2: Mamie Françoise, et puis ils m'ont toujours appelé Jean. Non, mais mon fils me dit papa. Ma fille, ça dépend de l'humeur, peut me dire papa. Mais autrement, c'est Jean.
1: Ouais. Et justement, vous qui avez toujours été mue par ce souci des droits de l'enfant et qui avez passé votre vie et à les défendre, à les accompagner, à réfléchir à tout ça, entre vos enfants et vos petits-enfants, c'est quelques dizaines d'années qui séparent une jeunesse. Comment avez-vous vu tout ça évoluer?
2: Oui, il y a un gros questionnement que j'ai par rapport à la relation avec les enfants qui viennent pendant le mariage à des moments différents de la vie. Ensuite de ça, il y a ces problèmes de formation, il y a ces problèmes de vie, il y a ces problèmes de relations dans lesquels on est très impliqué. Mais il ne faut pas oublier que je fais partie de cette population qui ont eu des enfants en 65. Je disais avec ma femme, libre enfant de Sommerhill, la gestion de la famille, les groupes de non-intervention, enfin, tout ce que vous voulez, c'était n'importe quoi. On était très marqués. Il fallait pas contraindre, et il fallait laisser vivre, il fallait pas obliger des choix, etc. Et ça, c'est quelque chose qu'on a vécu avec nos enfants. Après ça, on a traversé dans l'école vaudoise les réformes, où j'avais créé l'association des parents d'élèves. Et c'était très difficile, où j'avais des enseignants qui me reconnaissaient pas. Ils ne me reconnaissaient pas le droit de créer une association de parents. Ouais. Aujourd'hui, ça paraîtrait complètement insensé, ils oseraient pas prononcer le mot, mais à l'époque c'était ça. On a une autre relation, il se passe autre chose qu'avec les petits-enfants, c'est merveilleux tous les jours, parce que ils sont là, premièrement, vous n'avez plus la responsabilité de leur éducation, c'est les parents qui l'ont, vous n'avez même plus la responsabilité des vacances, l'apprentissage du ski, tout ça, etc., c'est les parents qui l'ont. Non, je pense que c'est une chance énorme d'être grand-parent, et je suis très content de voir que dans le canton de Vaud, il y a quand même une activité très, très au niveau du groupement des grands-parents qui existe actuellement et qui fait pas mal de choses, je crois.

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1: Aujourd'hui, nous rencontrons Jean Vallet, qui a œuvré toute sa vie à la protection des droits de l'enfant. C'est un homme public, ancien responsable du service de la protection de la jeunesse du canton de Vaud. Avec cette vie faite d'engagement, marié à Françoise pendant une cinquantaine d'années, ils ont vécu leur histoire et au décès de Françoise en 2012, Jean s'est lancé à corps perdu dans le travail, les engagements encore et toujours et les voyages.
2: Oui, justement, parce que je pense qu'il y a eu ce choc. J'étais pas bien, donc j'ai pensé que en étant un jour à Paris, un jour à Londres, etc., ou des trucs comme ça, ça serait mieux. Alors c'est clair que j'ai eu beaucoup de plaisir parce que j'ai des amis à cet endroit-là. Il y a le théâtre que j'aime beaucoup. Et puis à un moment donné, je me suis dit mais c'est que tu cours. Mais il a fallu que mon corps me le dise. Hein. C'est quand je suis tombé à Paris, j'ai fait une chute. C'était pénible. Puis après, j'ai eu un truc dans le métro encore une fois, et je me suis dit non, arrête, tourne la page.
1: Est-ce que c'était aussi plus facile de ne pas être à la maison? C'était aussi plus facile d'être ailleurs?
2: Bien sûr. Ah, oui. Alors ça, bien sûr, oui, tout à fait. L'Asie du Sud-Est, le Cambodge et le Vietnam, ça m'a permis de découvrir aussi d'autres lieux où on n'avait jamais été ensemble. On a eu la chance de voyager toujours parce qu'on avait des amis quelque part.
1: C'était bien de découvrir de nouveaux terrains, de nouveaux territoires aussi.
2: Tout à fait. Non, c'était des choses nouvelles que j'ai beaucoup appréciées. De nouveau parce que c'était dans relation avec des personnes que j'aimais bien, des personnes que je découvrais. Mais au bout d'un moment, je me suis dit, mais c'est quoi? Ça a quel sens?
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1: Le titre de cette émission, c'est L'invincible été. L'avez-vous découvert d'abord, cet invincible été, après cet hiver?
2: Non, ce que j'ai découvert, c'est au moment où j'ai retrouvé une très grande paix par rapport à cette relation à la mort. Bah, apparemment, elle ne me posait plus de problème. Il faudrait voir encore le moment venu. Je me suis dit, mais maintenant tu arrêtes. Tu arrêtes de te prendre la tête pour ce monde qui va mal, pour cette violence, pour cette sexualité brutale, pour tout ça. Et tu vas rechercher le beau dans la peinture, dans la littérature, dans la musique. Et on peut se nourrir de ça. Vous allez disparaître, vous n'êtes rien. Vous, ce que je disais au tout début, quand j'ai tourné ces boutons, vous n'êtes rien. Alors arrêtons.
1: Qu'est-ce qui compte?
2: C'est justement de prendre la vie avec ce qu'elle vous offre, des choses extraordinaires, dont la nature, alors ça c'est qui est une source de bien-être évidente, et l'admirer, ne pas la piétiner, puis la remercier d'avoir pu, parce qu'elle continuera, elle. Nous, on passera, elle va continuer. Et la remercier parce que c'était bien. Parce que c'est ce qui énerve certaines personnes, parce que c'était mieux avant.
1: Ouais, c'était bien.
2: Et je me dis, mais ce jour où l'homme pourra plus entrer dans cette beauté, peut-être qu'on aura un peu plus de paix. Mais on en est loin. On en est très loin.
1: Qu'est-ce qu'on découvre d'autre quand on est veuf, Jean?
2: On découvre la solitude. Hein, on découvre la solitude, vous rentrez, vous fermez la porte, il n'y a pas de bruit. Il n'y a pas quelqu'un qui dit « Ah, tu rentres, à quelle heure ?» Il n'y a plus. Vous n'êtes plus jamais surpris. Vous faites ce que vous voulez, vous devenez égoïste. À partir d'un moment donné, quand vous êtes seul, vous pouvez faire n'importe quoi. Vous pouvez où vous voulez, vous pouvez faire n'importe quoi, vous pouvez inviter n'importe qui, vous, etc., etc. Mais égoïste aussi dans la relation, où je n'ai pas envie d'entendre certaines personnes me reparler de leur bobo, de leur machin, de leur truc, etc. Parlons de certaines choses qui se passent actuellement dans le monde. Parlons de certains livres qui sortent maintenant.
1: Il y a des choses d'ailleurs, Jean, que vous avez découvertes chez vous, des choses que vous avez pu découvrir depuis le départ de Françoise, ou que vous avez laissé vivre, que vous ne laissiez pas vivre avant.
2: Non, parce que la vie m'était très ouverte. Le mode de vie que nous avions cette espèce d'intérêt par rapport à l'autre. Je crois que c'était très très important. J'ai continué de rechercher chez l'autre ce qui pouvait être intéressant, ce qui m'amenait quelque chose, ce qui me faisait avancer.
1: Mais justement, cet âge vous fait vivre un ralentissement.
2: Oui.
1: Est-ce que c'est agréable, confortable, ou est-ce que parfois il vous agace? C'est comment de ralentir, Jean?
2: Ah non, non, non, moi je l'apprécie parce que je vais à mon rythme. Je choisis ce que je fais, pas d'aller dans quelque part où il faut absolument aller dans une exposition parce que tout le monde va voir l'exposition. Puis vous êtes au troisième rang parce que les gens se collent. Non, j'énerve les gens quand je dis ça, mais j'ai eu beaucoup de chance parce qu'on a vécu un rythme différent avec une disponibilité différente, j'entends. Il faut être reconnaissant de ce que la vie nous apporte. Si je regarde maintenant cette bibliothèque, quand vous voyez tous ces livres, tout ça représente, que ce soit la Toscane, que ce soit la Finlande, que ce soit l'Écosse, que ce soit la Norvège, que ce soit l'Autriche, que ce soit... Ça me dit quelque chose de beau qu'on a vécu ensemble. C'est des livres qui sont morts.
1: Non, mais ça pourrait vous rendre triste, justement, de les voir. Mais ça vous remplit de joie.
2: Ça va, tout à fait. La Toscane, là, c'est justement des livres que Françoise a achetés. L'Amérique, on a eu des moments en Louisiane absolument superbes, chez une très grande amie qui s'appelait Florence, comme vous. Grâce à elle, j'ai rencontré un écrivain dans un club à Bâton Rouge qui a écrit un livre sur ses anciennes maisons coloniales. C'est le problème de la mémoire. Et puis le reste, puis il y a le théâtre, et puis il y a des personnages qu'on aimait beaucoup les deux, comme Zweig ou Camus. Mais tout ça aussi, ils sont passés.
1: J'ai cette notion du temps qu'il nous reste. C'est quelque chose qui vous habite, qui vous questionne, ce temps qu'il nous reste?
2: Non, parce que quand je pense au temps qui me reste, j'espère qu'il est court et sans mal.
1: Ouais.
2: J'espère que pour le moment, ça va pas trop mal, mais j'aimerais rejoindre cette souffrance. Pourquoi? Non. C'est, alors le temps qui me reste, il est fonction de ça, je crois, de pouvoir le vivre bien.
1: Et vous me dites ça avec le sourire.
2: Ben j'espère l'avoir jusqu'au bout.
1: Ça veut dire que la mort de Françoise vous a obligé à aller creuser pour trouver ce chemin.
2: Oui. Certaines fois, je dis, mais peut-être c'est même un cadeau, parce que quand je vois certains couples avancer dans le vieillage, où il n'y a plus de communication. Et j'ai été dernièrement avec mes petites filles, on mangeait dans le restaurant. J'étais en face d'un couple, dans la 60, 70, etc. Ils ne se sont pas dit un mot pendant le repas. Je me dis, mais est-ce qu'il faut arriver à l'enfer de Sartre? Non. Et je ne sais pas comment j'aurais été. J'aurais été peut-être un homme insupportable, je sais pas, hein? Peut-être.
1: Vous n'avez pas eu à vivre ce grand âge.
2: Exactement. Donc tout ce que nous avons vécu était plein de vie, plein d'animation, plein de joie, plein de tristesse aussi parce qu'on a perdu des très bons amis, on a perdu des personnes que nous aimions bien. On était dans la vie. On courait à travers la vie, je crois. Donc il faut se reposer à un moment donné.
1: Est-ce qu'il y a une musique que vous auriez envie de partager? Alors, c'est une musique que vous avez découverte seule, c'est une musique que vous aimiez écouter ensemble, c'est une musique qui dit un peu de votre histoire, c'est vous qui choisissez. Est-ce que vous avez pensé à quelque chose?
2: Je pense à deux musiques. Il y a, dans la musique moderne, le jazz, on écoutait pas mal de jazz, il y a la musique qui était là quand on s'est rencontrés. Notre première danse de Le Ciné Béchette, Petite Fleur. C'était ça, c'était très à la mode dans les années 60.
1: Vous vous souvenez vraiment de la première musique sur laquelle vous avez dansé?
2: Claude Luther et Ciné Béchette, Petite Fleur, mais oui. Ah oui.
1: La première fois, donc ça veut dire... Et la danse, en plus, vous a permis de la prendre dans vos bras.
2: C'était à ce mariage.
1: Mais oui.
2: C'était à ce mariage où on s'est rencontrés, et il y a eu ça, il y a un disque avec Petite Fleur de Ciné Béchette et Claude Luther. Et puis après, c'est une musique, c'est un musée, vous l'avez dans la tête ? Hein, c'est un truc qu'on avait beaucoup entendu, donc on allait à des fêtes, etc., et puis on voyait cette musique, etc., on retrouvait cette musique, et automatiquement, on écartait tout le monde en disant, c'est nous qui dansons, pas vous.

0: il y avait quelque chose d'immédiat dans le regard, le coup de foudre. Et puis là, vous avez pu, sous prétexte de cette danse, la prendre tout de suite dans vos bras. C'est génial.
1: Oui, non, tout à fait, c'était génial. C'était génial, puis c'est resté génial, parce que c'est une musique qu'on a beaucoup entendue dans les années 65, 70, etc. Alors, il y avait ça dans la musique, dans le jazz, etc. On a pas mal écouté le jazz aussi. Il y avait des gens absolument merveilleux, comme Armstrong, puis dans la chanson. Dans la chanson, c'était quand même une grande période avec des personnages comme Gréco, comme après il y a eu Barbara, Brel, etc., Reggiani, il y avait du texte. Moi, je viens fou actuellement quand je vois ces jeunes qui bavent sur leur truc. On se dit, mais il va peut-être avaler son micro, je sais pas quoi.
0: Il faut vivre avec son temps, Jean, quand même.
1: Mais oui, alors, ok. Alors j'ai eu toute une soirée. Mon fils était loin, je crois, et puis il m'a demandé de d'être là pour les enfants. Très, très volontiers. Puis on a eu, alors, je vais pas me souvenir, mais ils se sont fâchés parce qu'ils avaient mis, il y avait un de ces grands concerts à la télévision, etc. Oh, je ne sais plus le nom. Puis je leur ai dit, mais arrêtez cette idiotie. Ouh là là. Alors là, ils m'ont dit, mais écoute, tu n'as plus rien à faire ici, j'entends. C'est dommage que je ne retrouve plus le nom. Mais pour moi, c'était une chanteuse qui, par rapport à des Gréco, par rapport à des Brel, par rapport à des Becco, etc.
0: C'est là qu'on se dit qu'on est vieux, pardon. Quand
1: alors, tout à fait.
2: Ah, ouais.
1: Tout à fait. Alors, je leur disais, mais au moins, de notre temps, elles articulaient. Tandis que là, il y a absolument... Non, et là, j'ai vu qu'il y avait une rupture. Au point de vue communication, au point de vue musical.
0: Si vous vous promenez un jour dans les rues de Vevey, vous le reconnaîtrez. Vous pourrez lui dire « Ah, Jean, je vous ai entendu à la radio. Il est grand, Jean, il est élégant. Une canne pour soutenir ses jambes, un peu fragiles. Et vous l'avez compris, il aime rencontrer. Vous verrez très vite, à son œil si vif, que tout est encore là. La curiosité, l'envie de parler. Mais ne lui parlez pas trop de vos bobos. Il y a bien d'autres choses à dire sur la vie. »
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0: L'émission est sur le Play RTS, ainsi que les premiers numéros et les suivants, qui le seront au fur et à mesure de nos dimanches. La semaine prochaine, nous rencontrerons Caroline pour nous parler de son invincible été. Au générique pour la réalisation, José Moreno et Bastien Arnold, qui nous a proposé aujourd'hui les musiques de Paul McCartney, One of These Days. Alyosha Schneider, Ensemble. Bar Italia, Marble Arch. À la semaine prochaine, RTS Première, il est 15h.
4: Sophie Islan.
5: Le conseiller fédéral Albert Rejti est à Seigne-Légier dans le canton du Jura pour la partie officielle du marché concours. Le chef du département fédéral de l'environnement, des transports, de l'énergie et de la communication a défendu les nouvelles dispositions légales sur l'élevage qui engendreront une baisse des subventions pour la Fédération suisse du cheval Franche-Montagne. Il assure que les éleveurs bénéficient toujours d'un large soutien politique malgré les 100 000 francs de moins de subventions que prévu initialement. Et M. Rejti a également salué l'invitation faite au canton de Berne en tant qu'hôte d'honneur. Celle-ci symbolise pour lui la fin institutionnelle de la question jurassienne à la suite du transfert de Moutier dans le canton du Jura. Pas de plan de paix pour Gaza. Israël rejette la dernière feuille de route américaine acceptée par le Hamas, censée lancer la deuxième étape du plan de paix. Le premier ministre Benjamin Netanyahou ne bougera pas tant que le mouvement islamiste n'est pas, je cite, « véritablement désarmé ». Le groupe Hamas appelle les Américains à faire pression sur Benjamin Netanyahou pour organiser les retraits de ses troupes de l'enclave. Un million de personnes évacuées en Chine. Le typhon Dolphin a touché terre sur la côte est du pays et des pluies torrentielles et des vents violents balaient le territoire. Les autorités se préparent à des inondations et des glissements de terrain sur une vaste partie du pays. Dolphin, le typhon le plus puissant, a touché les côtes chinoises depuis le début de l'année, a atteint la côte à 9h30 en heure suisse ce matin. C'est une étude inédite. Elle porte sur 7 siècles de viticulture et montre les ravages du dérèglement climatique sur les vignes de Bourgogne. Grâce aux archives historiques, les dates des vendanges ont été compilées. Résultat, depuis le début du XXIe siècle, déjà 10 années considérées comme extrêmes ont été enregistrées. Et un nouveau record est établi pour cette année, l'année 2026, avec des vendanges précoces qui ont déjà débuté ce samedi. Attention à la forte vague de chaleur. Météo Suisse émet dès aujourd'hui un avis de danger marqué de niveau 3 à basse altitude sur le bassin lémanique et en région bâloise, dans certaines parties de la Suisse romande et de la Suisse alémanique ainsi qu'au sud des Alpes. Le danger d'incendie de forêt est fort ou très fort dans la majeure partie de notre pays. Et maximum 31 à 34 degrés aujourd'hui, forte rafale de vent en cas d'orage. Demain, assez ensoleillé, formation de cumulus en cours de journée, suivi de quelques averses et orages l'après-midi et en soirée. En pleine, minimum 18 degrés, maximum 31 à 34 degrés.
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2: Dans les Alpes vaudoises, la route entre Rossinières et les Moulins est toujours fermée dans les deux sens à la suite d'un accident. En Suisse alémanique, sur l'autoroute Zurich-Berne, la panne d'un véhicule provoque un bouchon et une vingtaine de minutes de retard entre Kirchberg et Schönbühl en direction de Berne. Sur l'A2 qui assaut Lucerne, des colonnes s'étendent sur 6 km entre Quinto et le portail sud du tunnel du Gotthard, ce qui représente une heure d'attente en direction de Lucerne. Pour rejoindre la Suisse romande, les axes du Simplon ou du Grand Saint-Bernard sont donc recommandés.
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0: La belle couleur indigo au menu de ce CQFD. Si vous portez des jeans bleus aujourd'hui, il est très probable que la couleur ait été obtenue de manière chimique et pas forcément très respectueuse de l'environnement. On vous emmène en Valais dans un instant où des recherches sont en cours autour de la production d'indigo plus écologique et plus stable. En seconde partie d'émission, on va se plonger dans une grotte pour aller observer des chauves-souris. C'est Manon Germont qui s'est lancé ce défi. Je dis bien un défi parce qu'effectivement, elle a peur des chauves-souris. Son guide, grand connaisseur de l'animal, réussira-t-il à apaiser ses craintes? Réponse dans une petite demi-heure. Voilà pour le programme. Bonjour et bienvenue à vous.
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0: Coup de projecteur donc sur l'indigo, ce bleu qu'on associe souvent aux blue jeans. L'indigo, c'est aussi un pigment naturel, extrait de plantes tinctoriales, donc des plantes qui servent à teindre les textiles. Il a longtemps été utilisé jusqu'à l'arrivée des colorants synthétiques à la fin du 19e siècle. En Valais, le centre de recherche Mediplan à Comté relance la production d'indigo naturel. L'idée, c'est d'en faire une production plus écologique. L'indigo naturel qui est issu d'une plante locale qui s'appelle Isatis tinctoria, Sarah dit.
2: Oui, ou le pastel des teinturiers, une plante très abondante en Valais, notamment dans les vignes, qui pourrait faire du Valais bien un nouveau pays de cocagne. Et ça rappelle l'abondance, la richesse du sud de la France à la Renaissance, grâce justement aux cocagnes.
0: Attendez, juste une question, c'est quoi les cocagnes?
2: Les cocagnes, ce sont des boules de feuilles de pastel séchées, fermentées, qui sont utilisées encore aujourd'hui pour produire ce bleu, l'indigo.
0: Et on a des cocagnes.
2: Ah oui, des tonnes. Bon, il faut les conditionner. Et c'est justement un des rôles de Mediplan, celui de valoriser les plantes alpines. Audrey Kuhn, porteuse de ce projet européen, nous présente ce joli pastel des teinturiers.
3: Déjà, c'est une des premières belles petites fleurs jaunes qu'on voit apparaître au printemps. Elle fait de beaux buissons entre les vignes ici en Valais. On s'imagine pas du tout que, en fait, les précurseurs du pigment d'indigo sont présents dans ces feuilles, essentiellement.

0: justement des indigos. Le pastel est un indigo particulier qui a sa place propre, issu plutôt de la plante Isatis tinctoria qui est plutôt européenne. Il existe sur la planète d'autres indigos plutôt exotiques d'Asie et d'Amérique latine. Et les teintures indigo les plus répandues sont bien sûr synthétiques. On représente justement le problème écologique actuel. C'est une pollution environnementale énorme de tous les écosystèmes, essentiellement les écosystèmes d'eau, le circuit de l'eau, les rivières, etc. Voilà.
1: D'où l'importance de trouver une alternative plus écologique pour produire l'indigo.
2: Oui, aujourd'hui, l'indigo synthétique représente 95% du marché et sa fabrication est basée sur des dérivés pétrochimiques et des réducteurs toxiques. Ça pollue fortement les eaux. De plus, on peut dire que ce procédé est très énergivore.
1: Sarah, vous parlez de réducteurs toxiques.
2: Oui, en fait, l'indigo, qu'il soit naturel ou synthétique, est insoluble dans l'eau. Pour les teinturiers, il faut donc le réduire afin de le rendre soluble. Ce sont des réducteurs, ces réducteurs-là, qui posent notamment problème, d'où l'intérêt de solutions plus propres telles que l'indigo naturel via les plantes ou l'indigo microbien.
1: L'indigo microbien?
2: Ce sont des bactéries qui vont produire ce bleu, cet indigo via des bioréacteurs. C'est une méthode émergente et beaucoup moins polluante. Elle est développée notamment à Lyon. Alors en Valais, ce ne sont pas les microbes qui ont été privilégiés, mais les plantes. Les premiers tests sur les plantes sauvages Isatis tinctoria ont été menés dès 2020 en partenariat avec Agroscope. On écoute Julien Héritier, directeur de Mediplan.
3: Alors on continue à faire des cueillettes en fait parce que...
2: Sauvage.
3: Toujours sauvage. Et puis on a en parallèle, on a aussi lancé des cultures pour pouvoir maîtriser en fait cette plante dans un avenir, on va dire pré-industriel. Donc si on doit faire des quantités un peu plus importantes d'indigo, vu qu'il y a beaucoup de curiosité qui émane de ce projet, alors on anticipe en fait les demandes en faisant aussi de la culture. En fait c'est vraiment un travail de agronomique en fait. Donc on peut aller récupérer des plantes en nature, mais on peut aussi justement faire de la culture, mais ça nécessite en fait de connaître un petit peu les conditions particulières qu'a besoin cette plante au niveau de l'arrosage, au niveau du soleil, etc. Donc il y a vraiment tout un projet de recherche agronomique qui s'est créé autour de cette plante. Et puis après, en fonction de où va aller le projet, il y aura peut-être des croisements, des sélections qui vont être faits pour optimiser justement la teneur dans ce précurseur d'indigo. Ouais.
2: Aujourd'hui, est-ce que je peux voir, c'est pas la saison bien sûr, mais est-ce que je peux voir des champs de pastel des teinturiers ici en Valais?
3: Alors, effectivement, c'est pas la saison, c'est plutôt une plante de printemps. Oui, il y a des petites cultures qui sont mises en place ici sur le site d'Agroscope. Et puis, c'est quelque chose qu'on va certainement répliquer l'année prochaine auprès de producteurs.
2: L'avantage de cette plante, c'est qu'elle est aussi biannuelle.
3: Alors oui, en fait, elle a une cinétique un peu particulière. Donc la première année, elle va développer uniquement des rosettes. Et puis la deuxième année, en fait, elle va monter en tige et faire ces fameuses fleurs jaunes qu'on aperçoit dans les vignobles au printemps. Et en fait, nous, de par l'indigo, en fait, on a essayé de faire de l'indigo à partir des feuilles. Donc ça veut dire première année, deuxième année et les suivantes. Et aussi à partir de fleurs, donc uniquement disponibles la deuxième année.
2: Mais alors avec du jaune, vous faites du bleu?
0: C'est un tout nouveau, un tout récent résultat de cette année qu'on espère pouvoir développer plus dans les années qui suivent ou les prochaines récoltes, les prochaines productions. Pourquoi séparer ces belles fleurs de toutes ces feuilles? Effectivement, c'était une belle surprise.
3: En fait, on déteste avoir des déchets, donc on valorise en fait tous les sous-produits. Et puis on s'est dit, mais ces pauvres fleurs, elles sont là, donc on va essayer d'en faire quelque chose. Peut-être que ça donnera quelque chose, peut-être que ça donnera rien. Et puis, aux surprises, ça donnait quelque chose de très très bien, qu'on pourra valoriser aussi dans le futur.
1: Recherche menée par tâtonnement, on l'entend.
2: Oui, l'équipe a aussi fouillé dans les archives et les anciens traités pour retrouver et tester les meilleures recettes. Je vous emmène maintenant avec Audrey Kuhn dans le laboratoire où ces essais ont été menés. Alors une fois la plante récoltée au printemps, qu'elle soit sauvage ou de culture, comment procéder?
0: Alors il est essentiel de travailler sur la plante fraîche. On ne peut pas se permettre de sécher, sinon les principes tinctoriaux sont perdus. Les précurseurs seraient oxydés et on ne pourrait pas extraire d'indigo avec des plantes sèches. Donc on arrive avec les récoltes fraîches et on doit effeuiller. On fait ce travail de se séparer des tiges parce que aussi nous avons procédé aux essais préliminaires d'extraction avec les parties aériennes entières et en fait la tige... On trouve le pigment essentiellement dans les feuilles, donc on doit vraiment passer par ce travail d'effeuillage de la plante.

0: sèches. Puis les feuilles seront macérées. Et puis on va travailler ensuite sur essentiellement des paramètres basiques de température, de temps et de pH. Donc vraiment un procédé de chimie verte.
1: Est-ce qu'on irait juste voir Stéphane Mayor ?
0: Avec plaisir, responsable de production.
1: Responsable de production, c'est lui qui hache le tout. Qu'est-ce qu'il fait ?
0: C'est grâce à lui, en fait, qu'on récupère ce bel indigo. Lui, il est vraiment responsable du travail à l'échelle pilote, dans la halle de production. Une fois que les plantes fraîches arrivent, c'est lui qui gère tout. Voilà. Jusqu'à la poudre d'indigo.
1: Jusqu'à la poudre d'indigo. Bonjour Stéphane Mayor. Alors, c'est vous, en fait, le cuisinier ?
2: On peut dire ça, ouais, exactement. On fait un peu notre compote d'isatis. Donc, si on se dirige vers la cuve ici, ça sera la première étape.
1: Alors, c'est une immense cuve.
2: Double manteau, c'est-à-dire qu'il y a possibilité justement de chauffer le tour de la cuve pour chauffer après à l'intérieur le produit qu'on veut faire l'extraction, par exemple pour isatis.
1: Pour isatis, on a besoin de quoi d'autre ?
2: Alors, de la cuve ici,
1: donc la cuve
2: d'agitation, ça c'est très important pour pouvoir bien extraire l'indigo.
1: C'est-à-dire que c'est comme un grand mixeur.
2: Exactement. Ici, on voit bien l'hélice et ça tourne comme si on faisait une soupe, par exemple, une purée.
1: Une purée, voilà, une purée bleue.
2: Une purée.
1: Et puis après, une certaine heure, une certaine température, un certain pH, on va filtrer cette eau, c'est ça ?
2: Exactement. Donc on va déjà récupérer les plantes. Le reste sera filtré le plus fin possible pour après récupérer l'indigo lorsqu'on va le précipiter.
0: Ensuite, on doit changer de pH. Le bleu vient après oxydation. Donc, c'est-à-dire, voilà, le jus vert sera à nouveau mis dans des conditions de température et de pH différentes. Et à ce moment-là, suite à une oxygénation, va commencer le procédé d'apparition du pigment indigo, parce que les précurseurs qui étaient verts dans la feuille, suite à oxydation, donc simplement contact à l'air, une oxygénation, vont permettre au pigment indigo de se former dans le jus, dans la macération, et puis on va le récupérer simplement par précipitation. Là, vous avez des échantillons.
1: C'est incroyable, effectivement, une poudre. Alors, une poudre un tout petit peu plus épaisse, il y a deux styles.
0: On a des différences ici parce qu'il s'agissait encore des tests à petite échelle où on faisait la différenciation et l'analyse entre parties aériennes totales, feuilles ou feuilles et tiges. Donc là, on a des variations. On observe bien sûr aussi des variations quand même entre plantes de culture et plantes sauvages. Et évidemment, la variabilité est toujours aussi plus importante dans les cueillettes en nature. Là, d'une saison à l'autre ou d'une localisation géographique à l'autre, en cueillette en nature, les plantes sauvages peuvent, selon leur environnement, produire des indigos de teintes un peu différentes.
1: D'où l'intérêt de travailler avec Agroscope pour faire peut-être une sélection.
0: Oui, exactement. En tout cas, on pourrait travailler sur les graines des plantes qui nous ont donné les meilleurs résultats sur une certaine année, après une certaine production. Et la mise en culture a un intérêt, bien sûr, dans la reproductibilité.
3: Oui, c'est pas si simple de produire de l'indigo. L'équipe de Mediplan a donc privilégié la poudre d'indigo plutôt que les fameuses cocagnes que vous évoquiez tout à l'heure, Sarah.
1: Oui, mais Stéphane, leur recherche s'inspire directement de cette méthode ancestrale. Audrey Kuhn déballe justement une très jolie cocagne.
0: On a eu la chance de collaborer avec une teinturière vraiment exceptionnelle qui vit aujourd'hui de ce métier de teinturière en teinture naturelle. Elle travaille pour le monde du spectacle, elle s'appelle Sandrine Rosier. Elle fabrique encore elle-même ses cocagnes parce qu'elle travaille avec une cuve à l'indigo naturel selon une méthode traditionnelle japonaise. Donc voici une cocagne.
1: C'est une boule, on dirait une grosse crotte.
0: Exact. Bien sèche, bien dure. Donc ce sont des feuilles qui ont... C'est un procédé spécifique un peu de pré-macération, pré-fermentation de ces feuilles pour qu'il y ait des réactions enzymatiques qui se fassent, qui permettent à la cuve d'indigo de produire le pigment. Ces cocaïnes sont plongées, pareil, de nouveau dans l'eau. Et ensuite, il y a une question de macération sur un certain temps, à une certaine température, avant de pouvoir utiliser la cuve pour la teinture. Ça, ce sont les savoirs sur lesquels on s'est basé. Les connaissances aussi chimiques sur la plante et la production d'indigo pour travailler, nous, à l'extraction. Voilà.
3: valoriser les plantes alpines, c'est-à-dire les circuits courts. Restez avec nous, dans quelques minutes, nous entendrons pourquoi il est intéressant de relancer notamment les filières en phytochimie.

0: Joy Crooks à l'instant sur RTS Première, Somebody to You. On s'intéresse aujourd'hui à l'indigo dans ses QFD, un pigment naturel extrait d'Isatis tinctoria, le pastel des teinturiers abondants en Valais. On l'a entendu tout à l'heure, le centre de recherche Mediplan à Comté relance la production de ce bleu si caractéristique de nos jeans, Sarah Dirène.
1: Oui, et longtemps utilisé pour teindre les textiles, l'indigo naturel a été supplanté à la fin du 19e siècle par les colorants synthétiques. Alors, ça a permis bien sûr une production massive à moindre coût, mais au prix d'une forte pollution liée à la pétrochimie. Autre inconvénient, l'indigo synthétique se révèle beaucoup moins stable, comme le souligne Audrey Kuhn, porteuse de ce projet européen.
2: Effectivement, c'est quelque chose qu'on ne sait pas, on n'en parle pas beaucoup. On pense que les teintures synthétiques sont solides et stables, mais il se trouve que là, au jour d'aujourd'hui, en ayant échangé beaucoup avec les professionnels chimistes de teintures naturelles, souvent, les teintures naturelles sont plus stables que les teintures chimiques.
1: Ce qui est assez incroyable, c'est que ce bleu, ces teintures chimiques, on les a fabriquées au milieu du 19e siècle, notamment sur les sites chimiques de Monté. À Monté, on faisait du bleu synthétique jusqu'en 1960.
2: Enfin... Oui, plus justement, d'ailleurs, on doit essentiellement parler de... Enfin, différencier la teinture synthétique, et parce que chimique, tout est chimie ici, même les procédés naturels qu'on voit, dont on parle ici, qu'on fait ici, c'est de la chimie. La matière, c'est de la chimie, nous sommes chimie. Voilà, donc effectivement, on fait la différenciation avec les procédés de production synthétique, de pigments synthétiques. On y revient, mais essentiellement en raison des dégâts environnementaux.
0: L'indigo naturel se révèle donc étonnamment plus stable que celui qui est synthétique. Par contre, lui, le synthétique, voilà, il est moins cher, mais il est plus polluant.
1: Hein, c'est ça. Oui, et pour le prouver, Stéphane, des tests d'imprégnation ont été réalisés sur du dénime, hein, ce tissu de coton utilisé pour les jeans. Ouais. Trois colorants ont été comparés, l'indigo naturel, l'indigo synthétique et celui issu de nos microbes, donc des bactéries. Devant nous, six bandelettes affichent des nuances de bleu d'intensité différente.
2: Elles vont de pair, elles vont par deux. Les tests ont été faits de manière à faire une teinture dans une première fois, puis on réutilise le bain une deuxième fois. Et on essaie de voir quelle est l'intensité tinctoriale après un deuxième passage du même bain.
1: Un bleu très soutenu et à côté un tout petit peu moins soutenu. Qu'est-ce qui est synthétique ? Le plus soutenu ou le moins soutenu dans les bleus ?
2: Alors, le plus soutenu est l'indigo naturel produit chez Mediplan. Donc on était
1: ravis. Vous n'avez pas triché?
2: Non, absolument pas. Non, notre intérêt, c'était vraiment de savoir où on en est. Et donc là, on a observé qu'on a obtenu avec notre indigo naturel issu de l'indigo des Alpes du Valais, un bleu plus soutenu qu'avec l'indigo synthétique produit par l'industrie chimique. Et puis même aussi plus intense qu'un indigo semi-synthétique issu des biotechnologies. Donc la qualité est déjà exceptionnelle, est déjà très bonne. Et même avec un deuxième bain de passage, la teinture est toujours possible. Donc bien sûr pas à l'infini, mais en tout cas on a vraiment de l'indigo pour faire des teintures de très grande qualité et obtenir une belle intensité de couleur bleue.
1: Alors l'indigo des Alpes prouve donc son efficacité. L'objectif de ce projet européen n'est pas de teindre du dénim, hein, donc du coton, mais de privilégier les circuits courts, de valoriser des textiles locaux, notamment la laine.
2: Les premiers essais de teinture avec notre indigo ont été faits sur de la laine suisse. On a travaillé avec une filature de Neuchâtel, mais ça aurait pu être... Il y en a plusieurs, heureusement, qui existent encore. Développer le circuit court, ouais, ça c'est le but de ces initiatives. Au niveau alpin, on s'est quand même focalisé, en tout cas dans le projet européen, sur la laine, parce qu'elle représente vraiment, pour le coup, un déchet problématique dont les éleveurs ne savent que faire et qu'on lui propose une vraie belle solution de revalorisation.
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4: Quelle que soit votre direction, soyez très prudent si vous circulez sur l'A9 Vevey-Martigny, car des piétons sont signalés entre Baie et Saint-Maurice.
2: Les plantes tinctoriales viennent finalement embellir ces fibres naturelles qui sont produites en amont. Et donc c'est un ensemble. Mediplan a été invité à participer au projet européen Alp Textiles pour mettre en avant le domaine des teintures naturelles, des plantes tinctoriales, tout ce qui est possible de faire avec nos ressources dans l'arc alpin.
1: Ce n'est que le début.
2: Je pense, oui. Ce n'est que le début et ce projet a été exceptionnellement prolifique dans... que ce soit donc dans les fibres naturelles ou jusqu'aux teintures. Il y a aussi dans la partie transmission, c'est-à-dire travailler avec les jeunes générations, les étudiants, que ce soit en design, aux étudiants en phytochimie, pour qu'on remette peut-être la filière de chimie des teintures en place dans les universités.
1: Dynamiser cette filière, finalement, vous avez travaillé avec une étudiante en Corse.
2: Oui, absolument. C'est dommage d'observer ici chez nous, dans les hautes écoles en Valais et en Suisse romande, le peu de place qui est dédiée à la filière phytochimie, alors que la flore suisse, la flore alpine, représente un puits de connaissances, des ressources immenses pour développer de nombreuses belles alternatives technologiques pour le futur. Et puisque les étudiants ici sont rares, on collabore tous les ans avec l'Université de Corse qui, elle, a une belle filière phytochimie active et qui propose à ses étudiants de venir faire des travaux de master. Et donc, pour la production d'indigo, on a eu tous les ans une étudiante en master de phytochimie de l'Université de Corse.
0: Il faut redynamiser la filière phytochimique dans les hautes écoles en Suisse romande. Donc ça veut dire quoi? On lance un appel?
1: Mais évidemment, d'autant plus qu'il y a un travail énorme. Hein. Tout reste à faire en matière de teinture végétale issue des plantes alpines. On écoute le directeur de Mediplan, Julien Héritier.
3: Alors le grand rêve, mais ça reste pour l'instant du rêve, c'est d'avoir les trois couleurs primaires. Donc le jour où on est capable de faire du jaune, du rouge et du bleu soluble dans l'eau, on sera capable de faire toutes les couleurs du panel. Alors le jaune, on y arrive, et le rouge, on y arrive aussi, mais on a juste quelques petits problèmes de stabilisation, mais on y travaille aussi dessus. Donc le rêve, c'est vraiment d'avoir ces trois couleurs de base.
1: Le jaune, pas avec de la moutarde, avec quoi?
3: Alors je ne sais pas si on doit le dévoiler ou bien si on doit le garder secret, mais on a plusieurs sources de jaune. Notre coup de cœur, c'est vraiment sur l'alchimie. C'est une plante très commune dans nos montagnes, donc c'est la fameuse plante qui garde la goutte d'eau de la rosée. Donc c'est vraiment une plante qui est très très répandue en vallée.
1: Le rouge, à part le vin, non mais le rouge, le rouge.
3: Alors le rouge, c'est un peu un défi parce que y a des molécules en fait qui vont donner la couleur rouge, c'est les anthocyanes. Et puis les anthocyanes, elles sont très sympas, donc elles sont présentes dans beaucoup de plantes, dans beaucoup de fruits en fait, dans les déchets de fruits par exemple, on en trouve. Par contre, elles sont dépendantes du pH, donc ça veut dire qu'à un certain pH, elles vont être très belles, enfin très rouges. Et puis si les pH augmentent, on va venir plutôt vers le brun. Donc on a un problème de stabilisation un tout petit peu à régler avec ces molécules.
1: Et qu'est-ce qu'on peut faire avec de l'écorce de mélèze?
3: Alors avec de l'écorce de mélèze, on a aussi fait cette teinture. Donc c'est une très très belle teinture qui vire un peu sur le brun orangé. Et en fait, on s'est rendu compte que le costume traditionnel d'Evolène était très certainement à l'époque imprégné d'écorce de mélèze, enfin d'extrait d'écorce de mélèze pour donner cette teinte.
1: Vous voulez rajouter quelque chose, Audrey Kuhn?
2: Essentiellement les pantalons qui étaient teints en mélèze, et il y avait des stations de teinture au mélèze, un peu comme des stations de lavandière dans le sud de la France. Par exemple à Evolène ou dans le Val des Reins, il y avait des stations de teinture au mélèze pour les pantalons des montagnards.
0: Et bientôt, qui sait, des stations de teinture indigo, tout reste à imaginer. Merci à Audrey Kuhn, porteuse du projet qui s'inscrit dans le programme européen Alpes Textiles, ainsi qu'à Julien Héritier, directeur de Mediplan à Comté. C'était un sujet que nous proposait Sarah Dirène. Dans quelques minutes, dans CQFD, on part à la rencontre de chauves-souris.

0: Elle s'appelle Tess Giordano, c'est une artiste suisse. Nous soutenons les artistes suisses à la RTS, vous le savez. Et on vous en fait écouter, du coup, de manière très régulière dans toutes nos émissions, tout au long de la journée. Avec, en l'occurrence, Tess Giordano, je le disais, et cette chanson « Blurry Day ». CQFD, le magazine scientifique et médical de RTS Première, et un petit défi maintenant. Est-ce que vous pourriez décrire une chauve-souris, c'est-à-dire décrire ses oreilles, est-ce qu'elles sont petites ou est-ce qu'elles sont grandes, décrire les yeux d'une chauve-souris, son pelage, est-ce qu'il est plutôt noir, est-ce qu'il est plutôt gris? Eh bien, figurez-vous qu'il existe une variété d'espèces assez incroyables, avec toutes des particularités passionnantes dès que l'on s'y intéresse. Et parmi elles, certaines sont sur liste rouge ou en danger d'extinction. Alors, pour suivre leur évolution en Suisse, des recensements sont effectués tué chaque année. Manon Germont, vous avez assisté justement à l'un d'eux.
1: Exactement, pour pouvoir observer des espèces qui reviennent après des années d'absence par exemple, ou à l'inverse, celles qui se font de plus en plus discrètes. Parce que les activités humaines ont eu un impact sur les conditions environnementales et sur les habitats des chauves-souris. Résultat, sur les 30 espèces présentes en Suisse, qui sont toutes protégées, la moitié figure en effet sur liste rouge et 3 sont en danger critique d'extinction.
0: Vous êtes allé les voir, donc ces chauves-souris. Pour l'anecdote, vous étiez dans quel état d'esprit avant d'entrer dans la grotte?
1: Oui, alors je vous cache pas que j'étais un peu impressionnée. J'ai même imaginé prendre avec moi un casque à vélo parce que j'avais peur que les chauves-souris se réveillent et me volent contre. C'est pour dire.
0: Je sais pas si j'aurais été plus valeureux que vous, hein, franchement. Moi. Et du coup, finalement, vous avez découvert un univers passionnant, c'est ça?
1: Exactement, grâce à Marc Bastardo. Il est biologiste et responsable du CCO Vaud, l'association de protection des chauves-souris sur le canton de Vaud. Il est notre guide du jour. Il nous emmène dans une grotte dont le nom et le lieu resteront volontairement secrets pour éviter d'attirer des curieux et déranger les chauves-souris, parce que cette période d'hibernation est vraiment importante pour elles. C'est un moment de grande fragilité et elles auront besoin d'énergie pour sortir de cette période cruciale. Alors mieux vaut éviter les réveils inutiles. Allez, on rencontre Marc Bastardo à l'entrée de la grotte.
2: C'est un monitoring qui est fait depuis plusieurs années maintenant. Ça nous permet de voir en fait les effectifs de chauves-souris, voir comment elles vont.
3: Vous êtes déjà venu dans cette grotte ou jamais?
1: Non, jamais. Non, c'est une première. Et vous disiez à l'intérieur, c'est mieux qu'on chuchote ou même qu'on ne parle pas?
2: On peut chuchoter, oui. Le gros des chauves-souris a une place. Du coup, il y a quelques salles où il n'y a vraiment jamais de chauves-souris. Puis là, on peut sans doute parler s'il faut. Les 6 sites qu'on fait maintenant, on les fait depuis 4 ans, chaque hiver.
1: Voilà, on s'approche de la grotte, c'est ça? Alors, qu'est-ce que vous sortez là?
2: En casque pour se protéger la tête. C'est une grotte qui est assez stable, donc on risque pas de recevoir un caillou qui tombe, mais par contre les plafonds sont bas, puis on a vite fait de se taper la tête. Et le caillou est dur.
1: Et du coup là, donc vous avez des jumelles?
2: Oui, une paire de jumelles, des lampes de poche, et puis voilà. On va le moins longtemps possible, du coup, pour pas déranger les chauves-souris, essayer de pas les réveiller. Parce que là-bas, du coup, elles sont en hibernation, elles sont vraiment, on va dire, en arrêt, presque. Leurs battements de cœur, ils sont juste de quelques battements par minute, au lieu des centaines de battements qu'ils ont par minute en été. Et leur température corporelle, autour de la température de la grotte, c'est vers 8 degrés plus ou moins.
1: On pourrait potentiellement les déranger?
2: Alors si on reste trop longtemps dessous, quand on dégage trop de chaleur aussi, ça peut les réveiller. Mais là, si on passe juste quelques secondes avec la lumière, ça leur pose pas de problème, elles restent endormies.
1: J'ai bien envie qu'elles restent endormies, j'avoue.
2: Pour les compter... Ici, chez nous, c'est assez simple. On n'a pas des grosses grappes comme dans certains pays. En France, par exemple, ils ont vite des grappes de plusieurs centaines de chauves-souris. Nous, elles sont souvent isolées.
1: Et à quoi vous allez reconnaître les espèces comme ça? J'essaie aussi de faire attention à
2: alors,
1: ça.
2: On regarde la coloration, les oreilles aussi beaucoup. Et après, la forme de la chauve-souris. Dans cette grotte-là, on a entre 5 et 10 espèces qu'on peut avoir. En Suisse, on a 30 espèces. Pas toutes les chauves-souris dorment dans les grottes. Il y en a des qui sont dans les arbres ou dans les maisons certaines. Il y en a d'autres qui vont migrer du coup aussi en hiver. Voilà. Il y a plein de stratégies différentes.
1: Donc là, on va observer celle qui reste ici, peinard, en hiver. Et je vous suis. Non, elle est belle, cette grotte. Pour le moment, c'est assez large.
2: Au début de la grotte, là, il fait encore un peu trop froid. Normalement, elles ne sont pas à l'entrée. Mais dès les 10 premiers mètres, on aura les premières chauves-souris qui seront là. Généralement, c'est une espèce assez spécifique. C'est la barbastelle. C'est une petite chauve-souris noire. Et plus on avance, plus on a d'autres espèces, du coup. Et même souvent ici, pendant une dizaine d'années, il y a eu un individu, une espèce rare, qui était toujours au fond, dans sa cheminée. Voilà, on verra s'il est encore là cette année.
1: Et j'allais dire, ouais, justement, donc vous connaissez les emplacements selon les espèces et selon les habitudes individuelles, on peut dire?
2: on n'est jamais trop sûr que ce soit le même individu, mais on trouve toujours un individu de la même espèce qu'au même endroit. Voilà. Après, il y a des petits microclimats qui préfèrent, avec l'humidité, le froid. On n'a pas que des chauves-souris du coup, qui passent l'hiver dans les grottes, il y a aussi pas mal de papillons. Il y a trois espèces qu'on peut avoir dans cette grotte. On va les voir assez vite, ils sont dans quelques mètres.
4: J'allais dire, c'est étonnant, on voit des petits insectes aussi qui volent, ils se font pas manger.
2: Je pense qu'ils peuvent. On a certaines chauves-souris, justement les barbastelles, celles qu'on va bientôt voir. Elles chassent aussi pendant l'hiver. Elles sont rarement vraiment en sommeil complet. Chaque fois qu'il fait plus que 4-5 degrés la nuit, elles vont chasser. Parce qu'il y a des papillons qui ont évolué pour en fait voler en hiver, pour éviter de se faire manger justement en été par les chauves-souris. Mais certaines espèces de chauves-souris du coup ont compris ça et vont les chasser en hiver.
4: Là, il y a des araignées.
2: Ouais. Et là, justement, il y a ces papillons.
4: Ah oui. Ah, là, il y a la première.
2: La première barbastelle, justement, qui est juste là en haut, cachée un peu dans une fissure.
4: C'est fou, elle est vraiment toute petite.
2: Ouais. Les chauves-souris en Suisse sont assez petites. Vraiment, elles font entre 5 et 20 grammes. Enfin, 30 grammes les plus grosses.
4: Puis les ailes repliées comme ça, par
2: contre. Ah oui, c'est minuscule, ouais. Mais celle-là, les ailes déployées, elle fait 25 cm à peu près.
4: Pour le moment, il y a presque plus de papillons que de chauves-souris.
2: Ah oui. Alors là, il y en a 53 derrière l'écaille.
4: Dans une mini femme. Enfin, elle est longue, mais elle est fine. Bravo de réussir à les compter. Là, je vois qu'il y en a aussi en haut qui sont dans des tout petits trous. Un petit peu des.
2: Ouais. Ouais, elles se mettent dans toutes les failles, en fait, qu'elles trouvent.
0: Manon, est-ce qu'on doit continuer de chuchoter ou est-ce qu'on peut parler normalement là?
1: C'est bon, on peut parler normalement.
0: C'est bon, ouais, là, ouais. Alors, vous parlez de failles, justement, avec Marc Bastardo, donc de petits trous. Est-ce que vous arrivez à nous en dire plus?
1: Oui, alors le sol est recouvert de cailloux et la grotte commence par une espèce de passage qui mène à la première salle, qui est plutôt grande, haute. Les parois de la grotte sont en pierre avec des petites fissures à certains endroits et certaines chauves-souris se faufilent dans ces fines failles. D'autres sont simplement accrochées à la roche par les pattes et d'autres encore se sont glissés dans de mini trous dans les parois ou le plafond.
2: Il y a comme des... Ouais. Comme des petites niches où elles peuvent se mettre. Et certaines, c'est peut-être même en fait les chauves-souris elles-mêmes qui ont creusé cette roche. En fait, avec leur l'acidité de leur haleine et de leur urine, ça peut justement creuser un peu la roche.
4: Au fil des ans.
2: Ouais, sur des milliers d'années, du coup, ça peut faire ça.
1: Incroyable.
2: Et elles étaient là avant tous les chauves-souris. Vous voyez les inscriptions, du coup, des signatures qui sont sur les parois. Là, il y a Paris 1907, Monsieur Schneider qui est passé. C'est l'autre. 919. Ils avaient une belle calligraphie à l'époque. Oui. Ici, il y a encore une chauve-souris ici au bout de mon doigt. Et celle-là, je peux vous donner les jumelles pour voir. Oui. Elle est en fait recouverte de rosée. Mais en fait, c'est l'eau qui a gouttelé sur elle.
4: Pour dire à quel point elles sont endormies, quoi.
2: Ouais, il y en a des qui bougent pas pendant plusieurs semaines, voire plusieurs mois. La plupart des espèces en hibernation se réveillent quand même chaque 2-3 semaines, juste quelques heures pour se nettoyer, pour contrôler que tout va bien. Et après, elles repartent en sommeil.
4: Ouais, on est vraiment loin de l'image de la chauve-souris qui fait peur quand elles sont comme ça.
2: Ah oui, oui. Elles devraient pas faire peur, elles sont vraiment toutes choues.
4: Vous avez vu quelque chose?
2: Du coup, il y a une chauve-souris là qui est dans la cheminée. Et ça, c'est une espèce très rare qui avait disparu pendant plus de 20 ans en Suisse. Et elle est revenue du coup au début des années 2000. Maintenant, chaque année, on en voit toujours plus. Et celui-là, ça fait une dizaine d'années maintenant qu'il est. Enfin, on pense que c'est le même. Qu'il est toujours au même endroit dans la cheminée. Depuis une dizaine d'années. Voilà.
4: Ouais, donc c'est celui dont vous parlez.
2: Oui. Et c'est le grand rhinolophe, l'espèce. Voilà. Et on n'est jamais sûr si c'est le même ou pas, mais... Et c'est vraiment en fait la chauve-souris de Batman, c'est les chauves-souris qui sont toujours pendues la tête en bas et elles sont entourées dans leurs ailes.
0: La chauve-souris de Batman, oui, on la visualise totalement, celle-ci. Vous en saurez plus sur ce grand rhinolophe et sur bien d'autres espèces dans quelques instants dans CQFD.

0: Astrud Gilberto à l'instant dans ses QFD Agua de Beber. On va poursuivre le recensement des chauves-souris dans une grotte vaudoise. Manon Germont, l'heure est d'ailleurs au bilan.
1: Oui, le comptage est terminé. Marc Bastardeau, biologiste et responsable du

0: Breton, un grand Rhinolof, et trois grands Murins, et un Oreillard. Et je crois que j'ai tout le monde. Ça nous fait du coup 102, 103, 4, 5, 6, 107 chauves-souris. Ce qui est vraiment pas mal. Et 1, 2, 3, 4, 5, 6, 6 espèces.
1: Comparé à d'autres années, alors, c'est plutôt surprenant, plutôt bien.
0: C'est... Les barbastelles, ben, c'est en augmentation. Ça va être justement leur corps pour cette grotte. Et les autres espèces, c'est dans la moyenne, on va dire.
1: Barbastelles, vous imaginez que c'est pourquoi qu'il y a un retour?
0: Alors, nos forêts vont mieux. Les pesticides sont encore autorisés dans les forêts. Maintenant, plus du tout, depuis une cinquantaine d'années, je crois. Donc, ça doit être une des explications qui fait qu'on a plus. C'est une espèce qui est vraiment forestière, qui va faire des colonies. En gros, l'été, les femelles de chauve-souris se regroupent pour mettre bas. Elles font un seul petit par année. Et cette espèce-là fait des petits, souvent fait derrière les écorces d'arbres. Du coup, ils ont besoin des vieux arbres.
1: Vous le disiez, en Suisse, il y a une trentaine d'espèces, dont certaines espèces en voie d'extinction, d'autres qui sont en voie de disparition. Voilà. Là, c'est aussi des fluctuations ou comment ça se passe?
0: Oui, bah, il y a des espèces. Bah, l'espèce la plus commune dans les grottes, il y a, bah, ça fait 60 ans maintenant, a complètement disparu maintenant. Voilà, il y a eu vraiment une extinction de l'espèce dans le canton de Vaud. Et par exemple, l'espèce qu'on a vue tout au fond, le grand Rhinolof, lui, il était éteint dans le canton de Vaud et c'est une des espèces les plus en danger en Suisse.
1: Et pourquoi c'est important finalement qu'il y ait une diversité comme ça des espèces?
0: On a besoin en fait, pour que l'écosystème fonctionne, on a besoin de toutes ces espèces. Alors les chauves-souris, c'est presque les seuls prédateurs des insectes nocturnes. La journée, ben, on a tous les oiseaux et d'autres insectes. Et la nuit, ben, c'est principalement les chauves-souris. C'est important ben, pour pas qu'on ait des invasions de certaines espèces. Et pour moi, c'est même si... Ben, si une de ces espèces disparaît, ça ne va pas changer les écosystèmes. Je trouve que c'est quelque chose aussi culturel. On se doit de préserver ces espèces. Il y a des millions d'années d'évolution qui les ont menées. Et ce n'est pas pour les éteindre en quelques années.
2: Et vous le disiez, chaque espèce a ses particularités.
3: Exactement. La taille des oreilles, la forme du nez, la couleur du pelage, la taille des ailes, tout est vraiment très différent. Marc Pastardo va nous raconter les particularités de certaines des espèces rencontrées. Essayez vraiment de vous les imaginer.
0: Alors, il y a eu l'oreillard roux, qui est une espèce qui a des oreilles justement gigantesques, qui font à peu près la taille de son corps. Et lui, il est aussi menacé. Et normalement, ils hibernent en fait avec les oreilles qui sont cachées sous les ailes pour pas qu'elles gèlent leurs oreilles. Et cet individu-là était assez bizarre parce qu'il avait une seule oreille qui était cachée. Les barbastelles, c'est une chauve-souris taille moyenne qui est très sombre, le pelage est noir. Et elles ont la particularité d'avoir les oreilles qui se rejoignent, qui se touchent, et les yeux un peu dans les oreilles. Et aussi un nez un peu bizarre. Et elles sont pas très photogéniques, mais elles sont très choues. Et elles ont la particularité, elles, de crier justement en alternance, une fois par le nez, une fois par la bouche. Et ça, ce serait en fait pour que les papillons de nuit, parce qu'en fait, les papillons de nuit, quand ils entendent une chauve-souris, ils vont arrêter de voler, ou ils vont faire des manœuvres pour éviter de se faire attraper. Et les barbastelles, en criant une fois à chaque fréquence, apparemment, les papillons comprennent pas qu'il y a une chauve-souris qui est proche, ils pensent qu'il y a deux chauves-souris qui sont loin, et c'est pour ça qu'elle arrive à les manger. Le grand Rhinolof, du coup, c'est aussi une des plus grandes espèces qu'on a chez nous. Et il a vraiment un nez comme un nez de cochon. C'est une des seules espèces qui va du coup crier par le nez pour faire de l'écolocation. Du coup, les chauves-souris, ben, pour se repérer, pour chasser, ben, elles vont faire de l'écolocation. C'est comme un radar. Et du coup, elles vont crier, et ces chauves-souris-là crient avec le nez.
1: Il est là tout seul. À quel moment il va se reproduire, trouver d'autres chauves-souris avec qui se reproduire? Question bête, hein, mais vu qu'on les voit de façon individuelle.
0: Bah, ce grand Rhinolof vient certainement de France. Les seules colonies qu'on connaît dans la région sont l'autre côté du Jura, du coup. Et bah, du coup, elle peut faire 50, 100 km pour aller se reproduire. Et vu que les chauves-souris, ça peut vivre très longtemps, les records, c'est une quarantaine d'années pour une chauve-souris. Du coup, bah, on peut les voir. Peut-être que je le verrai toute ma vie ici.
1: Comment est-ce qu'elles savent qu'elles arrivent à la fin du cycle d'hibernation?
0: C'est un peu un mystère encore, mais on sait qu'elles se réveillent chaque 2-3 semaines, certaines espèces. Et du coup, elles vont sûrement faire un petit tour dehors, regarder où ça en est. Et s'il y a assez d'insectes, du coup, elles vont sortir.
2: Alors, on a entendu que parmi les éléments qui les distinguent, c'est toutes ces chauves-souris, il y a leur cri.
3: Exactement. Chaque espèce a deux cris propres à elle, des cris uniques. Le premier est celui de l'écholocalisation. Est-ce que vous savez comment fonctionne l'écholocalisation?
2: J'essaie d'imaginer. J'imagine que les chauves-souris émettent des sons qui vont aller buter, entre guillemets, contre des objets.

0: objets qui vont leur être finalement renvoyés sous forme d'un écho, c'est ça ?
1: C'est exactement ça, et c'est à partir de là qu'elles peuvent, dans leur tête, imaginer l'éloignement de tel ou tel objet ou tel obstacle. Mmh. Elles peuvent en fait se représenter l'environnement qui les entoure, et elles vont utiliser ces cris pour se déplacer ou chasser.
0: Et alors, quel est l'autre type de cri ?
1: Alors là, c'est leurs cris sociaux, les sons sociaux, les cris qu'elles vont émettre entre elles pour se reconnaître et communiquer entre individus. Ce sont des ultrasons, ils ne sont donc pas audibles par l'être humain parce que c'est trop aigu. Donc, pour qu'on puisse les entendre, il faut ralentir ces sons de 10 fois, donc ralentir leur fréquence par 10. Et là, l'humain entend ces différents cris. On essaye ensemble ? Je vous propose d'écouter un premier exemple, le cri de la pipistrelle commune.
0: Oh, puis c'est même en rythme, grâce à Mathieu Ramsauer qui réalise l'émission, elles sont géniales. On a des chauves-souris musiciennes, c'est très joli. Hein,
1: c'est joli.
0: Pipistrelle commune.
1: Oui, puis ce qui est très joli, c'est de voir comme les sons se distinguent d'une espèce à l'autre. Ouais. Un deuxième exemple, autre rythme, le cri du grand rhinolophe.
0: On dirait du morse, un peu.
1: Oui,
0: donc on sent qu'il y a une forme de communication, effectivement.
1: Vraiment,
0: il y a
1: des
0: choses qui se disent. Voilà, et on imagine, donc voilà, c'est aussi une forme d'intelligence chez ces chauves-souris, c'est pas facile à dire. Hein. Vous avez revu votre image d'elles, du coup, Manon ?
1: Ben oui, disons que je me rends compte que c'était en effet un peu réducteur d'en avoir peur. Bon, vous me direz que là, elles étaient endormies, donc c'est aussi plus rassurant, c'est facile de plus en avoir peur. Mais bon, c'est pas que ça, c'est aussi parce que j'ai appris qu'elles ne peuvent pas nous voler contre, et encore moins venir se coincer dans les cheveux, par exemple.
2: Ben alors, les chauves-souris, en Suisse, elles vont manger que des insectes, donc on n'aura jamais ces chauves-souris vampires comme on peut avoir, du coup, en Amérique du Sud. Pour dire, en fait, sur les 1500 espèces de chauves-souris qu'il y a au monde, c'est 20% de toutes les espèces de mammifères. Il n'y en a que 3 qui sont suceuses de sang, et c'est juste en Amérique centrale et Amérique du Sud.
3: Donc là, au pire, elles nous volent dessus, mais même pas, en fait, ça pourrait même pas arriver, quoi.
2: Non, elles nous évitent. C'est un mythe, ces chauves-souris qui viennent dans les cheveux des femmes. C'était apparemment un peu une dissuasion pour que les jeunes filles sortent pas le soir à l'époque.
3: Et donc, elles feraient jamais ça ?
2: Non, elles nous évitent vraiment. On est comme... Quand elle crie, on est comme un mur, quoi.
3: Et les boules de ping-pong qu'on lance pour les attirer, ça marche, ça, ou pas ?
2: Alors oui, ça marche. elles voient, du coup, quelque chose qui vole, et du coup, elles vont regarder ce que c'est. Voilà. Si elles sont assez territoriales, en fait, si elles ont une autre chauve-souris qui vole sur leur territoire de chasse, elles vont la faire fuir. Et du coup, moi, je pense à la balle de ping-pong, ils se disent, tiens, qui est-ce qui vole chez moi ? Voilà.
1: Alors cet été, ouvrez l'œil à la nuit tombée.
0: Merci beaucoup Manon Germont, et on va dire merci aussi à votre interlocuteur Marc Bastardeau, biologiste et responsable du CCO Vaud, l'association de protection des chauves-souris sur le canton de Vaud. Il nous aura donc partagé ses connaissances sur ce fascinant animal.

En espérant que tu reviennes, c'était Arpin, l'épine. Moi, j'ai une bonne nouvelle, c'est l'émission Quartier Livre qui va bientôt revenir, justement. Ce sera tout à l'heure après les informations. Dans quelques minutes, le temps encore d'écouter une chanson.

0: The Cardigans en 1996 et cette chanson Loveful. Voici une infotrafic sur RTS Première.
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2: Sur la 9 Vevey-Martigny, la police a levé l'alerte à la présence de piétons entre Baie et Saint-Maurice. Dans le Chablais vaudois, un important bouchon est signalé sur la route qui relie Le Cépet à Aigle. Sur l'A2, Chiasso-Lucerne, des colonnes s'étendent sur 7 km entre Quinto et le portail sud du tunnel Hugotard, ce qui représente 1h15 d'attente en direction de Lucerne. Pour rejoindre la Suisse romande, les axes du Simplon ou du Grand Saint-Bernard sont donc recommandés. Pour tout complément d'information, le site rts.ch/trafic est à votre disposition.

0: C'est la fin de CQFD pour ce dimanche, émission pilotée par John Aslebacher en régie. Je me réjouis de vous retrouver demain entre 10h et 11h. Et puis dans un instant, la romancière Dora Kish, qui est l'invitée de Quartier Libre pour un voyage en Hongrie. Tout cela après les infos de 16h sur RTS Première.
1: Sophie Islin.
2: Un nouveau record de chaleur pour un mois d'août enregistré aujourd'hui à Meringen, au bord du lac de Thun. 34,6 degrés, c'est plus que durant l'année historiquement chaude de 2003. Et des températures remarquablement élevées aussi en montagne, alors que Météo Suisse a étendu ses alertes canicules à une grande partie du pays. Dans les jours à venir, plusieurs autres records de température pourraient être également battus, selon l'agence météorologique, qui étend donc cette alerte canicule de niveau 3 à une grande partie du versant nord des Alpes. Elle concerne désormais le nord-ouest de la Suisse, les régions allant du lac Léman au Rhin supérieur, la Suisse centrale ainsi que la vallée du Rhin. Le conseiller fédéral Albert Rösti a fait son entrée en calèche sur le site du marché Concours sur la route menant à Saint-Légier dans le canton du Jura. Des autonomistes jurassiens ont déployé des banderoles à l'effigie du village de Belpraon qui avait décidé en 2017 de rester bernois. Un scrutin remis en question par des recours. Il faut dire que pour la première fois, Berne est hôte d'honneur du marché Concours. C'est le seul canton suisse à n'avoir jamais eu ce statut. Le groupe Bélier n'a lui pas annoncé d'action spectaculaire. Un autre pot de l'Organisation mondiale de la santé, l'OMS, a été détruit par des frappes russes en Ukraine. Il abritait des fournitures médicales dans la ville de Dnipro. À ce stade, aucune victime n'est à signaler selon les Nations Unies. L'organisation recense les attaques contre les établissements de santé dans le monde, mais conformément à ses règles, elle n'en attribue pas la responsabilité. Motocyclisme, l'Espagnol Raúl Fernández remporte ce dimanche le Grand Prix de moto GP de Grande-Bretagne sur une Aprilia devant son compatriote et favori de la course Jorge Martin qui était lui parti en pole position. Une épave romaine chargée de centaines d'amphores a été découverte au large de la Sicile. Elles étaient probablement utilisées pour transporter du vin. Vieille de plus de 2100 ans, cette relique a été qualifiée par le ministre italien de la Culture comme l'une des plus importantes découvertes récentes en archéologie sous-marine. Et la canicule s'installe donc en Suisse. Je vous en parlais en début de journal, déjà 31 degrés aujourd'hui, avant le passage de cumulus cet après-midi avec quelques orages possibles ce soir, surtout dans les Alpes. Pour demain, assez ensoleillé, avec là encore des formations de cumulus en cours de journée, des orages possibles avec de fortes rafales. Il fera jusqu'à 31, voire 34 degrés. Puis mardi, même type de temps, beau avec des orages en deuxième partie de journée, 33 degrés au maximum.
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3: Prudence si vous circulez sur le contournement de Lausanne car des objets ont été perdus entre Vennes et Belmont en direction de Vevey.
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10: Salut Nicolas.
11: Ah, salut Hélène. Non mais j'y crois pas. T'es encore plongé dans un guide de voyage ?
10: Ben oui, regarde, j'ai emprunté le guide bleu de la Hongrie, figure-toi. Je suis en train de chercher les meilleurs trucs à faire à Budapest.
11: Budapest ? Ah non, mais depuis qu'il y a les vols low cost, c'est plus possible. Oublie, il y a trop de touristes. Par contre, j'ai d'autres destinations hongroises à te proposer. Tu connais Tarpa ?
10: Non.
11: Berexas ?
10: Non.
11: Nyíregyháza ?
10: Non.
11: Ou Édu-Chalon ?
10: Non, jamais entendu parler. Mais tu sors ça d'où ?
11: Ben figure-toi que moi aussi j'ai mon guide bleu de la Hongrie. Regarde, c'est le livre de mon invité, Dora Kish.
10: Ah oui, il est bleu en effet. Un beau bleu style Yves Klein.
11: Ah, c'est beau, hein ? Et puis tu verras, c'est un livre qui te propose un double voyage. Dans la géographie du pays, mais aussi dans le temps. temps. Et ça, c'est mieux qu'un guide touristique.
10: Génial. Tu permets que je regarde ?
11: Mm-hmm.
10: Ah ouais ? Ah ouais, c'est bien ça. Ah, il y a plein d'idées. Ah, trop bien. Il y a même une explication
11: Hélène...
10: sur les jardins botaniques.
11: Non, mais c'est pas vrai. Elle est en train de partir, là. Et Hélène, mon livre, s'il te plaît.
10: Ah, trop bien.
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11: Et toutes mes excuses pour la prononciation approximative des noms de lieux hongrois. Je compte un peu sur notre invité pour nous aider à trouver les bonnes sonorités. Bonjour Dora Kish.
15: Bonjour.
11: Bienvenue dans Quartier Livre. Vous êtes danseuse, enseignante, chercheuse en musicologie et danse et désormais romancière avec la publication de ce très beau récit aux éditions La Baconnière en beau caractère, sous-titré Une vie hongroise. Un récit de voyage dans lequel une fille emmène son père sur les terres de sa jeunesse hongroise. Voyage qui ouvre le livre des souvenirs et fait remonter des épisodes tendres ou douloureux de cette vie d'avant l'exil. On va en parler aujourd'hui en compagnie d'une autrice et journaliste genevoise comme vous, Anne Pitlou. Bonjour.
15: Bonjour.
11: Ravie de vous retrouver. Dans l'émission, le roman de Dora Kish vous a inspiré une carte blanche.
15: Oui, c'est cela, sur les lieux, l'âme des lieux.
11: Très bien, magnifique. On va découvrir ça tout à l'heure. Alors, lui danse entre les rôles avec aisance. Sébastien Meclis qui a réalisé les sons de cette émission et c'est également lui qui est en régie aujourd'hui. La programmation musicale est signée Bastien Arnold. On est en direct jusqu'à 17h. Une heure pour voyager dans l'espace et la mémoire. On croit rêver.
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10: Abraham et Sarah communiquent souvent de leur côté. Elle lui pose des questions. Il répond, certes, mais de façon curieuse, jamais très précisément. Il écrit parfois des bribes, des récits fragmentés. On dirait les chutes disparates d'un atelier de couture. Il les envoie de sa bibliothèque, où il passe le plus clair de son temps. Sarah l'observe de loin. Il a plus de 70 ans. Ses cheveux courts et sa barbe bien taillée sont gris, perlés, comme les nuages du ciel. Il porte un cardigan noir et des pantalons sans forme. S'il sort, ce qu'il fait rarement, il met des lunettes arrondies, un pardessus anthracite de coton ou de laine. Il enfile de lourdes chaussures qui le plantent dans le sol, prend sa canne légère, met son bob. Sarah voit bien que les bribes de texte de son père ne s'accumulent que lentement. Alors, elle le lui dit encore. « Je voudrais qu'une fois au moins tu m'accompagnes en Hongrie. »

0: de partir, Abraham et Sarah se voient une dernière fois par les fenêtres que forment leurs écrans lors d'une vidéoconférence. Difficile de savoir si elle est solennelle ou parodique. Abraham dit « Le passé est une bobine qui s'est déroulée et qui est vide désormais. » Et puis tout change, même les souvenirs. Aussi, en retournant en Hongrie, il compte ne rien retrouver, mais seulement tailler quelque chose dans le vif. Un bâton ou un témoin.
1: Lu par Hélène Ichters, un des premiers paragraphes de votre roman « En beau caractère » d'Orakish, passage dans lequel on découvre comment Sarah va convaincre son père Abraham de l'emmener sur les terres de son enfance. Lui est à Marseille, elle à Genève, elle ne parle pas le hongrois et aspire à connaître mieux l'histoire de sa famille. Et on sent bien les réticences du père à aller fouiller dans cette mémoire familiale. Alors, est-ce que ce n'est pas au fond le propre de toute personne condamnée à l'exil et qui a dû se réinventer une vie ailleurs, de chercher sinon à gommer le passé, en tout cas à le laisser bien tranquille là où il est?
2: C'est fréquent en effet qu'il n'y ait pas vraiment d'attrait pour retourner dans le pays d'origine, puisque c'est un lieu qu'il a fallu déconstruire en fait les liens avec ce lieu pour pouvoir investir le nouvel endroit dans lequel on va vivre et justement construire non seulement des liens avec les lieux, mais aussi avec des gens, des personnes. Ouais. Et il s'agit aussi forcément de couper certaines choses. Et je pense que c'est une démarche qu'effectivement le personnage a clairement faite.
1: Oui. Alors on comprend très vite ces personnages. Abraham et Sarah sont des doubles romanesques de votre père, Adam, et de vous-même, Dora. Qu'est-ce que ce décalage autorise et pourquoi ces prénoms qui sonnent très bibliques ?
2: Alors le décalage est très confortable pour pouvoir idéaliser les personnages. Je pense que c'est un livre qui donne davantage à voir les bons côtés que les mauvais côtés des personnes. Et puis les prénoms bibliques renvoient à une origine juive qui est éloignée, pas entièrement avérée dans les faits. Et donc ce sont aussi des prénoms qui renvoient vraiment à des origines.
1: Oui.
2: Et comme tout le roman tend vers la recherche des origines, ça paraissait aussi logique d'emprunter ces prénoms très anciens.
1: Oui, alors on est donc dans un récit des origines, si on pense donc à ce contexte biblique. Et puis il y a autre chose dans le début de ce récit qui commence un peu comme une fable ou un conte. C'est, écrivez-vous, le goût que le père et la fille partagent pour, je cite, les formules alambiquées à cause de la langue hongroise qui procède par image, par circonvolution. C'est intéressant parce que même si la fille ne parle pas cette langue, elle en aurait hérité un état d'esprit qui est un état d'esprit assez littéraire au fond.
2: Je pense que c'est une des choses qui est en partie une construction, dans la mesure où il s'agissait quand même de tisser d'emblée des liens entre l'esprit du personnage qui recherche les origines et puis sa manière de penser, en fait, enfin ses objectifs et puis les moyens, entre guillemets, d'aborder la réalité, par exemple par le biais des métaphores. Chose que, par ailleurs, le personnage d'Abraham fait très rapidement lors des toutes premières rencontres de personnages secondaires dans le roman, qu'il surnomme immédiatement l'arrangeur, la curieuse.
1: Oui.
2: Mais c'est quand même le personnage du père qui renomme les lieux. De même qu'il nomme sa maison la cage. Et chose amusante, la cage, en fait, c'est un mot qui ressemble étrangement à lakás en hongrois, qui veut dire l'appartement.
3: Oui.
2: Donc dans ces métaphores, peut-être qu'il y a aussi parfois la présence des sons du hongrois. En tout cas, c'est le cas pour la cage.
1: Très bien. Alors, est-ce que dans l'écriture de ce roman en immersion hongroise, vous avez aussi, vous, consciemment ou naturellement, fait appel à ces tournures, ces métaphores imagées? Est-ce que ça a été un modèle pour vous dans l'écriture de ce récit, justement, de partir de cette façon très particulière qu'auraient les Hongrois de s'exprimer pour insuffler dans l'écriture tout ce monde imagé?
2: C'est un mélange de démarches conscientes et inconscientes, dans le sens où, par exemple, l'influence d'un roman comme Le Grand Cahier de Agota Christophe m'a paru évidente à la relecture du roman d'Agota.

0: Christophe que j'ai adoré quand je l'ai découvert, enfin la trilogie. Et ensuite, j'ai écrit, et quand j'ai repris le livre d'Agotka Christophe, je me suis dit, ah, nom d'une pipe. Il y a des choses dont j'ai voulu me rapprocher, d'autres, pas du tout. Il y a eu vraiment d'autres a priori d'écriture. Mais voilà, ça c'était pour dire, c'est difficile de départager dans l'acte de l'écriture, qu'est-ce qui relève de l'inconscient et qu'est-ce qui relève du conscient, au fond.
1: Agotka Christophe, autre immigrée hongroise en Suisse, grande écrivaine. Dorakis, vous êtes danseuse et chercheuse, vous avez publié plusieurs livres sur l'histoire de l'écriture de la danse. Comment est-ce que l'écriture littéraire, l'écriture romanesque est entrée dans votre vie ?
0: L'écriture est entrée très tôt dans ma vie par le fait que ma mère, Anne Doria, est elle-même écrivain et qu'elle a dirigé une petite école pendant plusieurs années dans laquelle j'ai été élève, et on commençait chaque matin par écrire une heure. Et donc j'ai eu une pratique quotidienne de l'écriture pendant 3 ans, et avant ça, ça me paraissait naturel de tenir un journal, l'écriture était très présente, je dirais, dans ma vie dès l'enfance et la prime adolescence. Et puis, avec l'adolescence, je dirais, il y a eu l'envie de me départir aussi du modèle maternel. Et j'ai eu aussi beaucoup la crainte des mots, qui me paraissait souvent prêter à confusion. Donc, je trouvais très difficile et j'ai hésité avec plusieurs domaines artistiques. Il y avait aussi le dessin qui m'aurait beaucoup plu. Oui. Puis tout à coup, c'est la danse qui l'a emporté pour des raisons très, très diverses. Mais j'ai l'impression que c'est assez... Enfin, c'est pas très étonnant si on relit l'histoire à l'envers, que l'écriture ait repris le dessus, j'ai envie de dire.
1: Et en particulier avec un récit de souvenirs d'enfance qui vous ramène peut-être vous aussi à cette enfance dans laquelle vous écriviez. Il y a peut-être quelque chose aussi de logique dans tout ça.
0: Oui, j'ai pas pensé à ça, mais pourquoi pas, volontiers, je suis preneuse.
1: Mais alors, est-ce que vous saviez dès le départ que vous vouliez faire de ce voyage un projet d'écriture ?
0: Non, pas du tout, alors ça non. Et je dirais, le voyage n'est pas singulier dans la réalité, il a été vraiment pluriel. Le premier voyage en Hongrie date de mes 10 ans. C'était déjà pour moi très tard, parce que j'étais extrêmement impatiente d'aller dans ce pays. Mais les circonstances ne l'ont pas permis. Mais c'est vrai que dans le livre, on a une sorte de condensé de 8 voyages. Et puis il y en a eu d'autres ensuite. Encore cet été, je suis retournée en Hongrie. Donc c'est comme c'est une sorte de résumé des voyages qui ont permis de récolter un certain nombre d'indices ou d'anecdotes ou d'impressions. Ça s'est pas du tout déroulé en une fois.
1: Ah ben c'est bluffant parce qu'on y croit, hein, totalement. Anne Pitlou. Ouais.
2: Non, justement, il y a ce fil rouge très chronologique où les souvenirs émergent au fil des lieux et des rencontres. Et je me demandais dans quelle mesure le côté romanesque est venu se greffer à une expérience qui est très personnelle, très intime. Et ce décalage, justement, Nicolas parlait le décalage des prénoms qui peut-être permettent une distance romanesque. Et est-ce que l'écriture même a permis, en fait, ensuite de mettre en forme d'une manière... c'est pas une autofiction. Enfin, il y a vraiment ce côté personnage, ce côté on découvre la vie du père petit à petit. Voilà, comment le roman entre guillemets est venu se greffer à ce projet par l'écriture peut-être ou...
0: Oui, il y a plusieurs. Là aussi, c'est assez pluriel. Je pense qu'une des choses qui a vraiment déclenché l'envie de faire d'un récit un roman, c'est au moment où j'ai pris conscience que certains des souvenirs étaient très fictionnels et volontairement fictionnels. Et alors que j'ai été tout un temps dans une sorte d'approche un peu naïve, voulant, et ce qui a été gardé d'ailleurs pour le personnage de Sarah, qui veut la vérité, qui veut les faits, qui veut les lieux, qui est dans quelque chose d'un petit peu obsessionnel avec ça. En fait, dans la réalité, c'est pas du tout certain que j'ai obtenu ça. Et il y a eu certains moments où c'était vraiment très clair que j'avais obtenu plutôt des leurres, enfin des farces, des choses comme ça. Je ris parce qu'il y avait des moments où moi ça m'a fâchée, ce qui n'apparaît pas dans le livre, c'est pas l'idée. Et ça m'a fâchée parce que je me suis sentie un peu trompée, alors que mon père, ça l'a passablement amusé d'avoir rusé de cette manière-là. Et donc ça, c'est une partie que j'ai pas voulu nécessairement donner à voir pour privilégier la vraisemblance, en fait. Ouais. Et puis pour, justement, enfin, dans une sorte d'acceptation, d'accueil après l'agacement, que finalement, les souvenirs appartiennent à celui qui les transmet. Et la manière dont il va les composer, c'est son choix. C'est le bâton qui a été dépeint dans la description qui a été lue, le témoin. C'est sa façon. Et j'ai voulu, alors, par contre, être assez littérale avec ça. Les souvenirs qui ont été recueillis sont préservés autant que possible dans leur forme initiale. Même s'ils ne, y compris, j'ai envie de dire, ceux dont il a été démontré qu'ils n'étaient pas réels.
1: Voilà. Oui, donc un magnifique travail de recomposition, et ça marche très bien parce que nous, on est embarqué avec vous dans cette espèce de road trip, et on a l'impression, comme dans un road trip traditionnel, que l'improvisation joue un grand rôle, et puis chaque fois que votre père évoque un souvenir, hop, vous allez dans la ville où s'est passé ce souvenir, et on découvre comme ça les choses au fur et à mesure. Alors donc, effectivement, oui, beau travail de recomposition. Dans le passage qu'on a entendu au début, le père dit « Le passé est une bobine qui s'est déroulée et qui est vide désormais. » Et pourtant, ben voilà, on déroule avec vous cette bobine et ce fil qui suit tout ce récit de voyage.
0: Il utilise plusieurs aphorismes. Il utilise aussi « Seul l'avenir compte », des choses comme ça. Et c'est une chose est complémentaire de l'autre. C'est-à-dire que pour regarder totalement vers l'avant, comme le conçoivent les Occidentaux, les Chinois mettent l'avenir derrière eux, nous mettons plutôt en principe devant nous. Mais pour être vraiment dans cette perspective de l'avenir qui compte, qui est seulement la chose qu'on va regarder, alors il faut laisser le passé derrière soi. Enfin, ça, c'est logique, quelque part.
1: Alors, on découvre dans ce récit la vie d'une famille, du couple des grands-parents paternels de Sarah, composé d'Apia et d'Ania, encadré par deux grands-mères, Nanika et Piroska. Et toute cette famille vit dans un endroit qui a connu un destin singulier, puisque tout cela se passe entre deux communes, Badalo et Berexas. Je sais pas très bien si je prononce bien, vous me direz.
0: C'est pas mal.
1: Mais alors, ces deux communes sont séparées par une rivière qui aujourd'hui marque la frontière avec l'Ukraine. Donc, d'un côté, on est en Hongrie, de l'autre, en Ukraine. Et à travers cet exemple, et puis d'autres qui suivent, on mesure à quel point les frontières et les conflits rendent très compliqué le lien d'appartenance à une terre familiale.
0: Oui, complètement. Et c'est vraiment, encore aujourd'hui, ça marque beaucoup l'inconscient et le conscient des Hongrois. C'est cette perte du territoire initial. Et par rapport à ça, la posture du personnage d'Abraham me semble très importante, c'est-à-dire que il dit, à un moment donné, de retour justement sur les terres ancestrales, les terres appartiennent à celles qui les cultivent, et c'est, je pense, une des choses importantes d'un héritage à l'envers, c'est-à-dire que ce dont on hérite à travers une chose comme ça, c'est d'un état d'esprit, de certaines valeurs aussi, d'un respect des personnes qui sont pas forcément dans les situations les plus favorables. Et aujourd'hui, les paysans qui cultivent les terres ancestrales peuvent le faire en toute tranquillité. Et ça, c'est quand même une des choses importantes, je pense, du livre, qui fait écho à certaines actualités, sans vouloir trop diriger mon regard.
1: Absolument. Et alors, ce qui est très beau, c'est que tout au long du voyage, le récit alterne entre la recherche des traces du passé du père, avec des rencontres d'amis d'enfance ou des témoins de la vie de cette famille, et le récit que fait le père de ses souvenirs qui remontent à la surface. Et ces souvenirs, vous les écrivez, Dorakish, au présent. C'est une manière de jouer sur une forme de porosité entre les époques que vous évoquez dans le texte, le passé du souvenir qui rejoint le présent du voyage.
0: Oui. En dépit du fait que le pays et le paysage a énormément changé, d'être sur les lieux et d'entendre les récits a créé à toutes sortes de moments des confusions, j'ai enfin envie de dire, ou des vertiges, des illusions, de pas plus savoir vraiment dans quelle génération on est, dans quelle époque on est, quel âge a le personnage. Tout à coup, il dit j'ai 4 ans, et effectivement, je vois en ce vieil homme, dans l'histoire aussi, Sarah voit dans ce vieil homme l'enfant qu'il a été. Et je pense que ça fait partie des choses, j'ai envie de dire, qui ont été expérimentées plus qu'inventées. Mmh. C'est cette porosité du présent et du passé, en fait.
1: Alors, il est question à travers ce récit de la musique très particulière de la langue hongroise, que la protagoniste Sarah ne parle pas, mais absorbe d'une certaine manière, d'où mon envie de faire entendre cette langue en chanson. Et il se trouve que notre programmateur musical, Bastien Arnold, connaît très bien la scène musicale hongroise. C'est lui qui a déniché cette pépite pop de la fin des années 60, chantée par une star du pays, Kati Kovács, avec le groupe Olympia.

0: Hazudikadra, quelque chose comme ça. Chanson pop des années 60 en hongrois, chantée par Kati Kovács et le groupe Olympia. Qu'en dites-vous, Dora Kish, de cette chanson?
1: Incroyable, je sens aussi beaucoup d'humour, ouais. Chose fondamentale, je pense, pour les Hongrois, et ça fait partie aussi de ce qui leur a donné une certaine capacité de résilience en dépit de tout ce qui a traversé ce pays. Et j'ai l'impression, je sais pas si c'est moi qui projette, mais qu'il y a aussi de l'humour dans cette chanson. Et dans la...
2: En tout cas, l'humour, le père Abraham, on sent son humour, on sent sa malice par moments, je trouve que c'est fort.
1: Alors tant mieux.
0: Oui, absolument.
1: Tant mieux.
0: Oui.
1: Il y avait l'envie quand même de. Malgré les événements
2: on
1: parfois, c'est tragique, mais il y a cette capacité, oui, de jouer, de s'amuser des choses, d'avoir aussi de construire une distance à travers l'humour.
0: Dora Kish, la musique joue un rôle important dans votre vie. Vous avez beaucoup travaillé sur les liens entre musique et danse, notamment. Et puis, on va parler dans un instant du rôle des corps dans votre roman à travers la carte blanche d'Anne Pitlou. Mais la musique, on la rencontre d'une manière magnifique dans un moment où Sarah prend la voiture seule pour aller à Senk, la ville dans laquelle son grand-père Apia s'est réfugié pour fuir les alliés du nazisme qui le soupçonnent à raison d'avoir aidé des juifs. Et pendant ce trajet de voiture, elle écoute un quintet à cordes. Vous me direz peut-être duquel il s'agit. Et votre récit entremêle de façon splendide la description de cette musique avec le voyage en voiture. Qu'est-ce que cette juxtaposition représentait pour vous ?
1: Cette juxtaposition s'est construite au moment de l'écriture. La description des lieux était, je trouvais, un peu aride. Je pense que c'est le seul passage du roman où je dénonce la laideur des lieux. Et en fait, c'était aussi une manière de réintroduire de la beauté que de donner la place à une pièce musicale que j'ai écoutée au moment de l'écriture. Et je suis un peu honte parce que je me rappelle plus ce que c'est que cette pièce exactement.
0: Ah oui,
1: en tout cas, c'est du Beethoven, ça je peux le dire.
0: Ah voilà, c'est ça. Parce qu'à la lecture, je me suis demandé si c'était Schubert ou Beethoven.
1: Ouais, je pense que c'est Beethoven, il me semble.
0: Très bien.
1: Mais ça me donne envie de rechercher. Je pense que je vais pouvoir remettre la main sur la pièce, mais. Désolée, je ne peux pas être plus précise.
0: Non, mais c'est pas grave. Votre roman, en beau caractère, a inspiré une carte blanche à notre chroniqueuse Anne Pitlou. La voici.
3: J'ai trouvé que ce livre était une dinguerie, et même une masterclass.
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2: Alors, ce qui m'a frappé dans votre livre aussi, Dora Kish, c'est le détail et la précision avec laquelle vous décrivez les déplacements du père et de la fille, les paysages, les routes et les bâtiments, comme si les lieux avaient quelque chose à raconter et pouvaient pallier les silences de la mémoire. Et en ça, c'est aussi le récit des rencontres entre le corps des protagonistes et les espaces traversés. Et il m'a fait penser à un livre de David Abraham. Je ne sais pas si vous connaissez ce philosophe et écologiste américain, qui porte d'ailleurs le même nom que le père de votre histoire, Dora Kish. Donc David Abraham compte parmi les plus grands penseurs du vivant du XXIe siècle. Je l'ai découvert grâce au philosophe genevois Stefan Christensen, qui a traduit son livre « Devenir animal, une cosmologie terrestre » en 2024. Et c'est un chef-d'œuvre littéraire et philosophique, un texte aussi stimulant que poétique, qui déploie une pensée à partir de motifs très ordinaires comme le chant des oiseaux, la maison, la profondeur, l'ombre, la matérialité, etc. Et en partant d'expériences personnelles magnifiquement racontées, Abraham montre le sens que peut prendre la vie humaine quand elle est perçue à partir de sa corporéité. Comment se révèlent alors dans notre expérience concrète toutes les intelligences du monde, celles des animaux, mais aussi du paysage, des lieux qui nous portent et nous enveloppent. Alors impossible ici de résumer la richesse de cette pensée, ces incursions dans les champs de l'évolution, de l'enfance, de l'animisme, de l'écriture. Mais David Abraham emprunte à différentes disciplines et à son expérience sensible pour montrer que nous sommes au monde par notre corps. Nous sommes notre corps et ce corps porte en lui la capacité de transformer notre relation à la Terre. Une relation qui a un besoin urgent de cette transformation. Et il ouvre des perspectives neuves dans notre manière de nous relier à ce qui nous entoure, également par sa perception du caractère animé du paysage. Alors il écrit que là je le cite, nous pouvons ressentir les arbres et les pierres sous nos pieds parce que nous sommes un peu comme eux, parce que nous avons nos propres membres fourchus et notre propre composition minérale. Parce que, contrairement à nos conceptions héritées, nous ne sommes pas de pures âmes, mais des corps tangibles d'épaisseur et de poids, et qu'ainsi nous avons beaucoup en commun avec les choses palpables que nous rencontrons. Alors Abraham décrit ses rencontres avec les choses, justement, avec les montagnes, les rochers, les collines, avec une cascade, avec les poutres de sa maison, la pluie, mais aussi des lions de mer, des oiseaux, des cerfs. Et il les raconte dans des scènes précises et mémorables qui renouvellent notre regard.
0: Et un exemple ?
2: Alors il évoque par exemple une randonnée avec un ami. À un moment donné, il débouche sur une falaise et son ami s'exclame « Waouh !» Il vacille, il s'accroupit en regardant la paroi. Impressionné vraiment. Et un peu plus tard, Abraham lui fait remarquer à quel point c'est étrange qu'on accepte l'idée qu'un rocher est inanimé alors que cette falaise le fait bouger à chaque fois qu'il la voit. L'ami est sceptique, un peu agacé. C'est une métaphore, dit-il, arrête, c'est pas un vrai mouvement physique, c'est un sentiment, une expérience mentale qui n'a rien à voir avec la falaise réelle. Tu plaisantes, proteste Abraham, je viens de te voir reculer au moment où la paroi rocheuse t'est apparue. Et lui faire remarquer que c'était une action physique bien réelle, corporelle, induite par la présence puissante de cet autre corps. Les deux étaient en relation, comme un dynamisme en lien avec un autre dynamisme, deux manières différentes d'être animés. Alors l'ami est troublé. Et je cite encore David Abraham, « Je te vois maintenant diriger ton regard vers la paroi rocheuse, la questionner, sentir le geste dressé de son volume à l'intérieur de ton torse, écoutant avec tes muscles et avec la composition tranquille de tes os ce que cette ancienne présence sculptée pourrait vouloir ajouter à la conversation. Je te regarde étendu sur le dos à même le sol rocailleux, te livrer à l'abri de ce grès en surplomb, disponible pour l'étreinte fraîche de son ombre. De l'eau s'égoutte près de ton visage. » La tranquillité et la quiétude de cette falaise est son activité même, le geste constant par lequel elle entre dans ta vie et la transforme. Alors j'ai pensé à David Abraham en lien avec les lieux de votre livre, Dora Kish, avec leurs atmosphères, avec le vide des maisons disparues, l'absence et la présence mêlées, les grandes plaines traversées, les villes modernisées, tout ce qui est et qui n'est plus, et qui résonne pourtant avec une histoire familiale, avec les corps et les esprits de vos personnages. Et on trouve ici cet esprit des lieux, propre au paysage comme aux villes d'ailleurs, cette intelligence des lieux dont parle David Abraham, et qui finalement transforme bien le père et la fille.
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0: Qu'en dites-vous, Dora Kish, c'est beau ?
1: C'est très beau, je suis impressionnée, très touchée aussi de la comparaison, heureuse de la découverte.
2: Vous ne connaissiez pas David Abraham ?
1: Non,
2: il faut lire.
1: Pas encore, oui, ça va faire partie de ma liste de lectures à faire. Et je suis touchée parce que je trouve que ça rejoint effectivement non seulement certaines intentions du texte, c'est-à-dire de vraiment emmener le lecteur sur les lieux pour que, à son tour, il expérimente quelque chose que nous avons expérimenté corporellement, et un nous qui dépasse bien largement juste mon père et moi. Nous avons été très nombreux finalement sur les traces de cette histoire. Voilà, certaines personnes sont invisibilisées, beaucoup de personnes sont invisibilisées, mais je pense que cette sensibilité au lieu, nous l'avons partagée, et elle est présente dans le texte. À un moment donné, ça s'appelait d'ailleurs le troisième voyage dans le courant de l'écriture, avec cette ambition précisément vraiment d'emmener le lecteur et que le lecteur, la lectrice puisse se trouver là symboliquement. C'est quand même une des grandes forces de l'écriture aussi. Oui. C'est de sans suppléer du tout à l'expérience corporelle, néanmoins permettre
2: faire ressentir
1: la proto-expérience, la simulation, voilà, c'est ça le terme que je cherchais, la simulation perceptive de l'expérience des lieux par la description. Je pense par exemple aux rivières qui ont beaucoup d'importance dans le roman. Cette rivière qui fait la frontière, vous le disiez tout à l'heure, entre la Hongrie et l'Ukraine aujourd'hui, qui s'appelle la Tissa, qui est une rivière assez dangereuse. D'ailleurs, dans certains personnages secondaires s'y noient. Et ça donne l'histoire de cette rivière, lui donne une sorte d'épaisseur, mais de même de voir cette rivière, ça donne complètement une autre. perception du récit, en fait. Donc, quand en entrée, vous parliez de guide de voyage, j'adore cette idée.
0: Oui, c'était une métaphore.
1: On va pas faire un car, j'espère quand même. Pour refaire le voyage, ce serait un peu fastidieux, comme je le disais aussi en imparti tout à l'heure. Le voyage tel qu'il est décrit n'est pas du tout rationnel. Autant le fil conducteur est respecté tout au long de l'histoire, autant la les trajets sont pas ni rationnels ni
0: Oui, c'est quand même un grand territoire que vous arpentez, en tout cas que votre personnage arpente. On parlait du corps, le corps dans l'espace qui effectivement joue un rôle très important dans votre récit. Alors je rappelle que vous êtes danseuse, Dora Kish, et que vous avez mené de nombreux projets de recherche sur l'histoire de l'écriture, de la danse. La description des corps, des mouvements dans un roman, c'est encore autre chose. Et alors ce qui m'a frappé, c'est l'importance que vous accordez aux vêtements aussi. Vous détaillez volontiers les habits des personnages qu'on rencontre. C'est une attention qui dit aussi quelque chose de ces corps dans l'espace. Pourquoi ces détails sur les vêtements ?
1: Peut-être aussi parce que les personnages sont assez peu détaillés du point de vue psychologique. Et ce sont comme des personnages de théâtre. Même pas de cinéma, j'ai envie de dire. Ce sont des types, pratiquement. D'où les noms, l'arpenteur, pas l'arpenteur, ça c'est... Je suis en train de faire une confusion avec le livre de Alain... Freudiger, qui a écrit Arpenter.
0: Oui, il y a l'arrangeur.
1: La curieuse, on en parlait tout à l'heure, mais il y a aussi l'archiviste et la curieuse. Leurs éléments vestimentaires constituent leur personnage jusqu'à un certain point, constituent leur type plutôt. Et puis ensuite, pour aller plus rencontrer la personne, on passe pas du tout par la description de ses réactions, etc., mais plutôt par des actes qu'il pose, au travers d'anecdotes. La manière dont il fume, quelle confiture il confectionne, quel est le repas qu'il prépare aussi pour leur enfant. Ça va finalement aussi camber les personnages.
0: Oui.
2: Je me demandais, justement, j'avais une question sur le titre. Je me disais, caractère, pour moi, c'est les caractères d'imprimerie, enfin les lettres. Et avec ce que vous dites là, est-ce que ce serait plutôt les caractères de personnages de théâtre, justement?
1: Oui, j'aime cette polysémie. Il pourrait y avoir encore un troisième sens qui renvoie à la musique du XVIIIe siècle avec la pièce de Jean-Ferry Rebelle qui s'appelle « Les caractères de la danse ». Et les caractères ici désignent soit la gigue, soit le menu, etc. Et puis dans le roman, on a aussi des passages qui sont vraiment contrastés avec des essais de changer les styles, le style de l'écriture, en vertu de ce qui est en train de se passer. Si on est dans la poursuite, alors on va avoir un style plus rapide, etc., etc.
0: D'accord. Vous écoutez Quartier Libre sur RTS Première. On est en compagnie de Dora Kish, autrice d'un très beau roman paru aux éditions La Baconnière, en beau caractère. On va continuer à en parler de cette vie hongroise, juste après une chanson consacrée à Budapest, une ville dans laquelle le chanteur qui arrive là maintenant ne va pas aller, parce qu'en raison d'un vol annulé, il n'a pas pu s'y rendre. Mais alors, il a écrit une chanson qui est devenue un tube planétaire, comme quoi, à tout malheur, quelque chose est bon. Voici Budapest de George Ezra.

0: Voilà, Budapest, vu par le chanteur anglais George Ezra dans Quartier Livre. Et vous le savez, dans cette émission, on aime jouer, et notamment à notre traditionnel QCM que voici. Le questionnaire à choix multiple préparé par Hélène Ichters. 3 questions, 4 réponses à choix pour faire plus ample connaissance avec vous, Dora Kish. Êtes-vous prête?
1: Oui.
0: Très bien. Alors, c'est parti. Question numéro 1. Dora Kish, quelle est votre police de caractère favorite? A. Helvetica. B. Garamond. C. Papyrus. Ou D. La Noto 100 Old Hungarian, qui permet d'écrire en runes hongroises.
1: Je vais opter par la facilité à dire Garamond.
0: Garamond, très bien. Et oui, il est question effectivement de machine à écrire aussi dans ce livre. Les caractères jouent aussi au sens premier dans ce livre, les beaux caractères. Question numéro 2 avec vous, Anne Pitlou.
2: Votre film préféré sur la danse, c'est A. Le Roi Danse de Gérard Corbiot, B. Dirty Dancing d'Emile Ardolino, Saturday Night Fever de John Badham ou Black Swan de Darren Aronofsky.
1: Bon, je dois avouer mon ignorance partielle, donc je vais choisir parmi les deux que je connais et ça va être le premier.
2: Le Roi Danse.
0: Le Roi Danse. Qui correspond à peu près à la période que vous avez étudié. Enfin, vous avez
1: oui,
0: étudié
1: tout à fait.
0: Périodes.
1: J'ai des amis qui interprétaient même les danseurs, donc oui.
0: Et c'est un film alors qui est bien fait de ce point de vue-là. Vous nous le recommandez pour la véracité, disons, de la danse de l'époque.
1: Pas, je dirais, c'est pas oui et non, dans le sens où on a quand même une version de la danse qui est relativement statique. Je pense que c'est aussi en lien avec des parties pris du film. Et dans mes parties pris à moi de danseuse, c'est vrai que j'avais envie de quelque chose de plus généreux, qui n'était peut-être pas non plus complètement historique. Et qui nécessitait du coup plus d'espace que ceux que les danseurs avaient à disposition pour le tournage du film.
0: Très bien. Question numéro 3. Alors là, attention pour les noms. La spécialité hongroise qu'on trouve toujours à votre table. A. Le körözött, fromage à tartiner à base de fromage blanc, paprika et cumin. B. Le langos, pâte frite garnie traditionnellement de crème fraîche, fromage râpé et ail. C. Le makos kuba, pain perdu au lait et au pavot. Ou D, la fameuse tourte d'obos, délicieux gâteau à couches multiples.
1: Ah.
0: Le körözött. Vous connaissez donc.
1: Que je connais.
0: Est-ce que vous connaissez toutes ces recettes d'ailleurs?
1: Pas tout. J'ai pas tout expérimenté. Par exemple, le deuxième avec pâte frites, etc. C'est pas trop mon style d'alimentation. Donc non, mais.
0: Mais la cuisine joue un rôle important dans votre roman. Qu'est-ce que c'est? C'est une manière aussi de stimuler tous les sens des lectrices et lecteurs.
1: Oui, et puis c'est aussi, alors pour le coup, l'aspect plaisir aussi du livre qui permet de donner à voir le côté gourmand aussi des Hongrois, curieux. C'est vrai que c'est pas la cuisine toujours très sophistiquée. Mais quand même, on aime les personnages ou même les Hongrois apprécient les épices, les aliments réconfortants. Mmh. Voilà.
3: Donc, ça donne envie en tout cas.
0: Oui, ça donne très envie quand on vous lit. Merci d'avoir joué à notre QCM.
1: Merci.
4: Quelle indignité. Ce n'est pas l'idée, voyez-vous, que je me fais du service public.
0: Une autre tradition dans cette émission, c'est la question qui passe d'un invité à l'autre. Alors dimanche dernier, Hélène Ichters recevait toute une délégation du festival Mille fois le temps, qui s'achève d'ailleurs ce soir même à la Chaux-de-Fonds avec une rencontre avec l'extraordinaire Marie-Hélène Lafont à 18h30. Alors si vous êtes dans le coin, foncez-y. Et l'une des directrices de ce festival littéraire, Anne Pelaton, a une question pour vous. Écoutez.
5: Dora Kish, comment s'est passée votre rencontre avec la Baconnière et la merveilleuse éditrice Laurence Gudin?
1: Nous étions à la librairie Le Temps d'un Livre et ma belle-mère discutait avec Laurence Gudin. Et donc on s'est rencontrés à cette occasion-là et on a parlé de ce livre, ce qui allait devenir un livre. Mmh. Et c'était une rencontre très belle et déterminante, sans laquelle sans doute ce livre ne serait pas là.
0: Oui. Bon, on salue en tout cas le travail de Laurence Gudin, magnifique aussi sur le plan de l'édition, ce livre En beau caractère, une vie hongroise. Et puis on salue aussi Yann Courtiot de la librairie Le Temps d'un Livre, puisqu'il a aussi participé de temps en temps à cette émission. Vous avez une question, Anne?
2: Non, j'approuvais encore magnifique maison d'édition et Laurence Gudin qui fait un très beau travail. Donc voilà, simplement... Oui. Et c'est intéressant de voir qu'une rencontre peut générer un livre. Oui. C'est pas le livre qui cherche forcément l'éditeur, l'éditrice, mais voilà, ça s'est cristallisé aussi autour de cette rencontre. C'est intéressant. Mm-hmm. C'est pas si fréquent que ça.
1: Non, c'est vrai. Ouais.
0: Dans cette émission, nous avons aussi une experte en tout qui aime raconter, décortiquer l'histoire du monde et des objets. C'est notre chère Françoise Saga, que voici.
6: Les fabuleuses histoires de Françoise Saga. Il a du ressort et tout au bout, il roule. Il tient dans un sac, une poche, dans l'espace ou sous l'eau. Il est l'un des meilleurs amis d'Homo sapiens et pourtant, il est responsable d'une immense part de la pollution plastique, d'autant plus qu'il se perd facilement. Vous l'avez reconnu ? Je parle du stylo à billes.
7: Réservoir d'encre dans un corps transparent, il alimente une bille sertie dans la pointe.
6: Comme de nombreuses inventions, sa paternité est contestée. Mais on sait que son perfectionnement et son heure de gloire sont l'œuvre de l'inventeur hongrois László Biró. Oui, le stylo à billes est hongrois, au même titre que la vitamine C, découverte grâce au poivron, le Rubik's Cube, l'holographie ou la dynamo. Revenons donc à László Biró, journaliste et inventeur, qui dépose le brevet de ce petit miracle en 1938, après avoir dû fuir la Hongrie à cause des lois anti-juives du Troisième Reich et malgré une reconversion au christianisme. Mais pourquoi avait-on besoin du stylo à billes? Et pourquoi précisément à ce moment-là? Bonne question. C'est vrai que l'idée a été proposée à la fin du 19e siècle par l'américain John Loud. À l'époque, personne ne comprend l'intérêt de remplacer la plume et l'encrier, et la commercialisation est un échec. Mais depuis, il y a eu une guerre mondiale et une seconde qui se prépare, avec ses avions, ses tanks, ses sous-marins. Il faut donc un objet qui permette d'écrire, qui soit solide, et dont l'encre sèche vite, et sans couler si c'est possible. Merci beaucoup, c'est gentil.
7: Une idée s'est cristallisée en stylo bille. Objet qui se veut renouvelable à l'identique, à l'infini.
6: Désormais émigré en Argentine, Biró fait ses affaires. Le Royaume-Uni est très intéressé par l'objet et en fait une commande massive pour équiper la Royal Air Force. Les États-Unis tentent leur version, mais elle est moins performante. C'est vrai qu'en s'inspirant de l'encre des imprimeries qui sèche plus rapidement, László Biró a fait fort. Pour la bille, ce n'est peut-être pas à lui qu'on la doit, même si une légende raconte qu'il en aurait eu l'idée en observant des enfants jouer avec des billes et qu'en voyant la traînée qu'elles laissent derrière elles lorsqu'elles sont mouillées, il se serait dit « pourquoi pas avec de l'encre ?» Laissons les historiens débattre sur ce plan car bientôt, c'est la France qui rentre en jeu avec un certain Baron Bic, B-I-C-H, d'origine italienne, qui règle un problème majeur de cet objet de la culture populaire, son prix.
7: D'incroyables péripéties restent liées à la concurrence qu'a suscité cet habile stylo. Ou ce stylo à billes.
6: Jusque dans les années 40, investir dans un bon stylo à billes coûte à peu près le salaire mensuel d'une secrétaire en Angleterre. Le Baron Bic en propose une version à un prix imbattable, fabriquée dans ce matériau du futur, le plastique. Surtout, le Bic est jetable.
7: Des multitudes de stylos billes se suivent et se ressemblent comme des gouttes d'eau.
6: Le succès est immédiat, malgré les critiques. Des voix conservatrices s'élèvent contre cet objet pour enfants, totalement inadapté à la rigueur scolaire, encore moins à la littérature. Pendant de nombreuses années, le stylo à billes est banni des trousses, au grand dam d'une partie de la population dont je fais partie, les gauchers, contraints à la rature et aux doigts tachés. Mince! Je ne vous apprends rien, depuis le règne du stylo à billes est incontestable et incontesté. On pense que depuis les années 50, il s'en est écoulé entre 100 et 120 milliards d'unités. Et ni l'école, ni la littérature ne le remettent en question. Et c'est bien normal, vu qu'ils ont bien d'autres IA à fouetter.
0: Et voilà le stylo bille, invention hongroise. C'est Hélène Ichters, alias Françoise Saga, qui nous l'apprend. Dora Kish, vous saviez ça?
1: Non, je ne savais pas ça. J'apprends beaucoup de choses aujourd'hui.
0: Est-ce que vous utilisez le stylo bille pour
1: oui.
0: écrire?
1: Oui.
0: Très bien, très bien. Alors, après l'écriture de ce livre, après ce voyage en beau caractère, je me demandais ce qui avait changé pour vous dans votre rapport intime à la Hongrie, pays qui, on le comprend dans votre récit, même s'il n'est pas question de Viktor Orban, vit encore de manière très douloureuse avec les fantômes du passé, le nazisme, le communisme.
1: Alors c'est vrai que Orban, c'est un peu une épine dans mon pied, on peut dire ça comme ça et pas seulement dans le mien. Non, ben c'est difficile hein, d'accepter qu'un pays est viré de cette façon-là, que les frontières soient fermées, que l'immigration soit tellement difficile, alors même que beaucoup de Hongrois ont bénéficié de l'accueil de pays comme la Suisse mais ailleurs. Donc il y a une sorte de repli qui est vraiment douloureux, mais qu'on peut peut-être comprendre un petit peu différemment aussi quand on a à l'idée qu'il y a eu ces réductions du territoire. Enfin, je pense que il y a une partie du repli de la Hongrie, du repli identitaire de la Hongrie, qui a vraiment à voir avec un traumatisme qui n'est pas à dépasser quelque part. Hein. Et c'est pas, ça n'excuse rien dans un sens, mais ça contribue à expliquer. Oui. Et ça reste très choquant. Je disais tout à l'heure qu'on était allé en Hongrie cet été avec mon compagnon. Et en fait, dans les églises, on peut voir, dans certaines églises, on peut voir des drapeaux hongrois avec, c'est assez, pour nous, incompréhensible, en fait. Cette réappropriation même des lieux de culte par un mouvement qui est clairement nationaliste. C'est difficile et douloureux. Maintenant, on peut pas réduire non plus, comme on le sait, un pays à son gouvernement. Oui. Le roman le raconte aussi. Mmh. Ça n'est pas définitif. Il y a beaucoup de choses qui changent, qui peuvent encore changer, qui peuvent évoluer. C'est un temps qui est comme ça. Et puis, c'est un temps difficile pour beaucoup de personnes. Et c'est pas, malheureusement, seulement en Hongrie qu'on assiste à ces mouvements qui confondent quelque part aussi l'identité avec le nationalisme. Enfin, je veux dire, on peut tout à fait être conscient d'une origine, être attaché à certaines valeurs, sans être dans cette modalité agressive ou exclusive.
0: C'est ça. À la fin du premier chapitre, qu'on a entendu tout à l'heure lu par Hélène Schters, le père dit qu'il ne pense pas retrouver la Hongrie de son passé, mais plutôt vouloir, je cite, « tailler quelque chose dans le vif, un bâton ou un témoin ». Est-ce qu'un livre comme celui-ci peut tenir lieu aussi aujourd'hui pour votre père de bâton ou de témoin ?
1: C'est une bonne question. Je pense que c'est difficile pour moi de répondre à sa place. Et il est dans une période où sa santé est très précaire, donc c'est aussi difficile de savoir ce qu'il comprend, ce qu'il perçoit, ce qu'il intègre. Donc la question est un peu douloureuse.
0: Mais pour vous, qu'est-ce que ce livre représente dans votre appréhension du pays ?
1: Pour moi, c'est un livre, on l'a dit tout à l'heure, c'est quand même aussi un livre qui est dans l'ordre du roman et de la fiction, et qui restitue quelque chose du pays qui est positif, j'ai envie de dire. On voit évoluer des personnages résilients, solidaires, qui s'en sortent grâce à l'amitié et à la solidarité. Aucun des personnages n'aurait pu résister ou même survivre dans certains cas sans qu'il y ait la force des liens, j'ai envie de dire même inconditionnels, indépendamment de certains différends un peu superficiels. Les personnages restent solidaires et je pense que c'est une vision, j'ai envie de dire, qui dépasse les frontières. Et c'est dans ce sens-là, oui, c'est un livre témoin ou bâton, parce qu'il donne à voir des personnages qui ont leur forme d'exemplarité, sans être du tout ils sont pas idéalisés entièrement, ils sont questionnables à toutes sortes de moments. Mais ils peuvent constituer des guides en eux-mêmes.
0: Oui, avec beaucoup d'humanité, et c'est un des grands plaisirs de cette lecture. Et c'est la fin de ce Quartier Livre. On a passé une heure en compagnie de l'autrice genevoise Dora Kish pour parler de son premier roman En beau caractère, paru aux éditions La Baconnière. Magnifique récit de voyage dans la Hongrie de ses origines paternelles. On vous le recommande chaudement. Grand merci Dora Kish d'avoir été avec nous aujourd'hui.
1: Merci à vous pour l'accueil.
0: On fait un petit détour par la route.
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9: Dans les Alpes vaudoises, la route entre Rossinières et les Moulins est toujours fermée dans les deux sens à la suite d'un accident. Un important bouchon est signalé sur la route qui relie le Cépé à Aigle. Prévoyez près d'une heure de retard entre ces deux localités. Sur l'autoroute Martigny-Vevey, une surcharge de trafic provoque de forts ralentissements et une vingtaine de minutes de retard entre Saint-Trifon et le tunnel de Glion en direction de Vevey. Sur l'A2 qui assaut Lucerne, les automobilistes roulent au pas sur 6 km entre Quinto et le portail sud du tunnel du Gothard et patientent une heure avant de pouvoir s'engager dans l'ouvrage en direction de Lucerne. L'inforoute en continu, c'est aussi sur le site rts.ch/trafic.
8: Infotrafic RTS en collaboration avec les CFF et le TCS.

0: Quartier Livre en nouvelle diffusion, c'est terminé pour aujourd'hui. Merci d'avoir passé ce moment en notre compagnie. Nous vous donnons rendez-vous dimanche prochain pour une nouvelle émission. Dans quelques secondes, le Flash Info, suivi de Crime Suisse avec Antoine Droux. Nous vous souhaitons une très agréable fin d'après-midi à l'écoute de nos programmes.
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0: Il est 17h.
2: Sophie, le conseiller fédéral Albert Rochdy est à Seignelay-Légier dans le canton du Jura pour la partie officielle du marché concours. Le chef du département fédéral de l'environnement, des transports, de l'énergie et de la communication, le DETEC, a défendu les nouvelles dispositions légales sur l'élevage, dispositions qui engendreront une baisse des subventions pour la Fédération suisse du cheval Franche-Montagne. Il assure pourtant que les élevages bénéficient ici toujours d'un large soutien politique, malgré les 100 000 francs de moins de subventions que prévu initialement. Et arrivé en calèche, Albert Rochdy a également salué l'invitation faite au canton de Berne en tant qu'hôte d'honneur. Celle-ci symbolise la fin institutionnelle de la question jurassienne pour lui, à la suite du transfert de Moutier dans le canton du Jura. Pas de plan de paix pour Gaza. Israël rejette une nouvelle fois la dernière feuille de route américaine acceptée par le Hamas, censée lancer la deuxième étape du plan de paix. Le premier ministre Benjamin Netanyahou ne bougera pas tant que le mouvement islamiste n'est pas, je cite, « véritablement désarmé ». Le groupe Hamas appelle les Américains à faire pression sur Netanyahou pour organiser le retrait de ses troupes de l'enclave. La police soleroise est parvenue à intercepter un véhicule déclaré volé hier en début d'après-midi sur l'autoroute. Plusieurs patrouilles s'étaient lancées à sa poursuite et, aux surprises, une fille de 15 ans était au volant avec deux passagers à peine plus âgés. La conductrice est une Suissesse, elle était accompagnée d'un Roumain de 16 ans et d'un Espagnol de 17 ans. Personne n'a été blessé, mais un véhicule de police a été endommagé lors de l'opération. Les coureuses du Tour de France ont pris le départ aujourd'hui à Nice, 9e et dernière étape. Les 123 femmes encore en lice arriveront sur la promenade des Anglais. Ce sera ce soir aux alentours de 19h. Et attention à la forte vague de chaleur. Météo Suisse émet dès aujourd'hui un avis de danger marqué de niveau 3 pour les basses altitudes sur le bassin lémanique, en région baloise, dans certaines parties de la Suisse romande et de la Suisse alémanique, ainsi qu'au sud des Alpes. Le danger d'incendie de forêt reste très fort ou fort dans la majeure partie de notre pays. Et concrètement, côté température, maximum 31 à 34 degrés déjà enregistrés aujourd'hui. Attention aux fortes rafales de vent en cas d'orage qui pourraient se déclarer ce soir. Demain, toujours assez ensoleillé, formation de cumulus en cours de journée, suivi de quelques averses et orages l'après-midi et en soirée. En pleine, minimum 18 degrés demain matin et maximum 31 à 34 degrés.
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3: Quand le client d'Esther lui demande d'arrêter son taxi dans cette ruelle sombre, elle ne se doute de rien. Mais quand la lame du couteau brille soudain dans la nuit, elle sursaute et tente de se défendre, sans succès. Le couteau s'enfonce dans son dos et dans son ventre à 5 reprises. Puis l'agresseur s'enfuit dans l'obscurité en laissant la chauffeuse seule, ensanglantée. Grièvement blessée, Esther trouve encore la force d'alerter la centrale et même de redémarrer son taxi. Elle veut se rendre elle-même à l'hôpital. Mais elle ne sait pas qu'il est déjà trop tard.
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3: Bonjour, c'est Antoine Drou. Depuis janvier 2024, on vous propose Crime Suisse, sur Play RTS notamment. Crime Suisse, c'est évidemment un podcast qui parle d'affaires criminelles bien réelles, donc de violence et de mort, mais c'est surtout un podcast qui parle de notre pays, de ses populations, de son passé, de ses régions. Alors cet été, on partage avec vous sur RTS Première quelques-unes de ces histoires qui nous racontent et qui nous tendent un miroir. Nous les avons adaptées pour la radio, c'est vrai, mais elles restent parfois dures à entendre. Alors éloignez les oreilles sensibles pendant la prochaine heure, pendant la diffusion de cet épisode intitulé « Taxi sanglant ». Bienvenue à la gare de Lausanne. Ici, aujourd'hui, des dizaines de milliers de personnes se bousculent tous les jours au milieu d'un gigantesque chantier. Il s'agit de rénover complètement les lieux pour accueillir jusqu'à 200 000 voyageurs quotidiens d'ici quelques années. Un chantier pharaonique qui devrait se terminer à la fin des années 30, vers 2037-2038. Mais la façade de la gare, longue de 200 mètres, est construite au début du XXe siècle. On a vu d'autres, des chantiers, des rénovations, des réaménagements, des guerres même. Tenez, en octobre 1939, alors que la Seconde Guerre mondiale vient d'éclater, alors que les soldats suisses sont mobilisés, un reporter de Radio Lausanne s'en va interroger l'un des sempiternels chauffeurs de taxi qui attend la clientèle. Au micro, l'homme se plaint du rationnement de l'essence, des chauffeurs privés et des voitures de location.
5: Il n'y a pas de raison que ça aille mieux qu'ailleurs, c'est un peu comme partout, quoi.
6: Mais les hôtels sont pleins.
5: Oui, et puis nous sommes pleins d'heures également, illimités par l'essence, ne voyant personne, n'est-ce pas? Un peu mangé parce que nous appelons en parole professionnelle les sauvages, vu les voitures de location. En tout cas, nous sommes très peu touchés par les hôtels dans ce domaine-là.
6: Mais au moment de la bourrée, pourtant ces hôtels, pour se remplir, il a bien fallu qu'on transporte nos voyageurs.
5: Mais faut croire qu'ils sont arrivés à des heures où, malgré que nous tenons la place 20, à peu près 16 à 18 heures par jour, ils arrivent par des endroits mystérieusement offerts à leur, à leur convenance.
6: Et alors, qu'est-ce qui maintenant représente votre clientèle? C'est le Suisse, le Lausannois lui-même?
5: Ben, évidemment, le peu qu'on voit, il ne vient pas de leur demander leurs papiers, mais enfin, ce sont des petits habitués, n'est-ce pas? Des petits habitués qui vont encore dans les endroits où les trolleybus ne peuvent plus les conduire.
6: Et vous avez pourtant eu quelques belles journées.
5: Absolument, nous avons eu une série là, qui a donné de dimanche soir de 10h15 à peu près jusqu'à 11h30. Et qui nous a valu de vider nos réservoirs pour monter des soldats à la caserne, du reste, à un prix très modique. Et nous avons été arrêtés immédiatement dès cette fin de séance-là vers 11h30 pour manque d'essence. La plupart d'entre nous ont dû rentrer.
3: Chauffeur de taxi. C'est un sacré métier, non? Transporter des inconnus d'un point A à un point B, puis recommencer. Il y a la clientèle bavarde et celle qui ne dit rien. Il y a les râleurs et ceux de bonne humeur. Il y a les touristes qu'on peut balader et les habitants qui connaissent par cœur leur

0: faite d'aventures.
1: Bon, je pense qu'il y a une partie seulement des chauffeurs de taxi qui font ce métier épisodiquement, et que pour d'autres, ça correspond peut-être une vocation, c'est peut-être un terme un peu gros, mais à une certaine façon de vivre. Il y a correspondance entre, disons, une certaine façon de vivre et la profession de chauffeur de taxi. C'est la marque d'un esprit assez indépendant, d'un esprit qui ne veut pas être soumis sans cesse à la hiérarchie. Peut-être que dans la réalité, ce n'est pas absolument le cas. Je pense que le phénomène de la vocation existe quand même pour la grande majorité des chauffeurs de taxi.
2: Vous voyez un certain romantisme du chauffeur de taxi, enfin, ou de l'aventure?
1: Oui, peut-être, oui. Puis j'y vois un individu qui est un peu en marge de l'existence courante, qui pratique son métier un tout petit peu à son compte, même s'il ne l'est pas du tout, quoi. Même si la majorité de la caisse part dans celle du patron, il a le sentiment d'être indépendant et puis de vivre pour son compte, de s'organiser à sa guise.
0: Mais l'aventure, parfois, c'est dangereux. Entre la fin des années 70 et le début des années 90, 33 chauffeurs de taxi, dont 7 femmes, sont victimes de graves agressions en Suisse. On les attaque pour leur piquer la caisse ou on se fâche avec eux à cause du prix de la course, par exemple. Pas de quoi faire peur à Esther, pourtant. C'est qu'à 60 ans, Esther en a vu d'autres. Elle a été infirmière en Afrique du Sud dans les années 50, puis elle a travaillé pour le CICR au Nigeria dans les années 60. Ensuite, elle a été engagée par Terre des Hommes pour secourir les populations du Biafra, du Vietnam et d'Éthiopie. Des terrains de crise, des terrains de guerre, où elle s'est comportée en véritable héroïne. D'ailleurs, quand on voit la photo d'Esther, publiée dans la presse à l'époque, on sent une puissante énergie se dégager de cette sexagénaire aux cheveux blancs coupés courts qui porte de grandes lunettes hexagonales. On voit bien sur le cliché qu'elle se fout pas bien mal des rides que son immense sourire provoque autour de son menton carré et volontaire. Non, vraiment, l'aventure, ça ne fait pas peur à Esther. D'ailleurs, c'est elle qui a insisté pour rouler la nuit quand elle est devenue chauffeuse de taxi à Lausanne en 1988. Esther, elle aime la nuit et les rencontres avec des gens abracadabrants qui ont besoin d'elle parce qu'il n'y a plus de bus. Après avoir rendu service aux gens dans des pays lointains, elle aime désormais rendre service aux égarés de l'obscurité. Nuit du 28 au 29 juillet 1990. Gare de Lausanne. Il est minuit 20 et il pleut. Le taxi d'Esther est le premier dans la file. Tout près des cabines téléphoniques, un jeune mec discute avec un homme plus âgé. Le jeune est de type méditerranéen, espagnol, maghrébin peut-être. L'autre a la cinquantaine. Il est de type européen et de forte corpulence. Le duo parle, et parle encore, à proximité des taxis. Ça dure une vingtaine de minutes quand, soudain, le jeune homme coupe court à la conversation et monte dans le taxi d'Esther. Direction Renan, rue du Lac. C'est une petite ruelle étroite, mal éclairée, bordée à cette heure-ci de la nuit de maisons familiales endormies. Le jeune homme demande à Esther de s'arrêter et, tandis qu'elle s'exécute, il sort un couteau de sa poche. L'agresseur pose la lame sur le cou de la conductrice et dit « Enlève les clés, donne-moi l'argent et tout se passera bien. » Mais Esther est bien décidée à ne pas se laisser faire. Elle saisit le couteau dans sa main. L'agresseur le retire violemment. Première blessure. Puis il assène 3 coups de couteau dans le dos de l'ancienne infirmière qui ouvre sa portière et sort dans la nuit, suivi par le jeune homme. « Arrête tes conneries !» lance la victime en ouvrant ses bras pour l'empêcher de fuir. Mais après avoir foiré son plan, l'homme ne pense plus qu'à filer. Alors il s'avance et sa lame s'enfonce dans le ventre de la conductrice à 2 reprises. Puis il disparaît à pied dans l'obscurité, sans un seul des 600 francs que contenait la bourse d'Esther ce soir-là. Esther qui saigne, seule dans la nuit. Esther qui sait qu'elle doit être soignée rapidement si elle veut survivre à ses blessures. Esther qui remonte dans son taxi. Esther qui alerte la centrale avec sa radio, qui remet le contact et qui s'en va en direction du CHUV. Son taxi roule sur l'avenue de Provence jusqu'au bas de la rue Tivoli. Là, elle s'arrête pour monter dans une ambulance envoyée à

rencontre. Prise en charge à l'hôpital, elle est opérée immédiatement. Mais c'est trop tard. Esther meurt des suites de ses graves blessures quelques heures après son admission aux urgences.

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1: Le lundi 30 juillet 1990, 24 heures titre à la une, meurtre au 141. C'est le numéro des taxis lausannois. Sur la première page du quotidien vaudois, il y a une photo de la Nissan Bluebird que conduisait Esther, avec ce numéro 141 qui s'étale en grand sur la portière. Dans la ville, les chauffeurs de taxi sont choqués. Oui, ça arrive que ça frotte de temps en temps la nuit avec l'un ou l'autre client éméché. Certains ont même déjà été agressés, c'est vrai. Mais un meurtre au couteau, c'est du jamais vu. On entend l'émoi de quelques collègues d'Esther dans cette archive RTS.
2: Je pensais qu'à l'époque ça puisse arriver. Alors. Ça vraiment, alors... Non, on est sous le pouce, ça c'est vrai. Hein. Et ça, parce que des petites bagarres, quoi, des hommes qui sont libres, ou bien qui ont de la peine à payer, ou bien des petits trucs comme ça, bon, ben, ça arrive. Il y en a quelques chauffeurs qui ont eu reçu un ou deux petits coups comme ça. Mais alors là, alors vraiment, ça c'est...
3: Mais vous croyez qu'avec le temps, la clientèle devient peut-être plus dure, plus dangereuse?
4: C'est une autre clientèle. Faut le faire. C'est courageux, celle qui travaille la traîne. Plus que moi, en tout cas.
5: C'est la première fois qu'un chauffeur de taxi est assassiné à Lausanne. Mais les chauffeurs ont l'habitude d'avoir des difficultés avec les clients, surtout la nuit, mais sans moyens de défense.
6: On a assez peu de moyens. Certains chauffeurs de nuit ont des matraques, autrement prévenir la centrale avec la radio, comme ça a été fait. Mais c'est pas la peine d'être armé parce qu'on pourrait quand même pas s'en servir. Par contre, ce qui serait judicieux d'avoir, c'est les gaz lacrymogènes qui sont interdits en Suisse.
1: Mais si c'est bien la première fois que les chauffeurs de taxi de Lausanne sont en deuil après une agression, il faut noter que 3 autres meurtres de ce type ont eu lieu les 2 années précédentes. 5 mois plus tôt, en mars 1990, un taximan zurichois a été mortellement poignardé en pleine nuit. En novembre 1989, c'est dans la banlieue de Berne qu'un chauffeur a été tué. Et puis, en février 1989 à Bâle, un jeune homme a exécuté une conductrice de 3 balles dans la tête pour s'emparer de 230 francs. En tout cas, à Lausanne, on reparle d'un projet de bouton d'alarme dont seraient munis les taxis. Les chauffeurs pourraient peser discrètement dessus en cas de situation tendue, histoire d'alerter la centrale qui alerterait la police. Mais il faudrait encore au moins 18 mois pour finaliser le projet. Et puis, de toute façon, un tel bouton ne serait d'aucun secours en cas d'agression immédiate et violente comme celle survenue à Renan. Alors, certains chauffeurs s'arment, plus ou moins légalement. La police publie le signalement de l'agresseur. Il a 18 ans environ, mesure entre 165 et 170 cm. De corpulence moyenne, il porte des cheveux frisés châtains et des vêtements sombres. Il est décrit comme basané et mal soigné. Un jour passe, et l'émotion qui saisit la population est exacerbée par les portraits de l'ex-infirmière publiés dans la presse. Les journalistes ont eu accès aux lettres qu'Esther a envoyées à Terre des Hommes quand elle était au Vietnam, en pleine guerre. Comme celle-ci, écrite le 5 février 1970.
7: « En Suisse, j'ai l'habitude de rouler avec ma propre voiture, d'aller faire des randonnées, de ne me priver de rien, d'écouter de la musique, en un mot, de vivre pleinement. » Ici, c'est tout le contraire. Plus rien de tout cela. J'oublie toutes les facilités vécues qui ne sont pour le présent pas possibles.
1: Mais l'infirmière précise tout de même qu'elle continue de pratiquer son métier de dévotion avec joie, entrain, courage et persévérance. Ça correspond au but qu'elle s'est fixé dans la vie, aider les autres. La police, elle, recherche des renseignements à propos d'un parapluie usé aux manches tordues que le tueur a laissé dans le taxi avant de prendre la fuite. Il est brun, avec une pointe dorée. Une photo est publiée dans le journal. Vous reconnaissez ce parapluie? Alors appelez le 021 44 44 44. 28 novembre 1990. Voilà 4 mois qu'Esther est morte. Poignardée pendant son service. L'enquête est au point mort depuis des semaines et la vie a repris son cours. En ce matin d'automne, il est passé 7h et Marius est de service à la place Chaudron, à Lausanne. Il a 51 ans. Ses cheveux coiffés sur le côté sont poivricelles. C'est ce qu'on appelle un bon mec. Visage allongé, lèvres pleines. Il a une gueule d'acteur. C'est normal. Il a été acteur en Roumanie, avant d'être réfugié en Suisse, avant de devenir chauffeur de taxi. À 7h10, un jeune homme monte dans la voiture de Marius. Il a peut-être 18 ou 20 ans. Cheveux châtains, allure soignée. Il parle français sans accent. Marius le regarde à peine, tandis qu'il enregistre la destination. Vidi, stade de Coubertin. Plus tard, le taxi arrive devant le stade. Tout est gris, sombre, désert. La voiture s'arrête et l'agression commence. Sur son siège arrière, le passager sort un couteau. D'une main, il étrangle le chauffeur et se met à le poignarder au thorax de l'autre main. Marius se débat, se défend, il hurle « Prends le fric, tire-toi !» Mais l'autre ne lâche pas. Alors, le chauffeur de taxi se démène. Il rejoint son agresseur sur la banquette arrière, tandis que les coups de couteau continuent de pleuvoir au niveau de la nuque, du cou, de la poitrine. Tandis que les deux hommes se battent à l'intérieur du taxi, un jardinier arrive sur place pour commencer sa journée. Les phares de sa camionnette éclairent brutalement la bagarre. Le jardinier sort alors de son véhicule, bien décidé à intervenir. Mais l'agresseur s'éjecte du taxi, le menace avec son couteau et prend la fuite, sans rien emporter. Pas un centime. Encore vivant, mais blessé par 9 coups de couteau, Marius trouve la force d'appeler au secours avec sa radio. Partout dans la ville, le son des collègues qui l'entendent se glace dans leurs veines. Transporté au CHUV, Marius est immédiatement opéré et contre toute attente, il survit. C'est un petit miracle. La lame a frôlé ses organes vitaux sans le blesser gravement. À nouveau, les chauffeurs lausannois sont sidérés. Une deuxième agression sauvage au couteau en quelques mois. Il faut faire quelque chose. Le 3 décembre 1990, des dizaines de taxis sillonnent les rues de la ville à 20 km/h en faisant hurler leurs klaxons. Sur les banderoles fixées au capot des voitures, on peut lire des slogans comme « Protection »,« On veut la paix »,« Sécurité »,« Assez de violence », »,« À qui le tour ?» Archive RTS.
5: Ils étaient une centaine, les chauffeurs de taxi qui ont suivi le mot d'ordre de grève ce matin, les trois quarts environ des chauffeurs lausannois. 2 heures de grève et un cortège qui est parti de la place de la Riponne pour se rendre à la gare en passant par le centre-ville. Les chauffeurs ont bien sûr dédié leur manifestation à leurs deux collègues victimes d'agressions. Une femme était tuée il y a 4 mois et la semaine dernière, c'est un chauffeur qui a été sérieusement blessé à coups de couteau par un client. Et aujourd'hui, les chauffeurs de taxi ont peur.
8: Nous, on n'a plus de sécurité du tout, on a peur. On fait attention à tous les jeunes qu'on prend de 18 à 20 ans. On n'est pas sécurisé. On ne peut plus maintenant. Il faut qu'on nous arrête l'assassin. Quoi. C'est pas possible.
9: Il semble qu'il y a quand même quelque chose à faire au niveau de la sécurité. Pour le moment, il n'y a rien qui n'a été fait. Déjà, lui donner la possibilité d'avoir une photo du portrait robot, déjà ça.
10: Je pense simplement, tout simplement en 2 mots, de pouvoir refuser le client qui ne nous inspire pas confiance.
1: Mais alors que les klaxons de la colère résonnent encore dans les rues de Lausanne, un nouveau chauffeur de taxi va bientôt être poignardé dans le canton voisin.

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1: 4 décembre 1990. Nous sommes le lendemain de la manif à Lausanne. Dans les montagnes neuchâteloises, Abdel fait du shopping. Il se paye un couteau de chasse doté d'une lame de 17,5 cm dentelée sur son dos. Comme c'est pour offrir, il demande un petit paquet cadeau. Les témoins qui voient Abdel ce jour-là décrivent un homme de type méditerranéen, âgé de 25 à 30 ans, de corpulence moyenne, qui mesure dans les 165 cm. Ses cheveux châtains foncés sont hirsutes et il est mal fagoté dans sa veste jaune qui tire sur le verdâtre. Abdel est un ex-militaire algérien. Il a vivoté dans son pays en faisant le taxi avant de venir en Suisse pour demander l'asile sous une fausse identité. Il est arrivé chez nous 3 semaines plus tôt en se faisant passer pour un réfugié libanais. Les autorités l'ont assigné à un centre d'accueil au Tessin, ce qui ne l'empêche pas de rendre visite à des connaissances en Suisse romande. Après ses emplettes à la Chaux-de-Fonds, Abdel descend à Neuchâtel. Là, il passe à l'agence Suissair, puis il se rend à la Migros vers 17h30 pour acheter un peu de nourriture. Puis il débarrasse le couteau de chasse de son papier cadeau. Quelques heures plus tard, Sergio prend son service à la station de taxi de la gare de Neuchâtel. C'est un jeune quadragénaire, marié et père de 2 enfants en bas âge. Ça fait 1 an seulement qu'il fait le taxi et 6 semaines à peine qu'il a rejoint ses 2 collègues de l'équipe de nuit. À 22h15, un homme s'approche du véhicule de Sergio. Il ouvre la portière passager et s'assied devant. C'est Abdel. Le taximan met le contact et, en quittant la gare, il informe la centrale qu'il s'en va pour une course au Val-de-Rue. Direction Licadol, Ballangin, Landeilleux, Fontaine. Là, vers 22h25, le taxi s'arrête 20 secondes sur le bord de la route avant de repartir en direction de Fontaine-Melon. Mais quelque chose cloche. La voiture roule à 20 à l'heure, à peine, sur un peu moins de 2 km, avant de s'arrêter complètement en rase campagne. À l'intérieur du taxi, Abdel sort le couteau de chasse de son étui et plante d'un coup sa lame dans la gorge de Sergio. La blessure est mortelle, mais le chauffeur trouve la force d'ouvrir sa portière. Il sort de la voiture et fait quelques pas. Soudain, des phares trouent la nuit. Une voiture s'approche. Les occupants du véhicule ne voient que Sergio qui s'effondre au bord de la route, tout près de son taxi. Mais ils ne voient pas Abdel qui s'enfonce dans l'obscurité d'un champ sans emporter un seul franc avec lui. Dans le feu de l'action, il laisse son sac à dos dans le taxi et perd l'étui du poignard. Les témoins s'approchent de Sergio, mais c'est trop tard. Il perd bien trop de sang sur le sol froid de décembre. Il meurt en quelques instants. Tandis qu'on alerte la police, Abdel se planque dans une grange pour faire une pause. Puis il reprend sa route et s'enfonce dans la forêt jusqu'à la joue du Plane qu'il atteint vers 6h30. Ensuite, il fait du stop et se rend à la Chaux-de-Fonds. Abdel est déjà venu ici, pas plus tard que la veille, pour acheter son poignard. Mais pas seulement. Il a aussi dormi dans la chambre d'hôtel qu'occupe un de ses compatriotes algériens, lui aussi demandeur d'asile. C'est là qu'il va. Abdel explique à son ami qu'il a été pris dans une bagarre au buffet de la gare de Neuchâtel et qu'il faut qu'il se planque. Il lui confie son couteau en lui disant de s'en débarrasser pour ne pas avoir de problème. Après s'être lavé et reposé, le tueur prend le train dans l'après-midi pour Locarno, ville où il a été placé par les autorités en tant que requérant. Le lendemain, le meurtre de Sergio est rendu public. Évidemment, tout le monde pense aux 2 agressions lausannoises, comme dans le journal roman de la RTS de ce 5 décembre 1990.
2: Grande émotion chez les chauffeurs de taxi, encore un des leurs assassinés dans le canton de Neuchâtel.
3: Madame, monsieur, bonsoir et merci d'être au rendez-vous de l'actualité régionale. Encore un chauffeur de taxi sauvagement assassiné cette nuit, mais cette fois dans le canton de Neuchâtel. Un acte brutal et sans mobile apparent. Et même si rien n'est établi, on ne peut s'empêcher quand même de penser au meurtre de Renan il y a quelques mois.
4: Oui, souvenez-vous, une femme chauffeur avait été mortellement poignardée. Un meurtre dont tous les chauffeurs de taxi lausannois ont beaucoup parlé mercredi passé à la suite d'une nouvelle agression d'un des leurs à Vidy dans les mêmes circonstances. Alors faut-il faire un lien entre ces différentes affaires? Tout de suite, le rappel des faits.
1: Immédiatement, la police vaudoise envoie l'un de ses inspecteurs à Neuchâtel. Parce qu'au moins ici, il y a des indices, comme le sac à dos découvert dans le taxi, par exemple. À l'occasion d'une conférence de presse, on montre aux journalistes une sorte de baluchon bleu pétrole, avec des espèces de morceaux de tapis cousus dessus. En revanche, ce que les enquêteurs ne disent pas encore, c'est qu'ils ont trouvé à l'intérieur du sac une carte de la Suisse où sont indiqués les centres d'enregistrement pour requérants d'asile. Ça va immédiatement diriger la police vers ce milieu-là. Après les chauffeurs lausannois, c'est au tour des Neuchâtelois de s'inquiéter de leur sécurité. On parle de boutons d'alarme qui pourraient être directement reliés à la police. Ou alors de puissants émetteurs qui couvriraient tout le canton. On pourrait aussi munir les taxis d'une vitre pour séparer passagers et chauffeurs. Mais dans ce cas, comment faire si le client monte à l'avant, comme dans la voiture de Sergio? Le patron des taxis de Genève prend contact avec celui de Neuchâtel. Est-il possible d'obtenir un portrait robot pour le distribuer aux 400 chauffeurs du bout du Léman? Pas pour l'instant, malheureusement. C'est que dans la presse genevoise, on se souvient qu'une conductrice de taxi a été défigurée à coups de crosse de revolver en janvier 1981. Le malfrat avait dérobé 800 francs. Et tandis que la peur se propage en Suisse romande, pendant ce temps à la Chaux-de-Fonds, le complice du tueur comprend, grâce aux médias, ce que son compatriote a fait, juste avant de lui rendre visite. Alors il s'empresse de se débarrasser du poignard dans une bouche d'égout. Pas vu, pas pris. Pour l'instant.

0: Aiguillée par les indices et les témoignages récoltés, la police s'intéresse tout de même de près au complice d'Abdel, qui loge toujours dans un hôtel de la Chaux-de-Fonds. Il est interrogé une première fois le 20 décembre 1990. Face aux inspecteurs, il ment, il raconte des bobards, il les enfume à propos du type qu'il a hébergé récemment dans sa chambre. Il est libéré et n'est pas inquiété. Pour l'instant. Et alors que l'enquête suit son cours, tant bien que mal, la compagnie neuchâteloise de taxi présente devant les caméras de la RTS le prototype d'une séparation en plexiglas. Elle est censée protéger les chauffeurs.
1: Début décembre, au lendemain du meurtre, Rémi Bartel, le patron du chauffeur assassiné, avait des idées très claires. La seule protection efficace d'un chauffeur de taxi est psychologique, et psychologiquement, une simple séparation de plastique fait toute la différence.
2: Si j'ai une vitre entre vous et moi, je dois d'abord casser la vitre. Psychologiquement, ça va me retenir. Et d'autre part, si vous voyez que j'agresse la vitre, vous savez que je vais vous agresser aussi.
1: Moins d'un mois après, le premier prototype va commencer à rouler. Extérieurement, c'est un taxi ordinaire. Mais le chauffeur peut ne verrouiller que les portes avant. Et à l'intérieur, la séparation est bien là. Plexiglas moulé, on a même pensé au réglage du siège du conducteur. Quant au paiement de la course, il est possible sans que le chauffeur sorte de son espace protégé. Avantage du système, il laisse le choix au chauffeur de jour, ou s'il prend en charge des clients connus, l'accès à l'avant reste possible. La séparation ne diminue pas le confort, ni n'empêche une éventuelle conversation.
0: Mais ce dispositif ne fera pas long feu, parce qu'il gêne les chauffeurs dans leurs mouvements. Alors, on démonte tout. Le 7 février 1991, deux mois après le meurtre de Sergio, un agent de la police locale de la Chaux-de-Fonds rencontre une de ses connaissances dans un bistrot. C'est une femme. Elle a besoin d'argent. Le policier lui prête 1500 francs. En guise de remerciement, la femme lui confie des informations importantes sur l'assassinat du chauffeur de taxi. Évidemment, le planton veut en faire profiter ses collègues de la police judiciaire, tout en cachant l'identité de son informatrice pour la protéger elle et pour se protéger lui. Alors il invente un mensonge qui oriente les inspecteurs sur une mauvaise piste. Comme rien ne joue dans cette histoire, les inspecteurs retournent voir leur collègue de la police locale qui finit par lâcher le nom de son indic. Ces cachotteries mèneront cet agent devant la justice qui le condamnera à 16 mois de prison avec sursis pour faux témoignage et entrave à l'action pénale. Mais reste qu'en interrogeant directement la femme en question, les inspecteurs obtiennent finalement assez d'éléments pour retourner interroger le complice du tueur le 13 mars 1991. Pressé de questions, cette fois-ci, l'Algérien avoue tout. Il indique où il s'est débarrassé du poignard. La police a tôt fait de le retrouver. Il donne le vrai nom du tueur, ainsi que son adresse à Locarno. Branle-bas de combat. Les policiers neuchâtelois demandent à leurs collègues tessinois de procéder à l'arrestation d'Abdel. Mais le tueur s'enfuit, juste à temps. Peut-être parce qu'il voit les agents arriver de loin, peut-être parce qu'il a été prévenu. Mystère. Toujours est-il qu'il s'évanouit dans la nature. Un avis de recherche international est lancé. La photo d'identité d'Abdel est publiée dans les journaux. Évidemment, à Lausanne, on se demande si c'est le même qui a frappé à deux reprises dans la capitale olympique. En tout cas, Marius est formel quand on lui montre le portrait du tueur du Val-de-Rue. Ce n'est pas l'homme qui lui a asséné 9 coups de couteau à Vidi. Mais pour le meurtre d'Esther, en revanche, c'est pas impossible. Des collègues jurent même avoir vu rôder Abdel aux alentours de la gare de Lausanne il n'y a pas longtemps. 16 juillet 1991. Le complice du tueur est condamné à 20 mois de prison pour entrave à l'action pénale. Une peine assortie d'une expulsion de 10 ans du territoire suisse. La justice neuchâteloise n'a pas retenu les arguments de son avocat qui expliquait que son client se protégeait en mentant, parce qu'il avait peur d'être accusé du meurtre. 27 janvier 1992. Après 14 mois de cavale, Abdel est arrêté à Stuttgart. Il avait demandé l'asile en Allemagne sous une fausse identité. Il est extradé en Suisse dans la foulée. À Lausanne aussi, on procède à des arrestations. Oui, Deux jeunes hommes sont interpellés le 2 mars 1992 dans le cadre du meurtre d'Esther à Renan. Il s'agit d'un Espagnol et d'un Belge, âgés de respectivement 17 et 19 ans au moment des faits. Deux jeunes toxicomanes qui voulaient piquer l'argent du taxi pour partir en vacances. C'est le plus vieux qui a avoué pour soulager sa conscience alors qu'il suivait une cure de désintoxication. Sa mission à lui, c'était d'attendre son pote dans la nuit, à Renan, et de lui prêter main forte. Mais quand le taxi est arrivé, lui et le tueur ont été surpris par la vigoureuse réaction de la victime. Et ils se sont enfuis dans la nuit sans demander leur reste. Et si vous vous posez la question, oui, le parapluie retrouvé dans la Nissan d'Esther appartenait bel et bien à son meurtrier. Mais ce n'était pas Abdel.

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1: L'homme que nous avons appelé Abdel comparaît devant la cour d'assises neuchâteloise le 18 février 1993. Il est prévenu d'assassinat. La salle d'audience est pleine comme un œuf. L'ambiance est électrique, très hostile au prévenu, qui porte un veston ocre sur ses épaules voûtées. Pâle, le visage orné d'une barbichette, il est à peine visible au milieu du tribunal. Devant la cour, Abdel marmonne dans un français approximatif qu'il était énervé le soir du crime. Non seulement il n'était pas arrivé à se procurer de billets d'avion, mais en plus, une de ses connaissances du Val-de-Rue lui avait posé un lapin. Alors, il a acheté de l'alcool et s'est enivré. Et quand il est monté dans le taxi pour rejoindre l'ami avec qui il avait rendez-vous, le chauffeur s'est mis à lui tenir des propos racistes en critiquant les Arabes. Il assure à la cour que c'est ça qu'il l'a mis hors de lui et que c'est pour ça que, pris de boisson, il a tué sans faire attention. Ce sont ses mots. Le procureur Thierry Béguin balaie les arguments. « Bilvesé !» lance-t-il. Sergio n'était pas raciste et Abdel n'est qu'un fiefé menteur qui s'invente un ami vaudrusien introuvable en guise d'alibi. Pour le ministère public, c'est clair, le prévenu en voulait à l'argent du chauffeur de taxi. Dérangé par une voiture surgie de nulle part, il a décampé en vitesse, sans butin. La plaidoirie de l'avocat de la famille est de la même veine. Aucune circonstance atténuante ne peut être retenue. Autre son de cloche pour l'avocat de la défense, pour qui le crime n'était pas prémédité. Pourquoi, sinon, son client aurait-il fait emballer le couteau d'un papier cadeau ? Pour le défenseur, Abdel n'est pas un monstre, c'est juste un homme qui, pris d'un coup de sang, a commis l'irréparable avant de s'enfuir, complètement paniqué, au milieu des champs. Il plaide l'homicide, pas l'assassinat. 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
2: Crime crapuleux contre un père de famille de 42 ans et qui avait pris en charge Abdel, ancien militaire et ex-taxi d'Alger désargenté, de passage en Suisse et qui tentait frauduleusement d'obtenir l'asile dans notre pays. Dans la salle d'audience, la veuve de la victime souffre d'un malaise. Elle sera conduite en ambulance à l'hôpital alors que le procès se poursuit. Le vice-bâtonnier commis à cette défense se battra pour que la cour d'assises ne retienne pas l'assassinat, malgré les charges accablantes du dossier et le poids émotionnel des pièces à conviction. Froid symbole d'un drame sanguinaire pour quelques centaines de francs qui n'ont même pas pu être volés dans la panique d'un crime fou et sans excuse.
1: Sur les images de ce sujet TV, on voit le prévenu, la foule en colère et l'arme du crime. Un poignard aux manches sombres et à la lame inquiétante qui fait davantage penser à une arme de commando qu'à celle d'un chasseur. À l'heure du verdict, c'est bien l'assassinat que retient la cour d'assises. Elle souligne le caractère dangereux du prévenu et le condamne à 18 ans de prison et à 15 ans d'expulsion du territoire suisse. L'audience est levée. Dans la salle, la famille de Sergio vomit sa haine à la face du condamné. Injures, cris, crachats, un torrent de ressentiment qui brisait la digue après la tension de l'audience, lit-on dans l'impartial. 4 mois plus tard, c'est le procès des 2 toxicomanes qui s'ouvre à Lausanne pour le meurtre d'Esther. Esther que personne n'est venu représenter au tribunal. Mineur au moment des faits, le tueur risque 1 an maximum pour avoir poignardé à mort la chauffeuse de taxi. L'Espagnol aussi est pâle. Et lui aussi, il marmonne devant la cour. Il explique qu'en aucun cas il ne voulait tuer, même s'il avait besoin d'argent. Il raconte comment est née l'idée de se faire un taxi. Puis il détaille la soirée fatidique. Il venait de sniffer une ligne de coke. Il se sentait extra-lucide et invincible après avoir discuté avec cet homosexuel devant la gare de Lausanne. Mais rien ne s'est passé comme prévu quand il est monté dans le taxi. Quant au complice, belge, plus âgé, il était déjà connu des services de police. C'est pour ça qu'il s'est tenu un peu en retrait de l'opération. Mais aujourd'hui, il veut se racheter. C'est pour ça qu'il a tout avoué en cure de désintoxication. À la fin, Le complice est condamné à 2 ans de prison pour brigandage qualifié. Quant au plus jeune, qui a tué Esther, il écope d'un placement en maison d'éducation au travail pendant au moins 1 an. Dans les rues de Lausanne, les taxis sont scandalisés par ce verdict. Ils manifestent à nouveau.
3: Même s'il n'a que 17 ans, la place d'un meurtrier est en prison. Jugement définitif. Concert de klaxons, défilé, grève de 2 heures et grande colère des taxis ce matin à Lausanne contre une récente décision de justice. Parce qu'il était mineur au moment des faits, le meurtrier d'une chauffeuse de taxi vient en effet d'être placé dans une maison d'éducation au travail pour jeunes adultes. La conductrice assassinée était, c'est vrai, une personne de bien, une ancienne infirmière qui avait travaillé pour Terre des Hommes en Afrique et en Asie. Mais jeter un jeune en prison, c'est peut-être aussi en faire un récidiviste. Difficile de penser à ça, bien sûr, quand l'émotion vous envahit.
4: Je pense qu'à 17 ans, à l'heure actuelle, ce sont déjà des adultes. On le met dans une maison encadrée, protégée, etc. On ne sait même pas combien de temps, si c'est 6 mois, 1 année ou 2 ans, on ne sait rien. On sait seulement qu'il va dans une maison encadrée. On va lui faire faire, paraît-il, un apprentissage. Alors c'est un petit peu trop facile, je trouve. Hein.
1: Quant à l'agresseur de Marius, le chauffeur qui a survécu à son agression avait dit « Il n'a, à notre connaissance, jamais été retrouvé. » Depuis cette série noire de 1990, de nombreuses autres agressions de chauffeurs de taxi ont eu lieu en Suisse. En décembre de la même année, dans le canton de Berne, un homme tue une conductrice avant de violer sa dépouille. En 2007, un taximan zurichois est poignardé par un détenu en libération conditionnelle. En 2012, plusieurs chauffeurs sont agressés à Genève. En 2017, un conducteur de taxi se fait tirer dessus à Belmont-sur-Lausanne. En 2022, c'est un quinquagénaire qui est tué à balle de 4 coups de couteau. Quant à Abdel, il a fait reparler de lui en 1998 après avoir poignardé à mort l'un de ses codétenus de Bochu qui l'avait attaqué dans la boulangerie du pénitencier. L'Algérien a été condamné à 3 ans de prison supplémentaire pour meurtre. La cour a estimé que se saisir d'un couteau et poignarder son adversaire à 12 reprises outrepassait largement les limites de la légitime défense.

0: Extrait d'Automatic for the People, mythique album de R.E.M. sorti il y a 34 ans, en 1992. La chanson s'appelle Drive. Elle a été choisie par notre programmatrice musicale, Stéphanie Jovanovic.
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0: Simon Bechler, bonjour.
2: Bonjour.
0: Simon Bechler, vous êtes l'actuel chef de la police judiciaire neuchâteloise et vous avez accepté de nous apporter votre éclairage sur ces affaires d'agression de chauffeurs de taxi pour Crime Suisse. Alors déjà, que reste-t-il de ce dossier dans la mémoire de la police du canton de Neuchâtel aujourd'hui? On s'en souvient encore?
2: Oui, absolument. Alors moi, j'étais pas là, hein. J'ai commencé bien plus tard, j'avais que 5 ans à cette époque-là, mais en discutant avec des collègues qui avaient travaillé sur ce dossier, ils s'en souviennent encore très bien, dont un qui a commencé sa carrière avec cette affaire-là. Et puis dans le dossier, on lit des noms qui sont encore présents, le procureur général par exemple, et d'autres qui étaient jeunes à l'époque se souviennent de ce fait divers, et ça les avait marqués, ce meurtre dans la région du Val-de-Ruz.
0: Que vous a dit cet inspecteur dont c'était la première affaire quand il est entré dans la police? Quels sont ses souvenirs?
2: Alors c'est évidemment une affaire qui a été très marquante, hein, on imagine, en plus dans une première année de police judiciaire. Et puis il se souvenait des actes d'enquête qui avaient été menés, de toute l'énergie consentie sur ce dossier, aussi des succès qui ont pu être obtenus, et puis des phases un peu plus difficiles, par exemple l'arrestation au Tessin de l'auteur qui avait été identifié, voilà, qui n'a pas marché comme souhaité, mais qui a fini par se produire un peu plus tard.
0: Et vous, Simon Bechler, le policier du 21e siècle, vous vous êtes dit quoi en vous plongeant dans ce dossier?
2: Ben tout d'abord, c'est des meurtres tout à fait horribles, choquants, hein. Je crois que y a aucun doute là-dessus. On voit tout l'impact sur la communauté des taxis, mais aussi plus généralement la population, avec ces faits qui se ressemblent entre ceux du canton de Vaud, ceux de Neuchâtel, et donc une série potentielle avec un mobile qui n'est pas clair, où ça n'a pas l'air d'être l'argent. Donc on imagine assez vite un tueur fou, et tout le monde se dit, mais tiens, est-ce que je suis le prochain? Est-ce que c'est moi qui pourrait être la prochaine victime? Et ça crée énormément de peur, ce qui m'a amené à deux réflexions. La première, c'est celle peut-être plus sur l'enquête judiciaire, avec justement ces hypothèses de départ. Celle du tueur fou en est une, mais il y en a d'autres, hein, celle du meurtre crapuleux, celle de la vengeance, du concours de circonstances, etc. Et puis tout ce flou, ce brouillard, cette somme d'incertitudes qu'on a au début d'une enquête judiciaire, qui, avec le travail de toutes les hypothèses qu'on va confirmer, infirmer, avec les éléments d'enquête qui s'accumulent, va s'atténuer, on va lever le brouillard, on va cristalliser de plus en plus de certitudes, et on va en arriver à une vérité, une compréhension qui prend forme et qui ressemble à la vérité judiciaire. Et on constate ici un très bon exemple, hein, dans ces dossiers, où à la fin on se rend compte qu'en fait ce sont des meurtres crapuleux, mais il n'y en avait pas les signes et les atours tout au début. Donc ça, c'est, je dirais, vraiment des illustrations parfaite de ce processus de l'enquête judiciaire, du début à la fin, avec des surprises, avec des évolutions, et puis avec un bon travail qui permet d'atteindre des résultats concrets.
0: Au centre de ce dossier, Simon Bechler, il y a évidemment les relations intercantonales, hein, puisqu'en Suisse, chaque canton a sa police. La ville de Lausanne, hein, comme d'autres, a même ses propres inspecteurs. Vous m'avez dit que vous baignez dans ces relations intercantonales tous les jours, Simon Bechler. Ça veut dire quoi ?
2: Absolument, c'est un enjeu quotidien, parce que la criminalité s'affranchit des frontières, la criminalité traditionnelle, mais aussi la cybercriminalité. On doit collaborer constamment avec les polices des autres cantons, les ministères publics des autres cantons, mais aussi à l'international, avec la France, avec des agences internationales comme Europol, Interpol, pour mettre en commun nos informations, pouvoir confronter les éléments de dossier qu'on aurait dans une affaire neuchâteloise avec celle du côté de Zurich, du canton de Vaud ou ailleurs, et puis de peut-être mettre en commun nos dossiers pour pouvoir renforcer l'enquête, pour pouvoir consolider les éléments, identifier les auteurs et pouvoir les arrêter et ensuite les déférer à la justice.
0: Mais ça marche comment? Imaginons une telle affaire des chauffeurs de taxi qui sont agressés dans le canton de Vaud, à Neuchâtel, où vous découvrez le meurtre d'un chauffeur de taxi. Il y a quoi? Une espèce de grande base de données sur laquelle vous allez taper taxi, tué, poignard, et puis ça va vous sortir tous les cas semblables du pays? Ça se passe comment?
2: Alors, à peu près, mais pas exactement. D'abord, ça passe par des contacts directs entre police homologues, c'est-à-dire que les enquêteurs ici, en intégrité corporelle et sexuelle, vont contacter leurs homologues dans les cantons voisins, leur demander s'ils ont eu affaire à des dossiers similaires, qui ont les mêmes caractéristiques, le même mode opératoire. Ensuite, on va s'échanger des messages structurés qu'on appelle des diffusions nationales, où la police neuchâteloise va décrire pour toutes les autres polices ce à quoi elle a été confrontée, la scène de crime, les éléments caractéristiques, le signalement, peut-être des plaques d'immatriculation d'un véhicule, etc. Et par ailleurs, on va utiliser des systèmes d'information communs, notamment par exemple celui qu'on a sur la délinquance sérielle et itinérante à travers toute la Suisse latine, dans lesquels on va encoder, décrire le plus précisément possible le mode opératoire, le moment, le lieu où ça se passe, mais aussi les traces matérielles qui sont relevées, les éléments d'environnement. Et tout cet encodage va nous permettre de comparer au quotidien toutes les affaires, petites et grandes, du cambriolage jusqu'à une affaire de meurtre, et réaliser assez vite que le dossier qu'on a actuellement à Neuchâtel est tout à fait similaire à des dossiers à Lausanne, dans le Valais, etc.
0: Mais est-ce qu'un inspecteur neuchâtelois a vraiment directement accès aux éléments d'enquête d'un enquêteur vaudois ou fribourgeois ou zurichois ou tessinois d'ailleurs ?
2: Non, alors ça c'est la limite, hein. Je dirais que la collaboration intercantonale et nationale est globalement très bonne, mais en termes de structure, il est prévu que les cantons soient souverains sur leur territoire et pas au-delà. Ça veut dire que moi, depuis Neuchâtel, je n'ai pas accès aux dossiers des polices fribourgeoises ou bernoises en direct, de savoir si mon suspect est actuellement sous enquête et qu'est-ce qu'ils ont. Actuellement, mon seul moyen, eh bien, c'est de prendre mon téléphone et de contacter mes homologues et d'avoir l'information. Donc les bases légales de notre pays sont prévues ainsi. Il y a un certain nombre d'exceptions et de systèmes qui permettent des mises en commun, par exemple la banque de données nationale ADN ou la banque de données des traces de chaussures à l'échelle de la région romande et d'autres fichiers encore, mais on n'a pas l'intégralité des dossiers à disposition et ça c'est certainement une limite en regard de ce que connaissent d'autres pays en Europe ou des systèmes européens qui interconnectent beaucoup plus parfois les informations de police judiciaire.
0: Est-ce qu'il est toujours adapté aujourd'hui ce système suisse où 26 corps de police cantonale, sans compter les polices municipales, hein, des grandes agglomérations, où des dizaines de corps enquêtent sans partage d'informations systématiques. Est-ce que c'est toujours adapté à la criminalité du 21e siècle ?
2: Alors ça nécessite un certain nombre de mutations, de transformations. Je dirais la force de ce système, c'est d'être très efficace dans la maîtrise de ce qui se passe dans notre canton. Donc ça, c'est une force du système suisse tel qu'il existe. Mais par contre, ça suppose que quand on a un phénomène qui s'affranchit des frontières cantonales, on doit sortir du schéma habituel normal et on doit mettre en place des dispositifs qui sont un peu plus exceptionnels, des équipes d'enquête, des task force, des éléments comme ça, où la mise en œuvre n'est pas toujours naturel et spontané, donc il faut travailler dans ce sens, et là il y a un peu de progrès à faire encore en la matière.
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3: Dans les Alpes vaudoises, la route entre Rossinières et Limoulins est toujours fermée dans les deux sens à la suite d'un accident. Un important bouchon est en place sur la route qui relie le CP à Aigle. Un retard de près d'une heure est signalé entre ces localités. Sur l'autoroute Martigny-Vevey, prévoyez une vingtaine de minutes de retard entre Saint-Trifon et le tunnel de Glion en direction de Vevey en raison d'une surcharge de trafic. En Valais-sur-la-Neuve, Brigue-Sillon, un bouchon est observé entre Rarogne et Gampelsteg en direction de Sion. Sur la 2 qui assaut Lucerne, le bouchon entre Quinto et le portail sud du tunnel du Gothard s'est réduit à 5 km pour une attente de 3 quarts d'heure environ en direction de Lucerne.
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0: Il sonne 18h sur RTS Première. 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
2: Bonsoir, bienvenue dans Forum. La sécheresse est une idée à la une. Stocker plus d'eau en montagne. Les Verts libéraux réclament une stratégie nationale pour l'eau et veulent construire de nouveaux réservoirs. Techniquement, c'est possible. Et politiquement, ça séduit. Réaction et analyse. Dans l'actualité ce dimanche aussi, Marlène Reusser qui voit ses rêves de podium s'envoler. La Bernoise a chuté lors de la dernière étape du Tour de France Femmes. Une fin cruelle pour un tour qui s'apparentait jusqu'ici à un conte de fées. C'est peut-être l'image qu'on retiendra du marché concours de Seignelay-Gier. Un ministre bernois qui donne la main à une conseillère fédérale jurassienne pour chanter la Rauracienne. Le canton de Berne, invité d'honneur en terre jurassienne. On demandera au président du gouvernement bernois, Pierre-Alain Schneck, comment il a vécu cette journée. Do you speak English? Les CFF, oui, et un peu trop même, au goût d'un élu vaudois qui interpelle le conseil fédéral sur la question. Il regrette que l'anglais passe avant une deuxième langue nationale dans certains trains et gares, les CFF réagissent. Et d'ici 19h, on reviendra aussi sur l'état de santé de Joe Biden, toujours plus préoccupant, et sur la cohabitation en montagne, parfois tendue entre locaux et touristes en quête de fraîcheur, loin des cloches des vaches. 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Merci de nous avoir choisis.
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2: Jusqu'à 36 degrés en fin de semaine prochaine. La canicule revient, la sécheresse persiste et les Verts libéraux formulent plusieurs revendications. Ils réclament pour commencer une stratégie nationale de gestion de l'eau. Céline Fontana, leur président, Jörg Grossen, précise cette idée dans la Sonntagszeitung aujourd'hui.
3: Oui, la stratégie vise à augmenter les réserves d'eau en créant davantage de bassins de retenue et de barrages en aval des glaciers notamment. Pour les Verts libéraux, il y a urgence. Avec la fonte de ces tonnes de glace, l'eau s'écoule de la montagne vers la plaine et rejoint nos rivières, nos lacs, puis quitte la Suisse sans qu'on l'ait pleinement exploitée. C'est en quelque sorte du gaspillage, alors que cette eau pourrait servir par exemple pour l'irrigation des cultures, pour l'approvisionnement en eau potable d'un village ou alors pour le bétail dans les alpages.
2: Construire un nouveau barrage dans les Alpes, c'est très long, ça génère parfois des recours de la part des organisations environnementales. Est-ce vraiment réaliste?
3: Bon, pour les Verts libéraux, en cas de sécheresse en été, on pourrait déjà utiliser une partie de l'eau qui se trouve dans les barrages actuels, au lieu de la garder uniquement pour fabriquer de l'électricité en hiver. Concernant de nouvelles constructions, bien le président des Verts libéraux se veut confiant. Il estime qu'il y a matière à discuter avec certaines ONG, car face aux épisodes de sécheresse que l'on va connaître, le besoin de disposer de suffisamment d'eau pour tout le monde, y compris pour la faune et la flore, va s'imposer. Enfin, pas nécessaire de construire des grandes digues bis à travers toutes les Alpes, selon le parti. Il peut s'agir de bassins de retenue de plus petite taille, sur le modèle de ceux qu'on connaît pour l'enneigement artificiel.
2: Céline, merci. On va questionner la faisabilité de ces réservoirs avec vous, Stuart Lane. Bonsoir.
4: Bonsoir.
2: Vous êtes professeur à la faculté des géosciences et de l'environnement de l'Université de Lausanne. Construire des réservoirs pour stocker l'eau des glaciers qui fondent, stocker l'eau le plus longtemps possible en montagne et pouvoir l'utiliser en cas de sécheresse, est-ce que c'est faisable?
4: Oui, bien sûr, c'est faisable. Nous avons une histoire assez longue en Suisse de gérer l'eau dans cette manière par la force hydraulique et maintenant de passer par la gestion des barrages pour des objectifs multiples, multi-usages, ça fait du sens.
2: Alors là, vous évoquez les barrages, mais les Verts libéraux proposent de construire des réservoirs, des lacs de retenue, utiliser des cuvettes naturelles pour les remplir d'eau. Tout ça, est-ce que c'est simple à mettre en place?
4: Je pense qu'il y a deux réponses là. Oui, on peut le faire. C'est une question d'ingénierie, de planification, etc. Mais bien sûr, il y a des conséquences. Parce que l'eau stockée à l'amont va être perdue à l'aval. Et ça a des impacts pour les utilisateurs à l'aval, bien sûr, les paysans, etc., mais aussi pour les écosystèmes à l'aval. Et en Suisse, on a un système de protection qui existe pour éviter ces problèmes-là. Mais je pense qu'il faut être réaliste dans un certain sens, parce que pour la plupart de la Suisse, il n'y a pas des lacs à l'amont. Donc, si on parle des préalpes, par exemple, où il y a des grands problèmes avec les alpages à ce jour, ça ne va pas résoudre le problème, parce qu'il n'y a pas surtout des glaciers à l'amont. Bien sûr, on peut commencer à développer des projets de transfert de l'eau au niveau de la Suisse, mais ça va impliquer des coûts qui seront énormes, et ce n'est pas clair que ça soit la meilleure solution.
2: Vous évoquiez tout à l'heure l'eau des barrages. On pourrait l'utiliser en cas de sécheresse ou ils sont uniquement prévus pour produire de l'électricité, de l'énergie?
4: L'eau dans un barrage est destinée normalement à être turbinée, et donc les conduits, les canaux sont faits pour ça. Donc il y a une question technique, est-ce qu'on peut adapter le barrage pour une utilisation plus large? Ça c'est la première question. Et puis la deuxième question, c'est qu'est-ce qui va se passer? Donc l'eau qui est rendue disponible pour des autres utilisateurs va être perdue pour la fosse hydraulique. Et donc on ne peut pas essayer de résoudre ce problème sans une analyse dans le sens plus global.
2: Donc, ce que vous nous dites, finalement, c'est qu'il faut fixer les priorités, avoir une décision, une discussion, un débat politique sur ce qu'on fait de l'eau des barrages. Est-ce qu'on la réserve pour la production d'énergie, d'électricité, ou est-ce qu'on se permet aussi de l'utiliser pour lutter contre la sécheresse?
4: Oui, exact. Et ça, c'est vraiment une question politique, une question démocratique. Donc, c'est pas quelque chose qu'un scientifique, un ingénieur peut résoudre. C'est vraiment une question pour nous en tant qu'une société. Et aussi de réfléchir sur ce type de solution en comparaison avec les autres. Donc, des autres manières de conserver l'eau à l'échelle d'une ou deux années pour éviter qu'on ait une année avec une sécheresse. On est bien préparé pour éviter les problèmes qu'on a vus les dernières semaines.
2: En fait, il faut exclure aucune piste aujourd'hui. Peut-être même ressusciter celle des bis en Valais.
4: Oui, les bis en Valais, c'est un bon exemple. Le raison pourquoi ils sont un bon exemple, c'est que là, on voit vraiment un système de partage de l'eau. Donc, un système qui est vraiment fondé sur des communautés locales qui sont entre eux, s'organisent pour utiliser l'eau dans une manière responsable, avec un bon partage des ressources. Donc, on a la chance en Suisse qu'il y a des systèmes sociétaux, on peut dire, qui sont bien préparés pour traiter ce type de problème. Et ça doit être fait dans le sens de la gestion intégrée des bassins versants, parce qu'on parle d'un problème où il y a plusieurs utilisateurs, et puis ça demande vraiment une analyse qui essaie de prendre en compte les besoins, de les planifier pour éviter qu'une certaine personne, une certaine partie des utilisateurs va perdre à l'avenir.
2: Donc en fait, lorsque les Verts libéraux demandent une stratégie nationale pour l'eau, une planification nationale des ressources en eau, ça a du sens pour limiter les guerres de clochers ou les litiges entre les différents cantons, les différentes communes, les différentes régions.
4: Exactement, parce que le problème, c'est qu'une analyse par bassin versant ne va pas respecter l'organisation du territoire selon les communes et les cantons. Donc les décisions qui sont prises par un canton alpin va avoir des impacts à l'aval pour les cantons pleins. Et donc, ça demande vraiment une collaboration intercantonale. Et bien sûr, au sein des cantons, une collaboration intercommunale. On ne peut pas laisser ce type de problème être géré à l'échelle locale.
2: Parce qu'aujourd'hui, c'est ce qui se fait. On n'a pas de stratégie nationale, de vision nationale claire sur nos ressources en eau et ce qu'on peut en faire.
4: Moi, je pense que oui. On a notre Office fédéral de l'environnement, est un organe de la Confédération qui s'est fait ce type d'analyse. Donc, dans ce sens-là, je suis assez optimiste qu'il y a la capacité de faire ce type d'analyse.

0: discuter. Pour demander l'urgence, 75 signatures de parlementaires du National sont nécessaires. Actuellement, les Verts libéraux sont en discussion avec le PS et les Verts. Alors sur le fond maintenant, l'idée de nouveaux barrages pour créer des réserves d'eau est accueillie avec intérêt de la part de l'UDC par exemple. Le fribourgeois Nicolas Colli qualifie même l'idée d'excellente, lui qui a toujours été favorable à la construction de davantage d'ouvrages dans nos montagnes. Mais stocker davantage d'eau en altitude nécessite probablement aussi de repenser sa gestion de façon plus large. L'invité en parlait à l'instant. Faut-il que les cantons et les communes lâchent leurs prérogatives pour en déléguer une partie de la Confédération? Cela pourrait bien faire aussi partie des discussions à venir, tout comme la priorisation des ressources en cas de sécheresse. Vous l'évoquiez aussi tout à l'heure, si l'on se met à utiliser effectivement une partie des réserves des barrages aussi pour l'agriculture en été et plus seulement pour produire de l'électricité en hiver, ça impliquera un nouveau cadre légal. Et les Verts libéraux comptent bien profiter de cet été sans pluie pour lancer ce débat, une manière aussi de mettre un coup de pression politique à la Confédération, elle qui a promis de rendre au Conseil fédéral sa propre stratégie nationale sur la gestion de l'eau à fin 2027 seulement.
1: Merci beaucoup, Céline Fontana. Il y a du sport ce dimanche aussi. L'épilogue du Tour de France Femmes se joue en ce moment même. La 9e et dernière étape est en cours au Tour de Nice. Bonsoir Grégoire Rogier.
2: Bonsoir Coralie.
1: Vous allez nous faire vivre cette dernière étape, cet épilogue qui tourne au cauchemar pour Marlène Reusser. La Bernoise a chuté tout à l'heure.
2: En effet, on était alors dans la deuxième descente du col d'Aize. La Bernoise, distancée lors de cette deuxième ascension, a cherché à prendre tous les risques dans la descente afin de recoller au groupe des favorites. Une chute que l'on n'a pas vu en image, mais une chute qui lui a fait perdre toutes ses chances de podium final dans ce Tour de France. Marlène Reusser est repartie, mais la Bernoise a perdu tous ses espoirs, cruel pour elle, et qui aurait mérité ce podium après sa très belle semaine sur les routes françaises. Pour la victoire finale, la bataille fait rage entre le maillot jaune d'Amy Follering et la polonaise Katarzyna Niewiadoma. Les deux femmes ne sont séparées que par 8 petites secondes avant cette dernière étape, alors qu'il reste encore un petit peu moins de 30 km à parcourir sur cette dernière étape. Les deux coureuses sont toujours côte à côte dans le groupe des favorites. Il y a juste une femme, la Canadienne Holmgren, qui compte pour l'heure une petite minute d'avance sur le groupe des favorites de cette grande boucle. La bataille s'annonce donc très belle sur les derniers kilomètres de ce Tour de France pour la victoire finale tout à l'heure à Nice.
1: Et vous n'hésitez pas à revenir, Grégoire, dans ce studio dès que les coureuses franchissent la ligne d'arrivée. Et Léna Métro est en ligne avec nous. Bonsoir.
3: Bonsoir.
1: Vous êtes ancienne cycliste professionnelle, également consultante pour la RTS. On l'a dit, Marlène Reusser qui chute si près du but. Vous avez un autre mot que cruel, vous, pour qualifier la situation?
3: Non, je pense que c'est pas, y a pas d'autre mot pour qualifier ça. C'est clair que c'est vraiment dommage pour elle. Voilà, c'est dommage. On n'a pas envie que ça se finisse comme ça. Elle avait un beau podium à aller chercher ce soir, et puis voilà, elle tombe et voilà, elle perd tous ses espoirs d'être sur le podium ce soir.
1: Podium ou pas, elle nous a fait vibrer pendant ce tour.
3: Ah, c'est sûr, avec son étape, sa victoire au contre-la-montre et puis ses belles étapes, même au Ventoux, elle a fait une magnifique étape. Donc, c'est clair que si on est Suisse, on a vibré avec elle sur ce tour.
1: Demi Vollering, Kasia Niewiadoma, quel est votre pronostic?
3: Ah, je pense que ça va être compliqué d'aller déloger Demi Vollering aujourd'hui. Donc, je pense que c'est Vollering qui va gagner.
1: On verra ça dans quelques minutes, même peut-être. En termes d'engouement, de popularité, quel bilan vous dressez de cette 5e édition du Tour de France Femmes?
3: Ah, je pense qu'on peut faire un magnifique bilan. Il y a eu un énorme engouement déjà sur les étapes en Suisse avec beaucoup, beaucoup de spectateurs. Il y a eu beaucoup d'émissions, il y a eu beaucoup de monde, il y a eu beaucoup de gens qui ont parlé de ce Tour de France. Et là, on voit encore en France, il y a des spectateurs au bord des routes. C'est magnifique. Donc, je pense qu'on peut que tirer du positif de ce Tour de France.
1: Le cyclisme féminin doit beaucoup à ce Tour de France.
3: Ah bah, je pense que ça fait quelques années que c'est sur la bonne voie, mais c'est clair que quand on voit des images comme ça, ça va encore faire progresser le cyclisme féminin, ça c'est certain. Donc oui, le cyclisme doit beaucoup à ce Tour de France, mais après, il n'y a pas que ce Tour de France qui a fait progresser le cyclisme. On doit aussi beaucoup aux coureuses, à mon avis.
1: Oui, les coureuses d'ailleurs, parlons-en. Cette édition comptait 9 étapes. Le Tour de France masculin, lui, dure 3 semaines. Il faudrait le rallonger, le Tour de France féminin.
3: Je pense qu'on pourrait, c'est pas une obligation. Je pense que ça pourrait être une bonne chose de rallonger le tour. Après, là, on a vu, on a vécu 9 jours, 9 étapes magnifiques. Peut-être que si on le rallonge, il y aura des étapes qui seront un petit peu moins intéressantes, comme on le voit parfois chez les hommes. Donc,

0: Voilà, je pense pas que c'est une obligation de le rallonger, mais je pense que les femmes seraient capables de faire plus d'étapes, ça c'est sûr.
1: Capable. Il y a la question justement du niveau. Ce matin sur France Info, la directrice du Tour Marion Rousse, ex-coureuse pro, disait que toutes les coureuses qui participent à cette édition n'ont pas le niveau pour tenir plus longtemps que 9 jours. Vous partagez?
0: À moitié. Je pense que voilà, je pense que certaines, en tout cas les grosses équipes, elles ont tout le niveau de faire un tour plus long, ça c'est sûr. Après, les petites équipes derrière qui galèrent un petit peu avec le budget et qui n'ont pas du tout les mêmes, voilà, juste les mêmes, comment dire ça, qui n'ont pas
1: Les
0: le
1: mêmes
0: même niveau que
1: moyens.
0: moi, les mêmes moyens exactement. Je pense que ça serait un peu plus compliqué, mais voilà, je pense que on s'entraînerait pour, les filles s'entraîneraient pour, et puis quand on est conscient qu'on doit faire, je sais pas, 15 jours de course, ben on s'entraîne un petit peu différemment, et puis je pense qu'elles sont capables de le faire.
1: Vous auriez voulu, vous, participer à un tel Tour de France, femme?
0: Ah ben, c'est clair que ça fait envie, oui. Après, c'est dur, hein. 9 jours de course, c'est vraiment dur. Et puis, avec des étapes, avec du dénivelé, c'est jamais plat. Donc, ça aurait été dur, mais c'est clair que ça fait envie, oui.
1: Eh bien, on continuera à rêver de ce Tour de France femme à suivre. D'ailleurs, son épilogue peut-être pendant Forum. Merci beaucoup, Léna Mettrou, ancienne cycliste professionnelle, consultante RTS. On vous laisse regarder la fin de l'étape. Bonne soirée.
0: C'est gentil, merci beaucoup, bonne soirée.
1: Merci. 18h16, avant de prendre des nouvelles peu réjouissantes de la santé de Joe Biden et de tirer le bilan du marché concours de Seigneux-Lézier avec un ministre bernois, on évoque une autre course que le Tour de France, celle au Conseil d'État vaudois. Les élections cantonales ont lieu dans 6 mois et la rentrée politique s'annonce très tendue dans le canton de Vaud. L'affaire d'Itli et ses derniers rebondissements plongent bon nombre de partis politiques dans l'embarras. On va faire le point avec vous, Céline Saut. Premier parti concerné, c'est évidemment le centre, celui de la ministre.
2: Oui, hein, le centre qui est en attente de la décision de sa ministre sur son avenir après 3 ans au gouvernement et dont 2 années très compliquées, hein, avec le reste du collège. Eh bien, personne ne sait si Valérie Dittli veut se représenter. Est-ce qu'elle veut continuer sous la bannière du centre, continuer en tant qu'indépendante, pourquoi pas, ou alors lâcher carrément les affaires cantonales, suspense encore ce soir. La ministre a été sommée par son parti de trancher d'ici mardi, une date butoir confirmée encore hier. Mais la conseillère d'État, qui est parfois un peu imprévisible, va-t-elle réellement donner sa réponse? Le parti, en tout cas, l'espère vraiment, parce que sans cette décision, eh bien, il peut pas vraiment aller de l'avant sur sa stratégie pour 2027.
1: Bon, imaginons que Valérie Dittli se représente, le dilemme reste entier pour le centre.
2: Oui, en effet, parce que alors, soit il la soutient et il se prive de l'alliance de droite dont il fait partie aujourd'hui. Le PLR a été très clair là-dessus encore hier soir dans cette même émission. Hein. Si Valérie Dittli est la candidate du centre, c'est non. Par contre, si le centre revient avec une autre candidature, je cite, les discussions seront ouvertes. Autre option pour le centre, hein, tenter une alliance justement au centre avec les Verts libéraux, le Parti évangélique ou les Libres, mais pas sûr là non plus que ceux-ci acceptent de s'associer à Valérie Dittli. Enfin, autre option, renoncer à soutenir sa ministre, même si elle veut y aller. Le comité cantonal du centre a jusqu'à début septembre pour se déterminer. Il pourrait alors négocier plus librement des alliances avec une autre candidature ou alors renoncer au Conseil d'État et se concentrer sur l'élection de députés, ce qui lui fait défaut aujourd'hui.
1: Alors on comprend bien, Céline, que la décision de Valérie Dittli a un impact sur plusieurs partis et sur plusieurs alliances.
2: Ouais, ça va du centre au bout de la droite. Tout le monde est dans l'expectative. Notamment, on l'a dit, l'alliance de droite, l'alliance PLR-UDC-Centre qui avait fait mouche, on s'en souvient, en 2022, lorsqu'elle avait repris la majorité au gouvernement grâce à la centriste Valérie Dittli arrivée surprise devant l'UDC Michaël Buffat. Alors, qu'en restera-t-il de cette alliance de droite? Si Valérie Dittli est à nouveau la candidate du centre, est-ce que le PLR fera cavalier seul, alliance avec l'UDC, uniquement avec l'UDC ou avec d'autres partis comme les Verts libéraux? Et est-ce que cela suffira surtout à la droite pour conserver sa majorité arrachée donc en 2022? Leur stratégie pour gagner les voix justement au centre-droite, hein, de ce canton sera capitale.
1: Et dans quel état d'esprit cette campagne débute?
2: Alors c'est vrai qu'à la veille, hein, de cette reprise politique, on sent que les partis sont échaudés ou en tout cas fatigués, hein, par 2 années de crise au Conseil d'État. Et ce, alors à gauche comme à droite. Hein. Le canton de Vaud est un canton, on sait, qui aime un peu le consensus quand il n'y a pas trop...
1: Compromis vaudois.
2: Voilà, le compromis vaudois, quand il n'y a pas trop de vagues ni de scandales. Eh bien, tout ça, ça pourrait peser dans le choix des candidats, des alliances, pour peut-être des profils expérimentés qui ont fait leurs preuves hein, dans des exécutifs, des parlements nationaux, pourquoi pas. Bref, des personnalités connues, prévisibles, rassurantes un peu quelque part, pour regagner, parce qu'il le faut, la confiance des électeurs.
1: Merci beaucoup pour votre analyse, Céline Tsau. On vous en parlait hier soir. Le marché concours de Seignelégier dans le Jura. Une première édition depuis l'entrée de Moutier dans le canton et un invité d'honneur tout trouvé pour l'occasion, le canton de Berne, que vous avez représenté aujourd'hui. Pierre-Alain Schneck, bonsoir.
3: Bonsoir.
1: Président du conseil exécutif bernois, le gouvernement bernois. Vous étiez donc à Seignelégier tout à l'heure avec vos collègues du gouvernement. Comment ça s'est passé ?
3: Eh bien, ça s'est très bien passé. Nous avons vécu une belle journée avec un très bon et très joli programme.
1: Vous êtes donc senti les bienvenus en terre jurassienne?
3: Absolument. Nous avons été très bien reçus. Toute la journée s'est bien déroulée.
1: Un groupe de citoyens de Belpraon, petite commune bernoise proche de Moutier, c'est quand même posté sur votre passage, le passage du gouvernement bernois, avec des t-shirts, des banderoles, on pouvait y lire « Libérons Belpraon ». Pour rappel, la petite commune souhaite revoter sur son appartenance cantonale. Vous vous attendiez quand même à ce genre de manifestation ?
3: Moi, je crois que nous avons la chance de vivre dans un pays démocratique où...
1: Pierre-Alain Schneck, vous nous entendez? Vous êtes toujours avec nous?
3: Oui, tout à fait.
1: Voilà, donc juste une petite coupure. Vous disiez donc qu'on avait la chance de vivre dans un pays démocratique et que...
3: Tout le monde peut s'exprimer. Et voilà, nous en prenons acte.
1: Que dites-vous à ces citoyens de Belpraon qui aimeraient quand même revoter sur leur appartenance cantonale?
3: Mais je crois que la démocratie a fonctionné. Belpraon a voté. Belpraon a décidé de rester dans le canton de Berne. Un recours avait été lancé contre cette votation. Et puis ensuite, il n'a pas été tiré plus loin. Donc, la décision est entrée en force. La question jurassienne est terminée. Et aujourd'hui, il s'agit maintenant de collaborer d'une manière constructive les uns avec les autres.
1: Revenons donc à ce marché concours. Dans cette édition, on retiendra une image, vous, main dans la main, avec la conseillère fédérale jurassienne Elisabeth Baumschneider, pour chanter le refrain de la Rauracienne, l'hymne du canton du Jura, qui appelle à l'unité sur tout le territoire. C'était un passage obligé ou c'était fait avec plaisir?
3: Écoutez, la question jurassienne étant terminée, il n'y a pas de raison à ne pas tendre la main à nos voisins du canton du Jura.
1: Et donc, vous avez tendu la main. Chantez, entonnez cette Rauracienne pour le Bernois que vous êtes.
3: Chantez, cœur... là, vous allez un petit peu, là, vous allez un petit peu loin.
1: D'accord.
3: Ce n'est pas du tout dans mes capacités.
1: C'est vous qui le dites. J'étais pas là pour écouter. Pierre-Alain Schneck, pour le Bernois que vous êtes, que représente ce marché concours, ce milieu du cheval de la race des Franches-Montagnes?
3: Mais c'est quand même une manifestation extrêmement importante pour toute la région. Les éleveurs du Franche-Montagne se trouvent dans le canton du... C'est la seule race suisse de cheval et c'est un patrimoine que nous nous devons de préserver et de pouvoir continuer de développer.
1: D'ailleurs, le canton de Berne, je crois que c'est celui qui compte le plus d'élevage de chevaux sur son territoire. Merci beaucoup Pierre-Alain Schneck, on va s'arrêter là, on a quelques coupures sur la ligne malheureusement. Mais on vous remercie d'être venu parler de ce marché concours. Très bonne soirée à vous.
3: Merci et bonne soirée.
1: Merci.
3: Au revoir.
1: 18h23, les CFF ont-ils trop souvent recours à l'anglais pour leurs annonces dans les trains et les gares? Question qu'on développera dans une dizaine de minutes avec un élu vaudois qui trouve que oui et qui interpelle le Conseil fédéral à ce sujet. Mais dans l'immédiat, cap sur les États-Unis. La santé de l'ancien président Joe Biden se dégrade. C'est ce qu'a annoncé son fils Hunter Biden. Lubna Naki, on vous retrouve à New York. Bonsoir. L'ancien président avait annoncé souffrir d'un cancer de la prostate l'année dernière.
4: Oui, c'est ça. En mai 2025 exactement, à peine 4 mois après avoir quitté la Maison-Blanche. À l'époque, l'ancien président avait précisé qu'il s'agissait d'une forme agressive du cancer de la prostate et que cela avait déjà touché l'os. Dans les mois qui ont suivi, il a subi une opération visant à retirer des lésions cancéreuses de la peau et entamé des traitements de radiothérapie et d'hormonothérapie. Il avait déclaré que son équipe médicale était optimiste. Là, dans une interview à la BBC, le fils de Joe Biden, Hunter, a effectivement expliqué que le cas de l'ancien président s'était aggravé, que son cancer s'était propagé et qu'il avait des métastases dans les os et au-delà. C'est très douloureux et invalidant, a déclaré Hunter Biden. Malgré son cancer, Joe Biden continue tout de même à faire quelques apparitions. Il était notamment à l'inauguration de la bibliothèque présidentielle de Barack Obama à Chicago et a récemment fait un discours lors d'un événement du Parti démocrate.
1: La santé de Joe Biden, 83 ans, avait fait beaucoup parler durant la campagne présidentielle, surtout quand il a voulu briguer un nouveau mandat.
4: Oui, car il faut savoir qu'en 2020, il était le plus vieux candidat de l'histoire des États-Unis à gagner une élection. Et au-delà de sa santé physique, ce sont surtout ses capacités intellectuelles qui ont beaucoup posé question, notamment lorsqu'il a lancé une nouvelle campagne présidentielle face à Donald Trump. Il faut dire qu'il y a eu des moments très problématiques, notamment son débat catastrophique face aux républicains, où il avait littéralement du mal à parler et à se concentrer. Sous la pression, Joe Biden avait fini par retirer sa candidature et laisser place à Kamala Harris.
1: Et la suite, on la connaît avec l'élection de Donald Trump. Merci beaucoup, Loubna Naki. Vous étiez en direct de New York. L'actualité internationale ce dimanche, c'est aussi l'Ukraine. Kharkiv, cette nuit, 4 étages d'un immeuble d'habitation éventrés par un drone, 2 morts, 23 blessés, 61 missiles tirés sur l'Ukraine en une semaine, selon Kiev. Volodymyr Zelensky qui dénonce, je cite, la terreur balistique, et l'ONU, de son côté, qui dit que la guerre a fait davantage de morts chez les civils cette année. Des civils qui vont devoir affronter l'hiver qui arrive avec quasiment plus aucune seule centrale thermique intacte dans leur pays. Bonsoir Juan Pedro Scherer.
5: Bonsoir.
1: Vous êtes chef de la délégation du Comité international de la Croix-Rouge en Ukraine, où vous êtes en poste depuis 1 an. Les Ukrainiens sont-ils aujourd'hui plus vulnérables qu'ils ne l'ont jamais été ?
5: Bah écoutez, avec les exemples que vous avez juste mentionnés, je pense que ça décrit bien la situation actuelle. La situation reste extrêmement préoccupante en Ukraine. Au cours de ces derniers 18 mois, on a pu constater une aggravation très nette des conséquences des hostilités pour la population civile. Cette tendance avait déjà commencé vers la fin 2024, début 2025, avec l'utilisation massive de drones à courte portée dans les zones, les régions proches de la ligne de front. Et puis, depuis le début de cette année, on assiste à une nouvelle détérioration de la situation. Au danger permanent auquel sont confrontées les populations proches du front s'ajoutent ces attaques massives utilisant différents types de missiles et de drones à longue portée qui touchent régulièrement les grandes villes et très loin des zones de combat.
1: Donc le ciel, le ciel ukrainien est moins bien protégé aujourd'hui qu'il y a 1 an lorsque vous êtes arrivé en Ukraine.
5: Ah, définitivement, je crois que l'Ukraine n'a plus beaucoup de réserves en termes de missiles pour sa défense aérienne. Ils arrivent toujours à intercepter les drones d'une manière assez effective, mais lorsqu'il y a des attaques qui incluent notamment des missiles balistiques, le taux d'interception est très faible.
1: On a ces images cette semaine de la traque d'un civil par un drone russe à Kherson. Le président ukrainien parle, lui, de rodéo humain. La menace principale pour un civil aujourd'hui, c'est quoi ? C'est le drone qui le poursuit ? C'est le missile balistique ? C'est tout ça ?
5: Écoutez, c'est de vivre dans un conflit armé qui dure maintenant depuis 4 ans. La conduite des hostilités a un impact direct sur la population civile. Comme mentionnait les Nations Unies, une augmentation très nette au cours de cette année de plus de 35% comparé à l'année passée en termes de civils tués ou blessés. On est proche des 10 000 civils blessés ou tués pour les 6 premiers mois de l'année.
1: Psychologiquement, dans quel état sont les Ukrainiens ?
5: Écoutez, alors, de ce côté-là, je pense que la société ukrainienne a une capacité à réagir, un taux de résilience extrêmement important. Ça fait plus de 4 ans que cette guerre a débuté. Mais voilà, ce sont, je pense, ça s'accumule. Et tout ceci fait que les conséquences de toutes ces attaques s'arrêtent pas au moment où l'attaque a eu lieu, hein. C'est vraiment une accumulation de problèmes, de vivre continuellement sous cette crainte d'alerte ou de quelque chose vous arrive.
1: Ben, parmi l'accumulation de problèmes et un problème qui pointe déjà son nez, c'est le fait que plus aucune centrale thermique n'est intacte en Ukraine, alors que l'hiver va arriver dans quelques mois. Finalement, aujourd'hui, de quoi ont le plus besoin les Ukrainiens?
5: Écoutez, l'hiver dernier était particulièrement difficile pour une grande partie de la population. L'Ukraine a vécu sous les attaques répétées contre les infrastructures énergétiques et les dommages causés aux réseaux entraînaient des coupures d'électricité, de chauffage, parfois d'eau, alors que les températures étaient très basses. À l'approche d'un nouvel hiver, c'est précisément cette accumulation. Une population qui est déjà éprouvée par plusieurs années de guerre et des infrastructures essentielles qui ont été soumis à une pression considérable et leur capacité à absorber de nouveaux dommages est certainement très réduite et c'est pas des travaux que vous pouvez réaliser à très court terme, hein. Ça demande un investissement très important et surtout de pouvoir préserver ces infrastructures essentielles.
1: Juan Pedro Scherrer, vous êtes le chef de la délégation du Comité international de la Croix-Rouge à Kiev. Que demande aujourd'hui le CICR?
5: Bah, écoutez, quand on parle de ces conséquences, hein, humanitaires de la conduite des hostilités, je pense que la première chose, c'est un rappel à respecter le droit international humanitaire, quelles que soient les armes utilisées. Et c'est vrai que ce conflit voit un changement au niveau des armes qui sont utilisées, avec les drones en particulier. Ceci n'enlève en rien que quelles que soient les armes, c'est le même droit qui doit être suivi et respecté, et que toutes les mesures doivent être prises par les parties au conflit pour préserver et protéger la population civile.
1: Merci. Votre message, votre témoignage depuis Kiev, Juan Pedro Scherrer, chef donc de la délégation du CICR en Ukraine à Kiev. Merci de passer quelques instants dans Forum. Bonne soirée à vous.
5: Bonne soirée, merci à vous.
1: Merci.
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1: Bonsoir, Daniel Rouck.
7: Bonsoir, madame.
1: Conseiller national PLR vaudois. Do you speak English, Daniel Rouck?
7: Don't speak English.
1: Je vous pose la question, puisqu'avec vous, on va parler de la place qu'occupent nos langues nationales dans les trains et les gares CFF. Il y a des annonces qui vous fâchent. Écoutez.
8: Platform 1, arrival of the Interregio 15 to Geneva, Bern, Lutzen, departure at 6:45. First class coaches sectors A and B, second class coaches sectors C, D and E.
1: Gare de Genève, l'annonce est faite en français puis en anglais. L'anglais qui passe avant une deuxième langue nationale. C'est le cas pour deux tiers des annonces. Dans une interpellation déposée en juin, vous demandez au Conseil fédéral de prendre position sur ce sujet. Qu'est-ce qui vous pose problème avec l'emploi de l'anglais dans les gares et les trains CFF?
7: Alors, ce qui me pose problème, c'est pas forcément l'anglais. C'est son rang. Lorsqu'on annonce et diffuse en allemand puis en anglais, un voyageur francophone, par exemple, ou bien un italophone, se voit adresser la parole en dernier, de son propre pays, dans une langue étrangère. Alors, l'ordre des langues n'est pas un détail technique. Il dit implicitement qu'il est considéré comme le destinataire principal du service public. Pour moi, les usagers des transports suisses sont quand même très majoritairement des résidents suisses. Ce que nous constatons, c'est que l'anglais ne s'ajoute pas aux langues nationales, il remplace une. C'est ça le problème. Et presque souvent l'italien, vous pouvez écouter, c'est très rare qu'on donne un italien à part si on ôte ça.
1: Daniel Rouck, j'ai demandé au CFF pourquoi ils attribuaient cette place-là à l'anglais. Leur porte-parole, Jean-Philippe Schmitt, m'a accordé une interview. On l'écoute, on vous retrouve juste après.
9: La base, c'est ça. C'est d'abord la langue du lieu qui fait foi. Dans des gares de villes bilingues, hein, comme Fribourg ou Bienne, là, on aura l'annonce dans les deux langues du lieu, donc le français et l'allemand. Et puis dans les langues vraiment, dans les lieux vraiment touristiques, effectivement, on a vu que ça répondait à un besoin aussi de la clientèle et c'était important pour nous simplement de répondre aux besoins de la clientèle, d'avoir la deuxième annonce dans la langue qui soit vraiment comprise par les touristes qui viennent visiter notre pays. Il ne s'agit pas du tout d'entrer dans un conflit de langue. Je rappelle quand même que les CFF, eux, ont quand même cette vocation des dizaines de fois par jour de participer à la cohésion nationale avec des dizaines de liaisons entre les régions linguistiques du pays.
1: En même temps, les touristes pourraient attendre que l'annonce a été faite en français, en allemand, en italien, pour ensuite l'avoir en anglais, non ?
9: Alors ça, c'est une idée qu'on peut avoir, mais je vais vous raconter une anecdote. Il y a déjà assez longtemps, hein, il y a 10-15 ans, on avait un contrôleur chez nous qui aimait bien les langues et qui, dans un train, au départ de Genève, faisait ses annonces de bienvenue dans le train. C'est un train qui partait vers Lausanne. Il faisait d'abord l'annonce en français, ensuite il faisait l'annonce en allemand, en italien, en anglais, et puis il avait quelques mots de japonais, la version japonais. Alors c'était très sympa et tout, mais le problème, c'est qu'évidemment que le train était pratiquement arrivé à Nyon quand il avait fini de faire ses annonces et plus personne ne les écoutait. Et je crois que c'est quelque chose de très important, c'est que si vous êtes dans une grande gare, je ne sais pas si vous connaissez la gare de Milan par exemple, vous avez énormément d'annonces, vous ne les entendez plus. Donc l'idée, c'est d'avoir des annonces relativement courtes et on se rend compte qu'en deux langues, c'est suffisant parce qu'après, il y a trop d'annonces et on ne les écoute plus forcément.
1: Que répondez-vous, Jean-Philippe Schmitt, à celles et ceux qui se plaignent, à l'instar de Daniel Roure, conseiller national PLR vaudois, et qui estime que les entreprises de transport public subventionnées par la Confédération doivent montrer l'exemple en matière de plurilinguisme?
9: Ah, je dirais que nous, notre vocation première, c'est vraiment de faire en sorte que les annonces qu'on fait soient comprises par nos clients et de s'adapter un petit peu aux besoins de notre clientèle. Et c'est vrai que dans un pays touristique comme le nôtre, dans certaines villes où on a énormément de touristes qui ne parlent pas forcément l'allemand ni le français, ça nous paraît aussi important de justement pouvoir s'adresser à eux parce que c'est une part importante de l'activité de notre pays, le tourisme en fin de compte.
1: Et que pensez-vous de l'idée d'inscrire dans la loi le principe selon lequel au moins deux langues nationales précèdent toute autre langue non nationale dans les annonces aux voyageurs ?
9: Ah, c'est pas au CFF d'établir les lois. Nous, notre tâche, en fin de compte, c'est de transporter les gens. C'est aussi, justement, de participer à la cohésion nationale en transportant des clientes et des clients de chaque côté de la barrière et des barrières linguistiques. Hein. Tous les jours, on a des dizaines de trains qui relient les Suisses alémaniques, les Suisses romands et les Tessinois. Je crois que notre rôle, c'est d'abord celui-ci, c'est de transporter des gens d'une région linguistique à l'autre aussi.
1: Voilà, c'était Jean-Philippe Schmitt, le porte-parole des CFF, Daniel Roure, conseiller national PLR vaudois, auteur d'une interpellation sur la place des langues nationales dans les gares et les trains. Plusieurs choses dans ce qu'a dit Jean-Philippe Schmitt. D'abord, la Suisse a une vocation touristique. N'est-ce pas logique, de ce point de vue-là, que les annonces se fassent en anglais après la langue du lieu ?
7: Oui, alors ça, je comprends ces arguments. De toute façon, je m'attendais bien qu'ils disent pas le contraire, mais je pense que je reste quand même sur mon argument touristique. Par ailleurs, ses limites n'expliquent pas pourquoi l'italien, langue officielle de la Confédération, est quasiment absente aussi. N'explique pas non plus, il y a aussi des touristes italiens. Est-ce qu'ils parlent tous l'anglais? Ils devraient précéder le français, de toute façon. Tout de suivre.
1: Alors justement, les CFF disent que si on met plus que deux langues, eh ben ça devient trop long. Le train est déjà arrivé en gare quand l'annonce est terminée. Ça, c'est pas un argument qui vous parle.
7: Non, je voulais dire une bêtise, mais je voulais dire c'est bien si une fois ils arrivent à plus vite que l'annonce.
1: Sur le volet politique, Daniel Roure, les CFF se défendent de nuire à la cohésion nationale en privilégiant l'anglais comme deuxième langue. Au contraire, elles estiment y contribuer grandement à cette cohésion en acheminant des voyageurs aux quatre coins, aux quatre régions linguistiques du pays tous les jours. Vous répondez quoi à ça ?
7: Alors c'est clair, mais quand on parle de cohésion nationale, c'est aussi les... Nous, on a aussi beaucoup de gens des cantons latins, par exemple, qui vont faire des voyages en Suisse allemande, ou bien qui vont prendre l'avion à Zurich. Par exemple, prenez le cas banal, si on tient pas Zurich, le contrôleur annonce que la rame ne desservira finalement pas l'aéroport, que les voyageurs concernés doivent descendre à Zurich HB pour prendre une autre correspondance. Mais si cette intervention n'est donnée qu'en allemand ou en anglais, ben c'est bien sûr que le fait que le francophone ou l'italophone qui ne maîtrise ni l'une ni l'autre, ben ratera sa correspondance et parfois même son vol. C'est du vécu, hein. Je vous raconte pas des histoires. Puis moi, les gens qui viennent se plaindre vers moi, c'est aussi nos électeurs. Et puis c'est aussi à nous de bouger, parce que c'est nous qu'on fait les lois là-bas.
1: Mais justement, qu'attendez-vous maintenant du Conseil fédéral, vous qui avez déposé cette interpellation, et des CFF aussi?
7: J'attends d'abord du Conseil fédéral une réponse de principe. S'il considère, oui ou non, qu'une entreprise soutenue par la coopération peut placer une langue non nationale avant les langues nationales dans ses communications voyageurs, et ensuite un cadre clair aux entreprises concessionnaires posant qu'au moins deux langues nationales précèdent toute langue non nationale.
1: Et si il rejette votre interpellation, répond négativement, vous serez prêt à aller plus loin, déposer une motion?
7: Non, on verra, je verrai. Je verrai peut-être, ouais. Après, c'est le but de l'interpellation. C'est par rapport à la réponse, ben, on va plus loin, on fait une motion, voilà.
1: On verra quelle suite ce sujet, cette interpellation sur l'ordre des langues dans les annonces en gare et dans les trains CFF se fait. Merci beaucoup, Daniel Roux, conseiller national PLR Vaudois. Très bonne soirée à vous.
7: Merci, bonne soirée.
1: 18h39, vous écoutez Forum, on vous en remercie. Et peut-être que vous nous écoutez depuis la montagne où vous êtes allé vous réfugier à l'abri de la chaleur ce week-end. Cet été, la canicule a dopé la fréquentation des stations de montagne. Le Temps relatait cette semaine le cas d'Ovrona où 70% des lits hôteliers sont occupés. Même son de cloche du côté des remontées mécaniques suisses qui enregistrent une hausse de la fréquentation en juillet. Mais l'attrait pour ce tourisme de la fraîcheur n'est pas sans causer quelques tensions qu'on va évoquer avec vous, Anne-Sophie Fioretto. Bonsoir.
6: Bonsoir.
1: Vous êtes chef de projet à l'Institut du tourisme de la HESSO Valais-Vallis. Écoutez ce que disaient deux éleveurs de bétail basés à Ovrona. C'était début juillet au micro d'Emilien Verdon.
10: Plus tu avances, plus il y a de problèmes avec les nuisances sonores, le bruit des agriculteurs. Moi, je trouve que ça devient très problématique. On avait mis des modsans. 4 modsans, il faisait trop de bruit. Enfin, leur sonnette les dérangeait. Ils ont fait venir le policier de la commune. Il a dit clairement que les vaches, ça faisait partie du patrimoine. Alors, lui, il pouvait rien trop faire. Et puis, vu cette réponse, ils ont été plus hauts.
11: À l'époque, alors, on n'avait vraiment aucun problème. Ça nous dérange vraiment, quoi. C'est un manque de logique totale. Et moi, le plus qui me révolte, ils font leur carrière. Et puis ils arrivent ici, ils veulent que ce soit le paradis terrestre. Alors que c'est en pleine nature, on doit se battre, puis c'est tout quoi.
1: Sandrine Denis et Jean-François Moulin en conflit avec le propriétaire d'un chalet à Ovronan, Sophie Fioretto. Du côté du Val-de-Bagne, une pétition demande aux autorités de mieux défendre les nuisances occasionnées par l'agriculture et les coutumes villageoises. Est-ce que la cohabitation entre locaux, touristes, résidents secondaires se complique?
6: Alors, je crois que ces problèmes de cohabitation sont connus, hein, existent depuis un certain temps. Mais je crois que là, ce qu'on entend ou ce qui ressort, ça peut être considéré comme un peu la pointe de l'iceberg. C'est-à-dire, c'est un symptôme, mais c'est pas la cause du problème. Le problème, c'est que un territoire qui est attractif, un territoire qui attire du monde, comme là vous l'avez signalé, hein, c'est un peu les territoires où on vient rechercher la fraîcheur. Donc, il y a peut-être des pics de fréquentation. Il faut savoir que sur ces territoires-là, aujourd'hui, l'enjeu, c'est de trouver l'équilibre, le bon équilibre entre habiter ces lieux de montagne paradisiaques, accueillir les touristes comme il faut toute l'année et pas seulement à certaines périodes, et savoir se parler et partager certains codes peut-être pour partager ces territoires qu'on vient chercher. Et je crois que c'est ça l'enjeu, c'est un enjeu de communication, de sensibilisation, voire même de gouvernance, quoi.
1: Ouais, donc les autorités ont une part de responsabilité. Elles doivent finalement expliquer aux touristes, aux nouveaux résidents, quelle langue on parle ici.
6: Oui, alors je crois que justement il y a ce rôle, hein, d'expliquer les choses. Là on a par le sujet on a entendu l'exemple des vaches, des sonnettes ou des clochettes. Oui. Ça a pas seulement un rôle pour embêter le voisin, mais ça a un rôle utile pour l'agriculteur et c'est quelque chose dont on ne peut pas se passer.
1: Mais cette communication, on la fait comment? On fait des flyers, des tout-ménages, on pose des panneaux partout?
6: Alors, idéalement, non, pas poser des panneaux partout, mais je pense à un tout-ménage. Pour les nouveaux arrivants, ça veut peut-être dire une réunion d'information où on explique sur quel territoire les gens ont acheté leurs biens, que ce soit une propriété résidence secondaire ou résidence principale. Ça peut être, comme dans certaines communes aussi, peut-être une charte. Je crois que, justement, c'est le cas dans le Val-de-Bagne. Une charte de fonctionnement qui explique, justement, quelles sont les ressources, quelles sont les spécificités et, justement, qu'est-ce qui fait la richesse du lieu. Je crois qu'aujourd'hui, si nos territoires de montagne sont aussi si attractifs, C'est justement aussi parce qu'on vient y chercher une certaine qualité de vie, mais aussi certaines spécificités et un patrimoine, des richesses qu'on ne trouve pas ailleurs. Et je pense qu'il faut en parler, il faut les partager.
1: En même temps, un résident secondaire qui a payé cher, très cher, son chalet, s'attend aussi à avoir certains droits, ne pas être réveillé par les cloches des vaches, s'opposer à un projet de développement touristique ou je ne sais guère. Est-ce qu'on peut le lui reprocher ?
6: Alors c'est une bonne question. Je pense que le fait d'avoir payé cher un bien ne donne pas tous les droits. Je pense que encore une fois, s'il a acheté cher un bien, c'est que le lieu regorge de qualité, d'accessibilité peut-être, de valeurs qui font la qualité de vie que cette personne ou ces personnes sont venues chercher. Et donc ça a de la valeur et ça a aussi peut-être des contreparties à respecter. Je pense que c'est une notion de respect là qui est de bon sens qu'il faut intégrer.
1: Par contre, je crois que tous les propriétaires de résidences secondaires, nouveaux arrivants, ne sont pas prêts à se plier à ça. Il y a certaines banderoles qui fleurissent de par-ci, par-là dans nos montagnes. Je crois que vous en avez vu quelques-unes.
6: Oui, effectivement, j'en ai vu pas plus tard qu'il y a 3 jours en arrière. Effectivement, mais j'ai trouvé ça très très violent en fait, d'avoir vraiment des bâches le long d'un sentier de randonnée qui expliquait qu'il fallait pas prendre les propriétaires de résidences secondaires pour des vaches à lait. Alors sur le principe, je crois qu'aujourd'hui il y a absolument aucun territoire, aucune collectivité qui prend les propriétaires de résidences secondaires comme tels. Justement, je crois qu'il y a beaucoup d'efforts qui ont été faits pour intégrer les propriétaires de résidences secondaires ou leurs associations dans les conseils d'administration des offices du tourisme, dans certaines réflexions, dans des démarches participatives pour imaginer ensemble le positionnement et le développement futur, le développement touristique en fait des régions. Je crois que ça se fait de plus en plus et ce sont des choses qui fonctionnent. Et donc là, j'avoue que je trouve que des actions comme ça, ponctuelles, individuelles, n'invitent pas au respect justement. Je pense qu'il faut rester constructif dans ce genre de démarche parce que les territoires de montagne sont des espaces fragiles, vulnérables. Et je pense que c'est collectivement qu'il faut essayer de trouver des solutions pour s'entendre et pour se comprendre surtout.
1: Se parler, communiquer, la clé d'une bonne cohabitation en montagne entre les différentes populations qui fréquentent ces régions. Merci beaucoup Anne-Sophie Fioretto, chef de projet à l'Institut du Tourisme de la HESSO Valais-Vallis, également géographe. Bonne soirée à vous.
6: Merci beaucoup, bonne soirée.
1: Merci. 18h46, le plaisir d'accueillir deux rédactrices en chef adjointes dans ce studio. Madeleine von Holtzen du Temps, bonsoir.
12: Bonsoir.
1: Et Virginie Lenk de 24h, bonsoir.
12: Bonsoir.
1: Madeleine von Holtzen, on y faisait référence tout à l'heure, on citait Le Temps qui a consacré plusieurs articles et un éditorial à ce tourisme de la fraîcheur dont on vient de parler, tourisme qui dope la fréquentation des stations cet été. C'est un marronnier de l'été, oui. Il y a vraiment quelque chose de neuf en 2026.
12: Alors pour nous, ça n'a pas été un marronnier de l'été. On avait vraiment l'impression qu'il y a un changement. Donc on a pu le voir sur le terrain avec une fréquentation élevée dans certaines stations. Donc effectivement, on attend bien sûr la fin de l'été pour pouvoir le confirmer complètement avec les chiffres. Mais surtout aussi ce sentiment que le tourisme en été et là est important et que pour certaines stations de moyenne montagne par exemple, c'est important. Et donc il y avait aussi tout cet enjeu de durabilité qui a été abordé, qu'on a traité aussi sous la forme d'un éditorial, puisque il faut aussi que ces stations aient des revenus en lien avec ce tourisme. Et là il y a un enjeu assez important apparemment de différence entre les revenus en hiver et en été. Voilà, donc de gros enjeux, mais non, ce n'était pas un marronnier.
1: Est-ce que c'est aussi un sujet que vous avez traité, Virginie Lenk, du côté de 24 heures.
13: Oui, bien sûr, on vient de faire un article qui est paru aujourd'hui sur les préalpes fribourgeoises. C'était intéressant de voir qu'il y a des paysans qui s'inquiètent parce qu'il faut déjà ramener les vaches plutôt en plaine, donc les Desalpes qui pourraient être avancées ces prochaines semaines. Et on remarque effectivement cette sécheresse et cette canicule qui nous frappe depuis juin maintenant, qui inquiète beaucoup nos lecteurs vaudois. Et on le remarque dans toute une série d'articles, que ce qu'on les fasse à la montagne ou qu'on les fasse fasse auprès des paysans ou même en ville. Il y a un vrai questionnement de la part des gens du canton de Vaud, mais aussi d'ailleurs, évidemment, j'imagine, sur la sécheresse et la canicule.
1: Et d'ailleurs, on va sûrement continuer à en parler cette semaine, hein, puisque la canicule a recommencé. Vos deux quotidiens ont aussi publié cette semaine une interview de notre ministre de l'Environnement, Albert Rushdie. Madeleine von Holtzen, vous avez l'impression qu'il est à la hauteur de la situation, de l'urgence, du défi?
12: Alors, on a eu le sentiment, et pour en avoir parlé avec les deux personnes, les deux journalistes qui l'ont interviewé, qu'il est sur la défensive, tout de même. Plutôt sur la défensive, il est dans sa fonction de ministre de l'Environnement, on connaît son passé, on connaît les positions de son parti, UDC. Bien sûr, il répond correctement, mais il se cache un petit peu derrière les différentes institutions, il minimise le rôle de la Suisse au niveau international, il dit que la Suisse ne va pas atteindre ses objectifs, et bien sûr, il faudra en faire plus, mais en même temps, voilà, on n'a pas un impact énorme, voilà. Donc, on a quand même le sentiment que ce serait bien, aujourd'hui, d'avoir un ministre de ce département qui soit engagé par rapport à la population, qui motive, qui donne des pistes, qui explique, voilà, qui soit un petit peu plus mobilisé. Il a même dû, alors ça, c'était pas chez nous, mais dans une autre interview, il a répondu à une question en disant qu'il n'avait jamais mis en doute le réchauffement climatique. Donc, d'arriver à devoir dire lui-même cette phrase-là, voilà, c'est
1: ça en dit long
12: un petit peu sur cette position. Bien sûr, il a été attaqué aussi, donc sur un plan politique, hein, puisque les Verts ont demandé qu'on le démette de ce ministère, voilà. Mais effectivement, les enjeux sont extrêmement important et on aimerait bien quelqu'un d'un peu plus engagé. Ouais.
1: Albert Rushdie qui devra peut-être faire avec une session urgente, hein, sur le climat, sur les conséquences de la canicule, puisque c'est une demande des Verts libéraux qui n'est pas encore tranchée, mais ça serait pour la session d'automne. Virginie Lenk, de votre côté, à 24h, comment analysez-vous la façon dont Albert Rushdie gère cette canicule?
13: Alors, j'étais assez amusée, mais je rejoins totalement Madeleine sur ce point. J'étais amusée quand il a dit il ne s'attendait pas à un été pareil. Et en fait, oui, alors on s'est un peu moqué de lui, mais en même temps, qui s'attendait à un été pareil, honnêtement? Je veux dire, toute la population suisse, on est quand même un petit peu la tête dans le sable depuis pas mal d'années. Le GIEC nous avait prévenu, les experts nous ont prévenu. Moi, j'ai écrit beaucoup sur l'environnement et chaque fois, les experts que j'interrogeais me disaient pas, c'est pas une question de si, c'est une question de quand. Et effectivement, la Suisse vit aujourd'hui des dômes de chaleur, des canicules, des sécheresses, comme le vivent depuis des années le Canada, les États-Unis et d'autres endroits du monde. Et finalement, effectivement, Rushdie est dans une situation difficile parce que c'est quand même aussi le parti agrarien. Il a le lobby des paysans derrière lui et Dieu sait qu'il doit les écouter. De savoir si lui va mieux s'en tirer que les Verts qui, on se souvient de leur percée en 2019, qui quand même finalement ont perdu beaucoup de plumes parce que ils étaient plutôt pour une espèce d'écologie très, très punitive et qu'on leur a beaucoup reproché. Qui des deux va s'en sortir le mieux, je ne sais pas.
1: Peut-être aucun. Les Verts libéraux qui aujourd'hui réclament un plan national pour la gestion de l'eau, Madeleine von Holtzen.
12: J'ai entendu l'analyse de votre collègue que je trouvais intéressante. C'est la première question que j'ai envie de poser, c'est que va dire le Parlement? Est-ce que, en effet, ce sujet va être pris à bras-le-corps dans cette session d'automne? Ça sera le premier point qui nous montrera si oui ou non il y a une volonté politique au niveau des élus, des gens qui ont été élus par les citoyens. Donc voilà, j'ai de la peine à dire à ce stade, mais ce serait intéressant que les débats se fassent sur l'eau, effectivement, et assez vite.
1: Alors, il y a aussi les incendies cet été. Virginie Lenk, c'est un sujet que vous avez couvert, le méga-feu du Cap Ferret en Gironde, un peu malgré vous, puisque vous y étiez en vacances, vous avez dû fuir, c'est ça?
13: Oui, on était en vacances avec ma famille et c'est vrai qu'on a dû se fuir un peu les flammes au dernier moment quand le feu s'approchait. Et c'est ce que je disais dans mon édito, il faut peut-être avoir vécu ça pour se rendre compte de ce que vivent ces gens-là chaque année, parce que nous, finalement, on a pris nos valises, on est partis, et c'est derrière nous. Et puis, ces gens-là, ça fait des années qu'ils vivent avec ces incendies à répétition. Ils perdent tout à chaque fois, ils reconstruisent, ils reperdent. Et je trouve que c'est quelque chose qui nous a beaucoup occupés aussi dans nos pages, parce que ces méga-feux qu'on a vus en Gironde cet été, on a eu des pompiers suisses qui étaient sur place, beaucoup de volontaires qui ont vraiment aidé aussi. Et puis, on se pose aussi la question, est-ce que ça peut arriver en Suisse, finalement? Et on a écrit pas mal d'articles à ce sujet-là, sur le risque d'un méga-feu en Suisse. Suisse, sur est-ce que la Suisse est prête. On a tout ce
1: réponse.
13: Problème. C'est difficile, mais je pense que vu en plus maintenant les coupes pour diversifier les forêts, pour mieux préparer nos forêts suisses à des incendies futurs, puisqu'il y a des coupes qui ont été prévues par le département de Monsieur Rochety, on peut s'inquiéter de savoir si on est effectivement prêt à faire face à ça.
1: Alors ça c'est pour la page sécheresse, canicule, incendie. De votre côté, Madeleine von Holtzen, vous aviez envie de revenir sur Ceuta et la guerre informationnelle qui se joue.
12: Oui, en effet, on a consacré plusieurs articles ces derniers jours encore sur ce drame pour essayer de comprendre ce qui s'est passé en fait. L'élément important, c'est que en nous appuyant sur le travail d'un groupe espagnol mis complètement à disposition, ouvert, complètement transparent sur un travail important sur les données et sur les réseaux, on peut constater aujourd'hui que la cause de cet afflux massif de personnes, donc 72 000 personnes en l'espace d'une semaine, n'est pas liée au hasard et que les réseaux sociaux ont joué un rôle extrêmement important. Donc il y a tout un travail qui démontre que des comptes Facebook, d'autres comptes qui depuis ont été fermés avec des centaines de milliers de personnes, ont véhiculé des fausses informations, ont interprété l'arrêt d'un tribunal espagnol, ont donné une fausse information par rapport à l'ouverture de la frontière, l'horaire, etc. Et ça a donné cet afflux massif avec 100 personnes, en tout cas, décédées. Donc un drame. Les gens qui sont repartis très rapidement aussi. On entend que de nouveaux appels existent pour le 15 août. Donc là, il y a une interrogation, il y a de nouveau une fête. Est-ce que on va assister de nouveau à cet épisode-là? Et donc, ce qui nous a beaucoup inquiété, mobilisé autour de ça, c'est de nouveau la question effectivement de l'information, de la désinformation et de l'impact massif de ces réseaux. Et donc, par rapport à ça, on se sent impuissant, mais à mon avis, on doit absolument se battre. On doit continuer à toujours être attentif aux sources d'informations. Alors bien sûr, ça nous concerne, nous, comme journalistes, comme médias. Mais c'est aussi important pour les citoyens d'être critiques, de chercher d'autres sources. Voilà, parce qu'on est dans ce contexte qui ne fait qu'augmenter. Et là, on a une démonstration vraiment grave de ce que ça peut produire.
1: Et je ne peux pas vous laisser partir sans vous poser une question sur l'actualité de cette fin de semaine, l'affaire Dietli. Je pense que vous y attendiez un peu dans ce forum des médias. Avec la contre-attaque de Valérie Dietli, la conseillère d'État vaudoise, que retenez-vous de cette séquence qui s'est jouée vendredi, Virginie Lenk, séquence que vous avez commentée, éditorialisée à 24 heures?
13: Beaucoup de lassitude, beaucoup de fatigue, honnêtement. On suit ce dossier depuis des mois maintenant, l'affaire Dietli. Et moi, j'appelle vraiment de mes voeux que cette conseillère d'État qui a fait des choses tout à fait remarquables, à mon avis. Et j'ai beaucoup de crédit à lui apporter pour avoir révélé d'autres actions qui n'allaient pas. Et peut-être qu'elle a fait des erreurs de jeunesse, probablement. Mais on aimerait vraiment, à mon avis, qu'elle annonce sa candidature, parce que finalement, elle a du soutien auprès de certaines personnes.
1: Ah, vous pensez qu'elle va le faire?
13: Je l'espère, parce que je pense qu'elle a du soutien de certains vaudois. Elle n'a pas le soutien de tout le monde, mais je pense que finalement, c'est au peuple de trancher dans cette affaire, et c'est aux vaudois de se décider.
1: On n'aura pas la réponse avant le printemps prochain.
13: Je sais. Voilà, c'est mon avis.
1: Qu'est-ce que vous en pensez, Madeleine von Holtzen?
12: Alors, ce qui est frappant, je trouve, dans toute cette histoire, sur le dernier épisode, en tout cas, c'est, et je suis pas évidemment pas la première à le dire, c'est le décalage entre ce qu'elle dit et ses actions. Donc pour rechercher de l'apaisement, c'est plutôt raté, puisqu'elle a à peu près tous les partis contre elle, avec des prises de position très fortes, le Conseil d'État, le Grand Conseil qui a voté pour sa démission il y a quelques mois. Donc ça marche pas. Maintenant, effectivement, alors qu'on en vienne à l'avis du peuple, hein, puisque du côté des institutions, c'est plutôt mal parti. Et donc de ce point de vue-là, c'est dommageable, parce que à nouveau, on a besoin d'institutions politiques qui fonctionnent. Les enjeux sont massifs. On en a parlé, vous en avez parlé dans ce journal. Donc, on aimerait, voilà, que ça fonctionne et pouvoir aller sur les vrais sujets et pas celui-là. Ouais.
1: Merci en tout cas d'avoir évoqué de nombreux sujets dans ce forum des médias. Madeleine von Holtzen, rédactrice en chef du Temps, et Virginie Lenk, rédactrice en chef adjointe de 24 heures. Très belle soirée à vous deux.
12: Merci beaucoup.
13: Merci.
1: Merci. Et puis chose promise, chose du Grégoire Rogier nous a rejoint dans ce studio puisque nous avons l'épilogue du Tour de France Femmes 2026 en quelques secondes qui a gagné.
14: Oui, c'est la néerlandaise Demi Vollering qui remporte cette 5e édition du Tour de France. La maillot jaune et sa dauphine Katarzyna Niewiadoma ont offert une très belle bataille dans la dernière ascension de la journée et dans le dernier kilomètre du col d'Aize. Eh bien, Vollering a pu fausser compagnie à la Polonaise et elle est donc remportée cette 9e étape. Elle remporte ainsi son deuxième Tour de France dans sa carrière.
1: Merci beaucoup Grégoire Rogier pour ces nouvelles toutes fraîches en provenance de Nîmes. Donc fin du Tour de France remporté par Demi Vollering. On passe à la météo. Averses et orages possibles cette nuit. Demain encore de nombreux passages nuageux en début de journée, mais peu ou pas d'averses. Elles seront par contre plus probables en cours d'après-midi lorsque le ciel va se couvrir. Elles pourront déboucher sur des orages et des rafales de vent à proximité de ces orages. 16 à 34 degrés en pleine. L'avis de canicule de degré 3 court toujours jusqu'à vendredi. Il a été mis par Météo Suisse.
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1: Et des bouchons et des retards sont à signaler sur l'autoroute Martigny-Vevey entre Aigle et Montreux en direction de Vevey, dans le Chablais vaudois sur la route qui relie le Cépet à Aigle également. C'est tout pour Forum ce soir. Merci à toutes celles et ceux qui ont contribué en rédaction, en régie, à l'édition, David Chapuis et Mathieu Balmer et Hugo Lopez ainsi qu'Esther Coco. Très belle soirée, il est 19h sur RTS Premier.
16: Quentin Frais.
17: Demi Vollering sur le toit du Tour de France Femmes. Un final splendide pour cette ultime étape à Nice qui se termine en ce moment. Un duel entre la néerlandaise et sa dauphine, la polonaise Kasia Niewiadoma. Et c'est grâce à une attaque dans la dernière des trois ascensions du Col d'Aize que Demi Vollering a définitivement validé son maillot jaune. La néerlandaise qui remporte ici son deuxième Tour de France. Classement final dans le flash de 20h. Puis en cyclisme toujours, Stefan Küng s'est emparé de la dernière étape du Tour de Pologne. Le coureur de l'équipe Tudor s'est imposé lors du contre-la-montre de 12,5 km. La première victoire pour le Turgovien sur le circuit international depuis sa fracture du fémur gauche fin février. Au classement général, c'est un coéquipier de Kung qui remporte le Tour de Pologne, l'Allemand Marco Brenner. Jan Christen, meilleur Suisse, termine 6e. Et au Canada, le gouvernement va venir au secours de la Colombie-Britannique. Cette province du sud-ouest du pays, à la frontière avec les États-Unis, est en proie à de violents incendies. D'ailleurs, environ 18 000 personnes, majoritairement des régions du Summerland et de Peachland, ont été contraintes de quitter leur domicile. Hier soir, l'incendie avait déjà parcouru plus de 10 300 hectares. Et face à la virulence de la situation, la Colombie-Britannique avait déclaré l'état d'urgence. Le détroit d'Ormuz restera surveillé et verrouillé, du moins tant que Washington n'acceptera pas toutes les conditions posées par Téhéran, annonce aujourd'hui des gardiens de la Révolution, éloignant ainsi l'espoir d'un règlement rapide du conflit autour de cet atout majeur de la guerre au Moyen-Orient. Les conditions drastiques exigées par Téhéran augurent d'un sérieux bras de fer avec Washington. Il demande la fin directe de la guerre contre l'Iran, mais aussi ses alliés, la fin du blocus et d'autres conditions présentes dans le protocole. D'accord, mais les discussions n'ont toujours pas lieu selon le porte-parole iranien, contredisant ainsi les déclarations de Donald Trump qui, pour qui un déblocage est imminent. Et au Proche-Orient maintenant, Israël ne veut pas du plan américain pour Gaza. Le Premier ministre Benjamin Netanyahou a rejeté aujourd'hui la feuille de route de Donald Trump. Il refuse tout retrait des troupes israéliennes tant que le Hamas ne sera pas totalement désarmé. Un désaccord qui intervient à l'approche des élections en Israël alors que le plan est impopulaire auprès de l'électorat de droite. Depuis le cessez-le-feu d'octobre, plus de 1250 Palestiniens ont été tués, 6 du côté israélien. Et puis un éboulement spectaculaire au-dessus du lac de Chinon dans l'Oberland bernois. Un bloc de pierre de près de 1500 mètres cubes s'est détaché hier après-midi du sommet du Spitztal. L'éboulement spectaculaire n'a eu pour seul effet qu'un peu de panique parmi certains touristes. D'après la commune de Kandersteg, aucune zone habitée n'est menacée, mais d'autres blocs instables restent sous surveillance. Une soirée changeante sur la Suisse romande avec des averses et des orages localement. Demain, encore pas mal de nuages en début de matinée, mais presque plus d'averses. Le soleil pointera le bout de son nez vers la mi-journée avant que le ciel ne se charge dans l'après-midi avec des averses et des orages en montagne, puis en plaine, par endroits en fin de journée et en soirée. Il fera minimum 16 et maximum 34 degrés en pleine.
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2: Acheter des tisanes ou une confiture au monastère plutôt qu'à l'épicerie traditionnelle. Nous continuons ce soir notre série d'été intitulée « Quand le monastère se fait épicerie ». Et puis nous nous rendrons au Brésil où l'avortement est criminalisé, mais au cœur d'un débat qui divise la société et même l'Église catholique.
3: Le Brésil a une majorité d'églises chrétiennes et cette majorité est encore catholique. Donc cet argument contre l'avortement est très répandu et influence la société en général. Avec la croissance des églises évangéliques, principalement néo-pentecôtistes, qui ont adopté cet ordre du jour anti-genre et anti-droit reproductif, c'est devenu une réalité de plus en plus difficile au Brésil.
2: La pasteure luthérienne Luz Marina Campos Garcia, une militante de la dépénalisation de l'avortement, c'est notre correspondant Jean-Claude Gérez qui l'a interrogée, comme il a aussi parlé à une adepte de l'interdiction de toute interruption volontaire de grossesse. Il s'est même entretenu avec une femme qui a décidé d'avorter suite à un viol. C'est le sujet délicat et en nouvelle diffusion que nous vous proposons dans une vingtaine de minutes. Sujet qui sera suivi d'une réflexion sur les hérésies qui ont jalonné l'histoire de l'Église. Vous écoutez Haute Fréquence, l'émission qui est à l'écoute de tout ce qui interroge, surprend et même dérange dans le monde complexe des religions, des spiritualités et de l'éthique. Bienvenue à vous.
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2: Dans le jardin de l'abbaye cistercienne de Haute-Rive, près de Fribourg, frère Nicolas-Marie s'occupe des plantes aromatiques et médicinales. Échinacées, sauge, mélisse, origan, millepertuis ou thym, il les bichonne pour en faire des infusions. Il nous emmène pour une balade de senteurs à la découverte de leurs propriétés magiques.
4: Frère Nicolas-Marie, bonjour.
5: Et bonjour à vous.
4: Il vient de sonner 10.
5: Voilà, ça sonne chaque heure, comme on dit, entière. Et puis chaque quart d'heure, il y a une petite cloche.
4: 7 fois par jour, vous êtes appelé à la prière?
5: Oui, 7 fois par jour, si.
4: Alors, on est ici à l'abbaye d'Haute-Rive, dans le canton de Fribourg. Vous appartenez à la communauté des moines cisterciens et vous vous occupez des plantes avec lesquelles vous fabriquez des infusions. Est-ce que vous êtes d'accord de me montrer quelles sont les plantes que vous cultivez ici?
5: On ne les voit pas toutes, parce que maintenant, elles sont en train de sortir.
4: Alors ici, c'est un jardin potager magnifique. Puis on a juste sur notre gauche, là, qu'est-ce que c'est?
5: C'est de l'ail, ça, c'est de l'ail. Mm-hmm. Et hier, il a mis des oignons ici.
4: Des oignons de quoi?
5: Les oignons pour la cuisine.
4: Ah, les oignons pour la cuisine, les oignons jaunes, d'accord. Et donc, les plantes que vous cultivez, montrez-moi.
5: Ah oui, c'est ce secteur ici. Hein. Vous voyez, ici, c'est les choses pour la cuisine. Et ici sont des herbes médicinales. Il y a de la échinacée ici. Il y a de la sauge là-bas. Et ici, c'est toute de la mélisse. Là, il y a de l'origan. Ça, c'est du millepertuis. On commence à voir les petites feuilles. Le millepertuis. Ça, c'est du thym. Ça, c'est de l'arnica montana, là-bas. Et là-bas, on a de la lavande. Tout au fond, il y a de la rue et de la sauge, un peu partout, la sauge. De la calendula officinalis.
4: À quoi elle ressemble?
5: C'est comme une marguerite, mais c'est tout en couleur orange. Hein, que ça, vraiment, ça te vient dans les yeux. T'éblouis quand elle est toute fleurie. Mm-hmm. L'arnica montana... C'est aussi comme une marguerite, couleur jaune très foncée, les pétales assez irréguliers, et aussi les fleurs de la mélisse, ce sont des petites fleurs tout blanc, comme l'origan aussi. Ces fleurs sont toutes très belles, le thym aussi, naturellement.
4: C'est déjà des fleurs de quelle couleur, le thym?
5: Le thym, c'est une couleur plutôt rose. Il y a plusieurs sortes de thym, il passe du blanc au rose, comme ça.
4: Et pour vous, alors, quelle est la plus belle fleur parmi tout ce parterre?
5: La calendule, cette fleur orange magnifique.
4: La calendula. La
5: calendula officinale, ici.
6: C'est le thym.
4: Ça, c'est le thym. Ah oui.
6: Oui, il n'y a même pas de soucis. Elle est très très petite, mais si on frotte, ça commence à sentir un peu. Hein.
4: Oui, oui, on la sent déjà là. Ça sent très bon d'ailleurs. C'est citronné, mais plus doux par exemple que la menthe, hein, la mélisse.
5: Oui, oui, oui. Là.
4: Et donc là, on est en train d'avancer sur une sorte de ruban entre les différentes plantes. Ruban posé au sol sur une longueur d'à peu près, 30 mètres. Et de part et d'autre,

0: dans la paume de la main. J'ai déjà fixé l'opération avec sa docteure. Il a mis de l'huile de rue. Et quand il s'est présenté pour l'opération, la docteure s'est dit, mais qu'est-ce que vous avez fait? Enfin, il a évité l'opération.
1: Grâce à cette plante qui s'appelle la rue.
0: C'est la rue, Ruta graveole. C'est parce qu'elle a une odeur très forte.
1: Et là, juste derrière, on a la sauge, évidemment. C'est cette plante dont on dit que c'est un peu une universelle, non? Oh là là, ça sent bon. Hein.
0: Oui, ça sent bon aussi. Et ça, c'est la comment ça s'appelle? La monarde. C'est très cher, c'est très énervé. Ça coûte, mamie, ça coûte 2000 francs le kilo.
1: La monarde?
0: La monarde, oui, parce qu'on prend seulement les pétales, c'est très petit. C'est un peu comme le safran, hein. Voilà, on prend cette chose-là. C'est pour dormir aussi, une belle couleur rouge.
1: Mais elle n'entre pas dans la composition des tisanes?
0: Si, dans la tisane, dans celle de, je pense, pour dormir, il y a et celle de l'hiver, je pense.
1: Parce que, elle a quelle propriété, la monarde?
0: Calmante, c'est pour ça qu'on la met dans la chose, pour dormir.
1: Propriété calmante.
0: Mais chaque jour, on doit prendre. C'est vraiment très long.
1: Mais pourquoi il faut récolter tous les jours?
0: Parce que tous les jours, chaque jour, le pétale, si tu ne le prends pas, ça tombe.
1: Donc on prend les pétales et pas les feuilles?
0: Oui, si.
1: Monarde.
0: Alors c'est très cher parce que pour arriver à un kilo, il en faut. Hein.
1: Vous parlez de safran, hein, un prix similaire à celui du safran.
0: C'est un peu comme le safran, qu'on prend seulement les petites... je ne sais pas comment ça s'appelle en français.
1: En tout cas, pour le safran, c'est le pistil.
0: Alors ça, c'est la même chose. On prend le pistil.
1: De cette monarde. Donc, si on prend que les plantes, pas les plantes médicinales, mais que les plantes pour les tisanes, vous en plantez et faites pousser combien ici, dans ce jardin?
0: Je pense que c'est une quinzaine, peut-être.
1: Elles n'ont ni pesticides ni polluants, ces plantes?
0: Non, absolument pas. Vous voyez, il y a un peu partout de l'herbe, de mauvaises herbes. C'est la preuve qu'il n'y a pas aucune pesticide.
1: Quand est-ce que vous les récoltez, en fait, toutes ces plantes?
0: Les plantes, alors, on a déjà commencé à récolter, pas ici, mais dehors, il y a une petite herbe, enfin, la tussilage. La tussilage, on va près de la rivière. Elle vient dans des choses très arides et c'est bon pour la toux. Maintenant, il y a aussi les primes vertes. Hein.
1: Les primes vertes?
0: Maintenant, si.
1: Mais alors, qu'est-ce que vous faites avec les primes vertes?
0: Bon, on les prend comme ça, on les fait pour le tisane du soir.
1: Peut-être expliquez-nous comment vous produisez ces tisanes.
0: Ah, ces tisanes. La mélisse, avant qu'elle fleurisse, on la coupe, on la fait sécher dans des lieux sombres et assez chauds pour qu'elle sèche vite.
1: Mais combien de temps il faut les faire sécher?
0: Alors, ça dépend, mais quelques jours, ça suffit. Et si le local est assez chaud, une vingtaine de degrés, comme ça, il sèche assez vite. Mais elle doit être bien sèche, parce que, voilà.
1: Autrement, elle peut moisir.
0: Oui, elle peut, voilà, c'est. Voilà, on fait comme ça avec la mélisse, on fait comme ça avec toutes les autres herbes. Et après, une fois qu'elles sont séchées, on les fait passer, comment ça s'appelle, le tamis, tout à la main. Certaines herbes, c'est difficile, on doit tout enlever à la main, encore les petites branches qu'il y a, et ça c'est assez long. Mmh. Et puis on les met dans des sacs, dans des gros sacs en papier, et quand on a besoin, on les prend comme ça et on fait des mélanges.
1: Moi j'ai lu que pour profiter pleinement des bienfaits, hein, des infusions, qu'il était conseillé d'en boire une tasse après chaque repas. Vous en buvez, personnellement?
0: On boit une de ces tisanes. Hein. 4 fois par semaine, on a le soir une tisane avec la soupe et tout ça.
1: Et quelle est l'infusion que vous recommanderiez pour boire froide l'été?
0: La mélisse, mais on doit faire le jour avant, comme ça le jour après c'est déjà froide. La mélisse est très bien quand elle est froide. C'est belle, c'est rafraîchissante.
1: Mmh. Mais alors précisément, quelles sont les infusions que vous proposez à la vente?
0: Une fois, on avait une quinzaine de différentes. Après, moi, je dis que c'était trop. Maintenant, il y en a seulement 5.
1: Donc, vous avez 5 différentes sortes de mélanges.
0: Oui.
1: Et chaque mélange contient combien de plantes?
0: Combien? 10.
1: Ah, chaque mélange contient 10 plantes.
0: Contient 10, oui.
1: Combien vous le vendez, le sachet de tisane, au magasin?
0: Je pense que c'est 7 ou 8 francs, je crois. Mm-hmm. Et naturellement, ils sont tout bio. On espère de vous...

0: Frère Nicolas-Marie, en conclusion, est-ce que pour vous, ce travail de la terre soutient votre chemin spirituel?
1: Oui, bien sûr. Quand on sème, le souci, c'est l'unique herbe qu'on sème, c'est incroyable. La semence, elle a une drôle de forme. Et tu dis, mais c'est pas possible, comment que tu mets ça? Et non, chaque année, tu mets ça et ça sort, et ça donne, c'est des couleurs magnifiques. Le souci, il a des couleurs orange, que quand il a toute la ligne, que tout fleurit, mais tu as mal aux yeux quand tu le regardes. Et voilà, cette beauté, quand tu es devant ça, tu dis, voilà, ce n'est pas un hasard que toutes ces fleurs, ces couleurs, ces propriétés, il y a quelqu'un derrière qui a mis son doigt. Je pense qu'ils nous disent, voilà, respectez-nous. Voyez notre beauté, voilà. Nous sommes pour vous, respectez-nous, mangez-nous, utilisez-nous et remerciez le Seigneur. Je pense que c'est ça, voilà. Quand tu es devant la beauté, si tu ne restes pas seulement là, mais ça doit te porter à louer celui qu'il a fait pour nous, il n'y a pas de doute.

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1: Avec près de 180 millions de fidèles, selon l'annuaire pontifical 2023, le Brésil est le pays qui compte le plus de catholiques au monde. C'est aussi une nation où l'avortement est toujours considéré comme un crime, passible de peine de prison pour la femme enceinte et les médecins, sauf dans certains cas précis. Jean-Claude Gérès, bonsoir.
4: Bonsoir Gabriel.
1: Jean-Claude, vous êtes basé au Brésil et avec vous, nous allons essayer de comprendre comment ce thème de l'avortement traverse la société et l'Église brésilienne, en rappelant tout d'abord que le géant sud-américain figure parmi les pays les plus répressifs de la planète en la matière. L'interruption volontaire de grossesse n'y est en effet autorisée que dans 3 cas précis, le risque de vie pour la femme enceinte, une grossesse résultant d'un viol et un fœtus présentant des symptômes d'encéphalite.
4: Oui, Gabriel. En fait, le cadre légal est effectivement très strict. À cela, il faut rajouter le fait que le sujet est sensible, pour ne pas dire tabou, hein, au Brésil. Par exemple, l'accès aux chiffres officiels du nombre d'avortements légaux pratiqués dans les hôpitaux publics est compliqué. Les données officielles les plus récentes datent en effet de 2023. Cette année-là, il y a eu 2687 IVG, soit 7 cas par jour pour une population de 213 millions d'habitants. En comparaison, en Suisse, la même année, il y a eu un peu plus de 12 000 avortements.
1: Ça, ce sont les chiffres officiels, ce qui laisse supposer qu'il doit y avoir de très nombreuses femmes qui choisissent d'avorter clandestinement.
4: Effectivement, hein, malgré ou à cause de ces restrictions, des centaines de milliers d'avortements clandestins sont réalisés chaque année au Brésil. En 2022, l'Organisation mondiale de la santé, l'OMS, a évalué ce chiffre à 1,5 million. Et bon nombre de ces IVG sont réalisés dans des conditions qui mettent en danger la santé des femmes. D'ailleurs, toujours selon l'OMS, l'avortement clandestin est la 5e cause de mortalité maternelle chez les Brésiliennes.
1: Jean-Claude, est-ce que cette situation et plus globalement le thème de l'avortement font débat au Brésil ?
4: Oui, et on assiste même à une polarisation, notamment entre les mouvements pro-choix, partisans de la décriminalisation, et les pro-vie, qui prônent une interdiction totale de l'IVG. L'exemple le plus récent est la création, en décembre dernier, d'un observatoire sur la laïcité, le genre et l'avortement, par l'ONG féministe catholique pour le droit de décider, dont l'un des objectifs est de tenter d'orienter les politiques publiques visant à garantir l'avortement légal. Mais quelques semaines plus tard, un sondage publié dans un journal conservateur indiquait que 68% des Brésiliens étaient opposés à l'avortement.
1: Nous avons évoqué les IVG légales pratiquées dans les hôpitaux publics, mais Jean-Claude, vous avez pu rencontrer une femme dans un hôpital de Sao Paulo qui accomplissait les démarches nécessaires pour pouvoir avorter légalement.
4: Gracielle a 33 ans, elle est mariée et a 2 enfants, âgés de 10 et 1 an. Elle menait une vie paisible jusqu'au 18 janvier au soir, où elle a été violée près d'un arrêt de bus.
5: Soudain, j'ai senti qu'on tirait mon bras, puis c'est allé très vite. Je me souviens que je n'ai pas réagi. Je pense que je n'ai pas réalisé ce qui m'arrivait. Je me souviens être rentrée chez moi, très confuse. Je suis restée longtemps sous la douche avant de m'allonger sur le canapé. J'ai essayé de me convaincre que tout cela ne m'était pas arrivé. Et j'ai tenté de vivre avec ce fardeau. Je ne l'ai dit à personne, sauf à mon ami. Mon mari ne sait pas. Je n'ai pas consulté de médecin, je n'ai pas été à la police, rien. J'ai juste voulu croire que je n'étais pas l'une de ces personnes qui avaient vécu ça, vous comprenez? Mais en février, j'ai commencé à avoir beaucoup de douleurs. Je suis allée chez le médecin et il m'a appris que j'étais enceinte.
4: Sous le choc, Gracielle a dû se mettre à la recherche d'une solution pour avorter, d'autant qu'elle n'a pas voulu porter plainte par honte, dit-elle, de devoir affronter le regard des policiers. Sur Internet, elle a découvert le projet Vivas, une association qui conseille et accompagne les femmes qui veulent avorter au Brésil, si évidemment leur cas correspond aux critères légaux. Gracielle a envoyé un message et elle a été recontactée dans la foulée et elle a appris que même sans dépôt de plainte, elle pouvait prétendre à un avortement légal, à condition de se soumettre à une série d'entretiens. Son interlocutrice au projet Viva, c'est Tatiana, 46 ans. Cette bénévole, petite de taille mais véritable boule d'énergie, retrouve Gracielle ce matin dans le hall d'entrée de l'hôpital et explique le programme du jour.
0: Ici, c'est le cabinet de la gynécologue, là, c'est le bureau de l'assistante sociale, et par là, celui de la psychologue. Aujourd'hui, elle va s'entretenir avec ces trois spécialistes qui vont ensuite se réunir et décider si la demande d'avortement est approuvée ou pas.
4: Tatiana comprend d'autant mieux la souffrance de Gracielle qu'elle aussi a été violée il y a 3 ans et elle s'est retrouvée enceinte.
0: Comme je suis moi-même une victime, c'est facile pour moi de les écouter et de les comprendre. Mais c'est aussi parce que j'ai été bien aidée et bien accueillie. Je fais donc de mon mieux pour les aider à mon tour.
6: C'est quoi le plus important dans votre accueil ?
0: C'est les calmer et leur faire comprendre qu'elles ne sont pas seules. Quand elles arrivent, elles sont fragilisées, elles pleurent, elles sont désespérées, elles ont peur. Et je leur répète qu'elles ne sont pas isolées.
4: Au bout d'une vingtaine de minutes, Gracielle ressort du bureau de la psychologue. La jeune femme s'assoit en attendant d'être appelée par l'assistante sociale. Sur l'écran de la salle d'attente qui diffuse le journal du matin, apparaît le pape Léon XIV, l'occasion de questionner Gracielle sur la manière dont elle vit cet épisode à travers sa religion.
7: Cari fratelli e sorelle, buona domenica e ancora buona Pasqua.
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9: Eu sou católica, eu sempre fui criada assim. A minha mãe sempre me disse que
10: Je suis catholique, j'ai toujours été élevée dans cette religion et ma mère m'a toujours dit que tout ce que nous faisons de bien ou de mal, Dieu nous le fait payer dans cette vie. Donc il y a cette question, même en sachant la façon dont ça s'est passé, je me sens d'une certaine manière, je ne vais pas dire que j'ai tort, mais c'est comme si je détruisais quelque chose, vous voyez, une vie. Et j'ai peur que Dieu me le fasse payer. Pourtant, je ne pense pas que je sois dans ce cas-là. Je crois qu'il existe différentes situations. Aujourd'hui, dans mon pays, il existe une énorme discrimination autour de ce que la femme peut ou ne peut pas faire et quelles sont ses limites et quelle est sa volonté. En fait, tout semble déjà décidé.
1: Nous venons d'écouter Gracielle, une jeune femme qui souhaite avorter après avoir subi un viol. Nous avons entendu également Tatiana, une bénévole du projet Vivas, qui l'accompagne dans ses démarches. Jean-Claude Gérez, vous avez rencontré la fondatrice de cette association dont l'histoire personnelle a marqué les esprits au Brésil.
4: Rebeca Mendes est avocate et militante féministe. En 2017, elle a demandé à la Cour suprême fédérale le droit d'avorter légalement. Déjà mère célibataire de 2 enfants, elle a expliqué au magistrat qu'un 3e enfant non désiré pourrait provoquer de la souffrance mentale et des problèmes socio-économiques. Sa demande a été refusée et Rebecca est allée avorter en Colombie. Mais elle a rendu publique sa démarche et en 2020, elle a créé le projet Vivas pour aider les femmes qui souhaitent avorter au Brésil ou ailleurs, mais aussi pour tenter de lutter contre la criminalisation de l'avortement. Alors, comme elle est très sollicitée, l'entretien s'est déroulé à l'heure du déjeuner et j'ai commencé par lui demander pourquoi elle avait créé le projet Vivas et qui peut en bénéficier.
11: Quand tout ça m'est arrivé en 2017, beaucoup de femmes qui étaient dans la même situation m'ont contactée pour me demander comment j'avais fait, parce qu'elles n'avaient pas accès à l'avortement légal. Donc l'idée initiale a été de donner un cadre institutionnel à cela, afin d'aider ces femmes qui, comme moi, n'avaient pas droit à l'avortement légal ici, au Brésil. Et en 2020, il y a eu 2 phénomènes très importants dans les domaines des droits sexuels et reproductifs. D'abord, la pandémie, durant laquelle plusieurs services d'avortement légaux ont été interrompus. Et le second, c'est la présence de Jair Bolsonaro au pouvoir. Nous avons commencé à travailler sur l'avortement légal ici, au Brésil, car c'est celui qui génère le plus de demandes dans le cadre du projet Vivas. Nous avons donc trois objectifs très clairs au sein de l'organisation. Les femmes qui ne veulent pas vivre leur grossesse nous contactent et nous faisons, disons, un triage. Si ce qui leur est arrivé ne leur permet pas de s'intégrer dans le cadre légal, nous les orientons vers des établissements qui pratiquent l'IVG en Colombie ou en Argentine. Si à travers ce qu'elles nous racontent, nous estimons qu'elles ont droit à un avortement au Brésil, nous les orientons vers des services d'avortement légaux. Parfois, des femmes ont accès à des médicaments leur permettant d'interrompre leur grossesse, mais elles ont besoin d'informations, notamment pour savoir comment utiliser de la manière la plus sûre possible le misoprostol.
12: Êtes-vous beaucoup sollicitée? Et si oui, combien de personnes travaillent au sein du projet Vivace?
11: En moyenne, 15 à 20 femmes nous contactent chaque jour. Nous disposons pour cela d'une équipe qui réalise ce premier accueil, qui écoute, qui identifie le chemin par lequel chaque femme peut aller, ou veut aller, ou doit aller. Nous avons trois personnes permanentes dans l'équipe, en plus d'une personne qui accompagne les femmes ici, à São Paulo, qui est la ville où il y a la plus grande demande d'avortements légaux. Nous avons par ailleurs une équipe de trois psychologues qui nous assistent ponctuellement, ainsi qu'une personne qui s'occupe de l'administratif et des réseaux sociaux, parce que c'est très important. Dans 99% des cas, les personnes qui contactent le projet Vivace le font en effet à travers les réseaux sociaux, les recherches sur Google et via l'intelligence artificielle. Il y a également deux avocates, moi et une autre, et quelques stagiaires.
12: Quel est le profil des femmes qui vous sollicitent?
11: La plupart des femmes qui disent vouloir faire un avortement en Argentine ou en Colombie sont blanches. Elles viennent du sud ou du sud-est du Brésil. Elles sont diplômées et ont une situation financière généralement très confortable. Et même quand elles pourraient prétendre à un avortement légal au Brésil parce qu'elles ont été violées, par exemple, elles choisissent d'aller en Argentine ou en Colombie, qui sont les destinations les plus demandées. Mais quand nous parlons d'IVG, ici au Brésil, c'est-à-dire qui répond à l'un des trois critères d'un avortement légal, le public est majoritairement composé de femmes noires qui vivent dans les favelas et qui sont en situation de vulnérabilité sociale. C'est surtout saillant dans les cas de viol et de mauvaise formation du fœtus. Et enfin, il y a aussi les femmes qui vivent dans des villes où il n'y a pas d'hôpitaux pratiquant des avortements légaux. Il faut savoir qu'au Brésil, seuls moins de 4% des 5000 municipalités disposent de structures publiques permettant de pratiquer une interruption volontaire de grossesse.
12: Dans quel état psychologique se trouve-t-elle généralement?
11: Ces femmes se sentent très seules dans ce processus, parce que dans la culture brésilienne, si une femme est enceinte, c'est sa seule responsabilité. Elles se sentent seules aussi parce que l'avortement est un sujet criminalisé socialement, dont elles ne peuvent pas parler. Les gens associent généralement la grossesse et la maternité à une bénédiction, quelque chose qui mérite des félicitations. Regarde comme c'est cool, la famille s'agrandit. Alors que c'est parfois le sentiment opposé. Les femmes se sentent seules et entrent dans un processus de souffrance mentale parce qu'elles ne peuvent pas dire ce qu'elles désirent vraiment. Elles doivent renvoyer une image positive à la société afin de ne pas être blâmées.
12: Dans vos échanges avec les femmes qui souhaitent avorter, avez-vous le sentiment que la religion constitue un poids pour elles?
11: Je pense d'abord que la question de la religion, quand elle est évoquée, elle doit venir de la femme qui souhaite interrompre sa grossesse. Il est très important que nous soyons attentifs à cela, car tout le monde ne professe pas la même religion, et tout le monde ne professe pas la même religion de la même manière. Mais de par notre expérience, quand ces femmes évoquent le thème de la religion, elles le font sous l'angle de la nécessité. Nous entendons de nombreuses femmes nous dire « Si Dieu m'a permis de traverser toute cette souffrance et vous a mis sur mon chemin, c'est parce qu'il le veut et parce qu'il prend soin de moi. » Alors, même si les représentants de leur religion disent que l'avortement est un péché, que c'est une chose condamnable, ces femmes vont continuer à le faire, et ce, même si elles ne se sentent pas accueillies au sein de leur propre communauté religieuse. Une femme kardécite nous a par exemple confié qu'elle avait raconté à son leader religieux la situation qu'elle traversait. Elle nous dit « J'ai vraiment été maltraitée, j'ai été criminalisée, j'ai souffert de préjugés. Alors, qu'est-ce que j'ai fait ? Eh bien, j'ai quitté ma communauté et je suis partie en chercher une autre au sein de ma religion qui pourrait m'accueillir. » C'est comme ça que beaucoup de femmes agissent, n'est-ce pas ? Elles pensent que la décision d'avorter est une question d'autonomie, une question de morale, et chacun établit sa morale à partir des expériences déjà vécues. De celles qu'elles sont en train de vivre, et de celles qu'elles vivront.
1: Vous écoutez Haute Fréquence et nous venons d'écouter Rebecca Mendes, la fondatrice du projet Vivas, qui accueille et oriente les femmes qui souhaitent avorter. Jean-Claude Jerez, on a aperçu que la pression de la religion et d'une partie de la société brésilienne pouvait être particulièrement pesante pour ces femmes. D'ailleurs, les mouvements pro-vie sont nombreux dans le pays. Et vous avez justement joint par téléphone une responsable d'une de ces associations.
4: Lénice Garcia est catholique pratiquante, professeure de microbiologie à la retraite et présidente du mouvement Brésil sans avortement, une organisation qui défend depuis sa création en 2005, je cite, « la préservation de la vie dès sa conception ». Impossible d'évaluer le nombre de sympathisants, hein, mais ces dernières années, le mouvement a réussi à mobiliser à plusieurs reprises des centaines de milliers de personnes lors de manifestations dans des grandes villes du pays.
13: O movimento Brasil sem aborto, ele é suprapartidário e suprarreligioso. A única coisa que a gente...
14: Le mouvement Brésil sans avortement se veut au-dessus des partis politiques et des religions. La seule chose que nous cherchons à connaître est le positionnement politique et religieux des candidats aux différentes élections. Au sein du mouvement, nous avons des évangéliques, des spirites, des personnes qui ne pratiquent aucune religion. Le mouvement a été créé à un moment où il y avait un débat très fort au Congrès national concernant un projet de loi qui visait la libéralisation de l'avortement. Et à cette époque, les parlementaires qui étaient contre l'avortement ont compris qu'il leur fallait unir leurs forces. Du coup, deux choses ont pris forme en même temps. D'abord, un front parlementaire pour la vie au Congrès national et un mouvement de la société civile regroupant des personnes qui accompagnaient ce débat. Parmi eux, il y a des groupes religieux, des syndicats de médecins, des associations qui accompagnent les femmes enceintes pour les convaincre de renoncer à avorter, ainsi que d'autres associations d'horizons divers qui ont rejoint le mouvement Brésil sans avortement.
13: Essas associações que dão apoio aux gestantes que estão pensando em fazer aborto, então tem vários grupos desse tipo, né?
4: Quels sont les principaux thèmes que vous défendez?
13: O movimento ele defende a vida desde a concepção, que não seja
14: Le mouvement défend la vie dès la conception et rejette l'idée d'un accès plus large à l'avortement au Brésil. Nous ne demandons pas une modification de la législation actuelle, bien que nous soutenions l'idée qu'en aucun cas l'avortement est la meilleure solution. Et nous exigeons que la priorité soit donnée aux politiques publiques qui vont dans le sens de la protection de la femme. Nous souhaitons aussi une éducation pour les jeunes sur cette question, c'est-à-dire tout ce qui peut leur éviter d'être confrontés à une situation d'avortement. Enfin, pour les femmes qui sont enceintes, nous appelons au développement de mesures de soutien pour qu'elles puissent avoir leur enfant.
4: Aujourd'hui au Brésil, l'avortement est un crime sauf cas précis. Qu'est-ce que vous en pensez ?
13: En termes de législation, a gente entende que é uma legislação adequada.
14: Nous pensons que la loi actuelle est acceptable. Mais il faut rappeler qu'aucune femme n'est emprisonnée aujourd'hui au Brésil pour avoir tenté d'avorter par ses propres moyens, même si cela est souvent présenté comme un argument par les partisans de l'IVG. Une femme peut être emprisonnée pour avoir pratiqué de nombreux avortements sur d'autres femmes. Un médecin qui pratiquerait des interruptions volontaires de grossesse dans une clinique clandestine, par exemple, pourrait aussi être arrêté. Je pense que c'est important de dire qu'il n'y a pas d'avortement légal au Brésil, comme on le dit souvent. L'avortement est toujours un crime, mais il ne sera pas puni s'il est le fruit d'un viol ou s'il n'existe aucun autre moyen de sauver la vie de la femme enceinte. Nous comprenons l'exception de non-punition et la considérons, disons, comme raisonnable. En revanche, nous estimons que le texte est mal interprété lorsqu'il impose l'obligation de pratiquer des avortements soi-disant légaux dans des hôpitaux d'État.
4: Le mouvement Brésil sans avortement semble vouloir faire passer l'idée que l'avortement est une violence faite aux femmes.
14: C'est ce que nous voyons dans la pratique. Nous avons au sein du mouvement beaucoup de femmes qui ont déjà avorté et elles nous disent qu'elles ont énormément souffert. Parce qu'elles ont fait ça sans penser aux conséquences ou sans parfois réfléchir suffisamment avant. Je comprends qu'on ne souhaite pas punir une femme qui a été violée, mais je ne suis pas sûre que la meilleure chose pour elle est d'avorter. Pour l'enfant, ce n'est pas la meilleure solution, ça c'est une évidence. Mais pour elle non plus. Nous savons à travers l'expérience des personnes qui travaillent dans des associations d'accueil de femmes enceintes qui font partie de notre mouvement, que lorsqu'une solution différente est proposée, eh bien les femmes qui souhaitent avorter dans un premier temps y renoncent très souvent.
1: C'était Lénise Garcia, présidente du mouvement Brésil sans avortement. Jean-Claude Jerez, on a cru comprendre que les églises catholiques et évangéliques, notamment, étaient contre l'avortement au Brésil. Est-ce qu'il existe des voix discordantes dans le paysage religieux brésilien ?
4: Oui, et l'une d'entre elles est celle de Luz Marina Campos Garcia. Cette pasteur luthérienne, théologienne et chercheuse est une militante de la dépénalisation de l'avortement au Brésil. Pour elle, les églises, notamment catholiques et évangéliques, ont tendance à ignorer que le Brésil est un pays laïque.
15: O Brasil tem uma maioria de igrejas cristãs e que a maioria ainda é católica. E, portanto, esse argumento contra o aborto é muito disseminado e influencia a sociedade de modo geral.
16: Le Brésil a une majorité d'églises chrétiennes et cette majorité est encore catholique. Donc, cet argument contre l'avortement est très répandu et influence la société en général. Avec la croissance des églises évangéliques, principalement néo-pentecôtistes, qui ont adopté cet ordre du jour anti-genre, et anti-droits reproductifs, c'est devenu une réalité de plus en plus difficile au Brésil. Pour les femmes, l'avortement est un problème, non seulement parce qu'il est un crime établi par le code pénal, mais aussi parce que les églises de majorité chrétienne ont adopté cette vision que la vie commence dès la conception et donc l'interruption d'une grossesse serait un meurtre, serait un péché. Il y a une confusion ici entre divers concepts, tant civils que religieux. En 2016, une enquête nationale sur l'avortement a été réalisée. Elle a indiqué que 503 000 femmes se sont faites avorter l'année précédente au Brésil. Cela signifie que l'interruption volontaire de grossesse est présente dans la vie des femmes brésiliennes. Donc traiter cela comme une réalité de la vie des femmes est une nécessité.
15: L'interruption de la gravidez est une réalité na vida das mulheres brasileiras. Então, tratar isso como a realidade da vida das mulheres é uma necessidade.
17: Vous remettez en cause ceux qui s'appuient sur la Bible pour condamner l'avortement.
15: Não é porque os argumentos levantados no Brasil são de caráter religioso, de modo geral, uma leitura enviesada da Bíblia.
16: Ce n'est pas parce que les arguments soulevés au Brésil sont de caractère religieux, de manière générale, qu'il n'y a pas une lecture biaisée de la Bible avec une perspective masculiniste, misogyne et machiste, attribuant à la Bible ce que la Bible ne dit pas. Dans l'Ancien Testament, il y a deux textes qui parlent de l'avortement. Aucun d'eux n'est contraire à l'avortement, et dans le Nouveau Testament, il y en a un seul dans lequel Paul parle de lui-même comme s'il aurait dû être avorté, disant qu'il était le plus petit des apôtres. Donc il y a au Brésil une lecture erronée des textes bibliques. D'autre part, j'ai travaillé sur la question de la laïcité de l'État. Comment un pays que la Constitution dit laïque peut-il se prononcer sur l'avortement à partir de préceptes religieux et non de la loi qui établit la dignité de la personne humaine, la liberté, etc.
17: Comment vos prises de position sur le thème de l'avortement sont-elles perçues ?
15: Na verdade, nós somos muitas mulheres théologues féministes qui lisent la Bible à partir de la perspective du genre.
16: En fait, nous sommes beaucoup de femmes théologiennes féministes qui lisent la Bible du point de vue du genre et du point de vue de la justice. Je fais aussi partie de plusieurs groupes de femmes qui s'impliquent, de femmes chrétiennes, de femmes religieuses qui travaillent dans cette perspective.
15: Agora, é claro que no Brasil, assim como em outros lugares do mundo,
16: maintenant il est clair qu'au Brésil, comme ailleurs dans le monde, nous vivons un recul très important dans les thèmes qui concernent les droits de l'homme en général et les droits des femmes en particulier. C'est donc un grand pas en arrière. Et ce mouvement, qui vient normalement par le biais politique de l'extrême droite et qui cherche à retirer des droits, regroupe beaucoup de gens. Et ces nombreuses personnes persécutent des gens comme moi. Donc de fait, j'ai souvent été menacée. J'ai même reçu des menaces de mort.
15: Pessoas como eu. Então, na verdade, eu fui bastante ameaçada, tive ameaças de morte, inclusive.
17: Que répondez-vous à ceux qui disent qu'avorter est une solution de facilité?
16: Parfois, les gens pensent que faire un avortement, c'est comme aller au coin de la rue et manger une glace. Mais ce n'est pas ça, bien sûr. Avorter est un processus souvent difficile, une décision souvent délicate qui fait souffrir ceux et celles qui doivent la prendre. Alors face à cela, l'Église luthérienne dit « Si vous recevez une femme ou un couple qui a décidé d'interrompre sa grossesse et qui est dans un processus de souffrance, vous accueillez ces personnes, vous accueillez pastoralement ces personnes, vous accompagnez ces gens, n'est-ce pas? Vous ne les condamnez pas. Vous les accueillez, vous leur donnez l'accolade. »
1: La pasteur Luz Marina Campos Garcia, pasteur de l'Église luthérienne du Brésil, théologienne et chercheuse. Jean-Claude, en présentant le sujet, vous avez évoqué la création en décembre dernier de l'Observatoire sur la laïcité, le genre et l'avortement par l'ONG Catholique pour le droit de décider. Quel rôle entend jouer cette structure dans ce débat sur l'avortement au Brésil ?
4: Eh bien, c'est la question que j'ai posée par téléphone à Denise Mascarenhas, sociologue et coordinatrice de cette ONG catholique féministe. Au-delà de tenter d'orienter les politiques publiques visant à garantir l'avortement légal, l'Observatoire a pour objectif de, je cite, « produire des preuves sur les interférences religieuses dans les politiques publiques et les droits humains ».
18: Produção de evidências ela é muito importante para a transformação social e para a avaliação e elaboração de políticas públicas. E a gente sabe que a questão da religião, principalmente o cristianismo, e dentro do cristianismo...
14: La production de preuves est très importante pour la transformation sociale et pour l'évaluation et l'élaboration des politiques publiques. Et nous savons que la question de la religion, en particulier le christianisme et au sein du christianisme, l'Église catholique, est très importante dans le débat public, en particulier lorsqu'il s'agit des droits sexuels et reproductifs. L'avortement est un thème où nous percevons très clairement un militantisme chrétien très structuré, parce que le Brésil est un pays où la relation entre l'État et l'Église est très imbriquée. Donc même si la Constitution de 1988 dit que l'État est laïque, en pratique c'est beaucoup plus difficile et nettement plus complexe. À ces difficultés déjà difficiles à résoudre, il faut rajouter l'omniprésence de l'Église catholique dans tous les secteurs essentiels de la société. C'est le cas pour les écoles, les universités, les hôpitaux. Il faut savoir que 60% des lits d'hôpitaux au Brésil se trouvent dans des établissements catholiques. Alors comment peut-on travailler cette laïcité quand il y a cette relation de dépendance? Dans quelle mesure l'État et l'Église sont-ils séparés? C'est écrit dans la Constitution, mais en pratique, l'Église catholique n'est pas une simple question de croyance, de filiation ou de foi.
17: Quel regard portez-vous sur le positionnement de l'Église concernant la question de l'avortement?
14: Ce que nous identifions, c'est qu'il y a une diversité au sein de l'Église elle-même. Il y a des divergences, oui. L'Église catholique a été en faveur de la peine de mort, elle a été contre les droits de l'homme, elle a été en faveur de l'esclavage et a changé d'avis au fil du temps, même si elle continue à avoir encore aujourd'hui des pratiques racistes et misogynes. Donc nous, les catholiques féministes, ce que nous apportons, c'est la conviction que la foi est quelque chose d'individuel et qu'elle ne peut pas s'imposer ou se placer au-dessus des besoins collectifs. À partir de là, on estime que l'État doit garantir cette vision et ce droit.
17: D'après vous, l'Église peut-elle changer de position sur le thème de l'avortement?
18: Il va levar muito tempo e não sei nem se isso aconteceria em algum momento da Igreja Católica mudar em relação ao aborto, porque teria que mudar em relação às mulheres.
14: Ça prendra beaucoup de temps et à vrai dire, je ne sais même pas si ça se produira à un moment donné au sein de l'Église catholique. Parce qu'il faudrait d'abord que la situation change pour les femmes. Nous parlons en effet d'une institution millénaire qui à ce jour trouve raisonnable d'empêcher l'entrée des femmes dans les espaces de pouvoir de décision, simplement parce que ce sont des femmes. Ce que je veux dire, pour résumer, c'est que l'Église par rapport aux femmes, comme sur de nombreux thèmes, est très en retard comparé à la société. La société a évolué beaucoup plus vite. Historiquement, l'Église a souvent été obligée de se soumettre, du moins dans le discours, aux avancées structurelles de la société.
18: De questões estruturais e que a igreja teve que se submeter, né, pelo menos retoricamente, a esse avanço, né, apesar de...
14: C'est la raison pour laquelle nous ne considérons pas, en tant que féministe catholique, le changement de l'Église catholique comme un objectif en soi, comme un réel intérêt stratégique. Ce que nous cherchons à faire, c'est amener ce débat dans la société et apporter un nouveau récit religieux catholique pour les femmes qui veulent avorter. parce que c'est un point très important face à une Église catholique qui ne reconnaît pas aux femmes la liberté de conscience, la possibilité de décider de leur vie et de leur corps. Donc, cela ne changera pas, je ne vais pas dire jamais, mais en tout cas pas de sitôt.
18: Não reconhece que as mulheres têm liberdade de consciência para decidir sobre sua vida e seus corpos. Então, isso não vai mudar. É, eu não gosto de falar nunca, mas, enfim, não vai mudar tão cedo.
1: C'était Denise Mascarenhas, coordinatrice de l'ONG Catholique pour le droit de décider. Jean-Claude, nous sommes presque au terme de ce sujet, avec une interrogation. Quelle a été la réponse du personnel médical à Gracielle, la jeune femme que nous avons entendue au début du reportage ?
4: Eh bien, sa demande d'avortement a été acceptée. Elle est sortie du bureau de la gynécologue avec un visage apaisé, un léger sourire aux lèvres, et elle a bien voulu partager son soulagement.
9: Processo de falar e reviver é doído, é desconfortável. A apreensão de esperar.
11: Devoir parler, de revivre ça, c'est quelque chose de douloureux et inconfortable. L'attente aussi est angoissante. Mais quand la réponse est positive, vous vous dites que cela valait la peine de ne pas abandonner. J'ai vraiment été écoutée, ma parole a suffi. C'est très important de parler et d'être entendue, de sentir que ces mots sont pris en compte. Sortir d'ici avec une réponse positive me soulage. Je suis aussi un peu inquiète car je n'ai jamais connu une telle situation. Mais cela me donne l'espoir que d'ici peu, je vais recommencer à vivre. Je pense que la perspective d'être à nouveau vivante et active, pour moi, pour mes enfants, de retrouver ma routine, ça me fait du bien, c'est réconfortant.
9: Savoir que avoir une routine, ma routine de volta, c'est bon, c'est confortant.
1: C'était Gracielle qui a eu le courage de se confier à votre micro, Jean-Claude Jerez. En écoutant ce reportage, on se dit que le chemin vers la dépénalisation de l'avortement au Brésil est encore très long.
4: Oui, vous avez raison, Gabrielle, hein, d'autant que des débats pour un éventuel durcissement de la loi sur l'avortement sont actuellement en pause au Sénat. Mais ils devraient reprendre sans doute après les élections présidentielles qui se tiendront en octobre prochain, un scrutin qui pourrait voir le retour au pouvoir d'une droite très conservatrice.
1: Merci beaucoup, Jean-Claude Jerez, pour ce reportage. Et vous qui nous écoutez, qu'est-ce que vous pensez de ce débat sur l'avortement au sein de l'Église catholique au Brésil ? On attend vos commentaires au 058 134 20 20 ou alors par mail à notre adresse hautefréquence@rts.ch.

0: I'm in Trouble d'Alessia Cara et Nora Jones dans Haute Fréquence.
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0: Nous allons entendre maintenant parler d'une nouvelle hérésie, le novatianisme. Elle tire son nom de son fondateur, un certain Novatien, qui était prêtre de Rome et qui a vécu au IIIe siècle. C'est Denis Moreau, philosophe catholique, qui fait les présentations.
3: Cette hérésie est née dans le contexte des persécutions que les Romains menaient alors contre les chrétiens. Au cours de ces persécutions, certains chrétiens, comme on le sait, se conduisirent de façon héroïque. Ils acceptèrent de perdre la vie plutôt que de renier leur foi. Ce furent les martyrs. Et puis d'autres chrétiens, moins héroïques, c'est-à-dire sans doute plus proches des gens ordinaires, comme moi sûrement et vous peut-être, chers auditeurs, n'eurent pas ce courage et renièrent leur foi, se rendant ainsi coupables du grave péché d'apostasie. Et on les appela les lapsi, en latin, ça veut dire ceux qui sont tombés. Lorsque les persécutions furent achevées, ou bien lors d'une pause entre deux persécutions, certains de ces lapsis regrettèrent leur apostasie et souhaitèrent réintégrer l'Église. Novatien s'y opposa. Il estimait que la faute de ces gens était si grande qu'on ne pouvait en aucun cas les accueillir de nouveau dans l'Église, qu'ils étaient impardonnables. Et Novatien s'opposa sur ce point à Saint Cyprien de Carthage, qui pensait au contraire qu'on pouvait pardonner aux lapsis, qu'on pouvait les admettre à nouveau dans l'Église après qu'ils avaient observé une période et des démarches de pénitence proportionnelles à la gravité de leur faute. Les thèses intransigeantes de Novatien furent condamnées, c'est donc la ligne miséricordieuse de Cyprien qui l'emporta, et Novatien fonda alors une Église dissidente qui perdura jusqu'au 7e siècle. Pour se différencier des lapsis et de ceux qui voulaient bien d'eux, les partisans de Novatien s'autodésignèrent, semble-t-il, comme les cathares, donc en grec katharoi, ce sont les purs. Alors on voit que cette hérésie pose plusieurs questions qui sont encore actuelles. La première, c'est une question compliquée. Y a-t-il des fautes si graves qu'elles sont absolument impardonnables? C'est une question compliquée à laquelle je ne suis pas sûr d'avoir de réponse tranchée, mais il vaut la peine d'y réfléchir, ne serait-ce parce qu'on voit bien qu'il est difficile pour une communauté, alors que ce soit un couple, une famille, une collectivité, de survivre sans qu'on se pardonne les offenses réelles ou supposées, de façon à sortir du cercle infernal et destructeur des rancœurs, des vengeances, des revanches et des vendettas. La seconde question, c'est donc celle de ces gens qui se conçoivent comme des purs. On en rencontre dans le champ religieux, mais aussi dans différents domaines de militantisme. Dans le rapport à soi, c'est absolument épuisant de vouloir être pur, parce qu'on est rarement à la hauteur de l'image idéalisée qu'on a de soi. Et puis, les gens qui se conçoivent comme des purs sont souvent aussi assez pénibles dans leurs relations à autrui. Ils passent leur temps à donner des leçons de morale, à expliquer aux autres ce qu'il faudrait qu'ils fassent. Alors bien sûr, il ne faut pas renoncer à vouloir défendre de belles idées et à avoir une certaine exigence morale. Mais le faire sous horizon de pureté est peut-être assez dangereux, dans son rapport à soi comme dans celui qu'on entretient avec les autres.
0: C'était Denis Moreau qui enseigne la philosophie à l'Université de Nantes. Il était en nouvelle diffusion au micro de Mathias Wirtz.
4: Et nous prenons des nouvelles de la route.
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6: Le trafic s'écoule sans difficulté sur les routes de Suisse romande. À signaler quand même que sur l'axe Bernardino-Bellinzone, le tunnel de San Bernardino a été rouvert dans les deux sens. L'info route en continu, c'est aussi sur le site rts.ch/trafic.
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0: 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Il est 20h.
1: Quentin Frey.
2: Demi Vollering a remporté tout à l'heure son deuxième Tour de France femme au terme d'un duel épique avec sa dauphine, la polonaise Kasia Niewiadoma. La néerlandaise a pu célébrer sur la promenade des Anglais à Nice. Au classement général, Kasia Niewiadoma termine deuxième. L'italienne Elisa Longo-Borghini troisième. Grosse déception en revanche pour Marlène Reusser qui a chuté dans une descente, disant ainsi au revoir à ses rêves de podium. La bernoise bien placée jusqu'à son incident termine cette grande boucle à la 14e place. Noémie Reg, 17. Et l'Allemagne face à des attaques de guerre hybride menées depuis l'étranger. Déclaration aujourd'hui du ministre de l'Intérieur, Alexander Dobrindt. Cette déclaration fait suite à la découverte d'un drone chargé d'explosifs à l'aéroport de Leipzig. Il dénonce ici des actes de sabotage, d'espionnage et de cyberattaques menés par des puissances étrangères pour déstabiliser le pays. Sans nommer de pays, justement, de nombreux parlementaires attribuent ces actions à la Russie qui dément toute implication. Et une fusillade a fait plusieurs blessés aujourd'hui au Danemark. La police soupçonne qu'elle est liée à un règlement de compte entre criminels. Les forces de l'ordre qui se sont déployées autour de Holabæk, une ville située à environ 70 km à l'ouest de Copenhague. Et Israël qui dit non au plan américain pour Gaza. Le Premier ministre Benjamin Netanyahou a rejeté aujourd'hui la feuille de route de Donald Trump. Il refuse tout retrait des troupes israéliennes tant que le Hamas ne sera pas totalement désarmé. Le mouvement palestinien avait pourtant accepté ce même accord, mais pour Benjamin Netanyahou, le timing est mauvais à l'approche des élections en Israël, alors que le plan est impopulaire auprès de l'électorat de droite. Et en Suisse, la conseillère fédérale Elisabeth Baumschneider veut une meilleure protection contre les violences sexuelles commises à l'aide de substances chimiques. La jurassienne s'exprimait aujourd'hui dans le Sonntagsblick. Elle rebondissait sur la récente affaire impliquant un ancien député UDC en Argovie, soupçonné d'avoir drogué et abusé sexuellement de plusieurs femmes et d'une mineure. En février, la Confédération avait déjà annoncé une stratégie nationale contre les violences domestiques et les violences sexistes. Et puis un réveil plutôt inhabituel ce matin dans les montagnes neuchâteloises. Le musée de l'horlogerie du Locle a été cambriolé. À l'aube, 4 individus cagoulés ont brisé des vitrines et volé moins d'une dizaine de pendules. Les malfrats ont ensuite pris la fuite en direction de la France à bord d'une berline sombre. Une enquête est en cours. Et 4e round estival pour la canicule qui s'installe en Suisse et déjà des records de chaleur en ce début de mois d'août. À Meiringen, près du lac de Thun, le thermomètre a atteint 34,6 degrés aujourd'hui, plus chaud que le record de 2003. 27 degrés à Melaison Village, 22 à la Dole et 25 à Zermatt. L'alerte canicule niveau 3 couvre désormais une grande partie du pays avec des températures jusqu'à 36 degrés attendues cette semaine. Une alerte à la sécheresse de niveau 4 est aussi en vigueur. Mais pour ce soir, un temps changeant avec des averses et des orages présents localement. Demain, encore pas mal de passages nuageux en début de matinée. Le soleil reviendra vers la mi-journée avant que le ciel ne se charge à nouveau dans l'après-midi avec des averses et des orages en montagne, puis en plaine par endroits. En fin de journée et en soirée, il fera au minimum 16 et maximum 34 degrés en plaine.
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6: Bonjour et bienvenue dans La Liseuse, une émission de lecture et de musique entremêlée, de grands livres au grand souffle qui nous redonnent de la vie dans les zones de nous-mêmes qui commençaient peut-être un peu à déteindre. Si je vous dis, on ne voit bien qu'avec le cœur, l'essentiel est invisible pour les yeux, cela vous sonne peut-être une petite clochette familière. C'est dans Le Petit Prince qu'on peut lire cette phrase. On ne voit bien qu'avec le cœur. Eh bien, cette phrase, elle est parfaite pour nous parce que c'est vous qui imaginerez, grâce à l'écoute, à cœur ouvert, la rencontre de l'aviateur et du Petit Prince. Le petit prince, dans ce conte de quête initiatique, n'a de cesse de chercher ce à quoi il tient et tous ceux qu'il rencontre lui renvoient un reflet de réponse. La poésie est au centre, elle est infiltrée dans le texte, ce qui en fait un médicament à peu près tout, d'autant que la naïveté liée à l'enfance et la pureté sont parfaitement assumées. Grâce à l'ambiance du merveilleux, on se dit que tout est possible du moment qu'on se rappelle de mettre l'esprit avec un grand E dans ce que l'on fait. Retrouvons l'adulte échoué dans le désert avec son avion en panne et le petit prince toujours dans sa quête éperdue.
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6: Il se trouvait dans la région des astéroïdes 325, 326, 327, 328, 329 et 330. Il commença donc par les visiter pour y chercher une occupation et pour s'instruire. La première était habitée par un roi. Le roi siégeait, habillé de pourpre et d'hermine, sur un trône très simple et cependant majestueux. « Ah, voilà un sujet !» s'écria le roi quand il aperçut le petit prince. Et le petit prince se demanda « Comment peut-il me reconnaître puisqu'il ne m'a encore jamais vu ?» Il ne savait pas que pour les rois, le monde est très simplifié, tous les hommes sont des sujets. « Approche-toi que je te vois mieux, lui dit le roi, qui était tout fier d'être roi pour quelqu'un. » Le petit prince cherchait des yeux où s'asseoir, mais la planète était tout encombrée par le magnifique manteau d'hermine. Il resta donc debout et comme il était fatigué, il bâilla. « Il est contraire à l'étiquette de bâiller en présence d'un roi, lui dit le monarque. Je te l'interdis. »« Je ne peux pas m'en empêcher, répondit le petit prince tout confus. J'ai fait un long voyage et je n'ai pas dormi. » Alors, lui dit le roi, je t'ordonne de bâiller. Je n'ai vu personne bâiller depuis des années. Les bâillements sont pour moi des curiosités. Allons, bâille encore, c'est un ordre. Ça m'intimide, je ne peux plus, fit le petit prince tout rougissant. Répondit le roi. Alors, je t'ordonne tantôt de bâiller et tantôt de... Il bredouillait un peu et paraissait vexé. Car le roi tenait essentiellement à ce que son autorité fût respectée. Il ne tolérait pas la désobéissance. C'était un monarque absolu, mais comme il était très bon, il donnait des ordres raisonnables. « Si j'ordonnais, disait-il couramment, si j'ordonnais à un général de se changer en oiseau de mer, et si le général n'obéissait pas, ce ne serait pas la faute du général. Ce serait ma faute. Puis-je m'asseoir ? S'enquit timidement le petit prince. « Je t'ordonne de t'asseoir, lui répondit le roi, qui ramena majestueusement un pan de son manteau d'hermine. » Et le petit prince s'étonnait. La planète était minuscule. Sur quoi le roi pouvait-il bien régner ? « Sire, lui dit-il, je vous demande pardon de vous interroger. Je t'ordonne de m'interroger, se hâta de dire le roi. Sire, sur quoi régnez-vous ? Sur tout ? Répondit le roi avec une grande simplicité. Sur tout ? Le roi, d'un geste discret, désigna sa planète, les autres planètes et les étoiles. Sur tout ça, dit le petit prince. Sur tout ça, répondit le roi. Car non seulement c'était un monarque absolu, mais c'était un monarque universel. Les étoiles vous obéissent. Bien sûr, lui dit le roi, elles obéissent aussitôt. Je ne tolère pas l'indiscipline. Comme le petit prince se sentait un peu triste à cause du souvenir de sa petite planète abandonnée, il s'enhardit à solliciter une grâce du roi. Je voudrais voir un coucher de soleil. Ordonnez au soleil de se coucher. Si j'ordonnais à un général de voler d'une fleur à l'autre à la façon d'un papillon ou d'écrire une tragédie ou de se changer en oiseau de mer, et si le général n'exécutait pas l'ordre reçu, qui, de lui ou de moi, serait dans son tort ? Ce serait vous, dit fermement le petit prince. Exact. Il faut exiger de chacun ce que chacun peut donner, reprit le roi. L'autorité repose d'abord sur la raison. Si tu ordonnes à ton peuple d'aller se jeter à la mer, il fera la révolution. J'ai le droit d'exiger l'obéissance, parce que mes ordres sont raisonnables. Alors, mon coucher de soleil, rappela le petit prince qui jamais n'oubliait une question une fois qu'il l'avait posée. Ton coucher de soleil, tu l'auras, je l'exigerai. Mais j'attendrai, dans ma science du gouvernement, que les conditions soient favorables. Quand ça sera-t-il ? S'informa le petit prince. Lui répondit le roi, qui consulta d'abord un gros calendrier. Ce sera vers... Ce sera ce soir vers 7h40, et tu verras comme je suis bien obéi. Le petit prince bâilla. Il regrettait son coucher de soleil manqué, et puis il s'ennuyait.

Et le petit prince, je puis me juger moi-même n'importe où. Je n'ai pas besoin d'habiter ici. Lui dit le roi, je crois bien que sur ma planète, il y a quelque part un vieux rat. Je l'entends la nuit. Tu pourras juger ce vieux rat. Tu le condamneras à mort de temps en temps. Ainsi, sa vie dépendra de ta justice. Mais tu le gracieras chaque fois pour l'économiser. Il n'y en a qu'un. Moi, répondit le petit prince, je n'aime pas condamner à mort, et je crois bien que je m'en vais. Non, dit le roi. Mais le petit prince, ayant achevé ses préparatifs, ne voulut point peiner le vieux monarque. Si votre majesté désirait être obéie ponctuellement, elle pourrait me donner un ordre raisonnable. Elle pourrait m'ordonner, par exemple, de partir avant une minute. Il me semble que les conditions sont favorables. Le roi n'ayant rien répondu, le petit prince hésita d'abord, puis avec un soupir, prit le départ. « Je te fais mon ambassadeur !» se hâta alors de crier le roi. Il avait un grand air d'autorité. « Les grandes personnes sont bien étranges », se dit le petit prince en lui-même durant son voyage.

0: Dans ce conte initiatique du Petit Prince par Saint-Exupéry, on croise des archétypes dont le vaniteux, un homme seul sur sa planète qui demande à être admiré, à être reconnu comme le plus beau, le plus intelligent, qui a besoin d'applaudissements. Le Petit Prince, perplexe, change de planète et tombe sur une nouvelle rencontre.
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0: La planète suivante était habitée par un buveur. Cette visite fut très courte, mais elle plongea le Petit Prince dans une grande mélancolie. « Que fais-tu là ? » dit-il au buveur, qu'il trouva installé en silence devant une collection de bouteilles vides et une collection de bouteilles pleines. « Je bois, » répondit le buveur, d'un air lugubre. « Pourquoi bois-tu ? » lui demanda le petit prince. « Pour oublier, » répondit le buveur. « Pour oublier quoi ? » s'enquit le petit prince, qui déjà le plaignait. « Pour oublier que j'ai honte, » avoua le buveur en baissant la tête. « Honte de quoi ? » s'informa le petit prince qui désirait le secourir. « Honte de boire. »

acheva le buveur qui s'enferma définitivement dans le silence. Et le petit prince s'en fut perplexe. Les grandes personnes sont décidément très très bizarres, se disait-il en lui-même durant le voyage. La quatrième planète était celle du businessman. Cet homme était si occupé qu'il ne leva même pas la tête à l'arrivée du petit prince. « Bonjour, lui dit celui-ci. Votre cigarette est éteinte. 3 et 2 font 5. 5 et 7, 12. 12 et 3, 15. Bonjour. 15 et 7, 22. 22 et 6, 28. Pas le temps de la rallumer. 26 et 5, 31. Ouf! Ça fait donc 501 622 731. 500 millions de quoi? Hein? Tu es toujours là? 501 millions de... Je ne sais plus. J'ai tellement de travail. Je suis sérieux, moi. Je ne m'amuse pas à des balivernes. 2 et 5, 7. 501 millions de quoi? Répondit le petit prince qui jamais de sa vie n'avait renoncé à une question une fois qu'il l'avait posée. Le businessman leva la tête. Depuis 54 ans que j'habite cette planète-ci, je n'ai été dérangé que 3 fois. La première fois, ça a été il y a 22 ans par un hanneton qui était tombé Dieu sait d'où. Il répandait un bruit épouvantable et j'ai fait 4 erreurs dans une addition. La seconde fois, ça a été il y a 11 ans par une crise de rhumatisme. Je manque d'exercice. Je n'ai pas le temps de flâner. Je suis sérieux, moi. La troisième fois, la voici. Je disais donc 501 millions. Millions de quoi? Le businessman comprit qu'il n'était point d'espoir de paix. Millions de ces petites choses que l'on voit quelquefois dans le ciel. Des mouches? Mais non. Des petites choses qui brillent. Des abeilles? Mais non. Des petites choses dorées qui font rêvasser les feignants. Je suis sérieux, moi. Je n'ai pas le temps de rêvasser. Ah, des étoiles! C'est bien ça, des étoiles. Et que fais-tu de 500 millions d'étoiles? 501 622 731. Je suis sérieux, moi. Je suis précis. Et que fais-tu de ces étoiles? Ce que j'en fais? Oui. Rien, je les possède. Tu possèdes les étoiles? Oui. Mais j'ai déjà vu un roi qui... Les rois ne possèdent pas. Ils règnent sur. C'est très différent. Et à quoi cela te sert-il de posséder les étoiles? Ça me sert à être riche. Et à quoi cela sert-il d'être riche? À acheter d'autres étoiles, si quelqu'un en trouve. Celui-là, se dit en lui-même le petit prince, il résonne un peu comme mon ivrogne. Cependant, il posa encore des questions. Comment peut-on posséder les étoiles? À qui sont-elles? Riposta grincheux, le businessman. Je ne sais pas, à personne. Alors elles sont à moi, car j'y ai pensé le premier. Ça suffit? Bien sûr. Quand tu trouves un diamant qui n'est à personne, il est à toi. Quand tu trouves une île qui n'est à personne, elle est à toi. Quand tu as une idée, le premier, tu la fais breveter, elle est à toi. Et moi, je possède les étoiles, puisque jamais personne avant moi n'a songé à les posséder. Ça, c'est vrai, dit le petit prince. Et qu'en fais-tu? Je les gère. Je les compte et je les recompte, dit le businessman. C'est difficile, mais je suis un homme sérieux. Le petit prince n'était pas satisfait encore. Moi, si je possède un foulard, je puis le mettre autour de mon cou et l'emporter. Moi, si je possède une fleur, je puis cueillir ma fleur et l'emporter, mais tu ne peux pas cueillir les étoiles. Non, mais je puis les placer en banque. Qu'est-ce que ça veut dire? Ça veut dire que j'écris sur un petit papier le nombre de mes étoiles. Et puis j'enferme à clé ce papier-là dans un tiroir. Et c'est tout, ça suffit. C'est amusant, pensa le petit prince. C'est assez poétique, mais ce n'est pas très sérieux. Le petit prince avait sur les choses sérieuses des idées très différentes des idées des grandes personnes. Moi, dit-il encore, je possède une fleur que j'arrose tous les jours. Je possède 3 volcans que je ramène toutes les semaines. Car je ramène aussi celui qui est éteint, on ne sait jamais. C'est utile à mes volcans et c'est utile à ma fleur que je les possède. Mais tu n'es pas utile aux étoiles. Le businessman ouvrit la bouche, mais ne trouva rien à répondre, et le petit prince s'en fut. Les grandes personnes sont décidément tout à fait extraordinaires, se disait-il simplement en lui-même durant le voyage.

0: Le petit prince, une fois sur terre, fut donc bien surpris de ne voir personne. Il avait déjà peur de s'être trompé de planète quand un anneau couleur de lune remua dans le sable. « Bonne nuit, » fit le petit prince à tout hasard. « Bonne nuit, » fit le serpent. « Sur quelle planète suis-je tombé ?» demanda le petit prince. « Sur la Terre, en Afrique, » répondit le serpent. « Ah ! Il n'y a donc personne sur la Terre ? Ici, c'est le désert. Il n'y a personne dans les déserts. La Terre est grande, » dit le serpent. Le petit prince s'assit sur une pierre et leva les yeux vers le ciel. « Je me demande, » dit-il, « si les étoiles sont éclairées afin que chacun puisse un jour retrouver la sienne. Regarde ma planète. Elle est juste au-dessus de nous. Mais comme elle est loin... »« Elle est belle, » dit le serpent. « Que viens-tu faire ici ?»« J'ai des difficultés avec une fleur, » dit le petit prince. « Ah !» fit le serpent. Et ils se turent. « Où sont les hommes ?» reprit enfin le petit prince. « On est un peu seul dans le désert. »« On est seul aussi chez les hommes, » dit le serpent. Le petit prince le regarda longtemps. « Tu es une drôle de bête, » lui dit-il enfin, « mince comme un doigt. »« Mais je suis plus puissant que le doigt d'un roi, » dit le serpent. Le petit prince eut un sourire. « Tu n'es pas bien puissant. Tu n'as même pas de pattes. Tu ne peux même pas voyager. « Je puis t'emporter plus loin qu'un navire, » dit le serpent. Il s'enroula autour de la cheville du petit prince comme un bracelet d'or. « Celui que je touche, je le rends à la terre dont il est sorti, » dit-il encore. « Mais tu es pur et tu viens d'une étoile. » Le petit prince ne répondit rien. « Tu me fais pitié, toi si faible sur cette terre de granit. » « Je puis t'aider un jour, si tu regrettes trop ta planète. »« Je puis... Oh, j'ai très bien compris, » fit le petit prince. « Mais pourquoi parles-tu toujours par énigme ?»« Je les résous toutes, » dit le serpent, et ils se turent. Le petit prince traversa le désert et ne rencontra qu'une fleur. Une fleur à trois pétales, une fleur de rien du tout. « Bonjour !» dit le petit prince. « Bonjour !» dit la fleur. « Où sont les hommes ?» demanda poliment le petit prince. La fleur, un jour, avait vu passer une caravane. « Les hommes ? Il en existe, je crois, 6 ou 7. Je les ai aperçus il y a des années, mais on ne sait jamais où les trouver. Le vent les promène. Ils manquent de racines, ça les gêne beaucoup. « Adieu !» fit le petit prince. « Adieu !» dit la fleur. Et voilà le moment que nous attendons tous, les amis, la rencontre avec le renard. Le dessin est drôle dans le livre du Petit Prince. Le renard est mignon, émouvant, deux oreilles comme deux aiguilles de pin, un museau pointu, une queue comme une feuille de laurier. Le Petit Prince fit l'ascension d'une haute montagne. Les seules montagnes qu'il eût jamais connues étaient les 3 volcans qui lui arrivaient aux genoux. Et il se servait du volcan éteint comme d'un tabouret. D'une montagne haute comme celle-ci, se dit-il donc, j'apercevrai d'un coup toute la planète et tous les hommes. Mais il n'aperçut rien que des aiguilles de roc bien aiguisées. « Bonjour !» dit-il à tout hasard. « Bonjour, bonjour, bonjour !» répondit l'écho. « Qui êtes-vous ?
1: Qui êtes-vous ? Qui êtes-vous ? Qui êtes-vous ?
0: Répondit l'écho. Soyez mes amis, je suis seul, dit-il.
1: Je suis seul, je suis seul, je suis seul, je suis seul.
0: Quelle drôle de planète, pensa-t-il alors. Elle est toute sèche et toute pointue et toute salée. Et les hommes manquent d'imagination, ils répètent ce qu'on leur dit. Chez moi, j'avais une fleur, elle parlait toujours la première.

Mais il arriva que le petit prince, ayant longtemps marché à travers les sables, les rocs et les neiges, découvrit enfin une route, et les routes vont toutes chez les hommes. « Bonjour, » dit-il. C'était un jardin fleuri de roses. « Bonjour, bonjour, » dirent les roses. Le petit prince les regarda, elles ressemblaient toutes à sa fleur. « Qui êtes-vous ? » leur demanda-t-il stupéfait. « Nous sommes des roses, » dirent les roses. « Ah !» fit le petit prince, et il se sentit très malheureux. Sa fleur lui avait raconté qu'elle était seule de son espèce dans l'univers, et voici qu'il en était 5000, toutes semblables, dans un seul jardin. Elle serait bien vexée, se dit-il, si elle voyait ça. Elle tousserait énormément et ferait semblant de mourir pour échapper au ridicule. Et je serais bien obligée de faire semblant de la soigner, car sinon, pour m'humilier moi aussi, elle se laisserait vraiment mourir. Puis il se dit encore, « Je me croyais riche d'une fleur unique, et je ne possède qu'une rose ordinaire. Ça, et mes 3 volcans qui m'arrivent aux genoux, et dont l'un peut-être est éteint pour toujours, ça ne fait pas de moi un bien grand prince. » Et couché dans l'herbe, il pleura.

0: « Bonjour !» dit le renard. « Bonjour !» répondit poliment le petit prince qui se retourna mais ne vit rien. « Je suis là !» dit la voix sous le pommier. « Qui es-tu ? » dit le petit prince. « Tu es bien joli !»«
1: Je suis un renard !» dit le renard.
0: « Viens jouer avec moi !» lui proposa le petit prince. « Je suis tellement triste !»«
1: Je ne puis pas jouer avec toi !» dit le renard. « Je ne suis pas apprivoisé !»«
0: Ah, pardon !» fit le petit prince. Mais après réflexion, il ajouta « Qu'est-ce que signifie apprivoiser ?»«
1: Tu n'es pas d'ici, » dit le renard. « Que cherches-tu ?»«
0: Je cherche les hommes, » dit le petit prince. « Qu'est-ce que signifie apprivoiser ?»«
1: Les hommes, » dit le renard, « ils ont des fusils et ils chassent. C'est bien gênant.
0: Ils élèvent aussi des poules. C'est leur seul intérêt. »«
1: Tu cherches des poules ?»«
0: Non, » dit le petit prince.
1: « Je cherche des amis.
0: Qu'est-ce que signifie apprivoiser ?»«
1: C'est une chose trop oubliée, » dit le renard. « Ça signifie créer des liens. »
0: « Créer des liens ?»«
1: Bien sûr, » dit le renard. « Tu n'es encore pour moi qu'un petit garçon tout semblable à 100 000 petits garçons.
0: Et je n'ai pas besoin de toi, et tu n'as pas besoin de moi non plus.
1: Je ne suis pour toi qu'un renard semblable à 100 000 renards.
0: Mais si tu m'apprivoises, nous aurons besoin l'un de l'autre. Tu seras pour moi unique au monde.
1: Je serai pour toi unique au monde. »
0: « Je commence à comprendre, » dit le petit prince. « Il y a une fleur, je crois qu'elle m'a apprivoisée. »«
1: C'est possible, » dit le renard.
0: « On voit sur la terre toutes sortes de choses. »«
1: Oh, ce n'est pas sur la terre, » dit le petit prince.
0: Le renard parut très intrigué. « Sur une autre planète ?»«
1: Oui. »«
0: Il y a des chasseurs sur cette planète-là ?»«
1: Non. Ça, c'est intéressant. Et des poules ?»«
0: Non. »«
1: Rien n'est parfait, » soupira le renard.
0: Mais le renard revint à son idée.
1: Ma vie est monotone. Je chasse les poules, les hommes me chassent. Toutes les poules se ressemblent et tous les hommes se ressemblent. Je m'ennuie donc un peu.
0: Mais si tu m'apprivoises, ma vie sera comme ensoleillée. Je connaîtrai un bruit de pas qui sera différent de tous les autres.
1: Les autres pas me font rentrer sous terre.
0: Le tien m'appellera hors du terrier, comme une musique.
1: Et puis, regarde, tu vois là-bas les champs de blé?
0: Je ne mange pas de pain. Le blé, pour moi, est inutile.
1: Les champs de blé ne me rappellent rien. Et ça, c'est triste.
0: Mais tu as des cheveux couleur d'or.
1: Alors, ce sera merveilleux quand tu m'auras apprivoisé.
0: Le blé qui est doré me fera souvenir de toi.
1: Et j'aimerai le bruit du vent dans le blé.
0: Le renard se tut et regarda longtemps le petit prince.
1: « S'il te plaît, apprivoise-moi, » dit-il.
0: « « Je veux bien, » répondit le petit prince. « Mais je n'ai pas beaucoup de temps. J'ai des amis à découvrir et beaucoup de choses à connaître. »«
1: On ne connaît que les choses que l'on apprivoise, » dit le renard.
0: « Les hommes n'ont plus le temps de rien connaître. Ils achètent des choses toutes faites chez les marchands.
1: Mais comme il n'existe point de marchands d'amis, les hommes n'ont plus d'amis.
0: Si tu veux un ami, apprivoise-moi. »«
1: Que faut-il faire ?» dit le petit prince.
0: « Il faut être très patient, » répondit le renard. « Tu t'asseoiras d'abord un peu loin de moi, comme ça, dans l'herbe. Je te regarderai du coin de l'œil et tu ne diras rien. Le langage est source de malentendus. Mais chaque jour, tu pourras t'asseoir un peu plus près. »

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1: Le lendemain revint le petit prince.
2: Il eût mieux valu revenir à la même heure, dit le renard. Si tu viens par exemple à 4 heures de l'après-midi.
1: Dès 3 heures, je commencerai d'être heureux.
2: Plus l'heure avancera, plus je me sentirai heureux. À 4 heures déjà, je m'agiterai et m'inquiéterai. Je découvrirai le prix du bonheur. Mais si tu viens n'importe quand, je ne saurai jamais à quelle heure m'habiller le cœur. Il faut des rites. Qu'est-ce qu'un rite ? Dit le petit prince. C'est aussi quelque chose de trop oublié, dit le renard. C'est ce qui fait qu'un jour est différent des autres jours, d'une heure, des autres heures. Il y a un rite, par exemple, chez mes chasseurs. Ils dansent le jeudi avec les filles du village. Alors le jeudi est jour merveilleux. Je vais me promener jusqu'à la vigne. Si les chasseurs dansaient n'importe quand, les jours se ressembleraient tous et je n'aurais point de vacances.
1: Ainsi le petit prince apprivoisa le renard. Et quand l'heure du départ fut proche, « Ah !» dit le renard, « je pleurerai. »«
2: C'est ta faute !» dit le petit prince. « Je ne souhaitais point de mal, mais tu as voulu que je t'apprivoise. »«
3: Bien sûr !» dit le renard. « Mais tu vas pleurer !» dit le petit prince.
2: « Bien sûr !» dit le renard. « Alors tu n'y gagnes rien !»«
3: J'y gagne !» dit le renard, « à cause de la couleur du blé. »
1: Puis il ajouta,
2: « Va revoir les roses. Tu comprendras que la tienne est unique au monde. Tu reviendras me dire adieu et je te ferai cadeau d'un secret. » Le petit prince s'en fut revoir les roses. « Vous n'êtes pas du tout semblable à ma rose. Vous n'êtes rien encore, leur dit-il. Personne ne vous a apprivoisé. Vous n'avez apprivoisé personne. Vous êtes comme était mon renard. Ce n'était qu'un renard semblable à 100 000 autres. Mais j'en ai fait mon ami et il est maintenant unique au monde. »
1: Et les roses étaient bien gênées.
2: Vous êtes belles, mais vous êtes vides, leur dit-il encore. On ne peut pas mourir pour vous. Bien sûr, ma rose à moi, un passant ordinaire, croirait qu'elle vous ressemble. Mais à elle seule, elle est plus importante que vous toutes, puisque c'est elle que j'ai arrosée. Puisque c'est elle que j'ai mise sous globe. Puisque c'est elle que j'ai abritée par le paravent. Puisque c'est elle dont j'ai tué les chenilles, sauf les 2 ou 3 pour les papillons. Puisque c'est elle que j'ai écouté se plaindre, ou se vanter, ou même quelquefois se taire. Puisque c'est ma rose. » Il revint vers le renard.
3: « Adieu, dit-il.
2: Adieu, dit le renard. Voici mon secret. Il est très simple. On ne voit bien qu'avec le cœur.
3: L'essentiel est invisible pour les yeux, répéta le petit prince, afin de se souvenir.
2: C'est le temps que tu as perdu pour ta rose qui fait ta rose si importante.
3: C'est le temps que j'ai perdu pour ma rose, fit le petit prince, afin de se souvenir.
2: Les hommes ont oublié cette vérité, dit le renard.
1: Mais tu ne dois pas l'oublier. Tu deviens responsable pour toujours de ce que tu as apprivoisé. Tu es responsable de ta rose.
3: Je suis responsable de ma rose, répéta le petit prince. Afin de se souvenir.

Nous voilà arrivés à la fin de ce livre, Le Petit Prince, de Saint-Exupéry. Comme dans tout voyage, Le Petit Prince s'est rendu à l'étranger pour découvrir l'étrange. Celui qui raconte la rencontre au Petit Prince, le narrateur, n'est pas le plus dérouté des deux. C'est l'heure des adieux. Chacun apporte son amour à l'autre, chacun repart avec des amours diverses, dont celui pour la rose ou pour le renard du Petit Prince. Le Petit Prince sait comment rentrer chez lui, sur sa planète, se décorporer. C'est assez mystérieux. Chaque phrase de ce livre a une portée symbolique, on pourrait dire, initiatique. Cette nuit-là, je ne le vis pas se mettre en route. Il s'était évadé sans bruit. Quand je réussis à le rejoindre, il marchait décidé, d'un pas rapide. Il me dit seulement « Ah, tu es là !» Et il me prit par la main. Mais il se tourmenta encore. « Tu as eu tort, tu auras de la peine. J'aurai l'air d'être mort et ce ne sera pas vrai. » Moi, je me taisais. « Tu comprends, c'est trop loin. Je ne peux pas emporter ce corps-là. C'est trop lourd. » Moi, je me taisais. « Mais ce sera comme une vieille écorce abandonnée. Ce n'est pas triste, les vieilles écorces. » Moi, je me taisais. Il se découragea un peu, mais il fit encore un effort. « Ce sera gentil, tu sais, moi aussi je regarderai les étoiles. Toutes les étoiles seront des puits avec une poulie rouillée. Toutes les étoiles me verseront à boire. » Moi, je me taisais. « Ce sera tellement amusant. Tu auras 500 millions de grelots, j'aurai 500 millions de fontaines. » Et il se tut aussi, parce qu'il pleurait. « C'est là. Laisse-moi faire un pas tout seul. » Et il s'assit parce qu'il avait peur. « Tu sais, ma fleur, j'en suis responsable. Et elle est tellement faible. Et elle est tellement naïve. Elle a 4 épines de rien du tout pour la protéger contre le monde. Moi, je m'assis parce que je ne pouvais plus me tenir debout. » Il dit « Voilà, c'est tout. » Il hésita encore un peu, puis il se releva. Il fit un pas. Moi, je ne pouvais pas bouger. Il n'y eut rien qu'un éclair jaune près de sa cheville. Il demeura un instant immobile. Il ne cria pas. Il tomba doucement comme tombe un arbre. Ça ne fit même pas de bruit à cause du sable.

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1: La liseuse du jour se termine. Je vous remercie d'avoir voyagé sur ces ondes du Petit Prince de Saint-Exupéry. Remercions aussi José Moreno pour la réalisation, Nathalie Schauenberg en collaboration avec Juliette Granier pour le choix musical, dont tous les détails sont accessibles sur nos plateformes digitales. Que vos rêves soient beaux, que les étoiles vous guérissent de leur lumière, et à bientôt. Prenons des nouvelles de la route sur RTS Première.
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3: Sur la A1 Zurich en direction de Berne, entre Aarau, Ouest et Oftringen, on signale un bouchon dû à des travaux d'entretien et des retards pouvant aller jusqu'à 10 minutes. Et sur la 2 Kiasu en direction de Saint-Gotha, entre Quinto et Erolo, un bouchon a lieu sur 2 km avec une surcharge de trafic et des retards pouvant aller jusqu'à 20 minutes.

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1: Quentin Frey.
2: Demi Vollering triomphe sur le Tour de France Femmes. Après une belle lutte dans la dernière montée, la Néerlandaise a remporté la dernière étape en solitaire à Nice. Elle s'offre son deuxième titre après celui de 2023. Demi Vollering devance au général la Polonaise Kasia Niewiadoma de 1 minute 18 secondes. Et après le Giro et plusieurs classiques, Demi Vollering s'impose comme la grande dominatrice du peloton féminin. Pas de chance en revanche pour Marlène Reusser qui a chuté et perdu sa place sur le podium. La Bernoise recule ainsi à la 14e place au général. Noémie Rueg, elle, se classe 17e. Puis en cyclisme toujours, Stephen Kung s'est emparé de la dernière étape du Tour de Pologne. Aujourd'hui, le coureur de l'équipe Tudor s'est imposé lors du contre-la-montre de 12,5 km. Première victoire pour le Turgovien sur le circuit international depuis sa fracture du fémur gauche fin février. Au classement général, c'est un coéquipier de Kung qui remporte ce Tour de Pologne, l'Allemand Marco Brenner. Jan Christen, meilleur Suisse, termine 6e. Et au Canada, le gouvernement va venir au secours de la Colombie-Britannique. Cette province du sud-ouest du pays, à la frontière avec les États-Unis, est en proie à de violents incendies. Environ 18 000 personnes, majoritairement des régions du Summerland et de Peachland, ont été contraints de quitter leur domicile. Hier soir, l'incendie avait déjà parcouru plus de 10 300 hectares. Et face à la virulence de la situation, la Colombie-Britannique a déclaré l'état d'urgence. Israël dit non au plan américain pour Gaza. Le Premier ministre Benjamin Netanyahou a rejeté aujourd'hui la feuille de route de Donald Trump. Il refuse tout retrait des troupes israéliennes tant que le Hamas ne sera pas totalement désarmé. Le mouvement palestinien qui avait pourtant accepté ce même accord. Mais pour Benjamin Netanyahou, le timing est mauvais à l'approche des élections en Israël alors que le plan est impopulaire auprès de son électorat de droite. Et le détroit d'Hormuz restera verrouillé, du moins tant que Washington n'acceptera pas toutes les conditions posées par Téhéran, annonce aujourd'hui des gardiens de la révolution, éloignant ainsi l'espoir d'un règlement rapide du conflit autour de cet enjeu majeur de la guerre au Moyen-Orient. Les conditions drastiques exigées par Téhéran augurent d'un sérieux bras de fer avec Washington. Il demande la fin directe de la guerre contre l'Iran, mais aussi ses alliés, la fin du blocus et d'autres conditions déjà présentes dans le protocole d'accord. Mais les discussions n'ont toujours pas lieu, selon le porte-parole iranien, contredisant ainsi les déclarations de Donald Trump pour qui, je cite, « un déblocage est imminent ». Et puis cet éboulement spectaculaire au-dessus du lac de Chinon dans l'Oberland bernois. Un bloc de pierre de près de 1500 mètres cubes s'est détaché hier après-midi du sommet du Spitztai. L'éboulement spectaculaire n'a eu pour seul effet qu'un peu de panique parmi certains touristes. D'après la commune de Kandersteg, aucune zone habitée n'est menacée, mais d'autres blocs instables restent sous surveillance. Une soirée changeante sur la Suisse romande avec des averses et des orages présents localement. Demain encore pas mal de nuages en début de matinée, mais presque plus d'averses. Le soleil pointera le bout de son nez vers la mi-journée avant que le ciel ne se charge dans l'après-midi avec des averses et des orages en montagne puis en plaine par endroits en fin de journée et en soirée. Il fera minimum 16 degrés et maximum 34 degrés en plaine.
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3: Bonjour monsieur, pardonnez-moi de vous déranger.
4: Je suis monstre essoufflé.
3: Ouais, ça monte là.
4: Grave.
3: Ouais. Les bras.
4: Ça joue les bras, c'est
3: la pompe.
4: Poumons. La pompe, ouais.
3: Faut arrêter de fumer.
4: Peut-être.
1: Le GAB numéro 1 en provenance de 10h et à destination de 11h va partir. En voiture, s'il vous plaît. 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
3: Un bruit mystérieux pour une enquête qu'il est tout autant. Quel est donc ce bruit ? Bonjour madame.
5: Bonjour.
3: C'est quoi ce bruit ?
5: Après.
3: Mais c'est quoi ?
5: Ça vient de Valence, je pense.
3: Ça vient du ciel. Oui, ce sont des extraterrestres qui vont nous attaquer. Mais d'abord, l'enquête du jour. Où allons-nous ? Gare à vous, RTS Première. Je suis à la recherche de Sébastien Jacobi. C'est une enquête policière, véritablement, aujourd'hui. Nous allons effectuer... Je recherche sur les quais de Neuchâtel Sébastien Jacobi pour me rendre où ? Aux Verrières. Bonjour, monsieur, je dois aller aux Verrières. Vous savez où c'est, les Verrières ?
6: Ouais, je sais bien.
3: C'est où ?
6: C'est vers le haut.
3: Ah, parce que moi, j'allais vers le bas.
6: Ben, vous êtes dans la bonne direction.
3: Donc, je suis dans la bonne direction si je vais vers le bas pour aller en haut. D'accord. Très étrange émission. Et toujours cette question, où se trouve Sébastien Jacobi, alerte nonagénaire, spécialiste des trains et des bateaux, du réseau ferroviaire et de la Suisse. Eh bien, figurez-vous, chers amis, que j'ai retrouvé Sébastien Jacobi. Je vais l'accompagner non pas aux Verrières, qui est ma destination du jour, mais à La Chaux-de-Fonds. Oui, vous pensez que cette émission est totalement bizarre, vous avez raison. Je vais monter un bout avec Sébastien Jacobi à La Chaux-de-Fonds. Nous allons parler des Verrières, puisque Sébastien, à l'heure où nous allons parler, va inaugurer un tram, je crois, du côté de La Chaux-de-Fonds.
1: En voiture, s'il vous plaît.
3: Me voici dans le train. Ce n'est pas du tout le train pour les Verrières. Je vous expliquais que Sébastien Jacobi, notre meilleur expert de la planète, prend le train pour La Chaux-de-Fonds. Et là, il est en train de faire de grands gestes en m'expliquant que j'exagère un peu. Bonjour Sébastien.
7: Bonjour.
3: Comment ça va?
7: Oh, ça va bien. Mmh. Ça va bien.
3: On s'était vu notamment à Serrières et puis à Corcelles-Peseux, une émission dont on vous a beaucoup parlé.
7: Eh oui, c'est bien le cas, mais oui. Très sympa.
3: Vous m'avez dit, je suis un grand bavard.
7: Oui, je suis un grand bavard.
3: Alors, on va parler, si vous le voulez bien, dans ce train qui nous emmène à La Chaux-de-Fonds. Et pourquoi La Chaux-de-Fonds? Pourquoi se retrouve-t-on dans ce train à La Chaux-de-Fonds, d'abord, en préambule?
7: Eh bien, c'est que je me suis inscrit pour prendre part à l'inauguration du retour des trolleybus à La Chaux-de-Fonds.
3: Ah, c'est pas les trams, c'est les trolleys.
7: Eh oui, c'est les trolleys. Il y avait eu un premier réseau de trolleybus qui avait été inauguré pour Noël en 1949. Et puis, il a été supprimé il y a une dizaine d'années. Et puis, dans le cadre de l'ATE, dont je suis membre du comité...
3: L'association Transport Environnement.
7: Eh oui, nous avons tout fait pour que le réseau reste en place, le réseau électrique. Quand il y avait, par exemple, une maison en démolition et puis qui disait qu'il faudra enlever un pylône, alors on faisait opposition, le pylône reste. Et puis maintenant, ben, on est bien content, quand on parle du climat, etc., d'avoir ces lignes encore bien en place et de pouvoir reprendre du service électrique à La Chaux-de-Fonds.
3: Sans vouloir trahir votre âge vénérable, 1949, vous auriez pu y assister à cette inauguration, l'avez-vous fait?
7: Non, j'avais 15 ans à l'époque.
3: Vous faisiez quoi à 15 ans, Sébastien?
7: Eh bien, à 15 ans, j'étais au gymnase. Mais oui.
3: Et là, vous nous racontiez lors d'une émission précédente que vous pouvez réécouter sur le Play RTS, c'était Corcelles-Peseux, que vous vous destiniez à l'enseignement, enfin voilà, la vie vous destinait à l'enseignement, mais votre passion, c'était les trains, c'était les bateaux, et on vous avait mis dehors d'un bureau parce que vous préfériez dire d'emblée, être honnête et dire, voilà, peut-être que je ne ferai pas enseignant toute ma vie.
7: Oui, c'était la première fois que je prenais part à un examen psychotechnique, c'était pas connu. Et là, je ne savais pas encore qu'il ne faut pas dire ce qu'on pense, mais il faut dire ce que l'autre aimerait qu'on lui dise. Et alors, comme j'ai dit, oh, je pense que je ne vais pas faire toute ma vie dans l'enseignement parce que je suis un passionné des trains, je pense que j'irai au chemin de fer. Et là, le directeur me dit, bon, ben vous y allez tout de suite. J'ai dit, non, je veux d'abord finir ces études. Non. Vous ne faites plus partie de l'école. Mais il m'a peut-être rendu service. Hein.
3: Quelques années plus tard, pourtant, vous êtes aux Verrières en tant qu'enseignant.
7: Non, pas en tant qu'enseignant. J'étais à la gare des Verrières.
3: Autant pour moi.
7: Oui. Et alors, à la gare des Verrières, c'était encore très intéressant. Parce que quand je suis arrivé là-haut, il y avait encore l'échange de locomotives pour aller en France. Les locomotives à vapeur françaises prenaient le relais en gare des Verrières. Et ça a duré encore quelques mois, en 1956. Ensuite, les chemins de fer suisses sont partis électriquement jusqu'à Pontarlier.
3: On connaît une autre grande gare imposante et très importante à l'époque, qui fut Vallorbe. Est-ce que les Verrières a connu, d'une certaine manière, un destin similaire?
7: Peut-être pas tout à fait, parce que Vallorbe est quand même une localité importante. Les Verrières, c'est un village qui avait à l'époque 1300 habitants. Alors vous voyez, c'est pas tout à fait pareil.
3: C'est aussi un point de chute historique, ces Verrières, par rapport à l'histoire des Bourbakis.
7: Ah mais oui, il y a le fameux panorama Bourbaki qu'on peut voir à Lucerne, qui montre bien toute cette vallée, on la reconnaît bien. Puis alors tout ce général Bourbaki avec ses troupes-là, ça fait mal au cœur.
3: C'était quoi l'histoire, précisément, si on peut resituer?
7: Donc la guerre 1870-1871, la guerre franco-allemande, et le général Bourbaki avec ses troupes, il a pris parti de filer en Suisse. Voilà.
8: Et puis, qu'est-ce qui s'est passé encore? On le verra peut-être plus tard avec monsieur Jean Renaud, d'ailleurs, que vous connaissez peut-être.
7: Ah, oui, oui. Ah ben, il en saura certainement plus que moi sur cette époque.
8: C'est déjà bien. Alors, revenons à la gare, à cet aspect ferroviaire. Pour toutes celles et ceux qui ne connaîtraient pas cette région de Fleurier, les Verrières, c'est comment le train dans cette région, les panoramas, les paysages, qu'est-ce qu'on voit comme village?
7: Alors, c'est assez particulier parce que, en fait, on voyait grand à l'époque, hein. Cette ligne, hein, c'était pas une ligne régionale, c'était la ligne qui devait en fait relier Paris à la Méditerranée et pour ensuite aller aux Indes.

0: Non, c'est difficile à dire, mais je pense que c'est aussi une question de tracé. Ça semblait plus facile. Mais alors justement, on l'a un peu facilité, le tracé. Parce qu'au lieu de desservir les villages au Val de Travers, hein, eh ben non, on a un joli tracé à flanc de coteau qui évite tous les villages. Et alors, il a fallu créer un chemin de fer régional pour desservir les villages séparément.
1: Depuis 2013, le TGV ne circule plus dans le Val de Travers. Peu importe finalement, trois navettes effectuent quotidiennement le trajet entre Neuchâtel et Frasnes, où les voyageurs peuvent ensuite embarquer pour Paris dans un train à grande vitesse.
2: Cette ligne est essentielle, nous nous battons pour la pérenniser sur la très longue durée.
3: Les Verrières, quels souvenirs vous en gardez? Est-ce que vous avez quelques anecdotes, quelques histoires de votre période aux Verrières?
0: Oui, oui, alors vraiment c'était une période très intéressante. J'y étais de 1956 à 1961. J'ai habité la gare et puis voilà qu'un jour le postier, parce que la poste était installée dans la gare aussi, et le postier était aussi un passionné de chemin de fer, qui me dit l'année prochaine la ligne elle a 100 ans. J'ai dit oui, c'est ça. Eh bien, il faut faire quelque chose, hein. Il nous faut un train historique et puis il faut écrire une brochure, alors tu t'occupes de tout ça. Et puis alors, j'en ai parlé au chef, moi j'étais le petit dernier arrivé là, vous voyez.
3: Mais en tant que quoi?
0: Mais en tant que commis de gare, donc je faisais tout le service là, les entrées et sorties de train, les signaux, et puis vendre les billets, un job très très...
3: protéiforme.
0: Oui, tout à fait. Et alors le chef dit, faites ce que vous voulez, hein. Alors me voilà parti à Berne, et puis on me dirige sur le bureau 133 où j'étais très bien accueilli, tout s'est bien arrangé, on a pu faire une fête formidable. Et le plus beau, c'est que le bureau 133, quelques années plus tard, c'était mon bureau.
3: Et là, plus tard, vous avez développé quelles compétences, Sébastien?
0: Et alors là, j'étais rédacteur du journal du personnel, donc journal d'entreprise, le bulletin des CFF. Et puis alors, tous les contacts avec la presse, donc les visites d'installations nouvelles, etc. C'était passionnant.
3: Aujourd'hui, pour aller aux Verrières, c'est très compliqué, entre guillemets, hein, mais il faut prendre un bus. Cette problématique des bus, on ne fait plus d'exploitation de train, mais pourquoi?
0: Oui, c'est très spécial, parce que, en fait, comme le train ne dessert pas les villages, et puis qu'à l'époque, eh bien, il fallait 90% de la clientèle devait changer de train à travers pour prendre le régional qui dessert les villages. Et puis avec les années, on s'est dit, ouais, c'est pas très logique, il vaut mieux faire aller le train depuis Neuchâtel dans les villages. Et on a en fait négligé le parcours qui va à Auverrières et à Pontarlier. Et alors maintenant, sur ce parcours, il y a trois allers-retours d'une rame qui fait Neuchâtel-Frasnes, Neuchâtel-Pontarlier-Frasnes, et à Frasnes, il y a la correspondance avec les TGV pour Paris.
3: Est-ce qu'il y a toujours des TGV qui viennent en gare de Neuchâtel?
0: Non, il n'en vient malheureusement plus. On a même eu des TGV qui faisaient Zurich, Neuchâtel, les Verrières, Paris. Mais malheureusement, maintenant, ça n'est plus le cas.

0: Le bon choix, c'est celui de Maimouna. Le bon choix, Maimouna, RTS Première, gare à vous les Verrières.
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2: Les Verrières, c'est le but de mon reportage du jour. Vous y avez travaillé, Sébastien Jacobi. Est-ce que la région a beaucoup changé ?
3: La région n'a peut-être pas beaucoup changé géographiquement, mais question population. À l'époque, aux Verrières, il y avait 1300 habitants et 13 restaurants. Et maintenant, il y a 650 habitants. Vous voyez, ça a fondu de moitié. Et je dois dire que le fait que les usines Dubié, machines à tricoter, à couver et fermer, a joué un grand rôle. Parce qu'à 6h30, départ du train des Verrières, j'avais déjà 80 personnes qui allaient travailler à la Dubié.
2: Les Verrières, on en parle ce matin avec Sébastien Jacobi, qui a bien connu la gare, bâtiment imposant.
3: Oui, bâtiment imposant, parce que c'est une gare frontière. C'est une gare qui a été conçue de manière à ce qu'il y ait des salles de visite pour la douane, etc., pour les contrôles de
2: des
3: douane.
2: Des geôles.
3: Voilà. Et, ma foi, un beau jour, tout ça a changé, parce que en France, ils ont pensé que c'était quand même pas très logique que tous ces gares frontières figurent en Suisse, qu'il devrait aussi y en avoir qui figurent en France. Et alors, pour compenser des gares comme Genève, Bâle, Valorbe, on n'a rien trouvé de mieux que de donner les Verrières à Pontarlier. Et donc, les contrôles ne se faisaient plus aux Verrières, mais à Pontarlier.
2: Quel rapport entretenaient les Verrières à Pontarlier, cette France voisine qui est parfois si éloignée et si proche ?
3: Les contacts étaient très intéressants. On avait tous les jours des services, des gens de Pontarlier qui venaient aux Verrières. Mais il faut dire qu'ils avaient leur intérêt, parce qu'il y avait des trucs qui étaient meilleurs marchés en Suisse. Alors ils venaient s'approvisionner, notamment à l'époque en benzine.
2: La relation entre Pontarlier, le Val de Travers, est sensiblement la même qu'en Ajoie avec Montbéliard, Dell et ces régions-là. On dit que ce sont des pays différents, mais il y a une forme de cousinage, non ? Au niveau des traditions, au niveau même de l'accent parfois, la frontière est tracée par les hommes, mais d'une certaine manière ce sont les mêmes régions.
3: Oui, ce sont les mêmes régions, mais on est étonné parce que c'est quand même très différent. Par exemple, l'accent de Châtelois, un peu lourd, hein. Alors, il y avait aussi le chef de gare de Pontarlier qui me disait « Ah, moi, les petits Suisses, je les aime bien, mais avec un peu de sucre. »
2: Et en ce qui concerne les spécialités régionales, on le sait, on pratique pareil, d'un côté comme de l'autre de la frontière.
3: Ah oui, alors les spécialités régionales, bien sûr. Alors, du côté suisse, Val de Travers, l'absinthe, hein, etc. Et puis du côté français, alors, on y mange bien.
2: Ouais, mais on fait aussi de l'absinthe à Pontarlier.
3: Oui, bien sûr.
2: En tant que châtelois, ça vous plaît moins.
3: Oui, pendant tellement longtemps, elle était interdite en Suisse. Hein. Et là, il y avait toutes sortes de quiproquos. Et, par exemple, à la gare de Travers, une dame qui s'est encoublée. Et puis, son sac à commission a résonné. Et puis, elle avait de la casse. Hein. Et puis, ça sentait l'absinthe. Et puis, il y avait un agent de police qui était juste à côté. Puis l'agent de police, il est parti discrètement. Et puis là, elle commence à ricaner. « Ah, il a rien vu, regardez-moi. » Puis lui, il entend ça, il revient, puis il dit « Madame, venez. » Et là, elle s'est faite écrouer.
2: Bonjour, monsieur.
4: Bonjour.
2: Gare à vous est aux Verrières cette semaine.
4: Oui.
2: Vous connaissez ?
4: Oui.
2: C'est où ?
4: C'est la frontière de Châtel puis la France.
2: Oui, c'est ça.
4: De Travers.
2: Oui. Ouais. Qu'est-ce que vous connaissez de là-bas ?
4: J'ai un copain qui vient de là-bas.
2: Ouais,
4: mais
2: qui...
4: il est parti maintenant, il est ailleurs.
2: Ouais. Il est parti pour un monde meilleur ?
4: Pour un monde... Non, pour Fleurier, je crois.
2: Ah ouais, c'est pas meilleur.
4: C'est pas meilleur.
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2: Quand est-ce que vous avez quitté les Verrières, Sébastien ? Et si on suit le chemin de votre vie, c'était pour aller à Berne directement ?
3: Non, j'ai fait encore... avec ma passion pour les trams, j'ai été demandé pour devenir au TN à Neuchâtel, au tramway de Neuchâtel, comme sous-chef d'exploitation. Alors, je faisais les tours de service, etc., les horaires, tout ça, pendant 8 ans. Et puis après, à Berne, quand il est venu le poste vacant pour le journal du personnel, alors ils cherchaient quelqu'un et puis ils se sont souvenus de moi, puis ils m'ont appelé à Berne. Mais j'étais aussi très heureux au tram de Châtel. C'était une compagnie qui était très très bien gérée, qui distribuait 4% aux actionnaires. Donc vous voyez, c'était... Mais on utilisait le matériel longtemps, mais on l'entretenait bien. C'était très important.
2: Ouais. On sait que vous appréciez aussi les bateaux, les trains, les trams, donc, mais ce sont les trains qui ont votre préférence.
3: Bien sûr, c'est beaucoup plus vaste, en tout cas chez nous. Hein. Mais les bateaux, c'est intéressant aussi. Je suis membre du comité de Trivapor, donc tri pour trois lacs. On a remis en service le bateau à vapeur de Châtel de 1912, qui n'avait plus navigué pendant 45 ans. Et depuis 2014, alors, c'est aussi un grand bonheur de pouvoir naviguer à bord.
2: Vous appréciez aussi, comme moi j'imagine, de pouvoir, avec l'abonnement général, aller se balader sur les flots de nos lacs lors de la belle saison. C'est toujours assez magique hein, de voir le paysage depuis l'eau. C'est complètement différent.
3: Oui, c'est ça qui est fantastique. Hein, parce que, déjà, c'est tout un autre rythme. On va beaucoup plus lentement sur l'eau et puis on a le temps de voir et il y a de la distance, il y a de la marge jusqu'à la rive opposée et c'est aussi très reposant. Et les équipes qui s'occupent de ces bateaux sont très chouettes en général. Ouais.
2: C'est clair, j'ai pu pratiquer beaucoup de lacs en Suisse dans cette émission au Gare à vous et à chaque fois j'étais étonné par la gentillesse du personnel, l'accueil. On a l'impression qu'ils sont heureux, enthousiastes qu'on débarque à bord. Est-ce qu'il y aurait un conseil de Sébastien Jacobi par rapport à ces virées lacustres favorites en Suisse? Est-ce qu'il y a un trajet que vous aimez emprunter en train puis en bateau pour rêver?
3: Oui, c'est fantastique. On a un choix monstre. Hein. J'aimerais pas défavoriser un lac par rapport à un autre. Mais ici, à Neuchâtel, on a la chance d'être relié à ces trois lacs qui sont reliés entre eux par des canaux. Et ça, c'est très chouette d'aller au lac de Mora, là, le long du Vuilly, ou bien d'aller au lac de Bienne, par la Thielle. Il y a l'île de Saint-Pierre, qui est aussi un petit bijou. Et puis en Suisse, vous avez les lacs de l'Oberland, Brienz-Thun, qui sont aussi fantastiques. Quand vous voyez le lac de Brienz, qui a des couleurs de l'eau, d'un ciel qui se répercute là-dedans. Et puis, il ne faut pas oublier le Bleu-Léman aussi, hein, avec ses bateaux. Ces 8 bateaux sauvés, bateaux à roues, ce qui est extraordinaire. Le lac des Quatre Cantons, hein, pour aller voir le Rütli ou la chapelle de Tell.
2: Et là où Guillaume Tell a débarqué, en poussant la barque des Autrichiens qui l'avaient emmené.
3: Mais oui, c'est là.
2: La Sissicone.
3: Voilà, et puis il y a encore le lac de Zurich intéressant aussi, surtout...
2: Rapperswil, c'est chouette.
3: Oui, et puis vous savez, l'arrivée en fin de journée dans des endroits comme Zurich, Lucerne, Genève, vous allez à l'avant du bateau et vous voyez un panorama, vous voyez toute la ville qui est là devant vous. C'est absolument féerique.
2: Et que dire du beau lac de Bâle?
3: Oui, mais à Bâle, il y a aussi des bateaux qui, sur le Rhin, bien sûr, on peut aller à Rheinfelden. Et puis, il faudrait oublier personne. Il y a des petits lacs comme le lac de Greif, le Greifensee, qui est un tout petit vapeur à hélice de 1895. Et puis, le lac de Halleville. Et puis, le lac de Constance, hein, qui se partage entre trois pays.
2: Je vais bientôt à Rorschach.
3: Ah, ben voilà. Rorschach. Et puis là, il y a encore la crémaillère pour Heiden, d'où on a une vue splendide. Et puis, depuis le lac de Constance, on peut descendre jusqu'à Schaffhouse. Et puis, il ne faut pas oublier les lacs du sud, hein, le lac de Lugano, lac majeur. qui sont aussi des perles, des merveilles.
2: Le lac de Poschiavo, petit lac, j'y étais, c'était magnifique.
3: Mais oui, puis il y a même un bateau maintenant sur le lac de Poschiavo.
2: Absolument.
3: Oui.
2: C'est Bruno, notamment, qui s'en occupe. On en reparlera bien évidemment. On revient avec Sébastien Jacobi dans le train pour parler des verrières. Mais d'abord, on écoute le Beau Lac de Bâle. Le Beau Lac de Bâle, c'est un groupe de rock genevois.

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1: Gare à vous, aux Verrières, nous sommes en compagnie de Sébastien Jacobi. Sébastien, une dernière chose concernant cette gare des Verrières, qu'est-ce qu'elle devient aujourd'hui ?
2: Eh bien, c'est un peu triste parce que, en fait, les trains ne s'arrêtent plus en gare des Verrières. Et il faut quand même un agent qui soit là pour s'occuper des passages à niveau et des signaux. Mais ils voient passer le train sans arrêt. Alors que lorsque j'y étais, on avait une vie très intense dans cette gare. Il y avait quand même pas mal d'expéditions, de marchandises qui arrivaient. On avait du bétail d'alpage aussi. Et puis, on faisait beaucoup de change au guichet. Aussi du change pour les automobilistes qui étaient de passage. Enfin, et puis, il y avait quand même à peu près toutes les heures en train. Et ce qui avait chouette, c'est que c'était le terminus pour la plupart de ces trains. Et alors, il y avait un moment de pause, et le mécanicien de locomotive venait au bureau, et on avait des entretiens très intéressants.
1: Vous, parmi tous les travaux que vous effectuiez, il y avait notamment aussi de faire des billets. Me disiez-vous tout à l'heure, est-ce qu'une fois, vous avez dû faire un billet pour une destination insolite, inédite, saugrenue, un peu extraordinaire ?
2: Non, pas vraiment. Mais on faisait des billets pour toute la Suisse. Puis à l'époque, il y avait trois classes, hein, première, deuxième, troisième. Et la première classe, c'était le double du prix de la troisième. Maintenant, la troisième est devenue deuxième et la deuxième est devenue première.
1: Vous êtes toujours pour ces classes, première classe, deuxième classe. On connaît certains pays, certains trains où la deuxième classe est presque équivalente de la première en Suisse, parce que souvent on se tape sur le ventre en pensant que c'est mieux qu'ailleurs. J'ai pu effectuer un voyage entre Nijni Novgorod et Moscou dans un train à grande vitesse. Il y avait dans les cabines des douches, c'était insonorisé, des télés, des jeux vidéo, une installation hi-fi pour un prix qui était plus ou moins équivalent à celui du TGV Paris-Bâle, par exemple.
2: Oui. Mais je comprends qu'en Russie, avec les distances qu'il y a, qu'il y ait de telles facilités, de tels conforts, parce que c'est énorme, vous voyagez pas seulement 40 minutes ou 20 minutes comme ici en Suisse, mais là, vous voyagez des jours et des nuits.
1: On m'avait dit, oui, Nijni Novgorod, c'est juste à côté de Moscou. Oui. C'est juste à 5 heures de train.
2: C'est comme le transsibérien, vous voyez. Quelqu'un me disait, si tu veux jouer un mauvais tour à ta femme, tu l'invites au transsibérien. Pendant une semaine, tu vois que des boulots, des boulots, des boulots.
1: Vous l'avez fait ?
2: Non, je ne l'ai pas fait.
1: On arrive à la Chaux-de-Fonds. Moi, je vais redescendre parce que c'est un trajet un peu foufou qu'on vous propose cette semaine. Mais je voulais tellement avoir Sébastien qui ne pouvait pas nous accompagner au Verrières. Alors, je lui ai dit, je viens avec toi à la Chaux-de-Fonds pour cette exposition ou cette inauguration plutôt de trolleybus. Merci beaucoup, Sébastien. On est arrivé.
2: Oui, alors merci à vous et bon succès pour toutes les suivantes aussi.

0: Les Swans avec Blind. 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
0: Le bas du village de Fleurier. Je suis dans un bus direction Les Verrières. La gare des Verrières qui n'est plus utilisée en tant que gare ferroviaire matin avec l'administrateur communal Yvan Jean-Renaud pour parler de l'histoire de cette gare et de ce village, ainsi que Benjamin Locatelli qui est artiste graffeur. Gare à vous, RTS Première. En route pour la gare, ça fait bizarre. Après un périple en bus depuis la gare de Fleurier, j'arrive enfin aux Verrières. La gare nous attendait sous une pluie étincelante, on va dire ça comme ça. Et puis la lumière est arrivée. Yvan Jean-Renaud, bonjour.
2: Bonjour.
0: Vous êtes administrateur communal aux Verrières.
2: C'est ça.
0: On a discuté avec Sébastien Jacobi en début d'émission de ces bourbaquis. On y verra plus clair grâce à vos lumières, bien évidemment. Avec nous également Benjamin Locatelli, artiste protéiforme.
3: Oui, bonjour.
0: Bonjour. Comment est-ce qu'on pourrait vous considérer ?
3: Ah, wow, c'est une bonne question. J'aime pas trop les étiquettes, alors ça va être compliqué.
0: Moi non plus.
3: Un humain, c'est bien.
0: Des colons, les étiquettes. Artiste multitâche, avec des visions extrêmement différentes. Il y a plusieurs de vos fresques qui ornent des murs ici, aux Verrières. Peut-être commencer par celle de Bourbaki qu'on a vue au village tout à l'heure.
3: Oui, tout à fait. Celle-ci, elle a été commanditée par l'association Bourbaki et puis soutenue par la commune des Verrières. Ça a été une de mes premières grandes fresques dans mon travail artistique. Donc ça remonte déjà à quelques années, je sais. Ouais, donc là ça commence à faire loin déjà. Et c'était un travail intéressant de partir de l'histoire et puis d'essayer de retravailler ça de manière un peu plus moderne, un peu plus contemporaine.
0: On va revenir sur les techniques que vous utilisez, sur votre parcours artistique aussi, Benjamin Locatelli. Mais d'abord, soulevons le voile du mystère, mon cher Yvan Jean-Renaud. Bourbaki, lié aux Verrières, c'est quoi cette histoire ?
2: C'est en fait une armée française, l'armée de l'Est, dont le général était Charles-Henri Bourbaki, qui avait pour mission de repousser les Prussiens, donc on est en 1871. Et puis, ça s'est un peu retourné, c'est finalement les Prussiens qui les ont pourchassés. À l'époque, il y a eu une armistice des armées à l'époque du ministre Gambetta, français, mais ils ont oublié l'armée de l'Est de l'armistice. Et les Prussiens se sont fait un plaisir de les pourchasser jusqu'au château de Joux. Et puis, acculés au château de Joux, soit ils se faisaient massacrer, soit ils rentraient en Suisse. Donc, c'est 87 000 hommes qui sont rentrés en Suisse. Donc, 37 000 aux Verrières, en l'espace de deux jours.
0: Ils venaient d'où, ces hommes? On le sait?
2: C'était bien mélangé. Il y avait passablement de Maghrébins. Il y avait un peu tous les pays. Et puis c'était surtout des soldats qui étaient mal entraînés, mal habillés. Ils sont arrivés ici. Il y avait de la neige. Il faisait moins 20. Il y en a qui avaient des cartons de chaussures comme souliers. C'était une catastrophe, quoi.
0: Ça nous fait penser à la campagne de Russie et puis ces scènes absolument effroyables où des gens dormaient dans des chevaux, des chevaux morts pour se protéger du froid. Enfin voilà, on va pas non plus dresser le catalogue des atrocités de la guerre, mais ici on l'a vécu. Et puis il y a aussi cette générosité suisse entre guillemets.
2: Alors évidemment, imaginez 87 000 hommes qui rentrent en deux jours en Suisse. Je pense qu'aujourd'hui, avec nos téléphones, les mails, je pense qu'il faudrait 5 à 6 mois pour qu'une arrivée pareille puisse se faire. Ils ont réussi. Alors, dans des conditions évidemment catastrophiques, mais ils ont réussi. Il y a 188 communes qui ont accueilli des Bourbaki. Tous les cantons, à l'exception du Tessin, puisque c'était impossible de passer en hiver, il n'y avait pas le Gothard encore. Donc, et en plus, c'est la première grande manifestation de la Croix-Rouge. Première grande intervention.
0: Tradition d'accueil de la Suisse, là c'est majeur. En plus, on en voit une fresque au musée de Lucerne notamment. À Lucerne, on avait fait un garavou à Lucerne, on avait vu ce panorama qui est reproduit ici, Yvan Jean-Renaud. Qu'est-ce qu'on peut y voir ?
2: Alors, on y voit, je dirais, la scène en direct. C'est extrêmement réaliste. Ça montre toute la misère d'un côté et en même temps l'accueil que ces gens ont eu. À l'époque ouvrière, les gens n'avaient pas grand-chose, mais ils ont tout donné pour essayer de sauver le maximum de personnes.
4: Benjamin Locatelli, quand on travaille sur une fresque qui parle de cet épisode absolument abominable d'une guerre de 1870 entre la Prusse et puis la France, on se replonge dans le contexte, on revisite aussi son histoire. Comment est-ce qu'on fait pour sentir les choses? Parce qu'il y a quelque chose derrière, au-delà de la peinture, il y a aussi l'âme des gens, l'âme des hommes.
3: Bah tout à fait. En fait, ce qui est intéressant, c'est que même si on parle d'histoire et qu'on va chercher, du coup, dans le passé tout ça, ça reste des êtres humains et dans ce qu'on vit de manière contemporaine, on peut voir aussi certaines choses du genre et même à différents niveaux. Moi, ça m'a fait beaucoup, un autre niveau évidemment, mais pensez-moi à mon parcours, le fait que j'étais français résident suisse, le fait que le graffiti c'est de la communication et à travers ce qui s'est passé, les messages qui ont été passés, il y a quand même dans les valeurs de l'association Bourbaki, neutralité, hospitalité, humanité. Moi, c'est des valeurs qui me parlaient énormément, donc forcément, ça a donné beaucoup de sens dans ce que je fais habituellement et dans mon travail.
4: Là, on a une fresque d'époque, mais quand on veut parler d'événements historiques avec des techniques modernes, est-ce qu'on fait attention à certaines choses ?
3: En fait, oui, il y a eu certains détails qu'on peut voir sur la fresque et... en tout cas à ma manière à cette époque-là, ça a été de reprendre un petit peu les éléments qui étaient sous mes yeux, de comprendre comment avait été constituée la fresque en elle-même, comprendre ce qu'avait voulu être communiqué à travers ça, et moi après du coup en tirer ce que je voulais vraiment ressortir et puis l'appliquer sur la fresque.
4: Yvan Jean-Renaud, vous m'avez dit hors antenne, Benji, c'est une bête.
2: Oui, ce qu'il fait avec les moyens qu'il a, donc des bonbonnes de spray, je trouve ça absolument génial. Je le connais, ça fait longtemps qu'on se connaît évidemment. Nous, ce qu'on cherchait, c'était en voulant refaire une grande fresque sur un bâtiment, c'était justement de ne pas retomber sur un panorama. On voulait mélanger, si vous voulez, l'art contemporain avec l'événement. Et puis évidemment que Benji correspondait parfaitement à ce qu'on voulait faire. Et je crois que tout le monde est unanime, tout le monde trouve sa fresque incroyable.
4: Yvan, vous êtes du Locle, c'est inspirant le Locle par rapport aux fresques murales. On a fait un gare à vous au Locle, c'est un musée à ciel ouvert.
2: Oui, mais nous, on était des précurseurs. C'est eux qui nous ont copiés. Non, mais c'est sympa ce qu'ils font au Locle. Je trouve que ça donne la vie dans la ville.
4: Gare à vous, aux Verrières. On est passé à la gare des Verrières, une gare quasiment fantôme. Je crois qu'il y a encore une personne qui y travaille. Cette gare n'est plus en fonction. C'est quelque chose que vous déplorez, Yvan Jean-Renaud ?
2: Évidemment, il y a 3500 frontaliers qui passent tous les matins dans le village. Et le soir, évidemment, aussi. C'est clair qu'en ayant des trains sur Pontarlier avec des bonnes correspondances, on pourrait diminuer largement le trafic. Mais voilà, maintenant, il faut qu'une ligne elle soit rentable. C'est bien compliqué, quoi.
4: Bonjour, RTS Première, l'émission Gare à vous, aux Verrières. Pouvez-vous me dire ce qu'est un graffiti ?
5: Ah, je pense une écriture...
4: C'est un symbole. C'est beau, c'est pas beau, c'est de l'art.
6: C'est beau.
5: Ah
6: hein.
5: Oh, oui, ça peut être de l'art.
6: Ça dépend l'artiste qui l'a. Qui a graffité.
5: C'est souvent l'émotion de la personne qui fait le graffiti, ça peut être très bien, très beau. Ah oui.
4: Si vous-même vous pourriez peindre une fresque sur un mur, ce serait quoi ?
5: Ah, moi, c'est l'océan.
4: Monsieur ?
7: Moi, ce serait une belle guitare électrique.
4: Ah, une guitare électrique sur un océan.
7: Voilà.
4: Exactement,
7: ouais,
4: c'est un bateau, ça.
7: Pochette.
4: Voilà.
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4: L'écologie, c'est aussi un sujet qui vous tient à cœur, Benjamin Locatelli.
3: Non, je m'en fous.
4: C'est pour ça qu'on a vu toutes ces bonbonnes de spray, là, dans la forêt.
3: Exactement. C'est mon dépôt.
4: On peut aussi se poser la question. Des fois, on se disait, voilà, les graffeurs, les taggeurs dans les villes, ils utilisent des matières chimiques, des trucs dégueulasses. En plus, ils salissent, ils salopent les murs. Vous avez entendu ce genre de remarques ?
3: Oui, tout à fait. Oui. Et puis même pour la santé, il y a aussi tous les solvants qu'à l'intérieur.
4: Il y en a qui travaillent avec des masques.
3: Oui, c'est important.
4: Ah, des cagoules.
3: Ça dépend à quelle heure on travaille. mais oui, effectivement, moi, dans mon travail, ça a toujours été très important. Et aujourd'hui, j'utilise des bombes à base d'eau. la majeure partie du temps, donc ce qui évite déjà l'utilisation de tous ces produits un peu chimiques ou avec des bombes, avec des pigments naturels. Et puis même dans mon travail artistique, je suis vraiment sorti un petit peu de cette idée de surproduction d'œuvres. Donc je produis très très peu de tableaux que je monte moi-même ou alors sur des matières de seconde main, des panneaux, des choses recyclées. Et c'est un peu ma manière, ouais, voilà, d'aborder l'écologie au travers de mon travail.
4: La question que tout le monde se pose, en tout cas moi, qu'est-ce que vous êtes venu faire ici?
3: Ah, bah c'était un peu le grand des hasards. J'étais en France donc, et je cherchais un espace pour m'implanter. J'avais besoin d'atelier, j'avais besoin de. Donc bah j'ai trouvé un espace aux Verrières où il y avait un appartement aussi. Donc je me suis dit bah allez, on y va. Et je me suis pas vraiment posé la question de la Suisse ou de la France quoi. Il y avait un espace et je m'y suis installé.
4: On la sent la frontière entre ces régions. Il y a forcément des différences, mais il y a aussi des cousinages.
3: Ouais, alors en fait j'ai été très surpris parce que je me suis dit bon bah les Verrières c'est à côté, ça s'appelle pareil les Verrières France vers Suisse, enfin je me suis dit aucun souci quoi. Et en fait petit à petit je me suis vite rendu compte qu'il y avait une différence énorme, ne serait-ce que certaines expressions. La première fois qu'on m'a parlé d'un cornet, si je voulais un cornet à la boulangerie, je me dis mais non, j'ai pas besoin d'un cornet de glace. Mais même au-delà de ça, les expressions, enfin il y a beaucoup de choses qui ont été un petit peu difficiles pour
4: s'installer.
3: Ouais, voilà, tout simplement se familiariser. Mais après, c'est une fois qu'on a les codes, c'est cool.
4: Et maintenant, vous utilisez des cornets?
3: Maintenant, oui, ça y est.
4: J'ai l'âge.
3: Ça, c'est bon.
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4: L'absinthe est meilleure à Pontarlier ou ici?
3: Ah, fou là.
4: Je voulais la garder pour la fin. Si vous préférez, il va y avoir des conflits. Non, mais c'est vrai, mais c'est un produit régional, transrégional finalement.
6: Oui, mais qui est originaire du Val de Travers.
4: C'est comme le Vacheron d'Or. Il y a toujours une polémique. Qui a fait quoi et quand?
6: Alors, on va laisser le monde aux Français si vous voulez. Mais l'absinthe, on la garde chez nous.
4: Quand vous êtes venu ici, Benjamin Locatelli, qu'en ont pensé vos amis, s'établir en Suisse, quand on est un artiste français, oulala, les loyers c'est cher, tout est cher, est-ce que les gens seront réceptifs? Vous êtes traité de fou à des moments?
3: Bah en fait, ça oui, ça allait un peu avec le fait que je fasse du graffiti mon métier. C'était
4: déjà ça.
3: Voilà, c'était dans le lot, tout simplement.
4: Et comment est-ce qu'on apprend ça à ses parents, par exemple, parce qu'on sait que il y a des jeunes qui rêvent de devenir des stars de la musique ou que sais-je du sport, et souvent on leur dit il faut pas rêver, hein, c'est pas pour toi.
3: Alors, faut avouer que c'est quand même pas toujours simple. En fait, j'ai pas vraiment. Enfin, je bossais déjà à côté quand je me suis lancé, donc j'avais une double activité. Et après, quand j'ai décidé de faire ça à plein temps, c'est vrai que ça a pas toujours été facile. Par exemple, expliquer aux écoles ou aux maisons de quartier ou autres qu'on allait apprendre à faire du graffiti aux jeunes, bah il fallait justifier comme quoi on n'allait pas créer de la délinquance, qu'il y avait un programme pédagogique.
4: C'est pas des tags, hein. Il faut bien aussi opérer une différence parce que les gens pensent que ouais, y a des gens qui vont. Noter leur nom sur des églises ou sur des monuments historiques. Et puis il y a d'autres qui sont plus des artistes. Le tag, ça reste quand même le parent pauvre de l'art graphique.
3: Alors oui et non, parce que ce qu'on va appeler tag, ça va plutôt être la signature qu'on va faire comme ça. Et sinon, il y a le graphe qui va être un peu plus travaillé sur la forme technique. Mais là, ce que vous décrivez, ça sera plutôt ce qui va être d'aspect du vandalisme. Et là encore, ce que j'enseigne là-dedans, c'est qu'il y a une juste mesure. Pour moi, le vandalisme, il est important dans la société. Pas parce qu'il faut vandaliser les choses, parce que c'est un acte d'expression qui peut être, par exemple, admettons, on tombe en dictature, ben je pense que ça serait très important qu'on ait du vandalisme, justement. Et des fois, pour remettre en question certaines choses dans la société, je pense qu'il y a. Mais ça doit se faire d'une certaine mesure. Donc je pense que le graffiti doit être fait de manière intelligente.
4: Je viens d'une région où Bienne est quasiment la capitale culturelle, hein, ce qu'on appelle le Jura bernois, le Jura, l'arc jurassien, du côté de Bienne, notamment le Seeland aussi. Une grande tradition de hip-hop, avant Renan, on a dit oui, sens unique, Renan, c'était la culture hip-hop avant tout le monde. Non, Bienne, la coupole. Et à Bienne, il y a des grands graffeurs comme Seyo, Seez, et leurs œuvres ne sont pas taguées. Est-ce que c'est vrai, cette histoire, ou c'est une légende urbaine, qu'on ne tague pas un graffiti d'un maître?
3: Je pense qu'il faut déjà connaître le graffeur. Donc, s'il y en a qui le connaissent pas, qui veut juste faire du vandalisme ou du toy, comme on dit ça, ils le feront quand même. Je pense que il y a cette idée de pas forcément toujours repasser par-dessus une belle pièce, mais c'est pas une vérité en soi.
4: L'art contemporain ici aux Verrières, le silo, c'est quoi, Yvan Jeronneau? Pourquoi est-ce que ce silo finalement est devenu le lieu artistique des Verrières par le truchement de Benjamin?
6: Ah ben c'est uniquement grâce à Benjamin. C'est vrai que silo, c'était des réserves de grains pour la guerre. C'est plus utilisé depuis, je pense, 25 ans. Et puis,
2: ben c'est une bonne occasion que quelqu'un occupe ces lieux.
4: Ça s'est fait comment? Il y a d'autres lieux comme ça ici. On sait que quand il y a une gare qui meurt entre guillemets, il y a des friches industrielles aussi qui sont occupées. On l'a vu à Saint-Gall, on l'a vu à Winterthur, dans Gare à vous. Hein, souvent des lieux comme ça abandonnés peuvent devenir de nouveaux temples de l'art. C'est évolué, c'est quelque chose que vous cherchez encore? Est-ce que vous appelez tous les artistes du monde à venir ici aux Verrières pour en faire un grand musée?
2: Oui. Dans les grands articles du monde. Bon, on va pas faire trop de concurrence à Benjamin non plus.
4: Ouais, mais c'est l'émulation,
2: mais...
4: non?
2: Mais non, mais je trouve que c'est plutôt sympa, c'est plutôt moderne. Et puis c'est vrai que dans ces régions périphériques où des fois on est un peu vu pour être un peu arriéré, si je peux dire, d'avoir des ateliers comme ça, c'est super sympa.
4: Ouais. Qu'est-ce qu'on peut voir aux Verrières? Pourquoi venir aux Verrières?
2: Déjà notre parcours Bourbaki, donc qu'on a créé en 2015. Il y a des postes qui sont on a beaucoup de panneaux, beaucoup de postes. C'est écrit en allemand et en français. Et puis, c'est un parcours gratuit qui prend une heure et quart, qui est vraiment en pleine nature et puis surtout, sur le lieu exact où sont entrés les Bourbaki. Donc ça, c'est impressionnant puisque le décor n'a pas changé. La nature est exactement la même. On peut venir skier au Cernay. On peut faire pas mal de choses aux Verrières.
4: Ouais. Vous êtes un temporaire ici qui dure. Hein.
2: Je suis arrivé en 1997, un peu sur un coup de tête, en pensant en faire 2-3 ans, apprendre la société. Parce qu'en fait, mon métier, c'est être au cœur de la société.
4: Et puis, c'est-à-dire
2: On voit comment s'articule la société. On touche tous les domaines, c'est ce qui est assez intéressant dans mon métier.
4: Et puis, qui est quoi, votre métier?
2: Administrateur communal.
4: Pourquoi est-ce que les Verrières s'appellent les Verrières?
2: A priori, il y avait une verrerie, et puis c'est pour ça que ça s'appelle les Verrières. Ou il y a une autre possibilité, c'est qu'il y a pas mal de saules le long d'une petite rivière. Et puis en ancien français, ça s'appelait Verne, les saules. Donc ça peut aussi être ça.
4: Benjamin, quelqu'un est arrivé. Bonjour monsieur.
8: Bonjour.
4: Que faites-vous là?
8: Je passais par hasard.
4: Ah d'accord. Ah c'est vous?
8: Oui, c'est moi.
4: Celui qui passe par hasard. C'est merveilleux.

0: Un classique de Jimi Hendrix, Hey Joe, RTS Première, Les Verrières. Gare à vous.
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0: Je me balade aux Verrières, j'arrive au silo et je tombe sur Christian Ray. Bonjour Christian.
2: Bonjour.
0: Vous êtes agriculteur?
2: Exactement.
0: Vous êtes le pote à Benjamin?
2: Il est arrivé chez nous grâce au Covid comme employé. C'est vrai qu'on a fait une expérience extraordinaire ensemble. Mmh. C'était magnifique.
0: Nous sommes au silo. C'est quoi l'histoire de ce lieu?
2: Alors, ce silo a été construit en 1980. Il a été fait pour la réception des céréales étrangères en Suisse. C'est surtout les céréales fourragères. Et il a été construit de mars à novembre en une seule fois. C'est-à-dire que c'était un coffrage qui glissait en hauteur pendant près d'un mois. Ils n'ont pas arrêté jour et nuit à travailler. Et c'était assez impressionnant. Et moi, j'ai pu commencer en 81 pour venir travailler ici dans la réception des céréales et la sortie pour la Suisse.
0: C'est un peu l'Empire State Building des Verrières.
2: Complètement.
0: L'histoire, c'est quoi? Une fois que ça a été abandonné, on a arrêté d'utiliser ce silo. Pour quelles raisons?
2: Les réserves nationales qui ont été abandonnées. Alors, ça faisait partie du système de réserve nationale de céréales qu'il y avait en Suisse. Il était en service jusqu'en 2004-2005. Et là, ils ont qui réduisaient les réserves nationales. Donc, il est venu inutile.
0: Ouais. Donc, plus de grains, si ce n'est le grain de sel de Benjamin.
2: Alors, pour mettre un peu de la couleur, oui, le grain de sel de Benjamin a fait du bien, oui.
0: Ça s'est passé comment, cette rencontre, ce projet?
2: Alors, nous, il a été vendu pour un franc, un promoteur genevois, qui voulait faire des appartements, je crois. Et ben, on peut pas, à cause des lignes à haute tension, il a été revendu, je crois, pour la même somme. Et maintenant, je ne sais pas. Après, Benjamin est venu dedans, et puis c'est vrai que... Bon, il y a eu du travail, hein, parce que il y avait plus d'infiltration d'eau que d'endroits secs. Hein. Non, il y a eu du travail dessus, mais c'est vrai que c'est dommage.
0: Benjamin, cette aventure a commencé comment pour toi?
3: Déjà, j'étais au Verrières, j'avais déjà mes ateliers qui étaient au centre du village, et puis j'avais vu cette tour depuis un moment. Et puis j'ai mis quelques années à pouvoir enfin contacter le propriétaire et trouver un arrangement pour pouvoir exploiter l'espace.
0: Tu l'as racheté aussi pour un franc?
3: Ah, j'aurais aimé, ouais, j'avais plein de projets, plein d'idées, mais non.
0: Cela étant, s'il a été acheté un franc puis revendu un franc, il y a pas une spéculation immobilière. Hein.
2: Non, parce que tout le monde avait des projets dessus, mais qui ne sont pas réalisables. Vu la structure autoporteuse, on ne peut pas commencer à couper dedans ce qu'on veut faire. Et la seule rentrée d'argent qu'il peut y avoir, c'est les antennes téléphoniques qui sont dessus. Mais il y a l'entretien de l'ascenseur qui coûte une fortune. Alors, l'un dans l'autre, je ne sais pas comment ils font.
0: Christian, vous êtes adepte du graffiti maintenant?
2: J'étais anti-graffiti parce que quand on voit, des fois, c'est plus sale que graffiti. Mais après, il m'a montré une autre version du graffiti. Plus, comment on pourrait dire ça?
0: Plus artistique?
2: Artistique, et plus stylé. Ouais. Et puis ça, c'est vrai que c'est plus plaisant.
0: Christian, cette gare des Verrières, vous en avez un souvenir particulier?
2: Ma jeunesse, on prenait le train aux Verrières pour partir, comme moi, à Cernier, pour faire des études agricoles. C'était notre centre. Les camps de ski, c'était génial parce que c'était le chef de gare Ribaud qui organisait tout. Toute l'école, on peut dire, en wagonnait carrément. On était plus de 140. Ils changeaient les wagons dans les gares. On arrivait à Sion. On avait des profs comme Roger Pernaud, tout, qui était militaire de capitaine à l'armée. C'était organisé. On était en rempart 4 et tout. C'était le train. Pour ça, c'était quelque chose. Pour nous, cette gare, ça a été, ouais, sympa, crève-cœur quand même.
0: Il s'appelait comment? Roger Pernaud, au pays de l'absinthe. Pernaud.
2: Pernaud.
0: Ah, Pernaud, je croyais Pernaud. Je dis, c'est pas possible. Ben, merci beaucoup, Christian.
2: Mais c'est à vous, je vous remercie beaucoup, puis à Benjamin.
0: Merci beaucoup, Benjamin.
3: Ben, merci à vous, c'est un plaisir.
0: C'est un plaisir de vous rencontrer. Venez aux Verrières, venez faire vos propres graffitis, peut-être sur la maison d'Yvan, qui adore l'art contemporain.
4: Pas vraiment. Il n'y a que Benjamin qui peut faire ça.
0: Et on espère qu'un jour, on réanimera, on ressuscitera cette ligne de chemin de fer. C'était Gare à vous aux Verrières, et selon la formule consacrée, à vous les studios, à vous Lausanne, sous vos applaudissements.
1: 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Quentin Frey.
5: Demi Vollering a remporté ce soir son deuxième Tour de France femme au terme d'un duel épique avec sa dauphine, la polonaise Kasia Niewiadoma. La néerlandaise a pu célébrer sur la promenade des Anglais à Nice. Au classement général, Kasia Niewiadoma termine deuxième. L'italienne Elisa Longoborghini, troisième. Grosse déception par contre pour Marlène Reusser qui a chuté dans une descente. Un coup d'arrêt sec à ses espoirs de podium. La bernoise termine cette grande boucle à la 14e place. Noémie Rueg, elle, termine 17e. Et en Suisse, le Conseil fédéral. La conseillère fédérale Elisabeth Baumschneider veut une meilleure protection contre les violences sexuelles commises à l'aide de substances chimiques. La jurassienne s'exprimait dans le Sonntagsblick. Elle rebondissait sur la récente affaire impliquant un ancien député UDC en Argovie, soupçonné d'avoir drogué et abusé sexuellement de plusieurs femmes et d'une mineure. En février, la Confédération avait déjà annoncé une stratégie nationale contre les violences domestiques et les violences sexistes. En France maintenant, les flammes poursuivent leur route dans la Drôme. Le feu sévit déjà depuis 7 jours dans le massif du Claps, où 370 hectares sont déjà partis en fumée. 4 pompiers ont aussi été légèrement blessés dans la journée, selon la préfecture. Benjamin Netanyahou rejette le plan de Trump pour Gaza. Le premier ministre israélien a refusé la feuille de route en 15 points proposée par le président américain. Celle-ci prévoit notamment le désarmement progressif du Hamas en échange d'un retrait israélien par secteur. Nous n'accepterons aucun retrait tant que le Hamas ne sera pas désarmé. Nous exigeons un désarmement réel, pas fictif. Déclaration aujourd'hui de Benjamin Netanyahou. Cette position intervient alors qu'Israël, sous pression américaine, a réduit ses bombardements sur Gaza depuis une semaine. Mais depuis le cessez-le-feu d'octobre, les attaques israéliennes ont déjà tué au moins 1230 Palestiniens. Et la Syrie a trouvé un accord avec Moscou au sujet de 2 bases militaires russes sur son territoire. Depuis la chute de Bachar al-Assad, allié indéfectible du Kremlin, le nouveau gouvernement tente de se détacher de son héritage diplomatique. Ainsi, 2 installations militaires, un port et un aéroport sur la côte méditerranéenne seront transformés en centres conjoints de formation, préservant les intérêts mutuels. Le nouveau président syrien, Ahmad al-Sharaa, a été reçu à 2 reprises par Vladimir Poutine à Moscou depuis son accession au pouvoir. Damas a exigé déjà plusieurs fois que la Russie extrade Bachar al-Assad réfugié à Moscou avec son épouse. Et 4e round estival pour la canicule qui s'installe en Suisse. Et déjà des records de chaleur en ce début de mois d'août. À Meiringen, près du lac de Thun, le thermomètre a atteint 34,6 degrés aujourd'hui. 27 degrés à Melaison-Village, 22 à la Dôle ou encore 25 à Zermatt. L'alerte canicule niveau 3 couvre désormais une grande partie du pays avec des températures jusqu'à 36 degrés attendues cette semaine. Mais pour ce soir, un temps changeant avec des averses ou des orages présents localement. Demain encore pas mal de passages nuageux en début de matinée, mais presque plus d'averses. Le soleil reviendra vers la mi-journée avant de laisser la place à un ciel chargé dans l'après-midi avec des averses et des orages en montagne, puis en plaine par endroits en fin de journée et en soirée. Minimum 16 degrés le matin, maximum 34 degrés en plaine l'après-midi.
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1: Je suis très heureux de vous retrouver ce soir. Pour vous dire vrai, je ne suis pas dans mon studio habituel. Non, je suis dans un autre studio ce soir. Puisque parfois, il y a certaines maintenances, oui, forcément. Hein, pour que tout fonctionne parfaitement, ben, il faut quand même vérifier parfois comment vont les studios. En tout cas, c'est vrai qu'il y a quelque chose d'assez particulier en général avec le soir. On pourrait croire que c'est juste une question d'heure, mais en réalité, c'est autre chose. Hein. La journée, ben, tout va vite, on enchaîne, on répond, on gère, on avance. Et puis, forcément, à un moment donné, ben, ça ralentit un peu. Alors, pas forcément autour de nous, mais à l'intérieur. Hein. Et c'est souvent là que les choses remontent. Ce qu'on n'a pas dit, ce qu'on n'a pas pris le temps de regarder, ce qu'on a laissé passer un peu vite. Un moment, un peu entre chien et loup, hein, quand la lumière s'étire encore un peu, ben, il y a déjà ce pouvoir-là. Hein. Il laisse un peu de la place. Alors, ce soir, on va rester dans cet espace-là. Un endroit où les chansons ne cherchent pas forcément à faire du bruit, mais à dire quelque chose. Il y en aura qui nous rappellent que parfois, il suffit que le ciel soit bleu, que le temps soit bon pour que tout tienne debout. Une autre qui propose un geste simple, donner un peu, sans calculer, et puis des chansons qui vont un peu plus loin. Un départ qui hésite, une voix qui tremble, une vérité qu'on découvre en chemin. Des moments très différents, mais avec un point commun, ils ne trichent pas, parce qu'au fond, ce moment-là de la journée ne demande pas qu'on soit spectaculaire, il demande qu'on soit juste, et c'est peut-être pour ça qu'il nous va si bien. La nuit, elle viendra un peu plus tard, mais déjà, on commence à dire vrai. Bienvenue dans Juste Mesure en direct ce soir jusqu'à 22h.

Bon entendeur, c'est pas juste un groupe électro, hein, c'est un projet construit presque comme une passerelle entre les époques. Trois amis, Arnaud Bonnet, Pierre Della Monica et Nicolas Boisselot, qui au départ bricolent hein, sur Internet, ce qu'on appelle des mixtapes, hein, autour des grandes figures françaises, pas des remixes classiques. Hein, ils prennent des voix, ils prennent des archives, des interviews, ils reconstruisent autour une ambiance musicale assez contemporaine. Et très vite ça prend, parce que l'idée est forte, hein, déjà, à faire revivre une mémoire, redonner du mouvement à des voix qu'on croyait peut-être un peu appartenir au passé. Puis en 2017, il passe un cap avec cette chanson, Le Temps est bon. Pour la première fois, il se contente plus hein, d'habiller une archive. Il s'attaque à une chanson entière et pas n'importe laquelle. Un titre québécois, hein, signé de Stéphane Venn, interprété à l'origine par Isabelle Pierre au début des années 70, dont ils ont conservé la voix dans ce remix du groupe Bon Entendeur. La musique est bonne, le temps est bon, tout va bien.

Qu'est-ce que c'est bien ça aussi, hein. Supertramp avec Give a Little Bit. Supertramp, c'est un cas assez unique, hein, dans l'histoire du rock, un groupe capable d'être à la fois très sophistiqué musicalement et immédiatement accessible. Alors il a été fondé à la fin des années 60 autour de deux personnalités qui sont très fortes, très différentes, hein. Rick Davies, malheureusement, qui nous a quitté il y a peu, et Roger Hodgson. Le groupe va mettre un petit peu de temps à trouver son identité. Au début, ça tâtonne un peu, les premiers albums ils passent un peu inaperçus, puis au milieu des années 70, tout se met un peu en place, hein, une écriture un peu plus précise, une production un peu plus ambitieuse et surtout cette dualité. Alors, on l'entend pas dans cette chanson, mais bien souvent on entend les voix de Rick Davies et Roger Hodgson, ça devient vraiment une signature. Et puis en 1977, ils sortent Even in the Quietest Moment, un album qui est un peu plus apaisé que le précédent, Crime of Century, qui sera aussi un peu moins conceptuel que le suivant, qui va devenir une légende, hein, le fameux Breakfast in America. Puis au milieu de cet album, il y a ce Give a Little Bit, chanson composée par Roger Hodgson, hein. Il l'a écrite très jeune, bien avant qu'elle sorte officiellement. Elle était un peu au fond d'un tiroir, et puis finalement ils ont décidé de l'enregistrer parce qu'elle avait quelque chose d'un peu universel et d'un peu spécial. Et c'est vrai que ça fait partie de ces chansons qui tombent un peu toujours au bon moment, ou en tout cas dont on ne se lassera jamais.

Intéressant ce qu'il propose ce groupe qui s'appelle Black Sea Dahu, un des groupes suisses qui s'est construit assez discrètement mais le plus solidement possible aussi hein, ces dernières années. On parle de groupe suisse, la chanson s'appelle Superpower, peut-être qu'il faut que je vous le dise. J'avais promis de faire un petit mot ce soir, Edith Mathen m'a demandé de parler d'un groupe et le chanteur du groupe m'a écrit. Un groupe qui a sa réputation en Suisse, hein, qui s'appelle Broken Bridge. Après presque 10 ans d'aventures, de concerts qu'on a adoré, le Palais au Festival, les tournées à l'étranger, un lien unique avec le public, une tranche qu'on a adoré, un plaisir inouï de pouvoir porter le rock made in Nyon. Broken Bridge va malheureusement tirer sa révérence et terminer sa route. Avant tout, un grand merci à la culture suisse et à la RTS qui nous ont soutenus jusqu'ici. Ça a toujours été précieux et ça fait chaud au cœur.

1987, un double album va sortir pour Jean-Jacques Goldman. Il s'appelle Entre gris clair et gris foncé. Il est truffé de tubes, cet album. Et parmi les tubes, il y a évidemment ce là-bas. Et ce qui est déterminant dans ce morceau, c'est le choix de Sirima. Alors à l'époque, elle n'est pas du tout connue du grand public. Elle chante dans la rue, notamment dans le métro parisien. Et c'est là que Goldman la découvre. Il est assez rapidement frappé par cette voix. Une voix sans artifice, presque un peu fragile, mais avec une présence très forte. Alors il lui propose ce duo. Et c'est là que, évidemment, tout se joue, parce que là-bas, c'est une chanson qu'on peut pas chanter seul. C'est une opposition, deux visions du monde, deux manières d'envisager la vie. Et puis derrière ce succès, il y a une dimension qui est tragique, puisque Sirima disparaît en 1989, assassinée à seulement 25 ans, et par son petit ami qui n'avait pas du tout supporté cette exposition et ce succès. Et ce qui donne à savoir, effectivement, dans cette chanson, une intensité particulière aujourd'hui, comme si ce dialogue restait encore un peu suspendu dans le temps. Là-bas, Jean-Jacques Goldman et Sirima.

Qu'est-ce que c'est bien produit, ça. Olivia Dean avec Mad I Need, hein. C'est une chanson sur sur les attentes, hein, l'écart ce qu'il y a entre ce qu'on imagine et ce qu'on vit réellement, hein. On comprend assez rapidement que c'est une déclaration d'amour, mais pas forcément classique, hein. C'est presque une forme de distance, un peu de lucidité. Elle parle d'un homme, mais en réalité, elle parle d'un besoin, hein, de ce qu'elle cherche, de ce qu'elle trouve pas, toujours complètement. Olivia Dean.

0: Zao de Zagazan qui arrive avec quelque chose d'assez rare, hein. Non, déjà, Zao de Zagazan, on s'en souvient forcément, dès la première fois où on l'a entendu, une identité assez forte, hein, dès les premières chansons. Ce qui frappe dès le début, c'est justement cette manière d'habiter ces chansons, c'est plus qu'une interprétation, c'est presque physique, c'est presque engagé. Et puis avec Les Dormantes, ça fait partie des premiers titres marquants. Et elle installe vraiment son univers introspectif, tendu, parfois même un peu dérangeant. Et puis arrive la Symphonie des Éclairs en 2023, alors qu'il va la propulser sur le devant de la scène. Succès critique, succès public, les victoires de la musique et surtout une reconnaissance pour une artiste qui, c'est vrai, ressemble à personne.
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2: Sur la 1, Yverdon, direction de Mora, entre Estavayer-le-Lac et Payerne, on signale une perturbation due à un accident. La voie de dépassement est fermée. Sur la 1, Lausanne, en direction de Genève, entre Morges-Est et Morges-Ouest, également une perturbation à cause d'un véhicule en panne. Et sur la 2, Chiasso, en direction de Saint-Gothard, entre Quinto et Airolo, un bouchon sur 1 km a lieu dû à une surcharge de trafic, entraînant des retards pouvant aller jusqu'à 10 minutes.

Andrea Laszlo de Simone, qui nous vient de Turin, qui est un artiste assez à part dans la pop italienne actuelle. Il y a quelque chose un peu d'un artisan du son dans ce qu'il propose, presque un cinéaste qui travaillerait avec des chansons plutôt qu'avec des images. On est très loin de cette pop un peu classique, calibrée, efficace à tout prix. Chez lui, les morceaux, ils prennent le temps. Il construit des climats, des mouvements, des paysages intérieurs. Il y a dans sa musique un héritage très italien des années 60, des années 70, avec des cordes, des harmonies, une manière de chanter qui semble parfois venir d'un autre temps.

0: Father Figure avec George Michael, tournant décisif dans sa carrière en 1987 avec l'album Faith, un virage spectaculaire, il est plus l'idole pop de Wham, non, là il devient un peu plus adulte et il fait ce qu'il sait faire, il est auteur, compositeur, interprète, arrangeur, producteur de cet album qui va devenir un album énorme avec plusieurs numéros 1 aux États-Unis dans ce fameux Father Figure, un album qui s'est vendu à plus de 25 millions d'exemplaires. Et puis en 2026, un film inédit de la tournée Faith, tournée à Paris-Bercy en 88, doit sortir au cinéma avec un album live de 18 titres, ce qui remet toute cette période au centre de l'actualité musicale. Et c'est vrai qu'en 2026, on va célébrer les 10 ans de la disparition de George Michael.
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0: Que s'est-il passé un 29 avril dans l'histoire de la musique? Eh bien, on commence en 1976 avec Bruce Springsteen. Après un concert à Memphis, il prend un taxi direction Graceland, la mythique demeure d'Elvis Presley. Il tente carrément d'escalader le mur pour le rencontrer, mais un garde l'arrête, pensant avoir affaire à un fan un peu trop enthousiaste. En 1980, Black Sabbath entame sa première tournée avec Ronnie James Dio au chant. Un tournant majeur pour le groupe avec une nouvelle voix qui marque toute une période. En 1985, Freddie Mercury sort son premier album solo, Mr. Bad Guy, un disque à part dans sa carrière, porté notamment par I Was Born to Love You. Et puis en 1989, John Bon Jovi épouse son amour de jeunesse, Dorota Hurtley, à Vegas, une histoire rare dans le rock puisqu'ils sont toujours encore ensemble. Aujourd'hui, en 1993, disparition du guitariste Mick Ronson, collaborateur essentiel de David Bowie, notamment à l'époque de Ziggy Stardust. Et puis côté francophone maintenant, le 29 avril 1907, naissait en Corse un certain Tino Rossi, une voix qui a marqué durablement la chanson française, entre succès populaire et classique intemporel. Et puis un 29 avril 2012, disparaissait Eric Chardin, moitié du duo Stone et Chardin, auteur de nombreuses chansons qui ont traversé les années. Puis on termine avec une voix qui a voyagé entre les continents. Le 29 avril 1974, née Angoun, artiste à la carrière internationale. Elle s'impose en français aussi avec ce titre devenu incontournable, La neige au Sahara.

La neige au Sahara, Angoune, chanson écrite par un certain Eric Benzi, hein, qui fait partie de la bande à Goldman, dirons-nous. Aujourd'hui, elle était dans l'éphéméride d'Angoune, puisqu'elle est née un 29 avril en 1974.

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1: Ah, ce qui caractérise Christophe Maé, c'est cette capacité à rester accessible, hein, sans être superficiel. Il écrit sur la vie, sur les relations, sur le temps qui passe, mais toujours avec une chaleur, une proximité, quelque chose de très humain. Et puis cette lune, hein, nouveau single, un morceau très personnel, il le dit lui-même, une chanson dédiée à sa mère, une ode à celle qui nous aime sans condition. Nouvel album, hein, Fête foraine, qui est sorti en mars 2026.

On the Road Again sort en 1968, premier grand succès de Khaled Heat, hein. Un morceau un peu particulier, il est hypnotique, répétitif, il est presque aussi un peu obsédant.

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1: Quentin Fray.
2: Israël ne veut pas du plan américain pour Gaza. Le premier ministre Benjamin Netanyahou a rejeté aujourd'hui la feuille de route de Donald Trump. Il refuse tout retrait des troupes israéliennes tant que le Hamas ne sera pas totalement désarmé. Le mouvement palestinien avait pourtant accepté ce même accord. Mais pour Benjamin Netanyahou, le timing est mauvais à l'approche des élections en Israël, alors que le plan est impopulaire auprès de son électorat de l'extrême droite. Et le détroit d'Hormuz restera verrouillé, du moins tant que Washington n'acceptera pas toutes les conditions posées par Téhéran. Annonce aujourd'hui des gardiens de la révolution, éloignant ainsi l'espoir d'un règlement rapide du conflit autour de cet enjeu majeur de la guerre au Moyen-Orient. Il demande à Washington de mettre un terme immédiat à la guerre contre l'Iran, mais aussi de ses alliés, la fin du blocus et d'autres conditions du protocole d'accord. Mais les discussions n'ont toujours pas lieu, selon le porte-parole iranien, contrairement aux déclarations de Donald Trump, pour qui un déblocage est imminent. Et puis le pape Léon XIV appelle à des couloirs humanitaires pour le Soudan. Le souverain pontife a exprimé son inquiétude face à la situation tragique, notamment à El Obeid, cible d'intenses attaques de drones. Le pape demande aussi à la communauté internationale d'agir en faveur d'un cessez-le-feu immédiat. Le conflit entre l'armée et les forces de soutien rapide, débuté en 2023, a déjà fait des dizaines de milliers de morts et des millions de déplacés. L'Allemagne fait face à des attaques de guerre hybride menées depuis l'étranger. Déclaration aujourd'hui du ministre de l'Intérieur, Alexander Dobrindt. Cette déclaration fait suite à la découverte d'un drone chargé d'explosifs à l'aéroport de Leipzig. Il dénonce ici des actes de sabotage, d'espionnage et de cyberattaque menés par des puissances étrangères pour déstabiliser l'Allemagne. Sans nommer de pays, de nombreux parlementaires attribuent ces actions à la Russie qui dément toute implication. Et une fusillade a fait plusieurs blessés aujourd'hui au Danemark. La police soupçonne qu'elle soit liée à un règlement de compte entre criminels. Les forces de l'ordre qui se sont déployées tout autour de Holbæk, une ville située à environ 70 km à l'ouest de Copenhague. Et cet éboulement spectaculaire qui a eu lieu au-dessus du lac d'Oeschinen dans l'Oberland bernois. Un bloc de pierre de près de 1500 m3 s'est détaché hier après-midi du sommet de Spitzesteil. L'éboulement spectaculaire n'a eu pour seul effet qu'un peu de panique parmi certains touristes. D'après la commune de Kandersteg, aucune zone habitée n'est menacée, mais d'autres blocs instables restent sous surveillance. Et puis un réveil plutôt inhabituel ce matin dans les montagnes neuchâteloises. Le musée de l'horlogerie du Locle a été cambriolé. À l'aube, quatre individus cagoulés ont brisé des vitrines et volé moins d'une dizaine de pendules. Les malfrats ont ensuite pris la fuite en direction de la France à bord d'une berline sombre. Une enquête est en cours. C'est une soirée changeante sur la Suisse romande avec des averses ou des orages localement présents. Demain, encore pas mal de nuages en début de matinée, mais presque plus d'averses. Le soleil, lui, fera son retour à la mi-journée avant que le ciel ne se charge dans l'après-midi avec des averses, des orages en montagne, puis en plaine. Par endroit, en fin de journée et en soirée, il fera minimum 16 degrés et maximum 34 degrés en plaine.
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3: Sur l'A1, Yverdon, en direction de Mora, entre Estavayer-le-Lac et Payerne, on signale une perturbation due à un accident. La voie de dépassement est fermée. Et sur la 2 Cassou, en direction de Saint-Gothard, entre Quinto et Airolo, un bouchon a lieu sur 1 km dû à une surcharge de trafic. Les retards peuvent aller jusqu'à 10 minutes.

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1: On le disait tout à l'heure, la nuit c'est le moment où on parle vrai, et il y a une suite à ça, hein, parce qu'une fois que les mots sont là, il reste encore quelque chose à faire. Bah oui, il faut les écouter, vraiment. Et c'est pas toujours si évident, alors dans cette deuxième heure, les chansons vont aller un peu plus loin, pas forcément plus fortes, hein, mais peut-être plus profondes. Il y aura des mains qui ont travaillé toute une vie et qui se retrouvent face à un monde qui ne sait plus quoi en faire. Un souvenir qui revient comme une musique qu'on n'a jamais vraiment oubliée, des choses qu'on garde quelque part, dans un carnet, dans un coin de la tête, sans trop savoir pourquoi. Et puis, il y aura ces moments plus fragiles, une voix qui demande si quelqu'un sera encore là quand ça ne va pas, une autre qui se demande comment on fait concrètement pour continuer après une cassure, et parfois simplement une présence, un toit qu'on n'arrive pas à ranger ni à oublier complètement, un toit évidemment entre guillemets. Et on ne va pas chercher à tout comprendre ce soir, on va juste laisser ces chansons s'installer, hein, prendre leur place, dire ce qu'elles ont à nous dire. Parce que parler vrai, c'est déjà beaucoup. Mais écouter ce qui est vrai, c'est que ça change vraiment quelque chose. En tout cas, on l'espère. Bienvenue à vous si vous nous rejoignez. Merci à ceux qui sont restés. Juste Mesure, en direct, encore, jusqu'à 22h.

Bernard Lavillier, c'est une voix, hein, c'est une voix qui vient de quelque part. Alors pas seulement une voix musicale, hein, c'est aussi une voix sociale. Il est né à Saint-Étienne, hein, dans une ville qui est en effet marquée par la mine, l'acier, les ateliers. Il grandit, hein, dans cet environnement ouvrier, ça l'a jamais vraiment quitté. Et ce qui fait aussi sa singularité, c'est qu'il n'a jamais été uniquement un chanteur, hein, c'est un observateur du monde. Alors très tôt, il voyage, notamment en Amérique latine, en Afrique, aux Caraïbes, et il ramène de ses voyages des rythmes, des influences, mais surtout des histoires, et toute sa carrière est construite là-dessus, à raconter des trajectoires humaines, souvent invisibles. Et puis en 2001, il sort l'album Arrêt sur image, et dans cet album, Les Mains d'Or, qui devient immédiatement un titre marquant, parce qu'il revient à quelque chose de très personnel, hein, le monde ouvrier, la disparition des métiers industriel et la manière dont une société peut aussi se transformer, hein, sans toujours regarder ce qu'elle laisse derrière elle. Les mains d'or.

Alors lui, c'est Bad Bunny. Et aujourd'hui, c'est un véritable phénomène mondial. Mais ce qui est intéressant, c'est pas seulement son succès, c'est la manière dont il l'a construit. Il vient de Porto Rico, il commence en publiant ses morceaux sur Internet, et très vite, il va imposer quelque chose de différent. Alors il cherche pas du tout à lisser son style pour plaire au marché international. Il impose sa langue, son rythme, son identité, et ça fonctionne parce qu'il fait pas seulement du reggaeton, il mélange les genres, il fait du trap, de la pop, des influences latines, parfois rock aussi. Enfin, il s'amuse. Il navigue, mais surtout, il raconte. Ses chansons parlent souvent de mémoire, d'identité et de nostalgie. Baile Inovidabile fait évidemment partie de cette catégorie.

Et à 21h15, c'est l'heure de la découverte. Parfois, il y a des artistes qui cherchent pas trop en faire, hein, mais qui disent déjà beaucoup, des artistes qui observent, qui captent des choses presque invisibles et qui les transforment en chansons. Et c'est exactement le cas de Aude Beholder. Derrière ce nom un peu mystérieux, il y a Daniela Weimann, une artiste zurichoise qui s'est construite patiemment, une place à part dans la pop suisse et même au-delà, notamment en Allemagne. Alors au départ, Aude Beholder, c'était un duo qui s'était formé en 2013 et puis elle a poursuivi l'aventure en solo avec une vraie cohérence artistique, une signature très reconnaissable. C'est une musicienne qui travaille dans la nuance chez elle, il n'y a pas de grands effets, mais une forme d'observation presque clinique du monde qui nous entoure. Elle parle de nos comportements, de nos contradictions, de cette époque un peu étrange dans laquelle on vit, avec distance, parfois même avec une ironie assez fine. Alors musicalement, tout est aussi subtil, hein. C'est une pop indépendante, atmosphérique, parfois troublante. Certains la rapprochent de Cat Power pour cette manière de laisser planer les émotions. D'autres évoquent même des ambiances à la Radiohead, avec ce côté un peu hanté, jamais complètement confortable. Alors aujourd'hui, elle revient avec un nouveau titre, Focus Disease, qui est sorti le 10 avril dernier. C'est un morceau qui annonce son prochain album Honest Work, attendu le 22 mai. Et c'est déjà le 6e projet de cet artiste, preuve d'un parcours solide, discret, mais constant. Aude Beholder, une artiste qui mérite vraiment qu'on tende l'oreille.

Focus Disease, un titre qui parle de notre difficulté à rester concentré dans un monde assez saturé d'émotions et d'attention. Et ça, Olde Bender, elle traduit avec une élégance assez rare. Une artiste à suivre, à découvrir sur scène, on l'espère prochainement. Et puis avec son nouvel album, c'était la découverte de ce jour. Et merci encore une fois à Nadia Mythic pour la programmation et ses découvertes.

Barbara Pravi, hein, une artiste qui s'est imposée assez vite comme une héritière moderne, hein, de la grande chanson française. Alors pas dans la copie, hein, mais dans une forme de continuité. Ce qui la distingue, bah, c'est ce rapport au texte, hein, une écriture qui est très incarnée, très directe, presque un peu théâtrale. Elle revendique, hein, des influences comme Jacques Brel ou Edith Piaf, mais sans chercher à les imiter. Et puis en 2021, elle représente la France à l'Eurovision avec cette chanson. Voilà. Oui, ça fait déjà 5 ans. Et il se passe quelque chose, une chanson qui est assez dépouillée, presque un peu nue, hein, portée par une voix, par une interprétation, et résultat, une deuxième place et surtout un énorme impact, hein, avec ce titre, voilà.

Michael Jackson, c'est évidemment une figure monumentale de la musique mondiale, mais ce qui est intéressant avec ce titre Will You Be There, c'est qu'on est dans un moment un peu particulier de sa carrière. On est en 1991, il sort l'album Dangerous, un peu plus sombre, l'album un peu plus introspectif que les précédents. Il aborde des thèmes plus personnels, plus fragiles, et Will You Be There est un des morceaux les plus singuliers de cet album, parce que c'est pas un titre de pop classique, on s'en est rendu compte, c'est presque un titre un peu spirituel, puis il s'inspire de Beethoven avec la symphonie numéro 9, peut-être que si vous avez tendu l'oreille et que vous êtes aussi un fan de la musique classique, vous avez remarqué, c'est pas la première fois que les artistes utilisent des musiques classiques dans leurs chansons. Will You Be There, Michael Jackson actuellement, pas lui, mais quelqu'un qui le joue sur les grands écrans avec une première partie de sa biographie, semble-t-il, il y aura la suite. Là, ça s'arrête en 1988, donc il y aura peut-être la suite avec un autre biopic sur Michael Jackson.

Alani, artiste britannique, si vous la cherchez, hein, ça s'écrit en deux mots, A-L-A.N-I, Alani, avec un son assez rétro, hein, un peu inspiré des années 50, avec cette production qui est assez minimaliste, hein, elle est presque un peu fragile. Son premier album était déjà marqué un peu par cette esthétique sonore, et, bah, avec ses nouveaux titres, dont celui-ci, hein, Something You Said, sorti en 2025, bah, elle continue, hein, dans cette direction, et ça lui va plutôt bien.

Il s'appelle Édouard Biel. Il n'y a pas si longtemps, il était dans les découvertes hein, de Juste Mesure avec N'importe quoi. Alors N'importe quoi, c'est presque un aveu. Mais enfin, c'est pas un aveu dramatique, hein, c'est pas une confession non plus, mais c'est peut-être plutôt ce moment où on reconnaît qu'on a peut-être perdu un peu le fil. Vous le voyez, le moment hein, dans le texte, il y a un peu l'idée de ce désordre intérieur. Alors, pas forcément visible par les autres à l'extérieur, mais bien présent. Hein. On avance, on parle, on agit, mais alors, à l'intérieur, ça tangue. Hein. On dit des choses qu'on pense pas vraiment. On fait des choix qu'on comprend pas toujours. Mais ce qui est intéressant, c'est que la chanson, elle cherche pas à corriger ça, à corriger. Hein. Elle dit, voilà, bah, il n'y a pas de solution. Il faut simplement, parfois, passer par là.

On a tous, hein, quelque part, un carnet à spirale. Alors, pas forcément le vrai carnet, hein, mais un endroit où on garde quelques traces, hein, des phrases, des visages, des instants de nos vies. Et ce qui est assez étrange, c'est que ces souvenirs-là, les plus simples, hein, sont souvent ceux qui restent le plus longtemps. Alors, pas parce qu'ils étaient importants à ce moment-là, mais peut-être parce qu'ils le deviennent aussi un peu avec le temps. C'est peut-être l'une de mes chansons préférées, hein, de William Scheller. Nous étions en 1976 avec le carnet à spirale.

0: Elle s'appelle Joy Crooks, c'est une voix qui ressemble à aucune autre, hein. Une artiste britannique née à Londres avec des racines bangladaises et irlandaises. Elle fait partie de ces artistes qui mélangent, hein, les influences et sans jamais perdre son identité soul pop, un peu de jazz, parfois des textures un peu modernes comme on peut en entendre dans cette chanson Somebody to You.
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0: Et ce soir, on va évoquer une chanson d'album. Et je vous le rappelle, vous pouvez nous envoyer des propositions, évidemment, à l'adresse mail, hein, justemesure@rts.ch. Si vous avez envie de nous faire découvrir une chanson d'un artiste célèbre, une chanson d'album qu'on connaît pas forcément, la semaine prochaine ou la suivante, je crois qu'il y a une proposition d'une auditrice avec une chanson de Lauryn Hill. On verra ça la semaine prochaine ou la suivante. Mais dans l'immédiat, allons dans la carrière de Joe Dassin. Alors, il y a des chansons que tout le monde connaît, et puis il y a celles qu'on découvre presque par hasard, comme si elle s'était glissée entre deux grands succès. Vaiana Kumana sort en 1972 et fait partie évidemment de ses morceaux à part. On est à une période où Dassin explore beaucoup, il s'autorise des détours, et cette chanson-là, elle ressemble pas vraiment à ce qu'on entend et ce qu'on attend de lui. Elle est ni dans une grande mélodie populaire, ni dans la chanson sentimentale. Elle installe un peu autre chose, une ambiance, presque un décor. Le titre lui-même est assez mystérieux, hein. Vaiana Kumana ne renvoie aucune traduction évidente. Ça sonne comme un ailleurs, comme un lieu imaginaire ou lointain, et c'est sans doute voulu, hein, c'est dans une forme d'évasion que cette chanson a été pensée, écrite. On sait en revanche que la chanson est à l'origine écrite par des auteurs américains, Jeff Barry et David Blum, avant d'être adaptée en français par Claude Lemel et Richel Dassin. Joe Dassin ira même jusqu'à enregistrer une version en anglais, pensée pour une diffusion internationale, mais qui sera jamais exploitée finalement. Et quand on écoute les paroles, on comprend pourquoi cette chanson est restée un peu en marge. On les trouve une liberté de ton assez rare chez lui, hein, un personnage qui vit au rythme du soleil, qui boit, qui fume, quelque chose de pas forcément légal, qui regarde le monde de loin, une forme de détachement presque nonchalant. Et aujourd'hui, certaines images passeraient sans doute différemment, mais à l'époque, ça raconte aussi un fantasme très présent, celui d'un ailleurs simple, libre et sans contraintes.

Quand j'ai proposé cette chanson à Nadia Mythique, hein, programmatrice de cette émission, pour cette chronique sur son album, elle m'a dit « Mais qu'est-ce que c'est que cette pépite ?» Mais je la connaissais pas, mais elle est géniale cette chanson. Vaiana Kumana avec Joe Dassin, chanson d'album ce soir.

The Drifters, c'est un groupe pas comme les autres, hein, presque une institution de la soul et du rhythm and blues américain. Save the Last Dance for Me, c'est l'un des titres les plus emblématiques, hein, du groupe, écrit notamment par un certain Mort Schumann.

0: 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C'était Juste Mesure en nouvelle diffusion. Tout de suite, les informations, il est minuit.
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2: Demi Vollering triomphe sur le Tour de France Femmes après une belle lutte dans la dernière montée. La Néerlandaise a remporté la dernière étape en solitaire à Nice. Elle s'offre son deuxième titre après celui de 2023. Demi Vollering dévance au général la Polonaise Kasia Niewiadoma de 1 minute 18 secondes. Et après le Giro et plusieurs classiques cette année, Demi Vollering s'impose comme la grande dominatrice du peloton féminin. Pas de chance par contre pour Marlène Reusser qui a chuté et perdu sa place sur le podium. La Bernoise recule ainsi à la 14e place au général. Noémie Rueg, elle, termine 17e. Benjamin Netanyahou ne veut pas de la feuille de route américaine pour Gaza. Le premier ministre israélien a confirmé ce dimanche son refus du plan en 15 points proposé par Donald Trump, en dépit du fait que le Hamas ait accepté ce texte. Pour le dirigeant israélien, le retrait des troupes israéliennes ne peut se faire qu'après un désarmement complet et réel du mouvement palestinien. Et c'est aussi le timing qui joue pour Benjamin Netanyahou, puisque ce plan est impopulaire auprès de son électorat de droite, alors que des élections doivent avoir lieu dans un peu plus de 2 mois. Et puis, depuis le cessez-le-feu d'octobre dernier, au moins 1250 Palestiniens ont été tués par l'armée israélienne. Et la Syrie a trouvé un accord avec Moscou au sujet de 2 bases militaires russes sur son territoire. Parce que depuis la chute de Bachar al-Assad, allié indéfectible du Kremlin, le nouveau gouvernement tente de se détacher de son héritage diplomatique. Ainsi, des installations militaires, un port et un aéroport sur la côte méditerranéenne seront transformés en centres conjoints de formation préservant les intérêts mutuels. Et au Canada, le gouvernement va venir au secours de la Colombie-Britannique. Cette province du sud-ouest du pays, à la frontière avec les États-Unis, est en proie de violents incendies. Environ 18 000 personnes, majoritairement des régions de Summerland et de Peachland, ont été contraintes de quitter leur domicile. Samedi soir, l'incendie avait déjà parcouru plus de 10 300 hectares. Et face à la virulence de la situation, la Colombie-Britannique a déclaré l'état d'urgence. Et en France aussi, les flammes continuent leur chemin dans la Drôme. Le feu sévit déjà depuis 7 jours dans le massif du Clap, où 370 hectares sont déjà partis en fumée. 4 pompiers ont aussi été légèrement blessés dans la journée. Et puis en Lozère, ce sont plus de 150 hectares qui ont brûlé. Et la 4e canicule de l'été s'est installée en Suisse et déjà des records de chaleur en ce début de mois d'août. 34,6 degrés à Meringen, près du lac de Thun, plus chaud que le record de 2003. 27 degrés à Molaison-Village, 22 à La Dôle, 25 à Zermatt. Météo Suisse a placé la plupart du pays en alerte canicule de niveau 3 et une alerte à la sécheresse, cette fois-ci de niveau 4, est aussi en vigueur. Mais durant la nuit, les températures vont redescendre, minimum 16 degrés cette nuit. Demain, lundi, encore pas mal de passages nuageux en début de matinée, mais presque plus d'averses. Le soleil fera une brève apparition vers la mi-journée avant que le retour des nuages dans l'après-midi, avec des averses, des orages en montagne, puis en plaine, par endroits en fin de journée et en soirée. Minimum 16 degrés et maximum 34 degrés en plaine.
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0: tous les livres qui vont porter sur ces questions-là, c'est poubelle. Dans l'idéal, les brûler. Il y avait la même chose avec la musique. On ne pouvait pas tout écouter, parce que sinon on allait être manipulable. En fait, tout était retourné. Quand je et d'autres prenaient une initiative de pensée, c'était « non, on n'est pas encore assez éveillé ». Donc on était encore trop sous l'emprise du reste du monde.
1: Ève est dingue. Est-ce que vous êtes dingue? Est-ce qu'on n'est pas tous plus ou moins dingues? Cette question rhétorique, on se la pose tous les dimanches de l'été, entre 13h et 14h. C'est dingue. Aujourd'hui, nous allons parler d'emprise. Le couple, la famille, le travail, les sectes, les groupes complotistes, les organisations terroristes ou même, sans aucun doute, des mouvements politiques de grande ampleur, toutes ces structures peuvent être concernées par l'emprise. Ce que l'on va découvrir dans cette émission est incroyable. À toute échelle, la mécanique est identique. Et si l'on a décidé d'en faire un épisode, c'est que bien entendu, l'emprise a un impact majeur sur la santé mentale. Je m'appelle Adrien Zerbini, je suis journaliste scientifique plus ou moins dingue, râleur et enthousiaste, impulsif et souvent intense, mais pas manipulateur. L'artiste suisse Marine avec « Si tu me demandes ».

0: ci troviamo mai. 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
1: On est en mars 2013, j'ai 36 ans et je décide de m'engager dans ce que je crois être une communauté de croyances de la vérité. Je fais mon engagement, je suis toute seule chez moi, il n'y a pas besoin de rencontrer qui que ce soit. Et je ressens physiquement plein de choses. Ça va toucher en fait le désir physique. Je ne sais pas si c'est les mots qu'on doit employer à ce moment-là, parce qu'il y a un texte qu'on doit dire. Je l'ai relu plusieurs fois par la suite et je ne vois pas quoi. Mais voilà, j'ai l'impression d'être connectée à cet polythéiste, donc à ces divinités. Et c'est extrêmement fort. Je termine ça et je suis euphorique. J'ai envie d'en parler à la terre entière, mais je ne suis pas censée le faire.
2: J'avais plein d'images de cérémonies d'intronisation plus ou moins théâtrales en tête avec les sectes. Et là, je réalise que l'embrigadement peut très bien se faire en ligne. C'est ce qui est arrivé à celle que nous allons appeler Ève. Ève, vous allez le comprendre, a été sous emprise à différents niveaux dans sa vie. Peut-être que cette emprise sectaire lui a permis, une fois qu'elle s'en est émancipée, de comprendre comment ce schéma s'est répété à différentes échelles. Mais n'allons pas trop vite. Là, elle vient de s'engager seule, chez elle, en lisant un texte. Ève est brillante, elle a beaucoup d'humour, et à ce stade, je ne comprends pas pourquoi elle s'engage comme ça.
1: C'est une amie qui m'avait parlé de ça. Elle était en très grande souffrance. Et donc moi, je lui avais conseillé certaines techniques. Alors à ce moment-là, j'étais assez penchée dans les anges, les gardiens, etc. Et donc moi, je lui avais parlé de tout ça. J'étais extrêmement pacifiste et naïve. Et elle est allée chercher plus loin sur Internet. Parce qu'elle était dans une espèce de revanche, de vengeance pour les personnes qui lui avaient fait du mal. Moi, j'étais dans l'idée de me guérir. On en a discuté, elle m'en a parlé, elle était tellement convaincue. Elle me disait certaines choses qu'elle pensait ou qu'elle pensait faire. Je lui dis, mais ça se fait pas. Puis elle me dit, mais selon qui on ne fait pas certaines choses? Et donc, je suis allée sur ce site internet qui était un blog, qui se disait blog, site, enfin c'était des articles. Et au niveau des textes, c'était vibratoire. Ça donnait une impression, en tout cas pour moi, de profondeur. Ça me happait à travers l'écran. Et les premiers articles, c'était vraiment trouver l'amour, le réconfort, la guérison. On utilisait toutes les formes de pratiques orientales, comme le yoga, pas mal de bouddhistes, après de, on parle de reiki, de feng shui, voilà, toutes ces choses-là qui, moi, m'avaient intéressée à un moment donné, qui m'intéressaient encore à ce moment-là. Tout ça a fait que, entre cette amie qui était dedans, que je travaillais pas et je la voyais beaucoup parce qu'elle travaillait pas non plus. On avait nos enfants qui étaient à l'école dans la même classe. On passait énormément de temps ensemble, très seuls. On s'entraînait l'une l'autre dedans.
2: Je vous ai dit que l'emprise a eu lieu à différents niveaux dans la vie d'Ève. Alors je vais vous demander, un peu comme si vous meniez votre enquête, d'être attentif aux détails. Là, on comprend qu'Ève est très seule. Outre cette amie, elle est isolée chez elle. On comprend que la secte, je l'appelle comme ça parce qu'Ève l'appelle comme ça aussi, reprend à sa manière beaucoup de différents concepts empruntés à de nombreuses pratiques mais recuisinés à sa sauce. Ça, c'est ce que les chercheurs appellent une doctrine syncrétique. Elles ont fleuri dans la mouvance New Age qui est souvent décrite comme un bricolage spirituel. Ce bricolage spirituel n'est pas forcément un problème en soi d'ailleurs. Ève m'a longuement parlé de cette secte. Mais comme on ne peut pas passer tout l'épisode à la décrire, je vais vous donner quelques-uns de ses principes qui sont d'ailleurs assez courants. Le syncrétisme, on en a parlé.

0: D'ailleurs, quand j'ai demandé à Ève ce qui, intellectuellement, l'avait séduite dans cette secte, elle m'a donné une réponse vraiment étonnante.
1: Paradoxalement, c'est le décortiquement, le fait que le site décortique, la manipulation. La manipulation des religions, la manipulation de la politique, du système, ça démonte tout le reste. Et quand on démonte un puzzle, ben il reste les pièces pures et on peut voir normalement la constellation.
0: Alors évidemment, on peut considérer notre monde comme une vaste manipulation. Par certains côtés, c'est intéressant de le faire. Quelles sont nos croyances? Qu'est-ce qui nous motive profondément dans ce que nous faisons? D'un autre côté, certains dirigeants politiques ne se privent pas de jouer avec l'idée d'un grand complot global en parlant par exemple d'État profond, le fameux Deep State. L'idée du complot global, c'est de vous faire douter de votre perception de la réalité et accuser les autres de ce que l'on fait soi-même, en l'occurrence de la manipulation. Ça crée de la confusion, un tour de passe-passe.
2: Ok, alors c'est pour ça qu'au début de cet épisode, tu as précisé que tu n'étais pas un manipulateur, pour nous manipuler en fait.
0: Alors c'est bien vu, mais ça n'est pas exactement ça. En fait, c'est pour une autre raison que vous comprendrez un peu plus tard.
2: Ouais, tu tisses ta toile comme une araignée, c'est tellement typique des manipulateurs.
0: Ève vient de nous expliquer que c'est la déconstruction de toutes les manipulations sociales et religieuses qui l'avait attirée vers cette secte. Elle nous a aussi dit qu'elle voulait guérir. Mais guérir de quoi ?
1: De toutes mes maladies mentales. Guérir et m'améliorer parce que j'ai toujours essayé de me changer, de devenir une meilleure personne, atteindre un idéal qui forcément n'existe pas et qui change tous les jours en plus. J'étais vraiment très seule, comme je disais à ce moment-là. J'étais mariée, mais mon mari travaillait beaucoup. Ma fille était à l'école toute la journée. Et moi, je connaissais personne là où j'étais.
0: On en revient à cette notion d'isolement. Mais j'insiste, c'est quoi toutes ces maladies mentales? Est-ce qu'elle a eu des diagnostics de troubles mentaux?
1: On me les a posés quand j'avais 28 ans. Donc bipolaire et borderline. Un peu plus tard, on a rajouté des troubles anxieux. Les TOC, et encore plus tard, le TDAH.
0: Donc, 8 ans avant cet embrigadement dans la secte, Ève a eu une série de diagnostics. Si vous êtes des fidèles de dingue, vous savez que ce n'est pas rare d'avoir plusieurs diagnostics. Des comorbidités que l'on appelle, nous, des constellations, parce que c'est moins moche et c'est plus parlant aussi. Certains troubles étant souvent associés à d'autres. Typiquement, on sait que le TDAH, le trouble du déficit d'attention avec ou sans hyperactivité, peut avoir un lien filial, j'ai envie de dire, avec le trouble borderline. Et que les TOC et les troubles anxieux peuvent facilement s'y associer. Le trouble bipolaire est un peu dans un autre registre et il y a pas mal de troubles borderline que l'on a cru bipolaire, des erreurs de diagnostic. Mais pour autant, l'un n'exclut pas l'autre. Comme le sujet de cet épisode est l'emprise, on n'aura pas le temps de discuter de tous ces diagnostics avec Ève. Mais à ce stade, je vous propose de retenir deux choses. 1. Elle a de nombreux diagnostics. Et 2. Elle se sent impuissante face à ces troubles. Elle veut guérir. Avec cette secte, Ève comprend qu'elle peut même aller plus loin. Elle peut devenir guérisseuse. Mais pour ça, elle va devoir suivre des formations.
2: Ah, ok, je me disais bien.
0: Oui, il est rare qu'un mouvement sectaire soit entièrement gratuit.
1: C'est ça, donc il y a des formations qui sont proposées à l'étranger. Je vais à 2 formations, une de 4-5 jours, et quelques mois plus tôt, une sur un week-end. Et en plus de ça, j'étais allée pour un soin. Un soin thérapeutique.
0: Là, Ève pique ma curiosité. C'était quoi ce soin ? Elle me dit d'abord qu'il est administré par l'un des dirigeants du mouvement. Elle n'est plus seule ou avec son ami devant son ordinateur.
1: La personne qui a fait les soins, je pense qu'elle croit vraiment à ce qu'elle fait. Cette personne-là, en tout cas. Et extrêmement convaincante. Mais vraiment. Pour les personnes qui touchent un petit peu à ce monde spirituel de l'invisible, au niveau du ressenti encore, ce qui passe. Est-ce que c'est à travers les mots? Est-ce que c'est à travers l'attitude que prend la personne? J'ai toujours pas réussi vraiment à savoir. C'est un mélange de tout ce qui est magnétisme. Ça reprend un peu le Reiki, ça reprend, j'imagine, la médecine chinoise, la numérologie, l'astrologie. Ça me fait découvrir qui je suis. En tout cas, qui je suis censée être dans cette incarnation, d'où je viens et où je

0: doit aller.
1: Alors, vous l'entendez dans sa voix, même si Ève a déconstruit tout ce qu'elle a vécu dans cette secte, elle nous parle d'une expérience très forte. Quand je l'entends, j'ai un peu l'impression d'entendre une personne qui a renoncé, pour de bonnes raisons, à un lieu, quelque chose ou quelqu'un qu'elle aimait. Je sens cette ambivalence chez Ève. À la fois, elle mesure l'impact très négatif qu'a eu la secte sur elle, et elle se souvient des émotions qu'elle y a vécues.
0: J'ai été très souvent très heureuse. Les côtés qui me rendaient malheureuse, je les éteignais un petit peu. Parce qu'il y avait beaucoup d'agressivité aussi. Hein. Quand je disais on envoie des énergies, on les envoyait de façon sympathique ou de façon moins sympathique. C'est quelque chose que je regrette énormément. Maintenant, quand je refuse en fait les thérapies naturelles ou New Age, on me dit mais c'est parce que tu crois pas. Et je dis non, c'est parce que je crois trop.

0: La regrettée Amy Winehouse, Back to Black, live à Glastonbury. Aujourd'hui, sur RTS Première jusqu'à 14h, Dingue s'intéresse à la question de l'emprise. Jusqu'ici, nous avons suivi le parcours d'Ève, son embrigadement dans une secte. Cette secte, elle l'a quittée aujourd'hui. Mais comment ? En fait, il s'est passé un truc.
1: On est le 20 septembre 2014. C'est 4h30, je vais voir cette amie qui m'a parlé de tout ça, de la secte. Elle habite à 200 mètres et je me fais rouler dessus. D'abord, le 4x4 me frôle et ensuite, il tractait un van qui était plus large, avec des chevaux. Le van me renverse et me roule sur les jambes. Suite à ça, j'ai été hospitalisée 2 mois.
0: C'est violent. Les jambes d'Ève ont été grièvement blessées. Mais quel est le lien avec la secte ?
1: Ce qui va se jouer, c'est que j'étais tellement, je vivais et je respirais tellement ça que pendant ce moment qui paraît durer une semaine où les roues me sont passées dessus, dans ma tête, ça hurlait « mais pourquoi ?» Si ça arrivait, c'est qu'il y avait une raison. Mais laquelle c'était ? J'avais déjà rencontré d'autres personnes de la communauté via des formations à l'étranger. À un moment donné, des personnes qui venaient de la région sont venues me voir. Mais une fois, comme ça, vite fait, un café, littéralement à la porte d'entrée de la maison de convalescence. Ce qui était assez blessant. Mon besoin d'attention était très frustré. Et pas de nouvelles de personne. Tous aux abonnés absents. Les membres de la communauté, comme les dirigeants. Ce passage à l'hôpital m'a aussi permis de me reconnecter au monde extérieur. Enfermée dans ma chambre d'hôpital, j'étais reconnectée au monde extérieur. Via la télévision, via le café avec les autres patients. Ça m'a permis de revoir autre chose du monde.
0: Et c'est un point très important qu'Ève vient de mentionner. À l'hôpital, elle a reconnecté avec le monde extérieur, ce monde duquel la secte l'avait écarté. À partir de là, Ève va, à son habitude, beaucoup réfléchir et arriver à une conclusion pénible.
1: Parce que justement, j'avais réalisé qu'au niveau des membres, en fait, la solidarité n'était pas celle que je pensais. En gros, on en faisait plus. C'est difficile de sortir les mots, hein, vraiment. On en faisait plus pour les dieux que pour les humains. Quand j'ai réalisé ça, j'ai changé mon attitude intérieure en me disant « Ok, moi je reviens vers l'être humain ».
0: Encore une fois, il va falloir résumer un peu l'histoire pour la faire rentrer dans notre épisode. À un moment, parce qu'elle s'investit moins et parce qu'elle ne va pas à une formation, les dirigeants comprennent qu'Ève prend ses distances. Que va-t-il se passer ?
1: Sur la première page du site internet, il y a un édito, je dirais, qui dit suite à certains événements, les dieux annoncent que les personnes qui font, alors je sais même plus ce qu'ils avaient dit que j'avais fait, retirer une contribution spirituelle et matérielle, quelque chose comme ça, n'avaient plus accès à un rituel de nettoyage énergétique. Et c'était maintenant j'appelle ça méditation. C'était la méditation que j'avais déclarée partout, qui me faisait le plus de bien.
0: En fait, c'est le début de l'exclusion d'Ève. Alors ça peut vous sembler un peu curieux de bannir quelqu'un juste en l'excluant d'un rituel. Mais on parle aussi de son mauvais comportement sur la page d'accueil du site internet. Et n'oublions pas le principe du channeling. Si les dirigeants de la communauté sont en contact direct avec les dieux, et si vous avez contrarié les dirigeants, vous avez plus ou moins contrarié les dieux. Et là, le sentiment d'isolement d'Ève est décuplé. Elle est dans sa maison, son amie qui l'a entraînée dans la secte n'est plus son amie, et en plus, elle a déménagé. Et elle mesure aussi un truc. Cette secte permettait, pour elle, d'apaiser son angoisse de mort.
1: C'était énorme, parce que la fin du monde allait arriver. Il fallait sauver un maximum de personnes qu'on aimait. En étant jetée dehors, moi, ma peur, encore maintenant, c'est qu'est-ce qu'il y a après ? Parce que ce qui était destiné à après, pour ceux qui ne faisaient pas partie de la communauté, c'était le néant, l'inexistence.
0: Là, je vous avoue que si on avait un peu plus de temps, j'adorerais gratter un peu cet aspect du témoignage d'Ève. Il m'évoque la théorie de la gestion de la terreur, qui est un cadre conceptuel passionnant en psychologie sociale. L'idée, c'est que...
2: Stop, tu ne vas pas réussir à parler de ça dans cet épisode, tu n'as pas le temps.
0: Ok, mais je le note et on y reviendra. Ce qui est certain, c'est que même émancipée de cette secte, Ève continue d'être imprégnée par cette pensée qu'elle ne pourra pas, ni elle ni ses proches, être sauvée d'une fin prochaine. Elle est peut-être encore un peu sous emprise, ce qui est normal parce que l'émancipation est souvent progressive. Avant de s'intéresser à une autre emprise qu'Ève a expérimentée, j'aimerais bien éclaircir un peu ce concept.
2: En général, la mise sous emprise se fait très vite au moment de la rencontre entre la future victime et l'auteur, que ce soit un auteur dans le couple ou que ce soit un auteur dans une secte ou à l'école, ou enfin, un enseignant, un entraîneur, un psy, que sais-je.
0: Alessandra Ducmarwood est psychiatre pour enfants et adolescents, couple et famille, psychothérapeute et médecin responsable de la consultation Les Boréales, qui fait partie du CHUV à Lausanne. C'est un centre destiné à accompagner les personnes ayant subi ou commis des violences intrafamiliales. Vous l'avez déjà entendu dans notre épisode sur l'inceste, et ce n'est pas un hasard de la retrouver dans cet épisode sur l'emprise. Pourquoi ? Parce que les violences intrafamiliales et l'emprise vont souvent de pair. Je dois vous avouer qu'avant de la rencontrer, je me demandais comment j'allais faire pour réussir à aborder l'emprise dans un seul épisode de dingue. Le sujet est vaste et plutôt insaisissable. Mais j'ai trouvé ces explications édifiantes. Au sens propre du terme, elles proposent un cadre clair à ce phénomène complexe. Là, elle vient de poser une première balise. Généralement, la mise sous emprise intervient très rapidement. Et ceci avec un scénario, disons, typique. Il y a d'abord
2: une phase coup de foudre et caméléon, où il y a une espèce de sentiment de rencontrer, enfin d'une rencontre qui pour les deux est remplie à la fois de similitudes, de regards semblables sur la vie, d'attirance semblable, avec ensuite un décalage, c'est-à-dire que la victime se dit « Waouh, cet autre va m'apporter des choses que j'ai pas dans ma vie », alors que l'auteur va d'emblée se dire « Cette personne-là, c'est la personne avec laquelle j'ai envie de faire ma vie parce qu'elle va répondre à mes demandes ». Donc on va se retrouver dans une constellation comme ça avec beaucoup de plaisir. Hein, et dans les sectes, c'est la pensée qui me correspond, je vais apprendre plein de choses dans la secte. Et puis le gourou va dire, vous êtes la personne dont on a besoin, vous allez pouvoir nous apporter des choses extraordinaires. Sauf que le regard n'est pas le même, une des deux vient réellement pour apprendre et l'autre vient pour poser en fait son autorité sur la personne qui arrive.
0: Donc phase 1, coup de foudre et caméléon. Avec très vite ce que l'on peut appeler une double contrainte. L'auteur, mis sur un piédestal, va rapidement alterner le chaud et le froid.
2: C'est-à-dire que l'auteur va dire à l'autre qu'il est quelqu'un d'extraordinaire, que c'est vraiment génial qu'il soit là, et en même temps va commencer à le dénigrer sur des petits détails. Par exemple, lui dire « Mais c'est extraordinaire ta manière de m'aimer et de me regarder, mais je ne comprends pas qu'avec tout cet amour, tu ne laisses pas passer le fait que j'ai besoin de pouvoir avoir des relations en dehors du couple, par exemple. » Ou dans une secte, c'est extraordinaire. Vraiment, on sent combien tu apportes beaucoup, ton intelligence, ta lumière va amener des choses à la secte, mais je comprends pas que tu poses des questions.
0: Et ces petits dénigrements vont rapidement ouvrir la voie à une autre étape.
2: Ce qui va advenir, c'est ce qu'on appelle l'amour aléatoire intermittent, l'attention aléatoire intermittente, c'est-à-dire qu'entre ces moments où il y a comme ça de l'admiration, l'auteur va plus donner du tout d'attention à la victime, en laissant supposer que c'est parce qu'elle a peut-être fait quelque chose qui fait qu'elle est plus digne d'attention. Et là, la victime va se retourner sur elle-même et puis se dire « qu'est-ce que je fais de pas bien ?» et va commencer à adopter des mécanismes de « il faut que je me contrôle, il faut pas que j'utilise tel mot, il faut pas que je fasse telle chose », toujours dans l'idée d'apaiser l'auteur ou de permettre qu'il y ait une relation stable et continue. Et puis c'est que ensuite que des choses comme la menace, comme la violence, comme le contrôle coercitif vont se mettre en place parce qu'en fait la victime est déjà à ce moment-là prise dans la toile d'araignée, est déjà conditionnée à essayer d'adopter des comportements qui apaisent l'autre et sa préoccupation première c'est pas est-ce que l'autre m'aime, c'est est-ce que je suis à la hauteur de l'amour que j'ai envie de donner à l'autre.
0: Ou, si on se place au niveau d'une secte, de l'attention que j'ai envie de donner à l'autre ou à la communauté. Et si la victime est arrivée à ce niveau dans le processus, alors, comme le dit Alessandra Ducmarwood, la toile est tissée et il est difficile d'y échapper. Le contrôle coercitif se met en place. Pour tout vous dire, on a hésité à centrer cet épisode sur le contrôle coercitif. Mais finalement, en comprenant toute cette mécanique, on s'est dit que l'emprise était le phénomène global. Et le contrôle coercitif qu'une partie de celui-ci.

0: Angèle avec Balance ton quoi. Suite de dingue sur RTS Première, consacrée aujourd'hui à l'emprise. Nous suivons le parcours d'Ève avec les éclairages de la psychiatre et psychothérapeute Alessandra Duc-Marwood. Je lui ai demandé de définir le plus simplement possible ce qu'est l'emprise.
1: C'est un mode relationnel dans lequel il y a une relation qui est asymétrique, c'est-à-dire qu'un des deux membres de la relation veut toujours garder le pouvoir, considère que ses besoins priment sur les besoins de l'autre, alors que la victime, elle a comme idée qu'elle doit rassurer ou combler les besoins de l'autre, pour ensuite arriver à une relation équilibrée.
0: Ce qui n'arrive jamais, puisque le besoin fondamental de l'auteur est de rester dans cette position de domination. Donc l'emprise, je le redis parce que c'est la clé, c'est une relation asymétrique où l'auteur considère que ses besoins priment sur les besoins de sa ou ses victimes. Et la victime cherche à combler les besoins de l'auteur en quête d'une symétrie qui est en fait impossible, puisque le besoin essentiel de l'auteur est la domination. Pour maintenir cette domination, l'auteur utilisera le contrôle coercitif.
2: Ça t'ennuierait de définir un peu ce terme de contrôle coercitif ?
0: Disons que c'est un schéma de comportement répété visant à dominer, isoler et contrôler une autre personne. Le contrôle coercitif n'exclut pas la violence physique, mais c'est un mécanisme insidieux qui permet d'éroder l'autonomie et l'identité d'une personne. Éroder l'autonomie et l'identité d'une personne. Je le redis, parce que là, on mesure l'impact du contrôle coercitif. L'identité de la victime va être altérée. Le contrôle coercitif fonctionne avec une combinaison de 5 tactiques qui ne sont pas forcément toutes utilisées. L'isolement social, la surveillance constante, la manipulation émotionnelle, les menaces implicites ou explicites et la privation de ressources ou d'autonomie. Dans le premier récit d'Ève, l'isolement social est évident, les menaces et la manipulation émotionnelle aussi. En ce qui concerne la privation des ressources ou d'autonomie, c'est une autre relation d'emprise qu'a vécue Ève qui l'illustre le mieux, celle avec son ex-mari. Son ex-mari lui a expliqué qu'un compte en banque, ça coûte de l'argent. Alors, pourquoi en avoir deux ? Alors c'est vrai, Ève a une carte de crédit, mais dès que ses dépenses dépassent 50 francs, son mari reçoit une alerte sur son téléphone. Mais comme ce glissement vers le contrôle s'est opéré en douceur et avec comme toile de fond les troubles mentaux d'Ève, elle a du mal, même aujourd'hui, à considérer tout ça comme une relation d'emprise. Elle préfère parler d'emprise dans les deux sens.
3: On s'est rencontrés, j'avais 19 ans et il en avait 21. On s'est mariés, j'avais 22 ans. On a eu notre fille, j'avais 25 ans. Et en fait, les premières années, je travaillais. J'avais fait un apprentissage, donc de mes 15 à 25 ans, j'ai travaillé. Donc tant que je travaillais, en fait, ça allait. Il y avait une espèce d'équilibre. Même si déjà, je me mettais dans une position de « c'est quelqu'un de tellement bien, j'ai tellement de chance d'être avec lui, c'est un homme qui n'est pas violent ». C'est un homme qui est attentionné, serviable avec moi, avec ma famille. Il supporte mes crises de nerfs parce que en bonne borderline, mes émotions, elles sortent n'importe comment. Et dès qu'il y a une sensation de manque de respect, ça explosait, y compris contre les objets, voire une ou deux fois contre lui malheureusement. Et je le dis avec beaucoup, beaucoup de honte et de regret. Donc ça, ça a été une des raisons pour lesquelles je dis que c'était une relation d'emprise dans les deux sens. De ma part, une forme de maltraitance envers lui. Bon, après, lui, il est resté. Donc, il devait trouver quand même quelque chose dans l'histoire.
0: Ève est très claire sur ce point. Sa santé mentale n'était pas stable. Elle a également vécu plusieurs épisodes dépressifs.
3: Après une des dépressions, on décide que je vais arrêter de travailler parce que je travaillais déjà à temps partiel. Mais parce que j'avais l'impression que j'arrivais, que je faisais mal mon travail et que j'éduquais mal ma fille.
0: On comprend bien évidemment la motivation d'Ève et son mari à ce moment-là. Mais pour dire les choses le plus objectivement possible, différentes études montrent que l'autonomie financière est un facteur de protection face au contrôle coercitif pour au moins deux raisons. D'abord, une personne sans revenu pourra difficilement envisager de quitter une relation toxique. Et puis le travail offre des opportunités de créer des liens sociaux en dehors d'une relation d'emprise et de fournir un soutien qui permet d'y échapper. Donc, Ève quitte le monde du travail pour mieux s'occuper de sa fille et pour préserver sa santé mentale. Mais une fois isolée dans sa maison, sa santé mentale se détériore. Elle expérimente pour la première fois la déréalisation. On en a parlé dans un épisode très récemment, c'est un trouble dissociatif dans lequel la perception de la réalité est étrange, avec une sensation d'irréalité et de détachement, un peu comme dans un rêve. Simultanément, Ève observe que sa relation avec son mari se transforme, et là, elle ne rêve pas.
3: Je comprends pas tout de suite pourquoi, mais je me rends compte que je commence à faire partie des meubles. Et plus ça avance, et plus je descendais dans son estime. J'avais plus de valeur sociale, j'avais plus de vie à l'extérieur. Mine de rien, il pouvait plus être jaloux de mes collègues.
0: C'est là que, au passage, il convainc Ève que 2 comptes en banque, c'est trop. Isolement social, dépendance et surveillance financière, chosification ou déshumanisation, pour utiliser les termes académiques qui illustrent au mieux le fait de faire partie des meubles. Et pourtant, Ève peine à décrire cette relation comme étant une relation d'emprise. Elle souligne sans cesse le chemin qui a mené à cet isolement. Alors je pose une question très simple à Alessandra Duc-Marwood. Est-ce qu'on est tous égaux face à l'emprise? Est-ce que certaines personnes, en lien avec leur vulnérabilité ou troubles mentaux, seraient plus faciles à mettre sous emprise que d'autres? Sa réponse est incroyable. Écoutez.
1: Ce qu'on a pu mettre en évidence, c'est que l'élément qui constitue le facteur de risque le plus élevé, c'est un excès d'empathie. Ce que, a priori, les soignants ont, ou les personnes comme vous qui s'intéressent à l'autre ont. Donc, c'est le fait de pas considérer que dans une relation, c'est l'autre qui doit tout faire, mais qu'on doit chacun apporter notre part. Et dans l'excès d'empathie, il y a l'idée qu'on peut investir pendant un certain temps auprès de l'autre, et puis recevoir plus tard, et que c'est pas grave si au début, c'est une personne qui donne tout. Sauf que justement, c'est ce qui va faire qu'elle va être piégée dans la relation. Et donc, l'excès d'empathie, c'est vraiment un haut risque. Et d'ailleurs, on entend souvent dire les victimes de violences, c'est qu'elles ont expérimenté ça dans leur enfance. En fait, les victimes de violences qui vont retrouver des conjoints qui sont violents, c'est des victimes qui ont développé beaucoup d'empathie par rapport à l'auteur dans leur famille, soit parce qu'il avait une maladie psychiatrique, soit parce qu'il y avait d'autres enfants qui souffraient dans la famille et du coup, il s'est occupé des autres victimes. Et donc, cette empathie-là, il va la mettre au service d'un auteur qui va sentir souffrant. Dans une relation, il va se dire « Ah, mais je vais apprendre des choses », donc il se met de toute façon en position d'apprenti. Donc, il y a un plus haut risque.
0: Un excès d'empathie vous met plus à risque d'être sous emprise. Si vous n'avez que peu ou pas d'empathie, a priori, ça vous protège. En revanche, ce manque d'empathie vous met à risque d'être auteur d'emprise.

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1: Aujourd'hui sur RTS Première jusqu'à 14h, Dingue s'intéresse à la question de l'emprise. Ce phénomène est décrypté par la psychiatre et psychothérapeute Alessandra Duc-Marwood. Il y a un instant, elle nous parlait des populations vulnérables à l'emprise. Avec ce constat simple, l'excès d'empathie vous met plus à risque d'être sous emprise. Ensuite, Alessandra Duc-Marwood nous a expliqué ce qui pourrait provoquer chez certaines personnes cet excès d'empathie. Elle donne l'exemple d'un enfant qui aurait développé beaucoup d'empathie par rapport à l'auteur dans sa famille, soit parce qu'il a une maladie psychiatrique, soit parce que d'autres enfants souffraient de cette emprise. Pour cet épisode, j'ai d'abord rencontré Eve, puis Alessandra Duc-Marwood, qui n'a pas entendu Eve. Alors quand elle me dit ça, comment vous dire ? Ma conviction qu'elle est une clinicienne qui sait vraiment de quoi elle parle est encore renforcée. Parce qu'il se trouve que j'avais aussi demandé à Eve si, dans son enfance, elle avait pu, d'une manière ou d'une autre, expérimenter une forme d'emprise. Et au départ, ma question l'a étonnée. Et puis, elle m'a raconté ça.
2: Mon père était très gentil, en fait. Très malade mental, mais très gentil. Et on était dans un climat de peur. Parce que mon père avait des comportements violents envers ma mère, envers les objets, et des tendances paranoïaques. On habitait au rez-de-chaussée, et il avait peur que les gens entrent, donc il avait mis des grillages aux fenêtres. On pouvait les enlever facilement, mais il y avait quand même les grillages aux fenêtres. Et à un moment donné, il avait gardé la chambre de mes parents, et il avait fait un trou dans le mur, un trou dans la porte, et il avait passé une chaîne avec un cadenas de moto. Et il passait sa vie dedans. C'était des comportements psychotiques, parce qu'il avait des hallucinations. Il cherchait les micros dans la maison, il avait écrit aux États-Unis, à CIA, FBI, au Conseil fédéral. Voilà, c'était énorme. Et donc, on n'avait pas le droit de parler de tout ça à l'extérieur. Je me souviens pas vraiment, mais apparemment, on n'avait pas le droit d'écouter certaines musiques, de porter certaines couleurs, de dire certains mots.
1: Outre le fait qu'Eve précise, vous l'avez entendu, que son père était très gentil, elle m'a aussi dit qu'il avait dû quitter son pays dans sa jeunesse et vécu un parcours de réfugié très violent. Ça pourrait, dit-elle, expliquer sa paranoïa. Et c'est sans doute vrai, mais c'est aussi une expression de la très grande empathie d'Eve. Ce qui est également intéressant dans ce récit, c'est de noter à quel point la définition d'Alessandra Duc-Marwood de l'emprise correspond à de nombreuses situations, dont celle-ci. Une relation asymétrique où l'auteur considère que ses besoins priment sur les besoins de sa ou ses victimes. Évidemment, le cas du père d'Ève semble bien relevé de la maladie mentale. L'auteur considère certainement que ses besoins répondent à des menaces qui nous échappent. N'empêche que l'emprise est là. Ce que je trouve incroyable, violent et triste, c'est cette succession d'emprises qu'a vécu Eve. J'ai l'image des matrioshkas, vous savez, ces poupées russes en bois où il y a toujours une autre poupée plus petite à l'intérieur de la poupée. Et on le comprend, grâce à l'éclairage d'Alessandra Duc-Marwood, cet empilement n'est pas un hasard. D'un côté, il y a cette hyper-empathie, développée par une enfance particulière, et de l'autre, il y a ce qu'elle a « appris » entre guillemets de cette enfance. C'est la théorie de l'apprentissage social. Eve a appris à être en relation avec les autres selon ce modèle asymétrique. Un point qui est sensible pour Eve, et qui s'accorde aussi avec son hyper-empathie, c'est la sincérité. Que ce soit son père, les dirigeants de la secte ou son ex-mari, elle estime toujours, il me semble, qu'ils n'avaient pas de mauvaises intentions, que leur comportement était, somme toute, assez logique ou explicable. C'est toute la question de la sincérité des auteurs d'emprise.
3: Alors, moi, je pense qu'ils sont en effet sincères, hein, qu'ils sont authentiques, qui vivent leurs propres besoins comme essentiels, qui vivent leurs propres souffrances et leurs propres frustrations comme insurmontables. J'ai envie de dire Hitler, sûrement qu'il souffrait terriblement qu'il y ait des gens qui soient pas à rien. Mais est-ce que ça veut dire qu'on doit accepter qu'il tue des millions de gens parce que ça lui fait mal? Non. En fait, c'est ça le problème, c'est que oui, ils sont sûrement sincères dans leurs souffrances, mais par contre, ça justifie pas qu'on accepte tous les moyens que eux mettent en œuvre pour se consoler.
1: Reste la question de la maladie mentale. Le père d'Eve avait des troubles mentaux. Eve elle-même a reçu de nombreux diagnostics. Quand je lui ai posé la question du lien entre victime d'emprise et troubles mentaux, encore une fois, la réponse d'Alessandra Duc-Marwood m'a étonnée.
3: De plus en plus, on se rend compte que les personnes qui souffrent de traumatismes complexes sont des personnes à qui on colle beaucoup de diagnostics psychiatriques. Il y a une petite règle comme ça qui est que quand un jeune a eu plus que 3 diagnostics psychiatriques différents dans des épisodes de décompensation, il faut plutôt soupçonner qu'on est dans des traumatismes complexes et tenter de plutôt vérifier ça que de continuer à poser des diagnostics, notamment du registre de la psychose ou des troubles bipolaires.
1: On en a déjà parlé dans d'autres épisodes. Le trouble de stress post-traumatique complexe, donc celui qui correspond à ce que vivent les personnes sous emprise, mime de nombreux symptômes d'autres troubles. Évidemment, on ne peut pas affirmer et garantir à 100% qu'une personne qui a été mise sous emprise n'avait pas un trouble préexistant. Mais pour les psychiatres, il s'agit d'être prudent avant d'enchaîner les diagnostics. Avant d'en revenir à Ève, j'avais encore 2 questions à poser à Alessandra Duc-Marwood. D'abord, y a-t-il un continuum dans les phénomènes d'emprise ? Ce que je veux dire, c'est que les jeux de pouvoir sont un peu partout, dans le couple, le monde du travail, le sport, etc. Est-ce qu'on n'est pas tous plus ou moins auteurs et victimes d'emprise à petite échelle ?
3: Alors, je dirais pas qu'il y a un continuum, hein. C'est-à-dire qu'il y a des violences qui sont liées à des relations non toxiques, qui sont en fait des violences qui découlent de conflits. On est dans un couple, on n'est pas d'accord les deux sur qui va descendre la poubelle, et puis le premier pique la mouche et lui dit « de toute façon tu fais jamais rien à la maison », puis l'autre lui dit « oui mais toi dans ta famille on a un poil dans la main », puis ça dégénère et puis ça peut devenir violent. Mais là on est dans une relation où les deux tentent de garder le pouvoir, où les deux parlent quelque part de leur détresse. Mais c'est pas du tout des relations qui vont dégénérer vers une relation d'emprise. C'est-à-dire que la relation d'emprise, elle existe d'emblée. Quand on rencontre un auteur d'emprise, d'emblée, il y a une asymétrie qui est qu'un des deux va plus investir pour faire plaisir à l'autre. Donc on n'est pas vraiment dans un continuum. Pour moi, il y a une rupture. Ce serait comme de dire que l'amour que donnent des parents a comme continuum un jour d'arriver à l'inceste. En fait, non. Le parent qui va être incestueux va d'emblée créer une relation avec son enfant, qui est une relation où ses besoins à lui vont primer sur les besoins de l'enfant.
1: Réponse claire et somme toute assez rassurante, il n'y a pas de continuum. Oui, nous sommes tous plus ou moins dingues, mais non, nous ne sommes pas tous plus ou moins manipulateurs et auteurs d'emprise.
4: Ok, on y revient. J'ai enfin compris pourquoi tu as annoncé en début d'épisode ne pas être un manipulateur.
1: Voilà. Comme je l'ai dit, les explications d'Alessandra Duc-Marwood construisent un cadre à une vision claire d'un phénomène qui, de prime abord, ne l'est pas. Là, elle vient d'évoquer l'inceste, qui est une des relations d'emprise les plus choquantes, notamment parce que les victimes sont des enfants. Mais il y a encore une autre catégorie de victimes à laquelle je pense. Les victimes de féminicide.
3: Ce qu'on sait, c'est que 97% des féminicides sont liés à de l'emprise, hein, donc il y a un féminicide dans le couple, hein, parce que il y a bien sûr des féminicides dans la rue qui sont liés à rien du tout, mais dans le couple, 97% sont liés à une relation d'emprise, et puis en fait 50% des victimes, en effet, vont être tuées au moment de la séparation. Donc ça vaut vraiment la peine quand une victime dit, que ce soit dans la vie privée ou à des professionnels, qu'elle a peur des conséquences si elle se sépare, de vraiment réfléchir à ce qu'il faudrait faire pour qu'elle soit protégée.
1: Dans le couple, 97% des victimes de féminicide sont, ou plutôt étaient, dans une relation d'emprise. C'est un chiffre terrible et simple à comprendre. L'autre chiffre, mon cerveau a mis un peu plus de temps à le comprendre. 50% de ces victimes ont été tuées à la séparation. Ce que ça signifie, c'est que l'autre moitié a été tuée sans se séparer. Donc rester avec l'auteur de l'emprise n'est pas protecteur. Et comme le dit Alessandra Duc-Marwood, il faut vraiment écouter une femme lorsqu'elle fait allusion d'une manière ou d'une autre à un danger qu'elle perçoit en lien avec une éventuelle séparation. Aujourd'hui, il y a toutes sortes de productions culturelles, des livres, on peut penser à la dark romance, des films, des jeux vidéo qui valident, entre guillemets, des relations de couple asymétriques. Et tout ça, chez les ados, ça entraîne de la confusion.
3: Alors une de mes hypothèses, c'est que dans une époque où on parle beaucoup de polyamour, d'ouverture, il y a quand même un besoin d'attachement sécure, puis qu'il y a une espèce d'erreur qui est en train de se glisser chez les jeunes, qui est que si l'autre est jaloux et me contrôle, c'est qu'il tient à moi, donc que c'est une relation qui vaut la peine. Et puis très souvent dans les relations toxiques, la jalousie, elle commence d'emblée en disant tu enlèves tous tes contacts de l'autre genre dans ton téléphone, tu ne vois plus que des personnes du même genre que toi, et puis j'aimerais tes mots de passe pour aller sur tes messageries et des choses comme ça. Et ça se fait très vite, mais c'est valorisé dans les relations toxiques aussi parce que la jalousie est vécue comme un signe d'attachement.
1: Alors non, la jalousie n'est pas un signe d'attachement. À ce sujet, je peux vous signaler un outil créé par la Fondation Profa, c'est la Love Boussole, qui permet d'évaluer avec des questions simples si votre relation de couple est saine ou au contraire si elle est toxique. Pour la question des communautés spirituelles, j'espère que cet épisode vous a donné quelques pistes, mais il existe aussi des outils d'auto-évaluation validés scientifiquement, comme le GPA, le Group Psychological Abuse Scale, l'échelle d'abus psychologique de groupe, dont vous pouvez trouver en ligne la version originale en anglais. Eve avance petit à petit sur son parcours de rétablissement. Lorsque je l'ai rencontrée, elle était hospitalisée.
2: Ce que je cherche beaucoup de mon hospitalisation, c'est me renforcer. Je pense que je suis sur le bon chemin et les soignants m'aident beaucoup. C'est vraiment, je trouve que c'est très bien. Trouver l'espoir, c'est ce qu'il y a de plus compliqué. Et maintenant, j'ai de l'espoir. Je ne sais pas trop de quoi. Je commence à avoir l'espoir que je pourrais m'en sortir.
1: Je partage ce point de vue et j'admire non seulement la lucidité, mais aussi la douceur, la bonne humeur et l'humour d'Ève, avec derrière elle ce parcours très difficile. Tout ça, pour moi, c'est déjà de l'ordre du petit super-pouvoir. Mais je lui pose tout de même la question rituelle des PSP.
2: Je pense que petit super-pouvoir, c'est de me mettre à la place des gens. Pas facile de retrouver ma place après, mais ça reste quelque chose, je pense, qui fait partie de moi. Aussi, la volonté, c'est un super-pouvoir chez moi. Quoi d'autre ? La bienveillance, je pense. Envers les souffrances des autres et envers leur comportement. Peut-être une très grande tolérance à leurs vices et défauts et faiblesses.
1: Manon Lisa, le petit pêcheur.
3: C'est l'histoire.

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1: Aujourd'hui dans Dingue, nous parlions de l'emprise et de son impact fort sur la santé mentale. Un très grand merci à Eve pour son témoignage et à la psychiatre et psychothérapeute Alessandra Duc-Marwood pour ses éclairages. Alessandra Duc-Marwood dirige les Boréales au CHUV, une consultation destinée à toute personne ayant subi ou commis des violences dans le cadre de la famille. La semaine prochaine, même heure, même adresse, nous parlerons d'un tout autre phénomène nommé l'accommodation en santé mentale. Quand, dans une famille par exemple, les parents évitent à leur enfant de vivre des situations stressantes en lien avec leur santé mentale. Ça s'appelle prendre soin des autres, mais malheureusement, ça peut aussi être un facteur de maintien de leurs difficultés. Sujet passionnant et qui nous concerne tous, de près ou de loin.

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1: Le détroit d'Ormuz restera verrouillé tant que Washington n'acceptera pas toutes les conditions posées par Téhéran. Déclaration hier des gardiens de la Révolution qui douche ainsi l'espoir d'un règlement rapide du conflit. Dans le même temps, le chef de la diplomatie iranienne a fait état hier d'un échange de messages avec Washington à travers d'intermédiaires, mais réfute la tenue de négociations. Le plan américain pour Gaza rejeté par Benjamin Netanyahou est la seule voie à suivre pour éviter une attaque similaire à celle du 7 octobre. Déclaration hier, cette fois de Nikolaï Mladenov, le représentant du Conseil de paix pour le territoire palestinien. Déclaration alors qu'Israël a donc rejeté hier le plan américain accepté par le Hamas. Il était censé lancer la deuxième étape. Benjamin Netanyahou conditionne tout retrait de ses troupes à un véritable désarmement du Hamas. Celui-ci défend un désarmement progressif. Plus de 1500 vols annulés, des évacuations et une alerte maximale déclenchée dans l'est de la Chine. Le typhon Dolphin a touché terre hier. Il est accompagné de vents à 150 km/h et surtout des pluies torrentielles qui font craindre des inondations et des glissements de terrain dans la région. Pierre-Alain Schnack et Elisabeth Baumschneider, main dans la main pendant l'art jurassienne. Les connaisseurs de la question jurassienne jugeront de la portée symbolique de cette image hier lors du 121e marché concours de seigneurs-légiers. Le canton de Berne était l'invité d'honneur pour la toute première fois. Nous avons vécu une très belle journée et avons été bien accueillis et bien reçus, a affirmé le président du conseil exécutif bernois hier dans Forum. La question jurassienne est terminée, a-t-il ajouté. Et malgré la présence visible d'une vingtaine d'autonomistes réclamant un nouveau vote sur l'appartenance cantonale de Belpraon, commune près de Moutier, l'événement s'est déroulé dans un relatif apaisement. 40 000 visiteurs cette année contre 45 à 50 000 l'an passé. Seul accro, des militants du climat ont sifflé le conseiller fédéral Albert Rushdie lors de son arrivée. 30 ans après la mort du rappeur Tupac, le procès de l'ancien chef du gang accusé d'avoir orchestré son meurtre débute ce lundi à Las Vegas. Procès qui devrait durer près d'un mois. Les débats n'élucideront probablement pas qui a tiré en septembre 96 sur la légende du rap. Mais l'accusation espère démontrer que Duan Davis, l'ex-leader des Southside Compton Crips, a bien commandité ce meurtre et fourni l'arme du crime. Il a maintenant 63 ans et risque la prison à perpétuité. Steve Garda au top de sa forme à l'approche des mondiaux d'équitation qui doivent se tenir à partir de mardi à Aix-la-Chapelle. Le cavalier jurassien a remporté hier le Grand Prix de Dublin, épreuve dotée d'1 million d'euros. Steve Garda accomplit à Dublin donc un premier tour sans faute avec Alpfurens Ishain Sitte, ainsi qu'un barrage également sans accroc avec le meilleur temps. Quelques passages nuageux encore nombreux en début de journée, mais peu ou pas d'averses encore ce lundi, un ciel changeant en cours d'après-midi, avec des averses et des orages d'abord en montagne, puis par endroits également en plaine en fin de journée et en soirée, maximum entre 31 et 34 degrés.
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5: Le rêve de pouvoir écrire avec en état d'ivresse, mais je peux pas. Je peux pas du tout. Tant mieux parce que ça fait le principe de modération. Comme je peux pas non plus écrire avec la gueule de bois, ça me modère tout seul. Parce que quand je sais que je dois écrire, ça veut dire que je peux ni sortir et boire, ni être sorti et avoir bu.
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6: Bonjour, bienvenue à toutes et à tous. Ce dimanche, on part à la rencontre des souvenirs d'été d'antan de l'écrivain et poète Quentin Mouron. De Grandson à Vevey, Quentin Mouron nous présente tour à tour sa mère, ses amis, ses bars, son littoral. On aborde ses origines canadiennes ou encore son goût pour le chasselas. Poème inédit en fin d'épisode.
5: Comment ça va? Quel plaisir de vous voir.
7: Bonjour, bonjour.
5: Bonjour. Vous avez trouvé le chemin dans ce Norvaudois terrible?
7: Ouais, bah, Grandson.
5: Oui, oui.
7: C'est pas si inconnu.
5: Non, c'est à la fois ferroviaire et médiéval. C'est la modernité, la tradition, on dirait une critique culinaire.
7: Mais merci de venir me chercher jusqu'ici.
5: Mais c'est la moindre des choses.
7: On va pas loin, de toute façon.
5: On va pas loin, non, non. Là, on va dans ma maison. J'allais dire ma maison d'enfance, mais c'est plutôt une maison de famille. Parce que j'y ai des souvenirs qui sont pas tout à fait les souvenirs de mon enfance pure. J'en ai quelques-uns aussi. C'est là où je passais une partie de mes printemps, de mes étés, quand on rentrait du Canada. Je venais me ressourcer. C'était pour moi quelque chose d'extrêmement dépaysant que ce Norvaudois, parce que d'abord, où je vivais au Québec, c'était une affaire de forêt et de lac. Donc là, il y a un lac, mais il y a aussi des forêts, naturellement, qui font un petit peu rire quand on vient du Québec. Par contre, il y a quelque chose que je découvrais, c'était la campagne. Parce qu'on a toujours cette impression dichotomique que d'un côté il y a la ville et quand on sort de la ville on a la campagne. Mais en fait en Amérique du Nord, quand on est au nord et qu'on sort de la ville, on est dans la forêt. Et quand on est au sud, on est dans le désert, ce qui n'est pas tout à fait la même chose. Il y a des campagnes aussi bien sûr, la rive sud de Montréal, du Québec et puis au Saskatchewan, dans plein de lieux disons, mais c'était pas là où j'habitais. Donc c'est vrai que c'était quelque chose déjà qui moi me surprenait, m'émerveillait. Et puis cette petite ville de Grandson aussi, elle a quelque chose de charmant. Le château vient d'être à nouveau ouvert à la visite. Ils ont, je crois...
7: Juste derrière nous.
5: Exactement. Je me suis laissé dire que maintenant, les jardins aussi étaient beaucoup plus accessibles qu'avant. Donc c'est un endroit assez paradisiaque, je dois dire, et souvent un peu négligé des randonneurs. Et c'est pour ça que j'aime bien m'y perdre, parce que contrairement à ce qui se passe, par exemple, sur la Riviera, on peut, quand on est un peu solitaire comme moi, on peut aller marcher. Et puis même le dimanche, croiser une ou deux personnes maximum pendant toute la journée, quoi, quand on erre un petit peu sur ces chemins. Donc c'est une destination naturellement estivale, puisqu'il y a un lac avec des rives qui sont magnifiques, un peu plus sauvages que le Léman. Mm-hmm. Et c'est aussi quelque chose, moi, que j'apprécie particulièrement.
7: On l'aura compris, vous êtes canado-suisse ou helvético-canadien, comment on dit?
5: Exactement, j'ai les deux casquettes. Alors maintenant, avec le temps, finalement, la casquette que je porte le plus, c'est la casquette suisse, parce que tout simplement, je ne retourne pas énormément au Canada. J'y vais tous les 2-3 ans. J'ai encore quelques amis, mais c'est vrai que mon cercle, ou disons mon centre de gravité, s'est vraiment déplacé vers la Suisse.
7: Oui, parce que Quentin Mouron, vous êtes né en 1989, donc vous avez 36 ou bientôt 37 ans. Mais vous êtes arrivé à quel âge en Suisse?
5: Je suis arrivé en Suisse en 2001. Et ah oui. Mes parents en étaient partis en 92. Donc j'ai passé ma toute première enfance en Suisse, même si mes premiers souvenirs sont québécois. Et puis après, on est retourné de loin en loin, parfois pour quelques mois, etc. Mais c'est vrai que ça reste des souvenirs d'enfance. Et donc quand je suis là-bas, c'est beaucoup de Madeleine de Proust qui s'enchaînent, parce que je revois des lieux, je revois des gens, je revois des scènes de l'enfance. Et c'est un moment toujours très émouvant, magnifique. Mais par contre, c'est vrai que le pays que je connais, où j'ai vraiment une familiarité de première main, ça reste la Suisse. Le Norvaudois, ça a été j'y suis passé pendant mon enfance, mais ça a été quand même le terrain de mes années universitaires, étonnamment, parce que comme j'ai été un étudiant attardé, c'est-à-dire que j'ai pris mon temps et que j'écrivais déjà des bouquins en lettres et en philo, et en fait j'ai pris du temps, et pendant ce temps j'habitais, parfois j'ai vécu à Lausanne, j'avais des colocs ou des chambres à Lausanne, mais c'est vrai que c'était exigu, donc je retournais généralement quand même régulièrement dans le Nord-Vaudois, particulièrement l'été, parce que c'est là où il fait trop chaud quand on est en coloc. Celles et ceux qui se trouvent en coloc et qui nous écoutent le savent, quand on doit fermer les portes par 30 degrés et qu'on n'a qu'une seule pièce à disposition, c'est plus chaud que dans une maison avec des murs épais ou qui reste un petit peu à température. Donc c'est vrai que j'ai passé beaucoup, je me suis pas mal réfugié quand il faisait très chaud dans le Nord-Vaudois.
7: Alors qu'est-ce qui différencie le plus, selon vous, l'été québécois, l'été vaudois, enfin l'été suisse?
5: Facile, c'est les moustiques. Non, c'est vrai que c'est la réponse qui me vient le plus.
7: La température, quoi.
5: Oui, bah, y a beaucoup de moustiques au Québec. C'est les lacs, en fait, le problème.
7: Ah, je croyais que c'était l'inverse.
5: Non,
7: qu'il y a plus de moustiques en Suisse.
5: Non, alors en fait, quand on se plaint parce qu'il y a trois moustiques qui nous ont piqué au bord du lac quand on fait une grillade, c'est rien. C'est-à-dire que moi, j'ai un souvenir précis quand j'étais gamin. Je boudais parce que je boudais pas longtemps, heureusement. Je m'étais embrouillé avec mes parents, je sais pas quoi. Ouais. Et donc, je me dis, bon, je pars bouder dans la forêt, je reste 40 minutes sur un caillou, je reviens, j'avais, je crois, quelque chose comme 40 ou 50 piqûres de moustiques sur les jambes. Et c'était que les jambes, hein, parce que j'avais des manches longues. Donc c'était épouvantable. Puis après, vous ajoutez les black flies, donc les mouches noires, ce qu'ils appellent comment on appelle ça, les mouches orignales, enfin les grosses mouches, quoi.
7: Pétard d'insectes hostiles, apparemment.
5: Beaucoup. Oui, oui, alors l'été, c'est fou, parce que comme il y a à peu près un lac par habitant dans le Québec, c'est vrai que fabuleusement, on se retrouve avec des moustiques partout et des piqûres. Et c'est un vrai problème parce qu'en fait, quand on est là-bas, au bord d'un lac, on se dit, mais c'est super, et on n'y prête pas garde. Hein. Moi, la dernière fois que j'y étais, j'avais un peu oublié. Alors je me dis, c'est super, il y a un ponton là au bord d'un lac, c'est le rêve, je vais m'assoupir après le voyage une petite demi-heure. Et j'ai en effet, je me suis assoupi une petite demi-heure, je me dis, ça gratte, je passe ma main dans l'eau, elle était couverte de sang parce que les mouches noires, ils arrachent le morceau. Donc c'est vrai que ça, en fait, ça rend toute cette nature à la fois belle et hostile. Il y a un truc dans la nature québécoise.
7: Qu'on retrouve pas en Suisse.
5: Qu'on retrouve.
7: Le côté hostile.
5: Je pense que pour ceux qui font de la montagne, ce qui est pas mon cas, il doit, j'imagine, y avoir un peu cette notion-là, un peu de
7: plus de risque.
5: Exactement.
7: Avec la roche, plutôt.
5: Mais exactement. Mais c'est vrai que l'insecte, ça fait moins rêver, quoi. Quand on dit, je vais risquer ma vie dans les moustiques, ça fait moins, c'est moins vendeur que l'alpiniste.
7: Moins aventurier.
5: Oui, exactement.

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1: Pour en revenir à notre sujet du jour qui est l'été, quelle émotion principale procure-t-il chez vous l'été? D'un point de vue peut-être philosophique, donc au sens large de ce qu'est l'été selon votre expérience, Quentin Mouron, et d'un point de vue poétique tout simplement. Et ensuite on ira voir votre maman, promis.
2: Oui. D'abord, c'est une de mes saisons préférées, et c'est une saison qui est tardivement ma saison préférée, c'est ma sagesse de trentenaire qui m'a fait aimer l'été. Je crois qu'avant, pendant ma vingtaine, j'emportais avec moi quelque chose de du poète maudit, parce que comme je m'habillais souvent en sombre, ça allait pas bien avec l'été. Tandis que quand je me suis dit, mais en fait, si je me mets à poil, ça va bien. Enfin, à poil, on s'entend, mais en maillot de bain, je peux passer l'été. C'est vrai qu'en fait, je crois que ma haine des shorts a été pour beaucoup de ma détestation de l'été. Mais c'est vrai que c'était pas une saison que j'aimais. Et puis, comme souvent avec moi, c'est quand même l'amour qui m'a fait aimer l'été, parce que quand on est seul à crever de chaud dans un coin de la pièce, c'est pas terrible. Quand on est à deux au bord d'un grand lac italien, là on trouve des attraits, des charmes qu'on n'avait pas vus avant. Et donc là j'ai commencé à aimer l'été, et puis ensuite c'est l'été que j'ai commencé à, et progressivement depuis une dizaine d'années, c'est vrai que c'est l'une de mes saisons préférées, avec laquelle j'ai toujours un rapport étonnant, parce que c'est une saison qui est souvent relativement solitaire. Je sais pas pourquoi. Les moments, je dis pas que je suis toujours seul l'été,
1: surtout quand il pleut comme ça.
2: Surtout quand il pleut, alors là c'est vraiment la solitude. Mais c'est souvent, ça nous permet de, avec la chaleur, ça nous permet de retrouver des petits moments aussi d'écriture, parce que ce qui est difficile l'été, c'est d'écrire. Je crois que c'est pour ça que j'aimais aussi pas tellement ça, se plonger dans un texte, ressortir l'ordinateur
1: sous la canicule,
2: exactement, les mains gluantes. Maintenant que j'ai appris à aimer l'été, que j'ai appris à aimer le lac, etc., j'y suis très bien, et c'est une de mes saisons préférées. Je trouve que c'est la saison, c'est aussi une saison assez à la fois littéraire, humainement intéressante, parce que les gens sont dehors. En fait, on voit les gens dans une ville. Moi, je suis un Veuvezan de cœur, d'âme et d'esprit, et c'est vrai que quand je suis à Vevey, au bord de l'eau, je vois mes compatriotes, mes concitoyens.
1: Vous allez nous y emmener tout à l'heure.
2: Absolument, on va y aller, parce que
1: c'est l'endroit que vous avez choisi.
2: Mais exactement, parce que c'est là que je passe mes étés, c'est là que je suis bien l'été, et c'est là qu'on voit les gens.
1: Et si on allait voir votre maman?
2: Mais absolument.
1: Je vais vous expliquer pourquoi on doit y aller la voir, d'ailleurs.
2: Absolument. On va déjà passer par l'atelier galerie de mon père, qui est un endroit assez étonnant, vous allez voir.
1: Parce que votre père est peintre?
2: Absolument, et c'est son atelier, c'est le lieu, en fait c'est un artiste qui a une carrière tout à fait, qui est encore, mais tout à fait étonnante, en deux continents, c'est pour ça qu'ils sont arrivés aux États-Unis. Et puis, là c'est sa galerie, disons, de réception, quoi. Donc c'est le lieu qu'on va découvrir là, où, voilà.
3: On va maintenir le mystère quelques instants.

0: de ma maison.
1: Ah oui, mais on dirait un musée.
0: C'est un mélange. Je suis un homme assez muséal. Ça, c'est la galerie de mon père.
1: Attendez, la galerie de votre père est dans sa propre maison.
0: Oui, parce qu'en fait, c'est là où il rapatrie aussi une partie des œuvres qui sont, certaines sont exposées dans des collections privées, ou etc. Là, c'est là où je passe mes... Enfin, je peux pas dire que je passe mes étés là, mais quand ça devient vraiment trop chaud...
1: Ouais.
0: Alors, on est ici dans la grande... dans la pièce... principale, en fait, c'était une maison de famille où ma grande tante a vécu. C'était la poste, c'était le bureau postal en bas. Elle était postière. Et puis, en fait, elle a pas eu d'enfant et elle a consacré une partie de sa deuxième vie après son itinéraire de postière à donner des cours de yoga. Et en fait, elle avait fait aménager cette grande salle parce qu'en plus, comme c'était celle qui avait pas d'enfant de la famille, c'est 4-5 sœurs, mes grandes tantes, et donc c'était un peu le lieu de rendez-vous. Je crois que mon grand-père avait construit ici, dans cette pièce-là, un bateau entier, un voilier, ce qui venait du village d'à côté de Fier.
1: Ah, je veux bien vous croire.
0: Et
1: immense.
0: C'était encore, paraît-il, qu'il y avait encore le truc pour les poulies pour sortir le foin par la grange.
1: Ah, ouais.
0: Donc, c'était dans les années 50. Donc, ça a été, je pense, une ferme jusque dans les années 30-40. Et puis, après, au moment où la paysannerie suisse s'est en quelque sorte émancipée vers le tertiaire, vers le secondaire. Et voilà. Hein, donc, je pense que ça a été jusqu'à ce moment-là une ferme. D'ailleurs, autour, à côté, les voisins, c'est encore une ferme, une exploitation.
1: Vous êtes d'une famille d'aristocrates ?
0: Non. Ma mère était prof au primaire, ce qui lui donnait en tout cas un capital culturel. Moi, j'ai baigné là-dedans et comme tous les enfants de prof, j'ai eu la chance d'avoir un prof particulier à la maison. Et donc ça, c'est clair que ça a permis aussi ma réussite scolaire et puis universitaire. Mon père était artiste, ça lui donne un statut d'indépendant, un peu indécidable. Puis côté grands-parents, une partie de la famille a un petit peu plus installé financièrement. L'autre côté était plutôt menuisier, femme de chambre. Mm-hmm. Et donc c'est un mélange, un carrefour. C'est une époque aussi, une Suisse que j'affectionne, c'est-à-dire un moment où l'accès à la propriété n'était pas réservé aux millionnaires, où on pouvait, sans avoir trop fait d'études, mais en montrant un peu de volonté, avoir quand même une jolie maison.
1: C'est un privilège aujourd'hui de posséder une telle bâtisse.
0: C'est vraiment un privilège, j'en suis très content, très très heureux. Moi, je suis très content, je suis pas du tout mon objectif de justice sociale, c'est pas forcément le squat pour tout le monde, hein, c'est pour ceux qui le veulent. Mais moi, c'est plutôt l'accès à la propriété pour la population. Et donc, je suis très content si j'y accède un jour. Pour l'instant, ce n'est pas le cas, mais en tout cas, ça paraît bien parti. Alors, je vais aller voir si ma mère se trouve à... Maman ? Maman ?
2: Oui ?
0: Est-ce que tu voudrais monter vers nous ? On est déjà en train d'enregistrer.
1: Isabelle Mouron.
3: Voilà, c'est ça.
1: Vous êtes d'ici, du Nord Vaudois ?
3: Alors, ma famille vient du Nord Vaudois, mes parents étaient d'ici. Ma maman est née dans cette maison, en fait.
1: Ici à Gier.
3: Ici à Gier. Moi, j'aime beaucoup les étés ici parce que on a le lac qui est tout près, qui est très agréable pour aller se baigner. Et puis, on a la montagne, on a le Jura, qui est très bien aussi, dans le sens qu'il n'y a pas beaucoup de monde, c'est assez sauvage. Donc, faire des belles randonnées, c'est parfait, surtout.
1: Ah, les randonnées, les randonneurs.
3: Que je ne suis plus toute jeune, donc ça va bien pour moi. C'est pas trop pentu, il y a de tout, mais...
1: Quentin aime bien se moquer des randonneurs.
0: J'adore me moquer des randonneurs, mais j'adore marcher. Ouais, c'est mon côté, je suis un promeneur. J'aime me promener, j'aime déambuler, puis je crois qu'on va des fois ensemble. Là, on descend des fois, notre truc ces derniers temps, c'est descendre à Grandson. C'est magnifique, on passe partout. Donc on passe, il y a un des endroits qui est l'un des plus beaux, je trouve, de la région, un point de vue. Après, 10 mètres plus loin, on est dans la déchetterie. Et puis ensuite, on remonte, donc c'est varié, mais c'est... Bah, j'aime bien en se promenant. Moi, j'aime bien venir me promener avec toi, parce qu'en plus, tu tiens bien le rythme, moi aussi. Enfin, on a les deux un bon rythme.
1: Ouais.
0: Et je crois qu'on est des promeneurs, hein, mais moi, j'aime juste pas le côté randonnée organisée, fluo, avec des bâtons de, quand on voit, là, oui, puis avec le truc Strava qui a remplacé un peu le, voilà, il faut absolument faire une espèce de performance, savoir où on en est par rapport à soi-même.
1: Le il faut absolument, déjà.
0: Le il faut absolument, quand je marche, j'aime pas. Moi, j'aime bien, exactement. Moi, si je suis avec quelqu'un, j'adore que la discussion passe circule, la parole circule. Quand je suis tout seul, j'écoute de la musique ou j'en écoute pas. J'aime bien être donné liberté complète quand je marche. C'est pour ça que je vais à pied, quoi. Sinon, je fais du vélo, je fais autre chose. Mais c'est vrai que, voilà.
1: Pour partager sa façon de faire.
3: Oui, alors, c'est un grand penseur parce que, bon, j'aime beaucoup marcher avec lui. Sauf que des fois, on est dans une bonne discussion, mais tout d'un coup, je vois qu'il est parti dans ses pensées. Donc, il marche. Tout d'un coup, très vite. Et puis je vois qu'il a déconnecté, donc après il attend un moment, et puis voilà.
0: Ouais, ça c'est vrai. C'est vrai que c'est quelque chose que j'ai depuis que je suis gamin. D'un coup je pense, et quand je pense, j'accélère. Donc en fait c'est pas mal parce que ça permet de dire à l'interlocuteur tu me fais chier. Enfin, non, mais c'est pas le cas en plus. Ah bah, c'est... Mais c'est vrai que des fois tout à coup je pense à quelque chose, et puis ça devient. Et puis tout à coup c'est vrai que ça se transforme en une espèce de. en une espèce de mantra. Non, mais je suis désolé. Des fois je vais un peu comme ça.
1: Oh, c'est honnête.
0: Oui. Non, mais en plus, c'est déjà.
1: C'est pas contre vous, j'ai l'impression que peu importe le compagnon de route.
0: Ouais. Ça, voilà. Non, c'est pas contre toi en plus, parce qu'on a souvent des discussions super. C'est juste que simplement, des fois, je suis pris par une pensée, c'est vrai. Absorbé par une pensée. Mais ça m'arrive pas quand je marche, hein, ça m'arrive tout le temps.
1: Quentin Mouron, votre fils, donc. Quentin, c'est un fils ingrat.
3: Non, pas du tout. Il est adorable, franchement dit. Même si des fois, il part en avant quand on marche, mais il m'attend toujours. Hein, il me laisse pas au bord du chemin, donc c'est bon.
0: Ah, belle métaphore de nos rapports, c'est vrai. C'est... Non, mais je crois. En plus, vous avez qu'un fils, qu'un enfant. Donc, j'essaye de faire mon travail d'enfant le mieux possible. Et puis, je crois que moi, je trouve que à partir de qu'il y ait des crises d'adolescence, c'est normal. Et puis, à partir d'un certain âge, je trouve que le respect envers ses parents est tout à fait primordial, je trouve. Alors des fois il y a des situations de vie qu'on fait que ça a été tellement difficile aussi.
3: Non plus, oui. Voilà, chacun a son opinion, mais ça se passe bien.
0: Mais c'est ça se passe bien.
1: Quels sont vos souvenirs d'été passé en famille lorsque Quentin était enfant?
3: Alors je pense que c'est surtout au Québec parce que on avait notre maison là-bas et puis on était en fait entouré de deux rivières et Quentin adore l'eau, donc il passait ses étés dans l'eau. Il rentrait de l'école, il descendait à la rivière, il sautait dans la rivière, il avait un petit pédalo à lui. Il allait se promener sur la rivière, il revenait. Il y avait un quai flottant, il montait, il descendait, ça pouvait prendre, il pouvait des centaines de fois, là, en haut, en bas. Il a beaucoup profité de l'eau, hein, on peut dire.
0: Oui, énormément. Je retrouve ça à Vevey maintenant, avec le lac, parce que j'ai toujours adoré être dans l'eau. Alors, je suis absolument pas un nageur. Bon, c'est la même chose que pour la randonnée. J'aime pas nager. Par contre, j'aime être dans l'eau. Je peux passer la journée dans l'eau, quoi. Ça, je passais des journées vraiment dans la flotte. C'est quelque chose que j'aime. J'aime le contact avec l'eau. J'aime le côté un peu, c'est l'écoulement, les rivières, le côté.
1: Les poissons.
0: Ouais, moi, j'aime bien ce côté inconnu. Alors, dans les fêtes.
3: Il faut les manger, je pense.
0: Oui, mais c'est ça, parce que les poissons ont tellement peur de nous que c'est rare qu'on ait un. Alors.
1: Vous pêchez?
0: Non, j'ai pêché.
3: J'ai essayé. Non, t'as essayé quand même.
0: Ouais, j'ai essayé. Non, je suis admiratif des pêcheurs parce que je trouve qu'ils sont très patients. Je les vois moi le matin là, au bord du Léman. En plus, je sais pas ce qu'on peut pêcher au bord du Léman. Des silures, des vieux pneus, enfin.
1: Des perches.
0: Des perches, ouais.
1: Raison, hein. Parce qu'il y a des spécialités dans le lac suisse.
0: Oui, c'est vrai, non, je dis ça comme ça, mais en fait, j'en sais rien. Mais c'est vrai que ça m'a pas. J'ai un peu pêché. Après, je savais pas comment. C'était ouvrir le poisson, mon problème.
3: Oui, parce qu'on avait une petite pisciculture pas loin de chez nous. Et puis, c'est assez sympa parce qu'on était sûr de ramener du poisson pour le souper. Sauf qu'il fallait enlever le crochet, là, et puis. Ça, il n'aimait pas trop faire.
0: Tu es plus aventureuse que moi.
3: Mon mari non plus, donc c'était toujours moi qui me collais à cette lourde tâche. Mais
1: et c'est vous qui cuisiniez le poisson?
3: Bah oui, après on le faisait, on le grillait. C'était très sympa à faire.
1: Vous faisiez quoi comme poisson?
3: C'était des truites. C'était des truites saumonées, je crois. Hein,
0: ouais. Ouais. Oui, oui, non, les truites, c'est les truites arc-en-ciel aussi.
3: Ah,
0: je rappelle qu'on tirait du... Oui, oui. Ça, c'était marrant, mais là, j'étais vraiment très jeune. Quoi, 6 ans, hein, parce qu'après, ça a fermé. Et puis c'est vrai que dans la rivière, en fait, où les rivières où on était, c'était quand même essentiellement ces espèces de petits poissons blancs bourrés d'arêtes. Donc déjà pour se nourrir, il fallait bien en avoir une trentaine. Et puis c'était assez répugnant, c'est-à-dire que c'était.
3: C'était dans la vase un peu.
0: Exactement, c'était pas le beau poisson comme on peut imaginer au fond du Québec avec le gros brochet qui sort d'un coup. Ça, c'est sur les cartes postales. Et puis c'est aussi dans les rivières un peu plus profondes, j'imagine.
1: Très vite, vous êtes mis à lire l'été.
0: Oui, ouais, je crois très rapidement. Hein, c'est quelque chose que.
3: Oui, ben la lecture, enfin, étant fils unique, il demandait beaucoup d'attention étant enfant, et puis je crois vraiment que le jour où il a commencé à lire, moi, c'était un gros soulagement parce que je pouvais passer des heures à lire et ça l'occupait de manière incroyable, quoi. Enfin.
1: Quentin, vous vous souvenez de ce que vous lisiez l'été, les premiers livres d'été?
0: Alors, il y a eu les bandes dessinées, j'ai eu bien sûr l'époque des super Picsou géants que j'adorais.
3: Les Dragon Ball.
0: Ah oui, les Dragon Ball Z, ça c'était mon.
1: Chez Glénat.
0: Ouais.
3: Ils les avaient tous, hein, les Dragon Ball.
0: Ouais.

0: De quel été particulier vous vouliez nous parler aujourd'hui? En tout cas, de quel lieu d'été passé?
1: Alors, ça va être... moi, c'est vrai que c'est surtout Vevey qui est devenu un lieu vraiment d'été. Il y a ces deux grands parcs aussi, qui l'un côté... Tour de Paix, l'autre côté
2: Jardin Doré,
1: exactement, ouais. Qui est en fait aussi deux grandes, vraiment des immenses places. C'est populaire, les gens jouent au foot, jouent à la pétanque.
0: Le Montreux Jazz Festival, pas très loin l'été, qui crée une effervescence globale sur toute la Riviera.
1: Oui, alors moi j'aime bien ne pas y aller parce que en fait ça me permet de. C'est là où les rives de Vevey sont particulièrement calmes, ça donne une petite respiration dans l'été. J'adore la musique et quand je peux payer un billet, j'y vais. Mais je trouve que le gratuit, enfin c'est pas que j'aime pas le gratuit en général, mais là c'est un peu compact quoi. Et j'aime bien les bains de foule en plus. Mais je sais pas, j'ai jamais eu des atomes crochus avec l'événement.
2: Moi, j'aime pas particulièrement non plus parce que je trouve que il y a trop de monde. J'aime pas cette foule. Voilà, mais bon, c'est personnel. Hein. Après, c'est vrai que si on a un ticket et qu'on a vraiment un concert qui nous intéresse, ben ça c'est chouette. Quoi.
0: C'est quoi vos souvenirs de musique d'été écoutée par vos parents quand vous étiez petit, Quentin?
1: Ça, j'en ai pas énormément.
0: Vous partiez pas en voiture
1: Manu
0: avec
1: Chao.
0: La cassette?
1: Ah oui, Manu Chao, non, ça c'est moi qui écoutais quand ça sortait.
2: Vient.
1: Mais ça, c'est plutôt moi, je crois, qui avait acheté les disques
2: oui,
1: dans les années.
2: Non, c'était
1: toi
2: quelqu'un,
1: aussi.
2: C'était Claire, quelqu'un ouais. Qui était venu chez nous.

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1: Quentin Mouron, nous avons quitté la maison familiale, nous avons quitté votre maman pour la ville de votre plus bel été passé en Suisse.
2: Là, on arrive à Vevey, cette gare si décriée qui a été presque un élément du jargon électoral pendant les dernières votations communales. Et bon, on va voir, on va découvrir ensemble. Est-ce que c'est le coup de gorge qui a été dépeint par une partie de l'opposition ou des candidats de droite pendant des mois, j'en sais rien. Là, on voit qu'il y a un petit rayon de soleil. C'est pas mal. On n'a pas encore été attaqué, poignardé, massacré. Et puis, on regarde pas assez haut quand on entre dans cette gare parce que c'est pas si moche en fait. Hein. C'est une vieille gare avec quelques vues. On peut paraître qu'il y a une expo là, qui est toujours itinérante. On peut prendre l'ascenseur, monter voir. C'est voilà, c'est pas le coup de gorge qu'on dépeint. En face, il y a la brasserie de l'Hôtel Astra, une vieille brasserie veuvezane. Et puis moi, c'est vrai que c'est un lieu, alors pas la gare, je m'en fous un peu, c'est un lieu de passage, mais c'est quand même la gare, elle est sympa. Alors là, il y avait le café de la gare qui était super. Ça ouvrait vers 6h, donc c'était un peu le point de retour de soirée. Salut Léo, comment tu vas ?
3: Hey, salut mon vieux !
2: Ça fait si longtemps !
3: Mais oui, ça fait longtemps !
2: Je crois beaucoup trop. La dernière fois, c'était je sais même pas où. Une fois, tu étais venu chez moi, juste là. C'était au quatrième étage, mais c'était il y a déjà 5-6 ans, je pense.
3: Oh, ça, c'était il y a longtemps, mais
1: vous connaissez depuis longtemps, donc.
2: Oui, oui, alors on se connaît déjà depuis longtemps. Mais ça, c'était en 2021-2022, c'était il y a bien 5 ans. On avait fini très tard.
3: Oui, très tard, ouais. Avec du mauvais vin au bord du lac.
2: Très mauvais. Oui. C'est bons invités, mais mauvais vin. On avait beaucoup bu tard et je crois qu'à la fin t'étais en été, il n'y avait plus que nous deux parce que c'était voilà,
3: oui.
2: les autres invités avaient capitulé et puis on était restés tranquillement dans mon appartement sous-meublé. Mais
1: Léonard, donc artiste plasticien et chanteur, ex-membre du groupe Château Ghetto.
3: Ah oui, bah merci de le rappeler, c'est gentil.
1: Le lien avec Quentin Mouron,
3: je pense que le plus évident, c'est qu'un jour je suis tombé sur lui dans la rue et je lui ai dit hey, je cherche quelqu'un pour écrire mon texte d'exposition. C'était ma première exposition en solo dans la galerie Enzer Ressler à Lausanne et il fallait écrire un texte. Je suis très très mauvais pour écrire les textes et puis je trouve les textes des historiens de l'art et des personnes qui font partie de l'institution artistique souvent très mauvais, voire un peu obscurs. Et je tombe sur Quentin Mouron à ce moment-là. Je lui ai dit est-ce que tu voudrais pas écrire mon texte? Et chiche, voilà, il l'a écrit et c'est un magnifique poème en fait.
2: Je dis souvent oui parce que généralement quand ça se passe comme ça dans la rue, ça c'est bien. Enfin, je sais pas comment dire, il y a un truc voilà où ça s'est fait. Puis c'était bien. Moi j'avais aimé déjà les images que Léo m'avait envoyées. Et je crois que j'avais écrit le texte à Paris. Je devais être amoureux à l'époque. Sinon, je sais pas ce que j'aurais foutu là-bas. Et puis dans un hôtel un peu lugubre. Et puis c'était vraiment le truc absolument super. Bonjour. Et est-ce qu'on se poserait là sur un petit canapé ou bien toi tu préfères? Bonjour.
4: Bien,
2: très bien, merci. L'expo à laquelle il fait référence ne me semblait pas absente des préoccupations estivales, que ce soit le motif blé. Alors,
1: blé? Ah oui, c'est vrai.
2: Blé, hein.
1: L'homme de paille, là, l'homme de paille.
3: Les hommes de paille, effectivement, qui reprenaient l'Angélus de Millet, voilà. Et deux figures à taille humaine que j'avais moulées sur ma copine et mon meilleur ami, hein, qui étaient les modèles que j'ai eus et que j'ai trouvés à disposition. Donc je les ai mis dans la posture de l'Angélus de Millet. Et
1: les fermiers qui se recueillent ou qui prient sur leur plantation.
3: Exactement, ouais.
1: Et Léonard, pour vous, Quentin Mouron, est-il poète?
3: Complètement. Pour moi, c'est un des grands poètes suisse roman. J'aime beaucoup dire ça parce que un des grands poètes, puis après on dit suisse roman, puis tout de suite ça péjore un peu le.
2: Je suis le grand poète de ce quartier de Vevey. Et
1: pourquoi ça péjore?
3: C'est pas, bah, pas parce bon, que on aimerait être le plus grand poète en langue francophone ou que sais-je, mais. Quoi qu'il en soit, non, je pense vraiment que Quentin Mouron est un excellent poète. À la fois drôle, touchant, il va au plus près d'une réalité sociale, je trouve, d'une observation extrêmement fine de ce qui se passe autour de toi, à Vevey notamment, où on sent bien que tu es installé sur une terrasse quelque part et que tu vois les gens défiler devant toi. ça ne prend pas de précaution, ça attaque quand il faut attaquer et comment dire, ça fait preuve de douceur quand il faut en montrer.
4: Je disais tout à l'heure que Léonard avait créé, faisait donc partie du groupe Château Ghetto il y a quelques années, groupe injustement passé sous les radars de trop de gens et qui pourtant était prometteur.
3: J'ai beaucoup d'affection pour ce qu'on a fait avec Simon Acevedo pendant 10 ans. Qu'est-ce que tu veux que j'ajoute là-dessus ?
4: Je voulais parler de Château Ghetto pour pouvoir parler de ce titre en lien avec le lac. Et donc, finalement, voilà, comme on est à Vevey, vous avez écrit une chanson sur la baie de Lausanne qui est très estivale, je trouve.
3: Le lac Léman m'a souvent inspiré. J'ai d'ailleurs, après Château Ghetto, il y a un deuxième groupe qui s'appelait Azure 3000. On a fait deux albums sur le sujet du lac, Les Mancolia et Les Mancolia partie 2. Et le lac me manque un peu, je dois dire.
4: Et qu'est-ce qu'on peut dire sur ce titre de Lausanne Bay ?
3: C'est une chanson un peu mélancolique sur le soleil qui se lève le lendemain d'une fête très arrosée à Genève. Et c'est le retour de Genève à Lausanne dans le train avec ce soleil qui se lève et le lac qui fume.
4: Avec la participation de Rocco Belli, un rappeur notoire de la scène romande.
3: Alors Rocco Belli, c'est je pense c'est la personne la plus undervalued, la sous-estimée du paysage musical du rap suisse romand. Roberto Guerrieri, qu'est-ce que je peux dire sur Rocco Belli?
4: On peut l'écouter tout simplement à vos côtés.
3: Et il faut l'écouter.
4: Avec Château Ghetto pour Lausanne Bay.
3: Pour Lausanne Bay, bah, volontiers, merci. Merci Little.
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2: Quand on mourra, on va où ?
3: On va au Joker, qui est un peu plus loin, au bout de l'avenue du Général Guisan. Et c'est un bar qui a ouvert il y a quelques mois, quelques semaines. Et ça fait un certain temps, depuis l'ouverture, qu'avec Frédéric, on se dit, Frédéric Recrozio,
2: metteur en scène,
3: humoriste, metteur en scène, veuvezin, avec qui on a l'habitude de... On aime avoir cette espèce de connaissance un peu encyclopédique des bistrots. Et on s'est dit, tiens, il y en a un qu'on connaît pas, moi j'y suis jamais allé. Lui vient d'y arriver, là il me dit qu'il y a 10 minutes qu'il y est.
2: D'abord rassembler vraiment toute votre bande d'amis à travers mon bel été en Suisse.
3: Mais oui, mais exactement.
2: Léonard
3: c'est ça.
2: Qui nous suit là, c'est toujours ça, là.
4: Oui, je suis toujours ici.
2: Léonard qui swipe, de boire, qui scroll, je ne sais pas.
4: Non, je lis mes mails. Je suis très professionnel. C'est very boring ce que je dis, mais non, je lis mes mails, mais j'ai une envie de boire une bonne bière ou un verre de chasse là. Je crois que Quentin pousse toujours au chasse là.
5: Salut.
2: Bonjour.
5: Vital. Comment ça va? Bonjour.
4: Salut Léonard. Enchanté.
5: Comme on en avait parlé de cet endroit.
3: Mais c'est des vraies fêtes de jeu, c'est ça qui est excellent. Mais il faut qu'on vienne, il faut qu'on revienne une fois faire une soirée.
5: J'ai goûté cet endroit.
3: C'est super.
5: On vient d'ouvrir.
3: Ouais, c'est en décembre dernier, m'a dit la dame, mais toi, le temps que les fêtes se passent, qu'on ait de nouveau le cœur à ressortir, qu'il fasse beau, que. Enfin, c'est vrai que l'hiver. Ça s'appelle le Joker.
2: Frédéric Recrozio.
5: Bonjour, comment ça va ?
2: Merci d'être avec nous.
5: Avec plaisir.
2: Vous faites partie des protagonistes des plus beaux étés passés en Suisse de Quentin Mouron. C'est pas rien.
5: Je suis content. Ça me touche, je le croise beaucoup. Et c'est vrai qu'on a cette habitude d'aller dans des lieux exclusivement hors de la mode.
2: Alors, Quentin Mouron, pourquoi avoir convié Frédéric Recrozio tout en conservant Léonard à nos côtés ?
3: Oui, absolument. Ben, parce que je crois que. D'abord, on a cette habitude d'aller essayer les bars, quoi, de tous les bars.
2: Essayer les bars,
3: mais après on y revient. Hein. On n'est pas, c'est pas qu'un truc où on coche un. Moi, j'aime bien. Il y a une série d'établissements à Vevey hors mode. Voilà, on est dans un vrai bistrot, quoi. Et puis on peut causer fort. Et puis Frédéric, bah, on a l'habitude de causer, enfin de hurler, quoi. Enfin, je veux dire, on parle, c'est vrai. On se voit chez toi.
5: C'est vrai. Je sais pas si vous avez donné l'adresse. On est à l'avenue Général Guisan. Il y en a plein des comme ça. On peut vraiment les faire un après l'autre.
2: La tournée des bars, ça fait partie des petits plaisirs que vous partagez. En commun avec Quentin Mouron.
5: Oui,
2: vous faites régulièrement ça, petites tournées des bars beuvezins.
5: C'est vrai qu'on n'aime pas boire un verre. Ça, c'est sûr.
3: On a beaucoup de choses à se dire, comme a dit Frédéric, et beaucoup de lieux à explorer. On est dans une ville dynamique qui bouge. D'ailleurs, j'ai commandé un verre de chasselas. Toi, tu t'es.
4: J'ai pris une bière, moi.
3: Alors, vous êtes dans quelle.
5: Moi, je bois que du chasselas avec toi.
3: Alors, on va redemander un verre aussi.
4: On veut juste un bar normal où on s'asseye avec une bière à la pression qui coûte, si possible, moins de 8 francs. Alors, ça semble être une ressource rare en ce moment. Mais non, là, ce que j'aime beaucoup dans le bar où tu nous as amené, c'est que. On est sans concept et on s'asseye et on est servi très vite. Il n'y a pas de fil aux toilettes. Formidable.
3: Oui, parce que le bar a déjà un concept. C'est-à-dire que le bar, c'est qu'on peut boire ce qu'on veut, quand on veut, et puis on nous le sert, et puis voilà, puis etc. Il y a quelque chose d'alchimie qui se passe, quoi. C'est tout. Et puis c'est vrai que moi, c'est aussi une question de disponibilité d'esprit. Moi, je lis des textes des fois un peu exigeants, j'écris, enfin, je fais beaucoup de trucs. Donc c'est vrai que si je dois en plus me ramasser avec des concepts très compliqués, très acrobatiques, là, je décroche, quoi. Moi, j'ai pas quand même un cerveau. J'ai un corps modestement constitué et puis un cerveau aussi humain, hein. Je dépasse pas la ligne de flottaison, donc je
5: veux quand même ajouter qu'il a peut-être. Merci. Pas le summer body, mais il faut le voir, hein. Quand il est tout seul au bord du lac et qu'il lit, il dégage un charme certain, ça c'est sûr, hein. Quand je le vois tout seul, ce qui est une fois sur deux, c'est vrai que sinon tu en général tu comptes fleurette, t'es très souvent accompagné, hein. c'est tel le romantico dandy que tu es.
3: Oui, mais des fois c'est des ex. Hein. Je garde toujours un bon contact avec mes ex, donc ça permet. On ne sait jamais exactement. C'est des fois, on conclut de conclure. Santé, Frédéric.
5: Santé. Enchanté de faire ta connaissance.
4: De même. J'ai goûté ton saucisson.
5: Ah, c'est gentil.
4: On se connaît.
5: Ça vous a plu?
2: Écrire en état d'ivresse quand un mouron, c'est quelque chose que vous appréciez particulièrement?
3: Non, pas du tout. Je rêve de pouvoir écrire avec en état d'ivresse, mais je peux pas. je peux pas du tout. Tant mieux, parce que ça fait le principe de modération. Comme je peux pas non plus écrire avec la gueule de bois, ça me modère tout seul, parce que quand je sais que je dois écrire, ça veut dire que je peux ni sortir et boire, ni être sorti et avoir bu, parce que ça rend les choses impossibles. Donc un week-end, si on prend de manière très concrète, hein, un week-end où je sors le samedi soir ou le dimanche, je passe tranquille, je peux pas. Si je dois écrire, je peux pas. Donc ça me modère. C'est pour ça qu'un verre, puis de temps en temps. Plus, bien sûr, mais moi, j'ai rien contre l'ivresse, mais je suis modéré par l'écrit, parce que j'aimerais pouvoir écrire des poèmes magnifiques en état d'ébriété, mais ce n'est jamais arrivé.
2: Frédéric Recrozio, pareil pour votre création, créer en état d'ébriété, c'est pas quelque chose que vous recherchez?
5: Ah, j'aurais vraiment pas idée. Disons que pour moi, dès que, enfin, le travail, c'est un drôle de mot, hein, pour ce qu'on fait, mais dès que le travail, s'arrête, en tout cas, l'effort s'arrête, alors il commence le non-travail, qui doit être pour moi l'opposé du travail. Donc effectivement, il faut absolument rien faire, et c'est pour ça qu'il faut des grandes plages de temps comme ça, où on sert vraiment à rien et où la conversation elle fait l'entier de notre relation.
2: Léonard,
4: il faut une certaine oisiveté pour pouvoir créer. C'est contradictoire, hein, parce qu'on se dit l'oisiveté c'est de ne rien faire, mais c'est en ne faisant rien qu'on s'offre le temps de la création.
2: Et l'été est propice à l'oisiveté, c'est ce que vous disiez au départ?
3: Bien sûr, parce que c'est là. Alors évidemment, il y a d'autres facteurs qui font qu'on n'a pas envie de créer l'été, parce qu'on est gluisant, etc. Mais en même temps, c'est vrai qu'au moins on nous fout la paix l'été. Je trouve que les gens emmerdent moins l'été. Ce qui est paradoxal, parce qu'on pourrait se dire il y a des sorties tout le temps, mais je pense que comme ils ont, c'est des telles foules qu'il y en a un de plus ou de moins, c'est bon.
5: Mais c'est vrai que t'as pas des échéances, genre au mois de juin? Moi, j'ai remarqué ça. J'essaie toujours de me mettre des échéances avant l'été. Puis si jamais je la rate, je prends pas le 1er juillet ou le 1er août. C'est tout de suite le 1er septembre.
3: Oui, oui, c'est vrai. Oui, oui. C'est pas pareil pour la littérature. On nous dit, de toute façon, plus personne ne lit de manuscrits. On sait pas pourquoi, mais à partir du 30 juin. Donc ça, moi, je savais qu'en tout cas, quand c'était des trucs éditoriaux, on me disait, oh là là, mais on ne lit pas. Puis après, je dis, mais vous prenez... Non, non, on prend en septembre. Donc, parce qu'après, il y a la rentrée littéraire. Parce qu'après, il y a si, on organise tout. Donc généralement, c'est vrai que le train littéraire, en tout cas, faut le prendre avant juin. Parce qu'après, il n'y a plus rien. Avec les grands prix, ça tient jusqu'en octobre.
2: Personne n'a pris les vacances pour vous. C'est la fin de l'été.
3: Non, l'avantage, c'est qu'on m'invite plus beaucoup. Je suis invité nulle part. J'ai dû la refuser. J'étais vraiment déçu. Et c'est vraiment pour les gens.
2: On vous invite plus ou vous refusez les invitations?
3: Non, en Suisse, on m'invite plus beaucoup. Mais je le dis sans plaindre. Hein, ça me libère du temps.
2: De quel refus vous faites allusion?
3: Ah, mais c'est pas du refus, parce que j'essayais pas d'y aller. Mais d'habitude, c'est vrai que le Salon du Livre de Genève, par exemple, c'est un truc où j'allais chaque année. On m'invitait, je recevais chaque année mon invitation. J'y allais avec plaisir, comme auteur. Et puis, c'est vrai que ça fait. Mais je leur jette pas la pierre. C'est peut-être des hasards de calendrier. Mais il se trouve que depuis 3 ans, je constate simplement que je ne suis pas invité en Suisse. Ce qui n'est pas grave. Alors là, je vais à Bucarest bientôt. Je me débrouille avec mes amis roumains, avec mes amis turcs. Je vais pas. Je suis invité quand même dans beaucoup à Paris. Mais c'est vrai qu'en Suisse romande, moins. Mais ça tient à plein de choses. C'est pas forcément un complot est en cours contre moi. Ça tient peut-être aussi à des formats littéraires un peu plus petits maintenant, parce qu'il y a besoin de sous, parce qu'il y a beaucoup d'auteurs. Et donc c'est vrai qu'il y a toujours quelque chose de dynamique dans la scène littéraire suisse, mais c'est vrai que c'est un dynamisme qui se fait un peu sans moi. Donc je me redynamise ailleurs.

0: Alors vous avez décidé de clore votre épisode Mon père était en Suisse par une poésie.
1: Absolument, c'était une baigneuse. Alors le poème est assez long, mais j'en ai plusieurs versions parce que j'aime bien
0: nous proposer une
1: parler
0: version
1: de l'été.
0: Synthétique là.
1: Exactement, j'aime parler de l'été. Je sais pas si le bruit des vagues empêche d'entendre, mais 8 heures sonnent au loin et tu refermes Hamlet. Tu plonges dans le lac sous l'œil d'un pêcheur qui regarde ta tête s'éloigner du rivage. Quand tu reviens, l'homme est parti. Tu rouvres ton livre, les pages sont mouillées. C'est quand même drôle, s'étonne une vieille dame de lire Shakespeare l'été. Et vous ne trouvez pas que c'est moche, cette mode des maillots échancrés? Vous voyez, il n'y a plus que 2 bouts de tissu. Enfin, moi, je ne dis rien, mais quand même, vous savez. Tu t'avises que le tien est un peu déchiré. La vieille dame claudique vers les WC publics. Tu penses à ce garçon, à ce qui est abîmé dans votre relation. Tu penses à la morsure du soleil sur ta peau. Tu penses à ce qu'a dit la vieille dame, mais tu penses. Si je veux lire Shakespeare à poil en plein mois d'août, c'est encore mon choix. Tu penses que l'amour meurt dans la lumière de l'été. Tu penses enfin aux cœurs qui se sont ensablés avant le tien, avant le vôtre. Et tu creuses toi aussi le sable de tes mains et de ton cœur, bien sûr. Mais tu le creuses encore par tes 2 joues brûlantes, par tes genoux, tes seins. Tu le creuses par votre histoire, par vos souvenirs communs. Et même tu le creuses par votre oubli du monde. Ce monde à demi crevé dans la poussière, matraqué par les flics sur tous les continents, tordu par le soleil de l'été finissant ou forcé de ramper sous les balles des tireurs de Tsahal, la vieille dame dirait qu'il a toujours fait chaud, qu'il y a eu d'autres guerres ou que la Suisse est neutre. Mais la vieille n'est jamais revenue des toilettes. 9 heures sonnent au loin, la nuit vient de tomber, comme une lame sur le cou de l'amour condamné. Tu termines Hamlet, c'est la fin de l'été.

0: 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Laurent Blanchard.
1: Le détroit d'Ormuz, enjeu majeur de la guerre au Moyen-Orient, restera verrouillé tant que Washington n'acceptera pas toutes les conditions posées par Téhéran. Les gardiens de la Révolution ont éloigné hier par leur déclaration l'espoir d'un règlement rapide du conflit. Notre stratégie actuelle est de maintenir ce détroit fermé jusqu'à ce que l'ennemi accepte toutes nos conditions, ont-ils insisté. Déclaration alors que le président américain Donald Trump a laissé entendre qu'il était prêt à laisser la pression économique s'intensifier contre l'Iran. La Grande-Bretagne veut mettre fin au piège des abonnements. Le nouveau Premier ministre britannique Andy Burnham annonce s'engager contre les abonnements difficiles à résilier et les fausses réductions qui s'appuient sur des prix à bas gonflés. Selon Downing Street, les consommateurs britanniques dépenseraient pour l'équivalent de 1,7 milliard de francs par an pour des abonnements dont ils ne veulent pas réellement. Ces annonces interviennent alors qu'Andy Burnham s'apprête à sillonner le pays pour rencontrer ses concitoyens autour des questions du pouvoir d'achat. Plusieurs personnes ont été blessées hier au Danemark dans une fusillade à Welbeck, ville située à 70 km à l'ouest de Copenhague. L'incident pourrait être lié, selon la police, à un règlement de compte entre criminels. Pierrine Vincens, ancien patron de Raiffeisen et ses co-accusés, devraient comparaître en appel dès ce lundi devant la Cour suprême du canton de Zurich. L'affaire se concentre autour d'acquisitions d'entreprises grâce auxquelles les co-accusés se seraient illégalement enrichis. Procès qui intervient plus de 4 ans après leur condamnation en première instance pour escroquerie, gestion déloyale qualifiée et corruption privée passive. Le musée d'horlogerie du Locre devrait rouvrir ses portes dans les jours qui viennent. Le château des Monts a été fermé au public hier après un cambriolage express au petit matin. 4 malfrats ont fait main basse sur une dizaine d'objets, notamment des pendules. Ils ont pris la fuite en direction de la France. Moins de 5 minutes après leur incursion, les objets du patrimoine volé sont en cours d'estimation. Demi Vollering remporte le Tour de France féminin au terme de la 9e étape à Nice hier. 2e succès de la néerlandaise après un premier en 2023. Ce Tour de France se termine en revanche dans la douleur pour l'ex-maillot jaune Marlène Reusser. La bernoise, 3e au départ de cette ultime étape, a chuté dans une descente. Elle termine au 14e rang final. Et puis une découverte rare, une épave vieille d'au moins 2100 ans a été mise au jour ce week-end au large de la Sicile. Elle était chargée d'amphores restées en très bon état. Il semble qu'elle devait contenir du vin à l'époque. Les amphores gisaient par 46 mètres de fond et ont été découvertes par hasard par des pêcheurs sous-marins. Une découverte qualifiée par le ministre italien de la Culture comme l'une des plus importantes en archéologie sous-marine récente. Une nouvelle journée de chaleur, quelques passages nuageux encore nombreux en début de journée, mais peu ou pas d'averses, temporairement bien ensoleillées vers la mi-journée. Le ciel se charge dans l'après-midi avec des averses et des orages. Les températures entre 31 et 34 degrés pour les maxi.
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